0: en famille qu'on a chez nous.
1: Oui, et puis qui leur rendent aussi accessible l'idée que Dieu est là tout le temps, en fait, et que on peut se poser pour prier, mais on peut aussi prier en voiture, prier en agissant, ce qui leur donne un accès beaucoup plus simple à Dieu, je crois, dont ils peuvent se saisir ensuite. Ils peuvent prier en allant tout seul au judo s'ils se sentent pas bien, par exemple.
0: Exactement. C'est-à-dire que la prière en famille compte beaucoup, mais il y a aussi la prière au sein de la famille. Et c'est vrai que il y a vraiment de multiples occasions de pouvoir louer le Seigneur. Même une personne qui prie au sein de la maison, par exemple, c'est nourrissant pour toute la famille. Moi, j'ai de nombreux souvenirs de mes enfants qui même organisaient des processions avec leurs petites statues de coin de prière dans le long couloir de l'appartement. On avait eu aussi cette idée de placer notre coin de prière un peu dans l'entrée, en fait, au cœur, au carrefour de toutes les chambres. Et en fait, un enfant pouvait venir juste feuilleter la Bible. Et ça, c'est voilà, c'est parce qu'ils l'ont vu faire, c'est parce qu'on leur a montré, c'est parce que nous-mêmes on l'a vécu, et parce que ils sont libres de pouvoir aller consulter une Bible qui est installée à leur portée. On a eu cette chance, vous le savez, Marie-Estelle, d'avoir nos enfants dans une petite école qui bénéficie d'une catéchèse appelée la catéchèse du bon pasteur. Et on s'est beaucoup nourri pour mettre en place des petits outils dans la maison. Donc c'est le coin prière à hauteur d'enfant, c'est les draps pour habiller la table avec la couleur du temps liturgique. Une Bible accessible sans avoir peur que l'enfant l'abîme, on lui montre comment bien la lire, en prendre soin, et la procession également, la possibilité de processionner, des bougies qu'on peut leur confier quand ils sont un peu plus grands. Voilà, donc ça permet à l'enfant, nous vraiment quand ils étaient petits, ils se saisissaient de tous ces outils, et avec beaucoup de cœur et de simplicité, et surtout de spontanéité
1: et d'incarnation.
0: Et
1: je pense que le bon pasteur permet une véritable incarnation de la foi, en fait. Et souvent, le catéchisme est décevant. Le catéchisme qu'on a pu avoir une heure par jour dans un établissement catholique, il était désincarné. La pédagogie du bon pasteur, elle est intéressante pour les enfants parce qu'elle est à hauteur de leur développement, en fait. Elle est très sensorielle.
0: Elle est très sensorielle et on n'est pas en instruction religieuse. On est vraiment, c'est vraiment une catéchèse, c'est-à-dire qu'on vit une expérience religieuse dans le lieu de la catéchèse. Mmh. Ce lieu on l'appelle l'atrium, et même on dit que l'adulte et l'enfant vivent une expérience de vie religieuse commune. C'est-à-dire que c'est nourrissant pour l'enfant, c'est nourrissant pour l'adulte qui accompagne l'enfant dans cet espace. Et à la maison c'est pareil. Moi, de voir mon enfant qui prend sa petite statue de Sainte Thérèse et puis le petit frère en couche culotte qui marche à peine, qui le suit en chantant. C'est très édifiant, ça nous relie au ciel en fait très joyeusement, quoi. C'est merveilleux en fait, c'est un peu un goût du ciel de vivre ces moments-là.
1: Oui, je pense que les enfants nous redonnent ce goût du ciel, nous le représentifient.
0: C'est vrai que moi j'ai souvent témoigné que quand j'ai besoin de voir le paradis, je regarde un de mes enfants. J'en ai un en particulier que je ne nommerai pas, qui a vraiment un regard. Je sais que si j'ai besoin de passer du temps avec Dieu ou à parler de Dieu, je m'adresse à lui ou bien même à d'autres de mes enfants. Et ça c'est assez chouette de pouvoir plutôt que moi j'ai reçu une éducation où on se mettait à genoux au coin prière tous les soirs, on récitait les mêmes prières et c'est très riche et je ne dénigrerai jamais cela, mais ça n'enlève pas que les moments plus spontanés, plus libres, plus intimistes de discussion autour de Dieu avec nos enfants, c'est très important aussi. Je vois souvent qu'il y a des parents qui savent pas comment faire, qui ont peur et de cet échec de la formalité de la prière, et en fait elle se vit de très diverses façons.
1: Et ben c'est pour ça qu'on en parle aujourd'hui. Alors Lorraine, je vous libère parce que vous avez des impératifs horaires, c'est pour ça que je voulais vous faire intervenir au début de l'émission. Mais le diacre qui est avec nous va aussi répondre à vos interrogations. Merci beaucoup Lorraine.
2: Merci Lorraine.
0: Merci Marie-Estelle.
2: Merci d'avoir été en direct avec nous.
1: À bientôt.
2: C'est un joli témoignage, hein, Marie-Estelle Dubon.
1: Oui, qu'est-ce que ça vous inspire ce témoignage d'ailleurs ?
2: Émeric Magnan de Bellevue.
3: Ça m'inspire plusieurs choses. Ça m'inspire la liberté déjà d'avoir accès à tel ou tel outil dont elle parlait. ça m'inspire le fait que la foi, vous avez parlé tout à l'heure, Marie-Estelle, de spiritualité. Je vais préférer et oser un peu le terme de foi. Enfin, professionnellement, je suis coach par ailleurs, donc je suis pas très loin de vos spécialités professionnelles. On manipule beaucoup le mot spiritualité et qui, me semble-t-il, n'a pas forcément exactement le même poids, la même valeur que dans la religion, en tout cas chrétienne. Donc, je préférais parler de foi directement. Il me semble que la foi, c'est peut-être avant tout la rencontre individuelle et intime d'une personne avec le Christ. Alors, on va parler après du Stade de France & Co. Évidemment, les jeunes ont rencontré le pape, ils étaient là, ils se sont vus, enfin, ils se sont rencontrés plus ou moins près. Mais je crois que ce qui les a touchés, c'est pas avant tout de rencontrer le pape, c'est de rencontrer Jésus, c'est de faire cette rencontre intime, personnelle. Quand on voit le pape bénir les enfants, c'est pas juste le pape qui bénit les enfants. C'est, voilà, il y a autre chose qui se vit en nous, de l'ordre d'une rencontre plus spirituelle, plus intime. Et c'est peut-être avant tout ça la foi. Donc tout ce qui va permettre de mettre à disposition, voilà, de ceux à qui on va transmettre, des jeunes ou des moins jeunes, parce qu'il y a aussi beaucoup de catéchumènes adultes en France aujourd'hui, et qui ont cette foi et qui arrivent sans a priori avoir eu quelques catéchèses que ce soit auparavant, voilà. Tout ce qu'on va pouvoir mettre en place pour créer cette rencontre, me semble-t-il, est fondamental.
2: On parlait de la visite du pape, hein, Marie-Estelle Dupont. J'interrogeais Marie-Estelle Dupont sur ce qui lui restait de la visite du pape. Qu'est-ce que vous en retenez, vous, de cette visite apostolique de Léon XIV en France, à Paris, Lourdes et Metz?
3: Je vous avoue que je me suis assez reconnu dans la description qu'on a fait Marie-Estelle au début, parce que côté boulot, j'ai une rentrée un petit peu chargée, donc j'étais pas dans l'orgasme, j'étais un peu en dehors et très content, et j'ai pas tellement anticipé, donc je suis arrivé dans la fin de semaine la tête chargée de plein d'autres choses. Moi, j'ai été au Vêpres devant Notre-Dame avec mes confrères prêtres et religieuses et diacres, et j'étais à la messe du samedi. J'en retiens un homme très simple. Un homme sobre. J'ai bien aimé ses liturgies assez sobres. Il a tenu un timing de A à Z. Parfois ça prend un peu plus d'ampleur. Là, c'était très calibré. Et j'entends un homme qui est dans une. Enfin, je retiens un homme qui est dans une vérité absolue, parce que j'ai trouvé une paix, un sourire. J'allais dire une bonhomie, mais c'est sans doute pas le bon terme. Mais en tout cas, quelque chose de très apaisant. Il a été d'une clarté, d'une netteté absolue sur tout ce qu'il a dit. Il a quand même mis le doigt, il a mis le pied dans tous les plats. Donc, mais avec un grand sourire, avec une sobriété, sans attaque. Enfin voilà, j'ai trouvé cette posture impressionnante.
2: Sérénité, humilité et force. C'est comme ça que vous décririez Léon XIV, Marie-Estelle Dupont.
1: Ah oui, c'était vraiment la puissance de la douceur, quoi. Il a mis par terre toutes les hystéries actuelles collectives. Voilà, tout le monde a été remis les deux pieds dans ses deux chaussures, quoi. La dignité de la vie, voilà, on trafique pas les bébés, les personnes âgées ont de la valeur, donc avant de se précipiter sur une piqûre létale, on a le droit de réfléchir et de donner de l'amour. Il y avait pas de jugement, il y avait pas de division, il y avait je suis droit, je suis aligné, je suis ancré, je suis là, avec cette élégance de la douceur qui est très puissante. Un rappel à la paix qui était quand même très courageux aujourd'hui. Et je délivre un message de sagesse, et je prie pour la France, et je m'en vais, et je pense qu'il a laissé dans le cœur de tous les parents qui ont fait bénir leur bébé une immense brassée d'espérance et de joie, et de on continue même si la modernité est une conspiration contre la vie intérieure, quoi.
2: Que va-t-il rester en France de cette visite apostolique, de ces 4 jours de parenthèse, parenthèse de foi, parenthèse de ferveur en France, parenthèse de foi en Dieu?
1: Et puis surtout, comment on transmet la prière dans la famille? C'est de ça dont je veux parler après.
2: Voilà. Et comment transmettons la foi, voilà, aux enfants? On va en parler juste après dans la seconde partie de l'émission, parce qu'effectivement, faut rappeler le pape est le représentant de Dieu sur terre, et il est venu nous parler de Dieu. Et parfois, à droite à gauche, dans certains médias, on avait tendance peut-être à oublier cette caractéristique de ce voyage papal. Merci beaucoup d'être avec nous cet après-midi. C'est une émission sur la, voilà, sur la foi, sur la croyance. Et on sera d'ailleurs avec, avec une autre auditrice. On est avec Marie-Estelle Dupont. Et puis, on est ravis d'accueillir Aymeric Magnan de Bellevue, qui est diacre à l'évêché de Paris. Merci beaucoup d'être avec nous sur Europe 1. On se retrouve dans quelques instants. À tout de suite sur Europe 1.
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2: Et si on en parlait sur Europe 1 ? Avec vous, Marie-Estelle Dupont, on parle aujourd'hui de la visite du pape et on parle de la transmission de la foi aux enfants et aux adultes également. Et on est ravis d'accueillir Aymeric Magnan de Bellevue, qui est diacre à l'évêché de Paris. Marie-Estelle Dupont, vous qui êtes psychologue clinicienne, mais qui êtes également mère de famille, vous avez forcément étudier cette question, penser cette question. Comment est-ce qu'on transmet la foi aux enfants? Comment est-ce qu'on on parle de la foi aux enfants?
1: Bah, avec nos mots et notre expérience, et je pense que c'est vraiment l'exemple qui fait son travail. C'est-à-dire que je pense qu'un enfant qui voit ses parents ou l'un de ses parents s'agenouiller et prier, il voit aussi quelque chose de rassurant. C'est-à-dire papa et maman, être adulte, c'est pas être tout puissant, c'est pas avoir réponse à tout, c'est répondre de ses actes devant quelqu'un, c'est avoir des doutes, c'est demander des choses, c'est s'en remettre à quelqu'un, c'est pouvoir s'appuyer sur quelqu'un. Et alors moi, je peux absolument pas donner de conseils parce que j'apprends sur le tas, j'ai trois enfants et puis je pense que toutes les familles sont différentes. Il y a des familles où les deux sont très croyants, il y a des familles où il y en a un qui a la foi et puis pas l'autre. Et évidemment, on fait avec cette donnée-là aussi. Moi, je sais que effectivement, j'ai jamais demandé à mes enfants de moins de 6 ans de s'agenouiller. C'est plutôt l'idée qu'il y a cette permanence de l'au-delà, de la dimension invisible de la vie. À laquelle les enfants sont extrêmement sensibles, ils sont bien plus intelligents que nous, ils sont bien plus ouverts à ça que nous. C'est beaucoup plus fluide, même pour eux, que nous, quand on essaye de donner des explications mentales et rationnelles. Et donc moi, je sais que par exemple, le matin, je suis comme toutes les mères de famille, hein, à 7h30, je suis pressée. Donc on monte en voiture, et nous, on prie dans la voiture. La première chose qu'on fait quand on monte en voiture, c'est la prière, puis après, on met de la musique, parfois on met les informations, mais je vous avoue qu'on met plutôt de la musique, même si j'aime beaucoup Dimitri Pavlenko, parce qu'ils sont petits et que voilà, j'essaye de les protéger d'un certain nombre de choses anxiogènes. Donc là voilà, la prière elle est lancée, mais elle est lancée en voiture en fait, en roulant. Et puis le soir, moi je leur demande pas de s'agenouiller parce qu'ils sont petits, et que j'ai remarqué que la prière dans le lit, vraiment on est allongé, tout est fini, la journée est finie. Il y a des choses qui sortent, il y a des choses, ils se relâchent en fait dans le lit. Il y a les inquiétudes qui s'expriment. C'est là j'ai envie de prier pour grand-père parce que j'ai peur qu'il meure. Donc les choses viennent naturellement et leur intention de prière émerge. Donc moi je suis assez permissive sur le cadre, j'avoue, pour la prière. C'est peut-être pas bien, c'est pas un conseil, c'est juste un témoignage. Mais de cette manière-là, je trouve que les enfants s'en emparent et participent véritablement. Et c'est d'autres moments que les moments de transmission de catéchisme, où là, effectivement, on lit un texte, on en parle, on pose des questions. C'est deux moments différents, mais j'ai envie, en fait, je leur ai dit d'ailleurs, maintenant que vous avez 6 ans, les petits, n'attendez pas que je sois là pour prier. Vous avez votre propre relation à Dieu dans laquelle je ne serai pas. Et Dieu a un plan pour vous dans lequel je ne suis pas. Donc je peux vous aider, mais d'abord je peux me tromper. Et n'attendez pas que je sois là, vous avez votre propre autorité dans le monde spirituel que vous pouvez commencer à exercer. Donc quand vous sentez que quelque chose est difficile pour vous, vous pouvez l'appeler à l'aide et ne pas attendre la fin de la journée à l'école et de passer par moi. Et donc j'essaye vraiment de les autonomiser sur ça, parce que moi je sais que petite, la prière m'a beaucoup aidée dans des moments de difficulté. Et puis on a aussi nos souvenirs propres. Moi j'ai des souvenirs avec ma grand-mère, donc je pense qu'on transmet cette mémoire. C'est très affectif en fait, la prière. Et puis il y a des mots qui passent, il y a des expressions qu'on leur donne. Moi je leur propose l'expression de renoncer au mal, pour qu'ils prennent conscience en fait du bien et du mal et qu'ils soient actifs par rapport à ça. Je trouve que les enfants nous obligent aussi à bosser notre rapport à la foi, nos incohérences, nos négligences. Et puis je trouve que les enfants sont très sages. Ils nous disent des choses. On se dit mais c'est lui là qui me donne une leçon en fait de foi, une leçon de catéchisme. Après, on a des moments aussi où nos enfants adolescents, moi c'est sûr que mon fils, il partage pas la prière en ce moment, et en fait je le laisse très libre par rapport à ça. Je lui dis, mais moi je te demande absolument pas de croire en Dieu, mais par contre, s'il te plaît, n'empêche pas Dieu de croire en toi, en fait. Voilà. Ça reviendra plus tard, et je veux qu'il traverse en fait son adolescence avec ce moment de questionnement qui est hyper important pour qu'il ait une vraie foi et pas quelque chose de plaqué. Et je veux pas que ce soit un pharisien qui répète des gestes qui n'ont pas de sens pour lui. Donc moi je suis assez permissive, mais c'est peut-être pas, je sais pas ce qu'en pense le diac, c'est peut-être pas comme il faut ce que je fais. Mais
3: j'ai une expérience un peu biaisée parce que moi j'ai 4 enfants, certains diacs sont mariés, je le suis, qui sont un peu plus grands que les tiens. Le truc c'est que je sors de 13 ans de vie au sein d'une église, et là aujourd'hui j'habite avec 100 personnes dans un lieu où il y a une chapelle, donc les trucs sont un peu plus en masse, donc mon expérience est un peu plus formelle entre guillemets, et en même temps beaucoup plus biaisée que ça. La réaction que j'ai par rapport à ça, je me souviens d'une, il y a quelques années, les semaines sociales, c'était un mouvement qui essayait de traduire la pensée sociale chrétienne dans la société. Il y avait eu une session des semaines sociales à la Défense sur la question de la transmission de la foi. Je me souviens de la finale par un théologien jésuite qui disait, en fait, le seul truc qu'on puisse faire en tant que parent, en tant que personne qui va transmettre, c'est de mettre en place les conditions pour que ceux avec qui on transmet s'approprient les choses. Je trouvais ça extrêmement intéressant parce que il y avait un lâcher prise. En fait, cette question du lâcher prise est une attitude profondément chrétienne, profondément spirituelle. Ce lâcher prise à Dieu qui est Père et moi qui suis fils du Père, ou fille du Père. Donc ça me semblait une posture intéressante de la transmission, au bout du compte, pas de rien faire, mais de mettre en place plein de choses qui vont permettre de. Et après, ça rejoint peut-être le côté permissif, que tu mettais en avant. Parce qu'au bout du compte, une fois que j'ai tout mis en place, je lâche prise parce que ça m'appartient plus.
2: C'est ça qui était intéressant dans votre témoignage, Marie-Estelle Dupont. Vous avez parlé des parents. C'est compliqué quand papa et maman n'ont pas la même religion, Marie-Estelle Dupont.
1: Moi, je trouve que c'est dit. Alors, je sais pas si c'est compliqué dans un couple où les deux n'ont pas la même religion. Je pense que le couple peut le vivre très très bien. Éventuellement, ce qui va être compliqué, c'est les projections communautaristes, peut-être parfois d'une des familles ou des deux familles qui le vit pas bien. Mais le couple qui s'aime, il peut tout à fait vivre ça. Je pense que ce qui est plus difficile, c'est quand il y en a un qui croit en Dieu et l'autre qui est athée. Parce que c'est vraiment difficile de transmettre à ses enfants la foi quand on prie pas avec son conjoint, en fait. Et puis qu'on a l'impression peut-être que ça peut gêner l'autre. Je pense que c'est peut-être la combinaison la plus difficile. Est-ce qu'il y a une transcendance chez l'un et l'autre refuse cette idée de transcendance? Ça me semble une équation plus difficile à vivre que finalement... deux religions différentes où il y a quand même en commun l'idée que l'existence humaine ne se réduit pas à la matière.
2: Oui. Transmission de la foi aux enfants, transmission de la foi également aux adultes, parce qu'il y a de plus en plus de baptêmes d'adultes et d'adultes qui rentrent dans la foi, qui croient en Dieu, qui rentrent dans l'Église catholique. Comment transmettons la foi aux catéchumènes, Émeric Magnan de Bellevue?
3: Waouh. Bonne question. En tout cas, c'est une vraie question qu'on a joué. Notre archevêque, Monseigneur Elric, a lancé avec ses confrères évêques d'Île-de-France une réflexion, qui a lieu en ce moment. Parce que il y a tellement de personnes qui franchissent les portes de nos églises pour demander le baptême qu'on n'a pas assez d'accompagnateurs pour pouvoir absorber toute cette demande. Ça fait plusieurs années, ça grossit d'année en année.
2: C'est plutôt une bonne nouvelle.
3: C'est plutôt une bonne nouvelle et en même temps, c'est complètement déstabilisant parce que, j'ai passé quelques années dans l'Est parisien, y a des parcours de vie où on se demande vraiment comment ils arrivent là? Qu'est-ce qui les a amenés à pousser la porte d'une église, de notre église? Et comment est-ce qu'on peut leur amener quelque chose? Je reviens sur l'idée que j'ai développée tout à l'heure d'expérience vécue, et de mise en place d'éléments pour qu'ils puissent vivre cette expérience, les impliquer dans la communauté paroissiale, les faire rentrer dans une entité, dans un peuple de Dieu, dirait-on à la messe, pour vivre ensemble cette présence réelle du Christ. Depuis le Concile Vatican II, le Christ n'est pas juste présent dans l'Eucharistie, dans l'hostie, il est présent pendant l'Eucharistie, aussi dans la parole proclamée et dans le peuple rassemblé. Donc, vivre ensemble cette expérience, c'est vivre l'expérience d'être peuple de Dieu.
2: Marie-Estelle Dupont.
1: Oui, Et j'aimerais qu'on entende le témoignage d'une autre auditrice qui est également maman. Je reviens à cette transmission vis-à-vis des enfants, parce que moi j'ai trouvé que la maternité me faisait expérimenter quelque chose que je ne comprenais absolument pas dans la Bible. C'était cette notion que chacun d'entre nous est le plus aimé. C'est quand même un des paradoxes qui est pas forcément évident à appréhender intellectuellement. Et c'est vrai que c'est très évident une fois qu'on est mère. Et je trouve que la foi devient une immunité contre la tentation d'avoir un contrôle sur la vie de nos enfants, d'avoir un contrôle narcissique et de les pousser dans une voie qui nous flatte. Je trouve que là, la foi est une immunité parce que c'est véritablement une invitation au lâcher prise, à l'image de la Sainte Vierge, en fait, qui est dans l'amour qui s'offre, au-delà de l'amour qui souffre. Et c'est pour ça que j'aimerais revenir au témoignage d'une autre maman qui va nous parler, Marie, de comment elle vit la foi avec... son tout petit, son nourrisson, ses deux enfants qui sont en maternelle et puis son mari. Bonjour Marie.
6: Bonjour Marie-Estelle, bonjour Romain, merci de me recevoir.
1: Alors, vous vouliez témoigner parce que vous avez deux enfants en bas âge et un troisième qui est nourrisson et vous êtes une chrétienne fervente et vous vouliez témoigner justement de la manière dont vous vivez votre foi en famille, dont elle vous soutient ou peut-être donc parfois elle vous fait rencontrer des difficultés dans la transmission. Qu'est-ce que vous pouvez nous en dire ?
6: Alors la foi dans notre famille est quelque chose de très important parce qu'on estime que c'est le socle solide sur lequel peut reposer une famille avec toutes ses joies mais aussi toutes ses peines et ses difficultés que rencontrent toutes les familles. Donc on nous l'a bien expliqué pendant la préparation au mariage et donc on a pour mission non seulement de s'appuyer sur le bon Dieu mais également de transmettre cette foi à nos enfants. Et ça se fait de plusieurs manières, par la prière notamment, la prière le soir, et la prière avant les repas, pour remercier le ciel d'avoir à manger dans notre assiette et d'avoir des paysans qui nous fournissent toutes ces bonnes choses. Et je dirais que la difficulté première, c'est comment transmettre aux enfants sans imposer, parce qu'il y a quelque chose de très intime dans la foi. Donc on transmet par l'exemple, on essaye d'être de bons chrétiens avec tous les défauts qu'on peut avoir, et notamment en tant que parent avec la fatigue, l'énervement par exemple qui peut monter plus facilement, et puis en leur montrant comment est-ce qu'on peut prier, comment est-ce qu'on peut rendre grâce pour toutes les joies qu'on rencontre, mais également confier toutes nos peines, notre fatigue, j'en parlais, nos colères, nos envies, notre orgueil, enfin toutes les mauvaises choses qui peuvent arriver dans nos vies.
1: Nos doutes éducatifs, nos doutes. Ça vous aide ?
6: Oui, absolument, absolument, et notamment, je dirais, dans notre environnement actuel qui n'est pas en faveur des valeurs chrétiennes, qui sont pourtant très simples et que j'estime très saines, et qui sont vraiment à rebours de notre époque actuelle. Donc on confie énormément cela.
1: Et vous sentez vos enfants qui sont en maternelle réceptifs à ces moments de prière, ils suivent ce mouvement?
6: Oui, ils suivent, alors parfois avec plus ou moins d'attention. Et ce qui est difficile, c'est qu'on demande d'avoir une position de prière. Nous, on aime bien être à genoux. Et un enfant de cet âge-là a un besoin de mouvement, un grand besoin de mouvement. Donc on essaye de leur expliquer et de leur montrer que bon, la prière, ça dure vraiment quelques minutes, c'est très bref. Et donc pendant ces quelques minutes, il faut pas regarder des livres, il faut vraiment se concentrer sur, on a quelques crucifix, des icônes, des images, se concentrer dessus pour focaliser l'attention sur le moment présent et ce qu'on dit au bon Dieu. Donc il y a les prières qui sont récitées, le Notre Père, le Je vous salue Marie, et on confie à la fin de la prière la journée, les choses qui, donc ça c'est la prière du soir, les choses qui se sont bien passées, les choses qui se sont mal passées, et également on prie pour des amis, la famille, tout un tas de choses, des projets qu'on a, des difficultés. Donc ça c'est un peu le moment, un moment très bref le soir, mais qui est important pour toute la famille.
1: Est-ce que vous croyez pas que c'est rassurant en fait pour un enfant de voir ses parents prier, c'est-à-dire de se rendre compte que même ses parents finalement, même si c'est des grandes personnes, ils sont pas tout puissants, ils se posent des questions, il y a des moments où ils sont découragés. Est-ce que c'est pas profondément rassurant pour nos enfants de nous voir nous aussi nous en remettre à quelqu'un?
6: Oui, oui, je pense que vous avez raison. Et les enfants ont un besoin de transcendance. Tout le monde a un besoin de transcendance. Et je dirais que les enfants, et particulièrement les petits-enfants, ont cette... cette espèce de fenêtre ouverte sur l'éternité qu'on perd en grandissant. Oui. Ils ont une grande innocence, un grand émerveillement sur tout ce qui nous entoure. Et je crois que c'est quelque chose de divin. Et c'est bien pour ça que Jésus a dit « Laissez venir à moi les petits-enfants » et que si on ne devenait pas des petits-enfants, nous n'entrerions pas au paradis. C'est quand même des phrases qui sont très fortes et qui montrent bien que c'est l'innocence et l'émerveillement des enfants qui sont très importants. Donc oui, oui, je crois que ça les rassure parce que c'est en résonance avec ce que eux instinctivement ressentent profondément.
1: Oui, parce que je pense qu'en grandissant, on se met beaucoup de barrières mentales que les enfants n'ont pas, et les enfants sont extrêmement à l'aise avec le fait de faire circuler les différentes dimensions de la vie, l'invisible, l'intuition, le rêve, tout ça. L'enfant est très à l'aise en fait avec. Et d'ailleurs, quand on ne sait pas comment leur parler de la mort, on est surpris de voir à quel point. Et ce sont parfois eux qui ont des paroles de sagesse et qui simplifient. Et pour qui il est tout à fait évident que c'est pas parce que quelqu'un est mort que l'amour s'arrête. Et nous, on se dit comment on va lui expliquer, ça semble compliqué. Et eux, en fait, ont souvent des paroles assez désarmantes. Moi, j'ai eu une expérience qui m'a beaucoup émue avec un de mes enfants qui s'appelle Raphaël. Et donc, j'avais expliqué que l'archange Raphaël, c'est celui qui guérit, etc. Et un jour, il était malade et il me dit « Maman, on peut faire la prière parce que même si moi, j'ai le pouvoir de guérison, je pense que je peux pas me guérir, c'est que Jésus. » Et en fait, j'ai trouvé que c'était merveilleux parce que il avait tout compris du fait que c'est pas parce qu'on a des talents qu'on peut se passer en fait de la spiritualité et de l'aide de quelqu'un. Et je me suis dit, mais il vient de me donner une leçon. Et en fait, c'est ça que je trouve merveilleux, c'est que ce sont les enfants qui sont spirituellement parfois les meilleurs témoins de cette parole spirituelle, au-delà même des dogmes religieux finalement, parce que c'est quelque chose qui va parler aussi bien. Enfin, moi, mes amis juifs et mes amis musulmans, ils me disent, mais vous avez quand même un problème avec ce refus de la dimension spirituelle de l'existence en France. Et je pense que ça explique beaucoup de mal-être et aussi beaucoup de difficultés dans les couples face aux épreuves. Ne croyez-vous pas, vous qui priez avec votre mari?
6: Oui, je crois parce que le effectivement ce refus de la dimension spirituelle est très très présent en France, mais c'est lié, je dirais, avec notre histoire. Mais l'avantage de prier en couple, c'est que on est quand même un peu obligé de remettre certaines choses à plat. On peut pas prier en pleine conscience, même si c'est une prière rapide. En ayant des choses lourdes sur le cœur. Alors des choses légères et bénignes, oui, mais des choses lourdes sur le cœur qu'on a envie de dire à son époux, à son épouse, en priant, on a quand même notre conscience qui nous parle de manière exacerbée et qui nous dit ce point-là, là, il faut demander pardon, il faut en parler, il faut... Et la communication, je crois que c'est la chose la plus importante et la plus difficile au sein d'un couple, c'est qu'il faut savoir se dire les choses pour résoudre les problèmes ou pour simplement avancer sur des choses quotidiennes. Et par la prière, ça fait une sorte, peut-être un peu de rappel à l'ordre. Et comme c'est un moment de silence, de silence dans le sens où on est censé être concentré sur quelque chose, le bruit du quotidien s'apaise pendant quelques brefs instants et ça permet également de réfléchir. Parce que dans la folie du quotidien, on va dire, la vitesse à laquelle vont les choses, on court à droite et à gauche, on n'a pas forcément le temps de réfléchir. Et la prière apporte ce petit moment de réflexion et qui me semble nécessaire.
1: Oui, de pas de côté. On va vous laisser avec votre petit bébé qui a besoin de sa maman. Et on vous remercie infiniment pour votre témoignage, Marie. Les auditeurs et les auditrices se sont certainement reconnus pour certains dans vos paroles et on vous souhaite une très bonne journée.
6: Je vous en prie. Merci beaucoup à tous les deux.
2: Merci beaucoup, Marie. Merci pour votre témoignage, votre beau témoignage, voilà, suscité par vous, Marie-Estelle Dupont. Aymeric Magnan de Bellevue, ce qu'on retient de cette émission, c'est que la prière, c'est effectivement intime, c'est un lien personnel avec Dieu. Quand on est catholique, il y a la pratique, il y a l'obligation d'aller à la messe le dimanche. Et puis, cette prière, en réalité, il y a eu cette expression de Marie à l'instant qui disait c'est remercier le ciel. Ça se résume comme ça, en réalité.
3: C'est remercier, c'est parfois aussi crier. Voilà, c'est la prière des psaumes qui prend plusieurs visages. Je crois que finalement, peut-être quelque chose que je retiendrai un peu de ce moment passé ensemble, c'est que la posture peut-être qu'on peut avoir, qu'on peut se permettre, qu'on soit parent, qu'on soit accompagnateur, voilà, de ceux qui cheminent sur la foi. Si la foi, c'est la rencontre individuelle et personnelle avec Dieu, comment peut-on être à l'écoute pour les aider à vivre, à comprendre cette rencontre?
2: Ouais. Et c'est compliqué de parler de sa foi aujourd'hui, j'allais dire au travail, dans la vie de tous les jours. L'assumer. Je reviens sur cette expression de Marie-Estelle Dupont, comme ça la boucle sera bouclée, mais cato, mais pas trop. Ça m'a marqué, hein, votre édito, Marie-Estelle.
3: On va pas ouvrir.
2: Dire, oui, je suis catholique, oui, je crois en Dieu. C'est pas être catholique, un petit peu comme ça, oui, mais,
3: On va pas avoir le temps d'ouvrir la boîte de la question de l'évangélisation et comment évangéliser, parce qu'il nous faudrait une émission de 2-3 heures.
2: Je vous confirme, il y a la musique de fin, mais.
3: Le seul point, je crois que c'est une phrase de frère Roger de Thésée que je citerai de tête, ne parle pas de Dieu, mais agis de telle façon qu'on te demande d'en parler. Mm-hmm. C'est là-dedans que je me reconnais en tout cas.
2: Ouais. Merci beaucoup Émeric Manuel.
1: Oui, c'est la phrase de Maurice Zundel, je ne crois pas en Dieu.
3: Que frère Roger a repris, je crois, enfin moi, mais elle est quelque part par là.
1: Merci beaucoup d'être venu.
3: Merci à vous.
4: 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Et si vous souhaitez envoyer un petit message à Marie-Estelle Dupont, vous pouvez le faire par courriel « Et si on en parlait » @europe1.fr. Vous pouvez aussi la joindre au 01 80 20 39 21 01 80 20 39 21. Petit coup d'œil sur la suite du programme, c'est la libre antenne. On va donc réécouter un ou deux témoignages et puis

pêcheurs, c'était Manon Lisa sur Europe 1. Et nous voici arrivés au moment où nous allons redécouvrir quelques-uns de vos témoignages. C'est La Libre Antenne en nouvelle diffusion. La Libre Antenne que vous retrouvez du lundi au dimanche de 21h30 à minuit. Et donc nous allons découvrir ou redécouvrir un premier témoignage au micro de Valérie Darmon.

0: Bonsoir Lila.
1: Bonsoir.
0: Merci d'être avec nous sur l'antenne d'Europe 1 pour soulever un sujet qu'on aborde assez peu. C'est la préparation des mariages et la place de la famille dans ces préparations, Lila. Donc je vous remercie vraiment de nous avoir joints pour nous parler de ce sujet dont on parle trop peu et qui, à mon avis, interroge beaucoup. Vous avez quel âge, Lila ?
1: J'ai 24 ans.
0: 24 ans, donc une toute jeune mariée. Votre mariage est prévu pour quand ?
1: Pour début septembre.
0: Début septembre. Vous connaissez votre futur mari depuis longtemps ?
1: Oui, je le connais. Enfin non, je le connais pas depuis longtemps. Je le connais depuis à peu près 2 ans. Ouais, à peu près 2 ans.
0: Qu'est-ce qui fait, avant qu'on parle des préparatifs de ce mariage et des questions que ces préparatifs soulèvent, qu'est-ce qui fait que vous avez envie de vous marier aussitôt, aussi jeune ?
1: C'est le fait que j'ai beaucoup d'amour pour mon futur mari et que j'ai l'impression d'avoir fait le tour de la relation et que je voulais qu'elle évolue sous un autre angle.
0: Ah, donc c'est passer un cap en fait.
1: C'est ça.
0: Passer un cap pour faire des enfants par exemple.
1: Plutôt pour vivre une vie à deux.
0: D'accord. Vivre une vie à deux en étant marié. L'engagement, c'est important pour vous. Je vous pose cette question parce que vous êtes jeune, vous avez 24 ans. Donc la question de l'engagement, est-ce qu'elle est au centre des préoccupations quand on a 24 ans habituellement, dans votre entourage par exemple, Lila ?
1: Oui, au fur et à mesure, elle s'installe et je vois bien que du côté de mes proches, c'est un peu une préoccupation et une suite assez logique, donc c'est vrai que même dans la société on a l'impression qu'on occupe plus de place lorsqu'on est marié ou qu'on est fiancé. C'est pas dans cet objectif là que je me marie, mais j'en ai conscience.
0: Est-ce que c'est faire preuve de maturité justement que de se s'épouser mutuellement?
1: Je sais pas si c'est faire preuve de maturité parce que c'est pas une fin en soi de se marier. Il y en a qui vivent très bien sans être mariés.
0: Est-ce que le mariage pour vous, Lila, c'était comme un rêve de princesse quand vous étiez petite ou pas du tout?
1: Oui, carrément. Oui, la belle robe, le beau mari, la belle fête, la musique et la nourriture à foison. Bien sûr.
0: Oui. Du plus loin que vous vous souvenez, c'était ça votre idée?
1: Oui, bien sûr. Oui, non, vraiment, c'était un idéal que j'avais par rapport au mariage, que c'était une journée absolument inoubliable et qui réunissait toute une famille, enfin, plusieurs familles.
0: Oui, la plus belle journée de sa vie, à part la naissance des enfants, j'imagine, c'est ça?
1: Exactement.
0: Est-ce que c'est un rêve qui a été nourri par vos parents, par exemple, par des mariages heureux desquels vous avez pu vous inspirer? Ou pas du tout, peut-être? Oui. Ou même le contraire, peut-être? Parce que parfois, on se construit contre.
1: Non, pas du tout. Mes parents sont divorcés. Je connais pas beaucoup de familles autour de... Enfin, de proches autour de moi qui ont encore leurs parents ensemble, à part mes grands-parents. Et même si c'était pas forcément un exemple, mais du coup, non, j'ai pas forcément de modèle.
0: Donc c'était en vous, ce désir de mariage tôt?
1: C'est ça, après, c'est pas moi qui ai décidé de me marier tôt. Si j'avais rencontré à 28 ans, peut-être que je me suis remariée à 30 ans.
0: Vous voulez dire que c'est la vie qui a œuvré? C'est la magie de la vie qui a fait que, comme vous vous êtes rencontrés, ça s'est imposé comme une évidence?
1: Exactement, c'est Monsieur Dant qui a décidé.
0: Le Tout-Puissant. Alors, comment se passent les préparatifs de ce mariage, Lila? Vous êtes en plein dedans.
1: Oui, c'est beaucoup de concessions, c'est des questions que je ne m'étais jamais posées, qu'on ne s'était jamais posées. C'est un peu comme une course d'endurance, parce que on s'y prend en avance, mais du coup... Il y a tellement de choses à faire qu'il ne faut pas perdre de fil et en même temps, il faut être assez motivé pour faire tout correctement.
0: Alors, les questions que vous vous étiez jamais posées, par exemple, parce que les questions de l'organisation du mariage, on se les pose jamais jusqu'à ce qu'on y soit, hein, de toute façon. On voit surtout le résultat, on pense surtout à la fête elle-même, mais tout le cheminement pour y arriver, on s'interroge rarement, sauf quand on y est. C'est quoi les questions que vous étiez jamais posées jusqu'à maintenant, Lila, par exemple ?
1: Par exemple, juste la question, je sais pas, il y a tellement de questions, enfin, ça peut être, je sais pas, est-ce que pour les essayages de la robe de mariée, on fait appel à sa belle-mère, est-ce que, enfin, d'un point de vue financier, comment on demande de l'argent à ses parents, ou comment on leur exprime qu'on a besoin d'une aide financière? Ça peut être quoi d'autre?
0: Alors,
1: ça peut être. En fait, c'est tellement de questions et de sujets que j'ai jamais abordés que c'est difficile.
0: Alors, par exemple, là, c'est drôle parce que vous parlez de la belle-mère. Et c'est un sujet, la belle-mère en soi. D'ailleurs, j'invite les auditeurs et les auditrices à nous téléphoner ce soir au 01 80 20 39 21 pour évoquer les rapports avec les beaux-parents. Ça, c'est un sujet en soi. C'est presque des sujets d'humour. Et vous évoquez la belle-mère pour aller essayer la robe de mariée. En général, on y va avec sa mère, non ?
1: Oui, non, mais cumuler les deux, en fait, c'est plutôt les deux.
0: Ah oui,
1: ça a honneur aux deux,
0: ouais,
1: en même temps.
0: Et les deux, alors les deux sont venus aux essayages ?
1: Bah, du coup, non, parce que j'avais fait une journée essayage de robe de mariée, en une journée, et je ne m'attendais pas à trouver la robe le jour même, donc je n'ai pas fait forcément appel à ma belle-mère, mais peut-être que pour les deuxièmes essayages, j'essaierai d'y penser pour qu'elle voie ma robe, et pas forcément pour qu'elle me conseille, mais pour lui donner une présence.
0: Ouais, vous allez alterner, vous allez faire plaisir aux deux, en fait, c'est ça ? Est-ce que ça, c'est un casse-tête de faire plaisir à ses proches ? En les laissant participer, ouais. Et jusqu'où, surtout ? Est-ce que ça, c'est un casse-tête, Lila ?
1: Oui, un peu. Un peu, c'est du côté de ma mère, ou de... Ouais, du coup, en fait, c'est du côté de ceux qui réclament que ça pose problème. Ceux qui réclament pas, au final, on s'en préoccupe pas vraiment.
0: Et est-ce qu'il y a des parents qui réclament pas ? Là, par exemple, est-ce qu'il y a des parents, donc il y en a quatre, hein, forcément, qui réclament pas, par exemple, et qui réclament ?
1: Bah, par exemple, mon père, il réclame pas. Enfin, je crois que presque il attend de. Enfin, il attend qu'on lui prévienne la veille, quoi. Voilà. Mes beaux-parents, bah, pareil, enfin, j'ai l'impression qu'ils attendent un peu, quoi, mais. Il réclame pas forcément, il laisse que l'événement se passe et il nous laisse la place d'organiser l'événement. Et ma mère, par contre, elle réclame.
0: D'accord. Elle a combien de filles, votre mère?
1: Elle en a deux, enfin, il y a ma soeur et moi.
0: Ouais. Est-ce que c'est une maman poule?
1: Un peu beaucoup.
0: Un peu beaucoup, ah, c'est-à-dire un peu trop, là. Je sens dans votre voix que c'est un petit peu problématique. Est-ce que c'est bien de réclamer ou pas? Parce que peut-être que si elle réclamait pas, vous penseriez qu'elle est indifférente. C'est difficile peut-être de trouver le juste milieu, non? Qu'est-ce que vous en dites?
1: C'est ça, c'est tellement difficile parce qu'en fait, on se dit que c'est le moment de faire les grands. Mais en même temps, bah, on a toujours besoin de nos parents. Mais en même temps, bah, c'est de l'organisation, s'organiser pour l'impliquer. C'est un casse-tête.
0: Bah parce que c'est aussi, peut-être, ça leur fait plaisir aussi de participer. Je pense à votre maman, puisque c'est la seule concernée sur les quatre. Là, visiblement, les autres, ils attendent la fête, et puis voilà. Peut-être qu'ils financent quand même. Vous avez parlé de comment on demande de l'argent à ses parents pour participer. Et en même temps, on les fait participer financièrement parce qu'on en a besoin, surtout quand on a votre âge. Et on préfère pas qu'ils participent vraiment aux préparatifs. Là aussi, c'est compliqué.
1: C'est vrai. C'est vrai que, en fait, peut-être que mon père ou mes beaux-parents se disent que, bah, comme ils ont, mis une enveloppe ou aider à participer, bah, leur rôle ou leur présence s'arrête là. sais pas. Mais c'est pas du tout un reproche, mais c'est vrai que, à contrario, du côté de ma mère, j'ai l'impression que ça tient vraiment à cœur de s'impliquer dans les tâches.
0: Ouais, et comment vous expliquez ça? C'est parce que je pense que c'est une marque d'amour de sa part, non?
1: Oui, c'est vrai, non, tout à fait. C'est vraiment une marque d'amour. En même temps, c'est dur de guider entre trois personnes, moi, mon fiancé et elle.
0: Ah oui, parce qu'elle elle est vraiment, elle fait le forcing.
1: Non, enfin oui, parfois un peu. Quand j'ai pas les oreilles vraiment ouvertes à ses idées, elle passe par mon fiancé. Mais bon, j'évite quand même qu'on en arrive là. Ce serait dommage lorsque la porte elle est fermée, elle passe par mon fiancé, parce que c'est pas vraiment ce que je veux qu'on ait une relation directe. Mais c'est vrai que c'est dur de mettre le haut là, parce que de l'autre côté, j'ai quand même envie que ce soit un événement qui soit organisé par mes soins, par nos soins.
0: Ça vous fait du mal, Ila, de devoir dire non à votre maman dans ce contexte du mariage, parce que vous allez vous marier, je vous le souhaite, une seule fois dans votre vie. Et c'est d'une certaine manière, et je mets plein de guillemets, parce que ce n'est pas du tout son mariage, mais c'est un petit peu son mariage quand même, si c'est son bébé qui se marie, non?
1: Oui, c'est exactement ça. En fait, on aimerait que les parents ils puissent gérer sans être trop présents. En fait, on veut le beurre et l'argent du beurre, finalement.
0: Est-ce que vous pouvez imaginer lui donner une place, une vraie place, mais qui soit définie? Par exemple, lui confier un rôle précis, par exemple, comme, je sais pas, l'accueil des invités, l'organisation d'un moment familial, de manière à ce que votre mère se sente utile, impliquée, mais sans empiéter sur les grandes décisions qui vont faire votre mariage. Ça, ce serait, vous pensez que ce serait un bon juste milieu ou pas? Ou même ça, c'est
1: oui,
0: trop
1: je
0: pour
1: pense,
0: vous.
1: En fait, non, je pense que oui, c'est un bon compromis. Maintenant, en fait, tant que c'est pas dans la stratégie ou dans la réflexion avant, par exemple, choisir les traiteurs ou alors organiser l'after-mairie, vous voyez, des rôles beaucoup plus denses et beaucoup plus complets. En fait, tant que ça implique pas, comment dire, en fait, c'est un peu cool. C'est très compliqué, on n'arrive pas à mettre la limite. Et c'est vrai que c'est mieux que je lui donne des petites tâches que des grosses tâches. Par exemple, organiser l'after-mairie, même si ça me rendrait service, je sais que je ne voudrais pas qu'elle l'organise. Parce que ce ne serait pas ma manière, ce ne serait pas moi, ce ne serait pas nous.
0: Mmh. Oui, vous voulez vraiment qu'il y ait votre patte, imprimer votre patte tout au long de l'événement, en fait. Mais ce n'est pas contre elle, finalement, que vous voulez vous positionner, il me semble.
1: Bah, aussi parce que ma mère, je sais qu'elle a envie de faire plaisir, elle va faire de son mieux, mais elle va faire 10 fois de son mieux, mais ça va pas forcément être. Ça va pas forcément être de une, ce que je veux, et de deux, en fait, j'ai pas envie qu'elle se dépasse pour. En fait, ma mère, elle sait pas forcément doser, alors c'est dur de garder une limite et de garder un cadre. Mais je sais que du moment qu'elle s'implique dans une tâche, elle va le faire 10 fois trop grand.
0: Oui, jusqu'au bout.
1: Et ça va me gêner.
0: Ah, ça vous gêne parce qu'elle met trop les petits plats dans les grands, d'une certaine manière, c'est ça? Vous préféreriez que ce soit un peu plus modéré? C'est ça, Lila?
1: C'est vrai. Oui, exactement.
0: Et vous pensez que si vous lui dites, elle ne peut pas l'entendre? Si vous ouvrez un espace de parole en disant « Je veux bien que tu fasses certaines choses, mais pas à ta mesure. Essaye de te mettre à ma mesure pour pouvoir libérer la parole. » Trouver un espace de participation dans un cadre précis qui est votre cadre, ce qui est logique puisque c'est votre mariage. Vous pensez que c'est jouable, Lila, ou pas?
1: Oui, oui, je pense que c'est jouable. Après, c'est vrai que, en fait, peut-être que même avec le temps, je suis devenue un peu contre-fric. J'ai besoin de contrôler pour me dire pas que c'est bien fait, mais juste que c'est fait comme moi je l'avais imaginé et que c'est fait à notre normalité.
0: Oui.
1: Vous voyez, parce que ma mère, elle voit vraiment les choses en grand, elle aime faire les choses très grande pompe, et je comprends, mais du coup, c'est l'idée qu'elle s'est faite de mon mariage, mais ce ne sera pas l'idée de mon mariage.
0: Oui. En fait, je crois que la limite, pour vous, hein, c'est faire plaisir en laissant participer votre maman. Bien sûr que oui, c'est ce que vous avez l'air de dire aussi. Mais vous trahir, il n'en est pas question, en fait, c'est ça. Vous voulez vraiment être au plus près de vos désirs à tous les deux,

0: Non, c'est une des refs qui participe, mais qu'à la fin, ils me disent ah, mais ta mère, elle fait un peu trop, ou alors vous voyez que on fasse comme si c'était ma mère qui voulait se mettre en avant, ou faire la vedette, ou je sais pas, alors que c'était pas l'intention.
1: Ah oui, vous avez peur du regard des autres parents sur votre mère. Vous la protégez finalement un petit peu.
0: Bah un peu aussi. Un peu aussi, ouais.
1: Vous êtes quelqu'un qui contrôle habituellement Lila ou pas dans votre vie? Vous êtes dans le contrôle?
0: Bah je suis assez m'en foutiste.
1: Alors là c'est bizarre ce paradoxe. Si habituellement vous êtes plutôt du genre à laisser aller, à lâcher prise, et sur le mariage vous êtes plutôt je tiens mon truc.
0: Ah, c'est vrai parce que en fait je me dis que mon mariage j'ai envie d'éviter toutes les contrariétés. Et pour éviter toutes les contrariétés, je préfère avoir le monopole sur. Je préfère qu'on garde le monopole et les rênes sur.
1: Sur tout.
0: Sur tout, parce que je sais que ma mère elle s'emballe vite en fait. Elle s'emballe trop vite. Et avant même que je lui dise oui pour quelque chose, elle va directement le réserver. Et en fait, ça me frustre un peu. Du coup, ça me. En fait, on se sent beaucoup trop engagé. Vous voyez, elle va me parler d'un événement qui va suivre une semaine après le mariage, alors que je suis même pas à la prochaine étape. Je sais pas, je suis même pas à l'organisation de la mairie. Vous voyez?
1: Ah oui, c'est pas votre rythme.
0: En fait, ma mère, elle va vouloir le faire vite fait, bien fait, allez hop, voilà, quitte à réserver maintenant parce qu'il a sûrement des échéances de paiement et tout. Mais du coup, c'est pas dans mes. C'est pas mon rythme.
1: Ouais, ouais.
0: C'est pas notre rythme.
1: Ouais.
0: Et je pense que en mariage, c'est pas fait pour être en vitesse fois 3, allez hop, c'est bon, on fait ci, on fait ça, sans pour autant que ça soit bâclé. Hein. Je dis pas que ça va être bâclé, mais juste que ça va pas me ressembler. J'ai envie qu'on pense aux détails, que.
1: Bah, vous voulez prendre votre temps, en fait, tout simplement. Votre temps dans cette organisation. Il y a certaines priorités qui peuvent ne pas être celles de votre mère, mais qui sont les vôtres. Et c'est logique, vous vous respectez finalement, Lila. Vous respectez, et d'ailleurs, vous dites on en parlant de vous deux, hein, avec votre mari, enfin, votre futur mari.
0: Exactement.
1: Vous lui dites avec douceur quand même à votre mère je t'aime, tu fais tout en grand, tu fais tout vite et moi je préférerais qu'on ralentisse. Vous lui dites tout ça avec douceur ou vous lui dites avec trop de fermeté?
0: Avec de la fermeté parce que après c'est fatigant de voir que c'est un événement qui me concerne mais c'est elle qui veut l'organiser à sa manière. Alors qu'en me connaissant, elle sait que ça va pas me correspondre.
1: Mais quand on vous écoute, on a l'impression qu'elle veut tout gérer. Hein. C'est quelqu'un qui veut tout gérer, votre mère?
0: Non, mais il y a quand même du positif sur ma mère. Enfin, elle est pas non plus. Enfin, il n'y a pas non plus que des choses négatives. Mais c'est vrai que en fait, je pense que on n'est pas de la même génération. On n'a pas les mêmes rêves concernant le mariage, t'as pas les mêmes attentes. Et puis, en fait, quand bien même je vais impliquer ma mère, un mariage, c'est un problème personnel, c'est quand même entre moi et mon fiancé.
1: Ah, ben alors justement, on est auditrice au 739 21 75 centimes plus coup du SMS qui nous dit « Et justement, le fiancé, qu'est-ce qu'il organise ?» Qu'est-ce qu'il organise, votre fiancé? Vous organisez tout ensemble?
0: Oui, on organise tout ensemble. En général, on met un sujet sur la table et après on en parle et on débat. Bon, après, c'est vrai qu'entre un homme et une femme, il y a une différence. En tout cas, dans mon couple, il y a une différence. Pas dans l'implication, mais plutôt dans les idées, quoi. On va dire que je suis un peu plus vive d'esprit sur certains sujets. Je vais penser à certains points plus rapidement que lui. Mais quoi qu'il arrive, on en discute de façon équitable, voilà, on en parle.
1: Oui, puis vous vous entendez bien, puisque vous allez vous marier. Donc vous en parlez tranquillement, j'imagine, voilà.
0: Exactement.
1: Pas comme avec votre maman qui a envie de participer vraiment, vraiment à l'événement. Mais est-ce que vous pouvez entendre, Lila, aussi que la privée, par exemple, de participation raisonnable, par exemple, ça peut lui faire de la peine, par exemple?
0: Non, je veux comprendre, c'est la raison pour

0: lequel j'aimerais peut-être faire une charte, un engagement, mais quelque chose qui donne un cadre.
1: Ah, mais c'est joli ça comme idée. Bah oui, placer le cadre. Bah voilà. Et alors, quand est-ce que vous prévoyez de mettre en place cette charte de compréhension en vue de la préparation de votre mariage et de votre mariage?
0: Je vais essayer d'en parler avec mon fiancé, je suis sûre qu'il sera d'accord, mais juste qu'on fasse le point, nous, sur les tâches qui nous restent à faire, sur ce qu'on a avancé, et sur ce qu'on peut confier à ma mère et même à ses parents ou aux volontaires s'ils veulent. Et ouais, et ce serait bien qu'on fasse un cadre que ce soit vu comme un engagement, parce que c'est vrai que j'aime pas être prise au piège et ne plus pouvoir rien dire parce que c'est réservé ou c'est déjà fait.
1: Oui, et puis surtout par peur de faire du mal aussi peut-être. Ça doit vous mettre en porte-à-faux aussi, Lila, j'imagine, non? Et comme vous voulez pas de contrariété, vous aviez un peu anticipé. En fait, vous connaissez bien vos parents.
0: Oui, bah oui, après 24 ans de pratique, on les connaît bien. On les connaît bien, mais exactement, en fait, pour éviter toute contrariété, bah, du coup, je mets un peu de distance sur les sujets de mariage avec ma mère. Pour pas après avoir à faire des reproches.
1: Oui.
0: Parce que les reproches, après, ça abîme la relation, alors que c'était pas l'intention.
1: Oui.
0: Et que du coup, on peut plus rien dire, parce qu'une fois qu'elle a mis sa bonne volonté, bah, c'est fait.
1: Ouais, c'est pas évident.
0: Et
1: hein.
0: Après, c'est fille ingrate. Voilà.
1: Ah oui, oui. Et c'est ce que dit Sandrine d'ailleurs au 739-21. Elle dit, mais elle est un petit peu exigeante, hein, cette jeune femme. Voilà, vous voyez, ça soulève une vraie question, hein. Quelle place on laisse aux parents dans l'organisation des mariages? Moi, je trouve que c'est une vraie question aussi. Chers auditeurs, vous avez envie d'y répondre, n'hésitez pas à composer le 01-80-20-39-21. Parce que c'est vrai que on a l'impression que ça se passe de manière fluide. Mais en fait, on voit que vous, Lila, en tout cas, ça vous brasse quand même.
0: C'est vrai que ça me brasse. Après, je pense pas non plus tous les jours parce que genre que ma mère, elle a compris que pour le moment, je vais avancer à mon rythme et que quand je voudrais l'impliquer, bah, je saurais me retourner vers elle. Mais c'est vrai que ça, au fond, ça travaille quand même parce qu'on a envie d'être équitable, on a envie de partager la joie, mais en même temps, on n'a pas envie que sa vision du mariage, ce soit
1: la sienne et pas la vôtre. Oui.
0: Exactement.
1: Et oui. Mais vous savez, je vous donne un secret parce que je suis moi-même maman. Plus les parents se sont aimés et reconnus, moins ils ont besoin de diriger et de contrôler.
0: Oui, c'est vrai.
1: Donc, juste la rassurer sur sa place de mère, sa place privilégiée de mère, sur ce qu'elle fait pour vous, sur peut-être les sacrifices qu'elle fait aussi, même si c'est pas le terme qu'elle doit employer parce qu'on l'utilise jamais en tant que parent. Dire simplement que merci d'être là, même avec tes excès, même avec ta vision, même avec ton rythme, même avec tout ça, merci juste d'être là. Tout de suite maintenant, je ne peux pas en faire grand-chose parce que c'est un événement que j'ai envie d'organiser avec mon mari, vraiment en tête-à-tête. Mais tellement merci. Juste ça, vous allez voir que je suis sûre que ça va la calmer.
0: Oui, on est bien d'accord. Non, mais je prends note et j'essaie d'aborder ce sujet plus paisiblement et avec plus peut-être plus d'amour, quoi.
1: Oui. Plus en reconnectant à l'émotion plutôt qu'au contrôle, en fait, hein, c'est ça.
0: C'est vrai.
1: Parler des émotions, parler des sentiments. Plus que du contrôle. Et vous allez voir que la communication, elle va passer complètement autrement. Est-ce que votre sœur vous donne un coup de main dans ces étapes?
0: Ma sœur, elle me donne un coup de main d'une certaine façon. Mais quand je la sollicite, ce qui me convient très bien.
1: Ah bah voilà la bonne technique. Dupliquer la relation à votre sœur dans le contexte du mariage, évidemment. Une maman, c'est une maman, au rapport avec votre mère. Tu vois, ça se passe bien avec ma sœur parce que quand je la sollicite, elle est présente. Et est-ce que tu penses que tu pourrais faire pareil?
0: Non, mais c'est vrai, c'est vrai que je pourrais en faire autant avec ma mère en essayant de m'impliquer de cette manière-là. Ça peut être une bonne idée.
1: Comme dit Sandrine au 739-21, elle a beaucoup de chance d'avoir sa mère près d'elle, juste à elle de cadrer bien les choses. Et c'est ce que vous vous apprêtez à faire, finalement.
0: Exactement. Exactement, mais j'ai conscience que je suis quand même assez exigeante, peut-être un peu capricieuse ou un peu ingrate, mais je veux que ça reste notre mariage. Après, ma mère, elle est exceptionnelle, je sais qu'elle veut le meilleur pour moi et même pour nous, et que je veux faire un mariage, célébrer ce mariage avec beaucoup de joie, beaucoup d'amour.
1: Donc, c'est ça le plus important. C'est ça le plus important. Eh bien, c'est ce que je vous souhaite, Lila. Beaucoup d'amour jusqu'à 120 ans, comme on dit. Beaucoup d'amour, un très beau mariage, le mariage de vos rêves, et de rester très proche, toujours aussi, de vos parents l'un et l'autre. Voilà ce que je vous souhaite, Lila. Je vous dis au revoir et je vous embrasse.

Michael Jackson avec Don't Stop Till You Get Enough sur Europe 1 et la libre antenne se poursuit avec à présent un nouveau témoignage au micro de Roland Pérez. Bonne nuit à l'écoute d'Europe 1.

0: Prud'homme, il est 5h13. Alors, une information route à vous donner. Il y a eu une sortie de route à bas des Chevrettes vers Saint-André, après la maison du maire. La voiture se trouve dans le fossé, donc plus dégâts matériels, hein, mais les personnes sont à l'extérieur, donc vous risquez d'être surpris par ces personnes qui sont à l'extérieur de la voiture, mais ils sont carrément sur la route, donc faites très très attention. La voiture elle-même ne gêne pas la circulation, c'est plus les personnes qui sont à l'extérieur, ils sont carrément sur la route, donc faites très très attention quand vous êtes dans le secteur. Soyez prudents, et si vous avez plus d'informations, 02 62 le 41 51 51. Information pour les auditeurs de Freedom 2, il y a une sortie de route à bras des Chevrettes vers Saint-André, après la maison du maire. La voiture se trouve dans le fossé. La voiture elle-même ne gêne pas la circulation, mais c'est plus les personnes qui sont sorties de la voiture. Elles sont carrément sur la route, donc faites très très attention quand vous passez dans le secteur. Et aussi, il est humide, il a plu, donc les chaussées sont glissantes dans le secteur. Soyez prudents. Pour toute information, 02 62 le 41 51 51. Et je remercie la personne qui nous a appelé hors antenne pour nous donner cette information. Tout de suite, nous allons retrouver la suite du programme d'Europe 1.
1: Celle de nos auditeurs, donc 7-39-21, vous faites précéder votre message du mot nuit, 0,75 centimes plus le coût du SMS. Vous pouvez également nous écrire sur libreantenne@europe1.fr. Juste avant le journal de minuit, nous étions avec Sandrine, et nous sommes toujours avec Sandrine, qui nous appelle des États-Unis, qui est dans le Montana. Elle a décidé de partir vivre un rêve américain qui n'a jamais été démenti, puisqu'elle a fait exactement ce qu'elle voulait faire. C'était une femme qui avait de l'entreprise, qui avait envie de réussir, et elle a réussi. Elle est très heureuse aujourd'hui. Elle passe son temps avec des chiens thérapeutiques qu'elle emmène dans les hôpitaux pour ceux qui sont parfois en fin de vie. Elle accompagne ses chiens et elle va à la rencontre des gens qui ont besoin de cette sérénité, de cette douceur. Elle reçoit également dans sa maison, elle a comme des petits chalets où elle peut recevoir, elle reçoit des hôtes, toute l'année, dans le Montana. Et visiblement, elle est très heureuse, Sandy, là-bas. C'est bien ça, Sandy ?
2: Oui. Eh ben oui, c'est vrai.
1: Vous êtes très heureuse à entendre votre rire, à entendre tout ce que vous faites aujourd'hui et la façon dont vous avez porté votre vie dans cette région extrêmement lointaine. On parlait des traditions de Noël, on parlait de ce qui se faisait un peu Noël, avant Noël, le dernier week-end de novembre, Thanksgiving, qui prépare un peu Noël avec la dinde, avec déjà une très très belle table, avec les réunions de famille. Et puis là, vous nous parliez évidemment de la nuit, cette veille de Noël, le 24 décembre, où tout le monde se réunit à l'église, où l'église de Noël est comblée, remplie, personne ne rate. Cette jolie cérémonie qui est faite. Ce dîner léger, vous nous dites qu'en fait on dîne assez légèrement le 24 décembre, parce que le 25 décembre, qu'est-ce qu'on fait le 25 décembre justement aux États-Unis ?
2: Alors le 25 décembre, quand j'étais en France, on ouvrait les cadeaux le 24 au soir, donc là on en ouvre un, et on ouvre aussi les stockings, les fameuses chaussettes, avec tous les petits cadeaux, et le 25 au matin, on se lève, on prend le fameux breakfast américain que je peux toujours pas prendre, hein. Les œufs, oh là là, c'est, vous voyez, le gros breakfast. Et alors avec mon mari dans sa famille,
1: pourquoi vous dites je ne peux pas le prendre, parce que vous n'aimez pas?
2: Non, je me suis jamais habituée, je suis encore restée à la baguette avec les tartines et le café au lait.
1: Ah, c'est bien parce que nous, quand on part à l'étranger, notamment aux États-Unis, c'est ce qu'on aime, ce breakfast, ce brunch d'ailleurs, qui s'est invité aujourd'hui de ce notable du dimanche. Hein.
2: Non, moi je n'y arrive toujours pas, je suis toujours restée. Si vous me mettez un croissant au beurre avec un café, ben voilà, je suis
1: heureuse. Et vous êtes pas dit, je vais ouvrir une boulangerie à la française là-bas, justement.
2: Non, j'ai travaillé dans beaucoup de restaurants parce que je parlais pas l'anglais quand je suis arrivée, donc j'allais à l'école, j'aurais pu, non, ça m'a traversé l'esprit une fois, mais je ne l'ai pas fait. J'ai ouvert d'autres business.
1: D'autres business,
2: Oui, ça n'a pas manqué, puis j'en ai encore de toute manière. mais j'ai promis à mon mari que j'allais arrêter.
1: Donc, et votre famille votre famille, quand vous avez quitté tout cela, quand vous avez dit je vais vivre mon rêve américain, que vous êtes parti, que vous avez réussi, vous les avez totalement bluffés, vos amis et votre famille surtout.
2: Oui, alors ma mère savait, hein, j'avais un tempérament, je sais pas, j'allais faire quelque chose de toute manière, donc oui, je me suis jamais posé cette question. Mes parents sont très fiers de moi, ça me fait plaisir. Et puis je partage beaucoup avec mes amis, j'aime beaucoup les recevoir, j'aime beaucoup. C'est drôle, c'est difficile en fait, hein, de parler de sa réussite.
1: Bah oui, c'est difficile bien sûr, mais
2: oui,
1: ils vous ont
2: oui,
1: pas, ils ne vous ont pas manqué, votre famille ne vous a pas manqué, ça a été. Vous aviez tellement cette idée de réussir et de réaliser votre rêve américain que vraiment vous avez mis de côté tout cela, tout l'affect.
2: Ben, j'ai fait beaucoup de confessions, hein, parce que j'ai pas pu rentrer, quitter le pays pendant 7 ans déjà, donc beaucoup de confessions. Mais mes parents adorent les États-Unis et venaient me voir tous les 2 ans, donc ça allait. J'avais beaucoup d'amis qui habitaient pas loin, des amis que j'ai rencontrés ici. Donc je me suis jamais vraiment sentie déconnectée de ma famille et de mes amis, mais j'étais avec la tête dans le guidon, je savais où j'allais, et puis voilà quoi. Donc je crois qu'une fois, je pense que dans la vie le plus dur c'est de savoir ce qu'on veut, mais une fois que vous le savez, et ben vous y allez.
1: Et vous avez fait venir justement les vôtres, votre famille est venue vous rendre visite, vous les avez accueillis, vous avez partagé avec eux cette vie américaine.
2: Absolument, absolument, absolument. Ma famille était là 5 semaines cet été.
1: Ah oui.
2: Donc oui. Ça.
1: Vous avez quoi, des frères et sœurs, Sandy? Vous avez
2: J'ai une sœur.
1: Une sœur.
2: Une sœur.
1: D'accord. Et
2: voilà,
1: vous avez encore la chance d'avoir vos parents?
2: Oui, 80 ans, en pleine
1: super,
2: forme.
1: Super.
2: Oh là là. Ils adorent pêcher, donc vous savez, le Montana, c'est le pays de la pêche, donc ils vont pêcher. Donc c'est vraiment magique, hein. Même l'été, parce que l'été c'est tellement beau ici, c'est tellement magnifique, que c'est vraiment une expérience unique.
1: Donc vous pensez que vous ne reviendrez jamais en France?
2: Non, je pourrais. Ah ben non, mais j'ai déjà fait mon testament.
1: Ah oui.
2: D'ailleurs, et alors il y a 2 choses qui sont très importantes pour moi, c'est d'être enterrée au ranch, donc on va faire construire, où mes chiens décédés sont déjà là-bas, donc je serai avec eux, et cette propriété, quand je décède, va être vendue, et les dons vont aller à l'équivalent de la SPA.
1: Ah, très bien.
2: Parce que les chiens sont tout pour moi, en fait.
1: Ouais.
2: Ça représente. Et à chaque fois que je travaillais dur, je me disais, OK, tout ce que je fais, ça partira chez eux. Et j'ai plusieurs autres biens. Enfin, en fait, tout ce que je possède partira à la SPA. Voilà, l'équivalent
1: d'accord.
2: de la SPA.
1: C'est ce
2: que donc, j'ai fait quelque chose pour quelque chose.
1: Le plus tard, le plus tard possible, en tout cas.
2: Oui, mais je vais vous dire quelque chose. Je dis toujours, l'année dernière, j'ai fait la dernière chose que j'avais sur ma liste. J'ai rajouté une piscine orange. Depuis que j'avais 15 ans, je voulais toujours avoir une piscine. C'est pas big deal, mais pour moi, ça l'était. Et je dis toujours, ben maintenant, je peux mourir. Parce que j'ai pas de regrets. J'ai tout fait.
1: Mais vous avez encore des rêves. Sandrine, vous avez encore des rêves.
2: Alors maintenant, oui, j'en ai qu'un maintenant. Faut que j'en profite.
1: Ah, c'est lequel alors?
2: Faut que je me pose. C'est profiter.
1: C'est
2: d'arrêter de. Ben, c'est de profiter de la vie.
1: Parce que vous avez eu l'impression qu'avec tout ce que vous avez fait, vous n'avez pas pu profiter de la
2: vie. Rien.
1: C'est vrai?
2: Non, rien.
1: Pourtant,
2: non.
1: Vous avez réalisé vos rêves, vous avez été là où vous voulez être.
2: Oui.
1: Vous avez rencontré les personnes avec qui vous avez construit une partie de votre vie. Vous avez réussi dans vos entreprises. Donc, tout cela, c'est vous n'avez pas eu le temps de savourer tout cela?
2: Non, jamais, parce que vous n'êtes pas disponible mentalement. Vous partez en vacances, vous avez votre computer, votre téléphone sonne constamment, les gens vous parlent, ils vous disent, hein, t'es pas avec nous. Il y a pas longtemps, il y a 2 ans, non, pour l'après-Covid, j'étais en train de nettoyer une de mes cabines, parce que personne ne pouvait venir m'aider pour le faire, et j'étais fatiguée, je me suis assise, et d'un seul coup, j'ai regardé devant, j'ai dit, oh là là, mais la vue est magnifique. Ça faisait quand même, je sais pas, 15 ans que j'étais là, quoi.
1: Vous aviez, donc, vous aviez jamais pris le temps de vous arrêter et de regarder cette vue?
2: Si, on s'arrête, mais on n'est pas disponible mentalement. On n'a pas le temps. On est constamment en train de... Faut faire de l'argent, parce qu'on est dans un...
1: Vous faites de l'argent et vous vous dites aujourd'hui que cet argent, vous allez le laisser... et c'est bien, hein, c'est très louable et très magnifique. Je... Vous allez le laisser à la cause animale.
2: Ouais. Oui, ce sera toujours la cause animale.
1: Et comment vous allez en profiter? C'est Noël, donc faites-nous rêver. Comment vous allez en profiter?
2: Alors, comment je vais en profiter? Bon, bah déjà, comme je vous ai dit, je me suis offert ma belle piscine chauffée. Voilà, c'était mon petit rêve il y a longtemps. On va quand même partir, parce que je ne veux plus voyager. J'ai tellement voyagé pour mon boulot que j'en ai marre. Mais on va quand même partir à Cancun, faire un petit break de l'hiver. Parce que l'hiver dure quand même 8 mois.
1: Ouais.
2: On va partir en Italie au mois de septembre. Et puis je dirais en profiter, mais c'est pas forcément matériellement. C'est-à-dire prendre le temps le matin de me réveiller et puis de prendre un café avec mon mari devant la cheminée.
1: Oui, de pas avoir des rendez-vous téléphoniques, des rendez-vous avec le comptable, la banque,
2: voilà.
1: Ne pas avoir de contraintes.
2: Vous savez, parfois c'est tellement simple de s'asseoir et puis de regarder autour de vous. Et puis, vous savez, on a beaucoup d'animaux sauvages ici. On voit beaucoup le elk, vous savez, le grand cerf d'Amérique. Donc on peut prendre le temps de les écouter, on peut prendre le temps... Bon, par contre, je fais beaucoup de sport, ça j'ai tout le temps fait. Mais,
1: qu'est-ce que vous faites comme sport, Sandrine?
2: Ben, on fait beaucoup de marches, de hiking ici, hein. C'est beaucoup de musculation, comme tous les Américains en même temps. Mmh. Rester en forme, on prend soin de soi. Je fais du tennis. Maintenant, je prends le temps surtout de travailler avec Lily Rose, mon golden, pour apporter du bonheur aux gens. Mmh. Mais je pense qu'il y a beaucoup de gens qui vont se reconnaître dans ce que je dis. On ne prend plus le temps de rien.
1: Alors, il y en a qui ont trop le temps parfois parce qu'ils ne travaillent pas, parce qu'ils n'ont pas la chance parfois d'avoir trouvé un emploi, parce que ils n'ont pas forcément les moyens de prendre aussi le temps. C'est-à-dire que c'est un luxe, hein, c'est un luxe parfois le prendre
2: c'est vrai,
1: du
2: je
1: temps.
2: M'en rends pas compte.
1: Bah oui, c'est un luxe pour celui qui est très très occupé. Et puis c'est parfois le quotidien, et comme c'est le quotidien, on n'en mesure pas la saveur. Donc voilà, chacun a sa propre vie, et c'est pas, on peut pas évidemment généraliser, mais là où vous êtes admirable, Sandrine, c'est que vous avez pris votre destin à bras le corps et que vous avez pris des risques, vous êtes coupé quand même de ceux qui vous apportaient de l'amour, de l'affection, de la présence.
2: Beaucoup de concessions. Beaucoup de concessions.
1: Vous avez fait des concessions, vous appelez ça des concessions, et puis vous avez, vous avez tenté votre chance, et c'est plutôt une réussite. Tous vos maris étaient américains?
2: Non, alors je suis partie avec mon mari français.
1: Ouais.
2: Donc on a vécu tout ça pendant 17 ans ensemble. Il a rencontré quelqu'un d'autre, donc il est parti, mais en bon terme.
1: Alors, il est parti aux États-Unis, il a rencontré une Américaine?
2: Non, il a rencontré une Française.
1: Aux États-Unis.
2: Et il est retourné en France.
1: Ah, ouais. D'accord.
2: Et il est retourné en France. Mais c'est vrai que quand on est arrivés tous les deux, on avait 28, 27 ans aux États-Unis, on arrivait avec un sac Tati et on avait 1 200 $. Et on faisait ce qu'on appelle des catering. Vous savez, quand vous allez chez des gens qui ont beaucoup d'argent, des repas, voilà. En fait, on n'était que serveurs, mais on a fait on habitait à Beverly Hills.
1: Ah,
2: là-bas,
1: quand même.
2: On allait à l'école d'ailleurs.
1: À Los Angeles.
2: Et c'est juste une anecdote. Je me rappelle d'un catering qu'on a fait pour Janet Jackson sur la plage de Malibu.
1: La sœur de Michael
2: Jackson, on n'apportait que les boissons. Hein. On n'était pas. Mais des fois, je me dis, ce serait marrant de faire un petit livre, parce que être arrivé avec 1 200 $.
1: Bah, le rêve américain fait toujours rêver. On est toujours tous preneurs, hein, de ce rêve américain, surtout pour Noël. Surtout pour Noël. Donc, ce rêve américain.
2: Oui.
1: Et vos deux autres maris sont américains?
2: Oui. Alors, je me suis mariée avec un Américain en 2017. Ça n'a absolument pas fonctionné parce qu'il y a un le choc culturel est très important. Mmh. C'est drôle parce que on est de la même couleur, on est blancs en fait. En fait, on a un choc culturel énorme entre les Américains et les Français. Ce serait un autre débat, ce serait beaucoup trop long, mais ne serait-ce que le sens de l'humour et la manière dont nous sommes très directs. Dans un couple, parfois, ça peut être difficile.
1: Oui, oui, oui, oui. Et alors, le deuxième et le dernier mari, lui, ça a marché.
2: Eh ben oui. Mais alors, lui était très... Il a voyagé dans le monde entier.
1: D'accord. Donc, il y avait une ouverture d'esprit.
2: Complètement dit. Voilà. Mais malgré tout, il y a quand même des moments où on est obligé, où je suis obligée de ne plus être française. C'est-à-dire que c'est pas pour réaliser à quel point on peut être direct en France. Quand on a quelque chose. Et ça veut pas dire qu'on est méchant, parce qu'on peut très bien dire ce qu'on pense gentiment. Mais ici, au niveau une tendance, tout est beau, you look great, même si vous n'avez pas dormi depuis 4 jours.
1: Oui, il y a une sorte de superficialité, on le dit souvent d'ailleurs. Oui, hein. Il y a une sorte qui peut nous arranger en tout cas. En tout cas, ce qu'on entend, Sandrine, c'est que vous êtes pleinement heureuse et que vous avez fait parfaitement le bon choix. On rêve, vraiment, moi je rêve de voir votre maison, de voir ces décorations, de voir ces montagnes. Si vous avez l'occasion d'envoyer tout cela à Florian, on viendra.
2: Alors, oui, Julien
1: et Florian sont prêts. Ils ont le sac à dos.
2: Il n'y a pas de problème.
1: On est prêts à venir, vous rendre visite avec plaisir.
2: Alors, je vais vous envoyer des photos, je vais vous envoyer comment booker.
1: Oui.
2: Vous serez mes invités, ce sera vraiment
1: bien. On va faire pâlir de jalousie les auditeurs et auditrices.
2: Et puis, je peux vous dire que mon mari aura des milliers d'histoires à vous raconter, fascinantes aussi.
1: Qu'est-ce qu'il fait votre mari d'ailleurs? Qu'est-ce qu'il fait lui? Qu'est-ce qu'il faisait plutôt?
2: Eh ben, il est à la retraite, mais il était FBI agent.
1: Ah oui, vous m'avez dit FBI agent, bien sûr.
2: Il a été chez les FARC, il a travaillé avec le Mossad.
1: Moi, c'est mon malheur, parce que quand je rentre parfois tard de la libre antenne et que j'ai le malheur d'appuyer sur TF1, sur la chaîne de télévision avant de m'endormir, je tombe sur FBI. J'adore cette série, donc évidemment, je suis passionné.
2: Alors, je vais essayer de regarder pour voir si ça l'intéresse.
1: On l'a le lundi soir sur TF1. Voilà, je vous dis tout pour ceux qui veulent savoir. Et cette série FBI est passionnante.
2: Mais j'aimerais bien qu'il écrive un livre. Le problème, c'est qu'ils sont tenus au secret. C'est-à-dire que même moi, il y a beaucoup de choses.
1: Oui, après, s'il y a des choses qui sont prescrites ou où le temps est passé, peut-être qu'il peut, raconter quand même, ou il peut, en changeant les noms, les lieux, je pense qu'il peut le faire. Et puis, il peut l'appeler roman alors que c'est vrai.
2: Oui, mais je pense qu'il le fera, parce qu'en plus, il est très très bon en écriture.
1: Si on vient avec Florian et Julien, on va le décider.
2: Oui, mais
1: ça sera notre mission. Envoyez-nous une photo,
2: Ça, ce serait trop. Mais je vous enverrai une photo, parce qu'en plus, je vais vous dire, il a la tête de l'emploi. Il pourrait être le prochain James Bond.
1: Dites-moi. C'est une femme amoureuse qui parle.
2: Oui, complètement. Mais je vais quand même dire quelque chose. Après toutes les missions qu'il a fait dans le monde, il en a fait plus de 800. Il est quand même le premier à verser une larme devant les films romantiques. Voilà. Et si vous m'entendez dire ça, il ne serait pas content. Mais il est très
1: en fait. Il a versé une larme quand il vous a épousé?
2: Oui. Et puis pas qu'une.
1: Bon, alors voilà. Ouais. On va finir sur cette belle image. Merci beaucoup, Sandrine, de nous avoir joints du Montana.
2: Bon Noël.
1: Merci à vous, joyeux Noël.
2: Un bisou à tout le monde, à Mamouz et à Julie, parce que c'était quand même des grandes femmes.
1: Ouais,
2: des
1: c'est vrai.
2: Femmes que j'admire.
1: Eh bien, écoutez, elle nous écoute. Merci à vous. Merci infiniment. À bientôt.
2: Bon Noël, Roland.
1: On attend les photos. À bientôt. Au revoir.
2: Oui, je le sais aujourd'hui. Au revoir.
1: Merci, au revoir.

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Allez, dans un instant, le studio des légendes avec Cyril de la Morinerie et ses invités. Émission spéciale foot pour revenir sur les débuts de Zidane à la tête des Bleus. Alors ce vendredi, il y avait Christian Carambeu, champion du monde en 1998, mais aussi le consultant européen Alain Giresse, Michael Landreau, consultant Canal+, ancien international et gardien de but emblématique du FC Nantes. Voilà, tout ça à redécouvrir juste après Angèle et Justice. Voici What You Want sur Europe.

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2: Quelle joie de vous retrouver sur Europe 1 pour le studio des légendes. Encore exceptionnel ce soir puisque nous recevons trois légendes du football. D'abord Christian Carambeu, ancien champion du monde de l'équipe de France, pour évoquer ce France-Italie qui va démarrer dans un quart d'heure. L'équipe de France de Zinedine Zidane qui va donc affronter l'Italie au Stade de France. Le retour de Zizou au Stade de France, cette fois dans le costume de sélectionneur. On va en parler bien sûr avec Christian Carambeu. Autre invité, Alain Giresse, consultant football d'Europe 1, pour décrypter les débuts des Bleus avec ses deux victoires en Turquie et en Belgique, et puis pour évoquer aussi la Ligue des Champions qui va très vite revenir sur Canal+, avec Lille, Lens et le Paris Saint-Germain. Dernier invité, exceptionnel également, Mickaël Landreau, légende du football, ancien international, ancien gardien emblématique du Football Club de Nantes, pour évoquer l'actualité de l'équipe de France, mais pas que. On va parler du FC Nantes, d'un projet de rachat, de vente, après des années de Valdemar Quitta. On lui demandera ce qu'il en pense. Et puis bien sûr, on retracera son immense carrière. On se souvient tous de cette victoire en finale de la Coupe de France face à Calais. Il tenait le trophée de la Coupe de France avec Reginald Beck. Nous sommes très heureux dans le studio des légendes d'accueillir une légende, Christian Carambeu, et aussi ami bien évidemment d'Europe 1 et de notre ami Jacques Vendroux. Bonsoir Christian.
3: Bonsoir, merci Cyril de m'accueillir dans votre émission.
2: On est heureux Christian parce que on parle de l'équipe de France. Ce soir les Bleus vont affronter dans quelques minutes l'Italie au Stade de France. La première de Zizou au Stade de France comme sélectionneur. J'imagine d'abord pour vous l'émotion, une grande émotion quand on a joué avec un immense joueur comme Zinedine Zidane, de le retrouver à la tête de l'équipe de France.
3: Ah oui, un grand retour, surtout à la maison, surtout au stade où on a conquis le monde entier avec France 98. Évidemment, avant cela, il y a Didier Deschamps qui a catapulté l'équipe de France en haut du top 3 mondial, donc avec des titres, et maintenant place à l'ère Zidane avec déjà deux victoires d'affilée à l'extérieur, donc en confiance, je crois, ce retour. Mais voilà, l'Italie aussi est aux accros, puisque eux aussi ils ont gagné dernièrement leur match contre la Turquie.
2: Turquie et Belgique, deux victoires pour les Bleus, 1-0 en Turquie, 1-0 en Belgique. Quelles sont les qualités, Christian Carambeu, dans le studio des légendes sur Europe 1, quelles sont les qualités de Zinedine Zidane?
3: Bah déjà son expérience et son expertise du terrain, des vestiaires aussi, cela veut tout dire. C'est un plus, c'est une valeur ajoutée pour cette nouvelle génération qui lui a vu grandir et maintenant qui l'accompagne, qui l'encadre justement avec la sélection. Donc je crois que aussi tout parle pour lui de par sa carrière, mais aussi de joueur, mais aussi d'entraîneur avec le Real Madrid. Donc aujourd'hui, en tant que sélectionneur, il a su mettre son équipe en place, sa propre équipe, son staff. Qui aussi a aussi de la maturité avec Fabien et tant d'autres, et aujourd'hui avec des joueurs cadres plus des jeunes joueurs qu'il a, je crois, diagnostiqué, qu'il a vu, qu'il a étudié pour être dans cette sélection.
2: Bien sûr, non mais Zinedine Zidane est impressionnant, carrière exceptionnelle, carrière d'entraîneur aussi magnifique avec ses trois titres de Ligue des Champions d'affilée. Avec le Real Madrid, le club que vous connaissez très bien, vous avez joué au Real Madrid, dont vous avez pu apprécier le Zizou entraîneur, Christian Carambeu.
3: Oui, évidemment, j'ai vu les trois finales en fait. Donc j'ai accompagné cette équipe, j'ai vu en même temps, je dirais, son ascension, sa maîtrise aussi du management. Et on voit que de Limoges jusqu'au Real Madrid, il a réussi à faire un parcours, je dirais, incroyable. Et que petit à petit, il s'est aguerri, il a pris confiance. Et maintenant, voilà, son élocution aussi devant la télé, c'est juste maintenant exceptionnel.
2: Ah, c'est exceptionnel, vous avez raison.
3: L'élocution,
2: vous avez raison, Zinedine Zidane. La façon dont il reprend la presse, mais de façon très détendue. C'est-à-dire que là, on le sent presque comme dans un fauteuil. En fait, il respire la passion du football et l'envie de communiquer, exact. De sourire. C'est beau de voir ça.
3: Oui, je crois que voilà, il est animé par cette passion. Il a envie de transmettre son savoir-faire, son expérience, son envie, et ça se ressent sur le groupe, ça se ressent sur le terrain, et puis de son caractère. Donc c'est un gagneur, et il le transmet. Donc voilà, et je crois que l'apport technique, on sait que c'est un leader, et son groupe justement essaye justement d'encore bonifier, je dirais, cette belle sélection, cette génération confondue.
2: On prépare l'émission avec Océane Daniel, que vous connaissez, qui me rappelle que le Real Madrid a remporté 3 Ligues des Champions d'affilée. Évidemment, ça ne vous a pas échappé. Est-ce que cette réussite en club peut être transposable en sélection? Il a un rythme différent maintenant qu'il est à la tête de l'équipe de France, que pour vous, oui, il va pouvoir s'adapter. Zinedine Zidane, c'est son 42
3: ans. Oui. Évidemment, je crois qu'il y a déjà un acquis, il y a déjà une expérience, une expertise qui est là, qui est réelle, transposable. Les joueurs sont différents, mais je crois que c'est tout est dans l'animation, tout est dans, je dirais, l'aisance qu'il va donner à son équipe de jouer, parce que il aime jouer, et je vois à nouveau que même si ça a été difficile en Turquie, le second match a été beaucoup plus limpide, où on voit que l'équipe de France a envie d'aller vers l'avant, de jouer, de récupérer la balle très haute, de presser et de marquer. Donc voilà, c'est vrai que il manque encore, je dirais, de buts, mais voilà, il sait des points d'abord, et en même temps, oui, il sait faire le calcul, il sait qu'il faut se qualifier.
2: Dans quelques minutes, France-Italie, match de Ligue des Nations, le troisième de l'ère Zinedine Zidane, son retour au Stade de France, avec également à ses côtés, dans ses bagages, votre ami Fabien Barthez.
3: Exceptionnel. Exact, je crois que... Oui, on voit que dans son staff technique, tout le monde participe, tout le monde collabore, et c'est ça ce que veut Zizou. Donc chacun puisse lui donner les informations, l'aider, et justement tout l'ensemble se bonifie. Donc et ça se ressent et ça se transmet évidemment vers le groupe. Donc aujourd'hui, on est heureux pour eux qu'ils continuent. Et qui continue, pardon, à nous faire rêver et à amener cette équipe de France loin, et pourquoi pas la finale de cette Euro des Nations.
2: Mais bien sûr, la Ligue des Nations, ça peut être un objectif. Hein, les Bleus l'ont remporté avec Didier Deschamps, et puis il y aura ensuite l'Euro en 2028 en Angleterre, Écosse, Pays de Galles, Irlande et Irlande du Nord, et puis la Coupe du Monde de football en 2030, Espagne, Portugal, Maroc. Restons un instant sur Fabien Barthez, entraîneur des gardiens, champion du monde avec vous, Christian Carambeu. On l'a un peu moins vu ces derniers temps, il revient avec un poste qui est important. Là aussi, vous le connaissez. Qu'est-ce qu'il va apporter aux gardiens, notamment à Mike Maignan, à Guillaume Rest et à Jean Butez, qui sont actuellement sélectionnés par Zinedine Zidane?
3: Ben, je crois que déjà, quand on parle de Fabien Barthez, on connaît sa carrière internationale, que ce soit avec l'OM jusqu'à Manchester United, avec l'équipe de France. Donc on voit le parcours établi, et donc quelque part cette richesse à nouveau, cette expérience pour partager avec tous les gardiens de but, donc qui va entraîner, donc et surtout remettre les encadrer, les recadrer sur des gestes qu'il faut faire, parce que c'est vrai que aujourd'hui c'est très spécifique, et le rôle de gardien de but aujourd'hui est très important dans l'équilibre de l'équipe, dans le jeu, etc. Donc c'est vrai qu'on joue beaucoup plus au pied, mais Fabien justement doit recadrer certains pour que les parades soient faites, les clean sheets. C'est pas simplement des stats qu'il faut le faire.
2: Et ils l'ont fait pour l'instant, 1-0 à chaque fois, des Bleus qui tiennent leur rang avec Mike Maignan. Mais vous avez raison, il avait des parades réflexes, mais il y avait pratiquement que lui au monde qui savait les réaliser, notamment celle face à Ronaldo en finale de la Coupe du Monde, Christian.
3: Oui, je me souviens très bien, j'étais là, donc oui, là-dessus, il nous sauve plusieurs fois, même sur un tir en deuxième mi-temps, où on était à 11 contre 10, où là aussi, il nous sauve, même si c'est vrai qu'il y a Manu Petit aussi derrière après, mais Voilà, je crois que il a l'art des réflexes, des c'est pour nous un homme clé de cette victoire aussi, puisque derrière il a su justement solidifier la défense par ses arrêts.
2: Christian Carambeu dans le studio des légendes, c'est vraiment très sympathique à vous. Merci infiniment d'être en ligne pour décrypter l'actualité de l'équipe de France, mais également de la Ligue des Champions, compétition que nous suivons sur les antennes de Canal+, avec mardi 13 octobre, Lille qui se déplace à Arsenal, le Paris Saint-Germain jouera à Manchester City le 14 octobre, et puis Lens recevra le Sporting Portugal. Mais que pensez-vous du Paris Saint-Germain et de la possibilité de remporter une troisième Ligue des Champions d'affilée, d'égaler le Real Madrid? Est-ce que c'est possible pour l'équipe de Luis Enrique, selon vous, Christian Carambeu?
3: Écoutez, je crois qu'ils ont déjà démontré qu'ils pouvaient faire la deuxième. Donc, s'ils ont fait la deuxième, ça veut dire qu'ils peuvent faire la troisième. Donc, ils ont cette maîtrise collective qu'on a vue. Ils ont cette efficacité offensive qui n'ont pas changé, qui n'ont pas trop changé. Donc, voilà. Et puis, ils ont ramené d'autres joueurs pour continuer cet élan. Donc, et puis, le travail du club a été, je dirais, exceptionnel, de pouvoir amener des nouveaux joueurs, des grands joueurs et puis aussi des jeunes joueurs français.
2: Christian Carambeu, on va terminer avec un pronostic. Alors, je ne sais pas si vous êtes bon en pronos, mais il y a ce match France-Italie qui va débuter dans quelques minutes. Est-ce que vous pensez que l'équipe de France va s'imposer pour ce retour de Zidane, hein? C'est un France-Italie, c'est toujours particulier, bah, écoutez, surtout pour Zizou.
3: Évidemment que je suis pour Yaz, donc c'est vrai que... En face, j'ai aussi un autre pote qui est Mancini. Donc,
2: Mancini.
3: Pour moi, je vois que l'équipe de France a une ascendance. Donc, elle va gagner, on va dire, 2-1.
2: Ah oui, bien, 2-1. Hein. Ah, vous êtes très clair. Donc, le pronostic ce soir dans le studio des légendes d'Europe 1 de Christian Carambeu, champion du monde de football, c'est 2-1 pour l'équipe de France face à l'Italie. L'Italie, Christian, d'un mot pour terminer, qui connaît quand même des saisons difficiles, hein, encore absente de la Coupe du Monde. On espère que l'Italie la Squadra Azzurra va retrouver ses lettres de noblesse et atteindre le plus haut niveau et se qualifier pour la prochaine Coupe du Monde.
3: Oui, ben justement, ils ont fait revenir Mancini, qui lui a gagné la Nations League avec l'Italie. Et précisément, regardez ce qu'ils ont fait contre la Turquie. En Turquie, ils ont gagné 4-1. Ça veut dire qu'il y a un renouveau avec des jeunes joueurs aussi. Et voilà, faudra juste faire attention parce que contre nous, ça a toujours été difficile, l'Italie. Donc, mais c'est vrai que voilà, je crois qu'on a la maîtrise déjà. Et j'espère que pour la première de Zizou au Stade de France, sans stade, il va encore nous surprendre. Voilà.
2: Il nous surprendra toujours, Zinedine Zidane. Merci infiniment, Christian Carambeu, pour ces quelques minutes passées ensemble dans le studio des légendes. Vous êtes chez vous sur Europe 1, vous le savez, Christian.
3: C'est gentil. Merci beaucoup.
2: À très vite.
3: Et bonne soirée et bon match.
2: Merci, bonne soirée.
3: À bientôt.
2: Au revoir, ciao. Christian Carambeu.
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2: On continue de parler football sur Europe 1 avec le consultant Alain Giresse. Bonsoir Alain.
1: Bonsoir.
2: On vient d'avoir Christian Carambeu qui pronostique une victoire des Bleus 2-1 ce soir face à l'Italie.
1: On va le suivre. Moi je dirais 3-1. Allez,
2: 3-1 pour vous. Cette équipe de France, on en parle évidemment, Alain Giresse, et de façon très améliorative, hein, parce que elle a très bien démarré ses deux premiers matchs de Ligue des Nations. Quelles impressions vous ont donné ces joueurs et Zinedine Zidane?
1: Alors, vous l'avez dit, c'est réussi, deux victoires, effectivement, donc on ne pouvait pas arriver mieux. Maintenant, il faut se remettre dans le contexte, c'est-à-dire Zinedine Zidane, qui reprend cette équipe nationale et qui, évidemment, à travers cela, va construire son équipe. Il a fait sur une première composition, une deuxième. Maintenant, on va voir. Pour cette troisième, comment il va mixer un petit peu pour évidemment arriver à une ossature qui sera son équipe type.
2: Et cette équipe qui a été remaniée avec un vent de fraîcheur, hein, qui souffle sur l'équipe de France avec des jeunes comme Jacquet, Dacuna et Diouf. Que pensez-vous de cette nouvelle génération, Alain Giresse?
1: Ah ben, que cette nouvelle génération, ça fait partie de l'histoire d'une équipe de France qui a des transitions, il y a des changements, il y a des nouveaux joueurs qui arrivent effectivement, qui vont qui vont découvrir l'équipe nationale, qui commence à s'affirmer. Oui, rien de... C'est tout à fait dans une logique, effectivement, de fonctionnement de cette équipe de France. Donc, pour le moment, tout se passe bien. Je pense que Zinedine Zidane a encore besoin d'avoir des informations, surtout par rapport à ces joueurs qui commencent à connaître, mais surtout de les voir confrontés à la compétition.
2: Zinedine Zidane a envie de mettre une bonne atmosphère, de les accompagner. Il est assez assez étonnant dans ses prises de parole, très détendu, pas de stress. Il est même presque comme un père de famille qui dit profiter de la vie.
1: Oui, mais à chacun sa manière. Hein, chacun sa manière. On le sent très proche, effectivement, des joueurs. On le voit, il les prend par les épaules, etc. Oui. Non, mais voilà, c'est son approche. Et puis alors, il a quand même son statut qui fait que quand même. Pour n'importe quel joueur de la sélection, évidemment, d'être avec Zinedine, c'est déjà motivant. Donc, il s'appuie là-dessus et pourquoi pas. Il y a plusieurs façons de faire fonctionner un groupe. C'est le sien et je pense qu'il a démontré par le passé au Real que ça réussissait.
2: Que pensez-vous de cette célébration, Alain Giresse, de ce dernier match face à la Belgique, en Belgique, au stade Roi Baudouin, où on l'a vu courir et frapper toutes ses forces contre un ballon? On a l'impression qu'il retrouve la joie du terrain, la joie du football. Ça lui manquait sans doute, Alain Giresse.
1: C'est sûr, non mais j'en souris parce qu'effectivement ça fait sourire, c'est sympa, c'est nature comme ça, et ça démontre un petit peu tout le plaisir, tout le bonheur qu'il a de diriger l'équipe nationale. Voilà, ça se traduit comme ça, effectivement. On ne pouvait pas s'entendre, hein, Zinedine Zidane capable de faire ça, mais si, voilà, mais je trouve voilà, ça représente quelque chose et moi ça m'a beaucoup plu en tout cas.
2: Alain Giresse, consultant football d'Europe 1, dans le studio des Légendes ce soir, en ce vendredi soir. On a aussi une question concernant Fabien Barthez, qui est le nouvel entraîneur des gardiens de but. Avoir un joueur d'une telle expérience entraîner les gardiens, notamment Mike Maignan, hein, qui est un gardien lui aussi au plus haut niveau, c'est forcément un atout pour vous, Alain Giresse, pour l'équipe de France?
1: Oui, même si Fabien est en train de passer ses diplômes, on va dire, il a passé ses diplômes. Mais attendez, il a vécu qu'aucun diplôme ne pourra lui donner. Ça, c'est clair. Et il pourra, avec ses gardiens de but, il pourra leur parler de certaines situations, de comment on les appréhende, comment on se positionne. Enfin, plein d'éléments que lui seul, évidemment, surtout au niveau où il était, peut connaître. Alors, c'est là aussi, c'est une autre façon de s'adresser à ses joueurs, dans le cadre purement d'un entraîneur, mais aussi qui a sa valeur. Il y a de la valeur et je crois que les joueurs aussi, les gardiens de but vont profiter de ce que Fabien Barthez va pouvoir leur amener.
2: Vous parliez tout à l'heure, Alain Giresse, sur Europe 1, de l'aura de Zinedine Zidane, de son rayonnement. Est-ce que vous-même, en tant que sélectionneur, ancien sélectionneur, vous avez ressenti la même chose?
1: J'ai joué il y a un peu plus longtemps que Zinedine Zidane. Il y a des joueurs, de suite, quand ils voient le coach que j'étais, ils vont vite voir sur Internet mon parcours. Ah, puis après ils reviennent, ils voient quand il y a des Coupes du Monde, Championnat d'Europe, etc. Ah oui, il y a un coach, et puis voilà. Oui, il y a quelque chose. Parce que si vous voulez, eux, c'est ce qu'ils recherchent, c'est d'avoir la possibilité de jouer toutes ces grandes compétitions. Et quand ils ont quelqu'un qui les dirige, qui a participé, oui, c'est un petit atout, c'est pas ça qui règle le problème de la gestion d'un groupe, mais c'est un atout, effectivement. En tout cas, il faut s'en servir, mais sans le montrer. C'est-à-dire, il faut pas arriver de dire, moi j'ai fait ci, moi j'ai fait là. Ah non, là, tout faux. Par contre, tout d'un coup, c'est les joueurs qui, naturellement, vont le faire, vont découvrir, et qui créent notre forme d'approche avec,

0: Oui, mais à terme, c'est ce qu'on espère, c'est-à-dire de venir au plus haut niveau et de retrouver, ne serait-ce qu'une finale de Coupe du Monde, voir la gagner. Oui, bien sûr. Maintenant, attendez, ça ne va pas se faire du jour au lendemain. Je crois qu'il est en train de mettre en place, on le voit, progressivement, à sa façon, pour arriver à créer une base, une ossature de cette équipe-là, mais des joueurs complètement dans le mode de jeu que lui prescrit. Voilà, donc oui, c'est ce qu'on espère, fatalement. Mais bon, il ne faut pas aller trop vite. Attention, des équipes, ce n'est pas comme ça du jour au lendemain que tout d'un coup, on devient champion du monde. D'abord, l'échéance, elle est en 2030. Donc oui, c'est la perspective à nouveau. Et je pense que tout ce temps permettra justement d'affiner tout ça pour être au rendez-vous.
1: Alain Giresse, on parle beaucoup de Zidane, on parle plus de Didier Deschamps. Vous avez des nouvelles?
0: Non, alors vous savez, il y a quelque chose que j'aime pas du tout, et qu'on a souvent, on compare. Ah oui, alors voilà, avec Deschamps, avec Deschamps c'est comme ça, avec Deschamps c'est comme ça. Non, pourquoi comparer? Vous avez un entraîneur qui a obtenu des résultats, sa période est terminée, c'est fini, c'est comme ça, c'est l'histoire du football. Il y a eu Michel Hidalgo, il y a eu Aimé Jacquet,
1: Roger Lemaire.
0: Roger Lemaire, on passe à Zinedine Zidane. Voilà, c'est la suite. Arrêtons de... il vaut mieux se focaliser sur l'équipe actuellement, ses résultats, ce qu'elle procure, ses performances, voilà.
1: Des paroles sages, Alain, des paroles sages, ne pas comparer, parce que comparaison égale poison. Et à travers vous, Alain Giresse, on transmet nos amitiés, évidemment, et notre connaissance à Didier Deschamps pour tout le travail accompli. Les souvenirs que j'ai pu avoir, notamment, en Russie, hein, puisque les Bleus ont été champions du monde en 2018. Je voudrais, Alain Giresse, pour terminer cette séquence football avec vous, de parler de Ligue des Champions. Vous savez que c'est une compétition que nous suivons sur les antennes de Canal+. Les trois clubs français engagés vont retrouver cette compétition à partir du 13 et du 14 octobre. Lille se déplace à Arsenal. Il y aura Lens face au Sporting Portugal. Le Paris Saint-Germain ira à Manchester City. Ce sera du lourd. Hein. Il y aura du lourd en face pour les clubs français.
0: Effectivement, il va y avoir du lourd de suite. On va être dans l'ambiance de la Ligue des Champions. Mais au demeurant, on est dans la Ligue des Champions. Vous ne pouvez pas espérer quand même d'affronter des clubs de seconde zone. Non, voilà, maintenant ça démarre, le parcours, on va le souhaiter le meilleur possible, espérer au pire que les joueurs soient dans les 24 équipes pour voir après postuler à la suite de la compétition.
1: Oui, c'est vrai que cette Ligue des Champions, pour terminer, hein, Alain Giresse, elle peut réserver des surprises, mais elle peut aussi nous donner beaucoup de satisfaction, et notamment on pense aux Lensois, hein, qui vont accueillir le Sporting Portugal. L'effet domicile peut-il jouer en faveur des 100 et or, Alain?
0: Oui, non, mais ils ont bien démarré. Attendez, ils ont fait un super résultat. Alors, le championnat, ça va un petit mot mieux. J'espère que le changement d'entraîneur ne va pas perturber un peu, déranger l'équipe.
1: Lens a gagné à Prague.
0: Oui, tout à fait. Donc, c'était un super résultat, évidemment. Donc, maintenant, à domicile, bien évidemment, on espère, avec tout l'engouement qu'il peut y avoir, si c'est encore une victoire, les Lensois seront bien lancés dans cette compétition.
1: Alain Giresse, merci pour votre intervention et votre fidélité. Vous étiez dans le studio des Légendes et on se retrouve vendredi prochain.
0: Merci et puis bonne soirée et allez à la France.
1: Dans un instant, on reçoit Mickaël Landreau, mythique gardien de but du Football Club de Nantes.
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1: Avec une nouvelle légende ce soir, Mickaël Landreau, que l'on adore, qui est ancien gardien de but du FC Nantes, du Paris Saint-Germain, de Bastia, de Lille, et consultant Canal+. Bonsoir Mickaël.
3: Bonsoir.
1: Quel plaisir d'être avec vous, de parler de l'actualité du football, et puis revenir sur les grandes pages de votre carrière.
4: Il est 6h à La Réunion.
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6: Bonjour à tous. Le ministre de l'Éducation nationale promet un travail sur la démocratie scolaire. Édouard Geffray s'est exprimé après une nouvelle journée de mobilisation des lycéens. Il a également annoncé dès la semaine prochaine un plan pour accélérer le remplacement des professeurs. Ce vendredi, près de 730 établissements étaient perturbés par des actions. Les représentants des élèves appellent de leur côté à poursuivre le mouvement, faute de mesures concrètes. Une nouvelle étape décisive dans l'affaire Jubilard. Une seconde reconstitution était organisée ce vendredi à Cagnac-les-Mines dans le Tarn. Cédric Jubilard, qui a reconnu avoir tué son épouse Delphine, a été extrait de sa cellule pour être conduit à l'ancien domicile du

couple, puis dans la commune de Mayoque où d'autres ossements ont par ailleurs été découverts lors de nouvelles fouilles mercredi dernier. Des analyses sont en cours. Près de 150 militaires étaient sur place pour tenter de comprendre ce qu'il s'est passé la nuit du drame. Après un été caniculaire, la France a connu cette année le deuxième mois de septembre le plus chaud de son histoire. C'est ce qu'annonce Météo France. Il s'agit également du troisième mois de septembre le moins arrosé, contribuant à maintenir le pays dans une sécheresse historique. En parallèle, l'Institut Copernicus a révélé dans son dernier bilan ce vendredi que l'été 2026 a été le plus chaud jamais enregistré en Europe de l'Ouest. La fin du feuilleton judiciaire entre le Paris Saint-Germain et Kylian Mbappé. La justice a finalement prononcé un non-lieu dans l'enquête visant le club pour harcèlement moral à l'encontre de l'attaquant. Annonce de deux sources proches du dossier à l'AFP. La décision remonterait au mois de mai 2026. Pour rappel, le capitaine de l'équipe de France avait attaqué en justice son ancien club avant de retirer sa plainte en juillet 2025. Et puis on reste dans le football et Zinedine Zidane devra encore patienter pour son premier succès à la maison. L'équipe de France a été tenue en échec 1-0 ce vendredi soir face à l'Italie en Ligue des Nations. Les Bleus qui retrouveront à nouveau le Stade de France lundi contre la Belgique. Bonne journée à tous.

0: Bonjour la Réunion, il est 6h passées de 5 minutes juste d'avant d'accueillir Soukaina Soula pour la première revue de presse. Une petite information arrivée du côté du Standard. On nous signale qu'il y aurait le feu du côté de Saint-Jacques. Il y aurait le feu apparemment du côté du PMU de Saint-Jacques, du côté de Saint-Denis. Si vous êtes sur place, 02 62 41 51 51. Et pour l'heure, il est l'heure de retrouver notre Soukaina Soula à nous pour cette première revue de la presse. Bonjour Soukaina, on parle de la grève des lycéens à la une du quotidien aujourd'hui. La journée d'hier a été marquée par de fortes tensions.
1: Oui, bonjour Isabelle. 28 jeunes ont été interpellés à l'issue de la journée d'hier. Le mouvement a pris de l'ampleur et un autre tournant. À Saint-Pierre, par exemple, à proximité du lycée François de Mailly, des jeunes extérieurs, a priori, à l'établissement ont affronté les forces de l'ordre. 5 policiers et un gendarme ont été blessés.
0: La rubrique Mémoire d'ici est consacrée à un visage bien connu des tamponnés qui militait il y a quelques années pour les droits des lycées.
1: Ce visage, eh bien, c'est celui d'Alexis Chaussalé, du meneur lycéen au fauteuil de maire, peut-on lire. On l'aperçoit très très jeune sur la photo d'illustration aux côtés d'Huguette Bello. C'était 15 ans avant qu'il ne soit élu. Alexis Chaussalé était scolarisé au lycée Roland-Garros et était responsable de l'Union nationale des lycéens.
0: La mission Pégase fait escale à La Réunion. 4 rafales de 150 militaires sont de passage sur l'île.
1: Oui, 4 rafales et 150 militaires, on en parle dans le quotidien. La mission a pour objectif de démontrer la capacité de l'armée de l'air et de l'espace à déployer rapidement une force aérienne sur de longues distances. Plusieurs vols seront effectués par les rafales ce week-end. 500 jeunes élèves seront accueillis à la base aérienne mardi pour une visite découverte.
0: Un enseignant est suspecté d'avoir commis des attouchements sur un élève à l'école maternelle Eudoxinonge au Chaudron.
1: Oui, c'est à lire en petite une sur l'info.re. Il a été suspendu à titre conservatoire depuis la semaine dernière. Une plainte a également été déposée. Voilà donc une nouvelle affaire qui secoue le rectorat. Pour rappel, il y a 2 semaines, toujours à Saint-Denis, un professeur de l'école Michel Debré a été mis en examen pour des faits de viol.
0: Zinfonet 974 s'intéresse ce matin à la politique. Les Saint-Paulois ne retourneront probablement pas aux urnes prochainement.
1: Le tribunal administratif doit se prononcer vendredi prochain, mais d'ores et déjà, le rapporteur public a rejeté hier la demande d'annulation des élections portées par Cyril Melchior. Son avocate considère qu'Huguette Bello a franchi la limite entre communication institutionnelle et communication à caractère électoral.
0: Eh ben oui, tout ça pour la revue de presse, Soukaina.
1: Oui, tout à fait.
0: Ça marque la Réunion.
1: Exactement, on peut
0: passer. Et quel temps marquera la Réunion aujourd'hui?
1: Oh.
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0: Alors dans l'Est, il pleut.
1: Ouais.
0: Et là, ça fait pas jojo.
1: Un temps assez mitigé, j'ai envie de dire. Voilà, on se réveille avec une couverture nuageuse hein, dans le nord, effectivement. Dans l'est, vous l'avez dit, on se réveille avec de la pluie, une grisaille qui est dominante, hein, j'ai envie de dire, sur l'ensemble du département en ce samedi. Cet après-midi, on aura une parfaite bataille entre les éclaircies et la grisaille. Il y aura des averses, ça c'est une certitude dans les hauteurs. Et côté température, on a finalement des températures en légère baisse de 24 à 27 degrés pour les températures maximales sur le littoral. On attend à 18 degrés à la plaine des Palmistes et 13 à 14 degrés au Maïdo et au Volcan.
0: Merci Soukaina Soula. On se retrouve un petit peu après 6h30.
1: Oui, tout à fait.
0: Pour la prochaine revue de la presse.
1: Pour la deuxième revue de presse. À tout à l'heure.
0: À tout à l'heure.
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0: 10 minutes à La Réunion et nous sommes le samedi 3 octobre. Et oui, Noël y approche à grand pas, mais déjà il faut nous fêter Halloween. C'est déjà ça. Est-ce que toi tu fêtes encore Halloween? Ne faites pas Halloween? Pourquoi vous faites pas Halloween nous? Ne faites quoi? Ne faites vendredi saint? Ok, d'accord, mais arrête. Grand-mère calque, quelle heure est? On va tout de suite aller. Je vous rappelle quand même quelques petits numéros. 02 62 41 51 51 si vous voulez nous appeler pour tout ce qui est info route. Le 99 12 00 sera à votre disposition juste après 7h pour la libre antenne. Et là, nous allons être sur le 99 14 00 pour vos petits messages. On viendra aussi dans cette matinale pour vous donner de l'argent. L'argent, la caillasse, le flows. 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Donc préparez-vous, notez bien, notez bien sur le petit papier. Et tout de suite, on va retrouver Fabrice pour notre petit point de la journée sur la troisième jeunesse. Quoi, il fait la troisième jeunesse ce week-end, Fabrice? Frida, bonjour.
1: Bonjour ma chère et belle Isabelle, avec sa belle voix du matin qui rayonne sur la radio déjà pour ce premier week-end du mois d'octobre, et aussi à la grande famille, deuxième, troisième jeunesse et toute cette année à l'écoute à l'antenne en ce samedi matin, Isabelle.
0: Alors, qu'est-ce qui se prépare?
1: Alors, son micro à Malafini donne est déjà calé dans la boîte musicale, c'est Rété. Et on va démarrer avec une belle ambiance soleil, malgré dans la pluie, mais moi, il y a toujours un soleil dans mon cœur, et aussi ce soleil qui rayonne à travers de toute cette deuxième, troisième jeunesse de La Réunion, Isabelle, et même au-delà, la métropole. Écoutez-nous ce matin. Joyeux anniversaire à Clémence Péribé de Sainte-Rose, notre belle ambassadrice de la deuxième, de la troisième jeunesse, un an de plus le 1er octobre, Henri Olivier Salazi, Ma Citron, un an de plus, le 2 octobre, Marie-Josiane de Saint-Paul, 82 ans aujourd'hui, Anne-Laurence Sautron de Saint-Denis, 73 ans, et à nos chers amis, un an de plus, cette semaine, que la vie, que du bonheur et la vie des gaillards. Quant à moi, et quant aussi à nos chers amis de La Réunion, rendez-vous demain dimanche, rendez-vous demain dimanche 4 octobre pour notre grand bal dédié à la nouvelle édition de la fête de la fraise.
0: Ah oui, la fête de la fraise.
1: Ah oui, on va danser dans le carreau de fraise, et il n'y aura pas que ça, il y aura aussi les forains. Et à cette occasion, l'Office des sports et du temps libre et la ville de Saint-Pierre, représentée par monsieur le maire David Lorion et toute son équipe municipale, vous invite à passer un gaillard joyeux demain du côté de Montvialéo, avec une belle ambiance. Il y aura l'orchestre Alpha 7 qui va assurer l'ambiance musicale pour vous faire ambiancer tout au long de la journée. Il y aura de quoi pour faire plaisir à tout le monde, de 9h jusqu'à 17h. Et il y aura aussi tous les forains. Ce sera gratuit, ouvert à tout public de La Réunion, avec un parking dispositif pour les bus et aussi les voitures. Il faudra s'organiser. Et maintenant, c'est à vous de vous organiser pour que demain, nous puissions venir cueillir les bonnes fraises qu'il y a du côté de Montvialéo. En tout cas, il y aura de quoi et de tout pour faire plaisir à toute La Réunion.
0: Ah ben ça, c'est super. Ne nous dis pas tout, Fabrice. Laisse un petit peu de surprise.
1: Quant à moi, Isabelle, je vous souhaite un bon week-end à toutes les réunionnaises d'ici d'ailleurs. À monsieur Camusside, si vous êtes à l'écoute, monsieur Frédéric Roustan. Et gros bisous, je vous aime La Réunion, et je vous aime au plus fond de mon cœur.
0: Allez, bon week-end Fabrice. La chanson Kassav, Rété les cassés, nous ça va juste sur la route avant, et nous écoute ça juste après. Allez, bonne journée Fabrice. Allons un petit coup sur la route.

0: Terre Sainte à Saint-Pierre. Patrice, bonjour.
1: Bonjour.
0: Alors Patrice, il y a un tracteur qui s'est renversé?
1: Oui, un tracteur a renversé juste après le rond-point là. Le rond-point de Terre Sainte, juste le rond-point qui monte sur Bassin-Plat après.
0: Rond-point de Bassin-Plat?
1: Oui, c'est juste dans le rond-point, là, en train de déblayer en ce moment-là. Et le tracteur, encore, dans le chemin, quoi. La roue est bouchée.
0: D'accord, donc là, il ne passe plus dans le secteur, hein?
1: Non, non, non, les deux côtés ne passent plus. Même pour monter, même pour descendre, il ne passe plus.
0: D'accord.
1: Un bon une heure de temps, hein, je pense.
0: Ah ouais, quand même?
1: Ah ouais, ouais.
0: D'accord, donc là, aujourd'hui, c'est pas dimanche, il y a encore pas mal de circulation et un tracteur de canache à virer.
1: Eh oui.
0: En tout cas, Patrick, je souhaite à vous une bonne journée. Est-ce que vous vaguez passer?
1: Ben justement, mes travailleurs à côté m'ont obligé de bord de la voiture, j'y donne chemin pour y pointer. Moi, c'est un employé communal.
0: D'accord, mais gare à où quand même de façon sécurisée.
1: Oui, il est bien bordé.
0: Ben allez, bon Patrick. Milaise à où, bonne journée.
1: Allez, pareil, merci.
0: Allez, bye. Allez, oh. Nous retrouve aussi Marie. Marie pour la même information. Marie, bonjour. Allô, Marie?
2: Oui, oui, oui, c'est pour la même information, hein, donc c'est pas la peine que je... C'est la même chose, hein.
0: Mais bienvenue, même Marie, il n'est pas grave, vous la prends la peine, vous la décrochez au téléphone. Vous les gentils, Marie, que ça vous fait grand matin, là, dans le chemin.
2: Mais ça va au marché.
0: Ou ça va au marché? Ben là, ma fille, oui. Ça coûte à chien à marcher, là.
2: Non,
0: vous ça galérer dans les embouteillages, ma fille.
2: C'est juste une déviation.
0: Non, mais c'est bien, on prend bien les choses. Que ça vous démarche forain.
2: Bien sûr, il le faut, il le faut.
0: Et là, le camion, il empiète, il ne monte plus, il ne descend plus dans le secteur de Bassin-Plat.
2: Exactement, oui, oui.
0: D'accord. Ben, en tout cas, mi souhaite à vous bon marché forain.
2: Merci beaucoup.
0: Ou appelle à nous, pousse à nous combien tomates coûtent.
2: Ça ne tient pas changé.
0: Bonne journée. Allez, Marie, merci de nous avoir appelés. Je vous rappelle cette information, Marie et Patrick qui nous appelaient pour nous signaler qu'il y a un tracteur de canne qui s'est renversé au niveau du rond-point de Terre Sainte du côté de Saint-Pierre, au niveau de Bassin-Plat. Attention dans le secteur automobiliste, puisqu'on nous dit circulation compliquée dans les deux sens de circulation. Attention, et si vous êtes sur place, 02 62 41 51 51. On va faire, on n'oublie pas, Fabrice Tendrayen et toute cette équipe de la 3e jeunesse. Et pour leur faire plaisir, on va retrouver Kassav. Rétez.

Alors, le cassave rété, apparemment, Lily n'a pas voulu rété là. Allons essayer de retrouver Lily, parce que c'est pas du tout ce que Lily est en train de passer en ce moment. Voilà. Là, elle est bon. Là, Lily est calée.

0: Bonjour Isabelle, Catherine Velours-Tinaz te souhaite une bonne journée. Julie, bonne journée ma belle. Pareil, Fabrice ici aussi. Signé Tinaz. On continue du côté du 91 5000 pour les petits messages qui sont arrivés. Bonjour Isabelle. Willa, la grande fontaine, souhaite à sa fille Laura Urbatro un joyeux anniversaire. Elle fête ses 38 ans aujourd'hui. Gros bisous. Bonjour à Michou et à ses enfants du port. Bonne journée et bon week-end de la part de Tibombe. Tibombe, bon week-end Tibombe. Bonjour, bonne journée ma chérie, mes enfants, mes frères, mes sœurs, mes belles-filles, Annie, Paul, mes collègues Gisèle, Katie de Saint-Louis. Bonne journée Katie. Katie, vous connaissez comment que nous connaissons que nous ça passe une bonne journée. Nena Kaimoun qui dit à nous si nous pose pied droit avant ou pied gauche avant. C'est Christy. Et nous dit bonjour à Christy. Bonjour Christy. Ah, c'est pas Christy. On dirait aujourd'hui, c'est pas mon jour. M'y comprends pas.
1: Bonjour à tous, c'est Christy. Les secrets des planètes pour ce samedi 3 octobre. Le soleil est en balance. Bonne fête à tous les Gérards. Bélier, vous avez tendance à vous cacher la tête dans le sable, même si vous savez pertinemment que ce n'est pas la bonne méthode. Taureau, des perspectives avantageuses que les contretemps vous obligeront à exploiter au mieux. Gémeaux, ne soyez pas faible côté cœur et reprenez du poil de la bête. Cancer, les nouveautés vous stimuleront et vous donneront du cœur à l'ouvrage. Atome crochu avec les Gémeaux et les Verseaux. Lion, c'est le calme plat. Profitez-en pour coucouner tranquillement et vous occuper de votre intérieur. Vierge, soyez plus spontanée dans vos relations avec les autres et essayez de lutter efficacement contre une timidité paralysante. Balance, rien ne va plus, vous vous ennuyez, vous êtes mélancolique. Arrêtez donc de broyer du noir, sortez et amusez-vous. Scorpion, tout n'est pas limpide dans vos relations avec votre partenaire et ne croyez pas que les choses s'arrangeront toutes seules. Sagittaire, vous avez l'impression que tout le monde vous en veut, mais peut-être est-ce votre attitude qui vous dessert. Capricorne, un voyage en groupe aurait toutes les chances d'être réussi. Verseau, climat général très constructif et favorable aux activités artistiques. Peut-être un contrat à la clé. Poissons, appréciez un conseil offert par un collaborateur. Bonne entente avec les Capricornes. Je vous souhaite à tous une journée pleine de bonheur. À bientôt.
0: À bientôt Christine, nous aussi on vous souhaite une journée pleine de bonheur.

0: journée pleine de bonheur, si on a un petit monnaie dans la poche, il arrange encore plus. Donc aujourd'hui, si vous voulez gagner monnaie, il fallait jouer au quintet. Et le quintet dans l'ordre, il vous rapportait plus de 14 543 euros. Et pour ça, il fallait miser sur les bons chevaux. Le 4, le 11, le 13, le 12 et le 7. Le 4, le 11, le 13, le 12 et le 7. Et un autre moyen de gagner un petit monnaie. Allons essayer de regarder pour l'euro million. Et oui, il y avait aussi l'euro million. Et pour ça, il fallait cocher le 7, le 8, le 10, le 22, le 35 et les numéros étoiles, le 2 et le 10. Et le My Million, le HA 537 36 06. Voilà, ça c'est fait. Et où ça nous va maintenant? Ben, nous retrouvons nos auditeurs 02 62 99 14 00. Allô Freedom, on va de ce côté. Freedom, bonjour.
1: Allô?
0: Oui, bonjour.
1: Et bonjour, c'est Thérèse de Villèle.
0: Oui, Thérèse de Villèle.
1: Eh ben, mi téléphone là. Pour souhaiter à moi-même, Thérèse de Villèle, un joyeux anniversaire.
0: Alors,
1: aujourd'hui.
0: Thérèse, donne à moi déjà la chanson.
1: La chanson, c'est la Cédric Mao. Jordi, vive fête mon anniversaire. Happy birthday to you.
0: Ah, où Cédric Mao? Mais quel âge vous faites?
1: Ben, un an de plus, madame.
0: Ah, il dit pas,
1: Et Isabelle.
0: Oui.
1: Cet anniversaire-là, c'est de la part de mon cinq garçons, mon trois filles. Et ma sœur Irène et son mari Roland. Et ils souhaitent à moi bon anniversaire aujourd'hui. Et, ben, comment dirons-nous ça? La vieillesse, que voulez-vous?
0: Ben oui, nous rajeunit pas, ma fille. La mère, il remonte pas, il te sonne même.
1: Ben oui.
0: Mais tant qu'on est en forme, il voit où il est en forme.
1: Ben, il est en forme, ben, où que ça va faire? Ben, là, on est content que Mala Gaillé souhaite mon anniversaire. Un an de plus, hein?
0: Ben, bon anniversaire, mange pas trop gâteau, ma fille.
1: Oui, non, ma fille n'a pas de pâtisserie, elle gagne un gâteau.
0: Ah, on a la chance,
1: mon fils n'a pas de pâtisserie, c'est bien Nika.
0: Ben, nous embrasse à elle de côté.
1: Vas-y, allez, porte un gâteau, mais viens manger un bout avec nous.
0: Les bons m'y montent, maintenant.
1: Là, d'avoir un petit coup de sec avec.
0: Donne pas moi des idées, les trop bonnes nuits à ma fille. Mais va venir avec mon copine modération.
1: Ben, mon anniversaire, me dit, c'est dit, j'aime à moi, c'est dit, j'aime pas moi, des meilleurs des autres.
0: Ben oui, de toute façon, on ne peut pas plaire à tout le monde.
1: L'anniversaire, là, de la part de mes trois CDT qui aiment à moi beaucoup, Julie, Colette, Paulette, de l'Hermitage.
0: Ben, elle est bonne, nous écoutons toute chanson.
1: Oui, après, ma chanson, elle était longue. Hein.
0: Là, elle fait son choix encore, elle, là.
1: Isabelle, je t'aime.
0: Nous y aime à toi.
1: Allez,
0: bye. Ben oui, on a mettre un petit morceau un petit peu long. Cédric Mao, l'anniversaire.

0: Bonjour, c'est Jacqueline Gastrin du Condé Concessions. Je donne le bonjour à Madame Charles de Château-Morange. Je fais un gros bisou à mon chéri Jean-Louis. Je t'aime d'amour, Jacqueline de Gastrin de Condé Concessions. Ben Jacqueline, bonne journée. Bonjour Isabelle, un coucou à Jean-Hugues Lagour de Temps Rouge. Bon samedi et belle journée. Francesca, bonne journée Francesca. Bonjour Monsieur Franck, il a dit les annonces d'essai. Bonne journée. Ben oui, Francky, il vient donner un coup de main, comme Miliapouli, il faut lui venir à Liapou. Moi, hein, je donne un bonjour à toute l'équipe immeuble de Saint-Louis, très sympa, Madame Évrin de la Plaine des Cafres. Bonjour, bon week-end à toute l'équipe de Freedom et à mes 5 enfants, ma fille, elle a bien travaillé. Signée Céliane de l'Est. Ben, bonne journée, Céliane. Nous continuons du côté du standard Freedom. Bonjour.
1: Bonjour Isabelle.
0: Bonjour madame.
1: Eh bien, alors avec vous aujourd'hui, c'est une belle. Nous commence une belle matinée.
0: Ah ben c'est si gentil, madame. À mon aussi, passe une bonne matinée avec Zot.
1: Donc la chanson, c'est Slimane des milliers de je t'aime.
0: Slimane des milliers de je t'aime. Et pour qui ça?
1: C'est pour ma petite fille, Téchère. Téchère Nelsy, qui fête son anniversaire aujourd'hui, bien sûr. Voilà. Et oui. Enfin, merci, des grosses bises pour toi et surtout bonne continuation pour les études et une grosse pensée aussi pour Élodie et surtout mon fils Miguel Véléguin et aussi pour toutes mes amis aussi.
0: Mais c'est ça, fais un tiers groupe et si ça t'est franc, qui te finis de voir, elle te fait chapeler ma fille.
1: Ah non, c'est pas un chapelet, là. D'après notre père, je vous salue, madame. Je vous salue, madame.
0: Amen. Ouais, mais là, aujourd'hui, ce week-end, nous sommes à chez Forêt.
1: C'est des milliers de je t'aime.
0: Oui.
1: Alors, c'est pour l'anniversaire de ma petite fille, Téchère Nelsy.
0: Léparer la chanson. Et quel cadeau mamie l'a prévu, là?
1: Ah ben, enfin, un petit monnaie à elle, ça. C'est bonne jeune déjà, il se donne un petit monnaie, ça.
0: Ben, d'ailleurs, c'est plus cadeau. Ça. Ben, dis, mamie, ben, on a point de goût.
1: Voilà.
0: En tout cas, Miss souhaite à vous bonne journée.
1: Et bonne journée.
0: Allez, bonne journée, madame. Et bon anniversaire à sa petite fille. Ben oui, comme elle donne l'enveloppe. Slimane, des milliers de je t'aime.

0: Maria de Bois d'Olive souhaite à son neveu Richie un bon anniversaire aujourd'hui. Ben, bon anniversaire Richie. Excellent week-end de la part de Katie Marie-Jo de Saint-Louis pour ma copine Gillette. On se verra cet après-midi à la messe, signée Liliane de Saint-Louis. Ben, priez un peu pour moi, Liliane. Bonjour, la prochaine chanson, je la dédie pour une bonne journée à toute l'équipe de Freedom. Ah ben, merci beaucoup. C'était appel à nous, 99 14 00. Après, comme ça, nous allons discuter un coup. Bonjour Isabelle, Brigitte de Saint-Denis souhaite une bonne journée au père Mario qui a fêté ses 10 ans de sacerdoce hier. Bravo à lui. La chanteuse Misty est venue chanter. Oh, ben ça c'est bien ça. Ben, en tout cas, bon diocèse à lui. Bonjour Freedom. Catherine Velour, Tinaz, bonne journée sans oublier mes princesses Mélisson, Allison, Franklin. Et bonne journée à toute la famille. Bon week-end à toutes, expédite de Sainte-Suzanne. Joyeux anniversaire à ma nièce Anne-Sara de Cambuston. Mon neveu Cédric Virama de Piton-Saint-Leu. Tati Françoise vous embrasse. Ben, à nous aussi nous embrasse Tati Françoise. 99 14 00, on continue du côté du standard Freedom. Bonjour. Allô?
1: Oui, bonjour madame.
0: Oui, bonjour monsieur.
1: Oui. C'est pour une annonce, une vidéo, l'auto retrouvée, ça, parce qu'elle est dans la rue d'ici.
0: Ah, on la retrouve une voiture dans quel secteur, monsieur?
1: Et dans le chaudron, côté, la fait là, comment? Et c'est Yvonne et Nafia, comment on appelle ça? Pas McDonald's, l'autre la cuite. Non, pas cuite encore. Comment? Bon, mais dans le rond-point, chaudron.
0: Le niveau Burger King?
1: Voilà, Berger King, ça même.
0: D'accord. Et c'est. On a l'immatriculation de la voiture?
1: Comment?
0: On a l'immatriculation de la voiture?
1: Oui, oui, oui. Oui. Alors, Midjawa,
0: Nikutao.
1: GD.
0: GD, oui.
1: Oui, 488.
0: Oui.
1: VX.
0: VX.
1: D'accord.
0: Et de quelle couleur?
1: Blanche.
0: Blanche. Et la clé, elle est dessus?
1: 208 Peugeot.
0: D'accord. Donc, une 208. Les garés dans le secteur, la clé, elle est dessus, il n'a pas personne dedans.
1: Voilà, mais là, voilà.
0: On reste à côté de la voiture un petit instant?
1: Comment?
0: Est-ce qu'on reste à côté de la voiture un petit instant?
1: Oui, oui, oui. Un petit instant et 10-15 minutes.
0: D'accord. 10-15 minutes. Est-ce qu'on est d'accord pour laisser votre numéro de téléphone à l'antenne?
1: Oui, oui.
0: Oui, oui, mais laisse ça vous donner.
1: 30 66 23.
0: 06 93 30 66 23.
1: Oui, voilà.
0: Et c'est quoi de prénom?
1: Et Stéphane.
0: Stéphane, mais il est très gentil de te parler.
1: N'inquiète pas.
0: Ben, c'est gentil, en tout cas.
1: Il reste là 15 minutes.
0: Ok, ben merci Stéphane. Notre numéro 06 93 30 66 23 pour cette 208.
1: Comme ça, il y a ça, là.
0: Ben là, non. La maman n'a pas vu de personne que la réclamait l'auto-volée. Mais peut-être c'est que le propriétaire elle appartient un instant. Peut-être c'est le vrai journal, il ne connaît pas.
1: J'espère.
0: Oui.
1: Ah, d'accord. Mi remarque de voix. Hein.
0: Bah, en tout cas, moi, mi remarque de gentillesse.
1: Un petit cachet à l'écrire.
0: En tout cas, nous tiens-nous au courant, Stéphane, si la personne ne l'a ni dans 10 minutes ou passe un petit coup de fil.
1: Ben oui, la clé des filles.
0: Ben elle est bon alors. À tout à l'heure. Nous fait le point dans quelques minutes.
1: C'est bon. Et il est intact, le tout est intact.
0: Ça, c'est une bonne nouvelle. Donc, le propriétaire, il faut y arriver vite.
1: Oui, mais bon.
0: Allez, merci. Bonne journée. À tout à l'heure. À tout à l'heure pour retrouver cet auditeur qui s'est arrêté pour regarder ce véhicule. La clé est toujours dessus. Une 208 blanche immatriculée GD 488 VX. Donc, si vous êtes dans le secteur et que vous reconnaissez votre véhicule, n'hésitez pas à l'appeler 06 93 30 66 23. On continue dans nos dédicaces 99 14 00. Freedom, bonjour. Allô?
2: Oui.
0: Oui, bonjour madame.
2: Bonjour, je voudrais écouter la chanson de Frédéric François, « Comment veux-tu que je t'oublie ?»
0: D'accord, mais c'est pour qui ça?
2: C'est pour tout le monde, mais pour mes 6 enfants, mes petits-enfants et pour la radio.
0: Oh, Frédéric François, « Comment veux-tu que je t'oublie ?» Mais cherche la chanson, hein. Et ben, elle est bonne, elle est là, la chanson elle est là. Mais souhaite à vous une bonne journée, ma fille.
2: Merci.
0: Nous prends plaisir à écouter la chanson grâce à vous.
2: Merci.
0: Allez, bye.
2: Allez, bye.
0: Frédéric François, comment veux-tu que je t'oublie ?

0: Colette et Edmond Gallet du Guillaume. Bonne journée de la part de Laurence de la Saline. Bonjour Isabelle, j'ai envie de mettre du piment. Tu cries trop. Ben oui, ma fille m'écrit, excusez-moi. Mais oui, baisse un petit peu le ton alors. Bonjour, merci d'être là. Pas de bazardier pour crier de bon matin. Bonne journée à toi. Gros bisous, Dominique et tous les auditeurs. Bon ben, ne tout écrit, Julie aussi écrit alors. Elle fait la bazardière. Ben elle est bonne, on va aller vendre légumes, nous deux, elle. Bébé la Grande Fontaine, Saint-Paul, donne le bonjour à Nadine du côté du port. Bonjour Freedom, bonjour Chelsea et Adria, Marie-Rose, Marie, ils pensent tous les deux. Bonne journée ton parrain Patrick et Sabrina, sa marraine, Julie. Bonne journée tout le monde. Ben, bonne journée. Il est 6h40 à La Réunion. On va marquer une page publicitaire et on reviendra juste après avec la revue de presse avec Soukaina Soula.
1: La minute dionysienne. Saint-Denis met ses aînés à l'honneur. Du 5 au 11 octobre, c'est la semaine bleue. Pour la première fois, 7 jours entiers de rencontres et de partage. Erika Baretsch, maire de Saint-Denis.
2: Ce que je dis aux seniors, venez profiter de ça. C'est vraiment gratuit. Les seniors qui ont goûté au plan senior, ils en redemandent. Parce qu'ils sortent d'isolement, c'est convivial, c'est bienveillant. Tous ceux qui ne participent pas, on les invite à venir participer.
1: Du 5 au 9, dans les écoles, petits et grands se retrouvent. Jeudi 8, le forum Job Senior au complexe Jean-Yvoula. Samedi 10, la 10e marche bleue en musique avec Misty. Et dimanche 11, la zone est longtemps gratuite à Château-Morange. Écoutons les conseils de Marie-Hélène, retraitée.
3: Le secret pour être jeune, il faut garder le sourire déjà. Il faut aimer les gens, partager des choses avec les gens. Et pour pratiquer plein de choses, quoi. Bouger, manger, plein de choses.
1: Toute l'année, 44 clubs de quartier ouvrent leurs portes. Le tarif, seulement 5 euros. La ville vous attend.
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4: Il est 6h passées de 41 minutes à La Réunion et tout de suite la revue de presse. Et dans cette revue de presse, on parle d'octobre rose dans le quotidien ce matin. La couleur rose domine la rue Jean Châtel dans le chef-lieu avec ses traditionnels rubans.
5: Oui, comme chaque année à Saint-Denis, le mois est consacré à la sensibilisation. C'est plus qu'une décoration, explique le maire Erika Barège. C'est d'abord un lien entre les femmes qui sont dans la maladie et celles qui en sont sorties. En France, 61 000 femmes sont touchées par le cancer du sein.
4: Une des quotidiennes est consacrée à la grève des lycéens. La journée d'hier a été marquée par de fortes tensions.
5: Oui, la une du quotidien, 28 jeunes ont été interpellés à l'issue de la journée d'hier. Le mouvement a pris de l'ampleur et un autre tournant. À Saint-Pierre, par exemple, à proximité du lycée François de Mailly, des jeunes extérieurs, a priori à l'établissement, ont affronté les forces de l'ordre. 5 policiers et un gendarme ont été blessés.
4: La mission Pégase fait escale à La Réunion. 4 rafales de 150 militaires font escale.
5: Et on en parle dans le quotidien. La mission a pour objectif de démontrer la capacité de l'armée de l'air et de l'espace à déployer rapidement une force aérienne sur de longues distances. Plusieurs vols seront effectués par les Rafales ce week-end. 500 jeunes élèves seront accueillis à la base aérienne mardi pour une visite découverte.
4: Un enseignant est suspecté d'avoir commis des attouchements sur un élève à l'école maternelle Eudoxinange au Chaudron.
5: Oui, c'est à lire en petite une sur l'info.re. Il a été surpris, il a été suspendu à titre conservatoire depuis la semaine dernière. Une plainte a également été déposée. Voilà donc une nouvelle affaire qui secoue le rectorat. Pour rappel, il y a 2 semaines, toujours à Saint-Denis, un professeur de l'école France, de l'école Michel Debré, a été mise en examen pour des faits de viol.
4: Zinfo 974 s'intéresse ce matin à la politique. Les Saint-Paulois ne retourneront probablement pas aux urnes prochainement.
5: Le tribunal administratif doit se prononcer vendredi prochain, mais d'ores et déjà, le rapporteur public a rejeté hier la demande d'annulation des élections portées par Cyril Melchior. Son avocate considère qu'Huguette Bello a franchi la limite pendant la campagne entre communication institutionnelle et communication à caractère électoral.
4: C'est la fin de cette revue de presse et tout de suite on passe à la météo avec SOS Click.
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4: Souka, on dirait que le ciel il devient bleu, ça s'arrange.
5: Oui, tout à fait, je vous le disais, un temps assez mitigé, on ne sait pas trop ce qui va se passer sur Saint-Denis. En tout cas, c'est une certitude sur une grande partie du département. Les nuages vont dominer, la grisaille plutôt va s'installer tout doucement tout au long de cette journée. Cet après-midi, grisaille, mais il y aura quand même quelques éclaircies, notamment sur les littoraux nord, est, ouest, sud. Quelques averses sont attendues principalement dans les hauteurs, et côté température, on a 1 degré de moins comparé à ces derniers jours. Le thermomètre les températures accuse une légère baisse, donc avec 24 à 27 degrés attendus sur le littoral, 18 degrés du côté de la plaine des Palmistes et 13 à 14 degrés sont attendus toujours pour les températures maximales au Maïdo et au volcan.
4: Elle trouve qu'il y a 1 degré de moins. Moi, le ressenti n'est pas le même, Souka. Moi j'ai chaud en ce moment, j'ai chaud.
5: Vous avez chaud?
4: Oui,
5: vous avez
4: j'ai chaud.
5: Ce matin en arrivant?
4: Ce matin pas forcément, mais je trouve que par exemple hier dans la journée j'ai eu chaud.
5: Oui, parce que 27 degrés quand même, ça reste des températures assez chaudes. Hein. On est loin des 21 degrés, donc 21 degrés, on peut dire que ça se rafraîchit.
4: Mais... Je suis pas Julie, mais moi j'ai pas trop vu non plus l'hiver. Hein.
5: Ah oui.
4: J'aurais aimé qu'on y reste un peu plus en fait.
5: Oui.
4: On en est sorti trop vite. Il nous a dit au revoir trop vite.
5: Je comprends. Bah il va peut-être falloir vous y habituer, hein, parce que bon, les années qui vont arriver, je ne suis pas certaine qu'elles seront fraîches. Hein.
4: D'accord, je vous laisse partir maintenant que vous m'avez miné le moral.
5: Oui,
4: à tout à l'heure, on se retrouve pour le premier journal à 7h30, c'est Karina Souleur.
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4: Il est 6h passées de 46 minutes et il est l'heure maintenant de retrouver les avis de décès et les communiqués.
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l'étang salé, décès de Madame Schmidt Jacqueline Marie-France Némaillot. Décès de Madame Schmidt Jacqueline Marie-France Némaillot. Ancien professeur au collège Louis Chabrier et Simon Lucas à l'étang salé. Décès survenu mercredi à l'âge de 77 ans. Le convoi mortuaire sortira du centre funéraire sud ligne Paradis Saint-Pierre aujourd'hui. La bénédiction aura lieu en la chapelle du centre funéraire sud à 10h ce matin, suivi de la crémation. À la Ravine Creuse Saint-André, décès de Madame Veuve Kataï Arai Marie-Jeanne née Fénélon. Décès de Madame Veuve Kataï Arai Marie-Jeanne née Fénélon. Décès survenu mercredi à l'âge de 71 ans. Le convoi mortuaire sortira de son domicile, 163 rue du Temple, à la Ravine Creuse Saint-André aujourd'hui. La bénédiction aura lieu en l'église de Saint-André à 15h cet après-midi. L'inhumation se fera au cimetière de Saint-André. À Pierrefonds-Saint-Pierre, décès de Madame Fromance Marie-Céline. Décès de Madame Fromance Marie-Céline. Décès survenu jeudi à l'âge de 66 ans. Le convoi mortuaire sortira de son domicile, 40 allée des Chocas à Pierrefonds-Saint-Pierre aujourd'hui. La bénédiction aura lieu en l'église du Bon Pasteur de la Ravine Blanche à 14h30 cet après-midi. L'inhumation se fera au cimetière de Saint-Pierre. À Saint-Louis, décès de Monsieur Fidji Jocelyn Dilélin. Décès de Monsieur Fidji Jocelyn Dilélin, époux de Madame Cinédia Corinne, fils de Madame Fidji Marcella. Décès survenu jeudi à l'âge de 51 ans. Le convoi mortuaire sortira de son domicile, 24 rue Edmond Albius à Saint-Louis, aujourd'hui. La bénédiction aura lieu en l'église de Saint-Louis Centre-Ville à 14h cet après-midi. L'inhumation se fera au cimetière de Saint-Louis. Au port, décès de Monsieur Landon Thierry. Décès de Monsieur Landon Thierry. Décès survenu jeudi à l'âge de 54 ans. Le convoi mortuaire sortira de son domicile, 1 rue André Suarez au port. La date et le lieu des obsèques vous seront communiqués ultérieurement. Au port, à Piton-Saint-Leu, décès de Monsieur Potin Jean-Gilles. Décès de Monsieur Potin Jean-Gilles. Décès survenu mercredi à l'âge de 81 ans. La famille ne souhaite ni fleurs ni couronne. Le convoi mortuaire sortira de la salle des veillées de Stella Saint-Leu, où une veillée se tiendra à partir de 15h cet après-midi. À Saint-Benoît et à Saint-Denis, décès de Madame Dijoux Marie-Pauline Néclair. Décès de Madame Dijoux Marie-Pauline Néclair. Décès survenu jeudi à l'âge de 76 ans. Le convoi mortuaire sortira de la maison des veillées de Saint-Benoît aujourd'hui. La bénédiction aura lieu en la chapelle de la maison des veillées de Saint-Benoît à 9h ce matin. L'inhumation se suivit de la crémation au centre funéraire de commune Prima à Saint-Denis. À l'entre-deux, décès de Monsieur Renaud Jean-Jacques dit Papy. Décès de Monsieur Renaud Jean-Jacques dit Papy. Décès survenu jeudi à l'âge de 66 ans. Le convoi mortuaire sortira de la chapelle ardente de l'entre-deux aujourd'hui. La bénédiction aura lieu en l'église de l'entre-deux à 9h ce matin. L'inhumation se fera au cimetière de l'entre-deux. Au Guillaume Saint-Paul, décès de Madame Bataille Sabrina Nélardal. Décès de Madame Bataille Sabrina Nélardal. Décès survenu jeudi à l'âge de 47 ans. Le convoi mortuaire sortira de la maison funéraire de l'étang Saint-Paul aujourd'hui. La bénédiction aura lieu en la chapelle de la maison funéraire de l'étang Saint-Paul à 11h ce matin. L'inhumation se fera au cimetière de Bois-de-Neuf-Saint-Paul. À Saint-Denis, décès de Monsieur Tavane Jean-Louis. Décès de Monsieur Tavane Jean-Louis. Décès survenu jeudi à l'âge de 86 ans. La date et le lieu des obsèques vous seront communiqués ultérieurement. À Sainte-Clotilde, décès de Madame Sévagami Marie-Roseline. Décès de Madame Sévagami Marie-Roseline. Domicilié à Sainte-Clotilde. Décès survenu hier à l'âge de 70 ans. Le convoi mortuaire sortira du centre funéraire de commune Prima aujourd'hui. La bénédiction aura lieu en la chapelle du centre funéraire de Prima à 11h ce matin. L'inhumation se fera au cimetière de Sainte-Clotilde. Au tampon, décès de Monsieur Gastrin Raymond Julot. Décès de Monsieur Gastrin Raymond Julot. Employé communal au tampon à la retraite. Décès survenu hier à l'âge de 85 ans. Le convoi mortuaire sortira de son domicile,
150 chemin Raphaël Babé, au tampon 3 mars aujourd'hui. La bénédiction aura lieu en l'église du tampon, 3 mars à 14h30 cet après-midi. L'inhumation se fera au cimetière du tampon. À la ravine des Cabris Saint-Pierre, décès de M. Denis Bernard Jean-Claude. Décès de M. Denis Bernard Jean-Claude. Décès survenu jeudi à l'âge de 74 ans. Le convoi mortuaire sortira du centre funéraire sud, ligne Paradis Saint-Pierre, aujourd'hui. La bénédiction aura lieu en l'église de la ligne des bambous à 14h30 cet après-midi. L'inhumation se fera au cimetière de Saint-Pierre. À la plaine des Cafres, décès de M. Turpin Emery Maurice. Décès de M. Turpin Emery Maurice. Décès survenu hier à l'âge de 86 ans. Le convoi mortuaire sortira de son domicile, 44 rue de la Fournaise à la plaine des Cafres aujourd'hui. La bénédiction aura lieu en l'église du 27e kilomètre à la plaine des Cafres à 9h ce matin, suivie de la crémation au centre funéraire sud, ligne Paradis Saint-Pierre. À la ravine Angot Saint-Philippe, décès de Madame Posé Rose Angelina Némétro. Décès de Madame Posé Rose Angelina Némétro. Décès survenu hier à l'âge de 96 ans. Le convoi mortuaire sortira de son domicile, 22 route nationale 2, à Saint-Philippe aujourd'hui. La bénédiction aura lieu en l'église de Saint-Philippe à 11h ce matin. L'inhumation se fera au cimetière de Saint-Philippe. À Vincent d'Aux Saint-Joseph, décès de Monsieur Fontaine Christophe Paul. Décès de Monsieur Fontaine Christophe Paul. Décès survenu hier à l'âge de 75 ans. Le convoi mortuaire sortira de son domicile de lotissement Poinsettia à Vincent d'Aux Saint-Joseph aujourd'hui. La bénédiction aura lieu en l'église de Vincent d'Aux à 9h30 ce matin. L'inhumation se fera au cimetière de Vincent d'Aux. À Saint-Pierre, décès de M. Cloukers Alain. Décès de M. Cloukers Alain, professeur, chercheur d'histoire géo. Décès survenu jeudi à l'âge de 75 ans. La date et le lieu des obsèques vous seront communiqués ultérieurement. À Saint-Gilles-Léo et à Saint-Pierre, décès de Madame Lopez, née Erquin, Jacqueline. Décès de Madame Lopez, née Erquin, Jacqueline, ancienne principale du Collège des Aigrettes. Décès survenu hier à l'âge de 94 ans. La cérémonie laïque aura lieu en la chapelle du Centre funéraire sud, ligne Paradis Saint-Pierre, à midi ce jour, suivi de la crémation. À Sainte-Clotilde, décès de Monsieur Possel Jean-Louis. Décès de Monsieur Possel Jean-Louis, originaire de Saint-Gilles-les-Bains. Décès survenu hier à l'âge de 83 ans. La bénédiction aura lieu en la chapelle du Centre funéraire de Commune Prima.

0: hier à l'âge de 61 ans. Le convoi mortuaire sortira de la maison des veillées de l'étang Saint-Paul. La date et le lieu des obsèques vous seront communiqués ultérieurement. À Saint-Pierre, décès de Madame Ablancourt Margaret. Décès de Madame Ablancourt Margaret. Décès survenu hier à l'âge de 58 ans. Le convoi mortuaire sortira du centre funéraire sud, ligne Paradis Saint-Pierre, où se tiendra une veillée à partir de 14h30 cet après-midi. À la plaine des Cafres, décès de Madame Lebon Marie-Rita. Décès survenu hier à l'âge de 69 ans. La date et le lieu des obsèques vous seront communiqués ultérieurement. À Sainte-Suzanne, décès de Monsieur Testan Bernard. Décès de Monsieur Testan Bernard. Décès survenu hier à l'âge de 42 ans. Le convoi mortuaire sortira du centre funéraire de Bois-Rouge-Sainte-Marie. La date et le lieu des obsèques vous seront communiqués ultérieurement. Au port, décès de Madame Gonfaux Marie-Chantal. Décès de Madame Gonfaux Marie-Chantal. Décès survenu jeudi à l'âge de 66 ans. Le convoi mortuaire sortira de son domicile 14 rue Jacques Duclos au port. La date et le lieu des obsèques vous seront communiqués ultérieurement. Et au port, allée Boileau. Décès de Madame Zora Céline. Décès de Madame Zora Céline. Décès survenu hier à l'âge de 80 ans. Le convoi mortuaire sortira de son domicile 14 allée Boileau au port. La date et le lieu des obsèques vous seront communiqués ultérieurement. Pour tous vos avis décès, un seul numéro, le 02 62 41 51 51.
1: 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Muta décès, c'est un geste d'amour pour ceux qui restent. 02 62 947 700.
0: Et pour ce communiqué de l'établissement français de sang, collecte de sang prévue aujourd'hui samedi 10 octobre au niveau de la salle des fêtes de Cambuston du côté de Saint-André, salle des fêtes de Cambuston à Saint-André de 9h à 15h, de 9h à 15h au niveau de la salle des fêtes de Cambuston à Saint-André. Et pour faciliter votre passage, vous pouvez aussi prendre rendez-vous au 02 62 90 53 92. Il est 6h passées de 59 minutes à La Réunion. On patiente juste avant de retrouver le journal et la libre antenne juste après 7h au 99 12 00.

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1: Bonjour à tous. Les syndicats lycéens dénoncent les violences urbaines en marge du mouvement social. Ces dégradations ne sont pas commises par les lycéens, mais par des personnes tierces, déclarent les organisations. Des représentants des élèves étaient reçus par le ministère de l'Éducation nationale ce vendredi. Ils appellent à poursuivre la mobilisation face au manque de mesures concrètes. En parallèle, 1747 nouvelles personnes ont été interpellées, plus de 5000 depuis le début du mouvement. Le ministre de l'Intérieur promet de renforcer les moyens des sapeurs-pompiers. Après un été historique marqué par de nombreux incendies, Laurent Nunez a annoncé débloquer 1 milliard d'euros supplémentaires sur 5 ans. Le gouvernement précise toutefois que cette mesure devrait être votée chaque année. Plus de 40 rédactions françaises condamnent les propos de Marine Le Pen visant Mediapart. Ils dénoncent des menaces de mort de la part de la candidate à la présidentielle après avoir appelé les journalistes du média à porter un costard en Kevlar en référence à la matière utilisée pour les gilets pare-balles. Mediapart qui, on le rappelle, a révélé des écrits antisémites attribués à Jordan Bardella. Ce dernier a annoncé ce vendredi porter plainte contre le journal pour faux et usage de faux. Amaury Levaux, accusé de violence sur sa conjointe et son bébé, l'ancien nageur français a été placé en garde à vue en début de semaine à Paris.

Paris avant son jugement au mois de mars prochain. Il aurait menacé sa compagne avec un couteau et secoué leur bébé alors âgé de 6 mois. L'enfant serait même actuellement hospitalisé pour des soupçons de syndrome du bébé secoué. L'ex-champion olympique reconnaît de son côté une dispute mais conteste les violences. Jusqu'à 150 mm de précipitations attendues dans l'Hérault, le département sera placé en alerte orange pluie inondation pour la journée de demain. Météo France prévoit des cumuls orageux importants sur tout le pourtour méditerranéen. Et puis en foot, pas de premier succès à domicile pour Zinedine Zidane. L'équipe de France a été accrochée sur sa pelouse par l'Italie, un but partout. Les Bleus qui retrouveront la pelouse du Stade de France lundi prochain face à la Belgique. Bonne journée à tous.

0: vous pouvez entendre en ce moment sur Freedom 2 une magnifique chanson de Franck Michael. Toutes les femmes sont belles. 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Et oui, c'est l'heure à venir sur Freedom 2. 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

5 à la réunion, lève, bois café, fais une affaire les gens. 02 62 21 08 08, aussi si vous êtes lève et que vous rêve la perturbation et que vous avez envie de faire un petit moukatage, vous êtes peu aussi, parce que oui, là, effectivement, c'est l'heure de notre rendez-vous la moukatalée.

0: Et oui, je vous disais, on a un rendez-vous là, tout de suite. Et au répondeur de la Moukatali, vous avez appelé pour parler de l'augmentation des carburants. Et oui, et apparemment, on a un nouveau carré maintenant. Hein. C'est Bouillon le Roche.
1: Vous êtes sur le répondeur enregistreur de la Moukatali des 45 ans de Freedom. Vous avez une minute pour laisser votre message. Après le bip sonore, parlez.
2: Oui, Namukatali, bonjour. Ben là, mes téléphones, là, l'essence, ça, ils montent 2 euros. Maman a parti mettre pour 20 euros. Plus que 20 euros, comme t'es même, t'es gagné quasiment un bac plein. Là, à partir de rénavant, quand tu mets l'essence, ça. Moi, bien, je me mets l'essence, ben, dans mon loto, n'a rien. Mon enfant, mon petit enfant, il rentre dedans. Famille, m'y a même pis. Camarade, m'y a même pis. Et si demain, on a service, pour mettre ses commissions, me dit, ben, dame, elle a rajouté l'essence avant et après, m'y a même l'azote. Parce qu'il est incroyable, parce qu'il peut monter à 2 euros et personne ne bouge pas à la réunion. Ben, on va où là? Ça mange quoi, le roche? Vous savez, marche à pied, prends vélo, arrête un peu comment il fait pour le travail, ben m'a mettre l'essence juste pour mal travail, et comme il sort de travail, ben m'a rendre mon calme. Voilà la Moukatali. Dis ben Zébia, regarde un peu ça, je ne connais pas quoi veut dire le prix l'essence, ne te mets pas l'essence dans un loto. Allez, au revoir, la Moukatali.
3: Oui, la Moukatali, pour dire, hein, les vrais le carburant l'augmenter, hein. Mais l'augmenter, il devient un petit peu cher, hein, les biens. Mais c'est moi, maintenant, un petit message pour les trois. Bougaté, gazoil augmente, l'obusé roulant, flemme, comme un chicago, à noter. Bougi roule 65, 70, mais qui tonne, comme on le rappelait, moi, j'ai noté, les vrais, il faut pas rouler 140. Ça t'es plus gazoil, mais, t'es roulé, puis pour qu'il roule le matin, 90, il peut aller, non? Mais 65, t'en soutenez, non? Sois pas un miette pour faire la remerie, tout le cas, hein, arrête de travailler.
4: Allô, maman Katalu, maman, il est censé finir avec 2 euros. Ah, ben la vie est belle comme ça, hein. Et ben moi, midi, les gens qui ça travaillent, ils en auront la galère. Mais les gens qui veulent pas aller travailler, ils en ont un loto. Ils en ont un loto, toute la ville est chère, ils en ont un loto. Ben, quand vous travaillez pas, vous n'avez pas besoin de loto non plus. C'est tout notre bus, prends le bus. Et ben voilà, hein. Alors, ben là, je ne connais pas comment on va démerder. De toute façon, le gouvernement, il connaît les rayons, il en a tout le monde, il en a chacun un loto. Même ça qui veut pas aller travailler, il en a le loto. Et ben mon or, là, la vie, ça a changé, là. Des autres comme ça. Rondin camarade pour vous autres, et allez rondin travail pour vous autres, mais vous ne veux pas aller travailler. Vous ne veux pas aller travailler. Même si vous avez un enfant, vous n'avez pas besoin de l'auto. Mais voilà, allez maman, il paye, roulez. Quand il roule, il paye. Allez, bye bye.
5: Ben, c'est à propos de l'augmentation générale, les carburants bien sûr, mais mathématiquement c'est un mauvais calcul pour l'État, parce que je vais réduire la consommation, bien sûr je vais être obligé, mais je vais surtout économiser sur les taxes, c'est pas ça qui va aider à payer la dette. Au revoir.
6: Salut la réunion, frère.

0: 02 62 99 12 00 si vous voulez aborder le sujet des carburants à l'antenne. C'est un sujet assez sensible. Mais maintenant, voilà, nous connaît, nous fait des économies, nous fait un bouillon le roche. Merci auditeur. 02 62 99 12 00, on perd pas de temps et on y va. Freedom, bonjour. Oups, à côté. Freedom, bonjour.
1: Bonjour madame Isabelle.
0: Bonjour monsieur Frédéric, où les bonheurs?
1: Ah, ah, ben aussi le bonheur, mais croyez-vous au standard 41-51, moi?
0: Oui, ben non, ben m'y rend service ma copine quand même.
1: Ah, ou bien fait les deux en même temps, répondre standard et quand c'est freedom.
0: Non, ça m'y pourra pas faire, mais m'y pourra, Héloïse, elle est gentille, Héloïse, elle a décidé d'être au standard, et moi ouais. Je remplace ma copine, et ma copine, elle vient après.
1: Et c'est pas ça, y a pas de macrèche, nous?
0: Est-ce que madame a ok le hélé? Miguel, ça ou lui, ça ou veut? Non, mais appelle ça de bonne copine. Ou voilà, ma copine, elle y vient après, et puis voilà.
1: Ah, d'accord.
0: Donc, ici, vous connaissez, nous, les comme une famille.
1: Oui.
0: Voilà, on a des sœurs avec qui nous entend en plus.
1: Elle fait la grasse matinée jusqu'à 1h.
0: Oui, mais d'habitude, là, c'est l'écrase, son banane, il vient assister là.
1: Oui, et à Oudor.
0: Et à mamie d'or.
1: Ouais.
0: Donc aujourd'hui, il rend le service. Il dort un peu moins, mais il vient assister à l'un.
1: Ah, ben, de toute façon, vous n'avez pas rien pour faire, samedi.
0: Non, on n'avait pas rien pour faire. C'est pas comme si ma maman et sa catéchie, soit.
1: Non.
0: Ben, où ça marche, forêt, grand matin, là?
1: Où ça marche, forêt, tant que madame Isabelle?
0: Ben, il ne connaît pas, mais il dit peut-être où la décide, monte Saint-Pierre. Elle marche, forêt, Saint-Pierre aujourd'hui.
1: Ah non, attends, mais ça aura des tomates, des oignons, c'est un vie, oh que c'est un nid, non.
0: Ben il fait une balade, marche et forêt chaudron rien que demain. Où la besoin de tomates aujourd'hui, faut ça va se dire.
1: Non, mais écoute, de toute façon, là, comme l'essence est chère.
0: Oui.
1: À moins que mi peut pour. Ben peut-être que ça devient une connerie aussi, hein. Un abonnement, c'est 38 euros ou bien un an, 38. Pour ça que les porteurs d'handicap ou les personnes âgées. Là, tu prends l'abonnement et puis là, tu prends le bus.
0: Mais c'est ça, les transports en commun. Il faut nous privilégier les transports en commun.
1: Voilà. Et pour atteindre ou bien, hein, prenez le bus parce que les très efficace. Hein.
0: Ben oui, en plus, on a chauffeur gratuit. À vous-même. Oui. Au final, arrive un grand monsieur, là, chauffeur gratuit.
1: Enfin, un grand monsieur, peut-être pas, parce que c'était un grand monsieur où tu marches comment ça, cravate et tout dans le chemin, quoi.
0: Ah, on peut prendre le bus en cravate, bien, ça n'y empêche pas, hein.
1: Ah, ben, c'est sûr. Bon, Isabelle, trêve de plaisanterie, s'il te plaît.
0: Oui, quoi la fille?
1: La question qu'il me s'est posée à oui. Toutes les personnes que il y a perçoit le pas choisir, pas transport, est-ce que ça l'a déjà reçu ou pas?
0: Ben, on a eu des appels oui. Dernièrement de personnes qui avaient reçu.
1: On va rien faire, hein.
0: Pourquoi? Il fait combien de temps à attendre, là, Frédéric?
1: Ben, depuis le mois de juillet.
0: Ah, et il est valable que jusqu'à mars, non?
1: Ben, que ce soit valable en mars ou bien en janvier, madame Isabelle, non, moi, c'est une autre fin de reçu, tout le temps, là, pour rouler de riz dans le carré, dans le sel, comprends?
0: Ben oui.
1: Et, m'y connaît quelqu'un, il y a Buti Saint-Paul, là-bas, elle aussi, elle n'a pas encore reçu, quoi.
0: Ben, là, nous pose la question aux auditeurs, quand est-ce que vous êtes là reçu? Est-ce que vous êtes là déjà reçu? Il est déjà ça?
1: Oui.
0: Et, à quel moment, quoi?
1: Ben, que ce soit, parce que m'y connaît, n'a des certains, l'a choisi, parce qu'il demande nous à choisir entre le pass choisir, pass transport ou la carte monétique.
0: Oui.
1: Comprends? Pour voir s'il a déjà gagné la carte ou le pass choisir, pass transport.
0: Ben, nous lance l'appel, Frédéric.
1: Bien sûr, madame Isabelle.
0: Bonne journée à vous.
1: Bon samedi, un petit bonjour à tout le monde, ça qui écoute Freedom. Hein, que ce soit dans le sud, dans l'est, dans l'ouest. Et puis surtout, un ancien animatrice qui travaille sur Freedom.
0: Qui ça?
1: Madame Sabine. Connais madame Sabine?
0: Ben, nous passe à elle le bonjour.
1: Voilà. Et puis Dominique aussi, s'il est encore là, me dit bonjour.
0: Dominique est sur chemin, mais il écoute à nous,
1: Bien
0: fini d'arriver fidèle auditeur aussi,
1: Bien sûr. Alors, 41-51, Dominique, n'oublie pas, hein.
0: Mais bon. Allez, bonne journée, Frédéric.
1: Bye-bye.
0: Allez, bye. Ah là là, Frédéric, fidèle auditeur. Mais est-ce que vous êtes la reçue, votre passe loisir, votre passe transport? La question est posée. Radio Freedom, on continue du côté du standard. Freedom, bonjour.
2: Allô?
0: Oui, bonjour.
2: Bonjour.
0: Oui, monsieur, m'écoutez-vous?
2: Bonjour, madame.
0: Bonjour, monsieur, m'y reconnaît la voix de JP. Ça va?
2: Ça va bien?
0: Ça va bien, et vous-même?
2: Moi, ça va, j'étais avec la radio, en même temps, je vous écoutais.
0: Oui.
2: Ben, je recommande, je vous recommande, bien roulé.
0: Bien allé.
2: Journée bonne, passez à vous.
0: JP, alors, plus sérieusement.
2: Oui, plus sérieusement, là, ce matin, m'a appelé, m'a dit, mais m'y entend plus de dédicace. Ben, là, on a défilé, là, mais mon dédicace, c'est pas dedans, par contre.
0: T'es m'a fait du mieux que m'y t'es peu. Ah, ben, il est vrai que t'avais.
2: On l'a donné, là. Parce que m'appelle le standard, m'a dit, ah, ben, depuis un petit bout de temps, m'a pas entendu dédicace. Hein.
0: Mais vrai?
2: Ah, oui.
0: Ben, m'a fait là. Du mieux que m'y t'es peu, mais en plus, m'a pas gagné fait la voter.
2: On l'a pas tenu. Elle est valable, mais après, ben, mi-passe en direct.
0: Ben, de toute façon, aujourd'hui, c'est samedi. La direction, il dort, donc envoyez-vous.
2: Ben là, dédicace des JP de la montagne, il souhaite tout le monde un bon week-end. Et les travailleurs, ça l'a bien travaillé, repose bien. La CMP pour lundi prochain.
0: Ben aujourd'hui, samedi, de mon travail, que ça, un bon week-end ah, déjà, ou là.
2: Travailleur, elle a bien travaillé, ça n'a pas encore fini. Ben demain, lundi, m'a rappelé.
0: Ben JP, c'est gentil.
2: Et puis, ben, à toute l'équipe Freedom aussi. Allô?
0: Oui, mais écoute, t'es mis laisse à où causer, mais laisse à où la place esprit, ma haut, JP.
2: Vous voulez m'y faire une blague?
0: Non, mais il veut pas vous faire une blague parce qu'après ça retourne contre moi.
2: Non, mais un petit blague humoristique.
0: Allez, fais un petit blague humoristique.
2: Ben, là, il dit la drogue arrive, la réunion là. Ben, a longtemps la drogue a fini d'arriver.
0: Oui, c'est vrai que ça fait quelques années qu'on en parle, mais là, apparemment, il y en a les plus corsés qu'avant encore. Et, mais non, comment mais ça se fait, la drogue, il rentre?
2: Tout y prend. Allô?
0: Oui.
2: Mais ça passe, c'est un drogue, nous, tout y prend. Tout, hein, sans exception. Hein.
0: On parle de qui? On parle de Freedom?
2: Ah, ben, mon âme, c'est comme ici, il arrive dans son grand avion, puis personne n'a pas entre la ligne, mais c'est un drogue, ça, non?
0: Ça, mais t'es vois pas les venir, mon âme.
2: En blanc, la drogue est blanc, la radio, la colombe est blanc.
0: Mais ça, on peut consommer sans modération et nuit pas à la santé.
2: Mais madame, il y a pas le Bobby, il dit, monsieur Bobby, mais ça donne toilette, mais ça donne salle de bain, mon radio, avec moi. Ça, la drogue, ça, non? Mais monsieur, il dit, moi, ça donne garage, il n'entend pas son radio, il appelle Bobby.
0: Bobby!
2: Bobby, n'a pas radio. Bobby, dit, peut-être, on la trompe des fréquences. Au lieu de mettre chez un fréquent, ils mettent à l'envers. Ça, la drogue, ça, non? On a longtemps la drogue à finir à la réunion.
0: Mais nous acceptons ce genre de drogue-là, nous acceptons.
2: Oh oui, c'était un petit blagounette.
0: JP, mais souhaite à une bonne journée.
2: Bon week-end, à tout.
0: Allez, bye. Mais ça est drogue, ça c'est comme nous, ça. Nous, notre drogue, c'est d'écouter notre horoscope pour savoir si nous mettons pied droit ou bien pied gauche à terre. Bonjour, Christy.
3: Bonjour à tous, c'est Christy. Les secrets des planètes pour ce samedi 3 octobre. Le soleil est en balance, bonne fête à tous les Gérards. Bélier, vous avez tendance à vous cacher la tête dans le sable, même si vous savez pertinemment que ce n'est pas la bonne méthode. Taureau, des perspectives avantageuses que les contretemps vous obligeront à exploiter au mieux. Gémeaux, ne soyez pas faible côté cœur et reprenez du poil de la bête. Cancer, les nouveautés vous stimuleront et vous donneront du cœur à l'ouvrage. Atomes crochus avec les Gémeaux et les Verseaux. Lion, c'est le calme plat. Profitez-en pour coucouner tranquillement et vous occuper de votre intérieur. Vierge, soyez plus spontané dans vos relations avec les autres et essayez de lutter efficacement contre une timidité paralysante. Balance, rien ne va plus, vous vous ennuyez, vous êtes mélancolique. Arrêtez donc de broyer du noir, sortez et amusez-vous. Scorpion, tout n'est pas limpide dans vos relations avec votre partenaire et ne croyez pas que les choses s'arrangeront toutes seules. Sagittaire, vous avez l'impression que tout le monde vous en veut, mais peut-être est-ce votre attitude qui vous dessert. Capricorne, un voyage en groupe aurait toutes les chances d'être réussi. Verseau, climat général très constructif et favorable aux activités artistiques. Peut-être un contrat à la clé. Poisson, appréciez un conseil offert par un collaborateur. Bonne entente avec les Capricornes. Je vous souhaite à tous une journée pleine de bonheur. À bientôt.
0: À bientôt, Christy. Journée pleine de bonheur à vous aussi. Et moi, pour que ma journée soit pleine de bonheur, il faut mon poche, les loups, il faut mon comme il marche, il entend. Et pour avoir de l'argent, bon, moi, j'ai pas joué, donc ma poche est toujours vide. Mais autres, mais les sûrs que dans l'ordre, autres la gagne 14 543 euros aujourd'hui. Et pour ça, il fallait miser sur le cheval 4, 11, 13, 12 et 7. Et pour ça qu'on a un petit peu moins de chance, mais que la jouer quand même, il y en a toutes dans le désordre, 222,60 € dans la poche. Après, Nena Sac aussi, il aime pas. Il aime pas jouer dessus cheval. Il dit, t'as le cheval, elle tombe malade. T'as les payer de mon argent. Moi, mi préfère choisir moi-même. Mais ça cochait. Et là, c'est quoi? L'euro million? Oui, l'euro million. Et attends, mi d'un azote, le temps, mon petit, l'application, il rouvre. Donc, pour l'euro million, il fallait cocher le 7, le 8, le 10, le 22, le 35, et les numéros étoiles, le 2 et le 10. Et pour le My Million, le HA 537 36 06. Et ça c'est pour nous. Mais voit en face, Nena, une petite dame qui s'est assise parce que apparemment elle était pas trop contente de ce qu'a dit Christy. Quoi, l'arrive à toi?
4: Bonjour. Non, je suis pas contente de ce qu'a dit Christy sur les Sagittaires. Genre, ah. Nous avoir une attitude. Pardon, quelle attitude? Je suis sage, moi, je suis gentille.
0: Moi, elle m'a bien dit que c'était une journée cocooning pour les lions. Donc, comme il était le temps ce matin, t'étais en mode cocooning. Donc, elle a pas trop menti, Christy, hein.
4: Ouais, sur Sagittaire, elle s'est foirée, hein. Ah, c'est quoi, Mars rétrograde de son côté ou quoi?
0: Donc, les Sagittaires ce matin, ils sont quoi? Ils sont un peu enfants chagrin?
4: Non, ils sont chill, les Sagittaires.
0: Ah, ils sont chill. D'accord, ok. Bon, ben, elle est chill, vous pouvez l'appeler au standard. D'accord? À tout à l'heure. Merci à elle. Vous retrouverez Héloïse Barré du côté du standard au 41 51 51. Et aujourd'hui, on l'a pas annoncé plus tôt, mais on fête les Gérard, Saint-Gérard. Son chiffre c'est le 8 et sa couleur c'est le orange. Et il est un petit peu comme Héloïse Barré. Ce sont des véritables yo-yo. Leurs sautes d'humeur sont liées à leur grande sensibilité. Ils peuvent piquer des bonnes crises de colère sans prévenir. Eh oui, les Gérard, c'est un Gérard camarade, Héloïse. Ben, et aujourd'hui, juste en passant, hein, c'est la journée de la non-violence. Il faut qu'on soit gentil. Non, non, on dit pas les emojis comme ça. Non. Oui, non mais... aujourd'hui, c'est la journée de la non-violence, madame.
4: Ah, ça va être compliqué pour moi, là.
0: Mais non.
4: Merci.
0: Tu sais pourquoi tu peux pas?
4: Pourquoi?
0: Parce qu'il y a un truc qui s'appelle le code pénal. Voilà, tu peux pas.
4: Je ça.
0: moi non, parce que moi si m'allais moi-même et si me... On comprend là, si m'allais moi-même, Nénène Affaire arrive devant mon pote et on comprend là, il peut pas. C'est un truc qui s'appelle le code pénal. Donc Héloïse Barré, restez gentille aujourd'hui et non violente.
4: Il y aura toujours des moyens pour régler ces problèmes. La violence... Hein, c'est pas la réponse aux questions, c'est la solution.
0: Héloïse Barré, retournez au standard, je ne cautionne pas, hein, je ne cautionne pas. Et pour vous montrer à quel point je ne cautionne pas, moi je vais être sympa. Et oui, je vais être sympa.

0: je vais vous permettre de repartir avec de l'argent. Oui, auditeur. Oui, nous les non-violentes et généreuses dans cette société. Allons, où ça nous ça va aujourd'hui? Déjà, Titi nous prend une ligne. Nous essayons de sortir. Où ça nous ça va? On y va du côté... Ben, nous reste à domicile. On va à Saint-Denis. Hein. Dou. Tintin. Tintin et Tintin. Et allons regarder où ça nous ça va. Normalement, si vous vous appelez Annick, j'ai de fortes chances de venir chez vous, Annick. Annick, ce mois, il faut répondre. J'ai donné la cagnotte ce matin. Pour une fois que j'ai pas oublié. Annick. Mais laisse encore une sonnerie et on se dit au revoir, Annick. Pam, pam. Annick, on veut pas mon argent. Annick? Ben non, c'était la messagerie. Donc pas d'Annick ce matin, mais c'est pas grave, puisque grâce à elle, on va repartir avec un petit peu plus d'argent. Et dans la cagnotte ce matin, il y avait, comme je vous disais tout à l'heure, parce que pour une femme à pas oublié, 452 euros. Et de 452 euros, on passe maintenant à 466, ça vous va? 466, histoire d'être un petit peu plus généreuse. 466 euros pour 8h15. J'espère que vous avez bien noté. On a encore le temps de prendre un appel. Radio Freedom, bonjour. Allô? Freedom, bonjour.
1: Oui, bonjour.
0: Bonjour, madame.
1: Bonjour, Radio Freedom.
0: Oui. Madame, votre téléphone, il coupe.
1: Ah, d'accord. Il coupe, là? Non.
0: Il coupe oui. Un petit peu, ma fille.
1: Oui, je vous appelle, là, parce que ce matin, sur votre radio, j'ai entendu la petite dame qui a appelé pour son anniversaire.
0: Oui.
1: Alors, j'aimerais bien avoir le titre de la chanson. Jordi, Jordi, nous fêtons l'anniversaire.
0: Voilà.
1: Ah, c'est magnifique, cette chanson. J'adore ça. C'est pour ça que je vous ai demandé pour mon anniversaire. Bientôt.
0: Là, m'a pas noté, madame, mais...
1: Ah, là, là.
0: Mais, madame, je cherche.
1: Oui.
0: Et je vous dis ça dans un petit instant, d'accord?
1: Ok.
0: Oh, je ne vous oublie pas, madame. Le temps de chercher, je vous oublie pas.
1: Merci beaucoup.
0: Allez, bravo, bisous, madame.
1: Vous êtes magnifique.
0: Allez, bonne journée.
1: Bisous à toutes.
0: Allez, bye. Ben oui, j'ai pas noté le nom de la chanson, mais ça va me revenir, hein. Vous inquiétez pas. Avant 10h, ça me revient. Bon, juste, encore un petit appel, on a le temps. Freedom, bonjour.
2: Allô?
0: Oui, bonjour.
2: Bonjour, madame. Oui, c'est Freedom.
0: Oui.
2: Je m'en direct, là?
0: Oui, monsieur.
2: M'en attendu dans mon catalyseur, là, la première madame a parlé, là.
0: Elle a parlé des carburants.
2: Voilà.
0: La paille bouillon le roche.
2: Voilà, madame, non, moi c'est madame la couture, ça. Vous avez son numéro, m'appelle mon téléphone.
0: Mais comment on l'a fait pour perdre le numéro? Il perd pas numéro copine.
2: C'est madame Tampon, ça. Et il fait, ben non, mais moi la perd. Et il fait que, moi tu veux lâcher un numéro pour voir si elle peut appeler à moi.
0: Oui, bien sûr, elle rappelle à où si elle y veut après.
2: Voilà. Elle y connaît, elle, monsieur Pauline.
0: Monsieur Pauline, ben elle est bon, laisse votre numéro pour elle.
2: 0202.
0: Oui.
2: 98-03-09.
0: 02-62.
2: 98-03-09.
0: Ok, ben elle est bon, monsieur Pauline.
2: Ben elle est bon.
0: Et il y a longtemps qu'on est à elle?
2: Non, ça c'est elle, m'a fait un petit boulot pour elle, machin. Si c'est elle, hein, mais on dirait, m'a reconnu sa voix, mais elle ne me connaît pas.
0: Les bons, monsieur Pauline.
2: Ben, là, il écoute Freedom, des fois il parle sur Freedom, ma fille n'entend elle.
0: Oui, c'est une fidèle auditrice.
2: Ben merci encore.
0: Non, pas de souci. Bonne journée à vous.
2: Allez, au revoir.
0: Allez, au revoir. Donc, madame, si vous voulez, contacte monsieur Pauline. Et j'ai retrouvé la chanson de l'anniversaire pour cette dame. Alors, madame, n'oubliera pas où. Cédric Mao, l'anniversaire. Donc, Cédric Mao, l'anniversaire, madame. Il est 7h, passé de 27 minutes quasiment à La Réunion. On marque une courte page publicitaire et on reviendra après avec le journal.
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0: Il est quasiment 7h30 à La Réunion et tout de suite, il est temps de retrouver le journal. Présenté et préparé par vous, Soukaina Soula, bonjour.
10: Bonjour Isabelle, bonjour à tous. Un chiffre à la une de cette édition, 28 pour 28 personnes interpellées hier en marge du mouvement de grève des lycéens. Les choses ont dégénéré, on y revient largement dès le début de cette édition. Faire du chiffre au détriment des personnes âgées, un coup de gueule à suivre dans un instant. Les commerciaux d'un opérateur mobile seraient sans scrupules, vous l'entendrez. Et puis, on parlera de la situation d'un Gramoun qui peine à se faire entendre par son bailleur social, la SIDR. Côté ciel, c'est pas mal chargé ce samedi, le soleil se fera timide, une grisaille s'installera tout doucement au fil des heures, météo complète à la fin de cette édition. Mais avant de développer ces titres, incendie spectaculaire ce matin dans le centre-ville de Saint-Denis. Un immeuble était en proie aux flammes dans la rue Roland-Garros. Les habitants ont dû être évacués. Les secours sont sur place. Si vous êtes dans le secteur, informez-nous au 02 62 41 51 51. Journée sous haute tension hier devant les lycées de Lille. 28 personnes ont été interpellées, la plupart des mineurs. Ils se sont les chiffres de la préfecture. À Saint-Pierre, devant le lycée Paul Hermann, la journée a été rythmée par des affrontements, jets de galets, incendie de poubelle. Cette infirmière s'est retrouvée prise au piège. Écoutez, elle témoigne.
11: On les dépassait. Ils sont montés vers les impôts en train de lancer des cailloux. Ils sont partis chercher des poubelles pour mettre le feu dedans sûrement. Téléphone d'autres parents, dit ben, on a bien attrapé deux enfants devant le lycée. Mais je comprends pas comment ça se fait qu'elle est là avec ta maman, elle est dehors comme ça. Et c'est des millions, ça, hein? Moi, elle parle avec un monsieur à l'intérieur, elle me dit, monsieur, ben, moi, je suis SMI libérale, mais vous êtes travaillé, c'est pour moi, elle travaille. Mais je n'y ai à pied. Bon, avec la peur au ventre, hein, parce que ben, là, elle est à plusieurs, mais là, elle est cagoulée. Là, la police est en train d'arrêter, ben, là, c'est à ça. Mais au sens, ça va. Un pauvre maman, elle est irrespectueux. Comment elle pose la question, elle est maman, elle fait la grève. C'est même pas capable de prendre la moins.
10: Mobilisation, à révolte devant les lycées, 5 policiers et un gendarme ont été blessés. Nous étions, vous venez de l'entendre, à Saint-Pierre et dans le nord, des collégiens se sont greffés au mouvement au collège Beau Séjour. Plusieurs jeunes scolarisés en 6e ont été surpris en plein acte de vandalisme. Parmi eux, le fils de cet auditeur, écoutez.
12: Ils ont mis le feu dans la poubelle, ils ont râlé les poubelles, et après ils ont voulu attaquer le bus. Le collège m'a appelé à moi pour dire moi comme ça qu'il y a une manifestation, tout ça. Enfin, ça ne me cache pas dire, mais ils ne cachent pas devant nos enfants, on va sauter dedans. Et il était exclu du collège parce qu'il a refusé d'entrer pour le mettre en sécurité. Oh là là, cache pas dire, oh, la mienne était dedans, oui. Des petits jeunes au 6e, 5e, avec galets dans le sac. Pour lancer l'auto de monde. Ben, c'est n'importe quoi qu'il fait là, non? La maladie parle avec lui devant le principal. Les maladies, c'est les recommence ça. Sauf si je ne vais pas avec lui, moi. Hein. Ah oui, c'est pas que je vais avec lui. Hein. Des mamans, il y a 6e avec galets dans le sac et tout, pour lancer l'auto de monde. C'est pas des choses à faire quand même.
10: Notez qu'en réaction au mouvement, le recteur Rostan Mehdi a réuni hier après-midi un conseil académique de la vie l'UCN. Des images de cette journée noire devant les lycées sont disponibles sur notre site freedom.fr. Et d'ailleurs, une vidéo diffusée sur la page Facebook Radio Freedom officielle a provoqué l'indignation. On y aperçoit des jeunes filles exprimer de manière assez grossière leurs revendications. Depuis, elles essuient de vives critiques. La tante de l'une d'entre elles est intervenue en direct sur nos ondes. Je vous propose d'écouter d'abord un extrait de la vidéo en question.
13: Comment ça se fait? Voilà, le grand Christine ou ça là, mais seulement nous là, nous faisons bien le cul, ça là, même il vient demain pour rien là. À moi, il veut ça, pourquoi là? À moi, il a pris ma foule. Toi, tu vois, tous les pas professeurs pour qu'elle nous respire, elle doit faire notre kill, hein. C'est pour un son acheteur. La religion, mais désolé, hein, c'est un tessu le porte des voiles, les croix de ça là. C'est quoi, il dérange la réunion, c'est un message.
14: Elle s'exprime, ok? Elle se prend une vague de haine. Je parle d'un principe, faut pas oublier que c'est maman et 14-15 ans, maman. 14-15 ans, ça ne mérite pas dire que elle pèse 300 kilos, il va pas le coup. La moukatage, quand tu moukatages, si déjà avant de revendiquer, essaye Aline au moins trois mots dans une phrase. Hein. T'es André, ou les soufflés, prends un peu de Ventoline. Hein. Ou dans le sud, de façon là, lycée à vache. Hein. D'avance, tu manges trop de bœuf, enfin bref, il n'y a pas fait ça. La réunion est méchante, c'est tout. Demande est méchant.
10: Dans le reste de l'actualité, c'est information concernant l'école maternelle Eudoxinonge au Chaudron. Un enseignant est suspecté d'avoir commis des actes d'attouchement. Il a été suspendu à titre conservatoire depuis la semaine dernière. Une plainte a également été déposée. À la plaine des Cafres, une jeune femme s'est faite percuter par un fourgon. Le pire a été évité hier. Le conducteur, selon elle, était en état d'ivresse. Il l'aurait percuté alors que la jeune femme se trouvait sur un trottoir. Encore sous le choc, elle revient sur ce qui s'est passé.
15: Je suis partie à la boutique de mon quartier et en fait il y avait un camion, m'avait vu depuis de loin et en fait quand m'avait tourné mon dos puis vu aller et il y a batte dans moi et du coup ben m'a roulé à terre, ça m'a échappé et en gros le monsieur était sous effet d'alcool et en fait mais pour que l'inamissé parce qu'il avait déjà vu à moi ben depuis quand il avait garé en fait là ça arrive à moi rien de grave mais en fin de compte quand il croisait le monsieur puis ben c'est pas une affaire pour faire parce qu'il aurait été arrivé plus grave ben il a fait comme si qu'il n'a pas entendu après il a envoyé des mains oui mais là ça arrive rien de grave donc ben tant mieux mais même que ça on l'a pas poupé que t'as moi enfin pour battre dans moi en fait on l'a bien vu que t'es sur le trottoir ben faut prendre en compte que ben les dangereux parce que quand même là il y avait vu à moi dessus le petit bout de trottoir. Et du coup, comme avait tout le monde, il y avait vu que m'avait vu, mais il ne voit pas pourquoi il a intérêt de battre dans moi.
10: Freedom, il est 7h passées de 34 minutes. Une gramoune avec deux forfaits téléphoniques. Il y a de quoi être surpris. Le problème proviendrait d'un commercial qui volontairement lui aurait souscrit un deuxième contrat. Elle s'était déplacée seule en boutique pour un banal souci concernant des SMS indésirables. Elle se retrouve donc au final avec un deuxième téléphone et surtout un deuxième forfait à payer.
16: Donc, personne agit seule. Le gars, il lui revend un autre forfait. En fait, quand toi, il a dit, madame, il faut changer le téléphone. Ben, elle aussi, elle n'a pas tellement pris. On lui a dit qu'il fallait changer le téléphone pour que tous les messages, etc. s'arrêtent. Semaine dernière, je suis reparti avec elle, dans le même truc. Et juste devant moi, il y avait une personne âgée. Et j'ai regardé la méthode, en fait. Je fais comme si je regardais le téléphone et j'ai cliqué. Du coup, la dame, elle explique qu'elle a un forfait chez elle, son portable, télé, internet, fixe, pour 49€. Et là, le gars lui vend, essaie de lui vendre un téléphone, un forfait que mobile à 43€ que le téléphone portable. J'ai dit, monsieur, vous allez m'excuser, mais il y a des moyens de travailler. J'ai l'impression que vous avez énormément sur les personnes âgées. Ah non, madame, c'est pas la politique de l'entreprise. J'ai dit, monsieur, j'ai pris l'exemple devant moi. Vous avez fait la même chose avec ma grand-mère.
10: Les personnes âgées sont parfois la cible de commerciaux malhonnêtes. Si vous pensez être victime d'un abus de faiblesse ou d'une souscription réalisée sans votre consentement, n'hésitez pas à vous faire accompagner par un proche et à signaler la situation auprès des services compétents. Emprunter des escaliers quand on souffre d'une hernie discale peut être contraignant au quotidien. Le témoignage à présent d'un septuagénaire qui peine à se faire entendre par la SIDR. Pour des raisons pratiques, il préférerait déménager et habiter au rez-de-chaussée de sa résidence, mais pas évident de convaincre le bailleur social.
17: Ils m'ont fait déplacer 4 fois à pied. Ah oui, mais on prend plus les dossiers papier. Maintenant, faut faire par Internet. J'ai écouté à 71 ans, vous croyez que je suis un as de l'Internet? Ils ont quand même 7 certificats médicaux différents, comme quoi que les étages me sont interdits, comme j'ai la maladie Parkinson. Alors, il y a des fois, j'ai mes jambes qui me répondent plus du tout. Alors, je peux tomber dans les étages. Je suis déjà tombé 2-3 fois chez moi. Je suis resté 2h30 à terre. Vous m'excusez, mais je suis tellement émotif. C'est pas normal que la CDR, ils attendent des mois pour répondre.
10: Des mois sans réponse et pendant ce temps-là, le risque pour la santé du Vieux Moon est bien réel. Voilà donc qui met un terme à cette édition. Isabelle, on peut passer à la météo.
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0: Alors ça va de mieux en mieux, oui, vous aviez raison.
10: Mais ne vous fiez pas à ce soleil.
0: Tout à l'heure elle me disait oui, j'avais raison, et là...
10: Non, ce soleil peut être de courte durée, hein. Vous savez comment ça se passe. Et effectivement, aujourd'hui, on aura des nuages qui prendront possession du ciel, hein. On sera sous une grisaille tout au long de la journée parce que il y aura effectivement ces nuages qui vont s'installer au fil des heures dans le nord, dans le sud, dans l'est, dans l'ouest, en fait un peu partout. On aurait également des averses, mais principalement dans le sud-est.
0: Oui,
10: cet après-midi, ces averses risquent de se généraliser en revanche, hein, principalement dans les hauteurs du nord, de l'ouest, dans les cirques et puis dans l'est, hein, on aura toujours ces averses qui persistent, mais il y a quand même quelques éclaircies, hein, donc c'est une parfaite bataille entre le soleil, la grisaille et la pluie. Côté température, est-ce que ça vous intéresse?
0: Mais bien sûr, même si j'ai chaud, je veux que vous me disiez qu'il en a perdu 1 degré.
10: 1 degré de moins, mais vous risquez d'avoir encore chaud, hein. 27 degrés sont attendus pour les températures maximales sur le littoral. On attend 18 degrés à la plaine des Palmistes et 14 degrés toujours pour les températures maximales au volcan et au Maïdo. 18 degrés à la plaine des Palmistes, c'est quand même chaud, hein.
0: Moi, je trouve que oui, c'est quand même chaud. Et en plus, là-bas, le matin, il fait beau et l'après-midi, il pleut tout le temps.
10: Ah oui?
0: Oui, ils ont pas une très bonne réputation à la plaine des Palmistes.
10: Ah.
0: Le matin, vous y allez, beau soleil, vous vous dites, oh, on va faire un pique-nique, trop génial.
10: Oui.
0: Arrivé à midi, on se dit, ah, ben, on va manger dans la voiture, hein.
10: Ah ben moi c'est vrai que à chaque fois que j'y suis allée, j'ai toujours l'impression qu'il fait bon vivre. Je tombe toujours sur une météo clémente avec cette fraîcheur qu'on attend qui peut parfois surprendre, mais ouais, je vois ce que vous voulez dire.
0: En tout cas, merci Soukaina Soula. On se retrouve un petit peu plus tard, vers 8h30 pour la prochaine édition.
10: Tout à fait, à tout à l'heure.
0: À tout à l'heure.
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0: Et tout de suite, on retrouve Sabine pour cet incendie du côté de Saint-Jacques. Sabine, bonjour.
1: Oui, bonjour.
0: Oui,
1: on nous... Voilà, je vous appelle parce que je vis en face de la résidence Chambly.
0: Oui.
1: Donc, en me réveillant ce matin, j'ai entendu du bruit. Et donc, il y avait beaucoup de fumée, en fait. Donc, la résidence a été évacuée. Donc, pardon. Ça fait plus de 30 minutes maintenant que les pompiers sont intervenus. Il y a d'autres transports de pompiers qui sont arrivés. Il y a des gens qui ont dû se faire oxygéner, je pense. Parce qu'ils ont mis des masques, il y a le bidon d'oxygène où je suis, je vois tout. Et ben voilà, il y a eu aussi des personnes où il y avait des grosses parties de fumée qui ont dû enjamber de leur balcon à notre balcon voisin. Donc, ils ont pu être évacués. Ben voilà quoi.
0: Donc là, l'immeuble... Là, ce que vous nous dites, Sabine, c'est que l'immeuble entier a été évacué, hein?
1: Une partie de l'immeuble. Parce que là, je vois d'où je suis, je vois encore qu'il y a d'autres locataires sur la partie droite où moi je suis, en fait. Mais la partie où il y a de la fumée, les gens ont été évacués. Mais parce qu'il y avait des gens aussi sur le toit de l'immeuble. Donc, ils ont été évacués là, maintenant. Donc, apparemment, il n'y a pas de blessés, mais sauf qu'il y a dû par rapport à la fumée, l'intoxication, en fait.
0: On nous dit aussi des passants qui, dans le secteur, nous disaient que la fumée était très, très impressionnante.
1: Oui, oui. Parce que moi-même, je dormais en fait, comme j'entendais du bruit, ça m'a paru bizarre. Donc je me suis réveillée et là j'ai vu plein de fumée. Et franchement, c'était impressionnant. Et de voir aussi des habitants enjamber leur balcon pour atteindre de l'autre côté, c'était franchement, voilà.
0: Donc là, il y a une partie des habitants qui ont été pris en charge par les pompiers.
1: C'est ça, oui.
0: Et ça s'est produit vers quelle heure? Ça vous a réveillé à quelle heure, vous?
1: Ben moi, je sais plus, environ 6h30, je pense, hein, parce que j'ai pas regardé, j'ai eu tendance à courir et voir ce qui se passait, en fait.
0: Mm-hmm.
1: Et donc, j'entendais aussi les camions de pompiers et tout. Et là, il y a eu d'autres camions de pompiers qui sont arrivés, du coup, donc voilà.
0: Et vous habitez en face de cet immeuble Chambly?
1: C'est ça.
0: Et pour votre immeuble à vous n'a pas été touché?
1: Non, parce que c'est de l'autre côté du parking, en fait.
0: D'accord, donc, fort heureusement.
1: De ma salle de bain, en fait, je vois tout.
0: Bon, en tout cas, merci beaucoup, Sabine, de nous avoir donné des informations. Et si vous voyez quoi que ce soit, vous nous rappelez?
1: Oui, mais pour l'instant, je ne pense pas qu'il y ait de victimes. Voilà. Hein. Mais par contre, je vois qu'il y a des gens ils ont eu des masques d'oxygène, en fait. Et je pense que c'est dû à la fumée, malheureusement. Et il y a d'autres pompiers qui arrivent avec des bidons d'oxygène aussi.
0: D'accord. Donc là, les pompiers sont toujours sur place. Il y a toujours personnes médicalisées sur place.
1: Oui, toujours. Et il y a le SAMU qui est arrivé aussi. Et là, on attend de voir, en fait, ce qui se passe, comment ça se passe.
0: Vous nous tenez au courant? On se fait un petit point après 8 heures?
1: Ok, ça marche.
0: À tout à l'heure, Sabine, et merci de l'appel.
1: De rien, au revoir.
0: Au revoir. On remercie Sabine pour ses informations. Ce matin, vers les 5 heures ce matin, on nous parlait d'un incendie au niveau de l'immeuble Chambly du côté de Saint-Denis. On nous parlait de SMUR sur place, des personnes médicalisées sur place, des personnes qui sont obligées d'être mises sous bouteille d'oxygène. Donc on espère... Elle nous dit, Sabine, que fort heureusement, apparemment, il n'y aurait pas de victimes graves. Donc, on l'espère. Là, une partie des habitants a été évacuée de l'immeuble. Si vous êtes sur place, 02 62 41 51 51. On remercie aussi Jacques qui nous avait appelé un petit peu plus tôt pour nous donner des informations. Ignace et Jimmy, merci à vous. 02 62 99 12 00. On part, nous, du côté de la libre antenne. Freedom, bonjour.
2: Allô?
0: Oui, bonjour.
2: Bonjour, voilà, j'appelle de Saint-Denis.
0: Oui.
2: Et je voulais parler sur les élèves qui cassent tout dans les collèges, les lycées. Excusez-moi, ils copient sur la métropole. Est-ce qu'ils savent pourquoi ils font ça? Je suis sûre qu'ils savent même pas pourquoi ils font ça. Nous, à notre époque, excusez-moi, on n'avait pas tout ce qu'eux, ils ont aujourd'hui. Eux, ils ont des ordinateurs donnés par la région. Ils ont tout, leurs familles ont tout. Tout, il ne faut pas dire que l'État français donne rien, quelle que soit la République, quel que soit le président, la France, il donne tout pour autres élèves, il donne la CAF. Banane, il gagne toutes les affaires comme il a. Banane, téléphone portable. Banane, toutes les autres.
0: Allez, mais apparemment, madame, il y a des jeunes, après, pour ne pas prendre leur défense, hein, mais il y a des jeunes qui sont intervenus à l'antenne pour dire que l'établissement était T'es vétuste. Donc, comment travailler dans ces conditions?
2: Mais comprends-le. Mais à notre époque, il n'était pas comme ça, madame. Nous n'avions pas un ventilateur. Nous n'avions pas la clim. Nous n'avions pas tout ça là, nous.
0: Là, dit, avant, il était fait moins chaud, madame.
2: Et nous, oui, madame. Mais il est d'accord avec vous. Mais il faut dire que les élèves de maintenant, n'est plus la même génération d'avant.
0: Ah, ça, c'est sûr.
2: Il faut pas comparer. Mais attendez, quand même, faut pas abuser. Respect en appui pour les professeurs. Respect en appui, même envers le bonne hiérarchie, envers les autres familles en appui. Regarde, les autres, ils copient en France, jusqu'où ils disent qu'ils cassent tout. Après, c'est qui paye ça? À nous? À moi, mité banna, là, ouais, bonne, la police, là. Ben, quand c'est bonne petite jeune comme ça, là, ben, maintenant, trappe votre famille. Dis, ben, voilà, vous enjoint, c'est ça. Ben, payez ce tour. Et maintenant, dis autres comme ça, allez un petit peu dans les pays d'à côté. Ben, n'ayez gagne pas tout ça, là, hein? À Madagascar, ben, allez assis dans une petite salle de 12 mètres carrés, madame. 30 dans une petite salle. Et ben, allez envie d'apprendre, ben, n'en apprenez rien. Rien, rien. Ben, n'en a rien que deux crayons, la créer sur tableau. Allez en Afrique. Allez en aide. Et crois-moi, bonne maman, il a là. Tu changes d'avis tout de suite.
0: Donc vous trouvez que nos enfants, ils ont la bouche pleine et ils crient encore?
2: Ah oui, ils ont tout, madame. Excusez-moi, et un jour, quand ils vont être adultes, comment ils vont faire? Comment ils vont faire non travail?
0: Mais peut-être que leur mentalité va changer, madame.
2: Ben, j'espère pour eux. Parce que c'est ça, le monde de demain. C'est ces jeunes-là qui vont nous gouverner un jour, qui vont être dans les bureaux pour nous. Ben, madame, il fait peur, le monde de demain. Franchement, il fait peur.
0: On voit avec les autres auditeurs ce qu'ils en pensent. En tout cas, merci beaucoup. Au revoir, madame. Ben oui, qu'est-ce que vous pensez de cette jeunesse de demain? Où est-ce qu'on va? Dites-nous tout. Radio Freedom, bonjour. Allô? Bon, on passe à côté. Radio Freedom, bonjour. Allô?
3: Allô, bonjour.
0: Bonjour, madame.
3: Je voudrais... On m'a donné votre numéro, c'est bien Freedom?
0: Oui, c'est Freedom, bienvenue.
3: Voilà, j'ai perdu mes lunettes à Saint-Denis.
0: Oui.
3: Est-ce que c'est quelqu'un n'a pas ramené vert?
0: Alors,
3: avec un cordon vert?
0: Bon, les pertes, généralement, c'est le soir. Mais vous, vu que vous êtes là, madame, on va essayer de vous aider. Donc, c'est quoi comme paire de lunettes?
3: De vue.
0: Des lunettes de vue de quelle marque?
3: Non, c'est pas une marque, c'est Muta, c'est vert, c'est le tour est vert clair et il y a un cordon vert, vert pâle.
0: Mm-hmm.
3: Donc j'ai perdu hier, avant-hier.
0: Oui.
3: Donc est-ce que quelqu'un ne l'a pas ramené?
0: Alors, de mon côté, non, madame, mais moi, ce que je vous conseille, là, on a passé le message à l'antenne, vous pourrez pas laisser votre numéro de téléphone, et vous pourrez rappeler ce soir pour donner votre numéro de téléphone, mais nous, on lance l'appel, si quelqu'un a retrouvé vos lunettes de couleur monture verte, ils peuvent nous appeler maintenant au 41 51 51, et nous, on fera le relais, d'accord?
3: Donc, je rappelle pour vous en parler?
0: Oui, ce soir, entre 19h et
3: 20h. 19h et 20h, ah bon, d'accord.
0: Voilà.
3: Ok.
0: Merci beaucoup, madame. Bonne journée, madame. On va retrouver Frédéric Rustan dans un petit instant en direct de cet incendie du côté de cet immeuble, l'immeuble Chambly. On va le retrouver dans un petit instant, mais tout d'abord, on retrouve Denis pour faire un point. Denis, bonjour, toujours pour cet incendie du côté de l'immeuble Chambly.
4: Oui, bonjour.
0: Oui.
4: Mais là, les pompiers que je suis à place. On est en train de vider une maison, on est en plein drame.
0: Monsieur, je vous fais patienter juste un tout petit instant. Oui. Je reviens parce qu'on va retrouver notre correspondant Frédéric Rustan sur le terrain. Frédéric Rustan, bonjour.
5: Bonjour Isabelle, donc pour les auditeurs qui sont en ce moment à l'écoute, on est donc devant la fin de la rue Roland-Garros, vous savez à Saint-Denis, la rue Roland-Garros qui traverse tout Saint-Denis, qui se dirige vers le ballon de Charles Leclerc. Actuellement sur place, énormément de forces de l'ordre et de pompiers, vous avez au moins 5 véhicules de pompiers, un incendie qui serait déclaré au niveau du premier étage de la résidence Le Chambly, suite à un départ de feu. dans un des appartements. Le feu aurait continué à monter au niveau des colonnes de cet appartement jusqu'en haut, et ce qui explique qu'il y a un énorme dispositif. Il y a même des responsables de la préfecture qui sont là, vu l'ampleur de la situation, des responsables de la préfecture qui sont sur place actuellement, et je peux vous dire qu'en face de moi, il y a au moins une cinquantaine de pompiers, puisque la caserne se trouve à 50 mètres, hein, la caserne du Lancastel, à 50 mètres du Chambly. Pour ceux qui ne connaissent pas le Chambly, c'est vraiment la fin de la rue Roland-Garros au niveau de Saint-Denis. On arrive dans le quartier du Ballard-Michel-Lequel. Les forces de l'ordre sont là aussi. Le SMUR est là avec plusieurs véhicules aussi. Il y a au moins 4 véhicules du SMUR. Je répète, il y a exactement environ 6 véhicules du SDIS actuellement, avec au moins plus d'une cinquantaine de pompiers qui sont là. Et actuellement, avec moi, vous avez des responsables de la préfecture. J'avais à côté de moi une personne de la préfecture qui se trouvait là, qui est actuellement sur place et qui justement voit ce qui se passe en ce moment. Et en direct, on a peut-être quelqu'un. Bonjour, qu'est-ce qui s'est passé ce matin?
6: J'étais chez moi, je ne sais pas ce qui s'est passé exactement.
5: Vous ne savez pas, mais vous êtes dehors avec votre enfant quand même.
6: Ouais, je suis.
5: Donc alors vous êtes chez vous, dehors, sans, avec votre enfant, mais vous ne savez pas ce qui s'est passé.
6: Le feu. Il y a eu le feu, mais si tu demandes ce qui s'est passé réellement, je ne sais pas. Moi, il y a quelqu'un qui est venu, il a sonné chez moi. J'ai ouvert, j'ai vu la fumée, la personne est descendue. Et à ce moment-là, j'essaie de trouver une solution pour sortir. Nous, on a accès au toit là-bas. J'étais obligé de casser un barreau de fenêtre qui est au 7e étage. Et on est sorti, on a attendu les pompiers.
5: Donc là, vous êtes avec votre enfant qui est en face de moi. Vous avez quand même paniqué ou pas?
6: Bah oui, normal. J'avais pas qu'élu. J'ai 3 enfants, une femme enceinte, j'étais paniqué.
5: Et là, on voit que même la préfecture est sur place?
6: Oui, tout le monde est sur place.
5: Vous êtes rassuré?
6: Oui.
5: Merci beaucoup. Vous entendez actuellement, Isabelle, ce qui se passe, hein. Il y a des bouteilles d'oxygène un peu partout. Le quartier est complètement bouclé au niveau du bas de la rue Roland-Garros en direction du bas de la rue Marchal-Leclerc. Énormément de forces de l'ordre sur place, de pompiers, les SMUR. Alors, un déploiement vraiment incroyable, hein. Il faut savoir qu'il y a plusieurs véhicules du SAMU 974 qui sont sur place actuellement, avec beaucoup de médecins, beaucoup de personnes qui sont sous oxygène. C'est un immeuble qui est assez imposant, hein, dans le bas de la rue Marchal-Leclerc, avec énormément de personnes, de l'oxygène partout, des bouteilles partout. Catastrophe a pu être évitée. Un incendie qui serait parti du premier étage de cet immeuble, qui compte 7 étages, dans cette résidence, le Chambly, en face de l'arrêt de bus Saint-Jacques, mais surtout au bout de la rue Roland-Garros à Saint-Denis, avec énormément, heureusement que la caserne se trouve à même pas 50 mètres, énormément de pompiers sur place, du SDIS qui sont là, et les policiers qui prennent tous les renseignements aussi sur ce qui s'est passé réellement. On aura plus d'infos tout à l'heure. J'ai discuté avec un responsable de préfecture qui se trouve là aussi, parce que l'ampleur des dégâts étant tellement important que même la préfecture s'est rendue sur place.
0: Merci à vous en tout cas, Frédéric Rustan, vous êtes nos yeux et nos oreilles sur place.
5: Alors je peux vous dire que devant moi il y a des enfants sous des couvertures de survie, vous imaginez la scène, des enfants qui ont moins de 2 ans, 3 ans, des gens qui sont sous respirateur, qui sont avec des masques à oxygène. Écoutez, vous allez entendre en direct les bruits des couvertures. Voilà, vous avez entendu, j'espère. Donc, ce qui se passe, c'est qu'il y a vraiment, vraiment énormément de personnes en ce moment ici sur place. Les secours sont déployés. C'est un immeuble à forte densité. Il y a énormément d'appartements dans la résidence Le Chambly. Et quand je vous dis énormément, c'est une quantité incroyable qui appartient à un bailleur local. Ce n'est pas une société d'État comme les sociétés publiques. Et donc là, je peux vous dire que la situation, il y a beaucoup, beaucoup de personnes ce matin sous couverture de sécurité, avec des masques à oxygène, qui respirent grâce à de l'oxygène. Il y a des bouteilles partout. C'est vraiment ce qui s'est passé là ce matin. C'est vraiment une catastrophe dans le quartier du bas de Romé-Charles-Leclerc.
0: Merci à vous, Frédéric Rustan. On se retrouve un petit peu plus tard, d'accord?
5: Merci à vous.
0: À tout à l'heure. Frédéric Rustan qui en ce moment même nous disait comment ça se passe au niveau de cet immeuble Chambly du côté de Saint-Jacques. Apparemment incendie impressionnant. Les photos et les vidéos sont bien évidemment retrouvées sur notre site freedom.fr. On regardait une vidéo il y a quelques instants où effectivement les flammes étaient impressionnantes. L'intervention se fait encore à l'heure actuelle. Donc attention dans le secteur, puisqu'on nous dit que le SMUR est encore sur place et des gens sous max d'oxygène. Si vous êtes dans le secteur, 02 62 41 51 51, on retrouvera Frédéric Rustan dans un petit instant. Freedom, bonjour. Allô?
7: Alors oui,
0: bonjour. Oui, bonjour madame.
7: J'ai l'honneur à qui ce matin, s'il vous plaît?
0: C'est Isabelle, madame.
7: Ah, bonjour Isabelle.
0: Bonjour madame.
7: Oui, mais après, parce que moi, la plus stressée, on connaît aujourd'hui, c'est le baptême de lait, là, que nous l'avons gagné avec la radio.
0: Oui.
7: Ben, c'est aujourd'hui.
0: Oui, c'est aujourd'hui.
7: Voilà, mais moi, la plus stressée, parce que moi, jamais prends la journée.

0: dehors.
1: Ah ben ça va, le soleil aura le temps bien levé.
0: Ah ben j'espère.
1: Et après, ou appelle à nous, peut-être pas pendant, parce qu'on a quand même des consignes de sécurité et tout, mais juste après, ou appelle à nous, les bons?
0: Ok, ils vont m'appeler à tout 12 ou bien au standard.
1: Ou appelle au standard, comme ça on gagne la ligne plus vite. Prénom,
0: Ok,
1: c'est comment,
0: d'accord. Ben, elle est
1: madame?
0: bon alors.
1: Madame, votre
0: En
1: prénom,
0: tout
1: c'est
0: cas, mes
1: comment?
0: remercie. Ok, en tout cas, mes remercie beaucoup Radio Freedom et mes remercie Monsieur Max d'avoir fait gagner mon le jeu.
1: Ah, super. Mais juste me donner votre prénom.
0: Lydia.
1: Lydia. Et Lydia, du coup,
0: Oui.
1: là, quand ils vous ont appelé, ils vous ont dit, il faut arriver
0: Non,
1: comment?
0: non, non, non, là, pas contacté à nous, pas appel à contacter à nous, pas email. Du coup, j'espère que les gens que la gagnent le jeu, ils ont nos emails, ils marchent.
1: Ben oui, mais j'espère aussi.
0: Parce que nous l'a été, parce que moi, personnellement, on m'a été contacté le 27, du mois, ben, le 27
1: Quand on l'a
0: septembre.
1: gagné. Et là,
0: Ils
1: que
0: m'ont
1: ça, on
0: fait
1: l'a fait?
0: l'email.
1: On l'a mis un pantalon dessus? On l'a mis un petit peu à basket d'autre pied?
0: Non, mais là, nous sommes en short, en basket et en t-shirt.
1: D'accord. Bon, ben, prépare ou bien ma fille, t'as le
0: Salut,
1: trouver un
0: parce qu'il a
1: militaire
0: dit à
1: là-bas,
0: nous,
1: là.
0: parce qu'il a dit à nous avoir une tenue correcte et des chaussures fermées.
1: Chaussures, ben voilà, les règles de sécurité. Ben Lydia, nous rappelle à
0: Voilà.
1: nous tout à l'heure, vers
0: Ok,
1: midi.
0: pas de souci, il est bon.
1: Les
0: Allez,
1: bons.
0: bonne journée.
1: À tout à l'heure. Bon, on a hâte de partager ça avec Lydia. Elle a peur, elle a gagné avec Freedom son baptême de l'air avec ben, l'armée de l'air. Donc nous va faire le point avec elle après. Mais m'y comprend elle d'avoir peur. Hein. On tente un dernier appel. Freedom, bonjour.
2: Oui, bonjour madame.
1: Bonjour monsieur.
2: Vous allez bien? On est en forme ce matin, la voix sonne.
1: Oui, Néné, un peu, ça m'arrête de crier. Mais arrête, mais fais des
2: Non,
1: efforts.
2: si, oui. Alors, moi, c'est une bonne chose qui va
1: Oui.
2: résoudre un peu les problèmes.
1: Quoi l'a fait?
2: Alors, mais ça dit, madame la maire Saint-Denis, l'emplacement où ça fait pour l'océan, là,
1: Oui.
2: enfin, pas que pour ma mère, pour grand monde, tout ça, là, les mots faits pour l'avenir, hein, parce que c'est venu pour l'avenir. Là, vous faites un grand redressement. C'est un grand redressement comme en Amérique, là. Parce que nous aurons besoin de ça plus tard, madame. La pécane, la fille. Voilà, grand place, ça fait un grand redressement, là. Pour une chaîne, il lève n'importe comment, là.
1: Mais il y a les familles pour éduquer maman.
2: Madame,
1: Là, on a besoin encore d'un compte de redressement payé par l'État, ou là?
2: madame, la solution, on va faire, on va se monter en flèche, tout ça. Là, vous voyez, ma mère, un sac téléphoné, machin, ça. Mais il déjà où? La famille,
1: Monsieur, Néna, le
2: madame.
1: journal d'Europe 1 qui arrive dans pas
2: Oui.
1: longtemps. Ce que m'y propose à c'est que nous rappelle à à 8h15 hein, pour en discuter.
2: Allez,
1: Parce que
2: bon, pas de souci.
1: l'éducation, c'est quand même un sujet sérieux.
2: Oui, mais maintenant, mais je m'en mets sur 45 manières, je vois que d'une manière. C'est ça le différent.
1: Oui, mais même si nous, dehors de maman, il n'est pas pareil, là. Nous voit quand même un petit peu le visage, nos enfants,
2: Ah,
1: non?
2: ouais, jamais, madame. Oui, pas marqué sur le front, là.
1: Monsieur, nous rappelle à nous. Journal d'Europe 1 qui arrive.
3: Ça y est, il est 6h, bon réveil. 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
3: Alexis de la Fléchère. Et à la une de l'actualité, le blocus des lycées ne faiblit pas. Hier encore, 735 établissements étaient perturbés avec parfois des scènes de violence extrême. Un enseignant aspergé d'essence à la Ciotat, une proviseure adjointe agressée dans l'Oise ou encore un policier pris à partie à Belfort. Des images insoutenables, a dit le ministre de l'Intérieur qui défend une réponse policière proportionnée. Vous l'entendrez dès le début de ce journal. Le gouvernement qui tente de répondre également sur le fond aux revendications lycéennes, un plan d'action a été annoncé hier par Édouard Geoffrey, insuffisant pour certains syndicats étudiants qui appellent à poursuivre les blocages mardi prochain. Et vous, approuvez-vous la gestion politique de la crise liée à ce blocus des lycées? C'est la question Europe 1 du jour. Vous votez dès maintenant sur l'application et le site Europe 1. Et puis autre crise, celle des carburants et le G7 qui dégaine l'arme des stocks stratégiques. 100 millions de barils vont être libérés d'ici 4 mois. La tendance météo, Estelle Lafond.
5: Eh bien, c'est un peu plus perturbé aujourd'hui, notamment côté Golfe du Lion. Une bonne couverture nuageuse aussi concerne les deux tiers sud de la carte. Je vous explique tout plus en détail après les informations.
3: 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Le journal de 6h sur Europe 1, Maël Laurent. Bonjour Maël.
6: Bonjour Alexis et bonjour à tous. Le blocus des lycées se poursuit, la flambée de violence également. Et ce bilan dressé hier soir par le ministre de l'Intérieur aux 20h de TF1, 1747 individus ont été interpellés sur la seule journée d'hier. Ils sont plus de 5000 au total depuis lundi. Des débordements constatés un peu partout en France. Et dans ce contexte, Laurent Nunez a indiqué que tous les moyens de l'État étaient mobilisés pour stopper ces violences, précisant que les forces de l'ordre ordre, agissez avec proportionnalité et retenue.
4: On bascule dans de l'émeute et de la violence urbaine, on utilise toutes les armes intermédiaires pour y mettre un terme. On m'accuse effectivement de durcir le ton, mais absolument pas. Moi, je suis ministre de l'Intérieur.

0: la tête des forces de sécurité intérieure, je fais mon travail, je mets un terme à des exactions, des débordements, avec la proportionnalité et la retenue qui fait l'honneur et la fierté des forces de sécurité intérieure qui agissent toujours dans cette proportionnalité.
1: Laurent Nunez hier soir aux 20h de TF1.
2: Réponse du ministre de l'Intérieur aux violences donc, et réponse de son collègue de l'éducation, plus spécifiquement sur les revendications des lycéens.
1: Édouard Geffray a annoncé hier un plan d'action pour accélérer le remplacement des professeurs. Il propose également d'engager un travail de fond sur les rythmes scolaires. Réponse déjà jugée insuffisante et une méthode qui interroge aussi quand le ministre de l'Éducation nationale choisit de recevoir certains syndicats étudiants. Un choc pour le délégué national de l'Union interuniversitaire Baptiste Gély, qui était l'invité d'Europe 1 hier soir.
3: À l'UNI, on est assez choqué du fait que le gouvernement, au bout de quelques jours de violence extrême, première réaction, c'est de recevoir quelques syndicats lycéens qui sont extrêmement idéologisés eux aussi, pour discuter.
4: Et
3: alors
4: ils
3: que
4: sont pas
3: le vrai ils sont absolument pas neutres. Mais au-delà de ça, le vrai problème, il est autour du maintien de l'ordre aujourd'hui. On se trompe complètement, on tape complètement à côté en pensant qu'en réglant ces problèmes lycéens, qu'il faut régler à un moment ou à un autre, mais quand les réglant, ça va améliorer la situation. Le rôle d'un lycéen, c'est d'étudier, de pouvoir être dans un cadre serein pour étudier, pour travailler, pour se construire et se construire un avenir. Et que, bah certes, il peut avoir des revendications, mais que la démocratie lycéenne en tant que telle, elle a pas forcément de sens et ça doit pas être un objectif et brandi comme la solution, en l'occurrence, à ces problèmes-là.
1: Baptiste Gély, délégué national de l'UNI, invité d'Hélène Rouet hier dans Europe 1 soir.
5: Et dans cette nouvelle journée de violence urbaine, il y a une image qui a marqué hier à Belfort.
1: Celle d'un policier en civil violemment projeté au sol et tabassé par une horde de jeunes enragés. Cela s'est passé hier matin. Scène de chaos comme celle qu'on a vue également en Seine-Saint-Denis, à Aubervilliers notamment, où les blocages se sont transformés en véritables affrontements entre jeunes délinquants. Reportage Europe 1, signé Wilfried de Villers.
6: Derrière une barricade dressée à la hâte avec des palettes, des barrières métalliques et des pneus, trois jeunes hommes alimentent un feu de poubelle avec ce qu'ils ont trouvé sur un chantier voisin. Les flammes prennent de la hauteur quand policiers et gendarmes chargent. Trois sommations puis des tirs de gaz lacrymogène. L'avenue Jean Jaurès est noyée dans un nuage irrespirable. Les larmes aux yeux, Gaylord s'engouffre dans son hall d'immeuble. Il est agent de sécurité du magasin voisin.
7: Tous les rideaux sont baissés, donc il n'y a plus d'activité. Là, ça s'attire un peu de partout. Il y a des travaux ici. Ils ont barricadé partout. Nous, on n'a pas bossé depuis le matin. Je comprends pas. Pourquoi on est arrivé jusqu'à ces points? C'est pas normal.
6: Rideau baissé comme la plupart des commerces de la rue. Une journée de perdu pour le salon de coiffure de Karim.
8: Eux, ils font la merde. Et nous, on travaille pas. C'est qui va payer? C'est nous. C'est les commerçants. Des employés ne travaillent pas. On a des charges à payer. Bah voilà, regarde la situation.
6: Une pierre s'écrase à quelques mètres, lancée par un homme visage masqué, puis des tirs de mortier. Face aux émeutiers, les policiers avancent finalement sur plusieurs centaines de mètres et disperse la foule.
1: Le reportage Europe 1 de Wilfried de Villers à Aubervilliers.
4: Il est 6h05, la suite du journal.
2: La crise des carburants à présent qui se poursuit, Maëlle, avec une réponse proposée par les pays du G7.
1: Oui, les pays les plus industrialisés ont finalement cédé au coup de pression de Donald Trump. Ils vont donc débloquer 100 millions de barils de pétrole d'ici 4 mois, puisés dans les stocks stratégiques de chaque pays. Objectif, faire baisser la pression sur les marchés mondiaux, même si une baisse des prix à la pompe ne sera pas automatique. Explication Europe 1, signé Aurélien Fleurot.
9: L'Europe a accepté de libérer une quantité massive de son gazole abondamment stocké, s'est réjoui le président américain. Son ultimatum a fonctionné. Donald Trump menaçait l'Europe d'une rupture d'approvisionnement, ce qui lui permettait dans le même temps de faire baisser les prix à la pompe aux États-Unis. Pas anodin, à un mois des élections de mi-mandat, la menace est écartée. Les premiers stocks de gazole seront mis sur le marché dans les 20 jours. Pour que ce soit efficace et qu'il y ait un impact prix par la suite, il faut espérer une part conséquente de diesel, prévient l'économiste Philippe Chalmin.
10: Sur les 100 millions de barils, il faut savoir quelle sera la répartition entre pétrole brut et produits pétroliers. 50 millions de barils de diesel, là, ça peut avoir un impact. Dire que ça va baisser très vite et de manière importante, c'est peut-être quand même confondre vite ces précipitations.
9: Et pour accélérer une baisse des prix au niveau mondial, Emmanuel Macron a précisé que les pays du G7 ont convenu de travailler pour faire baisser les marges des raffineurs et les coûts de transport.
1: Aurélien Fleurot du service économie d'Europe 1.
5: Nous allons dans le Tarn à présent. C'était jour de reconstitution dans l'affaire Jubilard.
1: Près de 3 mois après ses aveux, Cédric Jubilard a participé donc à une reconstitution du meurtre de son épouse Delphine. Une mise en situation en 2 étapes qui aura duré plus de 3 heures au total. Reportage à Cagnac-les-Mines de Charles L'Huillier pour Europe 1.
11: Arrivé sous escorte et équipé d'un gilet pare-balles, Cédric Jubilard a d'abord été conduit à son ancien domicile de Cagnac-les-Mines. Il a dû mimer la strangulation sur un mannequin. Puis il a dû reproduire le moment durant lequel il aurait porté le corps de Delphine, 60 kilos, vers sa voiture. C'est là qu'est apparue la première incohérence, indique Maître Batic, l'un des avocats de la partie civile.
12: Il a été incapable de porter le corps de Delphine. Mis en situation, il a été mis en difficulté immédiatement. Mais c'est un scénario dans lequel il est au centre de tout et dans lequel il est même presque un petit peu victime.
11: Début de reconstitution compliqué. La suite sera du même acabit. Deuxième étape dans un champ à Mayoque, commune située à 10 km de Cagnac. C'est là qu'ont été retrouvés les ossements de Delphine suite aux récents aveux de Cédric Jubilard. Mais toujours aucune préméditation selon lui, qui indique avoir creusé la terre à main nue pour enterrer la jeune femme, sachant que les faits ont eu lieu en plein mois de décembre, en pleine nuit et sur un sol à moitié gelé. Toujours de nombreuses zones d'ombre donc, et pas sûr que le procès en appel en avril prochain permette d'y voir plus clair. Cagnac-les-Mines, Charles Duhigg.
2: Un mot de foot à présent, Maël.
1: Oui, la France tenue en échec par l'Italie un partout hier soir au Stade de France. En Ligue des Nations, les Bleus qui restent néanmoins en tête de leur groupe avec 7 points. Le prochain match, c'est lundi et ce sera contre la Belgique.
2: Merci Maël Laurent, c'était votre journal sur Europe 1. On passe à la météo.
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0: retrouver ce monsieur avec qui on parlait d'éducation tout à l'heure et de maison de redressement. Donc on va faire le point avec lui dans un tout petit instant. Tout de suite, bah, on retrouve, en attendant ce monsieur, on retourne du côté du standard 99 12 00 Freedom. Bonjour, allô? Allô?
1: Allô, bonjour.
0: Oui, bonjour.
1: Bonjour, c'est monsieur Venerosi.
0: Bonjour, monsieur Venerosi.
1: Je voudrais passer une annonce, j'ai perdu mon portefeuille à Salazie. Et si quelqu'un l'a retrouvé, de me contacter, s'il vous plaît.
0: Ben oui, mais les pertes, c'est pas la journée, c'est le soir, 19 à 20 heures.
2: Ben oui, comme
1: c'est
2: pour la fête hier soir.
1: Oui, mais moi, la fête hier soir, madame, peut pas attendre ce soir. Pas trop tard.
0: Sera trop tard. Bon, ben, nouvelle, ça, il fait une petite exception. Parce que m'a bien levé, hein. Hein. Sinon, oui, c'est le soir.
1: C'est plaisir, moi.
0: Oui, il m'a fait plaisir, oh, monsieur. Parce que madame l'aidait hier.
1: Vous comprenez, moi, mettez-vous ma place sur le pied du portefeuille, tous les papiers dedans.
0: Ah, même t'es assise, t'es pleure. Monsieur Vénérosé, donne-nous vite mon numéro, il faut m'y retrouver. Frédéric Rustan sur le terrain pour cet incendie. M'y écoute à haut.
1: 06 92.
0: Oui.
1: 45 28 99.
0: Et où non, c'est Vénérosé comment?
1: Vénérosé André Philippe.
0: André Philippe, du côté de Salazie.
1: Oui, oui.
0: Ok, ben merci beaucoup, monsieur Vénérosé. 06 92 45 28 99.
1: Ok.
0: Allez, bonne journée, bon courage. Au revoir. Et nous retournons sur le terrain avec Frédéric Rustan qui nous parlait de cet incendie qui s'est produit ce matin. Frédéric Rustan, rebonjour.
3: Rebonjour. Alors effectivement, cet incendie qui s'est produit ce matin dans la résidence Le Chambly, avec les forces de l'ordre qui sont sur place, énormément des forces de l'ordre de la police nationale qui se sont déplacées sur place en ce moment et qui sont là pour veiller à la sécurité évidemment de l'intervention des pompiers et qui gèrent en fait ce qui se passe. Et je m'aperçois qu'en bas de la résidence, dans cet appartement qui a pris feu au premier étage, il y a énormément, apparemment c'est un appartement qui servait de stockage, énormément de vêtements, de couvertures, de serviettes actuellement sur place. Il faut savoir que en gros, hein, puisqu'on a pu compter, il y a à peu près, en gros, plus d'une vingtaine de personnels de la police nationale qui sont mobilisés sur place, sur cet emplacement, le Chambly, à Saint-Denis, dans le bas de la rue Michel-Leclerc, à la fin de la rue Roland-Garros, avec environ plus de 15 véhicules du 10-974 qui sont sur place. Et les hommes donc de la police nationale sont là pour justement sécuriser leur travail. Et on peut s'apercevoir que sur place, il y a énormément c'est un appartement qui servait stockage en fait. Il y a énormément de couvertures, emballées toutes neuves, en fait plein de choses en fait à l'intérieur qui ont servi. C'est un appartement qui servait de stockage hein, apparemment dans l'immeuble D du Chambly, et on se aperçoit qu'il y a vraiment, mais c'est incroyable. C'est-à-dire que cet appartement, en fait, était un appartement de stockage. Les forces de l'ordre sont sur place, les pompiers sont sur place, tous les résidents du bloc Chambly, qui est énorme, hein, c'est énorme, hein, il y a énormément d'appartements, sont à l'extérieur en ce moment, obligés d'attendre, des personnes qui sont sous oxygène, des personnes qui sont actuellement traitées par les forces de l'ordre et traitées par les pompiers directement sur place. Et là, les forces de l'ordre me demandent en direct, puisque je l'ai en face de moi, et me demandent en direct de libérer les lieux pour pouvoir et sortir de l'entrée de la résidence où les personnes sont là actuellement avec les pompiers qui sont sur place. Et les pompiers, comme je vous dis, sont venus en nombre, hein, la grande échelle, plusieurs véhicules du SDIS, les véhicules de commandement, enfin la totale, des bouteilles d'eau qui sont sur place, des gens qui sont là en fait sur des chaises qui sont installées par les pompiers, des chaises roulantes, des personnes sous respiratoire. En fait, c'est vraiment ce qui se passe très souvent dans le bas de la Michel Leclerc, des appartements qui servent aussi de stockage.
0: Est-ce qu'on a une idée, Frédéric Rustan, de ce qui a pu déclencher cet incendie?
3: Alors, selon les dernières informations, il s'agirait d'une cigarette ou autre. Mais comme je vous dis, il y a énormément de matériel qui a été déposé, de vêtements ou autres, sous plastique, tout neuf, qui était en fait dans cet appartement en question, premier étage.
0: D'accord, donc là on envisage la piste d'une cigarette qui aurait incendié les lieux.
3: Voilà, et pour résumer ce qui se passe, vous avez sur place environ une dizaine, voire plus, de véhicules 10-10-974 qui se trouvaient pas très loin. Vous savez très bien que la caserne Lambert se trouve à même pas 100 mètres du lieu. et vous avez aussi énormément de présence de la police nationale aussi sur place, ainsi que le SMI en 974 qui est là en présence, toujours là, hein, avec de l'oxygène, avec des couvertures de sécurité, de survie, pour justement s'occuper de tout ce qui est personnes blessées, etc.
0: Merci en tous les cas, Frédéric Rustan. Donc là, vous devez quitter la zone pour l'instant.
3: J'y suis toujours, mais je n'ai pas le droit d'accéder à plus d'un mètre de la zone, en fait. C'est la sécurité.
0: D'accord. Bah, vous êtes nos yeux et nos oreilles.
3: Ils ont juste installé un poste de commandement avec des différents scanners. Je vous explique pourquoi les scanners ont été installés. Parce que chaque personne présente dans la résidence a un bracelet, un peu comme quand vous allez à l'hôpital. Vous savez, ces bracelets-là, quand vous allez à l'hôpital, avec un QR code, chaque personne est identifiée pour bien savoir qui doit être traité en premier, comment, etc. Et je vois justement en direct des pompiers qui reviennent encore avec de l'oxygène pour justement certaines personnes. C'est vraiment une situation dramatique. La préfecture était sur place avec une personne de la préfecture qui était là tout à l'heure et qui est partie, mais je pense qu'elle va revenir. C'est vraiment une situation à la résidence Le Chambly, ou résidence Chambly si vous préférez, qui appartient au groupe Adomia à Saint-Denis dans le bar rue Machal-Leclerc, en face de l'arrêt de bus rue Machal-Leclerc. On est du côté, en fait, pas rue Machal-Leclerc, mais du côté, vous savez, extérieur, qui finit la rue Roland-Garros. Et là, franchement, c'est la catastrophe ce matin, tout le monde est dehors.
0: Et comment ça se passe du côté de la circulation ?
3: Alors, il n'y a aucun problème, hein, parce qu'en fait, vous descendez la rue Roland-Garros et vous tournez directement, si vous voulez aller vers la gauche, vers l'église Saint-Jacques, et vers la droite, vers la rue Machal-Leclerc. Donc, il n'y a pas de souci de circulation. Mais c'est en fait dans la zone réelle où là, vous avez un sérieux souci. Si vous voulez passer, en fait, entre la rue Maréchal-Leclerc et le bas de la rue Maréchal-Leclerc avec des gens. Vous habitez sur place, madame ? Ou monsieur, vous habitez sur place ?
4: Où ?
3: Dans l'immeuble.
4: Oui, j'habite là-haut.
3: Qu'est-ce qui s'est passé ?
4: On sait même pas.
3: Mais vous avez été réveillé par un sursaut, qu'est-ce que
4: c'est ? Oui, c'est... les pompiers sont arrivés, ils ont tapé très fort. Et on est sorti, ma femme est sortie la première. Et moi, j'étais obligé d'attendre un peu 15 minutes et il y avait la fumée.
3: Et il y avait vraiment beaucoup de monde en panique ?
4: Elle a dû voir. Ma femme, elle a dû voir.
3: Et vous ? Ça vous étonne, tous ces vêtements, tous ces trucs-là qui sont entreposés ?
4: Non, ça, c'est pas...
3: C'est nouveau pour vous, ça ?
4: Une fois aussi, c'est arrivé.
3: C'est déjà arrivé ?
4: Et c'était pas... C'était les jeunes qui ont brûlé le parking.
3: Et là, donc, tout le monde est dehors, c'est ça ?
4: Ah oui, depuis 5h30, là, on est sortis sans rien, quoi.
3: Là, vous avez que ce que vous avez sur vous. Vous avez des bracelets avec des QR codes, c'est ça ? C'est les pompiers qui vous ont donné ça ?
4: Les pompiers, les docteurs, pas les SAMU, là.
3: Ils ont pris des renseignements ?
4: Non.
3: Et ils vous ont demandé... Mais alors pourquoi ? Les bracelets, il y a votre nom, il y a votre prénom, c'est ça ?
4: Oui, il y a le nom, oui.
3: Et vous savez, on vous a donné un horaire à proposer pour rentrer dans la résidence ?
4: Non, c'est rien. J'allais demander, là, mais vous êtes arrivé.
3: Ok. Isabelle ?
0: Oui, Fred.
3: Vous entendez la situation actuellement énormément, parce que c'est une résidence qui compte plus d'une centaine d'appartements. Tous les locataires sont en attente, tous les locataires sont scannés avec un bracelet, avec un QR code pour vérifier. Et vous entendez ce qui se passe entièrement. Écoutez, vous entendez là. Voilà, hein, je suis à côté du SAMU 974 et à côté des pompiers, il y a des grandes discussions. Les casques jaunes, ce sont les chefs. Les casques blancs en dessous, donc au niveau du SDIS, hein, qui gère en fait la situation actuellement. Les hommes sont grimés de suie. C'est vraiment une situation assez désespérante dans l'immeuble Chambly actuellement.
0: Et là, le bruit qu'on entend derrière vous, c'est les moteurs des camions de pompiers de SMUR ?
3: De la grande échelle, en fait. La grande échelle a été déployée à plusieurs reprises pour pouvoir accéder à certains appartements qui étaient en hauteur. Et
0: d'accord.
3: Je suis à côté, hein. Je suis vraiment à côté. Et je peux vous dire que là, le dispositif est incroyable. Il y a sur place environ, mais je vous dis honnêtement, environ plus d'une vingtaine de véhicules du SDIS. La police est là au niveau police normale, mais vous avez aussi les enquêteurs qui sont sur place en ce moment en train de prendre des photos et des vidéos pour justement voir ce qui s'est passé. Et je vous dis, j'ai pu vérifier et voir, moi, l'endroit où l'appartement a pris feu. Et je peux vous dire que c'est assez impressionnant.
0: On fera le point dans un petit peu plus tard avec vous, Frédéric Rustan. Et photos et vidéos à retrouver sur le site internet freedom.fr.
3: Oui, tout à l'heure, quand mes collègues seront là. Ne vous inquiétez pas.
0: À tout à l'heure, Frédéric Rustan. Oui, cette... cet incendie impressionnant que nous décrit Frédéric Rustan, notre correspondant qui se retrouve sur place au niveau de cette résidence Le Chambly, bas de la rue du Maréchal Leclerc du côté de Saint-Denis. Et justement, on va retrouver une des habitantes de cet immeuble. Marie, bonjour. Marie ?
5: Oui, allô, bonjour.
0: Oui, bonjour Marie, qu'est-ce qui s'est passé ?
5: En fait, avant tout, il rejoint ce que le monsieur vient de dire avant, là. La quantité de rats, tout ça, ils sautent par le balcon.
0: Alors, là, vous avez vu les pompiers enlever tout ce qui encombrait l'appartement ?
5: En fait, les pompiers, quand on a eu accès au bâtiment, ben, ils rentrent dans le balcon de la maison et ils basculent tout ce qu'on avait par le balcon. Et effectivement, le monsieur n'exagère pas quand il dit qu'on a énormément de stockage.
0: Mais Marie, là où est-ce que vous êtes en ce moment ?
5: Au bas de la résidence.
0: D'accord, donc vous avez dû être évacué par les pompiers, hein ?
5: Oui, il est au bâtiment adjacent, au bâtiment B, à côté. Mais en fait, c'est tous les bâtiments ont été évacués.
0: D'accord, et là, comment vous avez entendu le bruit ? Vous avez senti l'odeur ? Comment ça s'est passé pour vous, cet évacué-le ?
5: En fait, ce matin, nous l'avons entendu du bruit en bas. Mais comme le quartier, c'est un quartier, il fait des ordres tout le temps, il n'a pas trop fait attention. Après, il y a une moto, quelqu'un qui habite là, que pour faire réveiller les gens, la moto, elle a roulé. En fait, c'est un bloc, c'est un carré. La moto, elle a roulé au milieu de la résidence. Et c'est là que nous avons compris qu'il y avait un truc. Et puis, les voisins sont venus cogner aux portes, tout le monde est descendu. Hein.
0: D'accord, donc là, vous avez compris tout de suite qu'il se passait quelque chose, qu'il fallait évacuer.
5: C'est ça.
0: Et quand les pompiers sont arrivés, comment ça s'est passé ? Comment ça s'est mis en place ?
5: Quand moi la descente, les pompiers étaient déjà là.
0: Oui.
5: Ben, j'étais avec votre lance à incendie là. Après, ma maman a vu qu'il y a plus d'autres camions là arrivés.
0: Mm-hmm.
5: Et le feu là commence au rez-de-chaussée. Et vite fait, la monte jusqu'au quatrième étage, je crois, jusqu'au quatrième.
0: D'accord. Et là, ils ont sorti la grande échelle, ils ont commencé à vider l'appartement.
5: Oui. Dès que vous avez eu accès justement au bâtiment à l'intérieur, vous avez vidé les balcons qui prenaient feu.
0: Et c'est la première fois, ça fait combien de temps que vous habitez là, Marie ?
5: 4 ans.
0: Et c'est la première fois que vous vivez une situation comme ça ?
5: Moi oui, parce qu'il fait que 4 ans, mais les résidents qui sont là depuis avant, ils pensent que c'est la deuxième fois. Vous êtes pour parler en bas.
0: D'accord. Et là, comment ça va se passer ? Vous avez déjà pu discuter avec les pompiers. Est-ce que vous, vu que vous, votre appartement n'est pas touché, est-ce que vous allez pouvoir réintégrer votre logement ? Comment ça va se passer ?
5: Par sécurité, voilà, couper le courant au niveau des ascenseurs, mm-hmm. de tous les bâtiments. Et pour l'instant, non, mais dehors, machin.
0: Marie, on refera un petit point avec vous un petit peu après 9h, si vous êtes d'accord ?
5: Oui.
0: Là, vous avez un endroit pour vous poser à l'ombre, avoir un petit peu d'eau, comment ça se passe ?
5: Oui, en fait, dans la résidence, on a un point de rassemblement, il dit ça.
0: Oui.
5: Donc, tout notre bâtiment à nous, la sortie, à mettre à nous au point de rassemblement. Et oui, de temps en temps, on a des policiers qui viennent donner des bouteilles.
0: D'accord, donc il y a quand même, c'est bien géré sur place.
5: Après, les gens qui ont besoin que tu es vraiment dans le bâtiment concerné, vous allez gérer par le SAMU, l'autre côté là-bas.
0: En tout cas, merci Marie, on fera un petit point de la situation avec vous un petit peu plus tard, d'accord ?
5: Ok, merci beaucoup.
0: À tout à l'heure, au revoir. Marie, une des résidentes qui est sur place, qui a compris tout de suite, quand les voisins sont venus taper à la porte, qui a tout de suite évacué. On fera le point avec elle un petit peu plus tard. Je vous rappelle cette information de la matinale. Il y a eu un incendie très tôt ce matin au niveau de la résidence Le Chambly, bas de la rue du Maréchal Leclerc du côté de Saint-Denis. Intervention des pompiers du SMUR encore en cours. Attention dans le secteur, évitez le secteur, même si la circulation se fait quand même correctement à l'heure actuelle. Prenez votre mal en patience et on en parle un petit peu plus tard avec Frédéric Rustan. Pour le moment, on continue notre programme, puisque oui, il y a quand même un programme à suivre. Et pour le moment, on va vous offrir de l'argent. Eh bien oui, on perd pas le nord quand même. Effectivement. Allons, où ça nous savane là ? Ce matin, on était à Petite-Île et là, on va aller faire un petit tour. Ce matin, on était à Saint-Denis. Et là, on va faire un petit tour du côté de Saint-Denis. Je m'embrêle dans ce que je dis. On va à Petite-Île. Allez, on prend déjà la ligne avant de dire trop de bêtises. Nanana, nanana. Voilà. Nanana. Et nanana. Et on y va. Et qui allons-nous voir? Marie-Rosie du côté de Petite-Île. Est-ce qu'elle voudra des sous? C'est quand même une belle somme. Là, les bonbons de Grand Miakal, ils sont payés.
6: Allô?
0: Allô?
6: Oui?
0: Oui, bonjour madame.
6: Bonjour.
0: C'est Isabelle de Radio Freedom.
6: Ah bon?
0: Oui, madame. Alors, madame, je viens pour un jeu. Le montant du Freedom Million, s'il vous plaît.
6: Non, mais que pas.
0: Un petit peu plus de 400, entre 400 et 500.
6: Non, mais je connais pas du tout.
0: Essaye un chiffre au hasard.
6: Non, mais gagne.
0: Au hasard.
7: C'est perdu, pas de chance.
0: Mais vous connaissez Freedom, madame.
6: Oui, mais je connais, mais là, non.
0: Là, non.
6: Je suis tout dans ma tête.
0: Oh, mais quand on écoute Freedom le matin, même si on n'a pas le montant, où est-ce que ça vous donne des chiffres?
6: Mais ils sautent pas.
0: Ils sautent pas, bon ben c'est pas grave. Qu'est-ce que t'es pour faire?
6: Mais demain, note un peu.
0: Oui, tout à l'heure on ira quelque part, d'autres, on va donner à quelqu'un d'autre.
6: Voilà.
0: Mais vous faisiez quoi?
6: Là, mais faisait quoi?
0: Oui.
6: En train de préparer moi.
0: Où sont ça va? Ça marchait?
6: Ça promenait.
0: C'est pour ça, on n'avait pas la tête à ça.
6: Ben non, ben là, ma besoin d'aller promener, là, la montagne, je n'ai rien que la promenade.
0: Ben elle est bon, ben m'y embête pas toi, alors.
6: Oui, il est bon.
0: Allez, bonne journée.
6: Bonne journée.
0: Au revoir. Ben elle avait pas la tête à ça, elle était sa marché. Ben m'y comprends, elle, il y avait 466 euros à gagner, on va rajouter des sous pour tout à l'heure, pour Julie, il y aura 478 euros pour la prochaine cagnotte. Bon, on patiente. Est-ce qu'on a encore le temps de prendre un appel? Je ne pense pas, puisqu'on s'approche dangereusement de l'heure du journal. On va essayer de prendre peut-être une minute, une petite minute. Est-ce qu'on a passé Christy déjà? Ben non, on n'a pas pris le rendez-vous avec Christy. On va aller rendre visite à Christy.
8: Bonjour à tous, c'est Christy. Les secrets des planètes pour ce samedi 3 octobre. Le soleil est en balance, bonne fête à tous les Gérards. Bélier, vous avez tendance à vous cacher la tête dans le sable, même si vous savez pertinemment que ce n'est pas la bonne méthode. Taureau, des perspectives avantageuses que les contretemps vous obligeront à exploiter au mieux. Gémeaux, ne soyez pas faible côté cœur et reprenez du poil de la bête. Cancer, les nouveautés vous stimuleront et vous donneront du cœur à l'ouvrage. Atomes crochus avec les Gémeaux et les Verseaux. Lion, c'est le calme plat. Profitez-en pour coucouner tranquillement et vous occuper de votre intérieur. Vierge, soyez plus spontané dans vos relations avec les autres et essayez de lutter efficacement contre une timidité paralysante. Balance, rien ne va plus, vous vous ennuyez, vous êtes mélancolique. Arrêtez donc de broyer du noir, sortez et amusez-vous. Scorpion, tout n'est pas limpide dans vos relations avec votre partenaire et ne croyez pas que les choses s'arrangeront toutes seules. Sagittaire, vous avez l'impression que tout le monde vous en veut, mais peut-être est-ce votre attitude qui vous dessert. Capricorne, un voyage en groupe aurait toutes les chances d'être réussi. Verseau, climat général très constructif et favorable aux activités artistiques. Peut-être un contrat à la clé. Poisson, appréciez un conseil offert par un collaborateur. Bonne entente avec les Capricornes. Je vous souhaite à tous une journée pleine de bonheur. À bientôt.
0: À bientôt, Christine. Il y a ceux qui disent que l'argent ne fait pas le bonheur. Moi, je dis qu'il y contribue. Et si on veut avoir du bonheur et de l'argent et qu'on est fan de chevaux, il fallait miser. Le 4, enfin, il fallait miser. Il fallait faire les pronostics sur les chevaux. 4, 11, 13, 12 et 7. Et si on avait fait le bon pronostic, on repartait avec 14 543 euros. Et on avait aussi dans le désordre, parce qu'on peut gagner dans le désordre, 222 euros et 60 centimes. Et du côté de ceux qui préfèrent cocher les cases, oui, il n'y a plus deux options. Il faut multiplier les options pour gagner à monnaie. Le 7, le 8, le 10, le 22, le 35, le 2 et le 10 pour l'euro million. Et pour le My Million, il fallait avoir le code HA537-3606. Avec un petit peu de retard, il est déjà 8h30 à La Réunion et on va retrouver dans un instant le journal de Soukaina Soula.
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0: Il est 8h passé de 32 minutes à La Réunion et tout de suite, le journal. Journal préparé et présenté par vous, Soukaina Soula. Bonjour.
16: Bonjour Isabelle, bonjour à tous. Un appartement a été ravagé par les flammes. Impressionnant cet incendie qui s'est déclaré dans l'immeuble Chambly. Les résidents sont actuellement sous oxygène. Nous irons sur place dès le début de ce journal. Sur le ciel réunionnais, des rafales vont faire le show ce week-end. Les avions de chasse étaient d'ailleurs de sortie hier. Ils ont été aperçus dans l'ouest et dans le sud. 28 personnes interpellées et 5 policiers blessés, ce sont les chiffres de la préfecture. La mobilisation des lycéens hier a causé quelques dégâts. Côté météo, mi-figue, mi-raisin pour cette journée de samedi. Le soleil laissera place à la grisaille. Des averses sont attendues cet après-midi, mais on en parlera tout à l'heure. Je vous le disais en titre, un incendie d'une grande ampleur s'est déclaré ce matin dans le centre-ville de Saint-Denis. Un appartement de l'immeuble Le Chambly était en proie aux flammes. Aux alentours de 6h, les résidents ont dû être évacués en catastrophe. Certains sont actuellement sous oxygène. Ils ont été incommodés par la fumée. Frédéric Rustan, notre reporter, est sur place. Écoutez ses témoignages.
17: Il y a eu le feu, mais si tu te demandes ce qui s'est passé réellement, je ne sais pas. Moi, il y a quelqu'un qui est venu, il a sonné chez moi, j'ai ouvert, j'ai vu la fumée, la personne est descendue. Et à ce moment-là, j'essaie de trouver une solution pour sortir. Nous, on a accès au toit là-bas. J'étais obligé de casser un barreau de fenêtre qui est au 7e étage. Et on est sorti, on a attendu les pompiers.
18: Donc là, vous êtes avec votre enfant qui est en face de moi. Vous avez quand même paniqué ou pas?
17: Bah oui, normal. J'avais pas qu'à élu. J'ai 3 enfants, une femme enceinte. J'étais paniqué.
18: Vous entendez actuellement ce qui se passe, hein. Il y a des bouteilles d'oxygène un peu partout. Le quartier est complètement bouclé au niveau du bas de la rue Roland-Garros en direction du bas de la rue Marchal-Leclerc. Énormément de forces de l'ordre sur place, de pompiers, les SMUR. Alors, un déploiement vraiment incroyable, hein. Il faut savoir qu'il y a plusieurs véhicules du SAMU 974 qui sont sur place actuellement avec beaucoup de médecins, beaucoup de personnes qui sont sous oxygène.
16: Selon nos informations, l'incendie aurait été causé par une cigarette mal éteinte. Un rafale dans le ciel réunionnais, ça ne passe pas inaperçu. Deux engins ont sillonné les littoraux ouest, sud et nord hier. Ces avions de chasse font partie de la mission Pégase menée par l'armée de l'air. Les opérations peuvent surprendre. Écoutez, quelques chanceux ont eu l'occasion de les voir passer.
19: J'étais assise tranquillement à Saint-Gilles-les-Bains dans ma voiture et là je lève le ciel et je vois deux avions l'un derrière l'autre et c'était trop beau. C'était tout droit du côté de la mer, dans le ciel, l'un derrière l'autre et très vite avec le bruit, impressionnant. Voilà deux rafales l'un derrière l'autre.
20: Je suis à Terre Sainte et je viens de voir passer deux rafales. Le 400M, je l'ai pas vu, mais les deux rafales, je viens de les voir passer là, juste sur Terre Sainte. En fait, j'ai entendu du bruit. Et je regardais sous ma terrasse. Quand j'étais sous ma terrasse, je les ai vus passer. Magnifique.
16: À noter que ce week-end, les rafales seront visibles dans plusieurs secteurs de l'île. 5 avions militaires au total font escale à La Réunion. Blocage, caillassage et incendie, blocus sous haute tension devant les lycées hier à La Réunion. Le mouvement est entaché par des débordements. 5 agents de police ont été blessés. Ce sont les chiffres de la préfecture. Les revendications semblent multiples. Au lycée Georges Brassens, l'ambiance était électrique. Écoutez.
21: On a déjà montré plusieurs fois qu'on n'était pas content et ils nous ont dit ouais, on en a rien à faire. Non. Ok, d'accord. Bah du coup maintenant on fait ça pour qu'ils nous écoutent plus parce qu'ils nous écoutent pas assez.
22: Mardi on avait déjà organisé une grève, que ça s'est mal passé, personne n'est venu parce qu'on a resté 2D, ça nous prend peut-être un peu comme des cassos. Que la principale avait menacé les élèves, elle avait dit que en gros ils avaient fini en conseil de discipline, il y avait des sanctions au lieu de chercher des solutions.
23: Les proviseurs et tout, on les a parlé, ils ont dit que notre discours tient pas la route, qu'on est obligé de faire un 7h-7h. En plus de ça, on a cours le samedi, on n'a pas de week-end pour nous. Tous les indices ont droit à ça, sauf nous, on n'a plus de vie.
24: Moi, depuis quelque temps, je me sens emprisonné ici, madame. Je vous mens pas, c'était plus des conditions vivables. Hein. J'ai envie de me déscolariser, madame, je dis franchement. Trop de nouvelles réformes qui niquent la vie scolaire, vous comprenez? Je veux espérer, bah, je sais pas, une meilleure vie scolaire, en tout cas, si je peux me permettre. Parce que c'est ma dernière année de lycée, madame, je passe le bac cette année. Hein.
21: En fait, on n'a pas de toilettes, il y a les plafonds, le sol qui se casse quand on marche dessus. Il y a des ventilateurs qui sont tombés. Et du coup, on aimerait que déjà le lycée soit rénové au lieu de nous enfermer dans un lycée qui est cassé et tout.
16: Des propos recueillis par Héloïse Barré, 28 personnes ont été interpellées. Un ascenseur en panne et c'est tout un quotidien qui est chamboulé dans le chef-lieu, résidence Pinarello. Cela fait plus d'un mois que l'appareil est hors service. La résidence est gérée par la SHLM. Les réparateurs seraient dans l'attente d'une pièce. En attendant, pour les résidents, c'est la débrouille.
25: Tout le monde ne sort pas comme ça. Il y a tout le monde qui est en situation PME, âgé, tout ça, mais c'est ça, puis c'est ça. Il y a tout le monde qui dépend de ça. On ne peut pas laisser ça comme ça. On ne peut pas dire comment on a une pièce sorte, quel côté le pièce don. Mais seulement le problème là, la SHLM, ben là, c'est le travail, c'est tout le monde. Il y a envoyé le message comme quoi l'affaire bien été envoyée, tout ça, mais le problème c'est l'entreprise elle-même. Ben, on connaît l'ascenseur, la réunion, on n'a pas 10 000 l'ascenseur, la réunion. Ben, comment le bonne pièce t'es? Ben, le bonne pièce là, je te connais, là, tout le monde. Ça, il s'accasse ça, il s'appelle n'importe quoi. Ouais. Là, il colle les papiers, il dit comme ça. Si vous ne pouvez pas tout donner les courses, si c'est un peu trop lourd pour vous, de 10h midi, 16h, 18h, on est là dans le hall pour pas pour vous. Que ça fait.
16: Voilà, je rappelle que nous sommes dans la résidence Pinarello, résidence gérée par la SHLM. Freedom, il est 8h passé de 38 minutes. Si vous nous rejoignez, je rappelle l'information principale de cette édition. Dans la rue Roland-Garros, centre-ville de Saint-Denis, tous les résidents de l'immeuble Chambly ont été évacués. Un incendie impressionnant a ravagé un appartement de l'immeuble ce matin. Incendie maîtrisé à l'heure où on se parle, mais de nombreux résidents ont été incommodés par la fumée. Ils sont actuellement pris en charge sous oxygène par les secours. Frédéric Rustan, notre reporter, est actuellement sur place. Des images seront à retrouver sous peu sur notre site freedom.fr.
0: Merci à vous Soukaina Soula pour cette édition. On se retrouve à la mi-journée, mais tout de suite on passe à la météo avec SOS Click.
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0: Alors Souka.
16: Oui.
0: Alors, est-ce que vous êtes toujours, ça va grisonner cet après-midi?
16: Ah ça oui, hein. Ça, pas pas de changement pour l'instant. En tout cas, s'il y a du changement, ça ne sera pas dans le sens que vous espérez. Il fera chaud. Il y aura quand même des averses, hein, principalement dans les hauteurs. Ça, c'est pour cet après-midi. Mais en tout cas, ce matin, l'élément marquant, c'est cette grisaille qui va s'installer au fil des heures. L'est de l'île, vous le disiez ce matin, s'est réveillé avec quelques averses. Et ces averses, ça sera plutôt cet après-midi que ces averses vont se généraliser. Risque, en tout cas, de se généraliser. Côté température, on le souligne, 1 degré de moins. On passe donc de 26 à 27. Météo France nous dit qu'il y a une légère baisse sur le littoral pour les températures maximales. 18 degrés sont en tout cas attendus à la plaine des Palmistes et de 13 à 14 degrés au Maïdo et au Volcan.
0: Merci à vous, on se retrouve à la mi-journée.
16: Ah non, je rectifie, on passe de 28 à 27.
0: Oui, elle est toujours avec ses moins 1 degré. Oui,
16: c'est ça, moins 1 degré. Moi, je disais tout à l'heure 26. Non, pas du tout. Si on en perd, c'est qu'on est passé de 28 à 27. Voilà, oui, on se retrouve tout à l'heure.
0: On se retrouve tout à l'heure avec des températures encore chaudes. Mais vous savez que nous, la pluie à Saint-André, on aime ça. Avec les coupures d'eau qu'on a eues encore l'année dernière.
16: C'est un grand mystère. Hein.
0: Oui, c'est parce qu'on a des pertes sur le réseau. C'est ça. En fait, c'est un facteur pas de chance.
16: Ouais.
0: Donc, en plus d'avoir des périodes où on n'a pas de pluie, quand on a de la pluie, on a des pertes sur les réseaux.
16: Ah là là là.
0: Merci. À plus tard.
16: À tout à l'heure.
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0: 31 minutes, on va prendre un appel et ensuite ce sera l'heure des avis de décès et des communiqués. Mais tout de suite, on va du côté du Standard Freedom. Bonjour. Allô ?
1: Allô, bonjour. Bonjour.
0: Oui, bonjour monsieur.
1: C'est Isabelle ?
0: Oui.
1: Oui, bonjour Isabelle. J'ai une faveur à vous demander, s'il vous plaît.
0: À 8h42, on me demande une faveur. Ok, on voit.
1: Alors, je vous explique. Donc, je m'appelle David.
0: Oui.
1: J'habite à La Réunion depuis 33 ans. Et j'écris des textes en français que je traduis en créole réunionnais. Et ces textes, en fin de compte, moi, mon souhait, c'est qu'un chanteur réunionnais, un chanteur local ou une chanteuse locale, interprète mes textes. Donc, pour me faire connaître, je mets mes textes sur une application pour faire de la musique, et je poste sur YouTube. Et j'aimerais savoir si vous pouvez passer le son, c'est surtout mes textes, hein, mais le son qui a été fait sur votre antenne.
0: D'accord, mais là, quelqu'un a déjà chanté ou vous cherchez un chanteur ?
1: Non, en fait, il y a quelqu'un qui chante, mais c'est pas moi qui chante.
0: Oui.
1: Je peux vous donner le titre de la chanson ?
0: Alors, c'est déjà sur YouTube, c'est la plateforme ?
1: Voilà, c'est sur YouTube. Alors, ça s'appelle « Un petit pays dans l'océan ».
0: Un petit pays ?
1: P-E-I, P-E-I, hein.
0: Dans l'océan.
1: Dans l'océan. Alors, mon but, moi, c'est tout simplement, là, j'ai écrit une dizaine de textes. Mon but, mon rêve en tout cas, mon rêve ce serait qu'un chanteur local, parce que c'est difficile ce milieu, c'est un milieu qui est très fermé, et pour entrer dans ce milieu-là, c'est très compliqué, parce que je suis pas quelqu'un de connu, et donc voilà, donc peut-être que Freedom, si vous passez la musique, le son avec le texte, peut-être qu'un chanteur
0: Est-ce que c'est ça ?
1: Voilà, c'est exactement ça.
0: D'accord, et là vous voulez qu'on passe la chanson ?
1: Ouais, si vous pouvez, ce serait extraordinaire.
0: Ben nous écoute quelques petites notes, hein.
1: C'est gentil.
0: Oui.
1: Alors, en fin de compte, c'est un texte autobiographique. C'est l'amour que j'ai pour La Réunion depuis 33 ans. Et tous les textes que je fais, c'est autobiographique et ça raconte mon histoire. Et moi, je suis tombé amoureux de cette île depuis 33 ans. Et j'essaie de le faire partager, en fin de compte.
0: En tout cas, le clip, il est bien fait. Les images sont magnifiques.
1: Je vais pas vous mentir, hein. Le clip, c'est des montages que je fais, hein. Alors, je suis quelqu'un d'honnête, moi. C'est des montages que je fais.
0: Mm-mm. Mais en tout cas, c'est magnifique.
1: Bah, écoutez, merci beaucoup. Et voilà, donc si les Réunionnais, voilà.
0: En tout cas, le siècle de Salazie, il est mis à l'honneur, hein.
1: Voilà. Donc, ça s'appelle Un petit pays, T-I-P-E-I, dans l'océan. S'il vous plaît, les auditeurs, allez regarder, allez écouter. Et si vous connaissez un chanteur local qui peut poser sa voix dessus, ce serait extraordinaire.
0: Bah c'est super en tous les cas. Le clip à regarder sur YouTube, Un petit pays dans l'océan. Et l'artiste, c'est David Chiou.
1: Est-ce que c'est possible de passer à l'antenne ?
0: Bah là, elle est en train de tourner et moi, j'essaie de la mettre à l'occasion, d'accord ?
1: Merci beaucoup en tout cas, Isabelle. Vous êtes très sympathique.
0: Il n'y a pas de souci. Si on peut rendre service. Et allez les auditeurs, allez voir le clip, c'est vraiment pas mal du tout.
1: Merci beaucoup. Hein.
0: Merci beaucoup à vous.
1: Allez, bonne journée à vous.
0: Au revoir. Et on écoute un petit bout.

0: dans son intégralité. Un petit pays dans l'océan de David Chiou, disponible sur YouTube. Si nous peut aider, ben nous aide. Tout de suite, il est 8h46 minutes à La Réunion et tout de suite, on passe aux avis de décès et communiqués.
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0: l'étang salé, décès de Madame Schmitt, Jacqueline, Marie-France, Némaillo. Décès de Madame Schmitt, Jacqueline, Marie-France, Némaillo. Ancien professeur au collège Louis Chabrier et Simon Lucas à l'étang salé. Décès survenu mercredi à l'âge de 77 ans. Le convoi mortuaire sortira du centre funéraire sud, ligne Paradis Saint-Pierre, aujourd'hui. La bénédiction aura lieu à la chapelle du centre funéraire sud à 10h ce matin, suivi de la crémation. À la Ravine Creuse Saint-André, décès de Madame Veuve Cataille Araille, Marie-Jeanne et Fénélon. Décès de Madame Veuve Cataille Araille, Marie-Jeanne et Fénélon. Décès survenu mercredi à l'âge de 71 ans. Le convoi mortuaire sortira de son domicile au 163, rue du Temple à la Ravine Creuse Saint-André aujourd'hui. La bénédiction aura lieu en l'église de Saint-André à 15h cet après-midi. L'inhumation se fera au cimetière de Saint-André. À Pierrefonds Saint-Pierre, décès de Madame Fromance Marie-Céline. Décès de Madame Fromance Marie-Céline. Décès survenu jeudi à l'âge de 66 ans. Le convoi mortuaire sortira de son domicile, 40 allée des Chocats, à Pierrefonds Saint-Pierre aujourd'hui. La bénédiction aura lieu en l'église du Bon Pasteur de la Ravine Blanche à 14h30 cet après-midi. L'inhumation se fera au cimetière de Saint-Pierre. À Saint-Louis, décès de Monsieur Fidji Jocelyn Dilélin. Décès de Monsieur Fidji Jocelyn Dilélin. Époux de Madame Cinédia Corinne. Fils de Madame Fidji Marcella. Décès survenu jeudi à l'âge de 51 ans. Le convoi mortuaire sortira de son domicile 24C, rue Edmond Albius à Saint-Louis aujourd'hui. La bénédiction aura lieu en l'église de Saint-Louis Centre-Ville à 14h cet après-midi. L'inhumation se fera au cimetière de Saint-Louis. Au port, décès de Monsieur Landon Thierry. Décès de Monsieur Landon Thierry. Décès survenu jeudi à l'âge de 54 ans. Le convoi mortuaire sortira de son domicile, 1 rue André Suarez au port. La date et le lieu des obsèques vous seront communiqués ultérieurement. À l'étang Saint-Leu, décès de Monsieur Potin Jean-Gilles. Décès de Monsieur Potin Jean-Gilles. Décès survenu mercredi à l'âge de 81 ans. La famille ne souhaite ni fleurs ni couronne. Le convoi mortuaire sortira de la salle des veillées de Stella à Piton Saint-Leu, où se tiendra une veillée à partir de 15h aujourd'hui. L'inhumation se fera au cimetière de Saint-Leu. Au Guillaume Saint-Paul, décès de Madame Bataille Sabrina Nélardal. Décès de Madame Bataille Sabrina Nélardal. Décès survenu jeudi à l'âge de 47 ans. Le convoi mortuaire sortira de la maison funéraire de l'étang Saint-Paul aujourd'hui. La bénédiction aura lieu à la chapelle de la maison funéraire de l'étang Saint-Paul à 11h ce matin. L'inhumation se fera au cimetière de Boisne-de-Lunef-le-Saint-Paul. À Saint-Denis, décès de Monsieur Tavanne Jean-Louis. Décès de Monsieur Tavanne Jean-Louis. Décès survenu jeudi à l'âge de 86 ans. La date et le lieu des obsèques vous seront communiqués ultérieurement. À Sainte-Clotilde, décès de Madame Sévagami, Marie-Roseline. Décès de Madame Sévagami, Marie-Roseline. Décès survenu hier à l'âge de 70 ans. Le convoi mortuaire sortira du centre funéraire de Commune Prima aujourd'hui. La bénédiction aura lieu en la chapelle du centre funéraire de Prima à 11h ce matin. L'inhumation se fera au cimetière de Sainte-Clotilde. Au tampon, décès de Monsieur Gastrin Raymond Julot. Décès de Monsieur Gastrin Raymond Julot. Employé communal au tampon à la retraite. Décès survenu hier à l'âge de 85 ans. Le convoi mortuaire sortira de son domicile, 150 chemin Raphaël Babé. Au tampon 3 mars aujourd'hui. La bénédiction aura lieu en l'église de 3 mars à 14h30 cet après-midi. L'inhumation se fera au cimetière du tampon. À la Ravine des Cabris Saint-Pierre, décès de Monsieur Denis Bernard Jean-Claude. Décès de Monsieur Denis Bernard Jean-Claude. Décès survenu jeudi à l'âge de 74 ans. Le convoi mortuaire sortira du centre funéraire sud, ligne Paradis Saint-Pierre aujourd'hui. La bénédiction aura lieu en l'église de la ligne des bambous à 14h30 cet après-midi. L'inhumation se fera au cimetière de Saint-Pierre. À Saint-Pierre, décès de Monsieur Cloquers Alain. Décès de Monsieur Cloquers Alain, professeur chercheur d'histoire géo. Décès survenu jeudi à l'âge de 75 ans. La date et le lieu des obsèques vous seront communiqués ultérieurement. À Saint-Gilles-Léo et à Saint-Pierre, décès de Madame Lopez, née Éclin, Jacqueline. Décès de Madame Lopez, née Éclin, Jacqueline. Ancienne principale du collège Les Aigrettes. Décès survenu hier à l'âge de 94 ans. La cérémonie laïque aura lieu en la chapelle du centre funéraire sud, ligne Paradis Saint-Pierre, à midi ce jour, suivi de la crémation. À la rivière Saint-Louis, décès de Madame Payette Expédie Yolande Nénarin. Décès de Madame Payette Expédite Yolande Nénarin. Décès survenu hier à l'âge de 71 ans. Le convoi mortuaire sortira de la salle des veillées de la rivière Saint-Louis aujourd'hui. La bénédiction aura lieu en l'église Notre-Dame du Rosaire de la rivière Saint-Louis à 15h cet après-midi. L'inhumation se fera au cimetière de la rivière Saint-Louis. À Saint-Paul, décès de Monsieur Técher François Gilbert. Décès de Monsieur Técher François Gilbert. Décès survenu hier à l'âge de 61 ans. Le convoi mortuaire sortira de la maison funéraire de l'étang Saint-Paul aujourd'hui. La bénédiction aura lieu en l'église de l'étang Saint-Paul. L'inhumation se fera au cimetière de Temps-Rouge, à Saint-Paul. À Saint-Pierre, décès de Madame Ablancourt Margaret. Décès de Madame Ablancourt Margaret. Décès survenu hier à l'âge de 58 ans. Le convoi mortuaire sortira du centre funéraire sud, ligne Paradis Saint-Pierre, où se tiendra une veillée à partir de 14h30 cet après-midi. À la plaine des Cafres, décès de Madame Lebon Marie Rita. Décès de Madame Lebon Marie Rita. Domiciliée au 5 bis impasse des Bousselis à la plaine des Cafres. Décès survenu hier à l'âge de 69 ans. La date et le lieu des obsèques vous seront communiqués ultérieurement. À Sainte-Suzanne, décès de Monsieur Testan Bernard. Décès de Monsieur Testan Bernard. Décès survenu hier à l'âge de 42 ans. Le convoi mortuaire sortira du centre funéraire de Bois-Rouge-Sainte-Marie. La date et le lieu des obsèques vous seront communiqués ultérieurement. Au port, rue Jacques Duclos. Décès de Madame Gonfaux, Marie-Chantal. Décès de Madame Gonfaux, Marie-Chantal. Décès survenu jeudi à l'âge de 66 ans. Le convoi mortuaire sortira de son domicile, 14 rue Jacques Duclos, au port, aujourd'hui. La bénédiction aura lieu en l'église de la rivière des Galets à 14h cet après-midi. L'inhumation se fera au cimetière paysager du port. Au port, décès de Madame Zora Cécile. Décès de Madame Zora Cécile. Décès survenu hier à l'âge de 80 ans. Le convoi de mortuaire sortira de son domicile, 14 allée Bolo, au port. La date et le lieu des obsèques vous seront communiqués ultérieurement. Et à la Ravinango Saint-Philippe, décès de Madame Posé Rose Angelina. Décès de Madame Posé Rose Angelina, née Métro. Décès survenu hier à l'âge de 96 ans. Le convoi mortuaire sortira de son domicile, 22 route nationale 2, à Saint-Philippe aujourd'hui. La bénédiction aura lieu en l'église de Saint-Philippe à 11h ce matin. L'inhumation se fera au cimetière de Saint-Philippe. Pour tous vos avis de décès, un seul numéro, le 02 62 41 51 51.
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prévu aujourd'hui, samedi 10 octobre, au niveau de la salle des fêtes de Cambuston à Saint-André, de 9h à 15h. Donc, la collecte commencera d'ici quelques minutes, de 9h à 15h, au niveau de la salle des fêtes de Cambuston, du côté de Saint-André. Il est 8h passé de 57 minutes à La Réunion. On patiente en musique et on revient juste après pour la libre antenne au 02 62 99 12 00. Je vous rappelle qu'il y a un incendie en cours en ce moment au niveau du bas de la rue Maréchal Leclerc du côté de Saint-Philippe et on retrouvera notre

0: et 9h à La Réunion.
1: Bonjour à tous, une courte trêve ce week-end avant la reprise des blocages la semaine prochaine devant les lycées. Les syndicats lycéens appellent à poursuivre le mouvement, notamment mardi où une journée d'action est également annoncée dans les universités. Ils seront rejoints par une intersyndicale de l'éducation qui appelle aussi à la grève. Le ministre de l'éducation, Édouard Geffray, a reçu des représentants lycéens hier mais n'a pas réussi à les convaincre. Il a promis un travail sur la démocratie et les rythmes scolaires ainsi qu'un plan visant à accélérer les remplacements. Un mouvement encore marqué hier par des épisodes de violences urbaines. Interrogé sur TF1, le ministre de l'Intérieur annonce près de 1800 interpellations, plus de 5000 au total depuis lundi. Laurent Nunez évoque une mobilisation surprenante par son ampleur et qui dépasse de très loin les précédents mouvements lycéens. Il pointe aussi le rôle des réseaux sociaux ainsi que de la France insoumise. Laurent Nunez qui promet de renforcer les moyens des pompiers, 1 milliard d'euros supplémentaires sur 5 ans. Pour financer cette enveloppe, le gouvernement prévoit un relèvement exceptionnel de la taxe sur les conventions d'assurance dans le projet de loi de finances. Épuisés après les méga-feux de l'été, les syndicats des sapeurs-pompiers professionnels ont émis un préavis de grève qui court jusqu'au 20 octobre. Les cours du pétrole en baisse après l'annonce du G7. Hier soir, les pays du G7 se sont engagés à libérer jusqu'à 100 millions de barils de gasoil et de pétrole brut. Des stocks stratégiques qui devraient faire baisser les prix à la pompe, selon Emmanuel Macron. L'épidémie d'Ebola franchit un nouveau cap symbolique en République démocratique du Congo. Plus de 4000 morts désormais recensés en RDC qui fait face à l'épidémie la plus meurtrière jamais connue dans le pays. Le ministre des Affaires étrangères, Jean-Noël Barrot, est arrivé sur place hier pour marquer le soutien de la France envers les autorités locales et les humanitaires. Et puis l'Hérault de nouveau placé ce matin en vigilance orange, pluie, inondation. Le département sous les eaux après un épisode méditerranéen qui a déjà causé des inondations mercredi. Très bonne journée à tous.

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0: pour ceux qui ne le savaient pas, nous sommes le samedi 3 octobre. Voilà, ça c'est dit. Au cas où, on peut se poser la question. Radio Freedom, bonjour. On va aller du côté du standard au 99 12 00. On reprend la libre antenne. Et si vous avez la moindre information, n'hésitez pas au 02 62 41 51 51. Si vous êtes au niveau de la du bas de la rue Maréchal Leclerc, au niveau de la résidence Le Chambly, il y a eu un incendie grave, c'est pas un incendie impressionnant ce matin. Donc si vous êtes dans le secteur, n'hésitez pas, 02 62 41 51 51. Et sans transition aucune, nous allons du côté du standard. Freedom, bonjour.
1: Allô, bonjour.
0: Oui, bonjour madame.
1: C'est pas madame, c'est monsieur.
0: C'est monsieur, mais excusez-moi, mes oreilles étaient pas trop bon.
1: Elle est pas d'accord.
0: Première fois, mon appel à vous, madame.
1: Non.
0: Ah bon, si c'est pas la première fois, elle est bon, alors il rassure à moi.
1: J'ai un peu la grippe en même temps. Le sujet est libre là.
0: Oui, on parle de ce qu'on veut, monsieur.
1: Mais vu parler un peu du Rassemblement National, de l'affaire qui arrive à Jordan Bardella.
0: Oui.
1: Ben, moi, ça avait été arrivé quelque chose.
0: Ben, comment tu connais?
1: Parce que la poussée qu'elle a eue, les idées qu'elle a eues pour la France, avec tout l'engouement qu'elle a eu, ils ont été en tête dans les sondages, on allait trouver quelque chose sur lui.
0: Mais ça, c'est pourquoi? Parce que nous cherche la petite bête ou bien...
1: Ah, pas nous.
0: Pas nous, mais il veut dire où, la politique en général.
1: La politique cherche la petite bête parce qu'il cherche à discrédibiliser les idées du Rassemblement National. Parce qu'à chaque fois qu'on dit le Rassemblement National, c'est diabolique, c'est diabolique, c'est diabolique. Là, on voit qu'ils sont en train d'affaiblir. Mais je pense pas que les gens qui sont pour le Rassemblement National vont se désister. Au contraire, ils sont en train de renforcer les opinions pour le Rassemblement National.
0: Parce que là, vous pensez que, justement, les politiciens, ils voient que le Rassemblement, il est susceptible de passer aux prochaines élections. Donc, il faut casser, il faut enlever le leader du Rassemblement National.
1: Ce que je vois, c'est que j'écoute, parce que Mediapart, il a trouvé une solution pour casser le rythme du Rassemblement National. Et c'est le discret auprès de la population. Mais moi, je pense que les Français ne vont pas tomber dans le panneau, parce que Mathilde va bien rire. Hein.
0: Et là, vous allez voter pour le Rassemblement National?
1: Mais écoute, je vais vous dire un truc. Avec tous ceux qui nous ont gouvernés, avec tout ce qui a été dit, ce qui a été fait, ça n'a jamais été fait. Regardez là, aujourd'hui, là. Regarde les étudiants, comment ils sont en train de casser. Ils n'ont plus de valeur, ces jeunes-là. Ils n'ont plus de valeur.
0: Mais monsieur, est-ce que c'est la solution de casser?
1: Non, ce n'est pas la solution de casser. Ça, c'est inadmissible parce qu'eux, ils ne se rendent pas compte ce que nous qui allons payer ça.
0: Ben oui, c'est leurs parents qui vont payer ça au final.
1: Eh bien nous, c'est vous, c'est moi, c'est ça, avec ma retraite aussi. C'est là qu'on, ils ne se rendent pas compte. Les jeunes d'aujourd'hui, comme je vous dis, ils n'ont plus la valeur, ils n'ont plus les valeurs.
0: Mais est-ce que vous pensez que les jeunes en France, on est quand même, enfin les étudiants, les collégiens, lycéens, est-ce que vous pensez qu'ils sont quand même bien lotis en France?
1: Mais partout à la France, ils sont bien lotis. Mais je vous dis, regardez dans les autres pays. Ils ne regardent pas les émissions, le chemin de danger, le chemin de l'école, le chemin de tous les dangers. Au Pérou, dans tous les pays qui n'ont pas d'aide du tout. Les enfants, ils font 10-15 kilomètres à pied pour aller à l'école.
0: Ben oui, mais ici, on nous dit que les enfants ont chaud, monsieur, quand même.
1: Mais le changement climatique, que voulez-vous qu'on y fasse pour le changement climatique? Il faut qu'on y passe, qu'on adapte avec ça. Et après, moi, je vous dis, hein, c'est une chose. Gauche-droite, ce que propose le Rassemblement National, je ne sais pas ce qu'ils vont le faire, mais on doit essayer quand même.
0: Bah on lance l'appel, monsieur. On voit ce qu'en pensent les autres auditeurs. Monsieur, je dois vous laisser parce que je vais aller sur la route.
1: Pas de souci.
0: Merci beaucoup.
1: De rien.
0: À tout à l'heure. Merci, monsieur. Au revoir. On va retrouver dans un petit instant Frédéric Rustan pour l'incendie du côté de la résidence Le Chambly. Mais juste avant, on a le temps de donner une information. On va accueillir monsieur Alphonse Warraud qui nous parle de perturbations au niveau de la route des Avirons. Monsieur Alphonse Warraud, bonjour. Vous êtes... élu à la mairie des Avirons, c'est bien ça?
2: Oui, c'est bien ça, madame. Bonjour, je suis le premier adjoint. Donc, je vous informe, j'informe les automobilistes que la route du Brûlé, la CD11, sera fermée dans, d'ici une trentaine de minutes pour pouvoir dégager un camion qui est dans le fossé. Donc, il va y avoir un camion grue. Nous sommes au niveau de l'intersection du CD17 et CD11, pour ceux qui connaissent, c'est à l'intersection de la route de la Forêt et la route qui rejoint les avirons. Donc, toutes les personnes qui vont prendre la décision de monter sur les avirons, il y aura une déviation qui sera mise en place. Et ceux qui sortent des avirons, pareil. Donc voilà, mais sachez que la route sera perturbée, sera fermée pendant au moins une heure.
0: D'accord, donc fermée pendant une heure, et ça pour permettre l'enlèvement d'un camion, c'est ça?
2: Pour l'enlèvement d'un camion qui est dans le fossé en ce moment, qui a dérapé un petit peu sur le bas-côté, sauf que ça perturbe beaucoup, et quand le camion grue sera là, il prendra toute la route. Donc le personnel de l'UTA est sur place pour gérer la circulation. Hein. Mais voilà, la route sera fermée.
0: D'accord, merci beaucoup.
2: Une heure de fermeture, il faut prévoir. Hein.
0: Prévoir une heure de fermeture et des déviations seront mises en place.
2: Mais des déviations pour aller sur les temps salés et rattraper la route des Tamarins seront mises en place. Mais c'est pour que les gens puissent prendre leur disposition. Comme ça, ils changent directement de route carrément pour les gens qui connaissent.
0: Merci beaucoup, monsieur Alphonse Warraud.
2: Je vous en prie.
0: Au revoir. Je vous rappelle cette information, automobiliste qui empruntait la route des avirons, sachez que d'ici une petite demi-heure, il y aura une fermeture totale de la route au niveau de la CD17, CD11 pour un enlèvement de camions. L'UTR est sur place et procède à la réglementation de la circulation. Des déviations seront mises en place, mais prenez vos dispositions, automobilistes. On va directement retrouver Frédéric Rustan, notre correspondant qui est du côté du bas de la rue Maréchal Leclerc, la résidence de Chambly. Frédéric Rustan, bonjour.
3: Rebonjour, effectivement, pour vous informer de ce qui se passe au niveau de cette situation, au niveau de la résidence de Chambly, qui est gérée par beaucoup de copropriétés et de syndics. Actuellement, donc, toujours en fait en bas de l'immeuble, énormément de résidents qui ont été obligés d'évacuer divers appartements. Et il faut savoir que cette résidence est très concentrée, qu'il y a à peu près une centaine d'appartements, voire plus. Et en bas de l'appartement, il y a toujours le SMUR, toujours le 5974, donc le SMUR, ainsi que le service du SDIS qui est là présent, la police nationale qui est en nombre, hein, avec plusieurs personnels de la police nationale qui sont actuellement en train de sécuriser les lieux. On a eu un moment un dirigeant de la préfecture qui était là, un sous-préfet de la préfecture qui était là sur place, mais qui est reparti, donc on ne sait pas s'il va revenir dans quelques instants. Un incendie d'une ampleur assez grave qui a eu lieu au premier étage du bâtiment D, le bâtiment D, qui a commencé donc dans ce bâtiment, où d'ailleurs sur les photos que vous pourrez retrouver peut-être sur freedom.fr, vous verrez un stockage interdit de vêtements ou autres concernant cet appartement. En fait, cet appartement servait carrément de dépôt. Et donc, du coup, il y a eu apparemment un départ de feu dans cet appartement. On ne sait pas actuellement la cause réelle de ce dépôt, de ce départ de feu. Mais il faut savoir qu'il y a plusieurs personnes intoxiquées qui vont repartir au CHU, qui sont parties en urgence, en urgence relative et qui sont en ce moment sous oxygène. Énormément de bouteilles d'oxygène sur place, des couvertures de sécurité et de, vous savez, des couvertures de survie qui ont été déployées sur plusieurs résidents depuis ce matin, depuis à peu près 5 heures du matin quand le feu a pris dans cet appartement du premier étage. Une situation assez importante et assez grave. Pour noter, le personnel de la préfecture était là, le SDIS était là, la police nationale était là, et nous attendons toujours, c'est ce que m'a dit un auditeur et aussi un habitant, où se trouve la municipalité de Sony.
0: La question est posée. Et Frédéric Rustan, depuis tout à l'heure, vous me parlez d'un lieu, enfin d'un dépôt, mais on est bien dans un immeuble résidentiel, on est d'accord?
3: Bienvenue à La Réunion. Ça veut dire que certains appartements peuvent servir de dépôt, de société, alors qu'ils sont loués en tant qu'appartement, pour faire ce qu'on veut dedans.
0: D'accord. Et là, on parle toujours d'un incendie qui serait un départ d'incendie à cause d'une cigarette. On est toujours sur cette hypothèse.
3: Pour pour l'instant, mais vous allez voir l'état de l'appartement et ensuite le dépôt de c'est un dépôt hein, en fait, hein, c'est carrément un stock qui était là au premier étage et vous allez voir ce qu'il en est. Et honnêtement, comme je vous dis, si la préfecture se déplace, c'est que la situation est assez importante. La préfecture se déplace très, mais alors très rarement sur les Andes. Et quand je vous le répète encore une fois, nous attendons toujours la venue et les gens qui sont là. Je parle au niveau, je me porte porte-parole au niveau des gens qui sont là, où se trouve la mairie.
0: D'accord, donc les services de la mairie ne sont pas encore arrivés sur place, mais vous nous le rappelez plusieurs fois depuis tout à l'heure, la préfecture, un des représentants de la préfecture s'est déplacé pour faire le point et les forces de l'ordre ainsi que le secours sont toujours présents au niveau de cette résidence.
3: Tout à fait, et il est venu immédiatement. Ça veut dire que sur place, vous avez environ à peu près plus d'une dizaine de véhicules du 1974, très présents et très efficaces, on les remercie. Ensuite, les forces de l'ordre qui sont venues en nombre important pour sécuriser justement l'intervention des pompiers, gérer toute la circulation, gérer tout ce qui se passe. La sous-préfecture qui était là de La Réunion, merci à eux. Mais comme je vous dis, ce n'est pas Freedom qui parle, les gens sur place me disent, mais où sont nos élus ?
0: Ben, bonne question, où sont nos élus ? Ben, peut-être que justement ils font le lien avec la préfecture, donc on ne sait pas. On aura peut-être l'information un peu plus tard, Frédéric Rustan, on ne tape pas quand on ne sait pas. On va leur laisser le bénéfice du doute.
3: Ne perdons pas confiance.
0: Voilà, on aura des explications et heureusement je vais vous dire heureusement qu'il n'y a pas eu de blessés graves. On espère que tout va bien aller pour la population.
3: Alors attendez, je vous arrête. Pour l'instant, nous n'avons pas d'indication précise sur les blessés, sur les intoxiqués, parce qu'il y a eu énormément de dioxyde de carbone dû aux fumées. Il y a beaucoup de gens sous respirateur actuellement. Nous n'avons pas plus d'informations. Mais effectivement, comme vous le disiez à l'instant, peut-être qu'il y a une préparation de ce fameux dimanche au bar à choix et surtout plutôt ce soir, ce samedi qui est fermé au niveau de bar à choix, ce samedi.
0: Il y a le marché de nuit effectivement.
3: Ben risquable, ben n'a pas le temps de nuit quoi, on la comprend.
0: Après on ne sait pas, on ne va pas taper sur ce qu'on ne sait pas, Frédéric Rustan.
3: Ah Marie a dit moi. Je vous répète les mots des gens sur place, des résidents de la résidence qui me disent.
0: C'est vrai que la population est en droit de se poser des questions et là on est plus dans l'urgence, sécuriser les gens, prendre en charge les personnes qui ont besoin d'une prise en charge. Et comme vous nous disiez tout à l'heure qu'on circule correctement dans le secteur, c'est toujours le cas à 9h17 ?
3: Sans aucun problème, et je vous rappelle bien que le SDIS, SDIS 974 a fait tout ce qu'il fallait. Ils sont tous là, grande échelle, etc. Plusieurs véhicules, des véhicules de commandement. Ils sont tous efficaces. Ils sont sur place actuellement en train de gérer la situation. La police nationale de La Réunion, je ne parle pas de la police municipale. La police nationale de La Réunion est là sur place en train de gérer toute la circulation et tous les soucis, en train de prendre toutes les données. Le SDIS a scanné toutes les personnes qui sont là et a mis un bracelet à chaque personne. Mais la sous-préfecture est là. La préfecture est là. Tout le monde est là. Et vous avez compris où je veux en venir.
0: On lance l'appel à nos élus. Que font nos élus ? On lance l'appel aux habitants aussi qui voudraient se faire entendre sur notre antenne. N'hésitez pas, vous pouvez passer par le 41 51 51. Merci à vous Frédéric Rustan.
3: Merci.
0: On se retrouve peut-être un petit peu plus tard pour faire le point sur cet incendie. Donc je vous le disais tout à l'heure, on a eu un gros incendie très impressionnant depuis ce matin. Frédéric Rustan, notre correspondant, est sur place. Il s'agit de la résidence Le Chambly, de la rue Maréchal Leclerc du côté de Saint-Denis. Le SMUR est sur place ainsi que les représentants de la préfecture et sous-préfecture. L'intervention est toujours en cours. Le feu a été maîtrisé fort heureusement, mais l'intervention toujours en cours puisque des personnes médicalisées sur place et sous oxygène. Voilà pour ces informations. Nous, on reprend notre libre antenne du côté du 02 62 99 12 00. Juste avant, vous informer qu'on a des papiers retrouvés du côté du standard, des cartes retrouvées au nom de Amina Charisse Baoudine. devant le bureau estival de Saint-André et vous pouvez appeler le 02 62 91 19 74 au niveau du bureau estival de Saint-André. Et d'ailleurs, on salue Pierrette qui nous appelle régulièrement, qui travaille là-bas et qui nous appelle régulièrement pour des papiers retrouvés. Trouvez là aussi un téléphone fond d'écran avec un couple et un chien au niveau du sentier de boîte aux lettres. Sentier boîte aux lettres du côté de Saint-Leu, 06 93 41 89 49. Des trouvés que vous pouvez consulter aussi sur notre site internet freedom.fr. Et on va tout de suite du côté du standard. Freedom, bonjour. Allô?
4: Oui, bonjour.
0: Oui, bonjour monsieur.
4: Je suis Freedom, là, bonjour à Zotère.
0: Pardon?
4: Dis bonjour à Zotère.
0: Bonjour.
4: Et comment... Il appelle à où là, l'été pour le train. Je l'avais dit comment écouter. Ma maman, elle a chanté un morceau pour la réunion. YouTube, allez écouter. Hein.
0: Oui.
4: Mais son morceau. Et il trouve qu'il ne passe pas avec la réunion.
0: À cause du trou le morceau, il ne passe pas. Là, point, point, mon il fait une affaire, il ne passe pas.
4: Ah, non, non. Mais attends, non. Il ne casse pas, lui, moi.
0: Non, il ne casse
4: pas. Il fait une affaire pour la réunion. Les réunions, il fait, c'est garder Eric, Eric, Malo, garder Eric, c'est garder Eric, c'est mon sentier.
0: Oui, mais monsieur Lili fait à sa sauce. Hein? S'il aime ce son-là, Lili.
4: Non, non, mais désolé, on vend tout le pays, là. On vend tout le pays pour faire l'Afrique. Ça va avec tout le pays. Il ne faut pas faire ça à l'encontre de pays. Là, comme s'il est en train de vanter les Antilles.
0: Ben, pourtant, quand on regarde la vidéo et tout, c'est bien le paysage réunionnais.
4: Non, non, madame. Hein, ou ouais, des trois mounes, hein, en France, comme on a fait reportage. Hein. Ils parlent de la Réunion. Ils mettent moi sur Antilles dessus. Enfin, j'ai jamais vu ça.
0: Mais il est vrai que nous, quand on pense à la culture réunionnaise, on pense au Sega, Maloya.
4: Non, mais oui, ben, allez, ils vont de sur Réunion, hein, ils vont de la Réunion, tu cailles où dans l'océan, et bien, je ne sais pas quoi là. Ben, après, tu mets à nous une musique entière, les pas cohérent.
0: Mais après, il a dit, monsieur, il a dit que Lee, c'est parce que c'est son histoire, c'est, sa, c'est ses paroles. Ça...
4: Non, allez, madame, mais nous ne pas faire des débats là-dessus.
0: Mais oui, mais ça, où ça vous arrive, t'es là où fait le débat pour dire, oh non, fais non, pas le débat là-dessus.
4: Oui, parce qu'il dérange moi, qu'on vous dit, moi, on vante la réunion du signe musique antillaise. Non, mais désolé, il ne fait pas ça.
0: Donc, où vous n'aime pas? Est-ce qu'on écoute le son, moi?
4: Non, on n'écoute pas parce qu'il commence déjà, qu'on l'a fait écouter à nous, petit bout là. Ça fait réagir, moi. On ne peut pas mettre un affaire au pouvoir de la réunion de chez Musique Antillaise.
0: Ben, moi, m'y invite à vous quand même à aller écouter le morceau en entier parce que les paroles. Ça
4: pue. Non, les paroles, pas les paroles. La musique qui dérange, moi.
0: Ok, ben, allez, bon. Ben, nous faisons voir avec les auditeurs, que ça s'en tient en pense. Et quand
4: moi, on écoute toute musique, moi.
0: Oui.
4: Toute musique du monde. Il aime toute musique du monde. Mais quand un réunionnais, lui mettre les autres pays en l'air, au lieu de mettre les siennes. De sa bonne musique, de sa bonne affaire. Justement, ils ne sont pas trop, trop opposés parce que la réunion n'est pas qu'ils ne font pas autre pour réunionner. Ils sont du zouk, ils sont des compas, ils sont des R&B. Après, ils sont des, ouais, même ça, bon, le pays. Ça n'est pas à nous, ça va. À nous, c'est dans la réunion. Maloya, la réunion. Après, bon train, ouais, bon, c'est la réunion. Mais justement, le monde a fini. En fin de compte, là, c'est les médias, la montre, la tête du monde de mon réseau, là. C'est pas les médias. C'est pas le, comment? C'est pas, le bon chantier, un peu de pourriens, ils sont innocents parce qu'ils n'allaient pas rentrer les autres. Ils n'allaient pas été. Bon, ils n'allaient pas apprendre que c'est dire, c'est grave, que c'est les maloyas. Si on entend, ils sont rentrés les autres, mais ils sont en créole, ici. Mais, vous devrez, à moi, il me dit comment? Mais les chauvins, moi. Moi, c'est la réunion avant tout.
0: Mais ils voient où les chauvins, monsieur. Mais après, ne dites pas qu'on a tort non plus, hein, parce que chacun a notre sensibilité, mais ne dites pas qu'on a tort non plus, hein.
4: Bien sûr.
0: En tout cas, monsieur, nous voir avec les auditeurs que ces autres en pensent et me remercie à vous pour votre réaction.
4: Merci, Fridon, et merci, tout le monde l'a écouté.
0: Allez, bonne journée. Mais rappelle que ce monsieur, il y a été, elle vient, parce qu'un artiste l'a appelé à nous tout à l'heure pour une chanson. La chanson, il appelle Un petit pays dans l'océan. Mais refait écoute à Zot quelques notes. Et si Zot veut réagir sur ce morceau, libre à vous. Alors, nous, cale le petit bout. Oh,

0: Un petit pays dans l'océan Indien et l'artiste, c'est David Chiou. Il nous a appelé un petit peu plus tôt. Moi, je trouve qu'il a une bonne vibe. Moi, personnellement, j'aime bien. Qu'est-ce que ça t'y en pense, auditeur? 02 62 99 12 00 Freedom. Bonjour.
1: Allô, bonjour madame.
0: Bonjour madame.
1: Le monsieur vient téléphoner là, mais il a tout à fait raison.
0: Ah, où que ça y plaît pas, où de la chanson?
1: Non, les bonnes chansons, les
0: bien.
1: Paroles pour la réunion, les bons, mais on aurait dû mettre ça en Maloya ou en Sega.
0: Ah, ou c'est le tempo que vous n'aimez pas?
1: Mais pas en Zouk là, parce que nous les la réunion, nous les pas aux Antilles. Si tu veux vendre ton pays, vendre toutes les paroles de la réunion, fais ça en Maloya ou en Sega.
0: D'accord, donc, oui, bah après, vous connaissez, Lille est jeune, Lille a expliqué.
1: Lille est jeune, oui, mais Lille est rayonné avant tout. Il doit avoir ton pays, il doit faire la musique pour son pays, mais pas pour le pays en dehors. Parce que nous les rayonnais, on peut mettre les Maria, mettre les Ségane, il passe, mais pas mettre la musique aux Antilles, n'est pas antillaise, non. N'est pas antillaise, nous n'est pas les autres pays, Maoré, Comor, n'est pas ça, non. Nous les rayonnais avant tout.
0: Et les paroles, est-ce qu'on écoute un petit peu les paroles?
1: Non, les paroles, les bons. Les paroles, les bons, parce qu'il n'y a pas la réunion dedans. Mais le musique, même les pas bons du tout, c'est la musique morceaux Zouklov, morceaux antillais. Mais le musique, il passe pas du tout avec ça. Pour la réunion, il passe pas. Il devrait être un Sega ou un Maloya.
0: D'accord.
1: Ou un reggae, mais pas un reggae réunion. Mais pas un morceau bouge, Zouklov. Ça, ben antillais, les commentaires, ils vont en ta gosse, là.
0: En tout cas, où le rythme n'a pas plu haut plus que ça.
1: Ah non, la musique, pas, il ne plaît pas moi du tout. Les paroles, il plaît à moi pour la réunion, mais la musique, c'est la musique antillaise. Normalement, il ne passe pas du tout pour la musique rayonnée. Même, il trouve, franchement, là, il a rabaisse la réunion, il n'est pas bon du tout, c'est comme ça qu'il a fait.
0: Ok, ben nous voir que ça, les autres citoyens en pensent. Merci beaucoup, madame.
1: Faut mettre la musique à réunion. Toutes nos mêmes réunions, nous les rayonnons avant tout. Nous devons ouvrir notre coupé ici, toute notre famille d'ici. Nous devons, avant tout, mettre une musique en l'air.
0: Merci beaucoup.
1: Merci beaucoup, madame, d'avoir m'écouté.
0: Bonne journée à vous, au revoir. Ben oui, la cuisine, la musique, c'est comme la cuisine. Chacun est à son goût. Est-ce que ça, tu l'as aimé, ce petit morceau de musique-là, ou pas? Auditeur, appelez-nous, Radio Freedom, bonjour.
2: Oui, bonjour.
0: Oui, bonjour, monsieur.
2: Alors, donc, mamie parle pour la musique, hein?
0: Oui.
2: Et le petit morceau, voilà, c'est un jeune en plus. T'as dit, d'abord, faut n'en faire, ça, il m'a les bonnes rayonnées, bonnes créoles, là. Ne faites pas amoureux, de toute façon, elle va dire, le son n'est pas bon d'idées, la parole n'est pas bon. Créole est mal au pied, créole est mal au pied, hein, vous sortez là-bas, il fait son petit musique, au contraire, nous, il donne la force, ça pourra être le critique, ça pourra être le défaut dans le nord. Arrête votre défaut, garde à ça. Laisse bon, nous, là, essayons pour. Ben, essaye à monter, chacun veut essayer à monter, tu nous petits cailloux là, déjà tu nous galérer. Ben, mon histoire, il fait une petite musique, au genou, nous dis, ben, les valables, ben, les bons, ben, c'est comment continuer. Ah, ou les là, tout le monde est là pour critiquer. Il y a pas, critique, ça n'est pas bon, ça n'est pas bon, ça n'est pas bon. Ben, les faits, elles ont même les faits. Est-ce que toutes ces activités, elles ont les bons, là? Non. Ah, c'est pour ça le créole là, il avancera pas, c'est un créole, même il y aidera pas, ligne. Tout le monde dehors, il y aide à nous. Tout le monde dehors, il va faire, ça fait, mais. Le créole, lui-même, même là, il a fait sans son camarade, fait sans son nation, son religion, etc. Mais moi, ça comprend mal.
0: On trouve que le créole est trop dans la critique?
2: C'est quoi?
0: On trouve que le créole est trop dans la critique?
2: Ben oui, ben là, beaucoup fait ça, son petit musique, moi, je trouve le petit vibe, les bons, le petit musique, le petit son, les bons, même s'il attrape un morceau d'entier, ben nous-mêmes, même, nous n'avons une culture mélangée. Donc, même si demain, on est créole, ben c'est un morceau africain, il ira le dénoncé créole dedans. Ben oui, parce que ben nous-mêmes, nous les mélangeons, nous les tous à l'endroit là. Ben, comprends là, pourquoi on critique ça? Là, le bon monde, il dit où ça? Ouais, je dis, ah, c'est si, c'est là, je trouve ça, le pas coûté. Ben, c'est pas mal, ben, d'autres mamans, ils veulent être enfants, d'autres familles, la point, t'as pas fait un appel, que peut-être que c'est pas forcément 100% créole. Si, nous, tous les comment, nous, il fait, les oreilles sortent là-bas, il fait une musique créole. Hein. Tu sais, le monde, le critique, quoi, le créole là, de la critique, c'est pour ça, mais maman, les. C'est désolant et désolant, mais en écoutant ça, on va voir. Moi, je m'écoute, mais sur la route, mais je ne s'entends rien, nous s'entendons rien que ça même, la critique pour ça. Et alors que notre pays va mal, notre créolité, ça va pas en couille. Ça, faut oublier ça, et ça, faut moukater le créole, ça, faut moukater le petit créole, vous savez pas. Ah, nous, et voilà, c'est désolant.
0: Moi, merci beaucoup, bien, monsieur.
2: Ma vie, notre culture là, notre culture, il part en couille, en fait.
0: Nous voir avec les auditeurs s'ils pensent comme vous. Bonne journée, monsieur.
2: Allez, bonne journée.
0: Au revoir. On continue, Radio Freedom. Bonjour. Allô?
3: Allô? Oui.
0: Oui, bonjour monsieur.
3: Oui, bonjour madame. M'y parle un petit peu ce matin, m'a entendu un monsieur, il parlait genre, comme ça, au niveau des politiques là.
0: Allô? Oui, il parle sur la politique, oui, mais il parle du Rassemblement National.
3: Ben là, plus une bataille là, c'est le Front National, c'est tout.
0: Ben oui monsieur, mais il n'y a pas tout le monde va voter le Rassemblement National.
3: On est dans le premier ministre, le président là, quand la commence la retraite, qu'on s'allie l'a fait, et là il veut porter le président.
0: Oui.
3: Il était battu là, on va y aller. Et là, on est dans Gabriel Attal. On n'en a pas combien de ministres, il veut pas. Ou t'es ministre, ou t'es pas ça, là, ou président, ça fait quelque chose. C'est le seul qui reste ces femmes-là. Essayez un coup.
0: Mais là, ce que le monsieur lui t'a dit.
3: Il y a ça à mettre la droite, la gauche.
0: Mais le monsieur t'a dit que justement.
3: Là, n'est pas bon,
0: nous s'adapter à les vieux dossiers pour faire que, ben, Bardella, il rentre pas.
3: Mais si Bardella, le passant, va mettre N à sa place, va trouver toujours N à sa place. Mais essayez un nouveau.
0: Oui, mais monsieur, mais si le dossier est ouvert, c'est que le dossier, il est existant quelque part.
3: Ah, ben là,
0: donc il faut que la population y vote en connaissance de cause, que ce soit Rassemblement National, droite, gauche.
3: Ah oui, mais ça on l'a bien dit. La population vote en cause des causes. Déjà, les élections de maire ici, dans la Beauvais, qui va voter, ou la vie Saint-André, ils regrettent. Mais c'est ça, là, pas... Ouais, mon pas combien d'années, président, ou la vie de président, l'a fait deux septennats. Le Marie Le Pen, il, normalement, devait rentrer au premier, le septennat, le président est fini, là, en bas la route. À jeu de mots, barrer la route. Ah, mais barrer la route, il chante coq, là. Ou la vie, comment on peut gréver en France, là? On peut casser à droite, à gauche? Le président, il n'a plus rien, il n'a plus à foutre des noms. Il s'agit, il s'appelle, son logement, ceci, cela. Ah, le mot barrer la route. Mais barre la route.
0: Merci beaucoup, monsieur.
3: Allez, au revoir, madame.
0: Allez.
3: Route, nous va arriver que ça barre la route.
0: Bonne journée à vous. Au revoir.
3: Au revoir.
0: Monsieur, là, en tout cas, n'est pas content. On marque une petite pause et on revient juste après.
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0: Il est 9h. 9h passé de 34 minutes à La Réunion et on profite pour saluer nos fidèles auditeurs. Oui, on pense à Gérard, la moitié de Pierrette, son fils Kevin, son petit-enfant Lorik. On embrasse toute la famille, gros bisous. Et on pense aussi à Micheline dans le fond de ma fat là-bas qui nous écoute. Oui, on aura Jean-Claude David dans un instant, Micheline. Je sais que le dimanche après-midi avec Zot de Lolo, il aime bien écouter le foot dans le fond là-bas. Voilà, ça c'est fait et nous on repasse du côté du Standard. Tout ça pour vous dire que Jean-Claude David sera avec nous pour parler des matchs de dimanche, de demain, dans un petit instant avec nous. Et nous, là, pour l'instant, ben, on l'attend et on va du côté du Standard. On patiente avec vous. Freedom, bonjour. Allô?
16: Oui, bonjour.
0: Oui, bonjour, madame.
16: Alors, ce matin-là, de mon point de vue, comment il rit à moi.
0: D'accord.
16: Alors, c'est pour le monsieur qui a été invité. Je n'ai pas contre l'artisme, au contraire, ils mettent La Réunion en l'air.
0: Oui.
16: Les paroles, les top, ils mettent à nous en avant. Mais le souci, là, c'est lui le plus gros critiqueur dans l'affaire. Parce que nous, La Réunion, là, les Antilles, quand ils écoutent la musique, là, est-ce que je t'écoute, ces Gamaloya? Ils n'écoutent pas. Quand les artistes antillais y arrivent, La Réunion, là, qui ça y que ça a quoi? Excusez-moi l'expression, à nous-mêmes. Mais est-ce que maintenant ils mettent notre musique en avant? Non!
0: Ben normalement, c'est nous, ils mettent notre musique en avant nous-mêmes!
16: Exactement! Et c'est ça, le monsieur l'a pas compris dans ce que le créole l'apprend dit. Il critique pas l'artiste là, au contraire! Il y en a plein de jeunes, il y en a la musique qu'il peut mettre en avant. Allez, allons, ça à nous ça!
0: Ben donc là, mais après les paroles aussi, il est vrai que le rythme de la musique.
16: Justement, il plaît à moi pour ça, mais c'est le rythme de la musique. Mais les paroles, lui-même, il arrive là. Il a fait un travail derrière tout ça. C'est un truc, il vient de faire fondre son cœur, il met sa vie en avant. Où ça nous critique, nous là, nous critique pas lui. C'est la musique, que les pas bon, c'est tout. Là, l'autre l'a prendre vol en Léa, ben, à cause de lui-même, moi, bon, c'est pas La Réunion. À cause de lui-même. Mais le chef est là, il fait un concert avec Créole, là, mais chef, il est pas dedans. Il y a Pierre-Paul Jacques qui sort là-bas, là, débarque, l'aéroport, là, le petit coup, vite fait, tout, ça va, là, on rafale. Arrête.
0: Mais on va le soutenir quand même, madame, cet artiste.
16: Mais bien sûr, il faut soutenir Ali, mais bien sûr, il faut que lui continue.
0: Voilà, mais nous n'avons le droit de dire Ali que le rythme, peut-être, il faudrait revoir.
16: Voilà, parce que déjà, il arrive avec une musique comme ça.
0: Oui.
16: Le chanteur qui veut reprendre là, mais il écoute le son là, mais il ne veut pas reprendre. Enfin, il écoute le rythme pour lui.
0: Il pose à lui la question où ça il saute.
16: Voilà.
0: Quand on dit que sous mettez Maloya, tout de suite c'est La Réunion.
16: Voilà. Ou bien mettez un petit son. Mettez pas le son dessus alors. Mettez les paroles, mettez un petit naïr, son neutre. Après le chanteur, lui, il va faire à sa sauce. Mais on arrive d'entrer comme ça, ben il n'aura pas une chance, le pauvre monsieur, son travail comme si c'était en train de faire travail dans le vide. Par contre, si le son l'a avancé, ben là-bas, l'autre côté, là-bas, Guadeloupe, les Antilles, là-bas, ben là, il s'écoute ça à fond, il s'est tourné, il s'est mis à lire en avant, mais La Réunion, et son travail de son cœur qu'il a fait lui-même là, où ça, il se va.
0: Ben, nous pose la question aux auditeurs. En tout cas,
16: oula. Ah, dis, monsieur, là, la ferme, elle fait son bouche grand matin, là, elle a pris une nez avant moi, là. Après, un autre petit truc vite fait, bien fait.
0: Oui, madame.
16: Mais monsieur, il chauffe à moi tous les jours, mais il dira pas son nom, il va reconnaître Ali très, très bien.
0: Quoi, la chauffe à toi?
16: Ni veut que Fabrice. Monsieur, moi, il veut que vous fermez votre bouche.
0: Ça, c'est dit, madame.
16: Voilà, il y a gaffe à moi trop le matin.
0: Madame, m'y souhaite à une bonne journée parce que Jean-Claude David est avec nous.
16: Merci, bonne continuation et bonjour à La Réunion.
0: Merci madame, bonne journée, au revoir. On va retrouver tout de suite Jean-Claude David dès qu'il se sera connecté.

0: Jean-Claude David.
1: Bonjour Isabelle, bonjour à tous, comment il est?
0: Ça va et vous-même?
1: Très bien, ah, moi j'adore cette chanson-là. Dis-moi le nom de l'artiste.
0: Un petit pays dans l'océan et l'artiste c'est David Chilou.
1: Vous connaissez pourquoi ou? Juste pour ennui banal, d'accord? Enfin, fait monde de la température, demain dans le multiplex nous pousse à lier, nous met à lier à la mi-temps.
0: Ben elle est bon. Nous donne voilà. À nous rendez-vous.
1: Ah, moi, mais danse là-dessus. Moi, ça qui veut danser là-dessus, que moi, c'est quand tu veux, hein. Non, les pas mal nous dit ça. Après, c'est la tendance actuelle. Quand on regarde, par exemple, des artistes locaux. Bonjour à tous, hein, Isabelle, hein. Bonjour tout le monde. On est bien?
0: Oui, moi, ça va.
1: Voilà. La chanson, elle est super. Les paroles, elle est pas mal. Il parle de la Réunion. C'est vrai, c'est une cadence antillaise. Mais on parle parce que, ben, mis en connaissance de cause, parce que, il fait quelques soirées. Et sincèrement, c'est une chanson à danser, à ouvrir un bal, à faire cadencer. Et il est pas tout seul à sonter du zouk. Michael qui fait la cigale. Il y a Tibart, il y a Calypso qui se déplace dans le monde entier, on va dire. Il y a également Algérie qui est nouveau. Il y a également du Léa Chouros. Et ben là, et de Mouniador. Et pourtant, c'est des Réunionnais qui font du zouk.
0: Ben oui, pourquoi pas?
1: Ben alors, donc, nous n'avons rien à vendre de plus, nous là. Peut-être qu'ils n'aiment pas nos chansons, mais ils peuvent comprendre les goûts, les couleurs, ça ne se discute pas. On est d'accord, Isabelle?
0: Okay? Oui, c'est vrai. Ça, c'est comme donner des assiettes carrées, ça.
1: Voilà. Ok. Mais moi, sincèrement, j'adore la chanson. Depuis tout à l'heure, nous entendons le monsieur qui l'a dit comme ça que il faut te donner la force, Marmaïla. Il a parfaitement raison.
0: Mais même la chanson de c'est Dano, si m'y trompe pas, moi, donne à nous la
1: Dano
0: force.
1: Dano a fait un carton, puis Dano, pourtant, tout à son honneur. Le gars, il prend son caméra, il met la ligne, il est assis ici, la route littorale, dans la mer, partout. Et moi, il salue à lui parce que sincèrement, il est tout à son honneur. Peut-être ses paroles, la pas grand chose, mais il fait le buzz.
0: Ben, c'est ça. Et au début, quand la chanson l'a sortie, on se souvient en haut que l'a été controversée aussi, de qui ça l'a pas critiqué.
1: Et plus il critique, plus il a des millions de vues.
0: C'est ça.
1: Voilà, on ne peut pas plaire à tout le monde, et tant quand on parle de où, de bien ou en mal, l'important c'est qu'on parle de où.
0: Voilà, mais après on comprend les auditeurs, ils ont le
1: bien
0: droit
1: sûr,
0: de donner leur
1: bien sûr, mais après si pour écouter ces gars en disant, mon femme la quitte à moi, mon voisin les jaloux, et mon femme, l'autre il aime pas moins, l'autre les maloquis, hey, s'il vous plaît, merci.
0: Écoutez pas Jean-Claude David, chantez ce que
1: non,
0: vous voulez.
1: Non, mais les vrais, quand vous écoutez certains ces gars, sans critiquer tous les, mais attention, ils mettent pas tout le monde dans le même panier. D'accord? Mais quand vous écoutez certains ces gars, t'as certaines manières, donne pas l'envie de danser. Non. Rentre pas au studio, les gars. Là, celui-là, il est pas mal, en tous les cas. Et donne la force, les gars, à la Réunion. Même si les chambres du zouk. Ben, regarde Marshall. Regarde, comment il s'appelle, lui, Kenwan. On a plein d'artistes réunionnais qui la chanson de style. Ben, c'est le temps qui passe. D'accord? On a pu les Michel Almette, les Pado, les Max Lorette, on a pu tout ça. Mais ça va rester dans les mémoires. Mais le temps passe, la génération. On passe et dans 10 ans, on aura encore d'autres modèles encore va arriver, ma chère Isabelle.
0: Ben, nous nous attendons que ça. Moi, j'aime bien, mais on parle de Léa Chouros. Moi, c'est Hakuna Matata.
1: Ce soir, on va l'inviter. Si on a la chanson, mais que dépasse, si on a la chanson, mais ça donne le DJ pour passer.
0: Les bons, nous faire confiance.
1: Allez, nous, ça va, nous parle football, 21e journée. Mais salut. Alors, vous connaissez, moi, pourquoi j'ai coupé, mais il y a un texto en même temps. Là, quelqu'un a dit comment, bien dit mon cousin, donne la force créole, trop, les biens, la créole, la trop mal au cul. Excusez-moi l'expression. Mais bon, comme l'a mais salut mon ami CB, il va se reconnaître. Et puis, mais salut un supporter de la Saint-Puroise, qu'on l'a dit tout à l'heure, que nous sommes arrivés. Mais salut Xavier, monsieur Xavier Grondin, fidèle auditeur de Radio Freedom. Et puis, mais salut les personnes de Mafat Salazi, t'as là qu'on l'avait dit à nous, que l'a dit, passe-nous un petit coucou.
0: M'a dit Micheline du côté de Mafat avec la nouvelle, avec son mari Lolo.
1: Ah ben, mieux embrasse Azot. Merci d'écouter à nous chaque dimanche après-midi. Fais-nous énormément plaisir et merci à tous ceux et celles qui rencontrent à nous dans la route, et klaxonnent à nous, et accueillent à nous. Comme dimanche dernier du côté de Saint-Benoît, où on était très très bien accueillis. Le Tibaraquette Caricoque était très très bon. Merci à toute l'équipe et à Monsieur Sababadi. Et donc voilà. Et demain nous sera Saint-Paul. Et donc programmation de cette 21e journée de Multiplex Foot nous démarre maintenant.
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0: Dans tous les cas, hier nous l'a pas pu, mais tu connais avec les grèves que l'avait, grève. On, apparemment, il dit comme ça, la plus emploi verte. Ben il trouve de monde pour être galé.
1: Ramasse le roche en bon chemin.
0: Ben, il gagne aux associations pour de monde pour trouver galé. Non, mais les dommages quoi, les dommages qu'il est arrivé à là. Mais l'information était principale. Ça, c'est du sport, c'est du loisir, c'est du plaisir que nous ça parle à Zot demain, 21e journée pour ce dimanche 4 octobre. Nous serons en direct du stade Paul Julius Bénard de Saint-Paul.
1: Jean-Claude, s'il ne t'interrompt pas ou juste une seconde, mais il y a une info route qui arrive.
0: Ah, pas de souci, fais
1: à
0: comme chez toi.
1: À tout de suite.

0: sortie de route au niveau de Manapani. Sabine, bonjour.
1: Oui, bonjour. Alors, juste avant la ravine de Manapani, hein, je ne suis pas du secteur, donc je ne fais que lire les panneaux. Il y a une sortie de route dans le sens Petite-Île vers Saint-Joseph. Le véhicule empiète sur la chaussée, donc ça crée des ralentissements. Et bon, la personne qui a eu l'accident, la sortie du véhicule, c'est une jeune femme. Elle présente a priori des blessures, mais elle est consciente. Voilà.
0: Et là, il pleut. J'entends vos essuie-glaces dans le secteur. Il pleut pas mal.
1: Il pleut. La chaussée est très glissante dans le secteur.
0: D'accord. Bon, on passe le message. Merci beaucoup, Sabine. Et là, l'occupante du véhicule, elle a pu sortir du véhicule, c'est ça, hein?
1: Oui, oui, il y a des gens. Et j'ai croisé la gendarmerie et les pompiers qui allaient vers l'accident. Donc, je pense que la prise en charge est en cours.
0: Merci beaucoup, Sabine. Bonne journée, bonne route à vous. On retrouve Elvina aussi pour un complément d'information. Elvina, bonjour. Oui, Elvina ?
2: Oui, bonjour.
0: Oui, bonjour. Un complément d'information pour cet accident dans les rampes ?
2: Oui, alors je confirme ce que la dame vient de dire. Là, les SAMU arrivent sur les lieux.
0: Oui.
2: Donc, il faut être prudent parce que ça glisse sur Saint-Joseph, là, actuellement. Et donc voilà, je confirme ce que la dame vient de dire.
0: D'accord, bah merci beaucoup et bonne route à vous.
2: Merci, faites attention à tout le monde.
0: Merci Elvina, au revoir. Je vous rappelle cette information, accident au niveau de la route de Manapani, dans le sens Saint-Joseph, dans le sens Petite-Île, en direction de Saint-Joseph. Un véhicule a fait une sortie de route, les secours arrivent sur place et faites attention automobilistes aux chaussées extrêmement glissantes. On continue, nous, notre petit point, puisqu'on parlait des matchs de ce week-end avec Jean-Claude David. Jean-Claude ?
3: Présent.
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5: Et mais rajoute une couche, mais je viens de voir sur la page de Freedom, sur la page Facebook de Freedom, que hier soir il y avait une soirée avec plus de 8000 personnes pour Sunshia. L'article il est pas mal, et avec des artistes réunionnais qui sont du ragga dancehall, du zouk, de tout quoi.
0: Mais comme
5: il
0: quoi,
5: était pas
0: hein
5: mal. Alors, tu vois, il y avait 8000 personnes, mais dis bien 8000 personnes, d'accord? Ok, alors s'il vous plaît, on se calme, nous laisse Tijen là tranquille et laissez progresser tranquillement.
0: Oui.
5: Et nous, en tous les cas, en tant qu'animateurs du jockey, s'il faut passer session en soirée, on va le faire. Revenons à nos moutons. Il y a des beaux matchs demain, Isabelle. Vous serez là demain ou?
0: Moi, mais il sera pas là. Mais il connaît pas qui ça sera là demain. Mais en tout cas, la programmation, il met l'eau à la bouche pour ça qu'il aime le foot.
5: Ah, exactement. Saint-Pauloise, Tamponnaise avec Stéphane Belune. On sera en studio déporté au stade Paul-Julius Bénard. Début du multiplex à 15h. Début des matchs à partir de 15h30. Saint-Pauloise, Tamponnaise, ça vole des tours. Au stade Raphaël Babé, le dauphin de la Tamponnaise, parce que la Tamponnaise est leader du championnat. Il y aura Willy Balaka pour Excelsior Bagatelle. Au stade Michel Volney, Frédéric Geron pour Saint-Puroise Dominicaine. Au stade Georges Répiquet de Sainte-Suzanne, Jimmy Casal pour FC La Ville Sainte-Suzanne à Jeanne d'Arc. Au stade Théophile Ouarau, Henri Gazan pour Saint-Louisienne, Saint-Denis FC. Au stade Lucie Baudet de Sainte-Rose, Lucas Gontier. Et puis qui mettra en application, soit son application que vous avez tout le monde, la tribune foot, Sieste Sainte-Rosienne face à l'US Bénédictine, un vrai derby de l'Est. Au stade Christol Marivan, Idriss, il vous la commentera pour nous à CF Pitoncin, le 3 bassin FC. Et on fera également un match de régional 2 poule A au stade Nelson Mandela de Duparc à Sainte-Marie. Ce sera avec Georges-Marie Nakoulivala, UR Sainte-Marienne, Ravine Blanche. Pourquoi ce match vient de se rajouter, ma chère Isabelle? Tout simplement, en cas de victoire de Sainte-Marienne, elle va concrétiser sa place en régional 1 l'année prochaine.
0: Donc ça fait des aliments d'écran.
5: Voilà. Et en plus de ça, pour avoir eu le dirigeant de et son président, Monsieur Cortez, qui a offert un magnifique maillot à un de nos auditeurs il y a quelques semaines de ça sur l'antenne de Radio Freedom, je le remercie d'ailleurs. En plus de ça, la Sainte-Marienne, en plus d'être leader, si elle gagne, elle va monter en Régional 1. Et l'objectif des hommes de Pascal Buteau, que je salue, le super coach, le but de la Sainte-Marienne, c'est de terminer invaincu le championnat.
0: Oh, c'est pas mal ça.
5: C'est pas mal ça. C'est-à-dire, je peux gagner demain et de dire bof, nous monte, nous tranquille, nous fait tourner les jeunes. Non, c'est d'être invaincu. Donc être champion et être invaincu. Et je ne m'y trompe pas, on a mis une croix dans le meilleur buteur aussi. Si m'y trompe pas, hein. Si papier est bon. Donc ça veut dire que vous êtes super bien classé. Les autres, ils méritent largement ce retour en première division. Il y a quelques années, la Sainte-Marienne, il faisait mal à des équipes. Ils ont joué des matchs de Coupe de France, donc pas mal et formidable. Donc voilà, nous en profitons pour souhaiter un joyeux anniversaire à Karine Lorette qui va se reconnaître. un petit coucou à Yannick, à toute l'équipe de Mediazone qui sera au four et au moulin pour ce dimanche après-midi, hein, sur ces 8 rencontres. Un petit coucou à Lucas et Mathéo. Et puis un petit coucou à une auditrice également du côté du tampon qui nous écoute, fidèle auditrice. Hein. Elle s'appelle Géraldine, supportrice de la tamponnaise, que je salue, qui est à l'écoute et qui suit à la route. Je souhaite une bonne route et prudence. Et puis, bien sûr, soyez prudents. Nous avons notre rendez-vous dès demain après-midi, dans la bonne ambiance, dans la bonne humeur. Et puis, pour ce championnat qui est palpitant, 6 journées de championnat qui restent. Le 25, ce sera le 7e tour, le 6e tour de la Coupe de France. Le 15, il y aura également, le 15 novembre, il y aura le 7e tour, donc la finale régionale, entre guillemets. Et puis, le 29 novembre, il y aura le 8e tour, donc il y aura l'équipe réunionnaise, en sachant qu'il y aura les élections également, les élections de la Ligue réunionnaise de football, le 29 novembre prochain. Deux candidats se sont déjà déclarés, M. Rosier Morisco et M. Noël Vidot. Apparemment, il y a d'autres noms qui circulent, mais on ne peut pas s'avancer tout de suite. Mais en tous les cas, ça bouge, ça avance tipa pour les élections de la Ligue réunionnaise de football. Donc voilà, rendez-vous demain dès 15h sur l'antenne de Radio Freedom.
0: Merci beaucoup Jean-Claude, bonne journée.
5: Bonne journée, et puis, me laisse avec ça alors, histoire de mettre un autre dans l'ambiance pour demain.

0: Je vous souhaite un bon week-end, soyez prudents sur le route, celui qui conduit boit du jus de fruits, et puis soyez prudents, petit coucou à tous les chauffeurs de bus et à tous les ambulanciers qui nous écoutent, et bien sûr à toutes les personnes qui sont malades. On vous souhaite un prompt rétablissement à l'écoute de Radio Freedom, et rendez-vous demain après-midi dans la joie et la bonne humeur.
1: Merci Jean-Claude, bonne journée.
0: Merci Isabelle pour ton sourire, à très bientôt.
1: À très bientôt. Et nous aussi nous garde le sourire, puisque maintenant il est l'heure de...

0: gagner deux places pour aller à ce super concert de Cassia qui se déroulera au niveau du parc Espobat le vendredi 9 octobre. Est-ce que Zati veut des places pour aller au concert? Oui? Non? Allons, nous allons poser une question simple. Il faut juste que vous êtes à l'écoute de la radio ou que vous êtes les fidèles auditeurs. Allons vite fait du côté du standard. Il reste à nous 10 minutes. Freedom, bonjour. Allô, allô.
1: Oui, bonjour.
0: Bonjour. Madame, vous voulez aller au concert de Cassia?
1: Pardon?
0: Est-ce que vous voulez aller au concert de Cassia?
1: Oui, c'est ça. Oui.
0: Vous l'avez envie d'aller. Est-ce que vous voulez une fidèle auditrice de Radio Freedom?
1: Excusez-moi, je n'ai pas compris.
0: Est-ce que vous êtes une fidèle auditrice de Freedom?
1: Ah ben oui.
0: Alors, je vais vous poser une question simple. On vient de parler de Jean-Claude David.
1: Oui.
0: Pour les matchs de foot.
1: Oui.
0: Est-ce que vous pouvez donner à moi le nom d'une personne qui fait partie des chroniqueurs qui chroniquent les matchs avec Jean-Claude David?
1: Ok, franchement, ben là par contre, je sais pas parce que quand vous avez parlé de ça, c'était pas le moment où je
0: suis. Eh non, vous ne dites pas ou rien quand on écoute football l'après-midi le dimanche?
1: Si. Après, la vie avoue que moi, je n'ai pas trop football. Hein, donc...
0: Bon, ben madame, nous mettons à toi, au revoir.
1: Ouais.
0: Allez, nous passe rapidement à côté parce qu'il n'y a plus beaucoup de temps. Radio Freedom, bonjour. Allô? Freedom, bonjour.
2: Oui, bonjour.
0: Bonjour, monsieur.
2: Bonjour.
0: Oui, où les fidèles auditeurs de Freedom, où va les concerts Cassia?
2: Un petit peu.
0: Ben. Un petit peu. Est-ce que nous va rester sur le foot? Où vient écoute Jean-Claude David Causé?
2: Oui.
0: Lila parle d'un dernier match.
2: Oui.
0: Avec une équipe qui va peut-être monter en Ligue 1.
2: Oui.
0: Lité parle de quelle équipe?
2: Peut-être un petit peu de coup de chance.
0: Dis-nous au hasard, monsieur.
2: Je ne connais pas, non, du tout.
0: Du tout, ok, bon, ben elle est bon, ben perdu.
2: La radio était allumée, du tout, mais là, ça passe pas.
0: Ben c'est gentil. Bon, ben, pourtant, les questions étaient faciles. Bon, ben, il va faire une question encore plus facile, parce qu'il reste à moi à peine 5 minutes. Où ça nous ça va? Ben, allons, t'es là, on va poser une question. Mais je connais même pas quoi ça me s'est posé comme question. Hein. Freedom, bonjour.
3: Bonjour.
0: Bonjour, madame.
3: Oui.
0: Alors, vous êtes une fidèle auditrice?
3: Oui.
0: Alors, madame, mais parle plus haut de foot parce que là, à mon avis, on y sera jusqu'à demain.
3: Oui.
0: Une question simple.
3: Oui.
0: Qui était au standard de Freedom ce matin? Elle est venue à l'antenne pour se plaindre de l'horoscope. On l'a entendue. Qui est-elle?
3: Ah, c'est une... Je sais pas, c'est quelqu'un qui travaille à la radio, non?
0: Ben oui, madame, elle est au standard, donc il faut le travailler. T'es là?
3: Charlotte?
0: Madame!
4: T'es perdu, pas de chance.
3: Oui, au revoir.
0: Au revoir, madame. Mais c'est pas possible. Bon, après, j'aurais peut-être dû faire mon jeu un petit peu plus tôt. Mais pris dans l'ambiance, les affaires, on m'a pas gagné. Freedom, bonjour. Allez, ok, on passe à côté. Freedom, bonjour. Allô? Allô, allô? Bon, ils répondent pas de ce côté. Bon, vous allez perdre votre chance. Freedom, bonjour. Allô? Allô?
5: Bonjour.
0: Oui, bonjour.
5: C'est moi.
0: Oui, bonjour, c'est où?
5: Oui, ben,
0: bonjour.
5: Ça, ben, oui.
0: Allez, il reste à peine 4 minutes, mais posez-vous la question.
5: Oui, demande la question.
0: Alors, mettez-vous la question. Moi, c'est Isabelle, enchantée.
5: Enchantée, moi, c'est le temps.
0: C'est gentil. Éteignez notre radio de hier. Est-ce que vous pouvez dire à moi, parce que nous l'a dit ce matin, qui va animer l'émission à 10h? Quelle animatrice il prend l'émission à 10h? Si moi m'y assiste, il y a là qui s'en vient après.
5: C'est Isabelle?
0: Moi c'est Isabelle, mais après moi c'est qui? Quelle animatrice vient juste après?
5: Elle m'a dit Prisca, comment? Mais c'est pas elle, oui.
0: Non, c'est pas Prisca. Allez, nous passe à côté. Bonne journée. Allez, on va essayer d'un petit peu plus rapide. Freedom, bonjour. Allô? Allô?
6: Allô?
0: Oui, bonjour madame.
6: Bonjour.
0: Madame, je vais vous poser la même question parce qu'il reste très peu de temps. Moi, c'est Isabelle. Qui va animer la prochaine émission dans un instant? C'est l'animatrice.
7: C'est l'animatrice.
0: Dis un nom vite, madame. Je l'ai dit ce matin.
7: Sophia.
0: Madame.
7: Sophia.
0: Qui, Sophia? Mais il n'y a pas de Sophia chez nous, madame. Allez, bonne journée. Bon, ben là, je ne sais pas comment vous aider. Hein. Radio Freedom, bonjour. Allô?
8: Allô?
0: Oui, bonjour, madame.
8: Oui, bonjour.
0: Madame, une question.
8: Oui?
0: Qui a présenté le journal ce matin?
8: Soubana Soula.

0: mais même s'il anime aujourd'hui, c'est Julie qui va animer à 19h.
1: Voilà, c'est Julie. Et pour l'équipe de Jean-Claude David, nous réservons nous au moulant et passe. C'est Héloïse qui est assise au standard.
0: Ah oui, ben voilà, ben le football...
1: Et c'était Sainte-Marie.
0: Je ne suis pas au top du football, mais la petite question que l'a posée tout à l'heure, ben... Ben, ma la, m'y t'es connu, c'était Julie à 10h. Et puis voilà, quoi.
1: Ah, ben, c'est top en tous les cas. En tout cas, on repart avec 2 places pour le concert de Cassia qui aura lieu le vendredi 9 octobre au niveau du parc Expo Bad de Saint-Paul. Et en plus, on a 2 places où ça va pas tout seul ou ça va avec un camarade.
0: Non, peut-être, m'a dit mon sœur, amène à moi.
1: En tout cas, ben, félicitations. Moi, nous clôture 9h en beauté.
0: Merci beaucoup. Merci, Blaine. Merci à toute l'équipe de Freedom. Et puis, merci à toutes mes amies. Et puis, voilà, quoi, ma famille. Et puis, des amis, des camarades. Et puis, ensuite, Bobby, Francky, Max. Et puis, tout le reste.
1: Merci, madame. Bonne journée.
0: Merci beaucoup. Et puis, bon courage avec les victimes de... J'ai attendu ce matin. Là,
1: cet incendie ce matin du côté de Saint-Denis.
0: Chambly, là, voilà, c'est ça.
1: Merci, madame. Bonne journée à vous.
0: Merci beaucoup.
1: Au revoir. Tout de suite, le journal d'Europe 1.
2: Il est quasiment 9h. Très bon réveil. Europe 1 matin.
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2: Alexis de la Fléchère. Quasiment 8h, pardon. Il est d'ailleurs 8h sur Europe 1. Et à la une de l'actualité, le blocus des lycées qui se poursuit. 735 établissements perturbés hier encore. 1747 interpellations et surtout des scènes d'une violence inouïe. Un enseignant aspergé d'essence à la Ciotat, une proviseure adjointe agressée dans l'Oise ou encore un policier pris à partie à Belfort. Quels sont les leviers du gouvernement pour mettre un terme aux violences et répondre également aux revendications sur le manque de moyens? Explication Europe 1 dans un instant. Et ces phénomènes de violence physique ne passent vraiment pas auprès des Français. Les dégradations matérielles non plus. La facture s'élève déjà à plusieurs dizaines de millions d'euros. Vous entendrez dans ce journal des Français totalement exaspérés par les dérives du blocus lycéen. Autre crise dans ce journal, celle des carburants et le G7 qui dégaine l'arme des stocks stratégiques. 100 millions de barils seront libérés d'ici 4 mois, de quoi permettre de faire baisser les prix à la pompe sans baisser les taxes. C'est ce qu'espère en tout cas Emmanuel Macron. Décryptage Europe 1 à suivre. La tendance météo, Estelle Lafond.
4: Elle s'est perturbée sur le sud de la carte. L'Hérault, le département de l'Hérault, est placé en vigilance orange. Pluie, inondation jusqu'à 15h. Météo complète en fin de journal.
2: Europe 1. Et le journal de 8h sur Europe 1 est présenté par Maëlle Laurent. Bonjour Maëlle.
5: Bonjour Alexis, bonjour à tous. Comment mettre fin à la flambée de violence face au blocus des lycées? La pression est maximale pour le gouvernement. Conséquence, les forces de l'ordre sont à pied d'œuvre. 1747 personnes ont été interpellées hier, plus de 5000 au total depuis lundi. Jacques Serret, comment l'exécutif compte-t-il répondre à cette crise?
6: Eh bien, le gouvernement veut se montrer pleinement mobilisé. Laurent Nunez, le ministre de l'Intérieur, assure que tout est fait pour stopper ces violences.
7: On peut entendre ici ou là qu'on incite parfois à la retenue. Non, quand il y a des débordements, des dégradations, des violences, il y a des interventions des forces de l'ordre. Et aucune consigne de ne pas utiliser tout l'armement intermédiaire à disposition des forces de sécurité intérieure. On bascule dans de l'émeute et de la violence urbaine, on utilise toutes les armes intermédiaires pour y mettre un terme.
6: Dans le même temps, le ministre de l'Éducation nationale est lui aussi sur le pont. Après avoir rencontré les représentants des lycéens, des professeurs et des parents d'élèves, Édouard Geffray promet de répondre à certaines revendications.
8: Dès le début de la semaine prochaine, on va lancer un plan d'action avec l'ensemble des recteurs, de manière à ce que les remplacements puissent être sensiblement accélérés et qu'ils soient évidemment priorisés sur les classes à examen.
6: Pallier les absences de professeurs en priorité dans les classes de première et de terminale, voilà une première réponse, pas suffisante toutefois pour les organisations lycéennes et étudiantes qui appellent à poursuivre la mobilisation.
5: Jacques Serret du service politique d'Europe 1.
2: Une fronde lycéenne synonyme, Maëlle, de violence physique totalement débridée.
5: Oui, à l'image de ce policier en civil projeté au sol, puis lâchement roué de coups. C'était hier matin à Belfort, Charles Bouchain. Les images que l'on a pu voir de cette agression sont d'une rare violence.
9: Un policier en civil qui recule, bombe lacrymogène à la main, sous la menace de plusieurs émeutiers cagoulés, tout de noir vêtus. La vidéo est prise par des lycéens qui crient et l'insultent. Soudain, l'un d'eux plaque le policier au sol. Plusieurs adolescents bondissent sur le policier.

0: de coups de poing et de coups de pied au visage. Le policier est en fait un officier du service de renseignement venu en renfort. Il venait d'interpeller un lycéen, explique Gaël James, secrétaire général du syndicat Synergie Officier.
1: Avec ses collègues, il suivait un petit groupe de lycéens qui avaient déjà commis des infractions. Ce collègue-là en question a interpellé un individu. Il a voulu l'extraire pour le ramener vers ses collègues et vers la voiture. Et il s'est fait mettre au sol. Il a perdu connaissance.
0: Secouru par ses collègues, le policier a été conduit à l'hôpital qu'il a quitté dans l'après-midi. Il est en état de choc.
1: La police nationale, à la base, elle est là pour aider. Moi, je suis catastrophée de voir des jeunes qui s'en prennent comme ça gratuitement aux forces de l'ordre, alors qu'on est là, à la base, pour encadrer leur blocus.
0: Une enquête criminelle a été ouverte pour tentative de meurtre sur personne dépositaire de l'autorité publique.
2: Récit de Charles Bouchin pour Europe 1, je précise qu'une personne a pu être interpellée dans cette affaire.
3: Et les images de chaos vont bien au-delà de cette agression d'un policier à Belfort.
2: Oui, d'autres policiers ont été frappés dans plusieurs villes de France, des pompiers également. Et puis il y a les incendies et autres dégradations matérielles avec des dégâts déjà chiffrés à plusieurs dizaines de millions d'euros. Face à cette mobilisation des lycéens et des étudiants qui se poursuit et surtout se radicalise, les Français se montrent particulièrement exaspérés. Reportage à Paris de Laura Legault pour Europe 1.
4: Face à la porte calcinée d'un lycée, Claudine n'a plus de mots. Elle soutient certaines des revendications des jeunes, mais commence à être exaspérée par cette explosion de violence.
5: À l'origine, c'était légitime, et puis là, ça dégénère en violence. Les vitrines déglinguées juste en face, c'est un peu dommage que ça vire à tout ça, quoi.
4: Une violence qui choque jusque dans les rangs des lycéens manifestants comme Adja, 16 ans.
6: Moi, je suis pour les blocus, mais juste pas la dégradation, parce que c'est plus un blocus, ça devient une émeute. Ils mettent le feu, ils jettent des bouts de verre. J'étais choquée et je comprenais pas pourquoi ils faisaient ça.
4: Les images de lycées incendiés défilent sur l'écran de Francine. Elle est très en colère.
7: On est contre toutes ces écoles qui ont été détruites, incendiées. Je suis écœurée en fait. Ce qui serait bien, c'est de faire payer les parents.
4: Et la retraitée en est persuadée. Ces jeunes sont manipulés.
7: Toute cette gauche aussi, des personnes, des LFI qui font monter la température. C'est pas leur place du tout de les encourager à faire la violence comme ça.
4: Elle attend désormais une réponse forte de la justice et de la police pour canaliser toute cette violence.
2: À Paris, le reportage de Laura Legault pour Europe 1.
8: Il est 8h05, la suite du journal.
3: La crise des carburants se poursuit également avec une réponse hier, Maëlle, des pays du G7.
2: Oui, les 7 pays les plus industrialisés sont entendus hier pour libérer jusqu'à 100 millions de barils de gasoil et de pétrole brut issus de leurs stocks stratégiques. Surtout, ils s'engagent à ne pas limiter leurs exportations au moment où Washington menaçait justement de fermer le robinet en direction de l'Europe. Objectif d'Emmanuel Macron, faire redescendre les prix à la pompe sans avoir à tout pour le moment à la fiscalité sur l'essence. Les précisions Europe 1 d'Arthur Delaborde.
9: Emmanuel Macron avait fixé sa ligne la semaine dernière, faire baisser les prix avant d'éventuellement parler des taxes. Première réponse avec le G7, ouvrir les réserves.
10: On a décidé de relâcher des stocks stratégiques sous la coordination de l'Agence internationale de l'énergie. Et donc pour pouvoir dans les 4 mois libérer jusqu'à 100 millions de barils de diesel et de pétrole brut.
9: Des volumes importants de gasoil doivent arriver sur le marché dans les 20 prochains jours. Mais l'autre menace venait de Washington. Donald Trump envisageait de couper les exportations américaines vers l'Europe. Le président français annonce l'accord.
10: Nous avons acté qu'il n'y aurait pas de limitation d'interdiction d'export entre les membres du G7.
9: Le G7 évite donc à ce stade le chacun pour soi, mais il ne règle ni Hormuz, ni les tensions sur le raffinage, ni la hausse des coûts de transport. Ces barils supplémentaires peuvent détendre le marché, mais désormais le juge de paix sera à la pompe. Si les prix ne baissent pas, le débat sur les taxes reviendra aussitôt.
2: Arthur Delaborde du service politique d'Europe 1. À l'étranger, en bref, le premier vol de rapatriement israélien en provenance des Émirats est arrivé tôt ce matin à Tel Aviv. Il fait suite à l'attaque survenue mercredi à bord d'un avion Fly Dubai. Selon plusieurs médias, le copilote qui avait poignardé le commandant de bord était interdit de vol par Oman, qui les soupçonnait de radicalisation.
3: Et puis les Bleus de Zinedine Zidane tenus en échec hier soir.
2: L'équipe de France a concédé le nul contre l'Italie partout en Ligue des Nations. Michael Olise avait ouvert le score sur coup franc à la 55e minute, mais Alessandro Bastoni a égalisé 10 minutes plus tard. Des Bleus qui ont fini à 10 après l'exclusion de Dayo Upamecano. Ils restent néanmoins en tête de leur groupe avec 7 points.
3: Bon, on suivra cette Ligue des Nations en espérant que ce soit le dernier accroc pour Zinedine Zidane. Merci Maël Laurent, c'était votre journal sur Europe 1. Il est quasiment 8h08. Le ciel, la couleur du ciel avec vous Estelle Lafont. vous n'avez pas des bonnes nouvelles pour nous ce matin.
8: Ça dépend où vous habitez, Alexis de la Fléchière. Alors si vous êtes entre le Grand Est et la Bretagne, ça va se découvrir au fur et à mesure des heures. En tout cas, pour le Grand Est, puisqu'on a des brouillards matinaux ce matin sur le sud de l'Alsace, la Lorraine ou la Bresse. En revanche, sur les deux tiers du reste de la carte, eh bien, c'est beaucoup plus mitigé avec un plafond de nuages qui est quand même assez haut, mais c'est bouché. L'Hérault est en vigilance orange toute la journée, presque jusqu'à 15 heures pour pluie et inondation. Ça gronde pas mal et ça tombe pas mal, entre 80 et 100 mm attendus sur la journée. Ça va aussi évoluer l'après-midi avec une zone pluvio-orageuse qui s'étend un petit peu sur toute la moitié sud de la carte. Ça va gronder notamment du côté des Pyrénées, des Alpes, sur le Limousin, le Poitou et l'ouest de la Corse.
3: Et cet après-midi, ça tourne à l'orage sur beaucoup de régions.
8: Exactement, comme je venais de vous le dire, les reliefs surtout, particulièrement des Pyrénées et des Alpes, cette activité, elle faiblit en fait d'ici la soirée. On va retrouver un temps beaucoup plus calme demain, toujours assez nuageux sur une bonne moitié sud dans la matinée, mais le soleil, et là c'est une bonne nouvelle, va revenir en force sur presque toute la carte demain après-midi pour les températures. Alors il va quand même falloir mettre une veste ce matin du côté de Livarot en Normandie. Vous avez tout juste 6 degrés, il fait 7 à Charleville-Mézières, 8 pour Angers et Melun, vous avez 10 degrés à Rennes, Blois, Orléans et Laval, 12 dans la capitale ainsi qu'à Besançon et Châteauroux, 13 pour Boulogne-sur-Mer et Clermont-Ferrand, 15 à Bordeaux et Chambéry, 17 pour Brive-la-Gaillarde et Nîmes, 18 à Carcassonne, 19 à Albi et 21 sur Toulon.
3: Merci beaucoup Estelle Lafont, restez bien avec nous dans un instant. Le deuxième invité d'Europe 1 matin, il s'agit de Clément Libard, il est président de la Cocarde étudiante, syndicat classé à droite, et son syndicat, il en a ras-le-bol de ces lycéens qui bloquent, qui cassent, qui pillent, et il est très remonté. On va le recevoir dans un instant, à tout de suite.
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3: Et Frida Miel, bonjour, il est déjà 10h passé de 12 minutes et vous êtes dans le son du soleil tout de suite avec vous.

10h12, allez c'est parti, 02 62 99 12 00. Et puis pour ceux qui sont déjà à la base 181, appel à nous. C'est un petit peu fait vivre à nous ça, peut-être que c'est votre femme qui l'a gagné, peut-être que c'est votre mari qui l'a gagné, peut-être que c'est votre cousin, votre cousine, etc. Les préparations, on a deux, trois, c'est même le baptême de l'air que vous êtes, ça va vivre. Et puis peut-être que vous avez vu également les rafales hier et tout ça. Viens, raconte à nous comment elle était jolie, comment elle était chouette. 02 62 99 12 00. Et puis sinon, les sujets sont libres. Et puis ce matin, enfin, tout à l'heure, m'a entendu une petite polémique à propos de cette chanson-là. Écoute, Alizotte.

0: Un petit chanson 100% 974 qui vante toute l'île, hein, qui passe par Saint-Denis, par Saint-Paul, par le Maïdo, par Brapanon, par toutes les villes. Et ils mettent la Réunion un petit peu en l'air quand même. Mais là, ce petit chagrin azote, c'est le tempo. Pourquoi il fait un petit zouk comme ça au lieu de faire un gros Sega? 02 62 99 12 00. À quoi de bonnier me critiquer comme ça? Ôtez 02 62 99 12 00. 0. Nous retrouve Azot tout de suite. Freedom, bonjour.
1: Allô?
0: Oui, bonjour, monsieur.
1: Oui, bonjour. Oui, je vous appelle, c'est par rapport à un chat qu'on a retrouvé chez nous.
0: D'accord.
1: Oui, c'est un chat mi-persan. Mmh. Et un peu couleur blanc, quoi, blanc-gris. Mmh. Et les yeux bleus. Et il a un petit collier à fleurs.
0: D'accord.
1: C'est un chat peut-être qui fait peut-être 8 mois ou un truc comme ça. Mmh. À Saint-Louis. Hein.
0: À Saint-Louis, d'accord. Et donc, ça fait quelques jours qu'il est chez vous.
1: Voilà. Du coup, j'ai mis une annonce dans le journal Freedom et j'ai pas eu de réponse.
0: Bah, après, c'est vrai que les chats, ils ont tendance à partir un petit peu partout, quoi.
1: À bien se promener.
0: C'est ça. Donc, on a tendance à croire qu'il va retrouver son chemin, non?
1: Ouais, pas tout. C'est comme
0: oui.
1: The Moon.
0: Oui.
1: Elle a pas perdu de chemin, elle a pas perdu de temps.
0: C'est ça. Mais celle-là, elle a perdu de chemin, en tout cas.
1: Elle a perdu de chemin, ben.
0: Bon, ben, en tout cas, voilà, il est entre des très bonnes mains, mais si le propriétaire, parce qu'il y en a des gens qui attachent fortement avec votre, votre animal.
1: Ah oui, parce qu'il y a un collier, donc, il pense qu'il n'y a pas de propriétaire.
0: C'est ça, hein, donc si le propriétaire est à l'écoute, éventuellement, il peut appeler à Wa, quel numéro?
1: Je dis petit chat, en plus, hein.
0: Ouais. En plus.
1: Ah oui, ben.
0: Il peut appeler à Wa, quel numéro, monsieur?
1: Si à peu près ça, il vient, ben, nous garde. Hein.
0: Mm-hmm.
1: 06 93.
0: Ok. 06. Oui.
1: 37 03 06 93 40 37 03 au nom de
0: Civic. Ok, il y a pas de souci. Merci beaucoup en tout cas, monsieur. Belle journée à vous. Et puis quand je vous parlais d'avion tout à l'heure en direct de la base 181 avec Mathias Ramsamy. Bonjour.
2: Ah oui, bonjour. Au rapport, mon capitaine. ça y est, je suis en direct depuis la base 181 à Gilo, là où on a ces avions qui se sont posés hier et ils sont au nombre de 4. Et les plus spectaculaires restent quand même ces rafales dont vous entendez le bruit, le doux ronronnement derrière moi. Hein. Donc les rafales qui sont en train de faire chauffer les moteurs, on les voit sur le tarmac avec les pilotes qui sont autour. Ensuite, nous avons cet A400M qui est le plus gros avion militaire européen tactique, donc c'est un avion qui avait été très utilisé durant toute la période de Chido à Mayotte pour transporter des denrées, du matériel militaire. Et puis nous avons aussi un très bel avion hein, qui peut nous faire penser à un 777. C'est un avion, un Airbus A330, si je ne dis pas de bêtises. Je vais le faire confirmer tout à l'heure par le commandant. A330 qui est un avion de ravitaillement, c'est-à-dire que lui va transporter essentiellement du fuel et du kérosène en air, dans les airs, et va pouvoir ravitailler en tout cas les rafales ou même les A400M, donc durant les vols, donc ravitaillement en haut pour pas que les avions ont à redescendre sur les bases afin de faire le ravitaillement. Mais bon, tout ça là, le militaire explique au mieux que moi parce que là,
0: oui,
2: il joue un peu au connaisseur, mais il connaît une herbe. Voilà, on va découvrir ça avec les militaires tout à l'heure. Par contre, moi, ce qui est très important, c'est que depuis une semaine, à peu près, on a fait gagner des places sur la radio pour des baptêmes de l'air, et notamment des baptêmes en A400M. Et j'ai à mes côtés ce matin, Mathéo, bonjour.
3: Bonjour.
2: Alors, Mathéo, ce matin, vous êtes là pour justement faire votre baptême de l'air en A400M. Donc, quel un petit peu état d'excitation on est là?
3: J'ai tellement hâte, ça a été ma première fois que j'ai monté dans un avion de l'armée de l'air. Je tiens à remercier Freedom pour le billet.
2: Alors, à quelle heure l'arrivée là?
3: Je suis arrivé à 9h30.
2: D'accord. Et là, vous, depuis tout à l'heure, qu'est-ce qui se passe? Alors là, on a le rafale qui est en train de se déplacer, attention.
3: Oui, oui, là, j'ai tellement hâte de voir ça pour la première fois. Ça va être incroyable. Voilà.
2: Bon. Allez, on va laisser un instant Mathéo. Je vais me rapprocher, moi, du tarmac. Alors, Julie, on va peut-être avoir beaucoup de bruit derrière nous, car dans quelques instants, on va avoir le rafale qui est en train de se déplacer à présent sur cette base aérienne 180 du côté de Gilo. Un rafale qui, si je ne dis pas de bêtises, va prendre la direction de la piste longue pour un décollage dans quelques instants. Et vous allez entendre avec moi le bruit que ça va faire. Hein. Donc là... comme je vous disais, nous avions deux Raval qui sont moteurs tournants. Ils sont en train de mettre les gaz, avancer tout doucement. Les pilotes qui vont décoller dans quelques instants ici de cette base 181. Prenez madame, il va faire croiser un petit coup. Alors on attend de voir le deuxième Rafale qui maintenant est en train de décoller ici base aérienne Gilo 181. On les voit en train de se mettre les uns derrière les autres. Là ils vont maintenant prendre direction de la piste longue de Gilo. On rappelle qu'on est ici en direct depuis la base 181 dans le cadre de la mission Pégase 2026, une mission afin de montrer aussi au pays aux alentours la puissance militaire de la France et la capacité que la France a à déployer justement ses moyens militaires. Donc ça y est, le premier Rafale est déjà en piste longue et le deuxième va directement prendre la suite. Donc là vous voyez que vous entendez peut-être un peu moins de bruit. De l'autre côté, on est en train de préparer cette A400M. On est en train de vérifier ses hélices parce que l'A400M est un avion non pas à réacteur. Hein. Ce sont des hélices qu'il a. Donc quatre hélices avec donc ces quatre moteurs. Donc ici, comme vous disiez, tout le monde a sorti un peu le téléphone. Et moi, ça en profiter de me savoir une petite madame. Bonjour madame.
4: Bonjour.
2: Alors, le prénom c'est quoi?
4: Moi, c'est Lydia.
2: Lydia, alors, on est content d'être là aujourd'hui là?
4: Ah oui, grâce à Radio Freedom, surtout, oui, mais très contente. C'est ma première fois dans un avion. Et surtout, de voir l'avion comme ça, c'est impressionnant. Et ce sera ma première fois.
2: Alors, première fois où ça prend l'avion ou bien première fois rentrer dans l'avion militaire?
4: Première fois, mais ça prend l'avion, tout court.
2: Ah ouais?
4: Parce que je n'ai jamais pris l'avion de ma vie. Et là, de rentrer dans l'avion, surtout de l'armée de l'air, ben, c'est une chance inouïe, quoi. Hein, c'est impressionnant. Il est un peu stressé.
2: Justement, ça me dans quel état d'esprit là, les stressés ou l'excité ou les comment là?
4: Stressé, excité et impatiente.
2: Ouais.
4: Oui.
2: Qu'est-ce qu'on attend à l'intérieur là? Comment on pense s'installe là où? Comment il s'en fait? Hein?
4: Alors là, mais il est dans l'inconnu total. Il ne connaît pas du tout à quoi attendre à moins. Du coup, on y va faire un retour après.
2: Ouais. Bon, de toute façon, nous pensons qu'il sera dans le même vol que vous, donc nous va faire vivre un petit peu ce vol-là en direct. Et puis, comme ça, on pourra faire ça. Julie, je fais une petite pause de 3 minutes, même pas.
5: Alors, attendez. Merci à Monsieur Max.
2: Merci à Monsieur Max. Bon, voilà, Lydia. Julie, je fais une micro-pause. Le temps pour vous de juste peut-être faire une petite annonce rapide, oui. Parce que j'aurai dans quelques instants le capitaine en... On va dire de la communication, donc on va faire le point avec lui sur cette mission Pégase. Je coupe mon potard et je reviens vers vous.
0: Il n'y a pas de souci, Mathias Ramsamy qui est en direct. On vous le rappelle quand même parce qu'il y a la mission Pégase qui fait escale à La Réunion. Hein, donc 5 avions de l'armée de l'air, dont 2 Rafales sont présents pour des exercices. Et via Freedom, on a fait gagner des places quand même. Et il y en a qui vont faire quand même leur baptême de l'air dans un avion. La 400M. Alors, je m'y connais pas si ça t'y réalise. Allez, tape un petit coup sur Internet. A400M, ça va voir, c'est un gros l'avion de l'armée. Il est très impressionnant, d'ailleurs. Ce matin, Lydia, là, elle est en train de faire son petite intéressante. Oui, ben là, mais stressée, c'est ma première fois. Mais en tout cas, ce matin, Marma et moi, Midiazat, elle a appel à nous en off. Oh, elle était stressée comme pas deux. 02 62 99 12 00. Si peut-être, vous l'étiez dans les préparatifs avec un membre de votre famille, hein, dis à nous. Peut-être, vous t'y connais Lydia aussi, appelle à nous 02 62 99 12 00. Dans un instant, on retrouvera Mathias Ramsamy, peut-être vous également. Et puis, juste avant, on a quand même vous à retrouver au 02 62 99 12 00. Ah, Mathias Ramsamy est de retour. Oui.
2: Oui, tout à fait. Et je suis de retour avec cette fois-ci le colonel Aguilar, qui est le commandant de la base de Gilo, la base 181. Dites-moi un petit peu comment va se passer cette journée et déjà qu'est-ce qui se passe autour de nous, parce qu'on voit pas mal d'avions. Qu'est-ce qui se passe autour de nous là?
6: Donc, bonjour, bienvenue sur la base aérienne 180, lieutenant Roland Garros, pour la venue de la mission Pégase. Oui, comme vous pouvez le constater aujourd'hui sur le parking, nous avons la fine fleur de l'aviation militaire française, puisque nous avons un A330 MRTT, nous avons un A400, nous avions qui viennent de décoller deux Rafales. Et donc c'est un honneur qui est fait à la base aérienne de devoir accueillir sur son sol cette mission. Aujourd'hui, plus particulièrement, nous avons voulu ouvrir les capacités de l'avion de transport A400M à la population réunionnaise pour lui permettre de faire un baptême de l'air dans ce type d'aéronef qui pour nous est un fleuron de l'industrie aéronautique européenne. Et donc donner l'occasion à une centaine de personnes de découvrir un petit peu les sensations d'un aviateur de l'armée de l'air et de l'espace qui embarque dans ce genre d'aéronef et lui permettre de faire le tour de l'île et pourquoi pas de la contempler depuis les cieux.
7: Alors ces avions sont là dans le cadre de la mission Pégase. La mission Pégase, c'est quoi? C'est de montrer un peu la puissance militaire de la France, c'est ça?
6: La mission Pégase est une mission, on est à la 7e itération de la mission Pégase avec à chaque fois un parcours différent. Cette année c'est un parcours assez inédit puisqu'elle est passée par le Grand Nord et pour venir jusqu'à chez nous, après avoir traversé 4 océans, fait escale dans 9 pays, pour un total de quasiment 40 000 km. Ça montre que l'armée de l'air et de l'espace sait se projeter n'importe où, avec une puissance aérienne crédible et robuste, et qu'elle est entraînée pour cela et en mesure de répondre de manière cohérente et crédible à n'importe quel type de crise. Je pense notamment pour la Réunion qu'il a vécu, hein, toutes les crises climatiques, où les renforts de l'armée de l'air et de l'espace sont venus en nombre pour aider les concitoyens de Mayotte et de la Réunion.
7: C'est vrai que durant le passage de Chido, on avait souvent vu ces A400M transporter du matériel, on va dire des denrées ou même du matériel militaire, c'est ça?
6: Absolument. L'A400M, c'est maintenant notre vecteur principal dans l'aviation de transport tactique. Il a des capacités décuplées par rapport aux anciennes générations de vecteurs. Par exemple, c'est environ 30 tonnes qu'on peut projeter à 2500 km. Donc, c'est considérable dans le cadre d'un point aérien, mais aussi il permet de couvrir un large spectre de capacités de mission, puisque ça passe, donc, comme vous l'avez dit, du transport de matériel ou de fret aussi au largage parachutiste.
7: Merci beaucoup, en tout cas, colonel. Si j'ai pas de bêtises, colonel.
6: J'ai pas de bêtises.
7: Voilà. Aguilar, ici commandant de la base, la 181, donc bon de Gino. Merci en tout cas. Voilà un petit peu le point, Judy, qu'on veut faire ici du côté de la base 181. Dans quelques instants, je continuerai à promener mon micro, bien évidemment. Mais juste avant, je voulais regarder un peu les images du décollage. Dans quelques instants, alors je vais essayer de vous décrire ce que je vois. Hein. Je suis désolé, des fois, le son pourrait être assuré parce qu'il y aura énormément de bruit, peut-être du vent autour de moi, mais je vais vous dire, là je suis en train de scruter l'horizon, donc avec ce Rafale qui va décoller dans quelques instants. Est-ce qu'on a du temps? Est-ce qu'il n'y a pas d'impératif? On peut le faire en direct?
0: Oui, en direct.
7: Confirmez-moi juste. Mm-hmm. Ok, ben nous restons en direct. Donc nous sommes à présent les yeux tournés vers le fond de cette piste et on entend que le Rafale est en train de pousser le gaz. On entend le bruit que ça fait. Et dans quelques instants, il va pouvoir décoller ici. Donc tout le monde a les yeux rivés sur ce bout de piste. Donc si vous voulez, quand on est à Sainte-Marie, on regarde Saint-Denis là. Donc on est vraiment en bout de piste. Et voilà, ça va partir. Décollage du Rafale actuellement en cours. Il passe devant nous. Et ça y est, il décolle, il a quitté la Terre, le Rafale qui vient tout juste de décoller ici, base 181, base Roland-Garros. C'est le deuxième Rafale dans la foulée, décollage imminent, à 3, 2, 1, ça y est, il quitte le sol. Le Rafale qui rappelle le fleuron de l'aéronautique militaire européen, des avions européens qui sont sur ce tarmac, ici sur le parking. Je vous rappelle, on est ici du côté de la base 180 dans le cadre de la mission Pégase. Et ce matin, l'armée de l'air et de l'espace a offert à 100 réunionnais la possibilité de découvrir au plus près ces avions, et notamment en leur offrant un baptême de l'air, qui se fera à bord de un A400M, donc qui est le plus gros avion tactique européen, qui va embarquer donc des réunionnais, des réunionnaises, donc des gens qui ont obtenu des billets souvent grâce à la radio. Et moi je vais profiter, je vais continuer à vous faire vivre ce moment en direct. On va même essayer de faire des directs quand on va s'installer dans l'avion, on va vous décrire ce qu'on en sait, on va vérifier que tout ça est possible bien évidemment, mais normalement on pourra tout décrire, il n'y aura pas de soucis. Et puis on a ces auditeurs et ces auditrices qui sont là, donc si on a encore quelques quelques secondes, je vais balader mon micro mm-hmm. et puis on essaiera d'avoir un petit peu l'avis de ces dames. Mesdames, bonjour. Excusez-moi, on est en direct à la radio sur Freedom. Vous êtes pressé de faire votre baptême de l'air ce matin ?
8: Un petit peu, oui, comme ouais. tout le monde.
7: Là, pas trop peur, c'est la première fois qu'on rentre dans un avion militaire ou bien ?
8: Militaire, oui.
7: Ouais. Là, comment vous pensez que ça va être ? C'est comme un avion de ligne classique ou ça assise ou ça va à l'hublot ?
8: Ça sera pareil, mais il pense qu'il sera debout, attaché quelque part.
7: Ouais. Bon, s'y attache à nous, comment là, ils mettent à nous des harnais de sécurité,
8: tout ça. Quand ils arrivent, ils font ça à nous.
7: Avec un parachute au moins.
8: Bah, mi-espère.
7: Et vous, madame, vous avez gagné vos places aussi sur la radio. D'accord, et comment, dans quel état d'esprit vous retrouvez-vous un petit peu ce matin là?
9: Bah, mais pressé et mina hâte de découvrir. En plus, c'est une belle opportunité pour découvrir aussi les métiers de l'armée de l'air, donc c'est chouette.
7: Justement, là où vous découvrez les métiers de l'armée de l'air, là depuis ce matin, vous l'avez vu le décollage donc des rafales, ça reste impressionnant quand même.
9: Oui, il m'a eu un petit peu les larmes aux yeux déjà.
7: Ah ouais.
9: Ouais.
7: Justement, pourquoi? Parce que c'est
9: impressionnant, c'est pas des choses que vous voyez tous les jours. Moi, c'était la première fois que vous voyez des avions rafales d'aussi près. Et déjà, le bruit au décollage, c'est impressionnant. Après, de voir ça disparaître dans le ciel, il fait quelque chose quand même.
7: Bon, on aurait aimé être dans le rafale ou dans
9: non, peut-être pas. Le rafale, non. Déjà, l'avion qui attend à nous, il est déjà impressionnant, mais le rafale, lui, pense à notre niveau encore.
7: Qu'est-ce qui est impressionnant le plus sur cet avion qui, justement, nous attend et qu'on va emprunter dans quelques instants?
9: Ben, c'est pas un avion qu'on a l'habitude de voir, c'est pas un avion commercial, c'est un avion de transit,
7: transport militaire.
9: De transport militaire, donc moi aussi, je ne connais pas trop en fait, ce qui attend à nous, s'il y a au moins des
7: Est-ce
9: sièges.
7: Est-ce qu'on connaît pas où ça nous a rentré, là?
9: Pas du tout, pas du tout. Et comment nous ça rentre aussi, parce que je sais pas s'il faut un équipement, je sais pas du tout si on peut rentrer comme ça.
7: Donc on pense nous ça être debout ou bien nous pensons nous être assis?
9: Mais pense nous ça être assis quand même. Je pense que Banal a aménagé d'une façon à accueillir le public d'aujourd'hui. Mais espère.
7: On pense que nous ça rentre par la porte derrière là ou bien par où ça?
9: Oui, mais pense hein. Ça fait rentrer tout le cargo là, donc on va rentrer par là. Vous avez fait un tour avec nous?
7: Oui, magnifique, un tour exote. Bon, merci en tout cas mesdames, on refera le point tout à l'heure. Donc voilà un peu, Julie, mis ça décrire où maintenant? Actuellement c'est un vol MK 224, si je ne dis pas de bêtises, j'arrive avec un Airbus d'Air Mauritius qui se pose ici sur la piste de Gilo, piste courte pour cet Airbus. Et dans quelques instants, donc on va pouvoir décrire un peu plus cet appareil. Donc pour rappel, Azote, on est ici depuis la base 181 lieutenant Roland-Garros à Gilo. Et on aura dans quelques instants un baptême de l'air qui sera offert à une centaine de réunionnais. Donc c'était un jeu qui était organisé par différentes radios et notamment Freedom. Et ce que je peux vous dire, c'est que cet avion de couleur gris, hein, il est couleur gris militaire, il a quand même ses quatre hélices. On l'imagine, hein, et je vais vous décrire qu'il y a une porte à l'arrière qui sert à charger normalement la marchandise. Donc cette porte est abaissée, donc on peut s'imaginer qu'on va rentrer par là. On a sur le côté une deuxième porte escalier qui est ouverte, donc peut-être qu'on peut rentrer aussi par là, on ne sait pas. Donc dans quelques instants, on va le découvrir. Ce n'est pas comme ces avions de ligne où on arrive et puis on a une passerelle ou un petit camion qui arrive et puis qui s'installe. Ce n'est pas du tout la même histoire. Là, on va quand même rentrer dans quelques instants dans un avion militaire. En tout cas, on vous fera vivre ça au plus près, Julie.
0: Et ben en tout cas, c'est génial parce qu'on entend tout et c'est extraordinaire.
7: Bon, mamie, j'espère que nous pourrons garder la même qualité de direct tout à l'heure.
0: Oh oui, et ben en tout cas, merci beaucoup Mathias Ramsamy qui est en direct, on vous le rappelle, de la base aérienne 181 du côté de Gilo à Sainte-Marie. Si vous y êtes, si vous êtes déjà allé également, vous pouvez nous appeler bien évidemment au 02 62 41 51 51. Et Mathias Ramsamy qu'on retrouvera bien évidemment tout au long de cette journée, car lui aussi sera à bord de ce gros avion là à 3400M, même pas 300, A400M. Waouh! Freedom, bonjour! Allô?
10: Allô?
0: Bonjour!
10: Oui, bonjour! C'est pour signaler un vol, s'il vous plaît.
0: Que ça la vole à où?
10: En fin de compte, c'est pas à moi, c'est mon patron. En fin de compte, c'est la boulangerie, la pâtisserie, écrin de douceur, c'est Homofia. Mmh. Il a travaillé toute la nuit et il est venu en moto, donc vers 1h du matin, entre 1h et 5h du matin, il s'est fait voler sa moto. Je peux vous donner la marque et le numéro de la moto ?
0: Oui.
10: Alors, c'est Yamaha XSR.
0: Alors, X. X quoi?
10: Yamaha XSR. Mm-hmm. 125. Gris mat noir. Mm-hmm. La plaque, c'est HF 178 LK.
0: Ok.
10: Et est-ce que je peux vous donner le numéro de mon patron ou...
0: Alors non, on va prendre le numéro avec lequel vous nous appelez. Donc si c'est le numéro de votre patron, oui.
10: Non, c'est mon numéro à moi. C'est pas grave, je vais le transmettre les messages au cas si je reçois.
0: Oui.
10: C'est 0692 05 26 48.
0: Mais comment ça s'est passé? Du coup, il a juste garé son véhicule comme d'habitude, sa moto?
10: En fin de compte, voilà, lui, il vient tous les jours à travailler avec sa moto. Et là, c'était son tour de garde ce week-end pour faire tout le travail. Donc, il est venu avec sa moto. Et là, il nous a envoyé un message dans tout le groupe. Il nous a dit d'appeler Radio Freedom, d'appeler tous les radios pour signaler.
0: D'accord. Donc,
10: En fin de compte, je ne sais pas si les gens se rendent compte. Nous, on travaille toute la nuit, madame. C'est notre, comment dire ça, c'est un moyen de transport pour se déplacer, pour aller travailler.
0: Ouais.
10: Et là, je sais pas, mais j'espère que le voleur entend le message, ramène la moto. Ouais. Juste ça, je vous demande, ramène la moto. Voilà.
0: Les gens, les mal fondés, hein. Ils se lèvent grand matin pour aller travailler, ils se cassent le dos, aller.
10: C'est pas qu'ils sont lèvent grand matin, c'est que sont, que nous, des fois, nous dorment pas la journée et la nuit.
0: Oui.
10: Nous, l'en train de travailler, c'est une boulangerie, pâtisserie. Et les gens, ils rendent pas compte de ça. Donc, voilà. Et là, nous, les malheureux pour lui. Parce que c'est son moyen de transport, en fin de compte.
0: Bah, bien sûr. Et ben, en tout cas, madame, vous inquiétez pas. On garde votre numéro de téléphone, le 06 92 05 26 48 pour cette moto volée, une Yamaha XSR 125, la plaque d'immatriculation HF 178 LK.
10: Merci, vous êtes très gentille, madame.
0: Mais de rien, à très bientôt, madame, et surtout, bon courage pour la suite. 10h passées de 35 minutes, nous allons tout de suite retrouver Mathias Ramsamy, de nouveau, du côté de la base aérienne.
2: Oui, Julie, et Mina, à mes côtés, Joël, une fidèle auditrice. Joël, bonjour.
11: Bonjour.
2: Alors, Joël, ce matin, vous êtes là aussi pour ce baptême de l'air en A400M. Dites-moi un peu comment ça s'est passé, comment vous avez obtenu vos places?
11: Alors, je suis partie je me suis abonnée à Freedom. J'ai répondu à une annonce, enfin, avec qui partager ce baptême de l'air. Et je l'ai gagné, enfin, je pensais pas, j'ai joué comme ça, j'ai été tirée au sort. Et le lendemain, j'ai reçu la notif sur Facebook. Et j'étais sur le bateau. Quand j'ai parti faire un tour en pêche, j'ai reçu le message à 8h. Fallait répondre avant 9h. Alors moi, dans les papiers, chercher les papiers sur le bateau de Saint-Pierre avec la houle et tout, j'ai dû le répondre. J'ai trop hâte. Je suis une passionnée d'avion. Et là, de monter dans un avion militaire, c'est super chouette. Je repars demain en métropole. Et là, je suis trop fière et tout.
2: Alors Joël, donc vous êtes ici en vacances?
11: Je suis en vacances, oui. Je suis arrivée il y a 2 semaines, je repars demain. Et j'ai joué comme ça, j'étais disponible ce samedi 3 octobre. Et là, de pouvoir faire un autre tour d'avion avant de repartir en métropole, c'est superbe sur l'île Intense, quoi.
2: Ouais. Alors, qu'est-ce que vous aimez dans l'avion, justement? Vous dites que vous êtes une passionnée d'aéronautique, mais qu'est-ce qu'on aime là-dedans? C'est un tas de ferraille, un avion avec des hélices, ça vole, c'est tout.
11: Moi, je suis pas. Enfin, les avions, moi, je.
0: C'est dommage parce que ça coûte.
11: Charger les avions, j'ai pu aller sur les A380, ils sont tous dépiotés en métropole, il n'y en a plus pas beaucoup. Il y a des Embraer, mais là, de monter dans le plus gros avion, un A400M, c'est énorme, 37 000 tonnes. Je suis fier. Mon grand-père, c'est Marius Cadet, qui est de Sainte-Rose. Il était dans l'armée et là. Je suis trop contente là, il va me regarder. Je suis fière quoi. Enfin, j'ai pas pu rentrer dans l'armée, mais de pouvoir mettre un pied dans un avion militaire français là, J'ai des papillons, c'est le fun quoi.
7: Là, vous êtes vraiment comme un enfant qui va ouvrir ses cadeaux de Noël là.
11: Ah oui, oui, mais là c'est un cadeau de Noël, mais après cet après-midi, on m'amène sur le bar à choix, va falloir faire les valises. J'ai pas trop envie quoi, mais va falloir y en aller, y a un retour quoi. Mais je reviendrai, c'est. Ah, je suis trop contente quoi, sur l'île intense.
7: Alors c'est vrai qu'on est à la radio, donc on voit pas votre visage qui est totalement illuminé quand vous nous parlez de ça. C'est.
11: J'ai le sourire depuis ce matin. Je suis sur les nuages, mais on va les traverser tout à l'heure. Et non, là c'est trop beau.
7: On voit vraiment la fierté que vous avez là. Vraiment, vous êtes là, vous êtes très, très dans la joie, vous êtes en train de bouger, vous bougez les bras, vous êtes vraiment le gosse qui attend le cadeau de Noël.
11: C'est ça, j'ai hâte d'y monter, mais de faire le tour de l'île en avion là. Je suis trop contente quoi.
7: Julie, il faut voir sa tête à Joël. Il faut voir la tête.
0: Mais on l'entend en fait.
7: Je vous dis, c'est la même que ma petite quand j'arrive avec des cadeaux ou des bonbons à Haribo. Là, c'est la même chose quand je la regarde, Joël. Franchement, on sent la passion, on sent l'envie. Hein.
11: Oh, on a là, j'ai hâte. Je sais pas quelle heure on décolle. J'ai ma carte d'embarquement. Siège numéro 20, je sais pas comment c'est placé les sièges, c'est pas comme dans un avion, dans un vol commercial quoi. Peut-être côté.
7: Comment vous préférez, côté hublot ou couloir?
11: Hublot. Côté pilote.
7: Côté pilote, hublot. Bon, on verra si ce sera comme ça. Moi, je préfère le cockpit.
11: Ah, ben ça, j'ai eu l'occasion d'aller dans un A380 et de rentrer dans un avion Air France. Ah, c'est trop cool. Il y a trop de manettes, trop de boutons, mais trop de roues aussi. Alors, une charge. Mais là, j'ai hâte. Je sais pas, j'ai pas vu combien il y a de roues sous la 400M là.
7: Alors, je crois qu'il y en a 3, 6, 6,
11: 12.
7: 12, 12 et 2, ça fait 14.
11: 14, ouais. Ah ouais.
7: Là, vous regardez tout en fait.
11: Ah, mais je regarde.
7: Alors, bon, on va décrire ensemble cet avion en direct à la radio. Dites-moi un peu ce que vous voyez. Dites-moi, décrivez-moi l'avion.
11: Ah, c'est un petit. Il est bas. Je sais pas qu'il y a une passerelle. Je sais pas si on va monter par derrière. Je sais pas si c'est pas comme les passerelles d'un vol commercial. 4 hélices. Faire attention aux hélices, moi quand j'ai pas passer en dessous, derrière et tout. C'est un avion militaire, il est beau son nez, le nez de l'avion, il est beau. Là j'ai trop hâte. On va voir les agents, enfin ceux qui vont faire décoller, les agents de piste là, qui vont faire des petits bras là. Ah, c'est super, j'ai hâte de voir aussi l'intérieur.
7: La différence avec un avion commercial, c'est quoi alors du coup?
11: Ah, ben là, c'est que l'avion commercial, on monte sur le côté pilote, en dessous il y a les soutes à bagages, là c'est, je sais pas, on va passer par derrière, je pense, et de voir, j'ai trop hâte, ça va être la découverte.
7: Bon, allez, à tout à l'heure, Joël. Donc voilà, Julie, ici, vous l'avez senti, je suppose que Joël, elle est vraiment excitée à rentrer dans cet avion. Alors là, elle trépigne de patience.
0: Oui.
7: J'ai jamais vu ça. Je vous dis, c'est comme ma petite quand elle rentre du boulot et qui dit cadeau. Hein. C'est le même affaire. Mais c'est vrai que ça reste quand même relativement impressionnant. Vous savez, généralement, sur les avions commerciaux, on a un avion qui est relativement haut, hein, avec son train d'atterrissage, on le voit relativement haut. Et les portes, il faut systématiquement un camion avec cet escalier qui vient de se coller à la porte pour pouvoir entrer et sortir. Mais là, c'est vrai que ça reste des avions relativement bas, avec une porte, un haillon, on peut appeler ça un haillon, hein, de déchargement à l'arrière, un peu comme un semi-remorque avec, vous voyez, ces haillons qui descendent, qui permettent le chargement du camion. Là, c'est la même chose. Donc, on a un haillon à l'arrière, il va descendre. Donc, c'est par là, normalement, que se fait le chargement des marchandises et ensuite peut-être des passagers, on ne sait pas, hein, peut-être qu'on va être chargé par là aussi. Et ensuite il va remonter. Et juste pour ceux qui sont fans de cinéma, dans le dernier Mission Impossible, quand l'acteur principal était attaché, accroché à un avion et dont la porte était ouverte, ben c'était un A400M. Un A400M, notre fleuron de l'aviation européenne. Donc on va faire peut-être la même scène. Je vais m'accrocher à la porte ouverte à l'arrière.
0: Ça aura le même rendu. Oui, Mathias, oui.
7: La radio impossible. Ah oui, mais en même temps, j'ai le même corps. Hein. J'ai le corps idéal pour le faire. Hein. Bon, allez, cessons de rigoler un peu, soyons un peu plus sérieux. Ah, tout à l'heure, pour l'instant, je vous parlais des avions qui arrivaient et qui repartaient. Et ben là, c'est un ATR-72 d'Air Mauritius, de la compagnie Air Mauritius, qui va décoller ici depuis l'aéroport de Gilo dans quelques instants. ATR-72, ce sont ces petits avions qui sont équipés d'hélices et qui ont, je crois, 72 places ou soixantaine de places maxi. Ce sont des avions avec un couloir et deux places de chaque côté. Et il va décoller direction l'île Maurice. Et les ATR-72, pour vous donner un peu plus d'éléments, sont des avions aussi qui ont été très utilisés en métropole cette année comme bombardiers d'eau, voilà, pour éteindre les incendies.
0: D'accord, d'accord, mais c'est top.
7: Dans une autre configuration, bien évidemment. Oui. Pas la même configuration que celle de Air Mauritius, hein, parce que Air Mauritius est en configuration passager. Et les ATR-72 en métropole ont été aussi utiles pour éteindre l'incendie, car ils servaient aussi de bombardier d'eau.
0: D'accord. Intéressant.
7: Voilà, voilà, Madame Julie, à tout à l'heure.
0: Peut-être. À tout à l'heure, je vais vous appeler Tom Cruise maintenant. Merci beaucoup.
7: Ça tenait à la porte, mais on la casse pas la tête.
0: Il va nous tourner un film, Mathias Ramsamy, dans un instant. Merci beaucoup, en tout cas, pour ce point. On vous retrouve dans un instant. Pour ceux qui s'impatientent, tout de suite, les pronostics, vous inquiétez pas, on vous a pas oublié.

Et oui, il y en a plein qui crient déjà là. Ôté, madame Julie, dis Mathias, arrête de causer. Ôté, pas tous les jours, on a une opération comme ça, Midiazote, hein. Allez, les pronostics hippiques du côté de Longchamp. Thierry Léger vous recommande de jouer les numéros suivants, le 4, le 6, le 9, le 8, le 18, le 11, le 5 et le 7. 4, 6, 9, 8, 18, 11, le 5 et le 7 pour compléter sa sélection. Et puis Midon azote quand même le montant du free de million parce que dans un instant, nous vient chez Zot avec 478 €. 4, 7, 8, 478 €. Et pour ceux qui n'ont pas encore allé chercher le quotidien, bah allez chercher Marmaillen. 4500 € à gagner cette fois. Il plaisante plus, hein.

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6: 10h48 02 62 99 12 00. Freedom Niel, bonjour. Allô?
7: Allô, oui, bonjour.
6: Bonjour.
7: Oui, ce serait pour informer, s'il vous plaît, d'un événement qui se passe actuellement sur le site de la Rivière des Roches à Saint-Benoît, mais également sur le site au parc Boisé.
6: D'accord.
7: Et en fait, ça se passe toute la journée. C'est un événement organisé par Demi-Souris. Donc, c'est une entreprise qui intervient, c'est la personne qui intervient auprès de, à tous les âges de la vie, auprès des familles. Mm-hmm. Et on organise aujourd'hui une journée sur ces deux sites-là avec des jeux, des cadeaux, un repas partage. Mm-hmm. Il y aura des surprises tout au long de la journée.
6: Alors, je vais juste vous faire patienter deux petites minutes, s'il vous plaît. On est là, pas très loin de l'embarquement. Et nous sommes avec Mathias Ramsamy en direct de la base aérienne 181. Mathias, alors il saute un petit peu là justement. Est-ce qu'on va réussir ?
8: Ça y est,
6: Alors c'est dommage là.
8: Donc il nous a souhaité la bienvenue, il nous a aussi rappelé que cet avion est un avion militaire, donc il faudra profiter au maximum de ce moment qui est un privilège pour ces 100 réunionnais qui ont pu et qui vont pouvoir dans quelques instants faire ce baptême de l'air, un avion militaire qui, il a rappelé, a servi durant Chido, qui peut transporter jusqu'à 30 tonnes de matériel à 150 soldats parachutistes et qui a servi dans l'évacuation de Kaboul il y a quelques temps avec l'embarquement de plus de 250 civils qui étaient assis à même le sol dans cet avion. Et donc là, le baptême de l'air qu'on va vivre ensemble hein, dans quelques instants, ce sera un baptême d'à peu près une heure. Donc...
6: Alors on est avec Mathias Ramsamy pour un embarquement imminent du côté de la base 181. Donc nous, on est à Gilo. C'est dommage parce que ça bloque, il y a quelques coupures.
8: Retrouver ensuite, oui, qui sera retrouvé ensuite sur la page web de la radio. Donc là c'est vrai qu'on a un peu de coupure, donc on va faire une petite pause dans quelques instants. J'ai essayé de m'arranger pour le réseau et je vous retrouve juste après. Je m'arrange pour le réseau, je vous retrouve juste après.
6: Il n'y a pas de souci, Mathias, qu'on appellera exceptionnellement là pour le coup Tom Cruise, parce que du coup lui se voit déjà sur l'avion. Je sais pas si vous avez vu ce film là hein, quand même, Mission Impossible. Et ben oui, c'était Tom Cruise sur l'aile de l'avion de l'Airbus A400M Atlas. Donc c'est quand même impressionnant hein. Je sais pas pour vous, mais moi je trouve que ça a de la gueule hein. 02 62 99 12 00. Madame, merci d'avoir patienté.
9: Bonjour.
6: Allô.
9: Allô, oui, bonjour.
6: Oui, donc on est de retour pour ce pique-nique partage.
9: C'est bien ça. Donc c'est un pique-nique partage avec des activités qui seront organisées par l'entreprise de Oui. Donc ça se passe seulement même sur les deux sites. Il y en a un qui est organisé sur le site de la Rivière des Roches à Saint-Benoît et il y a une autre qui est organisée au parc boisé du port.
6: D'accord. Et du coup, il y a plein d'activités. Il y a des activités, des cadeaux à gagner et un repas partage.
9: C'est ça. Et donc, ça se passe actuellement. Venez nombreux. N'hésitez pas à venir avec vos enfants, en famille, mm-hmm. pour participer aux activités.
7: La pluie, malgré le mauvais temps, on est là, on est présent. N'hésitez pas à venir en famille sur les deux sites.
6: Alors, on a du mauvais temps sur quel site, du coup, à l'arrivée des Roches, c'est ça?
7: À l'arrivée des Roches, la pluie s'est calmée à l'instant. La pluie qui se calme un petit peu. Mais on est très bien présent depuis ce matin, 8h.
6: D'accord, ok. Donc, pour les Caffrines Cheveux Beau Temps, direction le port. Et pour le reste, on vient à la rivière des Roches.
7: C'est ça.
6: Les bons, on n'a pas de problème, le rendez-vous est pris.
7: Sur les deux sites, il y a des activités pour les enfants, des activités pour les familles. Il y a plein de choses. N'hésitez pas à venir en famille. En tout cas, des activités pour les petits et grands, des activités spécialement pensées pour nos aînés également. On pense aussi à nos personnes âgées. Des moments de partage et de convivialité. Et surtout, plein de surprises.
6: Nous on aime bien les surprises. Ok, très bien. Donc deux sites là à disposition. Direction la rivière des Roches, donc direction l'est où le temps n'est pas trop top, mais en tout cas la bonne humeur est là.
7: Le cœur y est. Avec le cœur on y est, on est là et on vous attend nombreux.
6: Et sera même plus gaillard, madame.
7: Voilà.
6: Et vous êtes-y, craint un petit peu la pluie, direction le port, au parc boisé, et puis ce sera tout aussi top. Et puis des activités. Voilà. On le souligne quand même pour nos aînés également.
7: Voilà, c'est une journée comme on intervient auprès de des entreprises qui interviennent auprès de tout public. Donc voilà, des activités pour les jeunes et pour les aînés, mais également pour les plus jeunes, pour les enfants.
6: Ah mais c'est magnifique. Merci beaucoup pour cette petite journée.
7: En tout cas, n'hésitez pas à venir donc.
6: Et c'est jusqu'à quelle heure?
7: C'est jusqu'à 17h30 ce soir.
6: Ouh, une belle journée, effectivement.
7: Une belle journée, il y aura un tirage au sort organisé ce soir. Il y a des jeux de domino, il y a plein de choses avec des activités culinaires pour les enfants. Il y a plein de choses organisées.
6: Oh, trop bien. Bon, ben on n'y manquera pas de faire un petit tour.
7: Super, merci beaucoup.
6: Merci à vous, à très bientôt.
7: À très bientôt, une très belle journée à vous tous.
6: Merci, donc si vous n'avez rien de prévu aujourd'hui, direction l'Est, à la rivière des Roches Saint-Benoît. Donc voilà, ou sinon du côté du parc boisé au port. 02 62 99 12 00, la suite dans quelques instants avec vous. De retour avec Mathias Ramsamy. Qui a pu faire le nécessaire pour avoir une meilleure connexion.
8: Donc ça y est, nous sommes à présent sur le point d'embarquer. Donc on est en file indienne. Voilà, donc nous fait la queue leu-leu comme dit Créole. Et puis nous allons pouvoir rentrer dans cet avion dans quelques instants. On va remettre en fait la carte d'embarquement, le boarding pass aux officiers ici sur place. Donc dans quelques instants je vais remettre la mienne. J'ai Loïc à mes côtés qui est très connu du groupe Cyrano. Loïc, comment ça va un petit peu ce matin?
10: Ça va Mathias, quand même.
8: Ça va tranquille?
10: Oui.
8: Dans quel état d'esprit vous êtes là? Un peu impatient?
10: Un peu impatient, on va voir.
8: Ouais.
10: On va dire c'est différent d'un vol normal, on nous a dit.
8: Donc, voilà.
10: On verra.
8: Bon, ça y est, là nous les sur le tarmac, donc là nous avançons tranquillement nous là.
10: Ouais.
8: Bon, allez, tout le monde sort bien évidemment les appareils photo, essayer de prendre des photos de ces avions militaires qui, on rappelle, sont ici sur la base 181, donc de Roland-Garros. Donc on est tous en file indienne et on avance là tranquillement sur le parking de cette base militaire. Excusez-moi, j'ai un chat dans la gorge. Voilà, la grippe qui trappe à nous toutes. Voilà, j'en profite pour faire quelques photos aussi pour le web. Comme ça, le web aura aussi des photos. Donc, on continue d'avancer. Donc, on passe ici devant les hangars et on va dans quelques instants pouvoir entrer à l'intérieur de cet avion. Et puis, comme je vous le disais, on continue à avancer avec certains qui se prennent en selfie. Alors, ici, je vais faire la même chose aussi. Voilà. Et puis, je continue, quant à moi, à avancer. Je regarde un peu la tête quand même sur la photo. Bon, la tête y passe. Voilà. Alors, comment ça se passe, hein, madame? Là, qu'est-ce que ça nous préfère, nous, là?
11: Là, on commence à avoir un petit peu de... Voilà.
8: Comment Créole dit ça, le limou de poivre?
11: Voilà, limou de poivre.
8: Donc, là, nous avance. Donc, du coup, si on comprend bien, nous, ça rentre par l'arrière de l'appareil. Hein.
11: Ouais. Ben oui, il est plus fun. Voilà. De ça, voyons-nous en l'air dans le cul de la rivière.
8: Alors, il y a du vent par contre, ma jolie Julie. Dites-moi si vous m'entendez toujours parce que là, je n'ai plus de retour. Moi, j'ai perdu le retour radio.
6: Oui, c'est top.
8: Bon, toujours top.
12: Allez, on continue. Alors, il y aura du vent, donc je vous prie de m'excuser les auditeurs et auditrices, hein. Bon, malgré les protections qu'on a contre le vent, ça ne tient pas forcément, hein. Donc là, on a du vent. Je vais me rapprocher de Joël. Joël, ça y est, on se rapproche tout doucement de cet avion.
11: Oui, on est à quelques mètres. J'ai hâte, on va passer, on va monter par l'arrière. Ah, des petites fourmis au pied de la 400F. Ah, j'ai hâte.
12: Alors, il va y avoir beaucoup de bruit là dans quelques instants.
11: Ouais, ben, j'ai pris les bouchons d'oreilles, nous avons offert les bouchons d'oreilles. C'est important parce que les appareils auditifs, ça coûte cher. Donc, pour pouvoir prendre l'avion.
12: Bon, allez, on est maintenant à l'arrière de cet appareil, de cette AD-400M de l'armée de l'air et de l'espace, avec, on le rappelle, cette mission Pégase qui est en cours ici à l'île de La Réunion. Nous avons donc l'ensemble de ces passagers qui sont en train de se mettre en file indienne et nous allons embarquer dans quelques...

0: l'occasion de retrouver tout ça. Donc là, on est en position, donc tout le monde est fin prêt. Mais ça va aller de l'autre côté un petit coup. Messieurs, dames, dis-moi un petit peu comment il est là. Vous pouvez faire photo de quoi là, monsieur? On est en direct sur la Radio Freedom, ouais. Dis-moi un peu.
1: Le gouvernail.
0: Ouais. Là, vous l'êtes pressé quand même de rentrer dans cet avion militaire?
1: Anxieux, est-ce que ça va péter?
0: Vous l'êtes anxieux? Pourquoi l'anxieux, monsieur?
1: C'est une découverte.
0: Ouais.
1: Ça gardait...
0: Première fois?
1: Première fois.
0: On l'a fait service militaire, monsieur?
1: Ben oui.
0: On l'a fait service militaire par rentrant dans l'avion?
1: Ben non, ben non. Moi, c'était dans le train, moi.
0: Ah, tu mettais dans le train, alors?
1: Oui, un régiment de train.
0: Ouais. Ben, et les rappels, ouais, un peu le souvenir du service militaire?
1: Ouais, ben là, déjà, fait mettre un nom en colonne rangée par deux.
0: En colonne rangée par deux, alors. Et madame aussi, elle est pressée rentrer dans cet avion, dans cet A400M?
2: Ah alors, oui, très très pressé.
0: À cause.
2: Grâce radio, surtout Exo FM, on a pu rentrer dans l'avion, découvrir l'avion.
0: Allez, on nous demande de reculer. Ah non, ben moi je vais me mettre de ce côté parce que je ne sais plus dans quel côté pour aller, je peux pas les consignes. Alors, on va faire un briefing et on va nous dire ce qui va se passer durant ce vol. Voilà, donc. Et ensuite, on sera installé. Oui.
1: Moi, j'accepte ce machin-là, surtout pour voir l'île de la Réunion en hauteur, mais il va savoir un M4 là-dedans. Il va pas du boulot.
0: Ben, Nadi, on peut voir quand même.
1: Comment il fait?
0: Ben, il s'ouvre la porte.
1: Aïe, aïe, aïe.
0: Là, nous, ça rentre là-dedans. Et quand même, il fait pas un peu peur, tout ça, là. On rappelle la dernière fois, on avait un pilote israélien, la route fait des bêtises avec l'avion.
2: Monsieur, il vient de dire que cet avion-là sauve des vies. Ouais. Il ramène du ravitaillement pour des gens qui sont dans la misère, les dans nécessiteux. Ça n'a rien à voir avec ce que l'a se passé ailleurs. Il y a toujours des fous sur la terre. Mais cet avion-là, c'est un avion humanitaire. C'est pour sauver des gens.
0: Voilà, donc, là, l'avion qui rentre les blindés et tout alors.
2: Nous, on a la chance de voir ce que Zoti fait pour sauver les gens. C'est ça cette grande chance.
1: Par contre, Zoti peut profiter, faire un baptême sous parachute en même temps.
0: Ah, madame, aussi, il faut sauter ou saute.
2: Il faut sauter, mais saute. Ça va avec.
0: Ah, où ça va avec? On dirait que madame là, c'est madame courageuse ou madame là?
2: Ah oui, à moi, le petit bâton courageuse.
0: Bon, allez, on attend le briefing ici. Donc, on est à l'arrière de cette A400M. J'ai profité pour faire encore des photos pour le web. Voilà, tac. Voilà. Comme ça, le web aura quelques photos à mettre sur sa page. Attendez, Julie, on le fait en direct. Hein. Je suis un peu multitâche aussi. Hein.
3: Je vois ça, j'entends
0: même,
3: ça.
0: Mon confrère de la télé qui m'a demandé de bien vouloir filmer le plateau télé de ce soir et de ce midi. Pour tout vous dire, je ne vous cache rien du tout. On voit donc à l'intérieur les officiers qui sont en train de se coordonner. On est là, quant à nous, sous la queue de l'appareil. Donc, on est sous ce gouvernail hein, avec la porte arrière ouverte. On voit cette bestiole de l'intérieur maintenant. Vraiment uniquement peu de confort. Hein. Ça va être très spartiate. Hein. On est sur un avion militaire. On n'est pas sur la première classe de l'A380. Alors ici, on va nous faire le briefing. Alors, on suit le brief de sécurité ensemble en direct.
3: Alors, c'est vrai qu'on n'entend rien du brief de sécurité que Mathias Ramsamy est en train de nous faire vivre, là.
0: Les consignes de sécurité, on va nous demander de mettre un harnais, voilà. Il faudra le mettre par le cou. On a deux bouts en tissu au bout de ces harnais qui arrivent au niveau des genoux. Donc, au niveau des genoux, on aura une sangle à passer dans ces boucles. Et du coup, quand on va passer la sangle dans cette boucle, on va pouvoir la mettre autour de la taille et régler par rapport à son poids, bien évidemment. Là, je suis en plein levant, Julie. Je ne sais pas si vous m'entendez toujours aussi bien, mais j'essaie de me protéger au mieux.
3: On entend très bien.
0: Et je vous rappelle qu'on est, en direct depuis Gilo. Alors, pendant le vol,
4: levez pas.

0: Alors on nous demande si on prend des photos parce qu'on va ouvrir la porte durant le vol, Julie. Et on va m'attacher à l'arrière comme Tom Cruise. Dans Mission Impossible.
1: Trop bien.
0: On a aussi des gilets de sauvetage, donc gilets de sauvetage un peu comme l'aérien. Donc prenez le gilet, enfilez-le par, l'encolure et ensuite vous allez le serrer à votre taille. Si vous êtes dans l'eau, vous avez un sifflet, vous sifflez et vous tirez sur les deux petites poignées pour pouvoir le gonfler automatiquement. Et si celui-ci ne se gonfle pas, vous avez un petit système qui vous permet de le gonfler directement sur le côté. Donc il faudra souffler à l'intérieur pour gonfler votre gilet de sauvetage. Et ensuite, nous avons, en cas de dépressurisation de l'appareil, un masque à oxygène qui tombera automatiquement devant vous. Il suffira de le récupérer, de tirer afin de libérer l'oxygène, de le placer autour de votre visage et d'ajuster l'élastique qui est autour. Donc, si vous avez des enfants à proximité, merci d'installer votre masque afin d'aider les enfants qui sont à côté.
1: Moi, j'ai fait les gestes en même
0: donc,
1: temps.
0: On continue à vous dire. Ok. Voilà, à bord de cet appareil, nous avons deux issues, quatre issues, quatre issues. Voilà, deux à l'avant, deux à l'arrière de l'appareil pour en cas d'évacuation.
1: Alors, on le rappelle pour les auditeurs là qui viennent à peine d'ouvrir la radio, d'allumer la radio, on est en direct de la base 181. Du côté de Gilo avec Mathias Ramsamy, alias Tom Cruise. Embarquement imminent à bord de ce gros avion.
0: Les consignes sont quasiment terminées. On nous dit que s'il y a un problème, il faudra lever la main durant le vol. On rappelle qu'on va embarquer dans un A400M pour un vol d'à peu près une heure. Et moi, je profite. Voilà. Donc, on a terminé avec le premier groupe. Donc, ça y est, les consignes de sécurité ont été données à ce premier groupe. On se remet en colonne. On reforme ces colonnes, c'est-à-dire à la queue leu-leu. Et Maïssa, il pose la question justement à ce monsieur, à cet homme. Alors, on écoute les consignes de sécurité, monsieur. Qu'on s'en a dit alors.
2: Elle est rassurante, elle est très bien encadrée.
0: Ouais. Vous l'avez compris combien mettre la ceinture de sécurité?
2: Heureusement, on était très attentif à ça.
0: On l'a bien compris qu'il met dans le cou avant. Hein.
2: Ouais, ben heureux. On passe le sang dans le dos, attache là-dessous.
0: Là, au milieu. On peut dire. Ouais, entre les jambes.
2: Entre les jambes.
0: Il ne faudra pas craser par contre. Et où, madame? On l'a suivi un peu les consignes?
3: Oui, ben, c'est comme l'avion civil, pareil.
0: Ah, l'avion civil, là, c'est.
3: Sauf que là, ouais, la position où ça nous sera assis sera différent.
0: Là où sont cette assise là?
3: Ce sera dos paroi de l'avion. Tandis que dans l'avion normal, nous les face au pilote, ça ne sera pas pareil.
2: Ça rouvre la grande porte au vol. Pendant le vol, ça rouvre la grande porte.
3: Ah ouais, ça ce sera super. Là, ce sera super.
0: Alors, où tous les pressés ouvrent la grande porte aussi?
4: Ah oui, la voie à quoi? C'est quoi la comment le. Comme sensation, on va dire, voilà que la porte est ouverte. Surtout, on le voit dans une télé, on voit dans un film.
0: Il y a des attentions, tu lèves, tu cours.
4: Ah, jamais, ah, pas moi. Ah,
3: oui, pas ça, moi. Donc là. Il y a de ma voix d'un thrill d'une autre façon, ce sera les biens. Et comment ça te. En vol, comment ça tu peux ouvrir ça? C'est impressionnant, hein. Ce sera impressionnant.
0: Est-ce qu'on imagine quand même que, au lieu de mettre sur l'avion Air France, en plein vol, ouvrir la porte?
3: Non, mais ça n'allait pas pareil, parce que là, le monsieur vient de dire. Sera pas pressurisé, donc il nous peut ouvrir.
0: Ouais.
3: Tandis qu'un avion en plein vol, non, il faut les descendre là pour pouvoir ouvrir. S'il ouvre, c'est le crash. Là, non, tranquille. Là, il sera à hauteur, bonne hauteur, il pourra ouvrir et regarder.
0: Bon, ça va être une belle expérience. Allez, la deuxième colonne est actuellement en train de se faire prodiguer les consignes de sécurité. Avec l'officier qui est en train de réexpliquer comment mettre la ceinture, comment assise, comment debout, comment dire signaler quand il y a un problème. Et puis à l'intérieur de l'appareil, nous avons donc ces sièges qui se feront face. C'est-à-dire que dans un avion civil, généralement, on est les uns derrière les autres. Et on est toujours face au vent, si on peut dire ça comme ça. C'est-à-dire qu'on est assis dans l'avion et on est dans le sens de vol. Là, on sera dos, donc aux parois de l'avion, donc les uns face aux autres. Et du coup, on va décoller comme ça. Donc, on a deux colonnes de chaque côté, avec donc ces sièges qui sont un peu comme, un peu comme des hamacs assis. Pour ceux qui connaissent, donc les hamacs assis, c'est un peu ces ces choses qu'on a maintenant en macramé dans lesquelles on va s'asseoir. Donc les sièges sont un peu comme ça. On va s'asseoir dans ces hamacs assis ou paniers, hein, donc ces sièges qui sont sur les côtés latéraux de l'appareil. Et puis on va se faire face entre passagers et à quelques mètres, hein, c'est-à-dire à 2 mètres du dernier siège, nous avons cette méga grande porte qui va s'ouvrir durant le vol et qui permettra à chacun et à chacune de regarder un peu la Réunion vue du ciel. Hein. Donc on rappelle que ce sera un vol d'une heure quand même. Hein. Et donc quand on est à l'intérieur de cet avion, on a plutôt l'impression d'être à l'intérieur d'un hangar. Hein. Très sincèrement, on a plutôt l'impression d'être à l'intérieur d'un hangar parce que c'est un avion qui n'a pas d'équipement, il n'y a pas de coffre à bagages, donc il n'y aura pas les consignes de sécurité. Si les coffres à bagages s'ouvrent, merci de faire attention à l'ouverture des coffres à bagages durant les phases de roulage, décollage et d'atterrissage de l'appareil. Donc il n'y a pas de coffre à bagages, il n'y a pas d'écran sur les sièges, il n'y a pas de service café ou de galets avec des hôtesses qui vont passer durant le vol. Il n'y a pas tout ça, on est sur quelque chose de très rudimentaire et comme je vous dis, ça ressemble vraiment à un hangar à l'intérieur. Allez, je vais retrouver encore le vent qui est en train. Allez, on est en train de nous dire on va pouvoir rentrer. Alors je vais juste me mettre du côté. Balader, je vais être de ce côté-ci, je pense, voilà, pour pouvoir alors essayer d'avoir un peu de moins de bruit. Donc on rentre, ça y est, Joël est de l'autre côté, elle est sourire aux lèvres. On est en train d'entrer dans cet avion. Moi je suis dernier de la colonne, donc je vais très certainement être au plus près. Alors je vais me rapprocher juste de l'autre côté. Joël, alors ça y est, on rentre dans l'avion?
3: Ouais, je pose le pied dessus, dans le tas de métal.
0: Ouais, ça y est, on rentre dans l'avion?
3: Dernière fois aussi apparemment. Faut en profiter.
0: Faut en profiter alors.
3: Bah oui.
0: Et donc on l'a compris, c'est ouvert la porte en vol.
3: Ouais. C'est pour ça que ma préférée reste là. D'ailleurs dans les derniers.
5: Parachute est prêt.
0: Ouais, tout est prêt.
3: Ok.
0: Voilà. Donc on est à présent à l'intérieur de cet avion. Je vais bien évidemment profiter pour essayer d'être aux côtés de Joël. Je vais me mettre à côté de Joël, voilà. Et cette auditrice de la radio, Joël, ça y est, on est assis. Oui, je vais juste, je termine, je vous donne la place. Alors, ça y est, on est assis, Joël?
3: Oui, on est assis, on va s'attacher. Ouais. Boucler la ceinture.
0: Donc là, on est en train de ranger tout, ça y est?
3: Oui, on a peur que ça sorte. Parce qu'apparemment, il va s'ouvrir.
0: Ouais. On a bien tenu un téléphone, on a dit. Hein.
3: Oui. Mais je vais m'attacher.
0: Bon, allez.
3: Encore merci, Radio Freedom, pour ce petit baptême de l'air.
0: Ça y est, on est équipé là, on est en train de s'attacher. Comment il se passe là?
3: Ben, faut suivre les instructions, cherche le lambeau, le. Je rappelle déjà même plus comment il fait.
0: Vous rappelle plus déjà comment il fait là?
5: Oui, d'habitude, je n'écoute pas trop les consignes de sécurité, mais là, il faut rappeler vitement.
3: Voilà.
5: Ah, on vous rappelle encore?
0: On m'a pas écouté.
5: Ah, ben bravo. Voilà, bon. Il est comme ceinture l'auto.
0: Ouais, il est comme une ceinture de voiture en fait. Hein. On boucle la ceinture, mais on doit passer dans les petits trous avant.
5: Hein. Bah, on se souvient plus que moi.
0: Voilà, on passe dans les trous. C'est comme. Comment on se met ça? Voilà. Les pains. Et où, voilà. où c'est à ça après?
5: Non, ça là, et après comme ça là?
0: Ouais. Allez, envoyez.
3: La mienne est pour moi.
0: Ah,
3: mais la mienne n'est pas pour moi.
0: Bon, Julie, allez, je vais devoir moi aussi m'installer.
1: Oui.
0: Voilà, je vais m'installer de l'autre côté. Alors, moi, je n'ai pas forcément écouté comment il faut mettre les ceintures. Alors, tac. Je me fais aider. D'un officier, voilà, tac. Est-ce qu'on est bon là, hein? Vous êtes sûr, hein?
3: Non, mais on verra.
0: Ouais.
3: On verra si vous êtes bien accroché. Allez, écoutez les consignes de sécurité, enfin.
0: Voilà.
3: Bon, tout va bien se passer.
0: Ouais, tout va bien se passer, ça y est. Donc, tout le monde est équipé. Donc, je profite de faire quelques photos pour le web quand même. Voilà. Tac. Alors, on a dit, on fait les photos des visages de dos. Voilà, c'est bon. Comme ça. Donc là, c'est bon, on est à l'intérieur, allez, tac, je fais quelques photos, voilà, on essaie, voilà, tac. Donc ici, on a tout le monde qui est installé donc, dans ces avions militaires. et on va dans quelques instants certainement décoller. Alors ce que je peux vous dire, c'est qu'à l'intérieur quand même, hein, je ne sais pas si vous êtes encore là, on a encore le temps, Julie, on continue ce
1: bien
0: direct.
1: Bien sûr, on continue.
0: Voilà. Alors, à l'intérieur, donc on est installé, donc comme vous disiez, ça ressemble plutôt à un hangar, hein, qu'un avion réellement. Donc on a donc on est dos aux parois de l'avion. Mm-hmm. Donc au-dessus de notre tête, il y a quand même des petits casiers dans lesquels je pense que les militaires peuvent ranger leur partage. Mais vraiment de petits casiers qui sont de la taille, je dirais, on doit être sur du 50 par 40. Et on a quand même des consignes lumineuses. Donc il est interdit de fumer dans les avions militaires comme dans les avions civils. On a la consigne lumineuse qui nous indique qu'il faut attacher les ceintures. Et puis on a la climatisation à bord, parce que sinon forcément il va faire très chaud. Et puis on voit le sol avec pas mal de crochets d'arrimage. C'est-à-dire que le sol d'un avion de ligne classique, c'est de la moquette au sol. Là, on a des crochets d'arrimage qui permettent de tenir justement le matériel. Là, par exemple, au milieu, donc on est deux rangées. Il faut s'imaginer qu'on est sur des rangées de 1, 2, 3, 4, 5, 6, 7, 8, 9, 10, 11, 12, 13, 14, 15, 16, 17, 18, 19, 20, 23, 23, 26 normalement, hein. 26 passagers d'un côté, 26 de l'autre, ça fait, si je dis pas de bêtises, grosso modo 52 passagers assis, si je dis pas de bêtises, hein. Mes calculs sont bons, Julie, par calculatrice, parce que Miguel causé, mais compté, je sais pas, en tout cas. Si Max était là, on aurait dit néné, problème quand même, si Miguel n'est pas compté.
1: C'est ça.
0: Allez, ça y est, la porte est en train de se relever, la porte arrière, donc on lève ce haillon actuellement. On nous demande de nous attacher, moi je vérifie que je suis bien attaché, faudrait quand même pas me perdre à bord de ce vol. Hein. Voilà, ça y est.
1: On va éviter.
0: Donc, quand ça se ferme, il fait un peu moins jour. Voilà, donc la cross-porte est fermée. On est en train de pouvoir fermer réellement l'appareil. L'appareil est actuellement totalement fermé, hermétiquement. Voilà, donc ils sont en train de procéder à un check. Donc on voit que l'arrière de l'appareil, hein, il y a de la place en tout cas. Hein. Je m'imagine juste quand on a dû évacuer Kaboul avec plus de 250 personnes assises au sol, ça devait juste être impressionnant. Donc on est en train à présent de procéder à la fermeture des portes. Pas de PNC aux portes armement des toboggans, mais ici ce sera plutôt officier à la porte arrière, et on est en train de verrouiller la grande porte. Voilà, en train de mettre les goupilles qu'il faut, et puis dans quelques instants on va pouvoir à présent décoller ici donc de la base aérienne 181 Gilo. Donc les photos seront, on rappelle, à retrouver sur la page Facebook de Radio Freedom. Donc on est en train de bien fermer tout ça. Je ne sais pas si vous entendez le claquement des portes.
1: Ouais.
0: Voilà, donc ça y est, les goupilles sont installées. Alors moi je n'ai plus personne à côté de moi. J'aurais dû partir de l'autre côté, rester à côté de Joël, mais bon, je devais être dans le côté des journalistes. Donc on a à l'avant des postes, on a un officier qui a un écran à l'avant. Il est à gauche de l'avant-gauche de l'appareil, on a une petite alcôve, et dans cette alcôve donc on a un officier. Ce même officier est en train de descendre le long de l'appareil et de vérifier que tout ce qui est à l'intérieur est bien arrimé. On a donc des échelles qui sont au milieu, on a des bouteilles d'eau, on a une des gros objets de couleur orange, je ne sais pas trop ce que c'est. J'ai pas envie de trop poser la question non plus. Dites-moi, c'est quoi qu'il y a là-dedans, vous savez ? Non. On ne sait pas trop ce que c'est, hein, Julie, donc je vais peut-être pas plus poser la question que ça.
1: Ouais. Est-ce que vous avez peur, Mathias ?
0: Non, ça va. Pour vous dire et ne rien vous mentir, j'ai eu l'occasion de faire un vol un peu plus long en A400M. C'était durant Chido, lorsque nous avions été envoyés à Mayotte.
1: Ah oui.
0: Nous avions été envoyés en avion militaire et donc on était déjà en A400M. Mais c'est vrai qu'on n'était pas dans les mêmes configurations que là. Oui. Voilà. On était sur Chido, le passage de Chido, on le rappelle, hein, on était sur une scène de guerre à Mayotte. Hein. On avait tout qui avait été détruit et nous on avait été envoyé avec la préfecture et à l'époque on nous disait qu'il fallait partir le matin et rentrer le soir. Et heureusement qu'on a eu nos confrères de Mayotte la première qui avaient bien voulu nous héberger dans les bureaux. Et je me rappelle, je dormais sur un matelas gonflable dans le bureau de la secrétaire. Voilà. Oui. Et on a passé plus d'une semaine sans prendre de véritable douche et on se lavait uniquement à la lingette pour bébé. Ah. Allez, je vous décris maintenant la scène. Oui. Les passagers sont pour certains main dans la main. Un jeune homme avec sa compagne là. Il tient la main de sa compagne en tout cas. Elle n'a pas l'air très, très sereine. Hein. Elle est en train de. On voit le visage un peu fermé. Elle regarde pour la 10e fois si sa ceinture est bien bouclée. Et elle tient la main de son compagnon. Ensuite, on a d'autres passagers, notamment Joël, qui, quant à elle, est en train de prendre des photos, tisse le fil dans l'avion. On a la maman et la fille tout à l'heure qui disaient que, comme dirait Créole, le kimo de poivre, qui sont quant à eux au plus près de la porte. Voilà, donc moi je suis à 3 sièges de cette grande porte. Et puis, pour l'instant, on est assis, on attend le reste des consignes. On a encore les portes, notamment la porte latérale gauche qui est ouverte, celle qui donne sur l'alcôve dans laquelle se trouve l'officier, donc qui est pour l'instant encore ouverte, qui n'a pas encore été fermée. Nous, pour l'instant, on est à l'arrière de cette A400M et puis on attend patiemment le décollage. On voit que certains officiers ont déjà mis un casque sur les oreilles. Et de deux côtés, nous avons des petits sièges, des strapontins ou des jump seats. On va peut-être appeler ça des jump seats. C'est plutôt le terme dans l'aérien. Donc on a des jump seats qui sont installés vraiment à la limite de l'ouverture de cette porte et sur lesquels on a des officiers qui sont pareil équipés de casques et de micros. Et c'est ces mêmes officiers qui ont procédé tout à l'heure à la fermeture et au verrouillage de cette grande porte. On a ces officiers qui sont en train actuellement d'échanger sur la suite. Et donc on rappelle depuis cette A400M qui va décoller. Ça y est, l'officier de devant qui était dans l'alcôve de l'avant-droite, hein, au niveau du cockpit, on est vraiment tout au début. L'officier est en train de prendre son casque, il s'installe. Je le vois tourner des boutons, de regarder un écran. On le voit tapoter sur ces écrans-là, en train de tourner. Il tourne maintenant la tête et il fait un signe aux officiers qui sont tout à l'arrière de l'appareil. Les officiers à l'intérieur sont tous de la même tenue. Ils ont une tenue couleur camel. On a un nouvel officier qui vient de rentrer, qui est en train de redescendre ce long couloir. Et je crois que ça y est, on est en train. Et voilà, je vous confirme, bonjour. On vient de verrouiller la porte avant gauche. Donc ça y est, maintenant on est hermétiquement fermé dans cet A400M. Et on a les officiers qui sont encore en train d'échanger. Je ne sais pas si on aura des consignes dans quelques instants qui seront données au public. On les voit en train de discuter. Ils sont trois en train de discuter. Donc ils sont en train de se dire ok, c'est bon, on a vérifié le check-in. Ils sont en train de mettre aussi quant à eux leur baudrier. Alors leur baudrier, une petite spécificité, contrairement au nôtre, c'est qu'eux sont équipés de mousquetons. Donc c'est un peu comme les hommes qui font des cordises. Donc ils ont un baudrier qui vont se l'enfiler par l'encolure. Ils vont ensuite passer les baudriers entre les jambes. Donc voilà. Et puis ils vont le serrer au niveau de la taille. Et puis à l'arrière, il y a un mousqueton qui sera très certainement rattaché. Voilà, c'est ce que je disais. C'est pas très certainement, et je vous le confirme, qui est rattaché en fait à une ligne de vitre. Donc ils sont en train d'installer le mousqueton donc sur la porte arrière qui va s'ouvrir. Ensuite ils détendent ce mousqueton et ensuite ils vont venir le rapprocher d'eux. Donc c'est ce qui va leur servir tout à l'heure à ouvrir en tout cas cette porte, parce que quand la porte va s'ouvrir en plein vol, il faut se dire que ces officiers vont devoir fonctionner. Voilà, donc on nous a demandé de bien tenir les téléphones, de faire vraiment très attention. Ça y est, les sangles de sécurité, ou ce qu'on peut appeler la ligne de vie, est installée pour les officiers. Je peux vous dire que ça ne doit pas être très confortable, en tout cas, leur baudrier. Hein, parce que vu où ça passe, messieurs, c'est vraiment pas confortable. Hein, j'aurais pas aimé être à votre place. Voilà. Donc de l'autre côté, là où il y avait l'alcôve et qui était éclairé tout à l'heure, on voit à peine le visage de cet officier qui a les yeux rivés sur son écran, qui est en train de tapoter, en train de tourner les boutons. Il vérifie cet écran. Voilà, je vous décris un peu ce qui se passe. On a aussi, chose que je ne vous ai pas dit tout à l'heure, c'est que tout à l'avant de ce couloir passager, hein, en tout cas de cet endroit où on est installé, on a une petite échelle qui permet d'accéder à un autre niveau. Voilà, et on ne sait pas ce qu'il y a parce qu'il y a une bâche qui est tendue, donc on ne peut pas voir, mais on peut facilement imaginer qu'en haut, ça doit être peut-être le poste de pilotage. Et puis on a, comme dans les avions civils, un petit endroit, ça s'appelle le kit servicing. Là franchement je suis en train de faire comme si j'étais à l'oculiste. Hein. La première lettre c'est KIT, voilà, et servicing, voilà. Kit servicing, donc on a un petit endroit qui permet de retrouver tout ce qui est nécessaire donc au service. Et puis derrière on a une petite porte qui doit s'ouvrir et qui doit très certainement donner place sur.
6: Mesdames, messieurs, bienvenue à bord de la 451 pour un vol ensemble pour une petite demi-heure. Je vous demanderai encore une fois de vérifier que vos ceintures soient bien attachées. Et au cas où, sous vos yeux à droite, vous trouverez des sachets pour se loger, si jamais dans le ça va pas. Merci à vous.
0: Voilà l'annonce qui vient d'être faite. Donc, est-ce que j'ai un sachet, moi? Est-ce que j'ai un sachet? Bon, après, sachet, moi, comment ça fait? Bon. Pas grave. Ah, ou rien, zot même. Ou à zot, rien dit à zot télé, zot radio, tout ça, la noix, zot dans des hauts, là.
1: Ah, nous, les bien, nous?
0: Bon. Ben, mission. Bon, ça va bien se passer, tout va bien se passer, il n'y a pas de souci. En tout cas, ça y est, l'annonce a été faite. Dans quelques instants, on va débuter le roulage. Donc, on va se mettre en position, parce que là, on est sur le parking donc de la base 181. Il faut emprunter un chemin. Alors, j'ai l'impression que ça y est, l'officier vérifie que la porte... Ça y est, les moteurs, on est en train de mettre les gaz dans les moteurs. On sent que ça bouge, ça commence légèrement à bouger. Donc on va continuer à vous faire vivre cela en direct. Voilà. On entend que... Je ne sais pas si vous entendez, Julie, le bruit des hélices et des gaz qui sont en train d'être mis.
1: Extraordinaire.
0: On sait qu'on a du matériel qui essaie de capter au mieux le son. Si je ne parle pas, c'est pour que vous puissiez entendre le bruit hein, qui sera autour de moi. Donc pour l'instant, on met tranquillement les gaz. Voilà, on est en train de... Voilà, on continue à mettre les gaz à bord de cette A400M. Alors les lumières viennent de clignoter, ça veut dire qu'on pourra dans quelques secondes commencer à bouger. Alors il y en a deux qui me disent on est en train de me raconter des bêtises là, les passagers me racontent des bêtises, me disent ils vont sauter en parachute, mais non. Voilà, donc ce ne sont pas des parachutes, hein, on se rassure. Voilà, ça y est, deuxième clignotage des lumières. Les lumières qui s'éteignent, qui se rallument. On vient de procéder au deuxième checking avant de partir. On est en en tant que les hélices tournent, on sent les vibrations que ça fait, ça vibre autour de nous, on sent que l'appareil est en train de prendre de la puissance. On a les auditeurs et les auditrices de la radio qui sont aux côtés de nous, qui sont tous sourires, troisième check-in de réaliser. Et après ce troisième et last check-in, je crois qu'on va pouvoir dans quelques instants bouger. Ça y est, l'appareil commence réellement à vibrer. Le petit couple que je vous décrivais tout à l'heure, la copine, elle est toujours pas très sereine. Elle regarde son copain. Elle regarde son copain et elle tient toujours la main. Elle tient bien la main, Marmagne. Attention, il annonce.
7: Bonjour, je suis le commandant Clémentin, le commandant à bord de cette A400 évoquée par l'escadron de transport 1-61 Touraine. Dans le décollage de la Réunion Roland-Garros avec la même destination. On va faire environ 30 minutes de vol sur la côte ouest. On a une bonne météo prévue sur le trajet. Je vous demande de respecter les consignes données par le chef de soute et je vous souhaite à tous un très bon vol.
0: Donc en fait ici on n'a pas de chef de cabine principal, nous avons des chefs de soute. Alors, il y en a qui trimpinent d'impatience. Hein. On voit les auditeurs et les auditrices, pour un grand nombre, sourire tranche papaye sur les lèvres. Il y en a même une qui sautille un peu d'impatience sur son siège, comme vous dites, qui ressemble un peu à ces sièges paniers qu'on peut avoir. L'appareil vibre de plus en plus, ça veut dire qu'il prend de plus en plus de puissance, les moteurs tournent. On n'a toujours pas commencé à procéder au roulage.
6: Et on va démarrer le roulage. Vous demanderez de ranger casque, téléphone, écouteurs dans vos poches. Merci.
1: Ah mince. Voilà,
0: donc ça y est, on range casque, téléphone et écouteurs dans nos poches. Voilà, je vais mettre le téléphone bien au milieu dans mon polo.
1: Génial.
0: Parce que forcément, on n'a pas prévu. Et si on range le téléphone dans la poche, on n'aura plus de direct. Hein. Voilà. Ça y est, le roulage a débuté. On sent que l'avion est en train de s'avancer maintenant. Donc, on rappelle, on est à bord de cette A400M, fleuron de l'aéronautique européen. Voilà, on roule tranquillement. On est en train de tranquillement quitter notre emplacement parking pour s'avancer direction piste de décollage. Donc on voit au travers du seul hublot disponible à l'arrière, hein, parce qu'on a quand même un hublot au travers duquel je peux quand même visualiser ce qui se passe à l'extérieur. Donc je vois qu'on avance tranquillement. tranquillement. Voilà, à l'intérieur, rassurez-vous, il y a de la clim. Et il fait plutôt frais à l'intérieur. Hein. Ça veut dire que la clim fonctionne bien. Donc ça avance toujours. On est en train de légèrement freiner. On continue notre avancée sur cette magnifique piste de Roland-Garros. Et puis on va pouvoir décoller dans quelques minutes depuis ici Roland-Garros, île de la Réunion, à bord de cette A400M de l'armée française dans le cadre de cette mission Pégase. Mission Pégase, on rappelle 40 000 km parcourus, plus de 9 pays dans lesquels nous avons fait des escales. On a une auditrice qui met la main sur le cœur et qui dit c'est mon rêve. On la voit tout sourire. Ça y est, on est en approche sur la piste longue de Roland-Garros. Donc la tour de contrôle est très certainement en train de donner les autorisations parce qu'on rappelle qu'on est sur un espace aussi civil. Donc il faut qu'on ait des autorisations de décollage et aussi des autorisations pour pouvoir accéder à cette piste longue. Autour de moi donc on a ces auditeurs et ces auditrices qui sont sourire aux lèvres et qui attendent bien évidemment ce décollage qui va se faire maintenant dans quelques minutes. Nous, on est à bord, on a toujours ce petit couple, ce jeune couple. Donc ce monsieur habillé avec une chemise bleue et un pantalon blanc et sa copine à côté, ils se tiennent par la main. On la voit pas très rassurée, hein, sur le visage en tout cas, visage plutôt fermé. elle est en train de lui poser des questions. Lui, il essaie de la rassurer. Lui est en train d'essayer de la rassurer, donc en train de lui dire « Mais ne t'inquiète pas, tout va bien se passer. » En face de moi, j'ai Joël, cette auditrice qui a eu ses places sur Radio Freedom. Joël qui est assise, le sac bien calé entre les jambes. Ils ont même mis les lances du sac au travers de la jambe, donc ils les ont enfilées pour éviter que quand la porte va s'ouvrir tout à l'heure, que le matériel s'envole. Voilà. Moi, je vais tenir très fort le téléphone, hein, pour éviter qu'il s'envole. En tout cas, s'il s'envole, la direction, le 18 Pro Max est de sortie. Voilà, je passe un message à l'occasion. Allez, on attend toujours, on est toujours en stand-by, Julie, ici à Gido. On a, vous savez, on a dans cet avion des diffuseurs d'air qui se trouvent au niveau des pieds des passagers. Hein, et je peux vous dire qu'on voit réellement que l'air est frais, parce qu'en fait on a l'air frais qui sort, et on le voit sortir en tout cas. Et je peux vous dire qu'il fait de plus en plus frais dans cet appareil. Hein.
1: Wow.
0: Vraiment, j'aurais dû ramener un petit pull, hein, une petite laine au moins. Hein. On entend que pour l'instant ça souffle, comme vous pouvez aussi très certainement l'entendre à la radio. Donc il y a cette aération qui est quand même assez puissante, hein. Et on voit vraiment cette climatisation sortir avec cet effet un peu comme on ouvre le congélateur, hein, cette petite buée qu'on peut voir. En fait, je ne sais pas si on peut appeler ça de la buée, mais ce petit cette petite colorisation en tout cas blanc là. Hein. Donc on continue à avancer, ça y est. On vient de lâcher les freins, on diminue la ventilation à l'intérieur de la soute à passagers. On continue à s'avancer sur cette piste longue de l'aéroport de Roland-Garros. Et on va dans quelques instants décoller. On rappelle, on est ici.
6: Et décollage imminent.
0: Voilà, décollage imminent. Attention, on voit au travers de la vitre les véhicules de la gendarmerie. On va commencer à être sur la piste, ça y est. On est sur la piste de décollage. On va marquer un moment la petite pause et on voit au travers du hublot, je vois les quelques images défiler. Voilà, on voit l'herbe de l'aéroport de Roland-Garros, c'est tout ce que je peux voir. Et on va donc se mettre en position, ça y est. On est en train de se mettre en position pour le décollage. Voilà, ça y est, là on est en position face au petit port de Sainte-Marie. Et vous allez, voilà, ça y est. On décolle et voilà. On a l'avion qui prend de la vitesse. L'inertie qui nous tire vers la fin de l'appareil. On va vérifier à la pression des oreilles. Ça y est, nous décollons, on sent le nez de l'appareil. Certains auditeurs se mettent la main devant les yeux. Ça y est, nous venons de quitter le sol réunionnais. Nous sommes à présent à bord d'un A400M de l'armée. Et je peux vous dire que nous avons officiellement décollé. Nous avons les officiers qui sont en train de se mettre debout à l'intérieur de cet appareil.
6: Eh bien, messieurs, donc, préparez à ce que vous restez assis attaché pour la durée du vol.
0: On sent de bonnes sensations à l'intérieur.
1: Alors là, il y a des coupures, c'est dommage. Ah, on est en train de vivre ce décollage là en direct. On le rappelle, on est en direct sur ce décollage de l'A 400M du côté de la base aérienne 181, du côté de Sainte-Marie, avec Mathias Ramsamy et puis les gagnants, hein, des jeux sur Freedom, sur la page Facebook également de Freedom. Vous avez pu entendre Joël qui avait hâte un peu plus tôt, un homme qui disait qu'il a fait son service militaire, mais c'est la première fois qu'il rentre à bord d'un avion militaire. Les émotions, le
0: feeling de vie, ils remettent leur casque sur la tête et ils vont procéder à l'ouverture.
1: Alors
0: de la porte arrière de l'avion dans quelques
1: quelques coupures. Quelques coupures là sur ce décollage d'avion, ils ne sont plus sur terre, ils ne sont plus sur l'île de la Réunion, c'est dans les airs, c'est juste magnifique. Nous le rappelons du côté de la base aérienne 181 à bord de ce gros avion. Et oui, Mathias Ramzami en direct.
0: Donc ouverture dans quelques secondes. Alors on tient bien le téléphone.
1: Alors dans quelques instants, l'ouverture de l'arrière de ce de cet avion. Alors là, il faudra bien tenir le téléphone, bien évidemment. Ça va être un moment magique pour ceux qui sont à bord de cet avion. Mathias Ramzami qui justement est super bien placé pour prendre des photos. Donc une vue juste extraordinaire de l'île de la Réunion quand même. Hein, je sais pas, mais là c'est the baptême de l'air pour certains. Donc dans un instant, on va vivre ça avec Mathias Ramzami. Donc ils vont ouvrir l'arrière. Et oui, ils vont ouvrir l'arrière.
0: Moi je tiens bien le téléphone là. Sert aussi lors des missions à rajouter du matériel, des hommes, en fait plus de 30 tonnes de marchandises peuvent.
1: Alors là. Oh, c'est dommage, c'est un peu frustrant, je sais pas si.
0: Plus de.
1: Ouverture imminente de l'arrière de l'avion.
0: 200 dans de turbulence. Un peu quand même.
1: Alors j'espère qu'ils ont pris un petit cachet là, parce que avec les turbulences, vous avez pu entendre Mathias Ramzami qui nous disait là à l'instant que ça bouge un petit peu quand même, très impressionnant.
0: Ça bouge quand même un peu plus que d'habitude.
1: On vous le rappelle, ils sont quand même dos aux parois de l'avion. Et pas comme dans un vol commercial, comme disait cette auditrice tout à l'heure. Ah, ben c'est quand même un avion normal. Ben non madame, faut pas dire ça. C'est quand même un avion militaire. Et donc, Mathias en direct, alias Tom Cruise. Parce que, et oui, on le rappelle, c'est le même avion hein, que vous avez pu voir dans le film Mission Impossible avec Tom Cruise sur l'aile de l'avion et tout, en mode classe. Peut-être que Mathias Ramzami nous fera vivre ce moment exactement pareil. Hein, il sentira peut-être. 02 62 99 12 00. D'ailleurs, si vous le voyez, cet avion en vol, vous pouvez nous appeler également si vous avez vu les rafales, parce que c'était en décollage juste avant la 400M. Donc, si vous avez vu les rafales, vous pouvez nous appeler, bien évidemment, au 02 62 99 14 00. Alors, je vous propose de marquer une petite pause. Et puis on retrouvera Mathias Ramzami juste après.
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1: 02 62 99 14 00 si vous avez vu les rafales, si vous avez vu ce gros avion là, la 400M, vous pouvez nous appeler au 02 62 99 14 00. On est avec Mathias Ramsamy en direct de la base aérienne 181. Et puis là, ils sont déjà dans le ciel réunionnais. Dans quelques instants, ils vont ouvrir les portes, l'arrière de l'avion justement. Donc si jamais vous avez peut-être déjà vécu ce moment-là, vous pouvez nous en parler si vous avez vu ces avions-là, 02 62 99 14 00. Juste avant de retrouver Mathias Ramsamy un tout petit peu plus tard, je vous rappelle quand même le montant du frais de million. Bon, il y avait l'actualité, donc on n'a pas pu le faire, bien évidemment, mais le montant reste à 478 pour lundi matin, hein, 478 €. Et puis, tout de suite, je vous propose de retrouver Jean-Baptiste pour un radioguidage, 02 62 41 51 51. Jean-Baptiste, bonjour.
2: Oui, bonjour.
1: Alors dites-nous, qu'est-ce qui se passe?
2: Du coup, c'est qu'en fait, là, il y a un très très très gros ralentissement en fait sur toute la zone Kanabadi. Je sais pas ce qui se passe, ça fait plus de... En fait, je suis parti faire des courses à Decathlon et en fait, ça avance pas, je sais pas ce qui se passe. Donc voilà, c'est un petit peu pour signaler un petit peu aux auditeurs qui écoutent Freedom. Donc voilà, pour et puis après savoir si d'autres personnes ont d'autres informations à communiquer.
1: Ouais, d'accord,
2: ça,
1: donc
2: ça avance pas en fait, ça avance pas.
1: Donc de gros embouteillages du côté de Kanabadi en direction de...
2: En fait c'est dans la zone, c'est dans toute la zone. Donc dès qu'on sort en fait, quand on descend de Saint-Pierre, qu'on prenne la première sortie pour aller mettons vers Burger King et tout, ou la seconde sortie pour aller à direction Carrefour, ben ça bloque. Il y a un gros embouteillage.
1: D'accord, bon.
2: Ça fait plus de 30-40 minutes qu'on est dans le parking et qu'on tourne, qu'on avance au ralenti en fait.
1: Ah ouais, ok, très bien. Donc là, ça plaisante pas, on va essayer de se renseigner avec les auditeurs. Merci beaucoup en tout cas.
2: Voilà, bonne journée, bon courage.
1: Bonne journée, à très bientôt Jean-Baptiste. Donc on rappelle cette information de gros embouteillages du côté de Kanabadi dans tous les sens de circulation. Hein. On est là dans cette zone-là, à peu près 30 minutes que monsieur n'avance plus. Vous pouvez nous appeler si vous avez plus d'informations, 02 62 41 51 51. Freedom, bonjour.
3: Oui, bonjour madame.
1: Oui.
3: Je voudrais savoir où ça il fait le bateau, l'avion de l'air à souffler.
4: Ouais, merci.
3: C'est agileux, mais agileux où?
1: Alors, c'était quoi, pardon, la question, monsieur?
3: Non, c'est madame.
1: Madame, c'était quoi la question?
3: Oui. Je voudrais savoir où ça il fait l'avion de l'air à souffler.
1: Ah, la base aérienne. Agileux.
3: Oui.
1: Oui, bah à Gilo, mais répond à où, là, à Sainte-Marie, à Gilo, à la base aérienne 181.
3: Ah, c'est il passe côté.
1: Alors, madame, rappelle juste au 41 51 51, va dire exactement où ça il faut aller, parce que moi, il est en direct avec Mathias Ramsamy, là. Mathias, on est avec vous.
5: Oui, Julie, donc, étant des vents de bruit derrière moi, ça y est, on est dans cet appareil, cet A400M, et la grande porte est ouverte. Et je peux vous dire que c'est juste merveilleux ce qu'on est en train de vivre à bord de cet avion militaire. On découvre la Réunion et ses paysages. Et on est actuellement dans l'ouest de l'île. On est en train de suivre de l'avion.
1: Alors,
5: les automobilistes, même les Freedomiens, toutes les Freedomiennes qui sont à l'écoute, vous pouvez nous voir actuellement dans l'ouest de l'île en train de survoler les plus belles plages de la Réunion. Et on rappelle qu'on est à bord de cet avion militaire qui est de couleur gris et qui survole à très basse altitude actuellement l'ouest. On vient de passer l'ermitage, on est en train de se diriger vers la plage du Trudeau. Et on a cette porte arrière qui est ouverte et ces deux officiers qui sont attachés, ils sont un peu comme, on va dire, sur un transat, ils sont attachés avec leur ligne de vie et vérifient au bon déroulement des opérations. On a actuellement l'ouest de l'île qui se dessine. On est à présent, nous, plus aux hauteurs de la plage Alors attendez, j'essaie de voir. On est ouais, plus au niveau de la plage des Trois Bassins. Et on a tous les auditeurs et auditrices le téléphone à la main en train de prendre des photos de l'île, de la région, au vu de l'arrière de l'appareil. En tout cas, magnifique. Donc on continue et puisque j'invite les auditeurs en ferme, c'est tout simplement à nous appeler au standard de la radio, hein, le 99-1200. Pour vous dire que si voit cet avion militaire dans le ciel de l'île, on est actuellement autour de la Sourichotte de Saint-Leu bientôt. Donc appelez-nous et dites-nous si vous voyez cet avion militaire, auditeurs et auditrices, 199-1200.
1: Alors, je veux pas contredire Mathias Ramsamy, mais on a quand même ouvert une ligne exprès pour vous, hein. Le 02 62 99 14 00. On est en direct de la 400M quand même. On fait la radio dans les airs. Alors, ils sont actuellement dans l'ouest de l'île.
5: C'est Freedom in the Air. Enfin, la colonne prend vraiment l'envol. Allez, on est toujours dans l'ouest actuellement. Donc s'il y a des appels, n'hésitez pas, Julie, à les prendre. On est en train de survoler le large de Saint-Leu.
1: Ah, ils sont actuellement à Saint-Leu.
5: Se retourner et reprendre la direction du nord de l'île. Que les auditeurs nous voient dans le ciel réunionnais.
1: Et non, on a eu Diego là qui nous dit « Otey entend fort !» Magnifique. Donc depuis la terre on entend.
5: Allez, on
1: c'est très bien
5: de se repositionner. Voilà. On est en train de prendre on va dire le virage. L'avion se pense à présent sur son flanc droit et on est exactement actuellement du côté de l'étang salé, la zone du souffleur qui est juste sous nos pieds. Ça y est, on est en train de se redresser dans l'avion. On continue descendre l'étang salé. Je ne sais pas si vous avez des auditeurs, Julie, car je n'ai pas le retour, auditeur. Est-ce que vous avez des auditeurs ?
1: Alors, j'ai des auditeurs, mais vu que on entend vraiment le bruit du vent, ça va être compliqué de les prendre en même temps, Mathias.
5: Ok, bah, ce que je vais faire, c'est que je vous décris pour la dernière fois la scène.
1: Ouais.
5: Avec ce virage qu'on est en train d'emprunter ici du côté de l'étang salé. Voilà, on est en train de quitter le sud de l'île. On voit les magnifiques ponts de l'étang salé, la plage de l'étang salé qui se dresse fièrement devant nous.
1: Oh, c'est juste extraordinaire, c'est impressionnant, ça doit être impressionnant. On est là du côté de l'étang salé avec Mathias Ramsamy en direct de l'A400M, donc en direct de cet avion militaire. On le rappelle, donc qui a quitté la base aérienne 181. Par contre, il y a un auditeur qui nous a demandé tout à l'heure l'adresse. C'est pas ouvert au public par contre, hein, on le précise juste. 02 62 99 14 00 si vous avez vu cet avion, si vous êtes là en direct avec nous, vous pouvez nous appeler au 02 62 99 14 00 Freedom Allo. Allô?
6: Allô, bonjour madame.
1: Bonjour.
6: J'ai vu le gros avion passer au-dessus de chez moi.
1: Ouais.
6: À la saline des bains. J'ai fait un coucou. C'était juste au-dessus de ma maison.
1: Ah ouais? Et madame, il y a un enfant?
6: Ah oui. Ah, ah oui. Ce matin, c'était
1: des rafales.
6: Ouais.
1: Ouais.
6: Maintenant, c'était le gros l'avion. J'ai eu des frissons.
1: Les vrais?
6: Ah oui.
1: Mais madame, comment on voit ça vu du ciel comme ça? Doit être impressionnant.
6: C'était bas.
1: Ouais.
6: Ah oui, c'était bas. Oh, j'ai levé mes deux bras en haut pour dire coucou. C'est super, franchement.
1: Et madame, est-ce que c'est la première fois qu'on voit un gros l'avion comme ça?
6: Oui, aussi bas, oui.
1: Ouais. Oui, parce que d'habitude, on voit un avion normal, mais mieux dire, là, un avion militaire.
6: Oui, ça, ça fait très bas au-dessus de ma maison. C'était super. Incroyable.
1: Ah, ben en tout cas, peut-être Mathias l'a vu au aussi, Lila.
6: Mais il ne connaît pas. Parce que après, il a dit qu'il a vu la table de l'Ermitage, Trudeau, après, il a dit Brabassin, à Saint-Leu, mais il n'a pas dit à la famille là-bas.
1: Ah mince, peut-être qu'on l'a coupé, madame. Se manquer qu'on l'a coupé.
6: Oui, peut-être. Ah, c'était super. J'ai des frissons, franchement.
1: Ah, ben merci pour le retour, en tout cas, madame. Belle journée à vous.
6: Merci beaucoup. Allez, bonne journée, bon courage.
1: Merci beaucoup. En tout cas, il était très impressionnant. Hein. Même Diego, là-bas de chez lui, il a entendu. Il a vu. Frida Malo.
7: Oui, bonjour, chez lui.
1: Bonjour. Oui.
7: Et madame, t'es déçu, mon bac, on fait cuire, on mange, ma de l'argent, je passe.
1: Ah bon, ça va, Bitou?
7: Trois bassins.
1: Trois bassins. Alors, comment il est?
7: Ah, t'es joli, t'es gros. Oh là là. Ah, il va bien, Samuel. Il va bien.
1: Oh, t'es bon, on a une vue d'enfer. Hein?
7: Ah oui. Oui. Même la route Tamarin, tu sais, mais moi.
1: Ah, d'accord. Donc, on a la vue qu'il faut.
7: Oui.
1: Et là, du coup, si quelqu'un tombe de l'avion, on voit.
7: Oui. Allez, mais laisse ça, bonne journée.
1: Merci, très belle journée à vous. Au revoir. 02 62 99 14 00. Frida Malo.
8: Oui, bonjour Julie.
1: Bonjour.
8: Et plein de frissons.
1: Ah mince, plein de frissons et puis la coupée. Aïe, aïe, aïe. En tout cas, elle était très impressionnant pour certains. Vous pouvez nous dire 02 62 99 14 00. Vous êtes les bienvenus. Frida Malo.
9: Oui, Julie, bonjour.
1: Ça oui, va? Ben ça va ou même?
9: C'est intéressant. Ben oui. Va bien et puis mais à la distance un peu. Hein. Sur mon terrasse, mais t'es où? Tu passes vers la mer, là, pas vers la montagne là-bas.
1: Oui.
9: Ben, tu vois pas ça bien, les pas, tu vois pas trop gros, moi, parce que maintenant, la distance, comprends?
1: Oui.
9: Mais bien, vite décoller, bien parti là-bas. Mathias, coucou. Fais attention, hein, il y a beaucoup de vent là. Je veux dire, le pilote emmène Mathias entier, hein.
1: Ah oui, parce que Lila pas écoute les consignes, lui. Allez, allez.
9: Écoute ça bien, amène-moi, je vais aller ça entier ici, hein.
1: Mindao, les croix, Tom Cruise, Lila.
9: Justement, on l'enlève, le Mathias, hein. Ben, il est bon.
1: Merci beaucoup, en tout cas, Nel.
9: Il arrive à quelle heure ici à l'aéroport, là?
1: T'es, mais il connaît pas à quelle heure il revient. Mais il a dit, à peu près 30 minutes.
9: Bah, c'est pas ça, il faut garder de loin.
1: Oui.
9: Oui, mais reste là, t'es resté là, continue de regarder.
1: Voilà, reste la même où.
9: Mais reste la même, maman, il est là-dedans, maman. Allez, Mathias, coucou.
1: À bientôt, au revoir, Nel. 02 62 99 12 00. Rendement, on s'en est là, hein. Frida Malo. Allô.
10: Allô.
1: Oui, bonjour.
10: Bonjour, c'est Béatrice.
1: Oui, Béatrice.
10: De Saint-Denis, j'ai bien vu l'avion.
1: Ah, comment l'avion allait où?
10: Ah, trop beau, de loin.
1: Ah ouais?
10: Oui, sur la mer là-bas, je regardais. J'étais sur mon balcon, j'ai bien vu.
1: Et vous l'avez vu les rafales aussi?
10: Oui, j'ai vu une rafale.
1: Oh, t'es, on a la chance.
10: J'aurais aimé être dedans, hein, par contre. Hein.
1: Où de cœur aurait fait boum boum?
10: Ah, mon cœur fait boum boum, j'avais envie. Hein. Oh, c'est gentil. Bonne journée à vous.
1: Bonne journée, à très bientôt. 02 62 99 14 00. Allô? Aïe, allô?
11: Oui, bonjour madame.
1: Bonjour.
11: Madame, il suffit de voir, m'a vu l'avion passer.
1: Ah!
11: M'a pris coup de freedom. Tout le monde peut prendre l'avion, mais lui comprend pas ce que.
1: Ben, c'est l'avion militaire.
11: Mais c'est quoi? C'est juste pour ça ou tout?
1: Oui, c'est juste pour ça, parce que nous sommes contents.
11: Ok, d'accord. Si, pas besoin d'être à mon créole, là.
1: Ah non, pas besoin d'être à nous.
11: Ok, mais les biens, là, on a vu l'avion.
1: Un pastis, un pistache. Nous les comptons. À bientôt. 02 62 99 12 00. Freedom, allô.
12: Allô, bonjour.
1: Bonjour.
12: Ah, ben, j'ai vu l'avion passer sur les Tantalais. Il y a fait des missions sur les Tantalais, au côté du groupe, là. Hein.
1: Ah, d'accord.
12: Ouais, ben, ça fait dommage pour que les gens qui habitent un peu loin, vers Saint-Joseph, il aurait dû faire tout le toit de l'île. C'est impressionnant, honnêtement. Mais c'est dommage qu'il y a des zones qui en profitent et pas d'autres. Voilà.
1: Après, il fallait se déplacer.
12: Ah oui, oui, mais imaginez-vous les gens de Saint-Joseph ou Saint-Philippe ou Saint-Trois. Ben, voilà. Honnêtement, moi j'habite sur les temps salés. Et ils ont fait demi-tour vers le gouffre, là, en face où j'habite. J'ai bien vu faire demi-tour. Quand Max avait dit, ben, on tourne, on voit la plage des Tantalais et tout.
1: Ouais.
12: J'ai vu l'avion faire demi-tour, partir au large de la mer et repartir. C'est dommage. C'est dommage.
1: Ah.
12: Certaines personnes qui attendaient, vous comprenez, pour les auditeurs, peut-être aussi ça aurait été bien prolongé, ou alors c'est tout le clôture de l'île.
1: Oui.
12: Enfin, c'est mon opinion, hein. Attention.
1: Voilà. Oui, après,
12: Il y a beaucoup de personnes qui ont vu, là, j'ai vu pas mal de personnes avant moi, j'ai essayé plusieurs fois d'appeler, et du côté de l'ouest, beaucoup ont vu. À Saint-Pierre, bon, j'ai vu Saint-Louis, elle a vu de loin la personne, mais Saint-Pierre, la petite île, Grand-Bois, et Saint-Joseph, et ça fait dommage. Parce que il y a des auditeurs aussi là-bas.

0: 99 14 00. Et puis on vous rappelle également que l'arrière de cet avion est ouvert, donc les personnes qui sont dans cet avion, ils ont eu la chance de pouvoir gagner à des jeux en jouant sur notre antenne ou sinon sur notre page Facebook, et ils sont à bord de cet avion. On a hâte de pouvoir les avoir juste après pour justement avoir leur ressenti. Pour l'heure, il est midi à La Réunion.
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2: Bonjour à tous, un plan d'action pour accélérer les remplacements des professeurs. Il sera lancé dès le début de la semaine prochaine, notamment pour les classes à examen, annonce Édouard Geffray. Le ministre de l'Éducation tend la main aux lycéens, mais peine à les convaincre. Les organisations étudiantes maintiennent leur appel à bloquer les lycées et les universités mardi. Une intersyndicale de l'éducation appelle également à la mobilisation ce 6 octobre pour soutenir les revendications autour du manque de moyens. Hier, la journée a encore été marquée par de nombreux débordements. Plus de 700 établissements perturbés, près de 1800 interpellations et des dégâts qui se chiffrent à plusieurs millions d'euros. Des affrontements ont éclaté entre jeunes et forces de l'ordre. À Belfort, notamment, un policier a été violemment frappé. Hier soir, un collège a été ravagé par un incendie à Metz. Une enquête est en cours afin de déterminer si ce feu est lié ou non aux violences en marge du mouvement lycéen. Laurent Nunez promet de renforcer les moyens des pompiers, 1 milliard d'euros supplémentaires sur 5 ans. Pour financer cette enveloppe, le gouvernement prévoit un relèvement exceptionnel de la taxe sur les conventions d'assurance dans le projet de loi de finances. Épuisés après les méga-feux de l'été, les syndicats des sapeurs-pompiers professionnels ont émis un préavis de grève jusqu'au 20 octobre. L'épidémie d'Ebola franchit un nouveau cap symbolique en République démocratique du Congo. Plus de 4000 morts désormais recensés en RDC, qui fait face à l'épidémie la plus meurtrière jamais connue dans le pays. Le ministre des Affaires étrangères, Jean-Noël Barrot, est arrivé sur place hier, et ce pour marquer le soutien de la France envers les autorités locales et les humanitaires. À l'étranger, toujours une touriste allemande mortellement frappée par la foudre en Grèce. Le drame s'est déroulé hier sur une plage de l'île de Rhodes. Le pays est traversé depuis 2 jours par un épisode de fortes pluies et d'inondations. Et puis de fortes précipitations également sur l'Aude et l'Hérault. Les deux départements sont placés en vigilance orange pluie inondation jusqu'à la mi-journée. L'Hérault déjà touché par un épisode méditerranéen mercredi. Voilà pour l'essentiel. Excellente matinée à tous.

0: Et Freedom, il est midi, passé de 2 minutes, tout de suite place aux avis et communiqués avec MutaDC.
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0: À la Ravine Creuse, s'attendrait. Décès de Madame Veuve Kataï Araï, Marie-Jeanne, née Fénélon. Madame Veuve Kataï Araï, Marie-Jeanne, née Fénélon. Décès survenu mercredi 30 septembre à l'âge de 71 ans. Le convoi mortuaire sortira de son domicile au 163 rue du Temple à la Ravine Creuse Saint-André aujourd'hui. La bénédiction aura lieu en l'église de Saint-André à 15h cet après-midi. L'inhumation se fera au cimetière de Saint-André. À Pierrefonds-Saint-Pierre, décès de Madame Fromance, Marie-Céline, Madame Fromance, Marie-Céline, décès survenu jeudi 1er octobre à l'âge de 66 ans. Le convoi mortuaire sortira de son domicile au 40 allée des Chocas, à Pierrefonds-Saint-Pierre aujourd'hui. La bénédiction aura lieu en l'église Montpasteur à la Rabine Blanche à 14h30 cet après-midi. L'inhumation se fera au cimetière de Saint-Pierre. À Saint-Louis, décès de Monsieur Fidji Jocelyn, dit Lélin. Monsieur Fidji Jocelyn, dit Lélin, époux de Madame Cinédia Corinne, fils de Madame Fidji Marcella. Décès survenu jeudi 1er octobre à l'âge de 51 ans. Le convoi mortuaire sortira de son domicile au 24 C. Rue Edmond Albius à Saint-Louis aujourd'hui. La bénédiction

0: pour aller en l'église de Saint-Louis Centre-Ville à 14h cet après-midi. L'inhumation se fera au cimetière de Saint-Louis. À l'étang Saint-Leu, décès de Monsieur Potin, Jean-Gilles. Monsieur Potin, Jean-Gilles, décès survenu mercredi 30 septembre, à l'âge de 81 ans. La famille ne souhaite ni fleurs ni couronnes. Le convoi mortuaire sortira de la salle des veillées de Stella à Piton-Saint-Leu, où se tiendra la veillée à partir de 15h aujourd'hui. Le lieu, la date et l'heure des obsèques vous seront communiqués ultérieurement. Au tampon, décès de M. Gastrin, Raymond Julot. M. Gastrin, Raymond Julot, employé communal, du tampon à la retraite, décès survenu hier à l'âge de 85 ans. Le convoi mortuaire sortira de son domicile au 150, chemin Raphaël Babi, à Trois-Mars au tampon aujourd'hui. La bénédiction aura lieu en l'église de Trois-Mars à 14h30 cet après-midi. L'inhumation se fera au cimetière du tampon. À la ravine des Cabris Saint-Pierre, décès de Monsieur Denis, Bernard, Jean-Claude. Monsieur Denis, Bernard, Jean-Claude. Décès survenu jeudi 1er octobre, à l'âge de 74 ans. Le convoi mortuaire sortira du centre funéraire sud, ligne Paradis Saint-Pierre, aujourd'hui. La bénédiction aura lieu en l'église de la ligne des bambous à 14h30 cet après-midi. L'inhumation se fera au cimetière de Saint-Pierre. À Saint-Pierre, décès de Monsieur Cloquers, Alain. Monsieur Cloquers, Alain, professeur-chercheur d'histoire géo. Décès survenu jeudi 1er octobre, à l'âge de 75 ans. Le convoi mortuaire sortira du centre funéraire sud, ligne Paradis Saint-Pierre, lundi. La bénédiction aura lieu en l'église du Bon Pasteur à 15h30, lundi après-midi. L'inhumation se fera au cimetière de Saint-Pierre. À la rivière Saint-Louis, décès de Madame Payette, expédite. Yolande, née Narin. Madame Payette, expédite. Yolande, née Narin, décès survenu hier à l'âge de 71 ans. Le convoi mortuaire sortira de la salle des veillées de la rivière Saint-Louis aujourd'hui. La bénédiction aura lieu en l'église du Rosaire à la rivière Saint-Louis à 15h cet après-midi. L'inhumation se fera au cimetière du même lieu. À Saint-Pierre, décès de Madame Ablancourt, Margaret. Madame Ablancourt, Margaret, décès survenu hier à l'âge de 58 ans. Le convoi mortuaire sortira du centre funéraire sud, ligne Paradis Saint-Pierre, où la veillée débutera à partir de 14h30 aujourd'hui. Le lieu, la date et l'heure des obsèques vous seront communiquées ultérieurement. À Sainte-Suzanne, décès de Monsieur Testan Bernard. Monsieur Testan Bernard, décès survenu hier à l'âge de 42 ans. Le convoi mortuaire sortira du centre funéraire de Bois-Rouge-Sainte-Marie demain. La bénédiction aura lieu en l'église de Bagatès, Sainte-Suzanne, à 11h demain matin. L'inhumation se fera au cimetière de Sainte-Suzanne-Ville. Au port, décès de Madame Gonfaux, Marie-Chantal. Madame Gonfaux, Marie-Chantal, décès survenu jeudi 2 octobre à l'âge de 66 ans. Le convoi mortuaire sortira de son domicile au 14, rue Jacques Duclos, au port aujourd'hui. La bénédiction aura lieu en l'église de la Rivière des Galets à 14h cet après-midi. L'inhumation se fera au cimetière paysager du port. Au port et à l'étang Saint-Paul, décès de Madame Zora Cécile. Madame Zora Cécile, décès survenu hier à l'âge de 80 ans. Le convoi mortuaire sortira de son domicile au 14 allée Boileau, au port. Aujourd'hui, la bénédiction aura lieu en l'église Sainte-Jeanne-d'Arc du port à 14h cet après-midi. L'inhumation se fera au cimetière de l'étang Saint-Paul. À Saint-Pierre, décès de Madame Bailleux. Irène, née Mangui. Madame Bailleux. Irène, née Mangui. Décès survenu hier à l'âge de 86 ans. Le convoi mortuaire sortira du centre funéraire sud, ligne Paradis Saint-Pierre, aujourd'hui. La bénédiction aura lieu en la chapelle du centre funéraire sud à 15h30 cet après-midi, suivi de la crémation. À Saint-Benoît, décès de Madame Caza, Marinette, née Alciméon, Médon, dite Madame Francis. Madame Caza, Marinette, née Alcimédon, dite Madame Francis, décès survenu aujourd'hui à l'âge de 81 ans. Le convoi mortuaire sortira de son domicile, au 58, cité des Longani, à Bras-Fusil Saint-Benoît demain. La bénédiction aura lieu en l'église de Saint-Benoît, à 14h demain après-midi. L'inhumation se fera au cimetière de Saint-Benoît. À Saint-Pierre, décès de M. Payette Guy Roland. M. Payette Guy Roland, décès survenu aujourd'hui à l'âge de 86 ans. Le convoi mortuaire sortira de la chapelle ardente du Tampon. Le lieu, la date et l'heure des obsèques vous seront communiquées ultérieurement. À Sillaos, décès de Madame Chanlave, Marie-Antoinette, Céline, née Payette dite Zizine. Madame Chanlave, Marie-Antoinette, Céline, née Payette dite Zizine, décès survenu hier à l'âge de 95 ans. Le convoi mortuaire sortira de son domicile au 29 rue Saint-Louis à Sillaos demain. La bénédiction aura lieu en l'église de Sillaos à 14h30 demain après-midi. L'inhumation se fera au cimetière de Sillaos. Freedom, pour vos avis et communiqués, un seul numéro, le 02 62 41 51 51.
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0: Et vos prochains avis communiqués, ce sera à retrouver cet après-midi aux alentours de 16h50. Ça va être dans Trafic avec Eric. Tout de suite, on marque juste une petite pause. Et juste après, le journal de la mi-journée avec Sokaïna Soula.
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8: Et Freedom, il est midi passé de 14 minutes, priorité au direct bien évidemment. Et nous avons Mathias Ramsamy à chaud là, ils viennent d'atterrir en direct de la base aérienne 181. Mathias ? Alors normalement tout va bien, il n'est pas tombé de l'avion. On entend le vent. Mathias Ramsamy ? Alors certainement qu'il y a encore les... Alors, ils sont en direct de la base aérienne, on le rappelle. Mathias Ramsamy qui est en direct pour cette mission Pégase.
9: Julie ?
8: Oui, Mathias, je vous écoute.
9: Tu m'entends ?
8: Oui.
9: Allez, ça y est, on vient de se poser ici sur la base 181 de Gilo. Et je vais tout de suite tendre mon micro à nos auditrices et notamment Joël. Joël, c'était comment ?
10: C'était intense. C'est un truc, je sais pas si on pourra le refaire, mais encore merci Radio Freedom.
9: Alors, dis-nous comment c'était, dis-nous.
10: Il n'y a pas de hublot, très peu. Décollage, on est sur le côté, quoi. C'est pas comme dans un avion commercial. Mais de voir la vue, la soute s'ouvrir et de voir l'île, c'est trop magnifique, incroyable.
9: Qu'est-ce que tu as ressenti à l'intérieur?
10: Les vibrations, enfin tout est arrimé. Il n'y a rien qui a bougé dans l'avion, rien. C'est, franchement, c'est précis, c'est arrimé de A à Z. On n'a pas peur, même mon sac, je l'ai mis au pied, mais il n'y a rien. Le téléphone, il est toujours resté accroché à main. Il risque d'être aspiré, mais non. Mais très belle vue, quoi, là-haut.
9: Et quand cette porte est ouverte, qu'est-ce que tu t'es dit ?
10: C'est le grand bol d'air, l'air frais de l'océan Indien, quoi. C'est super, quoi. C'est un truc. Merci encore Radio Freedom.
9: Merci Joël. Donc on est nombreux à avoir pris à ce premier vol ce matin ici du côté de la base aérienne 181. Ça y est, la première rotation est finie. Il y aura une deuxième rotation cet après-midi avec, comme le disait à l'instant Joël, hein, beaucoup de sensations. Mesdames, bonjour, on est en direct à la radio. Comment on l'a senti aux affaires?
11: Ah, super, génial, vraiment. Hein. Mon deuxième jour congé, franchement, mais ravi.
9: Ouais.
11: Ah oui.
9: Premier fois rentrer un avion comme ça?
11: Ah oui, oui, oui. Mais ça passe par la dernière.
9: Et quand vous la rentrez, vous n'avez pas été payé avant?
11: Non, du tout. On est bien rassuré et tout, avec les consignes à donner. Franchement, génial.
9: Et quand on ouvre la porte?
11: Oh, t'es magnifique. Magnifique. Avec un petit peu de torticolis parce qu'il fallait tourner la tête sur la droite. Mais t'es super.
9: Ouais.
11: La Réunion, franchement, elle est jolie. Et merci vraiment à la mettre.
9: Merci à vous, madame. En tout cas, donc elle sentait aussi à son baptême. On est en train de rentrer. Je vais tendre le micro encore à quelques auditeurs et auditrices radio. Un monsieur côté moi tout à l'heure. Alors, monsieur, finalement, comment ça a été alors?
12: Bonjour, Léo. Très bien. Très bien. C'est ouais. Super. Ouais.
9: Vous vous refaire?
12: Ah, ouais. Après, nous excusez à nous pour la planète. Nous gaspillons, nous polluons un peu quand même. Pour rien.
9: Ça a dû coûter cher.
12: Justement, coûter cher.
9: Alors comment ça a été alors le survol?
12: Franchement super. Voilà, on voit que la rouge le sas, tout ça, on l'a vu. Franchement, elle est impressionnant.
9: merci beaucoup. Et puis Nana, une petit madame casse-cou là. Où c'est les, le petit madame, il veut sauter en parachute là. Comment il est?
11: Casse-cou. Tu me le réveilles, t'as la place des gens, t'es assis sur la plateforme là, t'es. Ben, allez, t'as la chance. Non, mais c'est une super expérience. C'est un truc phénoménal. Elle est trop gaillarde, trop gaillarde. Le petit madame, il est content.
9: Le petit madame, il est content alors. Est-ce qu'il donnerait envie de refaire?
11: Bien sûr, mais ne va laisser la place aux jeunes, ça les passionnait, ça dit voudrait faire ce métier comme mon neveu. On aurait aimé que ce soit lui.
9: Hein? Merci. Allez, on va faire une photo. J'ai Caro de Dubaï. Il y en a une là, le gagnant de Freedom. Ouais, super. Ben, juste là, allez, attendez, Julie, on fait une petite photo rapidement pour le web.
8: Donc du coup ça a coupé, mais vous avez pu entendre là à chaud les premiers les premières sensations, les premières j'ai pas les mots tout simplement parce que Joël qui nous disait qu'elle repart demain, donc elle est venue en vacances à La Réunion, elle repart demain pour la métropole et là aujourd'hui vivre cette expérience où son grand-père était aussi dans l'armée, donc c'est juste impressionnant, très ému également. Et puis il y a une petite dame là, elle a dit oh ma tante est très contente parce que ma tante voulait être carrément sur la plateforme elle.
9: Ouais, alors bouge pas Julie, le temps coûte cause. Alors on est en train d'évacuer la zone en même temps et moi j'attends mon micro. Alors comment s'est passé ce survol?
10: C'était trop valable, trop bien. On a eu une belle surprise en plein vol. Voilà, la rouvre le coffre.
11: Elle a pas sauté, mais au moins elle a 6 dés hier.
10: Ouais, elle était trop chouette.
9: Mais là que vous êtes là pour faire d'autres là.
10: Elle y reprend un peu ses esprits parce que un petit coup de faiblesse.
9: Elle est obligée de boire un peu de l'eau sucrée.
10: Et ça, ouf.
11: Un petit peu d'appétit aussi.
9: Ouais. Bon, en tout cas, on a gagné une journée.
10: Ah oui, c'est valable. Trop bien.
9: Ah, oula, où tu veux sauter aussi ou t'en dirais?
11: Ah, on aurait sauté, moi. Ah oui.
9: T'es devant moi, parachute, tout
11: à fait. Ah, mais t'es saute. Mais t'as envie de même être à placote pour balancer comme drapeau, comme ça, là, à l'autre côté, voilà.
9: Ok. Bah, c'était super. Bon, voilà un petit peu, Julie, ici, ça y est, ce premier baptême est terminé. Nous sommes en train de quitter à présent la base. Merci beaucoup, au revoir, messieurs. La base aérienne à 181 de Gillot, Roland Garros. Et je vous dis tout simplement que c'était fantastique. On se retrouve, on va retrouver toutes ces images sur le web de Radio Freedom. Et bien évidemment, c'est un grand moment pour nous aussi de faire de la radio dans les airs. Freedom in the air, c'était le cas aujourd'hui. Merci à tous et à très bientôt pour de nouvelles aventures.
8: Merci beaucoup Mathias. Alors là, Mathias Ramsamy qui est en direct de la base aérienne. Et oui, parce que Freedom, c'est dans une voiture, c'est dans les airs, c'est aussi sur le bateau, c'est partout, tout le temps. Il nous manque juste d'aller sur la Lune, pourquoi pas. Prochaine escale, hein. Voilà, nous marque ça sur notre liste de rêves. 02 62 99 14 00 en tout cas avec vous si jamais vous avez pu vivre cette expérience également vue de la Terre, comment de la vivre ça. 02 62 99 14 00. Allez, midi passé de 21 minutes, tout de suite place à l'information. Et ce journal est préparé, présenté par vous, Soukaina Soula, bonjour.
6: Bonjour Julie, bonjour à tous. Des résidents évacués en urgence au CHU à l'immeuble Chambly dans le centre-ville de Saint-Denis a été la proie des flammes. L'incendie était impressionnant, on fait le point dès le début de ce journal. À suivre également dans cette édition, cette question, les Saint-Andréens sont-ils prêts pour un nouveau scrutin? Pas tout à fait, vous le verrez, Héloïse Barré est allée à leur rencontre. Et puis, restez à l'écoute, on vous embarque dans un avion militaire à la fin de cette édition, un gros avion à hélice, le fameux A400M. Côté météo, le soleil se fait timide, on a droit à un ciel assez chargé avec quelques averses attendues ça et là. Bulletin complet à la fin de cette édition. Et on ouvre ce journal avec ce terrible drame à Saint-Denis, réveil en catastrophe dans la résidence Chambly. Un incendie impressionnant s'est déclaré dans un appartement aux aurores ce matin. Appartement situé au premier étage de cet immeuble, tous répartis d'une cigarette. Écoutez des voisins témoignent.
13: En me réveillant ce matin, j'ai entendu du bruit. Et donc, il y avait beaucoup de fumée, en fait. Il y a des gens qui ont dû se faire oxygéner, je pense, parce qu'ils ont mis des masques. Il y a le bidon d'oxygène où je suis, je vois tout. Et ben voilà, il y a eu aussi des personnes où il y avait des grosses parties de fumée qui ont dû enjamber de leur balcon à notre balcon voisin. Et franchement, c'était impressionnant. Et de voir aussi des habitants enjamber leur balcon pour atteindre de leur côté, c'était franchement, voilà.
14: À moi, il est au bâtiment, adjacent au bâtiment B, à côté. On l'a entendu, du bruit en bas. Et puis, les voisins l'ont venu cogner aux portes, tout le monde est descendu. Hein. Quand moi, la descente, les pompiers étaient déjà là. Ils étaient avec votre lance à incendie là. Et le feu, là, commence au rez-de-chaussée. Et vite fait, la monte jusqu'au quatrième étage, je crois, jusqu'au quatrième. Dès que vous avez eu accès, justement, au bâtiment à l'intérieur, vous avez vide les balcons qui prenaient feu.
6: À noter qu'un important dispositif de secours était déployé une grande partie de la matinée. Soirée mouvementée, sous haute tension au port hier, une vingtaine de jeunes auraient défié les forces de l'ordre. La police intervenait pour un feu de véhicule au niveau du rond-point de Sacré-Cœur lorsque des jeunes, la plupart cagoulés, se sont mis à les caillasser. Les Saint-Andréens retourneront sans doute d'ici à quelques mois aux urnes. La nouvelle en a surpris plus d'un. Vous le savez, le tribunal administratif a annulé les municipales de mars dernier. La situation politique est plus tendue que jamais. Alors les Saint-Andréens sont-ils prêts à revivre une campagne électorale? Héloïse Barré est allée à leur rencontre.
15: Laurent Virapelé, il est en train de nous mettre le stress. On était déjà stressés quand on avait le vote du maire, qu'on était content qu'il est rentré. Et là, on est en train de nous remettre le stress. Il ne pense pas à la population, il pense rien qu'à sa gueule, lui.
16: Si longtemps ce papa-là l'appelle le maire, toi n'as pas, allez pas plus devant, laisse les autres faire.
15: On veut pas que Virapoulé reste parce qu'ils veulent juste l'autorité, le monopole. C'est fini. Depuis qu'il y a Bédier, les travaux dans la ville ont avancé. Ok, il y a moins de contrats PEC, mais il gère le budget comme il le peut au mieux, monsieur Bédier. Parce qu'avec Virapoulé, on ne voit aucun résultat, les rues sont sales, les haies sont pas taillées, les herbes rien.
17: Virapoulé, quand c'était le vote, il a donné des caisses de poulet.
18: Et l'histoire de département.
15: Les vélos, les caisses de poulet.
17: Oui, et l'histoire de département, il a pris l'argent du département, il a fait le tour de l'île, il a payé les gens, il a fait le tour de l'île en bus pour les gens gratuits.
6: Joe Bédier, le maire de Saint-André, a saisi le Conseil d'État. Si un nouveau scrutin doit avoir lieu dans la commune, il sera organisé après l'élection présidentielle. Les lycéens, vous le savez, sont plus que jamais en colère. Et devant 17 établissements, hier, les élèves se sont mobilisés au tampon. Des débordements ont été constatés, notamment au lycée Roland-Garros, où la situation était extrêmement tendue, tellement que les manifestants eux-mêmes ne se sentaient plus en sécurité. Un élève témoigne.
19: Il y a eu des bagarres entre élèves, il y a eu des émeutes, il y a eu, au bout d'un moment, il y avait des élèves à l'intérieur du lycée qui, du coup, étaient enfermés à l'intérieur du lycée parce qu'ils n'avaient pas le droit de sortir. Mais du coup, ils ont commencé à tirer sur le portail, etc., depuis l'extérieur. Pour que les gens de l'intérieur puissent sortir, il faut préciser aussi qu'on a reçu des photos de gens de Beaujolais-Potier la veille, donc jeudi, avec des machettes, etc., des couteaux, qui comptaient venir. On ne se sentait pas vraiment en sécurité. Il y a deux parties différentes. Il y a une partie qui veut refaire lundi, mais de façon pacifique, et en excluant Beaujolais-Potier et tous les autres lycées, donc faire un blocus par lycée. Et il y en a d'autres qui veulent complètement arrêter pour éviter que ce qui s'est produit aujourd'hui se reproduise lundi.
6: Notez que le mouvement risque de se poursuivre ce lundi. Quelle solution quand on ne reçoit plus de loyer de la part de son locataire? Un propriétaire est bien embêté. Cela fait plusieurs mois que la femme qui occupe son logement ne paye plus rien. Il s'agit d'une mère de famille dont les APL semblent gelées. Les retards de paiement s'accumulent. Je vous propose d'écouter les explications du propriétaire impacté.
20: Le mois de janvier, la CAF avait coupé à elle 3 mois de loyer. Et là, le mois de septembre, elle n'a pas pu payer encore son aide de logement qui remonte à 655 euros. Alors là, on est bien emmerdés parce que la madame, elle a beaucoup d'enfants, elle y fait pitié, elle a beaucoup d'enfants. Et la CAF dit à elle que le versement était fait et moi, mais moi, je suis mon compte, le versement n'était pas fait. Et elle a reparti, elle a dit, elle l'était fait. Mais dans ce cas-là, L'argent l'a passé où? Les malades à Baël m'ont relevé de compte du 1er au 25. L'argent n'est pas versé.
6: Si vous souhaitez apporter des conseils à cet auditeur, la libre antenne sera disponible au 02 62 99 12 00 juste après cette édition. C'est une expérience qu'il ne risque pas d'oublier. Mathias Ramsamy s'est envolé ce matin à bord d'un A400M, avion militaire avec 4 turbopropulseurs. Pour les connaisseurs, ce survol s'inscrit dans le cadre de la mission Pégase 26. Quelques chanceux ont embarqué dedans. Mathias Ramsamy les a rencontrés.
18: J'ai tellement hâte, ça a été ma première fois que j'ai monté dans un avion de l'armée de l'air.
21: J'ai pu aller sur les A380, maintenant ils sont tous dépiautés en métropole, il n'y en a plus pas beaucoup. Il y a des Embraer, mais là de monter dans le plus gros avion, un A400M, c'est énorme, 37 000 tonnes. Je suis fier. Mon grand-père, c'est Marius Cadet qui est de Sainte-Rose. Il était dans l'armée et là, je suis trop contente là, il va me regarder, je suis fière quoi, enfin j'ai pas pu rentrer dans l'armée, mais de pouvoir mettre un pied dans un avion militaire français, là j'ai des papillons, c'est le fun quoi.
9: Ce décollage qui va se faire maintenant dans quelques minutes, on va donc se mettre en position, ça y est. On est en train de se mettre en position pour le décollage. Voilà, ça y est, là on est en position face au petit port de Sainte-Marie. Et vous allez, voilà, ça y est. On décolle et voilà. On sent de bonnes sensations à l'intérieur.
6: Voilà donc Mathias Ramsamy ce matin à bord d'un avion militaire, le fameux A400M. Il est chanceux ce Mathias.
22: Oh
6: hein.
22: Oui, il
6: samedi
22: est partout.
6: Samedi dernier, avec le pape. À côté du pape.
22: Aujourd'hui il s'envole,
6: dis donc.
22: Je jure, non mais franchement c'est juste extraordinaire ce qu'il nous fait vivre en direct. Et on avait l'impression d'être avec eux
6: on y était.
22: Dans l'avion.
6: On y était, et les coupures forcément, il n'y a pas de réseau dans les airs. Le réseau peut être perturbé.
22: Ouais.
6: Et d'ailleurs, vous me faites penser, est-ce qu'il ne faut pas mettre le mot d'avion quand on embarque dans un avion militaire?
22: Quoique là, non. Parce que là, on lui a dit, non, il faut juste ranger. Non, peut-être pas.
6: D'accord.
22: Peut-être pas.
6: Et dans les avions civils, c'est quoi la raison d'ailleurs?
22: Sinon, ça explose.
6: Pas perturbé. Vous êtes
22: l'ancien. Non, mais maintenant, on a plus l'obligation aussi.
6: Plus trop, hein, moi je...
22: Maintenant, on met la Wi-Fi et puis on peut même parler avec les gens à terre.
6: Tout à fait, mais à l'époque, c'était quoi le souci? C'est que ça perturbait les...
22: Il y avait un truc comme ça,
6: antennes,
22: comme quoi ça, il y avait des perturbations.
6: Oui.
22: Mais j'ai jamais vu d'avion... Soit tout le monde a respecté la règle, ou soit c'est que des mensonges.
6: Moi, je me souviens de cette personne âgée, une fois à bord d'un appareil, qui avait l'impression que mon téléphone n'était pas en mode avion, parce que vous savez, les nouveaux smartphones...
22: Oui.
6: Je vous parle de l'époque, ben, quand ces téléphones ont débarqué, on pouvait découvrir pas mal de choses, même sans avoir la connexion Internet. Et du coup, cette dame à côté qui avait l'impression que le téléphone n'était pas en mode avion et qui avait peur que l'on soit victime d'un crash ou je ne sais quoi.
22: Vous allez détourner l'avion, c'est pas possible.
6: Ah là là là là.
22: Eh ben non, madame, on est toujours là.
6: Oui, voilà. Oui.
22: Bonne nouvelle. Bon allez, tout de suite, on passe à la météo avec Express Électronique.
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22: Et il fait plutôt beau. Je dis plutôt parce que là-bas...
6: Ouais, vous avez l'impression qu'il fait beau, là.
22: Bah là-bas, c'est des nuages. Ici, c'est un petit peu de bleu.
6: D'accord.
22: Je sais pas.
6: Ok, il y a du changement dans l'air. En tout cas, ça, c'est une certitude. Ce matin, on avait un soleil qui se faisait timide. Et
22: bah,
6: bonne nouvelle, cet après-midi, le soleil se fera toujours aussi timide.
22: Okay.
6: On aura quelques nuages. On aura surtout, c'est l'élément marquant du jour, ces nuages qui ont fait leur apparition. Hein, une certaine grisaille observée dans plusieurs zones, notamment à l'est de l'île, les zones nord, mais plutôt dans les hauteurs. Mais il y a quand même quelques éclaircies qui se dégagent dans l'ouest, dans le sud, ainsi que dans les cirques. Des averses sont attendues principalement dans les hauteurs. On
0: parle là du Brûlé, on parle là des hauteurs de Saint-Leu. Et côté température, bah écoutez, on a des températures de saison, mais Météo France nous dit que les températures accusent une légère baisse, avec 24 à 27 degrés sur le littoral pour les températures maximales, 18 degrés à la plaine des Palmistes et 13 à 14 degrés toujours pour les températures maximales au volcan et au Maïdo.
22: Bon, bah c'est quand même une belle journée quand même, un bon
0: c'est
22: week-end.
0: Quand même un beau samedi.
22: Voilà, un beau samedi, et puis demain, un joli dimanche qu'on aura également. Voilà.
0: On espère. Hein.
22: J'ai décidé de toute façon.
0: Je vois que vous n'avez pas le brushing, donc
22: moi,
0: voilà. S'il pleut,
22: il peut pleuvoir.
0: Il peut pleuvoir.
22: C'est pas compliqué.
0: Ouais.
22: Et bon, en tout cas, merci beaucoup. Et puis rendez-vous demain matin.
0: Oui, tout à fait.
22: Oui, à demain.
0: À demain.
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22: 02 62 99 12 00, on est avec vous, c'est déjà la libre antenne, c'est parti.

0: Alors, il est midi passé de 34 minutes et mademoiselle Soukaina Soula, j'aurai une réponse pour vous, une auditrice qui vous répond en vous disant que le téléphone, il faut mettre en mode avion parce que c'est pour ne pas payer quand tu survoles les zones, là, tu sais qu'il ne faut pas partir de votre opérateur. Donc, voilà, peut-être une vraie réponse, peut-être une fausse réponse, peut-être.
1: Bah, très bien, merci, c'est déjà bien d'avoir une petite piste.
0: Bah, c'est ça, personne ne nous l'a jamais dit.
1: On va approfondir tout ça.
0: On va approfondir.
1: Je vais mener ma petite enquête en...
0: Est-ce qu'on capte Freedom là-haut, vous pensez?
1: Bonne question.
0: Freedom,
1: on devrait. Écoutez, dans l'avion, pour se divertir, pour passer le temps.
0: Pour ceux qui vont prendre l'avion prochainement, vous pouvez nous dire, là, est-ce que vous captez dans l'avion Radio Freedom?
1: Ben oui, parce que moi, j'ai envie de vous dire, 11 heures de vol Réunion-Paris, faut s'occuper quand même dans l'avion.
0: On écoute les commérages,
1: Et les 11 heures de vol, on les voit pas passer, parce qu'en une journée, il s'en passe des choses, hein, à la radio, bon, à condition de prendre un vol de jour.
0: C'est ça. Non, mais ce serait bien d'avoir, parce que vous avez sur votre tablette, là, plein d'options, la télé, etc. Oui, ce serait bien d'avoir Radio Freedom. Ça aurait été bien.
1: C'est une idée.
0: Comme ça, les touristes qui viennent à La Réunion, ils se mettent déjà dans l'ambiance. Et ils savent à peu près où est-ce qu'ils vont mettre les pieds. Ça pourrait être pas mal, ça. Une idée, là.
1: Oui, parce qu'en général, c'est quand ils récupèrent la voiture de location.
0: C'est ça. Il y a tout de suite Radio Freedom. Ou sinon, c'est à la société qui dit, vous écoutez Freedom au cas où et tout. Donc, c'est très top.
1: En tout cas, merci à cette auditrice qui nous a apporté un petit élément de réponse. Là, pour le coup, on va essayer d'approfondir tout ça et d'avoir réellement les explications.
0: Oh là là, en plus, c'est une auditrice bien placée, hein, qui connaît le pilote d'un avion. Waouh. En tout cas, on connaît des auditeurs.
1: Pardon.
0: Pas mal. Merci beaucoup, Nathalie, en tout cas. Merci beaucoup, Soukaina. 02 62 99 12 00. Est-ce que vous captez Radio Freedom en l'air? Vous venez nous dire. Freedom, allô?
2: Allô, oui, bonjour.
0: Bonjour.
2: Je suis une fidèle de Radio Freedom.
0: Oui.
2: Et j'ai suivi toute la semaine pour avoir la place sur l'avion en question qui est parti ce matin à bord. Il y avait Monsieur Ramsamy. Oui. Et j'ai fait un pari avec mon fils.
0: Ah.
2: Je voudrais savoir si c'est comme vous avez dit durant toute la semaine, si c'est un mirage ou un rafale.
0: Rafale.
2: Ah. C'est Julie?
0: Oui.
2: Oh, je remercie Julie. J'ai eu mon permis.
0: Le pari?
2: Comment ça s'appelle encore, Dominique? J'ai eu mon pari. Merci, Julie. Attends, je te passe quelqu'un. Je t'embrasse, Julie.
0: Attendez, madame, juste avant.
2: Ne coupe pas. Je te passe mon fils.
0: Madame, elle est partie. Oui, monsieur le fils.
3: Oui, alors, donc j'ai fait un pari avec ma mère.
0: Oui.
3: Et du coup, elle est sûre d'elle que dans un rafale, on est capable de mettre 52 personnes.
0: Ah non. Ah non. Allô? Ah, c'est dommage si on l'a perdu, monsieur. Alors du coup, peut-être qu'il a perdu le pari, donc du coup, c'est pour ça qu'il a raccroché, non? Ben, je vois qu'il est toujours là pourtant. Allô, monsieur. Ah, c'est dommage. Ben, rappelez-nous éventuellement. Donc oui, à La Réunion, à l'instant où je vous parle, il y a quand même deux rafales à La Réunion et c'est pas des mirages. Et d'ailleurs, si vous avez la différence, ce serait top. Venez nous dire. Et puis, dans un rafale, je pense pas qu'il rentre 45 personnes là-dedans. Normalement, c'est seulement le pilote, non? Non? Enfin, je sais pas. J'ai vu les photos, je l'ai vu en vidéo, etc. Normalement, ils rentrent pas tous cette personne-là. C'est dans le grand avion, là, l'A400M. Ça, là-dedans, ils rentrent un bon peu personne. Vous avez vu la taille de l'avion, l'azote? 02 62 99 12 00 pour nous dire un petit peu la différence entre le Rafale et le Mirage. Ah, monsieur, on a été coupé tout à l'heure.
3: Oui, tout à fait.
0: Oui.
3: Alors, en fait, j'ai fait un pari avec ma mère.
0: Oui.
3: Et elle est persuadée que dans un Rafale, on peut mettre 52 personnes. Et je lui explique que c'est un Airbus M400, et dans ce gros porteur-là, oui, on peut mettre du monde.
0: Ah non, dans un Rafale, c'est une seule à deux personnes, je pense, mais pas plus que ça, hein, parce que normalement, il n'y a que le pilote dedans.
3: Donc, comme j'ai fait un pari d'une certaine valeur, j'aimerais bien qu'on confirme avec ma mère, elle vous écoute à la radio, en lui disant combien de personnes peut rentrer dans un Rafale.
0: Dans un Rafale, une personne, voire deux, mais pas 45.
3: Voilà.
0: Elle a perdu.
3: Eh ben oui, je vous la repasse.
0: Oui.
2: Julie, ma cocotte, Julie, mais toute la semaine, on l'a entendu l'été, rafale. J'ai même pas essayé de participer, j'ai dit mirage, j'ai perdu. On m'a dit non, c'était pas mirage, c'est rafale.
0: Madame, c'est... on a parlé de rafale.
2: Oh, c'est joli ça, Julie.
0: Ah oui.
2: Eh bien, les auditeurs vont témoigner que c'était rafale.
0: Eh bien, les auditeurs, ils vont effectivement témoigner que c'est rafale. De toute façon, on en parle depuis, même ce matin, on les a vus en direct avec Mathias, etc. On a pu entendre le décollage.
2: Oui.
0: Et madame, est-ce que vous avez le cœur bien accroché? Vous me dites que vous auriez bien aimé être dans cet avion-là.
2: Oui, pourquoi pas? J'ai bien 83 ans, mais pourquoi pas?
0: Ah, 83 ans, je crois pas. Vous êtes hors... Vous
2: essayez, hein, dans la vie.
0: C'était jusqu'à 75 ans.
2: Oui, malheureusement. Je dis, ben, je tente ma chance.
0: Ah ouais. Donc vous, c'est vrai, à 80... Vous auriez pu tricher, madame. Vous n'êtes à 60 ans.
2: Moins de 75 ans.
0: Oui. Ou tape là, je vous dis non, mais il a 60 ans.
2: Mais pas capable, les morts sont essayés, ma fille, on connaît bien.
0: C'est exactement ça. Par contre, il faut avoir le cœur bien accroché, hein.
2: Ah, la mienne est bien accrochée.
0: Ah, mon Dieu. Mon Dieu, t'es attaché à où?
2: Comme ça, ça.
0: Madame, n'aurait attaché à où? T'es dit à où saute ou t'es saute?
2: Ah, peut-être pas sauter, hein.
0: Oui.
2: Peut-être pas sauter, hein.
0: Restez bien accroché, alors.
2: Bien accroché, oui.
0: Ok, très bien. Et madame, juste par curiosité, vous avez perdu combien?
2: Pardon?
0: Pour le pari, là, vous avez perdu combien?
2: 2000 euros, ma fille.
0: C'est pas vrai.
2: Et pourtant, toute la semaine, pas plus que ce matin même, Ramsamy t'a dit le rafale, le rafale, le rafale. Ben moi, m'en a resté chez le rafale.
0: Mais madame, oui, c'est un rafale. Mais ah, voilà. Un rafale, c'est une personne, pas deux, pas 45. Madame?
2: Oui?
0: Oui, vous avez gagné parce que c'est vraiment un rafale et c'est pas un mirage.
2: Ben voilà.
0: Mais le nombre de personnes dans le rafale, c'est une personne.
2: Oui, mais elle a toujours été dit toute la semaine, rafale, rafale, rafale.
0: Oui, mais c'est rafale, oui.
2: C'est rafale, mais oui. Rafale pour les gagnants.
0: Non, les gagnants sont rentrés dans l'A400M.
2: M'a l'a perdu, m'a baisé là alors.
0: Ah, il y a d'autres garçons, maintenant, où regarde Mission Impossible, on va voir.
2: Ah, il faut me regarder, mais malheureusement, ma pauvre, elle n'est pas, mes voix plus claires.
0: On va voir Tom Cruise dessus l'aile de l'avion comme ça. Comment il fait intéressant.
2: Tom Cruise, Ramsamy, oui. Allez, ma Julie, je suis perdante, je suis désolée, j'ai perdu 2000 euros, ma fille.
0: Oh là là là là, payable en plusieurs fois, ça?
2: Ah non, tout de suite, dans la main cash.
0: Oh là là là là là là, bon, le garçon va faire un petit geste quand même.
2: Ah, il va faire un gros geste quand même.
0: Quand même, il va pas faire payer sa mère.
2: Parce que malgré tout, la publicité, tout la base sur la publicité, rafale, et c'est pour ça qu'on la perd.
0: Et où la reste bloquée sur 45 PS, 52 PS.
2: Sur rafale, rafale, toute la semaine, rafale, rafale.
0: Oui.
2: Et voilà quoi, les, oui. Pas grave, m'en gratte l'auto.
0: C'est ça.
2: Hein? Puis ma chatte, ça va pour toi, Julie.
0: Ah ben merci, mais 26 savates pigeons.
2: Tu veux un petit savate pigeon, mais vous voulez un savate colombe, moi.
0: Aussi.
2: Allez, Julie, je à bientôt. Excuse-moi de t'avoir dérangé.
0: Ah, vous inquiétez pas, vous dérangez pas. Merci, à très bientôt, madame, au revoir. Et oui, il y a deux rafales à La Réunion, donc avec seulement le pilote à bord quand même. Hein. Et puis, les passagers, ceux qui ont gagné le jeu sur notre antenne, ils sont à bord de l'A400. M, le gros l'avion n'avait Tom Cruise dedans là, ça même. 02 62 99 12 00. Freedom, allô.
4: Allô, bonjour.
0: Bonjour.
4: C'était pour répondre à vous parce que vous avez demandé la différence entre un Mirage et un Rafale.
0: Oui.
4: Ben, en fin de compte, ben, c'est deux avions français. Il y en a un qui est un petit peu plus fin que l'autre. C'est le Rafale qui est un petit peu plus fin. Et je crois que le Rafale a deux moteurs, contrairement au Mirage qui en a qu'un, si je dis pas la bêtise.
0: Ah.
4: Et il y en a un qui a beaucoup plus d'autonomie en termes de distance. Le Rafale a plus d'autonomie en termes de distance, je crois.
0: D'accord.
4: Et la vitesse, par contre, le Mirage est un petit peu plus rapide.
0: Le Mirage est plus rapide ? D'accord, d'accord. Mais ça doit être impressionnant, hein ?
4: Oui, oui. On avait déjà parti dans des bases aériennes à l'époque. Et oui, il est impressionnant quand même.
0: Parce que là, je crois pas qu'il dépasse le mur du son, non.
4: Si. Le mur du son, c'est à peu près c'est 1000 km/h et ils vont tous les deux à 1008, 1009, par là, 2000.
0: Ah ouais.
4: À 8.
0: Mais là, notre champ de vision, déjà dans une voiture, quand on roule un petit peu trop vite, on voit plus sur les côtés, on peut tomber dans les pommes à cette vitesse-là.
4: Oui, peut-être pas dans les pommes, mais il fait des il peut faire des dégâts dans les organes ou dans les... Il peut, oui, on peut, si vous n'êtes pas habitué, on peut casser la pompe, oui.
0: Ah oui, non mais... Ouais. D'accord, d'accord, bon. Et est-ce que si jamais on gagne un jeu, là, on vous fait monter dans soit le Rafale, soit le Mirage, vous avez le cœur bien accroché, vous?
4: Moi, oui.
0: Ah ouais?
4: Oui, moi, bah, elle m'a pas monté dans un avion de chasse, mais elle m'a déjà monté dans des avions militaires, oui.
0: D'accord, d'accord. Et c'est vraiment impressionnant.
4: Oui.
0: Waouh. Bah, en tout cas, vous nous faites rêver, là. Merci beaucoup, monsieur.
4: Rien, bonne journée, bon courage.
0: À bientôt, au revoir. Donc, est-ce que vous avez le cœur bien accroché pour entrer dans un avion comme ça, un avion de chasse? C'est juste impressionnant quand même. Juste de le voir de l'extérieur, ça doit être impressionnant, mais être dans un avion comme ça. 02 62 99 12 00. Freedom, allô? Allô, allô?
5: Allô?
0: Bonjour.
5: Bonjour, madame. Non, c'est pas pour l'avion là, mais c'est pour comment la pluie à longtemps, nous attendre la pluie.
0: Oui.
5: La colonie boutonne un peu là.
0: Quel endroit où?
5: Ah, la possession.
0: Ah, il y a la pluie à la possession là?
5: Ah oui.
0: Ah oui.
5: C'est blanc partout. Là, diminue un petit peu. Là, nous, là, grand besoin.
0: Bah, ce matin, t'es fait chaud, la possession?
5: Oui. Ben, 9h30, 10h, on commence à tomber.
0: Ouais.
5: Puis là, c'est ben, nous, à grand besoin, c'est la Réunion, hein?
0: Ah oui, c'est vrai.
5: Là, les animaux dans la forêt, partout. Le chien, tous les animaux.
0: Ouais, on a besoin de pluie, c'est
5: forêt,
0: vrai.
5: Là-bas, là, ils sont contents, là.
0: Mais là, c'est sec partout, là?
5: Hein?
0: C'est sec partout.
5: Ah oui, mais la plupart de place, là, il manque de l'eau même. Là, surtout dans la forêt, là-bas, là, le grand bassin, là, il était fini, comment? Pas de sec.
0: Attends, d'accord.
5: La forêt, là-bas, là. Le grand bassin, comment appelle encore le grand bassin, là?
0: Aucune idée. Miwa, mais à moi, il est...
5: Je voulais aussi, moi, et après, que ça me se dit où?
0: Je ne connais pas.
5: Ben voilà, et après, il dit où je la pointe, Dieu.
0: Alors, c'est quoi le rapport, du coup?
5: Le rapport, c'est Dieu même qui donne à nous tout cela. Quand ça nous, il n'a pas rien, nous, il donne à nous tout cela.
0: Tout cela, c'est quoi, la pluie?
5: Il donne à nous le travail, il donne à nous tout.
0: C'est Dieu qui donne la pluie?
5: Oui, il a créé tout cela, la mer, tout. Le continent, tout.
0: D'accord.
5: Tout.
0: Mm-hmm. Oui, Mali Assadin et Livre.
5: Ouais, justement, ben oui.
0: La première page du livre, hein, avait ça.
5: Mais dis pas oui, non, hein. Comment dire, où c'est encore là, où là, ça dit rien à faire, là.
0: Ok, ben.
5: Là, où la coupe à moi, là, attends, là, où, ben oui, là, tout ça, là, il est là. Nous, le plutôt, comment nous connaissons, là, nous, là, quand nous mourons, nous laissons tout la même, qu'on s'en amène avec nous. N'amène rien que le bien et le mal qu'il nous l'a fait, de notre cœur, hein. Eh ben, ça m'a même dit à nous, hein.
0: Ben, après, ça, ça va.
5: Ah, après, les costumes, c'est encore, le bien, le mal, et nous, c'est le gérant, non? Ah, nous, c'est le propriétaire, non?
0: Ah, nous, c'est le locataire.
5: Et voilà, exactement, voilà. Ah, lui, c'est le propriétaire, c'est lui. Tout revient à lui, même si nous réfléchissons bien.
0: Ah bon?
5: Il n'a rien, ou même quand nous se voit, nous ne se voit. Comme dit la romance.
0: Mais pourquoi en ce moment on est dans l'état de feu, l'inondation, on a tout ça partout là?
5: Ah ben c'est pas moi, le réchauffement climatique.
0: Ah non, mais t'as quoi ça dire, moi c'était Dieu?
5: Non, Dieu fait pas du mal lui. Dieu veut le bien, tout le monde vivre en paix, ouais. Pas la guerre, tout ça là.
0: Ben oui, mais on rappelle pas la dernière fois quand il y a mettre Tibougla dans le bateau et après il a inondé le monde là? On rappelle l'histoire là?
5: Noé, c'est pas quoi là?
0: Ah, l'histoire comment?
5: Ah, Noé?
0: Hein?
5: Ben oui, ben les autres de monde étaient morts et Noé dans le bateau, il a construit le bateau. Après, il a mené les animaux avec lui, tout cela, sa famille, tout après, toutes les autres est mort.
0: Ben c'est ça, donc.
5: Il parle de l'eau.
0: Donc là, pourquoi, comme il parle là-haut de feu, tout ça là, on dit, ah non, ça c'est pas Dieu? Sont manqués, c'est lui-même, non?
5: Non, Dieu veut nous bien, même lui, il veut nous faire le bien, nous, toutes les biens, nous la paix. Mais c'est nous qui fait la guerre, c'est nous qui fait toutes sortes de mal. Regarde le pape que ça a mené, le pape amène la lumière là-bas, lui. Le phare qui brille dans le ténèbre.
0: Ah.
5: Allô, oui, et après, bah, nous, que ça nous préfère le mal, ouais, parce qu'il nous l'est aveuglé, nous fait le mal, nous fait pas le bien.
0: Mais oui, mais le pape emmène la lumière là-bas en France, mais là, en ce moment, il casse, il brise, là, bonne jeune là.
5: Mais justement, là où la bien répond, moi, vraiment là.
0: Ben, n'a pas vu la lumière, c'était?
5: Mais justement, ben, là, il est dans le ténèbre.
0: Ben, il voit le feu de l'enfer.
5: Ah oui, les aveuglés par le mal,
0: hein?
5: Le péché, ouais, tu vois, puis clair. Mais le vrai lumière, là, il y a, c'est le pape. Ali l'a emmené, bon Dieu, d'Ali pour nous, là, ouais, bon Dieu, il connaît, voilà, même l'endroit en métropole, tout ça, le problème, il y en a vol, viol, il y en a tout. Et délinquant, il y en a, comment encore, cannabis, comment appelle ça encore, narcotrafiquant.
0: Ah, et c'est pour ça, Dieu l'a dit avec le pape, aller un petit coup, ouais, à Paris.
5: Ouais, et
0: allez un petit coup à Louane.
5: La libre dit, on revient vers Dieu, réconcilier avec Dieu, connecter avec Dieu, fait
0: la paix.
5: Obéir à Dieu, fait tout ce que Dieu nous dit pour avoir la paix. Sinon, ça, la paix ne vient pas de nous, il vient de lui.
0: Fais l'amour, fais l'amour.
5: Dit, ça nous fait ce qu'il nous dit à nous.
0: Mmh.
5: Vous comprenez? Est-ce que ça vous dit à vous est croyante, non?
0: Ben.
5: Croyante, pratiquante. Eh, d'abord, on peut dire que tu crois, mais comment dire que tu ne pratiques pas? Mais ça, il faut croyant, madame, vous-même. Mais vous ne connaissez pas, ben, il faut vous pratiquer, vous vivez de ça, hein, vous vivez de l'évangile, vous pratiquez, vous vivez de l'évangile, vous faites l'expérience, là où vous connaissez vraiment qui est Dieu.
0: D'accord,
5: là,
0: d'accord.
5: D'où nous vient, qui ça nous lit, où ça nous savoir, comme dit la romance.
0: Ben, ma chère, lis le livre, là, alors.
5: Il dit comment, quand nous mort, où ça nous savoir, comment nous l'arriver, ça nous connaît pas. Quand nous mort, où ça nous savoir, comment nous l'arriver, ça nous connaît pas.
0: Waouh, en tout cas, monsieur, ah, où les beaux pouchons d'accord, allô?
5: Vous voyez grand, monsieur, madame?
0: Ah, ben, mais entend ça, où les déaillés dans le fond ou dans la chorale, non?
5: Ah oui, alors, t'as moi d'accord, moi, voilà, prendre, hein, moi, tu connais pas si m'avais la voix, moi, comment la voix, comment, vibrato.
0: Ah, ça, c'est Dieu, ça.
5: La voix normale?
0: Ouais.
5: La voix vibrato.
0: D'un coup, la sortie comme ça, là,
5: Ben, à moi, ils chantent pas pour être riche, moi, ils chantent pour le Seigneur.
0: Ah, alors, d'accord.
5: La pluie est tombée, elle m'a pris beaucoup, moi. Donc, il y en a un, Dieu. Je n'avais pas dit, je n'avais pas la pluie, vous d'accord avec moi?
0: Ah, ben oui.
5: La mer, tu n'aurais pas.
0: Ah, n'aurait pas eu? Ben non.
5: La lune. Hein?
0: Ben oui, n'aurait pas eu.
5: Ben, elle m'a prié, moi. Elle m'a pris de la princesse.
0: Ben si t'es pas Dieu, là, ou t'es pas là non plus, monsieur?
5: Hein?
0: Si t'es pas Dieu, ou t'es pas là non plus?
5: Ben oui.
0: Ah, bon, non.
5: Ah oui, mais simplement, comme me dit, c'est nous qui écoutons pas, lui.
0: Ah, c'est pour ça.
5: Il veut nous les rédiger, quand les gars, hein, là où ça, il est, lui, ou à nous, là, il entend, nous, lui, ou à nous. Tout ce qu'il nous fait sur la terre, oui, d'accord, moi, n'est pas d'accord.
0: Il entend, ou en tout cas.
5: Oui, mais.
0: D'accord, pas d'accord, on va te passer à où.
5: Mais bon, d'accord, est-ce que vous croyez, alors, que lui, ou à nous, ça, il est?
0: Hein?
5: Tout ce qu'il nous fait sur la terre, hein, là, vous pouvez habiter dessus la terre, comment? 1000 kilomètres, Liwa, tout ce que vous faites.
0: Là, ce que moi, en train de faire sous la table, Liwa, moi, là, la Liwa, ma main, là?
5: Oui, dans le recoin, dans le recoin, les plus ténébreux, Liwa, nous.
0: Toto!
5: Ben oui, la Liwa, la Liwa, gala, get ban pauvre, la gala, gala. Là, moi, les dieux, moi, la créateur, créateur. Hein? Mais comment? C'est moi qui dis comment il faut vivre. Je t'écoute pas, moi. Ah, la pointe des dieux, ah, je t'y fais d'autres volontés. Ah, mais mène mon vie comme bien entendu, Liwa. Là, le pape amène la lumière. Là, il faut faire en fond dans le feu noir même,
0: okay.
5: Dans le ténèbre. Après, il y a le mal. La paix vient de Dieu, vient pas des hommes, vient de nous.
0: Comme, eh bien, en tout cas, c'est là-dessus que nous va terminer avec vous. Merci beaucoup, ben, monsieur.
5: Pour finir,
0: oui.
5: Tant que nous obéissons à part, nous ne faisons pas la volonté de Dieu.
0: Ouais.
5: Nous obéissons pas à lui. Nous obéissons nous-mêmes.
0: Oui.
5: Nous apprenons paix même. La paix vient de lui. Quand nous allons obéir à lui, il en aura la paix partout. Vous n'êtes pas vrai?
0: Ben, elle est bon. Merci. Amen.
5: Alléluia. Amen. Allez, au revoir, madame. Merci bien.
0: À bientôt, au revoir. L'immobilité que connaît pas, il n'avait une voix comme ça. 02 62 99 12 00. Freedom, allô? Allô?
6: Allô?
0: Bonjour.
6: Oui, bonjour. Excusez-moi de vous déranger. Juste un petit. J'ai fait une annonce. C'est une perte, en fait.
0: Oui.
6: D'une AirPod 4. C'est au cas où, parce que nous, on a fait une localisation.
0: Oui.
6: On avait vu ces balles de la rivière, mais au cas où s'il y avait quelqu'un qui a fait une annonce sur Freedom ou pas.
0: Ah, balles de la rivière ou la pierre douteuse, ben, à cause de la passature.
6: Ben, je ne sais pas, c'était à ma fille, mais elle-même, elle ne savent pas c'est... comment ça se fait qu'elle arrive au bas de la rivière, en fait.
0: Ah, d'accord.
6: Voilà.
0: Ok, ok, donc elle a perdu et la localisation l'emmène à haut au bas de la rivière. Mais on ne connaît pas comment elle a fait pour arriver là.
6: La dernière fois que je l'ai vue, c'était à Belle-Pierre.
0: Ah ouais, elle a fait un petit bout de chemin quand même. D'accord, d'accord. Oui. Ok, très bien. Et on vient de le perdre là, à l'instant, là?
6: Non, c'était il y a 4, 3 jours, depuis lundi, voilà.
0: Ah, depuis lundi. Ok, très bien. Donc, si quelqu'un a retrouvé ses AirPods de couleur noire, ça hein?
6: Non, blanc. Non. Et dessus, il y a des motifs en fleurs, la coque.
0: D'accord, donc des fleurs dessus. On appelle directement au 41 51 51. Vous restez à l'écoute de la radio?
6: Ok, très bien.
0: D'accord. Et si vraiment vous n'avez pas de nouvelles, vous nous rappelez ce soir, d'accord, entre 19h et 20h, et on essaiera de faire le nécessaire avec vous, et puis vous laisserez votre numéro de téléphone.
6: Ok, très bien, merci.
0: À bientôt, au revoir. 02 62 99 12 00. Allô? Allô? Opé, Nanmoun?
7: Allô?
0: Oui?
7: Bonjour.
0: Bonjour.
7: Je voudrais savoir si il est possible passer un index pour nous dans s'il vous plaît.
0: Index?
7: Oui.
0: Index de quoi?
7: Jean-Pierre Boyer, voir mes petits enfants grandir. Pour l'anniversaire, mon fils qui fête son anniversaire aujourd'hui.
0: Oui.
7: Et ma petite fille Maïra déjà passé semaine passée, comme elle n'a pas gagné la ligne.
0: D'accord.
7: Mais tous mes petits-enfants, mais il y a six enfants. Il y a la part de Marie-Thérèse de Florimont. Et sans oublier, peut-être celle qui connaît.
0: Marie-Thérèse, vous n'êtes pas une fidèle, ou?
7: Oui. Mais elle est là. Moi, là, ce n'est, mais je suis en passant devant le docteur. Moi, là,
0: mais où la quoi?
7: Moi, là, accroche le téléphone.
0: Ah, ben, fallait pas raccrocher, Odé.
7: Moi, sans patience, moi-même.
0: Ah, ben, ma fille, il a pas dit à où la patience, il nourrit la gale?
7: Elle guérit pas, moi, lui. Aïe, aïe, aïe.
0: Ah, elle a pas guéri à où, alors? C'est pour ça, partie docteur?
7: Moi, je sors docteur, moi, sans patience.
0: Eh, mais là, par contre, là, c'est pas le, m'y mettre un petit morceau, un petit bout.
7: Un petit bout, même.
0: Un petit bout, même, hein. Écoute. Marie-Thérèse, écoute, m'y mettre juste un petit bout, hein. Écoute, hein.
7: Oui.
0: Ah là!
7: Pas même tout le petit bout!
0: Elle m'a dit, oh, mais ça fait un petit bout! Ben, m'a prévenu à où, Marie-Thérèse?
7: Ben, bonne journée!
0: Allez, nous retrouve!
7: Oui, d'accord! Allez!

0: Bon, c'est pas l'heure des dédicaces, Marmaille, hein, mais bon, là, c'était juste pour lui faire plaisir. Allez, 02 62 99 12 00. Freedom par ici, que sauf monsieur le 14 ou... Ah, on le raccroche assez vite, Freedom. Bonjour. Allô? Allô?
1: Allô, Freedom?
0: Oui.
1: Voilà, bonjour, c'est monsieur Turpin, ça.
0: Oui, monsieur Turpin.
1: Au 4 rue Racine, au bois de Ponto.
0: Oui.
1: Donc, je lance le message pour monsieur le maire du Tampon. Il a marié samedi. Samedi, il a marié.
0: Ouais, donc
1: M'entendis, Freedom. Donc, je suis très content de son côté. De toutes les félicitations de mon côté. Tu me suis Jean-Marie de la félicitation.
0: Ouais.
1: Et à Freedom aussi, il me donne aussi le bonjour à tous les auditrices et les auditeurs.
0: Ah, ben c'est gentil.
1: Ben oui, parce que M. Turpin, il est abonné avec Xote et Mignon avec Xote aussi.
0: Eh ben, merci beaucoup, en tout cas.
1: Ben oui, ben c'est moi aussi. Vous me remerciez de toutes.
0: Ah, et ben, en tout cas, belle journée à vous.
1: Ok, bien sûr, merci. Ça va, c'est pareil, bonne journée.
0: Eh ben, oublie pas nous.
1: Ok, non, mais reste toujours sur Freedom, mais moi, je travaille toujours sur Freedom.
0: Ah, et ben, en tout cas, décroche pas. À bientôt.
1: À bientôt, Madame Freedom. Et votre nom, c'est quoi?
0: Madame Freedom, n'est pas grave.
1: Madame Freedom.
0: Ben Madame Freedom. Allez, nous retrouvons. Belle journée. 0262 99 12 00. Allô?
2: Oui, bonjour.
0: Bonjour.
2: Julie.
0: Wopé.
2: Ouais, ça fait longtemps que je voulais vous appeler. Ce matin, j'ai cassé le nez. J'ai resté ma batterie, là, il a fini avec moi, plus gagné. Oui, c'est pour un souhait à moi-même. Joyeux anniversaire pour 86 ans aujourd'hui.
0: 86 ans.
2: 86 ans aujourd'hui, et c'est Eva de Saint-Joseph.
0: Oh, et ben bon anniversaire en tout cas. Hein.
2: Merci beaucoup. Merci.
0: Eh bien, m'y embrasse à vos deux côtés. M'y connais pas que ça l'a prévu aujourd'hui, mais très très bel anniversaire à vous.
2: Merci, ben, j'ai fait un beau cahier de poisson avec un gars immonde.
0: Oh là là là là là là, en tout cas, il mange bien.
2: Ah ouais.
0: Ah,
2: ouais.
0: Et bien en tout cas,

S'appelle à une réaction très ferme de la justice. Un collège de la ville a été touché par un incendie hier soir. Les circonstances du sinistre ne sont pour l'heure pas connues, même si la proximité avec les violences urbaines hier en marge du mouvement lycéen interroge. Selon BFM TV, des individus ont été aperçus en train de quitter les lieux. Le gouvernement lui redoute de nouvelles violences. La semaine prochaine, les organisations étudiantes n'ont pas été convaincues par les promesses du ministre de l'Éducation. Elles maintiennent leur appel à la mobilisation dans les lycées et les universités mardi prochain. Plus de 700 établissements ont été perturbés hier, près de 1800 interpellations, 5000 au total depuis lundi. Dans l'actualité également, le copilote à l'origine de l'attaque cette semaine sur un vol Fly Dubai planifiait un acte terroriste. Ce sont les conclusions du procureur général des Émirats Arabes Unis. Les investigations ont notamment permis d'établir que l'assaillant a utilisé la hache de secours du cockpit. L'homme était par ailleurs interdit de vol par les autorités de son pays qui le soupçonnaient de radicalisation. Retour en France, un mois de pluie en l'espace de quelques heures sur Narbonne. L'Aude rejoint l'Hérault en vigilance orange pluie-inondation. Selon Météo France, l'alerte sera levée à la mi-journée dans l'Aude. Elle restera en place cet après-midi dans l'Hérault. L'Hérault mais aussi le Gard ont été touchés cette semaine par un épisode méditerranéen exceptionnel. Pendant ce temps, la région parisienne souffre toujours de la sécheresse. Le débit de la Seine se trouve à un niveau historiquement bas du jamais vu depuis 1990. Le préfet de région appelle les habitants à la sobriété en Île-de-France. À la page des sports du rugby, UBB Loup pour lancer la cinquième journée du top 14 à 14h30. À suivre également cet après-midi, La Rochelle-Clermont ou encore Bayonne-Stade français. Ce soir, le Castres Olympique reçoit le Stade Toulousain. Et puis en foot, premier coup d'arrêt sous l'ère Zidane pour les Bleus. L'équipe de France concède le nul un partout face à l'Italie. Prochain rendez-vous lundi face à la Belgique. Dernier match de ce rassemblement en Ligue des Nations. Très bonne fin de matinée à tous.

0: direction les années 80 là avec Freedom 2 quand même, avec Françoise Hardy, Tamalou. Cette chanson qui date effectivement de 1980. Dans un instant, Joël Vigne, les Beatles ou encore Céline Dion, Mon rêve de toujours. Une jolie chanson de Céline Dion d'ailleurs. Sylvie Vartan fera un petit passage, Frédéric François également. La radio vous écoutez à plein tube, surtout un gros samedi comme ça après-midi. On est tranquille à la maison, on fait la sieste, mais on écoute Radio Freedom 2. Pas mal quand même comme programme. 13h, passé de 3 minutes à La Réunion. Merci de nous avoir choisis.
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0: Allez, c'est parti, il est 13h passé de 6 minutes 02 62 99 12 00. Les sujets sont libres sur Freedom et c'est parti, on vient vous retrouver tout de suite. Freedom, bonjour.
1: Allô.
0: Bonjour.
1: Bonjour. Allô.
0: Oui, allô.
1: Oui, bonjour, c'est Julie.
0: Oui.
1: Ben, c'est sur les avions, c'est une manie des avions.
0: Oui.
1: Depuis ce matin, 5h, il y avait toutes les informations, il y avait Fabrice Sandralien, j'ai essayé de gagner la ligne, j'ai téléphoné, j'arrivais pas.
0: Oui.
1: C'était pour donner un bonjour à mes 5 enfants, mes 10 petits-enfants. Et comme mon petit-enfant, il va prendre l'avion ce soir, il s'envolera pour la métropole.
0: Oh.
1: Il va être gendarme là-bas, il va faire gendarme pour ses études. Alors, j'ai une grande pensée pour lui, je suis très triste. Je suis contente, mais je suis triste, je pense que je vais pleurer quand il arrive là-bas parce qu'il est trop câlin, c'est un petit enfant câlin. Comme il a un seul petit-enfant et un petit-enfant unique, alors ça me fait triste. Alors, je sais que tu ne pourras pas passer un petit bout d'un jour, un départ pour lui, un petit bout.
0: Oui, mais là, attends, avant que parle de musique et tout ça, d'enfreindre les règles, parce que là, franchement, il risque ma place.
1: Oui, mais je sais.
0: Ou petit-fils, comment il appelle?
1: Mathéo Fontaine, il est le de Silla aussi. Il y a 4 qui vont embarquer ce soir.
0: Côté Mathéo Fontaine. Et du coup, il s'affaire gendarme?
1: Gendarme, oui.
0: Waouh, avec l'uniforme et tout, madame, ça va être une fierté pour là.
1: Oui, il y avait 100, il y a beaucoup qui ont déjà parti, il y a 4 qui vont pas embarquer ce soir.
0: Oui.
1: Moi, je suis triste parce que il est trop câlin, et j'ai dit que ma cuisine va lui manquer, beaucoup de choses vont lui manquer. Ça va manquer, c'est pas sa maman, c'est bien ma dernière 39 ans, elle va me manquer beaucoup. Ça va manquer tout, parce qu'elle a un seul enfant.
0: Ok, donc oui, là, le cœur est gros, là, hein?
1: Oui, parce qu'après, j'ai une fille qui est en Vendée. Bon, ça, j'ai pleuré beaucoup quand elle est partie. Maintenant, ça va qu'elle a 4 enfants. Qui a des fois, qui viennent voir quand c'est comment. L'avion, ça coûte très cher. Moi, je ne peux plus aller comme je suis déjà âgée, je suis malade. Ils n'ont plus de papa, ça fait 17 ans. On a une grande pensée pour lui. Mais ma petite fille, 42 ans, je sais qu'elle est partie. Mm-hmm. J'ai plus de famille. Je suis triste aussi, tu vois.
0: Mais quand ça bat un petit carré là-bas?
1: Mais je ne peux plus, je suis malade, madame. Ça fait longtemps que je suis malade. Il faut que je marche avec ma canne, mon bâton.
0: Oui.
1: Après, je dors toute seule. Je suis toute seule. Les enfants, de temps en temps, passent me voir un petit peu. Mm-hmm. Je suis malade, ils recoupent de moi. Tu vois?
0: Oui, bah.
1: C'est pas lui, parce qu'on a demandé, sa tante lui a demandé, est-ce que tu es triste, tu vas pleurer. Il dit, maintenant, il est pas. Pour l'instant, non. Mais quand il va arriver à l'aéroport ce soir, il va verser quand même un petit peu de larmes. Quand tout le monde, il va avoir, on va le serrer dans les bras. Mmh. On sait qu'on va pleurer pour lui.
0: Ah oui, non, mais à l'aéroport, là, c'est un endroit très spécial, ça. Même si on fait le fort devant, arriver derrière, là, où on pleure, hein.
1: Ah oui, mais moi je vais plus bien sûr, sa maman, tout avec son seul fils qu'elle est là.
0: Ouais.
1: Oh, alors moi j'ai mis, on voulait voir un petit bout. Je vois comment un départ, que ça chante là.
0: C'est quoi le titre, un départ?
1: Oui.
0: C'est qui chante ça?
1: Ben, il dit un départ, il ne faut pas pleurer, je sais pas quoi. Donc.
0: De Jacqueline Fortuna?
1: Oui.
0: Ah oui, jolie chanson ça.
1: Ça me fait triste là. Je suis là dans mon fauteuil, mais toute seule, j'ai allumé la télé, j'ai éteint, et puis j'écoutais radio depuis ce matin. Là, je viens accrocher au moins 4 fois, je ne connais pas la ligne. J'ai pu avoir la bouche.
0: Ok, madame. En tout cas, les très touchants, et c'est vrai que ce soir, ça va à l'aéroport ou pas?
1: Oui, ce soir.
0: Ça va à l'aéroport?
1: Je sortirai là avec ma fille, elle va m'emmener ici, et puis elle va sortir assis là-haut, c'est que son fils, elle.
0: D'accord. Et ben en tout cas, madame, c'est vrai que là, m'y entend, hein, que elle est gros.
1: Ah, oui, tu es très, très gros. En plus, quand tu vois, tu n'as pas personne, tu es toute seule. Maintenant, j'habite toute seule, ça fait 17 ans, on a décidé.
0: Oui.
1: Et le papa, il est là-haut, il a pensé 10 ans, il a vu que 4, il est sorti du pavé, il a joué 5 en métropole, 5 à l'avenue.
0: Ben, bientôt, quand il va envoyer aux photos avec son petit uniforme, bien droit, tout ça, madame, vous sera fier.
1: Ah oui,
0: donc pense à ça, c'est pour son avenir.
1: Quand il est arrivé, il me câlait, il dit, mamie, je t'aime, ton manger est bon. Ça va lui manquer beaucoup. Et ça va me manquer aussi.
0: Ben oui, effectivement, s'il est attaché avec vous. Et ben en tout cas, madame, oui, effectivement. Mais il va faire encore l'exception. Mais c'est la dernière,
1: moi,
0: Marmaille.
1: Pleuré, hein. Même ma fille, j'ai pleuré. Tu sais, ma première fille de 46 ans, métropole en Vendée. Moi, j'ai pleuré pendant un mois. Il est parti, il dit, maman, de toute façon, ça les 15 jours, je pars.
0: Oui.
1: Ben, je sais, mais tous les jours, elle me téléphonait jusqu'à temps qu'elle revenait le retourner, mais après, j'ai compris qu'il fallait elle faire sa vie.
0: Bien, bien sûr. Ben, madame, il va mettre la chanson juste avant 14h. Elle est bon?
1: D'accord, merci.
0: À bientôt.
1: Allez, on voit ça. Comment tu t'appelles, toi, Julie?
0: Julie.
1: Non, je m'appelle Julie parce que l'autre fois, j'ai eu comment, Max?
0: Oui.
1: C'est pas facile pour avoir la ligne, pour avoir la ligne.
0: Oui, mais inquiète pas, ou la paix a sévéré, ou la vue, là, on l'a passé à l'antenne.
1: Ah oui, j'ai téléphoné 4 fois. Hein.
0: Ah là là. Et eh ben en tout cas, nous embrasse Mathéo, bon voyage à lui et puis gros bisous à vous.
1: Merci, au revoir.
0: Au revoir. Et oui, on a des enfants là qui, ben ils autres, ça va pousser de l'avenir, hein, et c'est vrai que le cœur est un petit peu gros, mais bon, mamie, inquiète pas, quand on va voir, elle est dans son petit uniforme, bien droite, bien comme ça là, ah là là là, mamie, ça va être fière là. 02 62 99 12 00, Freedom, allô.
2: Bonjour madame Julie.
0: Bonjour.
2: Vous voulez bien, vous voulez bien, merci.
0: Ça même.
2: Et j'ai pris la chance de parler de l'école, j'ai compris ce qu'elle a dit.
0: Aïe, aïe, aïe. Ben, bienvenue à Cisaou.
2: Bienvenue à Cisaou. Alors, moi, je vais parler d'un petit cassage des cuits, hein, entre le mirage et le rafale. Hein, un petit cassage des cuits, écoute bien. Hein. Le mirage, c'est quoi? Le mirage, c'est que la politique fait croire que n'a pas l'argent. Ça, c'est le mirage. Voilà, n'a pas l'argent, mais on a l'argent pour ça, on a l'argent de la droite à gauche.
0: Ouais.
2: Et le rafale, c'est que ils pondent des lois par rafale pour assouvir le peuple, je crois. Ok, voilà, je travaille.
0: Ouais.
2: C'est ça le mirage entre le mirage. C'est ça la différence entre le mirage et le rafale.
0: Ah, en plus, c'est bien parce que dans les deux, les rapides.
2: Les deux, les rapides, voilà, ils envoient. Ils filent vitement, tu vois. Les autres, l'argent vous donne partout, ils n'ont pas l'argent vous donne le peuple. Deuxième point, les jeunes sont en train de gréver. Je trouve que Banane a raison. Parce que là-dedans, c'est que ces autres, l'avenir, y en dépend. Si Banane n'a pas des classes conformes, des choses conformes pour bien apprendre l'école, ils ont tout à fait raison. Par contre, classer pour ici, ça, c'est autre chose. Parce que l'actualité, c'est de dire là-dessus que la cassé. Pourquoi il ne dit pas qu'il ne s'est pas filmé les classes pour voir dans quelles conditions ces enfants-là, ils apprennent l'école?
0: Oui.
2: Ça n'aurait été bien. Hein, Julie?
0: Bah oui, oui, oui, effectivement, pour voir si ce qu'il voilà. dit est vrai, parce que bon peu que Zati reprend les revendications, par exemple, de telle école, et ouais. juste pour avoir le prétexte de dire, bah allons dehors, allons pas en cours aujourd'hui.
2: Bah ça c'est les jeunes, vous pouvez pas empêcher, ne passe pas là aussi, les jeunes. Dans un exemple tout court, moi-même j'ai 48 ans, moi. Comment partir l'école, il avait des bancs et des chaises, puis il avait plus vieux que moi, les bancs et les chaises avaient plus vieux que moi, il avait 20 ans, 30 ans, il a assis sur le même banc. Mm-hmm. Alors, les collectivités, ils échangent, j'ai de flotte de voitures tous les 3 ans, mais la chaise, pour maman, il vient apprendre l'école, les bureaux, les installations, tout ça, il n'est pas changé ça, alors.
0: Oui, oui.
2: Oui. Bon, donc, on a un manque à gagner. Si l'État travaille vraiment, aujourd'hui, les jeunes-là, peut-être n'auraient pas été comme ça. Tu revendiques un truc sérieux parce qu'ils ont de l'avenir, on dépend. Vous savez, t'as un aide d'école en dehors, par exemple, vous savez en Angleterre, vous savez d'autres endroits, les écoles sont bien abouties, sont bien faites, l'instruction est bien donnée, il n'y a pas de manquement. Très rarement, les écoles dans les autres pays font la grève ou je ne sais quoi. C'est que en France, ils nous mal donnent, par là.
0: Mais oui, mais monsieur, quand. Déjà, nous, dans notre temps, de toute façon, moi, je m'y connais pas pour, mais mes parents n'auraient vu à moi aux informations en train de crier avec une pancarte, ils te rentrent pas la case, quoi.
2: Mais quand on l'a vu. Les parents, là.
0: L'a changé. Mais monsieur, voilà. C'est même pas ça. C'est que aujourd'hui, certes, ils manifestent. La manifestation, c'est, comme on dit, ils ont notre raison et n'a point de souci là-dessus. Mais sur certains, sur certaines pancartes, quand on voit ce que les écrits, les gros mots que les. Enfin, il veut dire, à un moment donné, est-ce que vous allez là pour plaisanter? Est-ce que c'est.
2: Quand on est trop plein, je trouve vite quelque chose gentil.
0: Non, mais comme il veut dire, avec.
2: Voilà.
0: Nous va dire, franchement, parce que nous l'avons vu aux infos, les vidéos, hein.
2: Oui, bien sûr. Est-ce que vous l'avez vu aux infos, les classes, les travail dedans?
0: Non!
2: Ben voilà, lui donner un mort à gagner quelque part.
0: Oui.
2: C'est facile de mettre des jeunes, dire les jeunes, pas les accuser ces jeunes-là. Parce que maintenant, c'est l'avenir. Demain, nous, on a fini, nous. Voilà, si nous remettons la balle au centre, si nous remettons bien la balle au centre là, c'est banal, les deux, la deux fois qu'il y a professeur, la deux fois qu'il y a mécanicien, la deux fois qu'il y a, il faut qu'il y ait docteur, il faut qu'il y ait tout à fait, non?
0: Oui.
2: Tu comprends? Déjà, c'est un départ dans les éléments logiques, c'est quoi, non? Tu comprends? On pense que l'école, c'est la fin pour autant. L'école, c'est à la base, l'enseignement, c'est à la base. Tu vois? Les enfants, ils doivent quand même un outil pour pouvoir bien entraîner. Ouais, un exemple, si un footballeur joue sur un terrain, les casques cassés, il n'y a pas de gazon. Il y a un suivi faible au footballeur.
0: Ouais.
2: C'est un exemple avec tendance. Voilà.
0: Oui.
2: Et puis,
0: effectivement.
2: Et puis, on dit que l'État a un gros travail là-dessus. Enfin, parce que un gros travail, il faut que tu remettes notre travail vraiment. Arrête de faire des lois, prendre des lois n'importe comment, faire des choses n'importe comment. Écoute les dehors du peuple, parce que le peuple est important aussi. Écoute les dehors du peuple, mettre de l'argent où ça il faut, et arrête de dispatcher l'argent n'importe comment, tu vois.
0: Eh ben, en tout cas, merci beaucoup, monsieur.
2: Voilà. Et puis, on va me demander la religion, là. L'Afrique, elle a 35 000 ans. Ils connaissent la 35 000 ans de vie. Et aujourd'hui, enfin, bon, aujourd'hui, après 35 000 ans, elle a du droit au bouc. Donne des ailes, a entendu mon Dieu parler. Elle va créer religion. Ben, elle est brave. Elle devait faire la schizophrénie, moi. On entend donne des ailes, mon Dieu parler, après, on fait la religion. Et là, le monde a fait 35 000 ans de vie, la montée pyramide, toute. On n'a pas entendu mon Dieu parler. Et ça n'arrive rien, entendu mon Dieu parler. Là.
0: Eh ben, en tout cas, c'est votre point de vue, monsieur. Il est bien tranché, moi, je trouve, hein. Merci beaucoup. À très bientôt. 02 62 99 12 00. Donc, monsieur nous dit bien, hein, les jeunes, ils ont raison de manifester. C'est pour leur avenir. Il n'y a pas de souci là-dessus. Mais par contre, casser, briser, etc., c'est peut-être pas la solution. 02 62 99 12 00. Est-ce que vous, en tant que parent, vous avez vu la réalité? C'est-à-dire dans ces salles de classe, de l'amiante, de la saleté, de caca pigeons un peu partout. 02 62 99 12 00. Freedom, allô.
3: Allô.
0: Bonjour.
3: Allô.
0: Oui, bonjour.
3: Bonjour, madame. Excusez-moi, depuis 11 heures, je me prends du travail au téléphone jusqu'à l'heure, mais pourquoi arrêter? Le téléphone est urgent, tu réponds à moi, il passe à moi, je suis pas à moi là-bas. L'ami demande à écoute, Freedom, si je viens pas. Ça, il faut m'y faire parce que vraiment, le vieux a parti. Bon, puis, on a eu le cristal là-bas. Moi, besoin de voir que j'ai eu ça, il fait des pauses à lire parce qu'on parle de prix de feu. Et la personne ne répond pas moi de l'hôpital, je ne sais pas ce qu'il faut faire.
0: Alors, madame, excusez-moi, parce qu'il résonne beaucoup, ça, au lait. Ou Nena, ou la fine, enlève le haut-parleur, là?
3: Non, moi, c'est un haut-parleur, mais il y a pas dans la dépose, moi, dans la maison.
0: Ah, d'accord, d'accord.
3: Comment on parle de prendre feu, là, la foutre à moi, elle casse, mais tout seul. C'est mon vieux, il est à l'hôpital, maintenant on attend la rue, puis j'y allais bien ici. Il connaît pas comment faut faire, l'hôpital, il répond pas du tout.
0: Mais justement, madame, vous essayez d'appeler les urgences pour qui? Pour ou bien pour de neveu?
3: Je réponds plus, madame.
0: Non, mais c'est pour ou bien pour de neveu?
3: Le numéro, il répond pas du tout, depuis 11 heures. L'ami, il ne connaît pas que l'aider, me défendre dans mon même temps de chez même. L'ami, il m'a demandé un coup, Freedom, s'il ne connaît pas que ça, il faut m'y faire. Parce que là, il faut lui dire à lui où c'est dépose à lui. Il ne connaît pas où c'est dépose à lui. Il est parti à l'hôpital, l'autre agent ne veut pas répondre à moi. Il a la foutre à moi dans un cas 5 outils là-bas. Il faut lui dire à lui dépose à lui ici. Il ne connaît pas.
0: Madame, il ne comprend pas. Au neveu, c'est pour le neveu les secours, hein?
3: Oui, l'ambulance en a allé là-bas, pompier, parce qu'il avait pris le feu à la maison. Et là, comme il est là-bas, il ne connaît pas où c'est amène à lui parce que la maison est inhabitable à brûler. Il faut me dire, l'hôpital vient déposer à lui ici. C'est un côté de ça, le dépose à moi là. Et il ne gagne pas d'autre.
0: D'accord, mais est-ce que vous ne venez pas du tout de téléphone?
3: Non, son téléphone là-bas, il brûlait tout, il n'y a rien de pas gagné sauvé.
0: C'était dans l'incendie de ce matin là, ça, madame?
3: Oui.
4: Oh là là là là.
3: Et là, dépose à moi, là, tu m'envoies le village à moi avec 5 côtés.
0: Oui.
3: Et là, mais dans les cas de la population, mais c'est tout là, la madame, je ne sais pas où. Puis ce matin, mais il faut être plus que ce chien, une folle, là.
0: Donc, vous étiez à la résidence Chambly à Saint-Denis.
3: Oui.
0: À Saint-Denis, madame. Ce matin, il y a eu un incendie.
3: Oui.
0: Et les.
3: Mon neveu, comme la fumée, là, ça fait aller, c'est quand il peut respirer, la mène à l'hôpital.
0: Oui.
3: Et là, jusqu'à l'heure, je ne connais pas où c'est que ça va naître dans ce clic. Le 24, les agents ne répondent pas du tout. Puis 11 heures, jusqu'à l'heure, m'entendez ça, les agents ne répondent pas moins.
0: Oh là là. Donc, on le rappelle, un incendie ce matin, un important incendie, hein, résidence Chambly à Saint-Denis. Votre neveu a laissé son téléphone dans la maison. Mais c'était votre appartement qui a pris feu ?
4: Oui, madame.
0: Ah, d'accord. Donc c'était suite
4: Donc,
0: à...
4: Il habite avec moi.
0: Comment ?
4: Il habite avec moi.
0: Oui, oui, non, mais c'est votre appartement qui a pris feu, c'est-à-dire
4: oui,
0: c'était
4: oui.
0: Par votre cigarette.
4: Lui, c'est lui qui fume.
0: D'accord, c'était avec sa cigarette et du coup, même son téléphone a pris feu. Quand les secours sont arrivés, on l'a évacué vers quel service d'urgence ? Belle Abbé Pierre ?
4: Pas moi. Oui, sûrement, parce que l'ambulance pompière mène à Yaba.
0: D'accord, et là, du coup, vous essayez de le joindre via les urgences ?
4: L'hôpital, les urgences, ils ne répondent pas à moi. Depuis 11h jusqu'à maintenant, monsieur, même, ils ne répondent pas, madame.
0: Et là, votre neveu risque de ne pas vous retrouver.
4: Ben oui, je ne sais pas où est-ce qu'il va partir.
0: Il a votre numéro de téléphone en tête, madame. Il connaît votre numéro par cœur.
4: Oui, il connaît.
0: D'accord. Ben certainement, quand il retournera chez lui, il saura qu'il faut vous appeler.
4: Ben, il n'y a pas de téléphone. Je ne sais pas, moi, qui sais qu'il va.
0: Non, mais que ce soit aux urgences ou un camarade vous connaît, on peut... Non, mais dis-à-où que peut-être c'est lui qui va appeler à où. Parce que il connaît la maison, l'a pris feu, l'appartement a pris feu.
4: Oui, madame, puisque la maison est à l'hôpital.
0: Lina, quel âge ou de neveu ?
4: 42 ans.
0: Ah ben, il est débrouillard, mais il pense que l'IVA gagne...
4: Oui, débrouillard, oui, d'accord, mais parce que d'ambulance, va t'en aller quoi des portes à l'île, là, pour amener à l'ici, il ne faut pas, moi.
0: Oui, oui, oui, non, mais quelqu'un va prêter à l'île un téléphone, quand même. Il connaît le numéro par cœur, hein ? Oui, là, mais elle est normale, madame Couinquiète, là, bien sûr. Et...
4: Voilà, c'est un hôpital, hein, il est déjà où depuis 11h jusqu'à l'heure, maintenant, téléphoner, même, il ne gagne pas.
0: Oh là là.
4: Je vais vous rappeler, je vous attends, nanana, il raconte à vous mon histoire, et après, il ne donne pas le...
0: Et vous, madame, vous avez été dérangée par le feu, parce que je vois que vous n'avez pas été pris en charge, là. Vous étiez où à ce moment-là?
4: Ben, j'étais là aussi, mais il m'a dit de sortir vite fait.
0: Ouais. Oh là. Mais c'est quoi, il s'est endormi ?
4: Non, je sais pas, en fait, je suis passée.
0: Mais qu'est-ce que vous étiez en train de faire quand vous vous êtes aperçu qu'il y avait le feu ?
4: Ben, bon, j'ai essayé de mettre de l'eau pour essayer d'éteindre, mais on n'a pas pu.
0: Mais vous avez senti la fumée avant ou vous avez vu...
4: Oui, madame, j'ai vu le feu, la fumée. Tout.
0: Oh là. Et la cigarette était dans la main de votre neveu à ce moment-là ?
4: Non, j'ai pas vu la cigarette, hein, j'ai pas vu, je sais pas. Mais comme je sais le fumée, je sais pas si c'est ça. Hein.
0: Oui, oui, oui. Bon, et ben en tout cas, on demande à votre neveu, peut-être qu'il est à l'écoute de la radio pour X. Ça dépend où il est, parce que peut-être qu'il est dans une voiture, on ne sait pas. Mais en tout cas, si jamais il peut prendre contact avec vous, qu'il le fasse. Mais quand il arrivera à l'appartement, il verra qu'il n'y a personne de toute façon.
4: Non, mais il connaît lui.
0: C'est ça.
4: Il faut c'est l'hôpital, il connaît, ça fait des pauses à lui.
0: Bon, et bien en tout cas, on espère qu'il prendra contact avec vous parce que là, vous êtes très inquiète pour lui.
4: Je suis toute seule, je suis dans une maison, je suis là-haut, madame. Oh. Je vois facile depuis ce matin.
0: Oui. Après, on ne sait pas comment il va, hein. Peut-être qu'il va rester un petit peu plus longtemps à l'hôpital, oui, mais c'est vrai que vous n'êtes pas au courant.
4: Cet hôpital-là, il faut le répondre. Au moins, il ne répond pas.
0: C'est ça, il n'y a personne qui répond.
4: Depuis 11h, madame, jusqu'à maintenant, je suis derrière mon téléphone. Ça sonne, après ça coupe, après ça ressonne, après je sais, mon Dieu.
0: Bon, et ben on croise les doigts pour que vous ayez des nouvelles assez rapidement, parce que ben, vous êtes très inquiète pour votre neveu. On peut juste avoir le prénom, madame ?
4: Anouar.
0: Anouar, il s'appelle Anouar ? D'accord, c'est son prénom, Anouar. Donc là, on espère qu'il prendra contact avec vous très vite, au moins pour vous rassurer, et puis ensuite savoir où vous retrouver, c'est surtout ça. Du côté de Sainte-Clotilde, vous nous dites, et puis ben, on essaiera de reprendre contact avec vous un peu plus tard si vous le voulez bien, d'accord ?
4: Oui.
0: Bon courage, madame.
4: Oui.
0: À bientôt, au revoir. Et surtout, tracasse pas, parce que c'est vrai que là où ça rend vous malade, madame. Donc, monsieur Anouar, 42 ans, donc c'était vous qui étiez dans cet immeuble ce matin. Très tôt, hein, on a été informé de cet incendie du côté de la résidence Chambly à Saint-Denis. Donc, du coup, monsieur se sentait pas très bien, donc on l'a évacué du côté du CHU. En tout cas, on pense qu'il est du côté de Belle-Pierre. Et puis, il faut vite appeler, faut appeler ma tante, parce que ma tante est inquiète. 02 62 99 12 00. Frida Malo. Allô?
5: Allô?
0: Oui?
5: Bonjour.
0: Bonjour.
5: Oui, j'ai un coup de gueule.
0: Que ça arrive à où?
5: J'avais l'affaire. Ah, ils peignent mon mur et après ils peignent pas.
0: Pour peindre ou de mur?
5: Ouais, oui, ben, la rangée dehors, c'est bon. Et comment, voilà. Hein.
0: D'accord, donc c'est un gros coup de gueule là?
5: Ben, si, pas trop. Il va mettre de la pression, un petit coup de gueule.
0: Ouais, un petit peu, quoi, quand même.
5: Un petit peu, hein.
0: Bon. Et ben, que ça l'a arrivé.
5: Bon, comment dire, vous savez, un petit avance, on vous a dit aussi. Ça dérange pas, je vous dis.
0: Oui.
5: Comment dire, là, mon neveu, l'a perdu son porte-monnaie.
0: Ah, ben là, comment il fait? Comment il fait?
5: Là, tu sais, pas pied dedans.
0: Ah mince!
5: Pas vital, peut le conduire.
0: Eh ben, comment il a fait pour perdre tous ses papiers?
5: C'est là, il ne peut pas dire, monsieur Julie.
0: Ben, allez, la tête, t'es pas là, quoi?
5: Qu'est-ce qu'il pensait à perdre ça? Qu'est-ce qu'il pensait à perdre ça, en tout cas?
0: Ah! Oh, tu sais, ben, comment il a fait son compte?
5: C'est lui demande, moi, tu sais.
0: Ah, moi c'est demandé, sa tête était pas là quoi?
5: Sa tête était ailleurs,
0: Ben oui, Oté. Ouais. Faut prendre soin de ses affaires quand même.
5: Ben oui, c'est ça. C'est ça.
0: Et comment le neveu y appelle?
5: Noah Gontier,
0: d'accord. Où ça dit arrête-les?
5: Saint-Leu.
0: Ah, Saint-Leu, d'accord. Donc il y a du perdre dans ses alentours là-même.
5: Il pense, oui. Il pense.
0: Bon, ben si jamais nous retrouvons, nous appelle là-haut, nous appelle le tonton.
5: Ben appelle le tonton, ben appelle le tonton, il va gontier, hein.
0: Ben oui, parce qu'on dirait où les plus responsables, non?
5: Ben oui, il y a pas de sucer papier.
0: Ah, on a la tête sur les épaules, ou?
5: Ben oui, t'es joli.
0: Ben oui, nous va appeler tonton.
5: Tonton, il est là, il prend sur les jeux, toi.
0: Ben bien sûr, et tonton, achète un petit sacoche pour lui, comme ça, il met ses papiers dedans.
5: C'est vrai, ça vous fait ça, je suis conduit même.
0: Ben oui, comme ça, il met le petit cordon dans son cou.
5: Ben oui, alors moi.
0: Comme bonne marmaille quand il prend l'avion, là.
5: Me rappelle plus quel âge, il est là, il me rappelle plus. C'est encore un jeune marmaille, un étudiant, là, on va dire, Julie.
0: Ah, ben si l'étudiant a fini d'arriver à un zombie.
5: Ben, un zombie, comment, Julie? Ben, un zombie, comment?
0: Un petit zombie alors, un petit zombie.
5: Un petit zombie.
0: Ben. Un petit zombie, ben oui. Bon, et ben en tout cas, voilà, nous lance l'appel. Si jamais nous retrouvons les papiers au nom de Noah Gontier, nous appelle tonton.
5: Oui, tonton.
0: Bon?
5: C'est bon.
0: Allez, nous retrouve tonton.
5: Nous retrouve, merci.
0: Belle journée à vous, au revoir.
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0: 13h passé de 30 minutes 02 62 99 12 00. Allô?
9: Oui, bonjour madame.
0: Bonjour.
9: Madame, je vous appelle parce que ce matin il y a eu comme un débat, hein, voire même une petite polémique. Concernant les...
0: Alors monsieur, juste, vous avez le haut-parleur là ou la radio allumée derrière?
9: Attendez, je suis dans une chambre.
0: Eh bien, faut sortir de la chambre. Tiens la tête dehors. Roule la fenêtre, mets la tête dehors.
9: Merci.
0: Oui. Enlève le haut-parleur aussi, on dirait qu'il résonne un peu là.
9: Allô, ça va mieux?
0: Ah, là c'est mieux.
9: Super. Alors donc, je disais, il y a eu une petite polémique, voire même un petit débat, hein, concernant les chants pour les artistes rayonnés qui chantent uniquement le Sega ou le Maloya, et ceux qui chantent d'autres musiques.
0: Oui.
9: Hein? Oui. Alors, bien sûr, il y a des voix discordantes, hein. Il y en a qui étaient pour que les chanteurs chantent uniquement Réunionnais ou Maloya, et les autres qui font d'autres chansons pour mettre la Réunion en l'air, comme on dit. Alors moi, personnellement, bon, ça me dérange pas, hein. Je suis pas du tout de dans cette voie-là, hein. Je suis pas musicien, ni chanteur, ou quoi que ce soit. J'écoute la musique comme tout le monde. Ou là où ça m'a choqué un petit peu, parce que M. Jean-Claude David, disant que il a été à un concert, il y avait 8000 personnes, il y avait toutes les musiques, que tout était très bien passé, à la limite, c'était un peu condescendant envers ceux qui étaient contre. Et alors moi, là, j'ai pas bien compris, parce que si vous allez aux Antilles, ce que je connais très bien, Martinique ou Guadeloupe, vous passez partout, madame. Que ce soit dans les bus, dans les cars, des grandes super, des grands magasins, dans les foires, dans les festins, partout, dans les boîtes, vous n'entendez qu'uniquement la musique antillaise, uniquement, à savoir le zouk love, la biguine, la cadence, le majorca, le dernier, vous n'entendez que ça, et la musique se porte très bien, et se transporte très bien.
0: Oui.
9: Donc, ça veut dire, il faut quand même méditer. Est-ce que il serait mieux qu'on fasse ici nous uniquement la musique rayonnaise ou on fait autre chose? Voilà, c'est une réflexion à mener, quoi.
0: Mais en fait, il y en a plein qui crient là-dessus en disant pourquoi les chanteurs réunionnais ils chantent pas que du Maloya, pas que du Sega, mais ils vont s'exporter en chantant, je sais pas moi, de faire un petit peu de là par exemple un zouk qui essaye de.
9: Madame. Dommage, parce que moi, vous savez, moi, je suis la génération Kassav, hein, fin 70, début 80. Moi, je vais vous dire, on les a demandé, leur producteur, de chanter en français. Ils ont dit non, nous, on chante de notre langue, notre patois. Et qu'est-ce qui est devenu Kassav? C'était un monument international. International.
0: Ben oui.
9: Pourquoi les Réunionnais ne font pas la musique Sega, voilà quoi. Pourquoi chercher autre chose? Ça ne veut pas qu'on soit fermé.
0: Mais oui, mais la musique, c'est pas ça, justement, un mélange de ce qu'on entend, de mélanger les sons. C'est pas ça aussi de rassembler les gens?
9: Mais je comprends ce que vous dites. La musique est universelle, mais ça peut se comprendre. Mais il faut aussi montrer qui sommes-nous, qui. Voilà quoi, on a quand même une histoire à travers la musique. Il y a, c'est pas uniquement les sons, il y a aussi beaucoup de choses, l'histoire et tout. Voilà. Enfin moi.
0: Mais oui, mais il y a des chanteurs qui restent dans leur style, qui représentent quand même la Réunion.
9: Oui, il y en a, oui, bien sûr. On est à ma vie, hein. Bon après, comme vous dites, hein, moi je suis respectueux des et des autres, hein. Il y a pas de souci là-dessus, mais voilà quoi. Moi, j'essaie de comprendre pourquoi chercher à faire autre chose alors qu'on a beaucoup de choses à faire, beaucoup de choses à montrer ici, quoi. Voilà.
0: D'accord. Donc, vous déplorez un petit peu que le son de la Réunion, là, le Maloya, le Sega, soit pas assez, en tout cas suffisamment représenté par la nouvelle génération.
9: Exporter surtout.
0: Et exporter, oui, après, par la suite, bien évidemment.
9: Voilà, madame, voilà ce que je voulais dire. Merci.
0: Ben, merci beaucoup, monsieur. Très belle journée à vous. Et on vous le rappelle, hein, c'était suite au passage d'une chanson, en particulier ce matin sur notre antenne. Je ne sais pas si vous l'avez entendu d'ailleurs. Donc, ça fait une petite polémique, un petit débat ce matin, là.

0: Alors voilà, il y en a plein qui... Les paroles sont top, il n'y a pas de souci. Mais pourquoi avoir choisi de mettre ça en zouk? 02 62 99 12 00, parce que la Réunion, c'est pas du tout zouk. Non, non, non, à nous c'est le Maloya, nous nous crase notre Sega. 02 62 99 12 00, est-ce que Zoti... Il fait un petit peu de la peine en sachant que bah, la Réunion n'exporte pas l'île suffisamment ailleurs. Il faut que nous fassions d'autres sons, d'autres sonorités pour pouvoir être écoutés ailleurs. 02 62 99 12 00. Juste avant hein, de ce petit débat-là, nous avons Lydia avec nous. Lydia ?
1: Bonjour Julie, ça va ?
0: Alors, toujours vivant ? Toujours debout ?
1: Oui, toujours debout. Un peu d'adrénaline encore un petit peu, mais t'es trop bien. Merci beaucoup Monsieur Max. Merci beaucoup à Geoffrey Dom, merci beaucoup à la Médelaine de l'espace. Du coup, t'es valable, t'es impressionnant. Du coup, quand on a ouvert le truc en plein vol et que nous l'avons vu la mer, sur tout notre l'île vue d'en haut, les masses, les gens. Trop super. C'est une expérience à vivre vraiment, Julie. Les extraordinaires.
0: Wow.
1: En tout cas, merci. C'est la première fois que je me rends dans l'avion. Elle m'a été impressionnée, vraiment, franchement, l'été. C'est trop bien. Merci, monsieur Max, qui a été ravi de vous.
0: Alors, Lydia, c'est vrai que depuis, même, je crois, hier, m'avait eu à où, tu es en train de dire à nous que, effectivement, c'est la première fois que ça rentre dans un avion, ou la même appel en off ce matin. À, oui. On va pas se mentir, hein, où tu es stressé un petit peu quand
1: oui,
0: même.
1: Stressé beaucoup.
0: Alors, comment ça s'est passé ce matin?
1: C'est pour rien, parce qu'en vrai, au décollage, c'est impressionnant. L'atterrissage, c'est impressionnant. Mais un peu quand on est dans les airs, franchement, les valables.
0: Ah ouais.
1: Ah et, oui, trop bien.
0: Et comment on l'a senti à haut quand on l'a vu que la soute est en train d'ouvrir petit à petit, là?
1: Ah, ben, elle était impressionnante. Et surtout, quand on vit ça, et c'est vraiment la Réunion, on peut vivre avec un truc comme ça, dans l'avion, on ne sait pas si ça te va voir, mais elle avait beaucoup, beaucoup de culture, beaucoup de... Comment dire ça? Nous, tout est mélangé, elle avait toute... comment dire? Avec chinois, malbaz, arabe, tout est confondu ensemble dans le même avion. C'était un très beau moment, franchement.
0: Ah ouais. Et par contre, Lydia, oui? On ne va pas se mentir, c'est la classe quand même. Hein. La première fois dans avion, c'est dans un avion militaire.
1: T'es au top du top.
0: La classe, quoi.
1: Ah oui.
0: Ouais, et du coup, comment ça s'est passé?
1: T'es impressionnant, t'es trop bien.
0: Alors justement, quand on l'a arrivé, on l'a vu tous ces militaires, elle commence... Franchement, c'est pas n'importe qui rentre dans l'avion, il faut quand même avoir sa pièce d'identité, etc.
1: Ah oui, de gros âmes, là, il est impressionnant, hein, mais du coup, t'es valable.
0: Ah, ben
1: bien cool. Kiffé le moment, en tout cas.
0: Et on l'a bien écouté, comment, quand elle a dit, oh, faut bien attacher, tout ça, hein?
1: Oui, oui, oui, oui. Elle a dit on va décoller, après elle a dit à nous quand ça atterrit, elle a dit à nous quand ça ouvert la porte en plein vol, et du coup vraiment les gens, c'est impressionnant nous plier les yeux d'en haut comme ça.
0: Ah oui, non mais c'est pas tous les jours.
1: Tout petit en fait.
0: Oui, bah du coup en plus l'avion volait très très bas, donc du coup vous aviez vraiment la vue sur les voitures.
1: La mer, la mer volait un peu tout quoi, franchement c'était très beau paysage à voir.
0: Limite où t'es voir ma tante en train de cuisiner, quoi.
1: Hein?
0: Tellement l'avion t'es bas.
1: Ah oui, t'es trop bien. Franchement, merci, monsieur Max, et merci encore à Geoffrey Dom, n'arrêtera pas de dire.
0: Yes.
1: Merci beaucoup pour le cadeau. Vous avez fait vivre à nous vraiment des moments incroyables, quoi, je dis, vraiment.
0: Et bah de rien, c'est avec plaisir, surtout quand on a des retours comme ça, c'est...
1: Ah, il pourra dire que m'a fait un baptême de lait, mais pas de n'importe quel avion, s'il vous plaît, la A400M de l'armée de l'air et de l'espace, s'il vous plaît.
0: Et il y avait des militaires et tout, quoi.
1: Voilà, c'est ça.
0: Ah, appelle à où, madame, Astérin? Non, mais c'est trop
1: en
0: la classe.
1: Je vous remercie à Julie. Bonne continuation à Zone. Et bonne journée. Continue, Radio Freedom. Continue d'aller au top.
0: Merci beaucoup. À bientôt, Lydia.
1: Merci, au revoir.
0: Alors ça, franchement, c'est un baptême qu'elle n'oubliera pas. Pas de si tôt. Franchement, faire son baptême de l'air dans un avion, l'A400M, Normal, si c'est pas la classe, je ne sais pas ce que c'est. À partir quand elle arrive sur l'antenne, on va l'appeler madame. Franchement, 02 62 99 12 00, peut-être que vous avez vu l'avion, vous étiez peut-être sur la route, vous étiez peut-être à la plage, vous étiez peut-être en train de faire la cuisine, vous pouvez nous appeler au 02 62 99 12 00 pour nous dire comment Zod l'a vu cet avion-là, si Zod l'a entendu tellement il était bas l'avion. 02 62 99 12 00, peut-être que la tremblée dans la cuisine. Viens, dis à nous. Freedom, allô.
2: Allô. Bonjour.
0: Bonjour.
2: Je suis en direct, s'il vous plaît.
0: En direct.
2: Ah, d'accord. Bon, je me présente. Je m'appelle Jean-Pierre, chanteur du groupe Zamela. Je ne sais pas si vous savez le nom du groupe, si vous connaissez.
0: Et donc, oui.
2: Et tout d'abord, je tiens à remercier toutes les personnes qui aime la musique Zamela, qui m'a soutenu pendant toutes ces années. Et ça fait très rarement qu'ils appellent Radio Freedom.
0: Oui.
2: Et aujourd'hui, j'ai envie de m'exprimer un petit peu. Est-ce que c'est possible de... Pas de souci.
0: Bien sûr, mais profite qu'on est là, parce que d'habitude, on n'est jamais là.
2: Voilà. Voilà, c'est le nom du groupe, c'est mon nom de scène. Les gens, ils connaissent. Moi, je suis Jean-Pierre et le groupe Zamela. Bon. Tout d'abord, je voulais dire pour la musique réunionnaise, à La Réunion, nous l'a un peu abandonné, étant réunis, étant artistes réunis, niveau déjà les organisateurs, les gars qui organisent les fêtes, les mairies, tout ça, tout le temps, c'est pas pour reprocher, c'est pas que je suis jaloux, quoi que ce soit, mais je veux dire que de temps en temps, les anciens comme moi, on aime réussir, parce que c'est une grande scène, passer dans des fêtes, tout ça. Et donc, on est toujours laissé de côté.
0: Mmh.
2: Et même chez vous, moi, je suis un militant de Freedom depuis 1993-92, hein, depuis que j'ai sorti mes premiers albums, tout ça. Et donc, je me suis battu pour cette radio aussi. Mais c'est dommage que ma musique ne passe jamais sur votre radio. Max m'avait dit qu'il va m'inviter pour une émission, et ça fait plus qu'un an, j'attends.
0: D'accord.
2: Bon, c'est pas grave, mais...
0: Ben, vous savez quoi, monsieur... Alors, comment on appelle? Rappelle-moi, pardon.
2: Moi, c'est Zamela, le groupe Zamela.
0: Oui, non, ça m'a compris, votre prénom.
2: Mon prénom, c'est Jean-Pierre.
0: Jean-Pierre. Ben, si on veut, là, nous peut faire un petit improvisé. Connais-nous les samedis aujourd'hui, nous improvise un petit émission, rien que pour...
2: Oui, c'est gentil. Ben...
0: Les bons, ben, viens, dis-nous... Alors, dis-moi un petit peu que ça vous fait comme musique depuis quand et tout ça. Présente à où?
2: Ben, elle me présente à moi. Ben, Zamela a toujours fait du... Au départ, elle m'avait décollé avec du maloya traditionnel.
0: Mm-hmm.
2: C'est traditionnel, j'étais transformé en maloya électrique dans le style, sans citer trop de noms, comme Ravan, Sanu Savad, un peu ce style-là, hein,
0: oui.
2: Au départ.
0: Mm-hmm.
2: Et après, c'était transformé. Ben, après, ma partie vers le ségué, le séga, le reggae, et pas mal de styles comme ça.
0: Oui.
2: Depuis 1992, je n'avais même participé à, je ne sais pas si en 1992 ou 1991, à un pique-nique partage avec M. Camille Sud, Margie Sud, et toutes les fans de Radio Freedom, avec mon groupe, j'ai emmené tout mon orchestre, le matériel qu'il faut. On a passé un super moment à la plage du Temps Salé. Et j'ai même dansé avec Madame Magicine.
0: Donc, la classe.
2: C'est un souvenir qui est resté dans mon cœur. Et je dis un jour, peut-être cette radio va nous apporter quelque chose pour la musique locale qui va nous aider vraiment. Je ne disconviens pas que, bien sûr, pendant tout ce temps, il y a eu des artistes qui sont passés, il y a eu des hommages, tout ça. Mais nous, étant artistes qui étaient encore vivants, on aimerait bien avoir un petit hommage, au moins, nous entendre ce que les autres en pensent de notre musique.
0: Mais oui, mais monsieur, comment on explique que là, par exemple, quand on veut faire une scène, quand on a la foire Bampanon, la fête de la fraise, tout ça, où demain on a passé sur scène et ben, elle n'est pas prise en compte?
2: Ben, parce que, personnellement, on y voit que quand vous faites une demande pour passer vers la mairie, ils perdent comme la foire de Brapanon, tout ça. On m'a déjà passé deux fois, mais on remercie les organisateurs dans le temps.
0: Mm-hmm.
2: Mes musiciens, mon live, Donc, nous te jouons carrément live. Mais aujourd'hui, comme la génération, la musique a changé. Donc, tout le monde, il fait selon les moyens que les possibles, et qui revient moins cher et qui rapporte à l'organisateur quelque chose de plus. Et il y a moins à dépenser. Donc, c'est pour ça que là, les orchestres, les très retirés, mais qui revient dans les balles, dans les soirées, pour les Dramoun, tout ça, les petits orchestres que nous voyons, beaucoup de groupes qui marchent bien en ce moment. Ben, moi, ici, de ça. Mais je veux dire que, et les médias rayonnais, moi-même, étant artiste, comme avait fait sortir mon album à Isabelle, malheureusement, est retombé sur le quotidien, le gire, comme quoi, moi, j'étais un révolutionnaire, pour dire la vérité, des fois, on est beaucoup barré. Et aujourd'hui, vu l'âge que m'a fait arriver, moi, j'ai jamais appelé sur Radio Freedom. Moi, j'ai envie de dire que, comprends, un artiste, quand c'est un artiste, qu'il ne meurt pas, la musique va rester là. Ça,
0: monsieur, je vous mets en attente juste deux petites minutes, s'il vous plaît. Nous avons priorité au direct. Et nous avons Mathias Ramsamy en direct pour une collecte de fonds avec GM Zouri de Santé. Mathias ?
3: Oh oui, en effet, Julie. Et je vais vous raconter la petite anecdote. Je suis en train de faire mes courses à Carrefour avec le beau t-shirt des 45 ans de Freedom. Et je me fais alpaguer par les bénévoles de l'association GM Zouri de Santé qui me dit, ben, il faudrait bien de nous mettre un petit peu en valeur et de parler de ce qu'on fait. Et pour ça, j'ai Nathalie à mes côtés. Nathalie, bonjour.
4: Bonjour.
3: Nathalie, alors dites-moi un peu, aujourd'hui déjà la mission c'est de récolter des fonds, mais quelle est la mission au quotidien de cette association et des bénévoles ?
4: Alors, on accueille des personnes atteintes de troubles cognitifs et neurologiques, type Alzheimer, AVC, tumeur cérébrale, et les épilepsies. Et c'est une petite villa au Chaudron, du mardi au vendredi, on a des activités, on fait des sorties, des visites. Et là, aujourd'hui, la récolte, ça va aider pour fin novembre, on amène les gémeurs à l'île Maurice, une petite semaine.
3: D'accord. Où les diamants, les bénévoles, mais aussi aidantes, c'est, comment ça se passe au quotidien ?
4: Écoutez, il y a beaucoup de courage. On a découvert l'Alzheimer de ma mère il y a 5 ans. Du coup, on a eu la liste des associations. Je suis tombée sur le Zouri de Santé et c'est une deuxième famille. Oui. Parce qu'on se retrouve tous à partager plein de moments. Ils ont fait des petits week-ends à Sélaos. On est déjà allé à Salazi. Et certains gémeurs se retrouvent seuls chez eux. Donc, c'est vraiment une maison d'accueil et familiale, je dirais, où on se retrouve entre nous.
3: Quand on est comme vous, dans la situation maman l'Alzheimer, comment est-ce qu'on le ressent en tant que fille, en tant que petite fille ? Parlez-moi de votre quotidien.
4: Ah, c'est dur. Ça devient dur. Déjà, la découverte de la maladie. Et c'est une maladie qui se dégrade très très vite. Là, ça fait un an et demi, elle est persuadée d'être avec sa sœur. Elle sait qu'elle a sa fille, elle sait comment je m'appelle, mais elle me parle comme si elle parlait à ses sœurs. Et pour elle, elle est vraiment dans son enfance. Elle a 95 ans cette année. Donc c'est vraiment l'époque où elle était une petite fille.
3: Donc finalement, est-ce que vous avez l'impression d'avoir perdu votre maman quand on est atteint d'Alzheimer ? Est-ce que vous avez perdu un être parce qu'on ne vous reconnaît plus forcément, on vous appelle par un autre prénom ?
4: Ce n'est pas la maman que j'ai connue déjà. Hein. Et donc on réadapte et émotionnellement c'est très difficile.
3: Comment vous vous entourez avec la famille, les enfants, le mari, ce qui est Daou ? Comment ça se passe ?
4: La bonne chose, il n'y a pas de mari qui rentre en compte, donc c'est très bien. Je suis à la retraite depuis 5 ans, c'est bien. C'est pas ce que j'avais prévu, mais voilà. Donc bon, le côté négatif, c'est que je suis fille unique. Une sœur qui vit en métropole à La Réunion unique, donc voilà, tout me retombe dessus. C'est pour ça que je vous dis, le GEM, c'est une famille.
3: Donc là, aujourd'hui, vous êtes à Carrefour Sainte-Suzanne. Hein. Vous faites une récolte de fonds, c'est ça ? Oui. Pour aider au financement d'un voyage prochainement, pour les bénéficiaires. Vous êtes combien de bénéficiaires dans l'association ?
5: Dans le GEM, on est une trentaine. On est une trentaine dans le GEM, mais le Zouri de Santé accompagne au quotidien, à l'année, 800 personnes.
3: 800 personnes. Bon, en tout cas, on vous donne rendez-vous jusqu'à ce soir pour cette récolte. C'est ça, Nathalie ?
4: Oui, merci beaucoup à ceux qui passent par Carrefour Sainte-Suzanne. Et merci, Freedom.
3: Voilà. Et raconte un peu, Bana, comment on l'a fait pour gagner l'interview.
4: Ah, moi, la minute, monsieur passait avec son t-shirt Freedom. Donc, j'ai dit bonjour. Est-ce qu'on peut vous aider pour mettre les courses dans le sachet ? Et j'ai demandé si le t-shirt était un cadeau Freedom ou s'il m'a dit non, je travaille. travail. J'ai dit, ben, ce serait bien de faire, d'en parler à vos collègues journalistes. Et du coup, on est en direct. Bravo.
6: Au gain et puis, comment ça l'a fait, madame? Vous fatiguez? À quel âge on a? Si vous avez un petit instant, si vous écoutez moi, côté Freedom. Claudette, quel âge on a, Claudette?
7: 68 ans.
6: 68 ans, on est en train de faire la récolte des fonds, en train de demander de monde en antimoné.
7: Oui, c'est ça, pour financer un voyage des personnes dans notre situation. Bon, parce qu'il y a de tous les âges, dans le. Comment vous dire
6: Dans l'association
7: qu'on est, touchée par ça, il y a de tous les âges. Mmh. Et donc, moi, à mon âge, maintenant, on fait cette action pour nous emmener à Maurice. Enfin, un petit voyage de. Mais là, depuis ce matin, je suis là et je suis fatiguée.
6: Super. Ben, merci beaucoup, en tout cas, Claudette. Bonne journée. À bientôt.
7: Merci,
6: au revoir.
7: Merci, au revoir.
0: Alors on a perdu Mathias Rintamy, mais vous pouvez le retrouver avec Jem Zourit, les Jem Zourit du côté de Carrefour Sainte-Clotilde, non, de Carrefour Sainte-Suzanne, pardon, de Carrefour Sainte-Suzanne. Et puis c'est vraiment une super action qui est mise en place pour ces personnes, pour qu'elles puissent faire un petit voyage là d'une semaine du côté de l'île Maurice. Vraiment, si vous pouvez faire un petit passage, un petit don, ce serait top. 02 62 99 12 00. Ah ben, nous vient de perdre monsieur là qui voulait nous parler sur son petit groupe là, jamais là. Ben là, il est jamais là pour le coup. 13h passées de 52 minutes. Freedom, bonjour. Nous va retrouver Alida dans un instant, de toute façon, il pense. Freedom, allô?
8: Oui, allô, bonjour.
0: Oui, bonjour.
8: Oui, voilà, je vous ai appelé concernant la grève qui s'est passée durant cette semaine, quoi.
0: Oui.
8: Surtout de dénoncer un petit peu la violence.
0: Mmh.
8: Qui soit la violence au niveau des manifestations, comme du côté aussi des forces de l'ordre. Parce que bon, il faut être aussi, voir aussi un petit peu par rapport aux images aussi.
0: Mmh.
8: Je pense qu'à un moment donné, vous avez un déploiement de force disproportionné par rapport aux personnes qui sont en face, quoi.
0: D'accord.
8: Voilà. Et donc, je veux dire, de toute façon, de deux côtés, quoi. De deux côtés, autant que les délinquants qui se servent un petit peu de ça pour pouvoir se mêler. Et puis de caillasser, parce que justement à Saint-Pierre, bon, j'étais pas sur place ce moment-là, mais on a vu un petit peu sur les réseaux,
0: oui.
8: On a vu la quantité de galets qui étaient sur la route. À ce moment-là, c'était pas l'occasion de passer, quoi. D'ailleurs, les résidents pas très loin de chez nous, ils étaient complètement bloqués de plus loin parce qu'on pouvait pas passer pour pouvoir regagner son domicile. Mm.
0: Des magasins ont fermé également.
8: Ah ben bien sûr, et surtout. Et moi, ce qui m'étonne un petit peu aussi, c'est-à-dire de voir un petit peu toutes les goupilles des bombes lacrymogènes, la quantité qui a été déployée justement pour pouvoir disperser ces casseurs-là. Quoi.
0: Mm-hmm.
8: Et après, maintenant, reste à savoir maintenant, suite à ça, quel suivant ils vont donner, c'est-à-dire tous ces jeunes justement qui ont été attrapés. Reste à savoir maintenant, reste aussi au niveau de la justice, est-ce qu'ils vont jouer leur rôle?
0: Ouais. Et pour vous, quelle serait la bonne sanction?
8: Ah ben pour moi, la bonne sanction, c'est je pense qu'à un moment donné, un séjour derrière les barreaux, ça va pas les faire du mal, quoi. Surtout,
0: oui, mais si c'est des mineurs, ça va être compliqué.
8: Comment?
0: Si c'est des mineurs, ça va être compliqué.
8: Ben dans ce cas-là, les parents. Reste à savoir maintenant au niveau toute dégradation, les gradations qui a été effectuée par rapport à maintenant il faut un retour au niveau des parents. Après maintenant que les mineurs, je pense que s'il y a des travaux d'intérêt général, quoi.
0: D'accord.
8: Malgré si des mineurs, j'ai à un moment donné, on ne peut pas non plus. Pour moi, la violence, l'excuse de minorité, pour moi c'est un faux débat. Quoi. Moi d'accord. Je pense à un moment donné, quand on est apte à caillasser, à détruire, il y a un moment donné, il faut se mettre en face de ces actes, il faut payer les conséquences.
0: Mais justement, quand on voit la réaction de certaines personnes qui disent que, d'accord, ils ont cassé, d'accord, ils parlent mal, mais les forces de l'ordre ne doivent pas lever la main, ne doivent pas les bousculer, on va dire, un petit peu. Vous en pensez quoi?
8: Il y avait des bombes lacrymogènes utilisées pour pouvoir disperser, mais de là étrangler. Ça, on a vu ça. J'ai dit à des forces de l'ordre, prendre une jeune fille de 14 ans qui n'a rien fait, l'étrangler, mais ce n'était pas ici à La Réunion, c'était en métropole, la traîner comme il faut, le petit jeune qui a été encore, qui a eu la mâchoire complètement défoncée, il y en a un qui a eu arraché. Moi, je pense qu'à un moment donné, il faut parler aussi un petit peu de la brutalité des policiers, quoi.
0: D'accord, mais là, imaginons, parce que...
8: Moyen utilisé, c'est disproportionné par rapport à l'événement.
0: Mais oui, mais quand on a un groupe de jeunes, c'est vrai qu'ils sont violents, qu'ils lancent des galets, etc., et que vous avez les forces de l'ordre qui arrivent. Oui, en fait, je ne défends personne, hein, je vous pose juste la question. Et c'est vrai que là, est-ce que vous pensez que les forces de l'ordre, ils ont le temps de se dire, ah, elle a rien fait, elle était dans le groupe, mais elle a rien fait, donc il faut qu'on soit un petit peu plus doux avec elle, avec lui.
8: Vous avez quand même des forces de l'ordre habillées en civil pour pouvoir cerner justement les meneurs, c'est-à-dire ceux justement qui sont là, et pouvoir l'attraper, l'isoler, voire l'emmener, quoi. Ils sont bien organisés, je pense qu'à un moment donné, non. Moi, c'est les tirs à bout portant comme ça, défoncer la mâchoire ou arracher un œil, pour moi, il n'y a pas d'excuse, quoi.
0: Mais après, c'est dans les deux sens, parce qu'on a autant de blessés chez les forces de l'ordre, voire plus que chez les jeunes.
8: Oui, mais à ce moment-là, est-ce que vrai quand les personnes qui l'a caillassé, est-ce que quand ils ont tiré, est-ce que c'est des personnes, ces personnes-là, mais c'est des dommages collatéraux. Moi, je pense qu'à un moment donné, j'allais pouvoir un petit peu dans les deux sens, quoi. C'est dans les deux sens. Et de consigner. Après, il y a un truc par contre, je trouve ça assez choquant de voir les panneaux, les inscriptions qui étaient sur les panneaux, quoi.
0: Oui.
8: Des jeunes filles, malgré qu'elles avaient le visage dissimulé derrière le panneau, on voyait bien le décolleté. Voir ce qui était écrit sur les panneaux, moi, je trouve ça indécent. Indécent de tenir des propos pareils, quoi.
0: Oui. Ben justement, est-ce que quand... Comment vous voulez que leur revendication soit prise au sérieux quand on voit ce genre de choses? Il y en a même, sans être insolent, il y en a qui ont écrit sur leur pancarte, par exemple, je passe trop de temps en cours, j'ai même pas le droit d'aller voir ma copine.
8: Mais ben ça.
0: Enfin, je veux dire, vous pensez qu'on va prendre au sérieux ces revendications-là?
8: Ben, jamais, je veux dire, c'est pas une grande revendication. On va parler peut-être des cours surchargés, les manques d'effectifs, le matériel, ça c'est des vraies manques de revendications. On découvre, il y en a une qui disait la nuit, excuse-moi, ce que je vais dire, c'est que mon signe a été signalé sur le panneau, la nuit c'est pour baiser, mais pas pour réviser. Vous vous rendez compte?
0: Ouais.
8: Non, ben à un moment donné, il faut arrêter, quoi. Moi, je pense qu'à un moment donné...
0: Mais est-ce que les parents doivent mettre leur nez là-dedans? C'est-à-dire que je reconnais ma fille avec...
8: Ils vont reconnaître, parce qu'il y en a une, avait une décolleté bien, une décolleté, malgré son visage était dissimulé. Je pense que ses parents ont bien vu sa fille quitter le domicile, comment elle était habillée. Je pense qu'elle devrait avoir une bonne remontrance. Hein, comment ça se fait de tenir des panneaux pareils, quoi.
0: Mais vous pensez qu'il y a eu des règlements de compte, des punitions à la maison, ou que lundi ça va aller de plus belle, et que, parce que vraiment, moi j'ai même pas osé le dire, hein, c'est vous qui avez dit, mais voilà, les inscriptions sur ces pancartes sont waouh.
8: Vous et moi, on était jeunes, on a eu l'occasion justement de pouvoir revendiquer, mais jamais.
0: Mais surtout que ça va vite, parce que là, hier d'ailleurs, on a eu une tante qui nous disait à l'antenne, oui, mais c'est des jeunes de 14 ans, ils savent pas trop, etc. Enfin, on le sait que les gens vont très loin dans les insultes, hein, donc en écrivant ce genre de choses et en s'affichant sur les réseaux sociaux, on s'attend pas à ce que les répercussions derrière, les commentaires derrière soient très très doux. Mais en tout cas, merci beaucoup monsieur, on en discutera un petit peu plus tard, juste après 14h, parce qu'il est déjà l'heure des informations. Mais voilà, vous êtes les bienvenus sur notre antenne, en tout cas pour réagir au 02 62 99 12 00.
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10: Bonjour à tous, le mouvement lycée.

bâtiment principal n'a pas été touché et les flammes n'ont fait aucun blessé. Deux jeunes tués dans un accident de motocross la nuit dernière dans le Cher. Les deux motocross se sont percutés en marge d'une fête d'anniversaire au nord-ouest de Bourges. Deux autres personnes, dont un mineur, ont été grièvement blessées et transportées en urgence absolue à l'hôpital. Nouveau record de surpopulation carcérale dans les prisons françaises. 92 000 personnes étaient détenues au 1er septembre, selon le ministère de la Justice, pour 63 000 places. Le nombre de matelas posés au sol, faute de lits, est en hausse de près de 52% comparé à l'an dernier. Le copilote du vol Fly Dubai a tenté de commettre un acte terroriste, déclare le procureur général des Émirats Arabes Unis. L'homme a attaqué son commandant de bord avec la hache de secours du cockpit afin de prendre le contrôle de l'appareil, précise le procureur. L'enquête se poursuit pour tenter d'en savoir plus sur les circonstances et les motivations de l'assaillant. L'incident a eu lieu mercredi à bord d'un avion reliant Dubaï à Tel Aviv en Israël. Des orages et de fortes pluies attendues dans l'Hérault et dans l'Aude aujourd'hui. Les deux départements sont placés en alerte orange pluie-inondation jusqu'à 16h. Et puis le sport et le rugby, la cinquième journée de Top 14, ça commence à 14h30 avec Bordeaux-Bègles-Lyon et en clôture ce soir, Castres-Toulouse à partir de 21h. Très bonne journée à tous, à notre écoute.

0: Et on commence l'heure avec Joe Dassin. Franchement, là, on vous gâte hein, sur Freedom 2. Hein. Une chanson qui date de 1974. Dans un instant, c'est Jérôme, Charles Aznavour ou encore Luc Donat. Il y aura également Boney M que vous pourrez entendre sur Freedom 2. Les compagnons de la chanson également sur Freedom 2. Et puis Patrick Sébastien également avec Bonhomme. Après l'amour sur Freedom 2, la radio qu'on écoute tout le temps, mais surtout partout.
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0: 14h06 à La Réunion, 02 62 99 12 00. Et juste avant de vous retrouver, nous avons avec nous Aurélie. Aurélie, bonjour.
1: Oui, bonjour.
0: Donc c'est pour un radioguidage, dites-moi.
1: Oui, c'est ça. En fait, une voiture arrêtée carrément sur la voie de gauche, sur la 4 voies, juste avant la station de la Ravine des Chèvres.
0: Avant la station?
1: Oui, d'accord, dans le virage.
0: D'accord. Et du coup, c'est encore le chauffeur dans la voiture?
1: Oui, il est dans la voiture, on a les fêtes de détresse, mais il est très, très dangereux, hein, parce que les voitures y arrivent très vite derrière.
0: Bah oui, parce que c'est juste après le virage, vous voulez dire, moi?
1: Oui, c'est ça, oui. On a failli prendre à nous la voiture, les voitures t'effreinent, c'est très dangereux, donc les gens doivent faire attention.
0: Nous, les dans quel sens, là, en direction de?
1: Dans le sens de Saint-André-Saint-Denis.
0: Direction Saint-Denis. Ok, très bien. On appelle à la prudence dans le secteur. Merci beaucoup, en tout cas, Aurélie.
1: De rien. Allez,
0: à bientôt. Au revoir. Donc, on rappelle tout de suite cette information.
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0: Et Freedom, il est 14h, passé de 8 minutes. Cette information pour les auditeurs de Freedom 2. On vous signale un véhicule à l'arrêt sur la voie de gauche avant la station de la Ravine des Chèvres en direction de Saint-Denis. Les feux de détresse sont mis en place, mais il faut vraiment faire attention. On est juste après le virage et ça peut vous surprendre. 02 62 41 51 51, le service radioguidage à votre disposition. 02 62 41 51 51, le radioguidage, hein, à tout moment, s'il y a une urgence, ce numéro est à votre disposition. Allez, c'est parti, le 02 62 de 99 12 00 juste avant. Héloïse avec nous qui vient de nous rejoindre à l'instant pour la disparition de son ami. Héloïse, bonjour.
3: Oui, bonjour.
0: Oui, alors du coup, vous nous appelez pour une disparition?
3: Oui, c'est ça. Bah, mon ami Giovanni, du coup, il est sorti hier soir sur Saint-Pierre. Ouais. Donc, il est parti danser, un peu comme à son habitude. Et depuis hier soir, du coup, aucune nouvelle. Il est injoignable, il n'est pas rentré chez lui. Donc, on commence à s'inquiéter un peu. On aimerait savoir s'il y a des gens qui ont pu le croiser, quoi.
0: Et il l'a jamais fait, ça? C'est-à-dire de ne pas rentrer?
3: Il finit toujours par trouver une solution pour rentrer chez lui le matin. Hein, mais là, on est déjà l'après-midi, donc on commence à sérieusement s'inquiéter, quoi.
0: Et il habite où?
3: Et il habite sur le tampon.
0: D'accord, donc il habite au tampon, il est allé danser du côté de Saint-Pierre, et il n'est pas rentré, il n'a pas donné de nouvelles non plus?
3: Non, non, du tout.
0: Et c'est pas dans ses habitudes du tout?
3: Non, non, non. Bah, il rentre tôt quand même. Il arrive toujours à trouver une solution pour rentrer tôt. Et là, dans l'après-midi, plus aucune nouvelle.
0: Il est parti en voiture?
3: On a commencé à chercher un petit peu sur Saint-Pierre, mais rien trouvé.
0: D'accord. Il est parti en voiture?
3: Il avait un transport. Il est parti avec des amis.
0: Et ses amis, ils disent quoi?
3: Eh ben, eux, ils l'ont perdu dans la soirée et ils n'arrivent pas à le retrouver non plus.
0: Alors c'est bizarre, il est parti avec des amis qui ont dû le laisser là-bas, parce que vous me dites que d'habitude,
3: ils n'ont pas réussi à le retrouver, donc eux sont rentrés, mais lui, on sait que de temps en temps, il trouve d'autres gens, il va continuer à faire la fête, mais il finit toujours par rentrer, quoi.
0: D'accord, donc vous pouvez me décrire Giovanni?
3: Alors du coup, c'est un grand.
0: Ouais, donc
3: musclé.
0: Un grand à peu près combien, il mesure combien?
3: 1m80 à peu près.
0: 80, ok. Pour combien de kilos à peu près?
3: Combien de kilos à peu près? À peu près 95 kilos.
0: D'accord, ok, ouais.
3: Oui. Chauve.
0: D'accord.
3: Et...
0: Vous m'avez dit musclé, hein?
3: Il portait... Oui, musclé. D'accord. Il portait un t-shirt noir Guess.
0: Ouais.
3: Il a un tatouage sur l'avant-bras.
0: D'accord, donc le t-shirt était manche courte, hein?
3: Oui, t-shirt manche courte.
0: D'accord, donc on le voit sur... on verra le tatouage.
3: Oui, oui.
0: Ensuite,
3: oui.
0: Il avait un pantalon, j'imagine, pour aller danser.
3: Son pantalon, quelle couleur? Un pantalon foncé, on ne sait pas si c'était bleu ou noir, mais un jean foncé.
0: D'accord, ok. Et il est typé comment?
3: C'est un yab bien bronzé.
0: Un yab bronzé, ok, très bien. Donc du coup, c'est vrai que là, bon, il peut se fondre dans la masse, mais le côté positif, c'est que vu qu'il est très imposant.
3: C'est ça, oui.
0: Il est grand et musclé, donc du coup, c'est vrai qu'il passe pas forcément inaperçu. Donc là, les gens peuvent effectivement se dire, on l'a vu, on appelle la radio. En plus, il est chauve. Et du coup, on peut vite le remarquer. Giovanni, 45 ans, vous m'avez dit.
3: Oui, c'est ça.
0: D'accord, donc tatoué, ok. Est-ce qu'il a des piercings?
3: Non, il n'est pas percé du tout. Il n'est pas percé du tout, il n'a pas de piercing. Non, non, pas du tout.
0: Non, pas de piercing. Est-ce qu'il a un signe distinctif, un autre...
3: Non.
0: Une autre chose? Non. Et il est à pied, vous m'avez dit?
3: Oui, oui, oui, il est à pied.
0: Il est à pied. Est-ce que... ouais, je pense qu'on a fait le tour là. Et il avait, vous avez essayé de l'appeler, j'imagine.
3: Comment?
0: Vous avez essayé de l'appeler, j'imagine.
3: Ah oui, mais il laisse son téléphone chez lui quand il sort, donc
0: Ah ouais, d'accord, d'accord. Bon, Giovanni, 45 ans, là pour le coup, Monsieur Giovanni, on va le taper sur les doigts quand il va rentrer. Hein.
3: Disons qu'on sera content déjà.
0: Oui, non mais là on plaisante encore parce que ben, on imagine qu'il est encore en sécurité, mais il habite du côté du tampon, il a l'habitude de sortir, mais d'habitude il rentre un peu plus tôt. Donc il est très imposant, 1m80 pour 95 kilos, il est chauve, il est musclé, vous m'avez dit, un t-shirt noir de la marque Guest. Il a un tatouage à l'avant-bras. Il a un pantalon foncé et puis il est de type Yab, bah bien bronzé. Donc là, on a tendance à essayer de. Et il habite tout seul?
3: Non, il y a des gens, mais du coup, il est pas rentré, quoi.
0: D'accord. Et vous êtes Héloïse.
3: C'est ça.
0: D'accord. Ben on laisse votre numéro.
3: Oui. Alors, je le donne à l'antenne?
0: Ouais. 06 93?
3: Alors, 06 93 01 28 39.
0: 06 93 01 28 39 pour Héloïse qui recherche Giovanni, 45 ans. Il est plutôt imposant, 1m80 pour 95 kilos. Il est chauve et plutôt musclé. Donc, il a un t-shirt noir et un pantalon foncé, il a un tatouage à l'avant-bras. Il est typé Yab, si jamais on le voit. Il est normalement à pied. Mais c'est vrai que là, il peut être n'importe où avec n'importe qui pour le coup, parce qu'il a tendance à s'en aller sans donner de nouvelles, on va dire ça comme ça. Donc, on peut vous appeler au 06 93 01 28 39. Merci, Héloïse.
3: Merci à vous.
0: Et bon courage à vous, en tout cas. Donc, si jamais vous pensez avoir vu Giovanni, vous pouvez bien évidemment nous appeler au 02 62 41 51 51. Freedom, allô? Allô, allô? Allô?
4: Oui, allô?
0: Oui.
4: Oui, bonjour.
0: Oh, tu appelles à nous des postes téléphones sur la table?
4: Non, c'est bien. Attends, mais t'es content qu'on entende des informations. C'est bien.
0: Oui. Il n'y a pas de souci. Alors, dites-nous.
4: Hein?
0: Dites-nous.
4: C'est pour les papiers retrouvés, plutôt plus des cartes, plutôt.
0: D'accord.
4: Carte bancaire, carte d'identité, carte vitale.
0: La totale, le capital, à quel nom?
4: À quel nom? À ton milieu, madame. Parce que Miguel, pas trop, c'est plus marrant. À Cérémon.
5: À
4: Cérémon.
5: À deux S.
4: E. R. E. M. O. U.
0: D'accord. Le prénom?
4: Le prénom, c'est Evan Jean.
5: Jean et Dan.
4: Jean et Dan. Ça me regarde bien maintenant.
0: Oui, il n'y a pas de souci.
4: Jonathan.
5: Evan
4: Jonathan.
0: Jonathan, ok. Ok, ben laisse votre numéro de téléphone.
4: Mais 06 93 63 39 62.
0: Très bien, et ben merci beaucoup pour se retrouver et d'avoir eu le réflexe d'appeler Freedom. On le rappellera un tout petit peu plus tard, car tout de suite nous avons été rejoints par Janine.
6: Oui.
0: Janine, oui, donc c'est pour cet accident, ce véhicule en panne, pardon, du côté de la ravine des chèvres.
6: Oui, et il est très dangereux parce qu'il est côté gauche, sur la voie de gauche, et il est en train de lever le capot pour regarder dedans. C'est très dangereux.
0: Oh là là, et en plus il est sur le côté gauche.
6: Oui,
0: et il est...
6: oui, il est sur la gauche pour aller vers Saint-Denis, hein, aller vers Saint-Denis.
0: D'accord.
6: Et il est en train de regarder son moteur, et c'est très très dangereux.
0: Bah, c'est une mauvaise idée, là, de regarder son...
6: Il a un gilet, mais le triangle, il voit pas. Le triangle, il est dans la courbe.
0: Mais oui, mais le gilet, c'est pas non plus un.
6: Voilà. Un parent. Et si les DDE deviennent tout de suite parce que c'est très très dangereux.
0: Ok, très bien, il n'y a pas de souci. De toute façon, nous, on signale ça à la DRR tout de suite. Merci oui, beaucoup en tout cas.
6: Ah oui, merci à vous.
0: Merci. Donc vraiment, la plus grande prudence vous est demandée du côté de la Ravine des Chèvres, juste avant la station. On est là en plein dans un virage en direction de Saint-Denis. Faites extrêmement attention, le chauffeur est hors de son véhicule, en train de regarder dans son moteur. Et justement, Harry prend un complément d'information. Harry ?
7: Oui, bonjour.
0: Bonjour.
7: Donc, exactement comme disait la dame là, donc il est vraiment, vraiment dangereux parce que les. En fait, en gros, vu qu'elle est sur la voie de dépassement là, ben, elle nous voit à la dernière minute et c'est vraiment dangereux. La nuit vient de passer, c'est ça comme madame disait, il a rouvert son capot, donc c'est dangereux quoi.
0: Bah, c'est une très mauvaise idée là ce qu'il est en train de faire et en tout cas, merci de le signaler, on va faire un appel là, à la prudence, mais surtout si cet homme, pour X raisons, il peut être à l'écoute de la radio. Si quelqu'un peut lui dire ou l'appeler, je sais pas, mais en tout cas qu'il se mette en sécurité quoi.
7: C'est ça, et oula, en plus un accident il peut hein, basculer quoi.
0: Bon ben nous de toute façon on a fait le nécessaire, on a appelé la DRR. Merci beaucoup en tout cas Harry.
7: De rien, allez bonjour.
0: À bientôt, au revoir, très belle journée à vous. Et Freedom, il est 14h, passé de 18 minutes, on vous informe de ce véhicule en panne sur la voie de gauche, donc sur la voie de dépassement, on est là avant la station de la Ravine des Chèvres en direction de Saint-Denis. Faites extrêmement attention parce que le chauffeur du véhicule est devant son véhicule en train de regarder dans le moteur, donc vraiment attention, c'est très surprenant quand on arrive à ce niveau-là. Il est sur la voie de dépassement 02 62 41 51 51. Et tout de suite, nous avons Christelle pour un complément d'information. Christelle ?
8: Oui, à faire très attention exactement sur la voie de Ravine des Chèvres vers Saint-André en direction de Saint-Denis. C'est très très dangereux. J'ai failli taper avec. Très très dangereux.
0: Et
8: véhicule sur la voie de gauche et il est à l'extérieur de son véhicule, à l'avant.
0: D'accord, il est toujours à l'avant.
8: Exactement, à faire attention parce qu'il n'y a rien qui est signalé. Rien du tout.
0: Il n'y a pas le triangle ?
8: Ben, moi, j'ai rien vu, moi.
0: D'accord, donc selon vous, pas de triangle. Enfin, en tout cas.
8: Est-ce qu'il l'a mis après, mais moi, il n'y avait rien.
0: Ok, très bien. Bon, ben, un appel à la prudence. Merci beaucoup.
8: Je vous en prie.
0: Merci, je vous le rappelle, la DRR est informée hein, de cette information-là. Mais en tout cas, il y a cet homme qui se met gravement en danger. Nous sommes là du côté de la Ravine des Chèvres en direction de Saint-Denis, donc juste après la station. Faites extrêmement attention, en plein dans le virage, il y aurait là cet homme qui. Et hors de son véhicule, au devant de son véhicule, en train de regarder dans le moteur, donc dans le capot, 02 62 41 51 51, le service radio guidage à votre disposition. Vraiment attention, s'il vous plaît. Et s'il y a moyen de prévenir cet homme, de se mettre en sécurité, 02 62 41 51 51. Lise avec nous tout de suite pour un radio guidage également. Lise, bonjour. Lise ? Alors, on entend qu'il y a quelqu'un, mais Lise, avec nous en direction de la route du littoral. Non ? Alors, merci beaucoup, Lise, de nous rappeler éventuellement. Donc, apparemment, il y aurait un accident sur la route du littoral dans le sens Saint-Paul-Saint-Denis. Avant de rentrer hein, sur la nouvelle route du littoral, dans le virage, il y aurait 3 véhicules impliqués dans cet accident. Si vous avez plus de renseignements, vous pouvez nous appeler au 02 62 41 51 51, le service radio-guidage à votre disposition. Et un complément d'information, nous repartons du côté de la Ravine des Chèvres et cette fois c'est avec Wendy. Wendy de Radio Freedom. Wendy ?
9: Oui, bonjour, je m'entends bien ?
0: Oui, on vous entend bien. Vous êtes dans le secteur ?
9: Oui, alors enfin, le monsieur c'est vraiment très dangereux hein, parce qu'il est vraiment plein dans le virage et du coup il a juste un gilet jaune mais il n'y a pas de triangle rien, donc j'ai pas eu le prendre. Donc c'est vraiment dangereux, il y a la DRR qui a signalé sur le panneau du coup avec une croix que la voie de gauche du coup qui est insistée sur la voie de gauche, donc il faut vraiment que tous les gens se mettent sur la voie de droite, c'est vraiment très dangereux. Le monsieur en plus il est pas du tout en sécurité, il se prend une voiture et ça peut être catastrophique.
0: Oh là là. Mais en tout cas, voilà, c'est signalé sur le panneau à message variable. Hein.
9: Oui, en fait, c'est signalé. En fait, voulais bien signaler avec une croix sur la voie de gauche. Mais ça serait bien qu'il y a quelque chose sur la voie de gauche. Et pour mon groupe, la voie de gauche, comme si elle était fermée. Donc il faut que tu aides au mobiliste de se mettre sur la voie de droite. Parce qu'il est vraiment en plein dans la virage. On le voit vraiment au dernier moment. Et c'est hyper dangereux.
0: D'accord, ok, très bien. Merci beaucoup, Wendy. C'est vrai qu'on vous entend très mal. Mais en tout cas, merci beaucoup Wendy qui est également du côté de la Ravine des Chèvres. On vous rappelle cette information, faites extrêmement attention. Donc il y aurait un véhicule en panne sur la voie de gauche, sur la voie de dépassement. Et le chauffeur du véhicule est à l'avant de son véhicule dans le moteur. Vraiment, faites attention. 02 62 41 51 51 si vous êtes en direction de Saint-Denis, prudence. Et d'ailleurs sur les panneaux, c'est signalé, donc vraiment... Attention, 02 62 41 51 51. Nous avons le retour de Lise du côté de la route du littoral. Lise ?
10: Allô ?
0: Oui, bonjour Lise.
10: Oui, bonjour. Je vous appelle sur la route du littoral dans le sens Le Port Saint-Denis. Je vous entends très très mal.
0: Oui, oui, je vous écoute là.
10: Il y a eu un accrochage ou un accident, mais juste après le virage, on est vraiment au début de la route. Et ouais. C'est juste après un virage, sur la droite, il y a une voiture qui est montée sur le parapet. Et du coup, elle a tout son arrière qui dépasse sur la voie de droite. Et ça surprend, hein. Il n'y a pas de triangle.
0: D'accord.
10: Je pense que là, il faudrait faire attention, il pourrait y avoir un suraccident.
0: D'accord, donc accident sur la route du littoral en direction de Saint-Denis. Nous sommes là avec trois véhicules d'impliqués dans cet accident juste après un virage. Donc il faudra faire attention.
10: Surtout, il y a une voiture qui dépasse vraiment sur la voie de droite.
0: Ouais, effectivement. Et ben, en tout cas, merci beaucoup. La voie de droite est neutralisée tout simplement. Et il faudra vraiment lever le pied quand on arrive dans le secteur. Merci beaucoup, Lise, pour cette information. Et direction Salazie cette fois avec Mathias. Mathias Ramsamy.
11: Julie, pour vous signaler un véhicule à l'arrêt sur la voie montante, hein, donc c'est les véhicules qui montent sur la RD 48 route de Salazie qui sont concernés par ça. Véhicule à l'arrêt à hauteur du bras citronnier. Il est à l'arrêt, je ne sais pas ce qui se passe, il a juste les feux de détresse, les occupants sont à l'intérieur du véhicule, mais il est vrai que sur cette zone de la route, il n'y a pas de trottoir, hein, donc ils n'ont pas d'endroit où se mettre debout, ils sont dans le véhicule, donc plus grande prudence, c'est juste avant une légère courbe, donc au niveau du carreau banane, bras citronnier, route de Salazie, des 48, véhicule à l'arrêté, arrêté, et ça concerne le sens montant.
0: D'accord, très bien. Bah, merci beaucoup, Mathias.
11: À bientôt, Julie.
0: À bientôt. Alors là, on a différents accidents, véhicules en panne dans différents endroits. Vraiment, vous devez rendre la plus grande prudence. Là, on est du côté de Salazie, enfin sur la route de Salazie, du côté de Bras Citronnier, niveau carreau banane. Faites extrêmement attention. Les feux de détresse ont été mis hein, pour ce véhicule à l'arrêt dans le sens montant. Mais les passagers sont dans le véhicule, donc vraiment prudence. Et puis, cet accident sur la route du littoral en direction de Saint-Denis impliquant trois véhicules, la voie de droite est neutralisée, donc vraiment prudence également. Et puis là, on vous demande également de lever le pied du côté de la Ravine des Chèvres. Et les feux de détresse sont apparemment mis sur ce véhicule, mais le passager est à l'avant du véhicule, la tête dans le capot de son véhicule. Donc là, vraiment attention si vous êtes dans le secteur en direction de Saint-Denis, 02 62 41 51 51, le service radioguidage à votre disposition. 02 62 99 12 00 Freedom, allô. Allô?
12: Oui, allô.
0: Oui, bonjour.
12: Bonjour. Ah bonjour, voilà.
0: On est à la radio?
12: Non, oui, oui, oui, voilà.
0: Oui.
12: T'as fait une thème. Vous êtes bien?
0: Oui, ça va et vous?
12: Ah, moi aussi, je suis bien. Et moi, ça parle un truc pour les pouvoirs d'achat.
0: C'est pourquoi?
12: Le pouvoir d'achat, la salle, ils ont fait des courses et tout.
0: Ah, le pouvoir d'achat.
12: Voilà.
0: D'accord.
12: Le pouvoir d'achat, bon. Faut pas comprendre moi,
0: non. Non, il entend ou très mal, c'est pour ça, excusez-moi.
12: Ah, d'accord, mais c'est moi. Mais voilà, mais tu vois, en fin de compte, mais nous tous les créoles, ils se tracent, tous les couillons. Vous savez quoi? C'est un joli, personne ne savait une grande surface, le carrefour, et voilà, ni un là. Tout. Donc, je dis que, après, tout après un match, j'ai gagné. Et c'est tout. Alors, on doit compliquer les choses.
0: Donc, une journée sans faire les courses, on stoppe voilà. L'économie et vous pensez que là, ça fera bouger les choses.
12: Voilà, et pour vous dire, il y a autre chose ici, dans sur le port. Il y a vraiment pas les coupes pour marcher. Et à nous, c'est laisser la Réunion et les pêcheurs. Est-ce que c'est normal?
0: Bah oui, nous, on a la TVA, on a tout.
12: Non, le TVA fait passer la mise en valeur.
0: Mais monsieur, on l'a vu que là, demain, Manaï veut taxer à nous également sur le sucre?
12: Mais justement, donc, voilà, elle a fait du mois sur la baignoire de Cannes, le Marcois a dit quoi, sur la baignoire de Cannes, je vous rappelle le taxe par ici, là-bas, par rapport au baignoire de Cannes. Alors, dans ta voix, avec ça, oui, non, vous connaissez quoi, je suis un baignoire, toi, là, un baignoire.
0: Ben monsieur, mais il comprend pas tout ce qu'on dit, mais en tout cas, nous l'a compris l'essentiel. Vous l'a dit à nous comme ça qu'il fallait peut-être bloquer l'économie. Une journée sans faire de course, sans sortir, sans faire mettre l'essence, ni rien du tout. Peut-être que ça fera bouger les choses. 02 62 99 12 00 si vous pensez comme monsieur ou autrement. Hein, vous pouvez nous appeler justement pour réagir. Freedom, bonjour.
13: Allô, oui, bonjour, c'est bien fait.
0: Allô?
13: Allô, bonjour madame, je suis bien sûr, Freedom, s'il vous plaît.
0: Oui, en direct.
13: Message, viens ici. Excusez-moi madame. Hein.
0: Oui.
13: Alors c'est pour signaler parce que là je reviens de la gendarmerie, madame.
0: Ouais.
13: Allô, vous m'entendez?
0: Oui.
13: Oui, alors, c'est pour faire une déclaration parce que là, ça a été passé.
0: Monsieur, par contre, excusez-moi, est-ce qu'on peut juste abriter à haut du vent, s'il vous plaît?
13: Voilà. Là, le mieux?
0: Oui.
13: Oui. Alors, c'était suite à une manœuvre devant un magasin. Donc, il y avait une personne qui m'a appelé. Mais moi, je n'ai pas rencontré avec lui parce que ma vitre était montée. Alors, ce mec-là, il a voulu m'appeler là pour me prévenir que ma sacoche personnelle là est restée en haut de ma voiture. Et du coup, je fais la liaison, je fais l'aller-retour de où est-ce que j'ai le perdu. J'ai pas trouvé. Mais moi, ce qui m'importe dedans, il y a des papiers très, très importants au niveau, concernant le numéraire. C'est pas important concernant le numéraire. Au niveau numéraire, c'est important. C'est juste mon permis de conduire, ma carte d'identité et ma carte d'entreprise. Voilà.
0: D'un côté, monsieur, où là, tourne tellement autour du pot, mais il dit, mais ça bougla, ça dire moi, en fin de compte, où la pièce ou bonne papier.
13: Oui, madame.
0: D'accord, monsieur, ben, qu'on arrive là, rentre directement dans le pot.
13: Bah ouais, voilà, pas trop, il faut m'appeler madame, excusez-moi.
0: Non, inquiète pas, monsieur, nous va prendre le temps qu'il faut. Donc, vous avez perdu tous vos papiers en mettant votre sacoche sur la voiture et où la prend chemin ou la partie.
13: Voilà, il y avait un monsieur qui essayait de m'appeler, je pouvais pas l'entendre parce que j'avais la vitre fermée.
0: D'accord, et les papiers, d'à quel nom, monsieur?
13: Et à mon nom, à moi personnel.
0: Oui, ben moi, je m'y connais pas où, moi, comment on m'appelle?
13: D'accord, alors, c'est le nom de l'entreprise, c'est Dépanne Ali.
0: Ah, c'est au nom de l'entreprise, c'est pas au nom personnel, alors?
13: Non, mon nom personnel, il vient après.
0: D'accord.
13: Voilà, parce qu'il y a des cartes de visite dedans, c'est à mon entreprise. Donc c'est Dépanne Ali, D-E-P-A-2-N, apostrophe, A majuscule L-I. Et mon nom de famille, c'est Ali, prénom Ibrahim.
0: Ibrahim, ok, des bons.
13: Oui. T'as de naissance?
0: Non, pas besoin. S'il nous retrouve des papiers au nom de Ibrahim, et puis de l'entreprise Dépanne Ali, il dit à nous tout de suite une affaire.
13: D'accord.
0: Mais bon. Bon, alors, arrêtez de stresser, monsieur. Vous venez de le perdre là, à l'instant, hein, ce matin.
13: Oui, ce matin, je l'ai perdu, oui.
0: D'accord, ben, stresse pas. On va faire l'exception, d'ailleurs. Vous allez laisser votre numéro de téléphone, allez-y.
13: Bien sûr, alors, c'est le 0692, madame.
0: Oui.
13: 56. 27. 65.
0: 0692, 56, 27, 65. Heureusement, le téléphone n'était pas dans le sac.
13: Ah non, le téléphone est resté dans ma voiture.
0: Ben c'est ça, heureusement.
13: Voilà, et de ce fait, ben je revenais chez un client pour une relation clientèle. Donc quand je suis parti de chez le client là, j'ai pu regarder moi, on m'a appelé, mais j'ai pas compris, la visite est montée.
0: C'est
13: pour me dire que ma sacoche est en haut.
0: D'accord, ok, ben inquiète pas, si nous retrouvons des papiers de l'entreprise des Panali ou encore nous voit le prénom. Ibrahim nous appelle là où il est bon.
13: Oui, par contre, on a une petite précision. Alors la partie où ça m'a perdu, la partie du quelque m'a perdu là, c'est même pas sur une ligne droite au tampon dans la ville. Voilà.
0: C'est dans la ville du tampon. Ben il est bon.
13: Bien sûr, en tout cas, alors, madame.
0: De rien, monsieur, à bientôt.
13: Merci beaucoup de ce que vous faites. Je reviens de la gendarmerie, on m'a signalé qu'il faut que je vais déjà, dans un premier temps, à la police municipale.
0: Monsieur, dans un premier temps, il faut appeler Freedom.
13: D'accord.
0: Dans un deuxième temps, ça va déclarer à la perte. Mais bon?
13: D'accord, allez, bon.
0: Allez, nous va faire le nécessaire. À bientôt, monsieur.
13: À bientôt, madame, merci.
0: Au revoir. Oh, t'es très piatueux, Bémi trouve. Freedom, bonjour.
14: Oui, bonjour, oui. Julie. Bonjour Julie, bonjour à tous. Un petit complément d'information pour cet accident là du côté de la ravine des chèvres, enfin avant la station. Les équipes de la DRR sont au courant, sont en cours d'intervention. Le temps qu'ils arrivent, il y a des messages qui sont déjà affichés sur les panneaux, les grands panneaux là de signalisation. Par contre, la DRR nous signalait que même avec ces panneaux qui demandent aux automobilistes de ralentir parce qu'il y a un accident qui est proche, il y a rien qui fait quoi. Les voitures arrivent vraiment très très vite dans le secteur et c'est vrai que vu la position de la voiture, ouais, on a une situation qui est très très dangereuse.
0: C'est une zone à 90 là, je crois, en plus.
14: C'est pas 110 ici.
0: C'est 110.
14: Plutôt, c'est non, une voie rapide là, non?
0: Ah ouais.
14: Que pas. Mais bon, en tout cas, les messages les affichés.
0: Et oui, même à 90, de toute façon, ouais, voilà, on arrive vite. Donc
14: de lever voilà. Le pied en attendant et les équipes de la DRR sont prévenues pour cet accident, du coup, enfin, cette voiture en panne du côté de la ravine des chèvres et pour la route du littoral également. Voilà.
0: Ils font le nécessaire. Merci voilà. Beaucoup,
14: merci
0: Eric.
14: Beaucoup.
0: À tout à l'heure. 02 62 99 12 00. Et vraiment, on vous demande la plus grande prudence et surtout, lever le pied. Freedom, allô?
15: Oui, allô, bonjour madame.
0: Bonjour.
15: Pour lancer un appel, je m'appelle Jean-Pierre, je suis à la recherche de Jean-Marie, un ancien collègue.
0: Ouais.
15: Qui travaillait à SNCF et qui actuellement, il est né en 53, donc il a 73 ans, il est arrivé en retraite, ça fait une quinzaine d'années ici, et j'ai travaillé à Métropole avec lui, sur la région de Saint-Lazare.
0: Ouais.
15: Donc actuellement, je suis en vacances, on est arrivé avec mon épouse, à la réunion, là, pour 15 jours de un séjour de 15 jours, donc j'aimerais bien le revoir. Il m'avait toujours dit, viens me voir, mais le problème, c'est que j'ai perdu son numéro de téléphone.
0: Ah mince.
15: Donc, ouais, j'ai plus son numéro. Donc, je peux pas le contacter, là, j'avais son numéro, tout, j'avais promis de venir, et puis, voilà.
0: Ben, rappelez-moi votre prénom, là.
15: Jean-Pierre Blouet.
0: Vous, c'est Jean-Pierre Blouet.
15: Voilà.
0: D'accord.
15: Je cherche Jean-Marie Payet.
0: Payette.
15: Payette, voilà.
0: il
15: est né en 53, il a 73 ans. Il travaillait à SNCF, il y a une quinzaine d'années qu'il est revenu en retraite à La Réunion, donc voilà, quoi.
0: D'accord.
15: J'aimerais bien... j'avais toujours promis de venir, donc je suis là, je suis arrivé, mais voilà, je vous avais déjà lancé un appel il y a quelques temps, j'ai pas eu de réponse.
0: Ouais.
15: Donc à tout hasard, je me permets de rappeler pour savoir si éventuellement quelqu'un le connaît ou quelque chose, une bouteille à la mer, quoi.
0: Bah oui.
15: C'est super sympa.
0: Bah ce serait génial, là, de
15: se retrouver, ouais, ça serait vraiment super.
0: De vous retrouver.
15: Sur pied pour lui. Bah ouais.
0: Bah c'est ça. Donc. Eh ben, si monsieur Jean-Marie Payette vous écoute, ou un membre de sa famille, hein, oui. Ben, il peut vous appeler, vous, monsieur Jean-Pierre Blouet, qui est en vacances actuellement, en plus, à La Réunion.
15: Ouais, et je vous donne mon numéro de téléphone.
0: Exactement.
15: Alors, le numéro de téléphone, c'est le 06 26 98 87 83.
0: 06 26 98 87 83.
15: Et il habitait à Tampon. Enfin, il était du côté de Tampon, la plaine des Caps.
0: D'accord.
15: J'avais cette adresse-là. Mais ses parents sont décédés. Et puis, ben, lui, il a dû monter un peu sur les hauteurs. Donc, voilà. J'ai fait cette adresse-là, mais qui n'est plus valable. Donc, si quelqu'un peut me renseigner ou peut l'avertir ou s'il m'entend, ça serait super sympa. Quoi. Je serais content de le revoir.
0: Ben, carrément. Depuis combien de temps, là, vous essayez de renouer des liens, là, de le rechercher?
15: Depuis le mois de janvier, j'ai appelé l'état civil à Tampon, ils voulaient pas. J'ai essayé d'appeler plein de gens autour de l'adresse qu'il y avait. J'ai essayé plein de choses. Une fois de vous appeler, j'ai eu quelqu'un qui m'a dit d'appeler l'état civil, mais c'était déjà fait et ça marche pas. Donc voilà, on a essayé un peu sur les réseaux sociaux d'envoyer des trucs, mais on n'a pas eu de réponse. On a essayé sur Facebook, bon, il doit être masqué ou je sais pas quoi, on n'a pas pu l'avoir, donc voilà, il n'y a plus que vous, une bouteille à la mer, si ça doit se faire, ça se fera, ça serait super sympa. Donc non, voilà, je suis un peu, voilà, puis je sais pas comment faire d'autre.
0: Alors nous, on est doués là-dedans, donc vous inquiétez pas, vous avez fait appel à des pros.
15: Ouais, là, on était corps avec des... C'est pourquoi je vous rappelle, on était corps avec des réunionnais, on parlait là, que ça, ils m'ont dit surtout rappeler la radio, et c'est sûr, ils sont à 100%, vous allez trouver. Tout le monde nous le dit, on était au marché de Saint-Pierre ce matin, on a rencontré des gens, les réunionnais sont toujours tous très sympas, on s'en doutait pas, parce que Il était excessivement gentil, tous ceux que j'ai rencontrés. Donc, et nous autres, ils nous disent tous, mais essayez, essayez. C'est pour ça que je me permets de vous rappeler, quoi. Ça serait super sympa de, qu'on puisse l'avoir, quoi.
0: J'adore, voilà. Parce qu'il y a tout le monde qui vous dit, appelle Freedom, appelle Freedom.
15: Ben ouais, ouais, c'est là-bas. Ben oui, même, voilà, même je vous dis, quand, ben là, appelle Freedom. Mais je dis, c'est fait. Bon, on me dit, restez, il faut essayer toujours et tout ça. Bon, mais je voulais pas trop, mais voilà, quoi. Donc, ça serait super, quoi.
0: Eh ben en tout cas, on croise les doigts pour que la magie opère. Donc là, on cherche Jean-Marie Payette, né en 53. Donc si jamais il a des souvenirs de vous, Jean-Pierre Blouet, vous étiez des anciens collègues de la SNCF.
15: Ouais.
0: Sur la gare Saint-Lazare, vous m'avez dit, c'est ça, hein?
15: Oui. Oh, voilà. On appelle, tiens, c'est parfait, peut-être quelqu'un, alors. Appel international, c'est quelqu'un de la Réunion qui
0: m'appelle. Ah, je vous laisse. Si jamais ça a opéré, vous nous rappelez?
15: Sans souci. Merci bien, au revoir, madame.
0: À bientôt, au revoir. Alors peut-être que là, la magie a été en train d'opérer à l'instant, on sait pas. Hein. Mais en tout cas, voilà, si Jean-Marie Payette, vous êtes à l'écoute de la radio, je vous laisse quand même le numéro de téléphone, le 06 26 98 87 83. Voilà. Et dans le doute, si vous n'avez pas pu tout marquer, vous nous appelez au 02 62 41 51 51. Il a fait appel à des pros, là, quand même. Hein. Si Freedom n'y gagne pas, il pense que c'est mort. Freedom, allô? Allô?
16: Oui, bonjour.
0: Bonjour.
16: Oui, voilà. Je dis, non, c'est pour dire toi que depuis jeudi soir, mon livre de famille avait perdu. Et je ne connais pas si Nena de Piazza n'a trouvé pour dire ça.
0: Eh bien, ou sur la Piazza, donc...
16: Non, c'était mon garçon, il n'a pas fait exprès, c'était n'importe vu. Le livre de famille, il voilà, l'a chapé, mais il n'a pas vu, mais il n'a pas rodé.
0: Ok, mais ça, ils ne sortent pas de la casse, hein. Mais ça, ils ne sortent pas dans la casse, ça, ma fille.
16: Comment?
0: Livret de famille, normalement, les dessous le matelas, les rangées.
16: Non, mais le jour, il avait besoin, il emmène tout avec lui. Ben, il était n'importe vu, ben, le livre de famille, il a chapé, donc il n'a pas vu, il ne le connaît pas.
0: Mais t'es ma fille, ben, quand il est comme ça, donne à lui un photocopité. Mitakina,
16: ben,
0: voilà.
16: Oui.
0: Livre de famille à quel nom, madame?
16: C'est madame Sinon Nadine.
0: Sinon Nadine.
16: Oui.
0: D'accord. Dans quel côté ça, Oula Diamant?
16: C'est au moins, c'est aussi à côté de l'arrêt de bus Saint-Denis.
0: D'accord.
16: La mairie, la mairie terminée, ça va, à côté de la mairie là-bas.
0: Ok, bah, allez, bon, merci.
16: Oui.
0: Inquiète pas, si jamais nous retrouve quoi que ce soit, un livret de famille au nom de Sinan Nadine.
16: Oui.
0: Nous connaît les acquis. Et là, nous appelle tout de suite Freedom. Les bons?
16: Oui, le livret de famille, les couleurs bleu marine.
0: Ouais.
16: Merci.
0: Sinon, ça fout, ça fait un autre ou là?
16: Ben, sinon, ben, c'est tout. Pas besoin d'obliger à refaire un autre.
0: Aïe. Bon, ben, en tout cas, nous essayons de voir avec les auditeurs déjà dans un premier temps. Et après, sinon, oui. Bon, ben, soit obligé à refaire.
16: D'accord, ben là c'est comme le bon, alors je dis merci beaucoup.
0: Allez, à bientôt, au revoir. Donc si vous avez retrouvé le livret de famille de madame Sinon Nadine, vous pouvez nous appeler au 02 62 41 51 51. Freedom, allô?
17: Oui, bonjour madame Julie.
0: Bonjour, vous allez bien?
17: Ah oui, j'ai entendu la voix, je dis tiens, je vais écouter un petit peu, je dis...
0: Vous pouvez éteindre la radio.
17: Voilà, ah oui, oui.
0: Parfait.
17: Je m'excuse, hein.
0: Oui.
17: Je m'excuse. Oui, voilà, alors ben, je disais, oui, ben tiens, je vais appeler madame Julie. Et puis,
0: oui.
17: Elle dit bonjour et toute la petite famille Freedom.
0: Ben, c'est gentil.
17: Et bon, là, j'étais tellement concentrée que j'oubliais ce que je voulais vous dire.
0: Ah.
17: Oui, oui, alors, ben, pour tous les jeunes qui sont partis manifester hier, eh ben, je peux dire un petit peu mon ressenti.
0: Bien sûr.
17: Oui. Ben, moi, je trouve que pour les jeunes de 14 ans, ben, ils auraient dû être un petit peu à la maison, dans un lit, dans un bouquin pour s'instruire, mais pas trop faire cela. Parce que moi, mes enfants, ils ont été comme ça interdits de faire toutes ces manifestations et ils ont bien travaillé à l'école, ils ont bien réussi. Je dis merci à Dieu. Et ben, pour moi, je pense que à la place d'un enfant à cet âge, j'aurais dû être à la maison et dans, je sais pas moi, s'occuper vraiment des choses.
0: Bon, après, madame, ils peuvent manifester, dire leur colère, etc. Mais c'est vrai que là, ce qui est triste, c'est plutôt les casses. Et aussi les agressions, parce qu'il y en a plein qui ont profité pour...
17: Oui, je vous écoute.
0: Il y en a plein qui ont profité pour casser, briser, mais aussi faire du mal à des personnes innocentes qui étaient sur place.
17: Ben voilà, voilà, voilà. Mais oui, comme la femme qui a été aspergée d'essence, je trouve ça c'est ignoble.
0: Oui, avec le feu, là, le lance-flamme, on va dire.
17: Avec le lance-flamme. Eh bien, moi, je trouve que ça, c'est ignoble. Et c'est ignoble. Et moi, je vais vous dire que si moi, j'étais policier, enfin, tout ça vient, pour moi, tout ça vient du monsieur le président de là-haut, qui nous a interdit de corriger les enfants, de leur donner des bonnes manières. Même pas à l'école, on ne fait plus le...
0: Madame, ne raccrochez surtout pas. Hein. Je vais juste sur la route rejoindre Sarah, mais je vous retrouve juste après. Sarah ?
18: Oui, allô, bonjour.
0: Bonjour.
18: Oui, c'était pour prévenir les automobilistes qu'il y avait une madame qui est tombée en panne. Sa voiture a énormément fumé. C'est au niveau de la sortie, juste avant la sortie 3-Vassant, du niveau du sud jusqu'au nord. Et la bande d'arrêt d'urgence est super fine à cet endroit-là, donc je ne sais pas si elle a réussi à atteindre la sortie.
0: Ouais.
18: Parce que sa voiture fumait énormément, mais il me semble qu'elle s'est arrêtée. Donc voilà, faire attention parce qu'on est obligé de se déporter sur la voie de gauche pour l'éviter.
0: D'accord, mais elle s'est arrêtée sur la bande d'arrêt d'urgence, hein ?
18: Oui, oui, mais en fait, vu que c'est sur le pont, la bande d'arrêt d'urgence est toute petite en fait.
0: Oui.
18: Donc sa voiture dépasse sur la voie de droite en fait.
0: C'est ça, donc ça gêne, ouais. Ouais, ouais.
18: Oui, et la voiture fume énormément, donc quand on arrive, il y a un énorme nuage de fumée, en fait.
0: Oh là là, bon, ben on va faire un appel à la prudence, là, surtout à ce niveau-là, donc véhicule en panne. Nous sommes là avant la sortie de Trois-Bassins en direction nord, et ce véhicule est bien sur le bas-côté, mais empiète un petit peu sur la chaussée, donc ça gêne, et ça peut être dangereux, surtout.
18: Oui, bah oui.
0: Eh ben, merci beaucoup.
18: Je vous remercie, passez une bonne journée.
0: À vous la meilleure, merci beaucoup Sarah. Cette information pour les auditeurs de Freedom 2, véhicule avec beaucoup de fumée. Hein. Nous sommes là avant la sortie de Trois-Bassins en direction du nord. Le véhicule est bien sur le bas-côté, mais gêne un petit peu la circulation, donc ça peut être surprenant pour vous. 02 62 41 51 51. Merci d'avoir patienté madame. Donc on parlait là justement de cette violence où une femme a été aspergé de spray et transformé en lance-flammes.
17: Ben oui. Oui, oui, ben moi je dis que vraiment c'est un petit peu la faute de l'État, du gouvernement là-haut, mais enfin il est pas là-haut, c'est Dieu qui est là-haut, mais c'est d'après le monsieur le président qui a dit interdit de toucher aux enfants, interdit de faire ci, interdit de faire ça, les enfants sont rois. Ben maintenant, ben, il sème un petit peu ce qu'il a, c'est-à-dire récolte un petit peu ce qu'il a semé. Mais je veux dire que je ne comprends pas aussi ces gens qui se révoltent, partout il y a de la violence. Et comme je vous dis, je suis pas dans ce milieu policier, mais je suis plutôt dans le milieu médical. Ben moi, si j'étais policier, j'aurais arrêté ces personnes. J'aurais été ferme, fort, net et clair, et punition. Financier, s'il fallait.
0: Mais quel genre de punition vous pensez que...
17: Quel genre de punition? Ben, je vais vous dire, si par exemple l'enfant qui a fait ça, est un petit peu poussé par ses parents, parce que moi je vous dis l'enfant, il est un petit peu encore sous la tutelle de ses parents. Donc, moi je lui dis, écoute, si l'enfant ne peut pas payer, n'a pas d'argent, on fait venir la maman, le papa, ou le tonton, ou la tati, ou que sais-je, et on leur fait payer tout ce que l'enfant a fait. En argent, parce que ces gens, ils touchent quand même le RSA, ils touchent quand même la Caisse Générale de Sécurité Sociale, ils touchent la CAF, donc ils ont de l'argent.
0: Mais pourquoi on part du principe que c'est, pourquoi on part du principe que ses parents touchent des allocations?
17: Non, mais je dis, entre autres, s'ils ne touchent pas les allocations, ils ont un peu d'argent, mais ils sont responsables des enfants, comme je vous dis, moi, j'ai mes deux enfants, ils ont bien travaillé, je remercie le Seigneur, mais je veux dire que c'est les parents qui sont responsables de tout ce que ces enfants ils font.
0: Et ben vous dites qu'il faut faire payer les parents, toucher au portefeuille, et d'un coup, ils prendront...
17: Ouais. Et en plus, madame Julie, l'autre jour, vous m'avez demandé de chanter une petite chose pour vous. Ben, j'étais prise de court, je ne l'ai pas fait, mais aujourd'hui, est-ce que je peux chanter pour vous?
0: Oh, avec plaisir.
17: Eh ben, on y va.
0: Allez-y. Trois, quatre.
17: À trois, quatre. Alors, moi, je dis...

0: Ça, c'est uniquement pour vous, madame.
1: Et ben, en tout cas, c'est très joli, c'est très gentil de votre part.
0: Oui, parce que moi, j'ai un peu la gorge rayée, mais je dis, écoutez, le bonheur, c'est chacun, on est acteur du bonheur, on le fait, soit le malheur, soit le bonheur, mais moi, là, je vous souhaite tout le bonheur du monde et que vous transmettez ça à votre enfant et partout où vous êtes.
1: Eh ben, en tout cas, merci beaucoup. C'est touchant parce que, du coup, c'est vrai que je vous l'avais demandé la dernière fois et là, vous n'avez pas oublié et vous êtes arrivé sur l'antenne pour justement chanter. Ben, merci beaucoup.
0: Ah oui, parce que vous savez, moi, je suis en retraite là. Bon, mais je ne travaille plus. Mmh. Je suis entourée de mes chanteurs préférés, Branche, Dassin, Sylvie Vartan, Alain Barrière. Et ça me fait revenir à mon enfance quand je chantais, j'écoutais de la musique.
1: Et bien, en tout cas, c'est avec plaisir. Quand vous avez un petit élan comme ça, là, que vous avez envie de chanter, ben vous nous appelez.
0: Ah oui, parce que monsieur le pape, là, j'ai eu la chance de le voir en vrai devant moi. Et bien, il a dit, sorte dans la peur, sorte dans le fait noir, allez vers la lumière. Donc, je vous mets ça, toute ma lumière.
1: Et bien, je vous suis dans la lumière. Je vous dis à très bientôt.
0: Alors, je vous embrasse tous et à bientôt.
1: Allez, merci, au revoir. 02 62 99 12 00. Elle est gentille, elle. Frida Malo ?
2: Oui.
1: Bonjour.
2: Bonjour, ça va ?
1: Ça va et vous ?
2: Et moi, oui, ça va. Et là, je parle pour aller à ça, à ça.
1: Pour la quoi ?
2: Voilà ça, les commerces. Enfin, quand nous sommes des couillons, enfin, quand un gars c'est fort, il va ce truc, c'est sûr. Un jour, personne n'y va. Et on verra le chef d'Afrique qu'il fait.
1: D'accord, donc une journée sans course, sans essence, sans rien.
2: Voilà.
1: D'accord.
2: Donc, ils sont ici. Et envers eux, tout le monde vient. Une journée, pas beaucoup. Une seule journée, personne ne parle comme ça fort. Et voilà, le clair carrefour, ok, c'est voilà.
1: Et bien, en tout cas, merci beaucoup, parce que c'est vrai que vous avez déjà eu l'antenne, donc on va donner la place aux autres. Mais en tout cas, on a compris ce que vous vouliez dire. Merci beaucoup, monsieur. 02 62 99 12 00. Frida Malo.
3: Allô, oui, bonjour.
1: Bonjour.
3: Bonjour, c'est Lolita.
1: Bonjour, Lolita.
3: Oh, Lolita, voilà. Monique Alonsen, c'est ça?
1: Oui.
3: Ouais, déjà, me passe un petit coucou à ma maman Augustina. Niame fort.
1: Okay.
3: Et puis, voilà, m'y appelle, c'est parce que moi, n'a pas une nouvelle d'une amie. Depuis 2 mois, moi, m'habite en métropole. Et elle a possession.
1: D'accord.
3: Elle y appelle Fabiola, donc on essaye de trouver des moyens pour retrouver à elle, parce qu'elle téléphone à moi tous les jours, souvent, très
1: ouais.
3: souvent.
1: Ouais.
3: Et là, ça fait 2 mois que ma pointe nouvelle m'y appelle, et il tombe sur répondeur. Donc, voilà.
1: Ah bon? Mais ça sonne.
3: Ouais. Ça sonne pas, ça tombe directement sur répondeur maintenant.
1: Ah, et vous n'êtes pas amis sur les réseaux?
3: Ben, impossible. Si, mais amis sur les réseaux, mais il n'y arrive pas, j'en ai sur les réseaux non plus.
1: Non, mais je veux dire, il y a de l'activité sur son compte?
3: Non, depuis l'année dernière. Mais depuis l'année dernière, il n'y a pas d'activité sur son compte.
1: Mais elle le fait intentionnellement.
3: Cette année, on a pu... Comment ?
1: Elle le fait intentionnellement, c'est-à-dire qu'elle ne met pas de...
3: Oui, voilà, parce que d'accord. Cette année, on a pu se parler, ça fait 2 mois qu'on ne se parle plus, donc voilà. Et comme je sais qu'elle a beaucoup de soucis, donc je m'inquiète un peu.
1: Oui, vous n'avez pas d'amis en commun ici à La Réunion ?
3: Oh, ça fait 30 ans que Marc La Réunion, madame, ma plus trop copine.
1: D'accord. Non, après, c'est pas un jugement, hein, c'est juste pour essayer de se poser.
3: Non, mais il ne prend pas comme un jugement, mais c'est ouais. vrai, mais ma point, non, ma plus copine, connaît, ils perdent de vue et tout, voilà. Donc voilà.
1: Et est-ce que vous pense que elle y veut couper les ponts avec vous?
3: Non, parce que moi j'étais vraiment l'amie avec qui elle se confiait et quand elle était confiée avec moi, elle restait avec moi-même quoi. Non, du tout. Il me connaît, il y avait des gros problèmes
1: ouais.
3: familiaux, hein. Et puis voilà. Et puis ma téléphone à la mairie de la possession pour savoir s'il n'y avait pas eu un décès, on ne sait jamais, hein. La mort, il choisit pas l'âge, hein.
1: Oui.
3: Donc dis-moi non, il n'y a pas eu de décès de ce nom-là, quoi. De cette personne. Donc puis elle avait pas beaucoup d'amis, la pauvre, donc il y avait moi et puis notre amie, mais la fille, elle était sur les réseaux, enfin sur le réseau Facebook, et il tape son nom, mais il trouve plus le nom de cette amie-là, de ah, son amie à elle.
1: Ouais, ouais, ouais.
3: Donc la seule façon, là, maintenant, d'y aller d'un coup, il pense à Freedom, quoi.
1: Comment la copine y appelle, vous l'avez dit,
3: Fabiola.
1: Fabiola. Et elle habite où?
3: À la Possession.
1: À la Possession. Donc Fabiola de la Possession, on vous cherche. On aimerait avoir de vos nouvelles.
3: Oui, bon, moi, savoir qu'elle va bien, parce qu'avec les problèmes qu'elle a, ne veut pas. Voilà, quoi. C'est surtout ça.
1: Ah ouais. Non, mais surtout si elle avait des soucis, c'est vrai que là, vous, ça vous inquiète, quoi.
3: Exactement, parce que ça fait 2 mois qu'on ne s'est pas joint au téléphone. Elle m'a dit, oh, mi-rappelle à où, et puis elle te rappelle, quoi. Mais là, ça fait X temps. Ça fait... 2 mois, c'est long, quoi.
1: Effectivement. Donc,
3: spirituel.
1: Bon, bah, bizarre, là, qu'elle réagisse comme ça d'un coup.
3: Ouais, et puis m'espère, m'y appelle pour rien et que ça va bien.
1: C'est
3: et
1: ça.
3: On aura, voilà, confirmation de, voilà, que, voilà. Mais non, elle avait, franchement, elle était vraiment l'ami, voilà.
1: Vous étiez trop proche pour se dire que...
3: Qu'elle coupe les ponts du jour au lendemain. Non, elle aurait pas fait, non.
1: D'accord. Bon, ben, Fabiola, peut-être que son téléphone ne fonctionne plus. On va partir comme ça. Peut-être que...
3: On va aller là-dessus.
1: Et qu'elle a perdu votre téléphone, on ne sait pas. Donc, on va laisser votre numéro de téléphone. On va faire comme ça.
3: Oui, bien sûr. OK. 0641.
1: Oui.
3: 61.
1: Oui.
3: 36. 09.
1: Et vous êtes comment?
3: Lolita.
1: Lolita de...
3: De Limoges.
1: De Limoges. Comme ça, elle le saura, il n'y a pas de doute, c'est bien vous.
3: Exactement.
1: Bon. Eh bien, Lolita, on espère que tout va bien, en tout cas, pour elle.
3: Ben, moi aussi, parce que ça fait 2 mois que, voilà, avec maman nous inquiète à nous, quoi.
1: Non, mais c'est étrange, parce que la manière où elle explique à nous, on a l'impression que, s'il n'avait rien et qu'elle avait des soucis, c'est vrai que les inquiétants, quoi.
3: Oh, oui, ah oui, mais des gros soucis, ouais.
1: Bon. Mais en tout cas, on croise les doigts et puis peut-être qu'elle a juste perdu votre téléphone, numéro de téléphone. Oui, qu'on lui laisse de nouveau le 06 41 61 36 09.
3: Exactement.
1: Et puis qu'elle vous appelle tout de suite pour vous dire OK, ben ça va.
3: OK, oui, ça me serait contente. Ouais, exactement.
1: C'est vrai qu'aujourd'hui, que dès qu'on a perdu son téléphone, malheureusement, on a tout perdu. Hein.
3: Voilà, c'est ça. Ben, c'est pour ça que maman a mis mes numéros sur un papier et comme ça, s'ils perdent.
1: Ah, vous faites ça, vous?
3: On rattrape toujours. Ah oui.
1: Parce que nos grands-mères avaient ça, un petit calepin, là, un petit répertoire.
3: Oui.
1: Et c'est vrai qu'aujourd'hui, on ne le fait plus.
3: J'ai 53 ans, donc m'oublie.
1: Ah, mais 53 ans, encore jeune.
3: Oui, d'accord, c'est encore jeune, mais il y a encore l'esprit où on a vécu avec nos grands-mères et ils n'avaient pas le portable.
1: Oui, c'est vrai, on a toujours ce petit cahier, là, près du téléphone fixe, chez mémé, avec tous les numéros de téléphone dedans.
3: Voilà, exactement, elle n'est pas à côté du téléphone fixe parce qu'elle a plus de fixe, mais maintenant ce petit carnet où on a les noms des gens, ouais.
1: Où ça nous trouve ça couillon, mais en fin de compte, quand on l'a payé à d'autres téléphones, on dit « Ah, ben, elle n'était pas si couillon que ça
3: voilà. !» Exactement, c'est ça qu'il faut voir.
1: Bon.
3: Il faut voir le jour aujourd'hui, il faut voir demain.
1: Eh ben, vous savez quoi? Si Fabiola vous appelle, vous savez déjà ce que vous allez lui offrir pour Noël. Un petit calepin, là, pour qu'elle puisse marquer tous les numéros de téléphone.
3: Exactement. Ici, Nana Action, en plus, c'est pas cher.
1: En plus, on achète L2.
3: Envoie 3 même.
1: En l'eau.
3: Envoie une poule Julie, comme ça, on va faire aussi.
1: Ah ben, merci beaucoup. Mais attends, hein.
3: Attends, où t'es?
1: Eh ben, en tout cas, voilà, on croise les doigts pour que tout aille bien pour Fabiola. Et puis, dès qu'on a des nouvelles, on rappelle à nous. Hein.
3: Ah, t'as mis appel à Zot. Et puis, soit à Zot, une très belle journée ensoleillée. J'espère c'est ensoleillé là-bas.
1: Eh ben, il est un peu gris, mais nous prend le soleil. Nous prend.
3: Bon, ben voilà, il prend le soleil. Il me passe encore un petit bonjour à ma maman, que m'aime beaucoup. Qui écoute à Zot tout le temps.
1: Maman, comment il appelle?
3: Augustina.
1: Et gros bisous à maman et Augustina.
3: Ah, merci. Allez, gros bisous à Zot.
1: À bientôt, au revoir. Ok, Fabiola, nous va acheter un petit calepin. Pouh, hein, il n'est pas possible. Appel au 06 41 61 36 09. Si vous avez rien là sous la main pour marquer le numéro de téléphone, vous nous appelez un petit peu plus tard au 02 62 41 51 51. Allô?
4: Oui, bonjour Julie.
1: Bonjour.
4: Ça va, il entend bien?
1: Oui, ça va.
4: Ok. Bah, excusez-moi, parce que moi, mon sujet n'est pas aussi joyeux. C'est le week-end, vous en nous connaissez, mais il y a tellement de choses que faut discuter, pour réfléchir, que voilà, moi, je vous parle sur la géopolitique.
1: Oui.
4: sur l'Ukraine, sur la guerre, sur la jeunesse d'aujourd'hui dans la rue. Bon, ben, déjà, c'est une fracture, hein, des jeunes que l'on a dans. Qui manifestent là, hein. Une grande fracture pour Macron, parce que déjà, il commence à mettre le service militaire pour repérer ces jeunes, pour peut-être éventuellement. Et qui peut-être peut arranger à lui dans les élections prochaines. Ensuite, moi je voulais parler aussi des. Il dit des complotistes. Alors, il y a la mode maintenant de dire ça. Ben, il devient un peu. Il n'a pas de tabou, mais dit, hein, le complotiste.
1: Oui, oui.
4: Est-ce qu'il faudrait croire au complotiste ou ne pas croire est-ce que parfois on a raison? On va pas avoir toujours raison. Mais m'y suivent un petit peu deux, trois sujets, et il prétend, dans le complotiste, il dit comment que, au début même, eh ben, la France, il veut mettre, la France et les pays alliés, l'Allemagne, ça, il veut mettre les Européens, il veut mettre ça, l'Ukraine dans l'Europe.
1: D'accord. Et par contre, excusez-moi, monsieur Goyavier, où ça, où l'est, où là? Parce que de temps en temps, il entend, où faible?
4: Là, il est bon, là, il est bon.
1: De temps en temps, il entend ou faible, de temps en temps, il entend ou fort, ou soit ou là.
4: Hein. Moi, dans ma voiture, moi, garé sur le côté.
1: D'accord.
4: Pas, il bouge pas, moi.
1: Non, parce qu'il entend, hein, mais il veut dire où.
5: Là, là, il est mieux.
1: Il est bizarre. Non, mais comme il dit, c'est de temps en temps, donc.
5: Ok.
4: Ben, il doit le résoudre, mais il ne peut pas, moi. D'accord. Il essaye de garder le truc en face de ma bouche.
1: Oui, comme là, par exemple, il vient de refaire. Mais bon, c'est pas grave, allons-y.
5: Ok.
4: Donc, si nous dit, si les complotistes, ils disent comme ça que finalement, lui a donné des milliards à l'Ukraine. Ben, il dit même, hein, mais que parce qu'il est vraiment, il croit pas, ça, c'est pas possible. Il dit qu'il y en a des laboratoires, comment ça, bon, de médicaments, là.
1: Oui. Des laboratoires pharmaceutiques, oui.
4: Oui, pharmaceutiques, il prétend à deux grands laboratoires pharmaceutiques. Il a été financé par la France et les pays d'Europe,
1: oui.
4: Sur le territoire de l'Ukraine. Et que Bana, ils défendent ça, ils veulent mettre l'Ukraine dans l'Europe. Il dit que Poutine, lui a voulu reprendre, on lui a fait son opération spéciale, c'était par rapport à Bana, il voulait même plus faire, il causait russe en Ukraine. On peut aussi dire comme ça, lui là refuse le pétrole de la Russie, il lui a refait confiance aux Américains, maintenant les Américains leur coupent le pétrole, mais que pas si tout ça est vrai.
5: Mais tout ça,
4: ben, il amène à nous, s'il est vrai, il amène à nous dans un problème.
1: Mm-hmm.
4: Voilà. Donc c'est pour ça ma question, est-ce que bon complotiste, à un moment donné, maintenant il dit bonnes affaires ou bien je les fous aussi, mais il ne connaît pas, non, c'est une question comme ça, hein.
1: D'accord, et ben du coup on va terminer sur cette question et on va demander aux auditeurs de vous répondre parce que c'est bientôt l'heure des informations, il est presque 15h à la Réunion et on va tout de suite retrouver, enfin dans quelques secondes en tout cas, retrouver le journal d'Europe 1, mais on se retrouve nous demain pour un café crème et vitamines dans la salsa du dimanche. Donc préparez bien vos dédicaces et puis on se retrouve demain. Belle journée à l'écoute de Radio Freedom. La suite c'est Trafic et ça va être avec

0: mesures proposées. Les organisations lycéennes appellent à la poursuite de la mobilisation mardi prochain. Depuis le début du mouvement, 824 personnes ont été interpellées en Île-de-France, dont 85% de mineurs, a précisé la préfecture de police de Paris. Les pompiers sont eux aussi en colère. Ils sont toujours en grève. Ils réclament des moyens supplémentaires après les terribles incendies de cet été. Pour renforcer les moyens, le ministre de l'Intérieur a annoncé un effort d'1 milliard d'euros sur 5 ans, une orientation politique intéressante selon les syndicats de pompiers. La surpopulation carcérale continue de progresser dans les prisons françaises. Les prisons françaises comptaient 90 020 détenus au 1er septembre de cette année, selon les derniers chiffres du ministère de la Justice. Le nombre de détenus a augmenté de 6,8% sur un an. Le Conseil de l'Europe avait dénoncé en début d'année l'état de ces prisons, alertant dans un rapport sur le risque d'une évolution vers, je cite, un entrepôt humain. L'actualité, c'est aussi ce terrible drame. Deux jeunes de 19 et 20 ans sont décédés dans un accident de motocross survenu la nuit dernière à Béribouy, dans le Cher. Deux autres personnes ont été grièvement blessées dans cette collision survenue en marge d'une fête d'anniversaire. L'actualité aussi à l'étranger. L'enquête s'accélère autour de la tentative de crash du vol Fly Dubai, reliant Dubaï à Tel Aviv. Le procureur général des Émirats Arabes Unis éclaire le copilote de nationalité omanaise planifiait un acte terroriste. Toujours d'après l'enquête émirati, le copilote a attaqué le pilote à la hache.
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Bonjour à toutes et à tous. En ce samedi 3 octobre, il est 15h06. Bienvenue dans Trafic. C'est Eric avec vous de 15h jusqu'à 19h. En ce samedi, j'espère que vous allez toutes et tous bien. Marmaille, un seul numéro, comme vous êtes y connaît, hein, pour pouvoir parler des sujets d'actualité.

0: invité de Skiffy Azote Plaisir 99 12 00, et bien sûr le service radio guidage toujours à votre disposition 24h sur 24, le 02 62 41 51 51. D'ailleurs, au niveau du radio guidage, qu'en est-il de cette voiture qui était en panne du côté de la ravine des Chèvres sur la voie de gauche, qui présentait un très grand danger? Est-ce que vous avez des nouvelles? Est-ce que vous êtes dans le secteur? N'hésitez pas à nous appeler, hein, 02 62 41 51 51. Allez, bah tout de suite, sans plus attendre, on vous rejoint au 99 12 00 pour la libre antenne. Tiens, Freedom, bonjour.
1: Salut, bonjour monsieur Eric.
0: Bonjour.
1: Ah, c'est plaisir, voir où, hein.
0: Pardon?
1: C'est plaisir, entendre à où, mon frère.
0: Ah, bah, merci.
1: Oui, parce que m'a TV appelé à où hier soir, avant-hier soir, quand t'es fait chaleur tropicale, mais m'a pas gagné la ligne.
0: Hier soir, c'était Wendy, sauf si vous dire, même il a la même voix, Wendy.
1: Non, jamais, quand t'es fait chaleur tropicale, m'a TV appelé, parce que Wendy, il est timide avec elle, man.
0: Ah, d'accord, Wendy, il est timide avec elle.
1: Bah, moi, m'y préfère un homme pour parler, un camarade. Eh, à soi, c'est qui fait chaleur tropicale?
0: Ah, m'y connais pas. M'y connais pas. Attends-moi.
1: Ça regagne la ligne, hein.
0: À soir, c'est une petite Tarantine, tout le temps, il aime rire.
1: Ah, ben, mais timide avec Tarantine, moi.
0: Il rit beaucoup. C'est qui?
1: Beaucoup. Prisca, ça?
0: Bah.
1: Ah, m'y connais allemand.
0: Prisca qu'on embrasse, hein, bien sûr.
1: Elle a fait une raccroche de ma figure.
0: C'est
1: un monsieur Eric, Prisca a fait une raccroche de ma figure, elle ne te veut pas donner mon numéro de téléphone.
0: Ah, d'accord, ben, il connaît pas. Bah, m'a pas le contexte, m'a pas rien. Bon.
1: L'ami appelle pour passer alors, un petit coup de cœur, voilà, vite fait.
0: Un coup de cœur. Quel coup de cœur? Dis-moi un petit coup.
1: Mon petit travail au noir. Moi, il est le poisson nettoyeur à Saint-Joseph, moi.
0: Ah, oui, il rappelle. Oui. Le laveur de voiture.
1: Ben voilà. Oui. Je peux dire encore un grand merci à la population, merci de me donner de l'argent comme ça, et c'est pas demandé, vraiment, c'est un travail, normalement, c'est un travail à but non lucratif, je fais ça pour le plaisir, mais je vois que les gens, ben, ils aiment bien donner une petite pièce derrière, bon, ben, je remercie.
0: Oui, mais là, sous ça passe, sous de l'annonce, pour du nettoyer l'auto, c'est le soir, mon ami, hein.
1: Oui, plutôt.
0: À partir de 19h, hein.
1: Ben, après, si tu veux passer un petit coup de gueule pour, justement, pour la, parce que j'aime un peu malade aussi en même temps, on aurait voulu savoir si quelqu'un connaissait des tisanes pour la circulation.
0: Tisane pour la circulation?
1: Voilà, pour l'articulation, l'articulation. Je ne connais pas la commune, là, mais il a un peu de douleur chez moi, parce que m'a travaillé pendant 10 ans dans ma vie en maçonnerie, et là, m'y réveille grand matin, m'en a mal partout.
0: On va pas trouver un tisanier, mais il connaît un des très bons tisaniers. D'ailleurs, nous passe le bonjour à monsieur Fabrice Témir, qui est un très grand tisanier de la Réunion.
1: Ah oui, c'est un secret, faut ramasser, parce que c'est depuis nos ancêtres qu'ils utilisent ça. Aujourd'hui, si on perd cette tradition,
0: Et la pommade ou d'un point? Il faut essayer la pommade, sinon, monsieur.
1: Là, on m'a conseillé la pommade chinoise, à l'espèce de petit bocal, mais ça coûte cher, hein. C'est quand même 7 euros le petit bocal, hein.
0: Piment la pâte?
1: Non, il ressemble ça même, mais si vous mangez Mickey Pass, il fait le même effet.
0: D'accord.
1: Okay. Dans le Goji, il doit pas être pareil.
0: D'accord, mais il doit pas être pareil.
1: Peut-être si vous mettez un bon civet lapin avec, vous connaissez pas, un civet de CS.
0: Ah ben, peut-être.
1: Là, monsieur Eric, m'entends-tu, ou t'es recherche un peu de moon pour faire le buzz? Ben là, même t'es pour pas bonne forme là, parce que t'es depuis les miennes là, quitte à moi, monsieur Eric, ou non, m'y gagne plus de drague en forme, couillon.
0: Ah, c'est-à-dire, il est devenu plus dur au niveau des relations sociales, monsieur?
1: Ben, maintenant là, vu que m'y a déjà un marmaille avec une autre forme, m'y a encore des attaches.
0: Oui.
1: Ben, il est dur pour moi de refaire ma vie derrière, comprends?
0: Ah, d'accord.
1: Drague informe, mais il n'y avait plus drague informe comme avant, de toute façon. Aujourd'hui.
0: Mais c'est quoi, en fait? C'est quoi draguer comme avant? M'y comprends pas. C'est quoi quand on dit à draguer comme avant, et quoi l'a changé aujourd'hui dans les interactions?
1: Mignonne ou les jolies, voilà, mais là, moi, m'y vois pas. Moi, j'ai une affaire comme ça.
0: De dire que vous êtes mignonne, vous êtes jolie?
1: Voilà, moi, m'y pourra pas dire une chose comme ça. Pour moi, elle est au-delà de mes forces, monsieur Eric.
0: D'accord. Pourquoi aller au-delà d'autres forces?
1: On fait connaissance, amicalement, parler de l'avenir, parler du travail, parler de la drogue, tout ça, c'est facile pour moi.
0: D'accord, ok, bah très bien. On dirait Billy dans le chaleur tropical, voilà, c'est tu là.
1: J'ai beaucoup de copines, mais les copines, peut-être qu'ils veulent plus, et moi je peux pas, j'arrive pas.
0: D'accord. Bon, bah, coucou, veut midiao. Viens faire un stage chez Chaleur Tropicale avec nous et peut-être que on aura un peu plus de facilité et d'aisance à parler avec avec une dame.
1: Mais quand on sort, elle m'a appelé parce que Madame Prisca est rassurée, pas moi elle.
0: C'est pardon?
1: Quand on sort, elle m'a appelé parce que Madame Prisca est rassurée, pas moi elle.
0: Oui, bah c'est comme tout le monde, il faut savoir brosser dans le sens du poil.
1: Oui, oui, chaque c'est de moi qui ne comprends pas là, c'est que chaque animateur n'a sa manière de faire, il faut accepter aussi.
0: Oui, c'est ça, oui. Bon après.
1: De Chris Chrisiou, de Mouni Jurao, de Mouni Ajua Prisca, il y a. Mais ça, il ne fait pas, ça, on ne peut pas attendre 5 minutes au téléphone pour.
0: Après, mais il veut dire, on a 2-3 émérites qu'on entend. L'autre là, comment appelle ça, le petit. Ça, on entend souvent la petite Wendy là, ça, c'est mérité, mais bon.
1: Oui, il paraît qu'elle y rôde un peu, mais.
0: Après, quand on rôde ou gagne. Voilà. Mais bon, ça c'est ce genre de sujet-là. Il vaut mieux nous parler dans une chaleur tropicale, parce qu'après va dire comme ça, nous la déporte ça dans le trafic et voilà.
1: Ah oui, ben. Allez, bon monsieur Eric, merci bien.
0: Ben allez, bon, le nettoyeur.
1: Bonne soirée mon frère.
0: Allez, nous retrouve. Pas bonne soirée, il est pas encore l'heure chaleur tropicale là, mais bon. Merci quand même, hein. Allez, bon après-midi. Freedom, allô, bonjour.
2: Allô, oui, bonjour. Et vous devez faire Côte de Léon, s'il te plaît, il se.
0: Allô. Oui, madame, oui, bonjour.
2: Oui, bonjour Bobby, c'est Marie-Rose de Montvert. Elle voudrait faire un code de léance à Aziz. Elle était morte hier soir pour sa fille Raja Lafni et pour ses 5 petits-enfants, Jason, Anaël, Mathéo, Adrien et Lucie, et pour ses 3 sœurs, Clarisse, Jocelyne et Jacqueline. Faire un code de léance à Zotier et Aziz. Du tampon.
0: Ah, d'accord.
2: Et la maman Raja Lafni. Nous faire condoléances pour vous autres, s'il te plaît.
0: Bon, ben, on se joint à vous pour ces condoléances, en tout cas.
2: Vous attendu?
0: Oui, bien sûr, bien entendu.
2: Ouais, pour un condoléance à vous autres, pour la famille, pour un neveu, nièce de Saint-Leu.
0: D'accord, ben, écoutez, toute l'équipe de Radio Freedom se joint avec moi pour souhaiter, enfin, dire nos condoléances.
2: Et comme aujourd'hui, c'était l'anniversaire de Thérèse. Michel dit un joyeux anniversaire en ce moment.
0: Et c'est, pardon?
2: Et merci, Bobby.
0: N'a point de souci, madame. Mille est là, ou pas appelé. Merci beaucoup. Moi, il fait un plaisir quand il appelle à main Bobby, Francky, Max, appelle à main, comme ça tu veux, s'il fait plaisir, ça. Freedom, bonjour.
3: Moi, il fait un plaisir quand il appelle à main Bobby, Francky.
0: Voilà, comme il dit, ça m'aime bien aussi, même en journée. Laisse tout allumer, comme ça nous écoute un petit peu ce qui se passe chez eux.
3: Voilà, comme il dit, ça vient bien aussi, mais bonne journée.
0: Voilà, là nous les chez quelqu'un. Freedom, bonjour. Allô?
4: Allô?
0: Oui, madame.
4: Oui.
0: Oui, ça va?
3: Là, nous les chez quelqu'un.
0: Madame.
3: Freedom, bonjour. Allô?
4: Allô?
3: Oui, madame.
4: Oui,
3: ça va?
0: Madame, ben, coupe votre radio, s'il vous plaît.
4: Allô?
0: Madame, coupez la radio, s'il vous plaît.
4: Je vais les couper.
0: Madame, oh t'es. Dis pas, m'allez couper, mais entends mon écho derrière, madame. Madame, est-ce qu'on peut couper la radio, s'il vous plaît, concentrez-vous sur ma voix, s'il vous plaît.
4: Oui, bonjour, Eric.
0: Madame?
4: Oui.
0: On a encore l'écho radio derrière, coupez, s'il vous plaît. Oui. C'est pas possible, ça, Mais que fait Camille Sud de mettre sa taxe Larsen là? Oui, madame.
4: Oui, il est baissé là.
0: Non, c'est pas baissé, c'est coupé, madame. Excusez-moi d'être insistant, mais c'est baissé, s'il vous plaît, madame.
4: Mais il est baissé.
0: Bon, allez, nous écoutons, madame.
4: Oui, bonjour, Eric.
0: Bonjour, madame.
4: Parce qu'il est né, il prend pour Bobby.
0: Oui, il dérange pas mal, c'est...
4: Oui, le monsieur l'a parlé, là, quand il lave la voiture, là.
0: Oui.
4: Il cherche des tisanes, les pots circulent au sang, là. C'est romarin.
0: Du romarin?
4: Oui, romarin fait 7 kg 100. Romarin, vous pouvez mettre dans le curry, vous pouvez mettre dans le grillade aussi.
0: Mais romarin, c'est pour la circulation, c'est ça? Ou c'est pour... D'accord, les articulations.
4: C'est une dame comme ma part qui l'a fait grillager, ça fait longtemps, ça date. Elle a dit à moi, ça, il peut mettre dans le grillade, il fait 7 kg 100.
0: Alors, dans le grillade, ça, m'y connaît. Bon, oui. M'a déjà essayé dans le,
4: oui, voilà.
0: Dans le poulet. Après, bon, il remplacera, m'y dira, sans remettre en question, hein, le romarin ou n'importe quelle plante. Il remettra jamais, la priorité de l'avis d'un médecin. Ça, ce sera toujours la priorité.
4: Oui.
0: Donc,
4: Mais il passe, mais j'ai toujours, parce que j'ai rendu ça avec une dame qui m'a acheté des romarins. Elle a vraiment, il s'est circulé le sang. Et voilà.
0: Et au romarin, on utilise pourquoi circule de sang, sinon on donne poulet?
4: Mais bon, moi, le romarin, il y en a des paquets, là, m'a acheté, là, d'un supermarché, ils vont.
0: Il coûte cher, ça, madame, le romarin, non. Comme ça?
4: Non, écoute, on aura un petit bout, m'a acheté deux paquets.
0: Ah, d'accord.
4: Et les frais, hein, les verts frais, ils sont bons.
0: Ils sont bons, les frais?
4: Oui, ça on peut mettre dans le grillade, on peut mettre dans le curry. Dans le curry, elle explique à moi tout. Elle a dit à moi ça, il fait
0: dans, madame, attendez. Madame, dans le curry, on met du romarin?
4: Oui, elle a dit à moi, elle explique à moi tout.
0: Madame, dans de le... Alors, madame, grillade, mais il veut bien. Mais dans le curry, mettre romarin?
4: Elle a dit à moi, la dame, elle était devant le romarin.
0: Madame, si Ali Diaou m'y connaît pas, mais prend romarin, baigne avec romarin. Ça dure n'importe quoi, madame.
4: Non.
0: Mais m'a jamais entendu ça, ma madame.
4: Mais elle a dit à moi, mais qu'on fait le grillade, parfume le grillade aussi. Et elle a dit à moi, on peut faire du tisane, boire aussi. Il fait circuler le sang dans nos corps.
0: Ben, en tout cas, c'est, ouais, nous part de là. Mais oui. C'est une question que m'y pose, parce que, bah, comme quoi, nous apprend tous les jours. S'il y a des auditeurs, là, déjà, utilisé le romarin, m'y dit bien, pas en grillade, hein, mais dans le curry.
4: Oui, elle avait dit, moi, dans le curry, après, m'a trouvé bizarre, m'y dit, hein.
0: Ben, m'y veut bien savoir quel curry, dans quel curry, se t'y mettre romarin. Vraiment, m'y veut bien savoir.
4: Elle a dit, moi aussi, m'a trouvé bizarre aussi, m'y dit, dans le curry. M'y dit, m'a 22. Après, elle dit, moi, on peut me, quand on fait le grillade aussi, on peut me dire, non, aussi, le grillade.
0: Oui, elle ça, dit, oui.
4: D'accord, mais dans le curry.
0: Et vous l'a testé dans le curry, madame?
4: Non.
0: Incroyable.
4: Non, moi, si je fais un tisane et romarin, m'y boire.
0: Bon, ben, madame, ben, nous pose la question. Merci de cette interrogation. On nous va demander s'il y a des gens qui connaissent.
4: D'accord.
0: Allez, bon après-midi, merci. Merci. Alors, m'y demande à Zot, hein, honnêtement, pour pas, comme il dit, créole, pas dormir à couillon un soir. Qui ça, là, déjà utilise romarin dans curry? M'y dit bien dans curry, hein, pas dans grillade. Zot, il peut appeler à nous, 99-12-00, nous va discuter. Peut-être que va servir à tout le monde. Par contre, m'y dit bien à Marmaïen, le premier diamant que la mettre romarin dans le rogaille saucisse, m'y raccroche tout de suite. M'y veut pas entendre qu'il touche mon rogaille saucisse. M'y raccroche, m'y dit à Zot. Freedom, bonjour.
5: Oui, Frida, bonjour.
0: Bonjour, madame.
5: Oui, bonjour, voilà, le romarin, oui, effectivement. Moi, je mets dans le curry.
0: Bon, madame, alors attention, vous allez partir sur un sujet très sensible. Quel curry, voilà, madame?
5: Alors, le curry, par exemple, je fais un curry de poulet. Je fais un curry, le grain, par exemple. Je fais que mon grain.
0: Dans le grain, on met romarin, madame?
5: Non, pas qu'on bavard.
0: Non, rien. Oui, bah, ça même, Madio, dans le grain, ou mettre romarin?
5: Oui. Bien sûr.
0: Madame, là, de Mouni mange?
5: Ça prend le... En fin de compte, c'est quand on fait cuire le grain,
0: oui,
5: on met la branche de romarin dedans, ça infuse.
0: Oui, mais, bah oui, forcément, mais il veut dire, il y en a des gens qui mangent, il dit, oh, il est bon? Ou sinon, il mange, il fait plaisir, oh.
5: Bah, moi, en tout cas, il mange et il fait moi du bien.
0: Bah, en tout cas, oui, si vous la fait cuire, vous l'obligez, ou là, mais...
5: Oui, dans le curry aussi, il met pas beaucoup, hein, une petite branche. Et voilà, c'est... Déjà, il donne une bonne odeur, un bon goût, mm-hmm, et il est super bon.
0: Il veut dire par là que le dimanche, quand on fait de grains ou mettre romarin dedans, là, quand le repas de famille est fini, là, le marmite est pas encore plein, la fine vie de tout, il reste pas beaucoup dedans.
5: Bah, non. Ah. La branche romarin qu'on a mis dedans, le fin évaporé, lui. Enfin, il reste les petites branches, quoi.
0: Oui, oui.
5: Voilà.
0: D'accord.
5: Mais c'est très bon. Et c'est vrai que c'est apaisant.
0: Madame, ou apprendre à moi quelque chose, ou mais...
5: Midiaou,
0: vraiment, hein. Autant, c'est pour ça que m'y pose la question, en grillade. Alors, les auditeurs qui écoutent à nous, ça, tu peux rire si ça, tu veux, en grillade, m'a déjà entendu.
5: Oui. Oui, les grillades, vous connaissez quoi ce qu'il fait? C'est un petit bouquet, avec du romarin, du thym et du persil. Il fait un petit bouquet pour saucer la grillade, en fin de compte. Mais quand on met à cuire dedans, on met une petite branche de romarin dedans, et ça fait vraiment du bien.
0: Ben, en tout cas, moi, dans la cuisine créole, alors, il est sûr, Nena Bangra, Mouni, écoute à nous, là, c'est eux là. D'accord, mais moi, il est un marmaille que les très curieux. Il y a des gramouines qui doit écouter à nous et qui doit dire à nous, il veut que Zotidia, moi, s'il vous plaît, que Zotidia nous, est-ce que dans le temps longtemps, hein, mesdames, messieurs, hein, nos gras moun, là. Est-ce que dans la cuisine longtemps, vous t'es utilisé romarin, et dans quoi vous t'es utilisé ça?
5: Mais moi, m'y pense que oui.
0: Bon.
5: M'y pense que dans la cuisine longtemps, enfin, moi, j'ai une cinquantaine d'années, moi, hein. Dans la cuisine longtemps, m'y pense que nos gras moun mettaient, du romarin dedans. Et c'est peut-être pour ça que nous étions un petit peu, on va dire entre parenthèses, mieux un petit peu. Mais le romarin, ça, c'est une plante apaisante, quoi, en fin de compte.
0: Bon, ben voilà. Madame, merci.
5: Je mets dans mon petit carré, je mets dans les grains, pas beaucoup, hein.
0: D'accord.
5: Voilà.
0: Bon, ben madame, merci beaucoup.
5: De rien,
0: nous pose la question. Merci, madame.
5: Ok, gros bisous.
0: Merci. Bah comme quoi les incroyables marmailles, l'utilisation, hein, bah du romarin ou plus généralement de plantes médicinales comme ça, que Zot utilise dans la cuisine créole. D'accord, là par exemple nous t'es parle de romarin, mais dis pas de grillade dans la cuisine même, dans le curry. Cette auditrice il dit non, elle y fait cuire le grain, elle y met romarin dedans, ou elle y fait curry poulet, elle y met dedans. Est-ce que Zot aussi, Zot y fait ça? Est-ce que dans le temps longtemps t'es fait ça? Et est-ce que n'a peut-être des plantes que Zot utilise et que Zot y met dans le curry, nous connaît pas? Là dans mon oreillette, Windy dit moi il utilise jaboticaba pour faire rogaille saucisse avec. Il pose un mode des questions. Ben attends, nous arrive tout de suite. Alors juste ici avant, Marama il bouge pas pour un trouver. Vous avez Freedom, bonjour.
6: Allô?
0: Oui, bonjour.
6: Oui, bonjour, monsieur. Mes téléphones de Belmont-Saint-Paul, il y a un gros chien près de chez nous.
0: Oui.
6: Nous l'ennuyons ensemble. Nous, il y a deux chiens. Et le gros chien, il saute palissade. Et nous, c'est ça, salut. Le gros chien, arrête la main, il y a six gardes à nous, mal à courir.
0: Ah où le chien garde? Ah où courant dans la case?
6: Il est tellement gros et il fait peur.
0: Ah, ben, où de bouc, ça, il est?
6: Mal après, bonhomme, monsieur, mais excusez-moi, mon garçon, on a pour essayer de débattre pour essayer sans salir, mais depuis grand matin, ça y est tout à l'intérieur.
0: Ben, vous voyez, madame, midi en affaire.
6: Oui.
0: C'est pour ça, il dit au coma, Freedom, les magiques, et ça t'y rendent pas votre compte de ça, madame. Oui. Vous connaissez pourquoi?
6: Oui.
0: Hein? Écoute-moi bien.
6: Oui.
0: Ou nous aurait téléphone Charlotte Tropical, ou nous aurait trouvé un boug, le boug nous aurait fait quoi, le chien de
6: tout? Moi, les
0: veuves,
6: on a
0: un boug, moi, monsieur. Plaisante, madame. Nous va trouver la solution.
6: Oui.
0: Le chien, il est comment, madame? Dis-moi.
6: C'est un gros roc velé, je sais pas comment il dit là, il est tout noir, c'est un jeune mâle.
0: Vous l'avez gardé dessous, quoi, lavez alors?
6: Ben oui, ben il faut vérifier. Mais la vérifier pas en portail, pas en grillage. Hein.
0: Ah, t'es voix par-dessous portail, t'es voix, t'es pendant un peu. Bon. Donc un jeune mâle type Rottweiler.
6: Oui.
0: Il a un collier ou quelque chose comme ça?
6: Non, la pointe. Depuis ce matin, et ça, ça, ça lit, envoie de l'eau, tu sais, le chien arrête la même. Il fait peur, ça, ouais.
0: Ben, si on envoie de l'eau, madame, pose à vous des questions. Si on envoie de l'eau, le chien reste là, c'est qu'il veut baigner.
6: Quand même, ben, il est gâté.
0: Ferrante, Ali, dans une salle de bain, ben, Ali, appelle, il va aller.
6: Non, ça fait comme ça, non, devant chez moi, devant mon pote, ils sont pas bébés comme ça.
0: Bon, madame, alors, le chien type Rottweiler, c'est un jeune mâle du côté de Belmaine-Saint-Paul.
6: Belmaine, rue Montrouge, et c'est la route Montrouge.
0: Route Montrouge.
6: Montrouge, oui, entre les deux chemins Maccabi.
0: Entre les deux chemins Maccabi. Madame, si quelqu'un l'a perdu son chien et qui reconnaît le chien là-dedans, à quel numéro il peut appeler là-haut?
6: Appelle à moi, non, mon numéro, il donne pas personne, non, monsieur. J'ai téléphone Freedom. J'ai traversé la rue Montrouge, j'allais pas trouver son chien.
0: Ben, madame, on veut pas Freedom, il vient, fait quoi le chien d'autre coup aussi?
6: Ah, non, mon numéro, il donne pas personne.
0: Bon, bah, nous dit à peu près le chien, ça il est, et la personne ira en aller sur place, alors.
6: Ben oui, parce que là, il y a le endroit, le manchi, là, puis.
0: Parce que, mitez pour dire, si le chien reste d'autre coup. Ben, le Mouni vient.
6: Il est sur chemin et nous, les près de la route.
0: D'accord.
6: Et nous, on en a deux chiens.
0: Ben, madame, ben, du coup, on a dit, Rottweiler, du côté de Belmaine-Saint-Paul, le chien a l'air abandonné, perdu en tout cas, sur la route de Montrouge entre les deux rues Maccabi. Bon, ben voilà, ben, ça te l'a perdu son chien, il reconnaît Ali, c'est tout de suite.
6: D'accord.
0: Merci, madame.
6: Merci, allez,
0: allez, nous retrouve. La durée, ben, pas le chien. Bon, alors, nous vient tout de suite, 99 12 12 00. Attends un coup, Marmaille m'y regarde. Amstram Gram, on n'est pas ici. Freedom, bonjour.
7: Oui, bonjour, mais appelle pour le romarin.
0: Oui.
7: Le romarin, il met dans une grillade, rôti, poulet, rôti porc.
0: Monsieur, monsieur. Oui. Ni dire où, hein, comme ça. M'a dit, dans le rôti, à la limite, les bons, ils dérangent pas, moi. Dans le grillade, ça m'a déjà fait. Moi-même m'a déjà fait. Oui. Mais monsieur, mais dans le carré créole, dans quel carré créole?
7: Ah, c'est dans mon ami, monsieur. Moi, je m'y mets dans le rôti, je m'y mets. Et rôti porc, mais dis-moi les rôti.
0: Mais la dame, il vient de dire à nous que elle utilise le romarin. Dans le grain, il fait aussi son grain, il met romarin. Dans le carré poulet, il met romarin. Moi, m'a jamais entendu ça. Peut-être les bons aussi.
7: Peut-être les bons aussi.
0: Peut-être à nous, si nous les, comme il dit, couillons, nous passe à côté.
7: Ben, moi aussi, mais moi, jamais goûté.
0: Ben, il dirait à haut, midi à haut, là, monsieur, allons manger, m'a fait un carré poulet, m'a mis du romarin dedans. Il choquerait à haut, ou goûte pas, ou mange pas.
7: Pour goûter, pour voir s'il est bon, pour goûter, m'a goûté.
0: Oui,
7: mais après, moi, si pas trop bon, mais après, moi, je ne mets pas mon carré, non. Mais par contre, dans mon goûté, oui.
0: Hein? Mais ça, là, hein, il fait pas à ma deuxième question, ça. Ça m'aime bien, moi, voir de Moon comment il est. Là, n'a rien que nous deux, là, l'entrain de causer. Imagine à où l'en train de manger chez une chien famille, l'a fait un carré coma, midi n'importe quoi, mais l'a fait un carré poisson, la mettre au marin dedans. Hein? Les affaires, elle est pas trop trop bon, mais à où, Dieu plus gros, devant tout l'assiette, ouais, grosse assiette. Monsieur, qu'on fait? Ou mange, après, où dit les bons?
7: Ou l'oublie de manger, ou fait une gâte sans manger, ou ça pas gâte sans manger.
0: Et qu'on dit, mais après qu'on l'a fini de manger, alors? Si midi, hein, alors, Gustave, t'es bon?
7: Mais, monsieur, oublie de dire le bon même.
0: Ah, vous l'avez vu comment vous êtes-il?
7: Ah, où ça dit, ils sont mangés, pas bon?
0: Vous avez la vue, comment vous êtes-il?
7: Dit tout, ils sont mangés, les bons polis, ah, où ça dit, ils sont mangés, pas bon?
0: Ah, donc, ou dit pas, ou fait plaisir, moi, ou dit, moi, les bons, alors?
7: Mais oui, mais ça pas dit autrement, c'est pas bon. Hein.
0: Vous avez la vue comment vous a-t-il été?
7: Bah, où ça dit, Amoun, c'est pas bon, il est bon pour lui.
0: Et là, demain, il refait ça chez Amoun, de Moon va garder un main bizarre, il comprendra pas. Ah, ouais. Ah où mon famille aurait pu dire à main?
7: Ah, mais si, ah. Si mon autre famille m'a dit, oh, si mon famille me dit pas où, moi.
0: Bon, bah, très bien, monsieur. Merci, en tout cas, de ta vie à haut, en tout cas, pour ça. Ouais. Merci.
7: Allez,
0: nous retrouvons. Vous nous rejoignez, on parle de la cuisine. Et bon, bien sûr, les sujets sont libres, hein, Marmaille, hein, mais on parle de la cuisine, et plus précisément de l'utilisation. Là, on parlait de romarin dans la cuisine créole. Est-ce que tu utilises cette plante-là dans la cuisine créole pour parfumer votre bande plat? Et m'y dis bien, n'y parle pas de grillade, s'il vous plaît. M'y parle de carré même. Il y a une auditrice qui dit à nous, oui, le monsieur dit à nous, l'y goûterait. Est-ce que tu utilises peut-être d'autres plantes? Eh ben, mille curieux de savoir. Freedom, bonjour. Freedom, bonjour.
8: Bonjour.
0: Oui, bonjour.
8: Oui, là, je voulais juste raconter un peu ma vie. Vous savez, je suis à l'aéroport.
0: Oui.
8: Et je spot les rafales, là. Il y a les rafales qui ont décollé.
0: D'accord, ok. Et vous êtes où, du côté de l'aéroport? Incroyable.
8: Vous voyez la tour de contrôle?
0: Oui.
8: Bah, je suis de l'autre côté, en fait.
0: De l'autre côté de la tour de contrôle, c'est-à-dire dans la zone où il y a le fret?
8: Non, vous voyez le port?
0: Le port?
8: La mer.
0: Oui.
8: La mer. Vous voyez Sainte-Marie?
0: Oui.
8: Vous longez tout le long les grillages?
0: Oui.
8: Là, en fait, sur les rochers, les tétrapodes, en fait.
0: Ah, en fin de piste?
8: Exactement, oui.
0: D'accord. Là. Mais là, vous avez une belle vue, là.
8: Ah, là, oui, ça fait du bruit, ça. Maman!
0: Maman!
8: Ça arrache les oreilles.
0: D'accord, et là, ils ont décollé là, ou ils ont déjà décollé, ou ils vont bientôt décoller?
8: Ils ont décollé, non, ils ont déjà décollé, ils reviennent dans la soirée là.
0: D'accord, oui, bah parce que les exercices là, ça s'étend sur tout le week-end, c'est génial ça.
8: Oui, tout à fait, jusqu'à lundi en fait.
0: D'accord, pour...
8: Là, demain, c'est départ 9h, hein, pour ceux qui avaient envie de connaître les heures un peu, départ 9h demain.
0: Ah, les premiers vols du Rafale demain 9h?
8: Ouais, demain 9h, normalement c'est 9h. Pourtant, je crois, hein, je suis pas sûr. Eh, hey, ce ne l'ont pas! Ouais, c'est 9h, monsieur.
0: Avec qui vous êtes en train de parler, ou là, donc, au cri, comment, là?
8: Avec mes collègues.
0: Ah. Collègue, là. Ok, donc départ du Rafale demain à 9h.
8: C'est ça, normalement c'est 9h. Après, vous savez, des fois, il y a des petits retards.
0: Et vous avez eu cette information-là où?
8: C'est les copains qui m'ont envoyé l'info.
0: D'accord. Bon, bah, c'est bon à savoir.
8: Oui.
0: Pour ceux qui... Et là, quoi, il y a beaucoup de vent, là, on entend, là, il y a beaucoup de vent.
8: Ah oui, il y a beaucoup de vent, là, depuis tout à l'heure, ça calme, ça revient, c'est bah, insupportable, là.
0: Si,
8: on tient
0: si
8: pas vous... debout, hey, j'ai failli tomber. Il y a un collègue à moi, là, qui a failli tomber, là, il était la tête dans le rocher.
0: Incroyable. incroyable.
8: Dans le rocher, on était obligé de se sortir, il aurait pu se faire mal. Hein.
0: Bah, en tout cas, faites attention à vous, prenez pas de risques pour le rafale, mais appréciez le spectacle. Et si vous avez des vidéos, envoyez-les à redaction@freedom.fr.
8: Pas de souci. Oui, ok.
0: Wendy se fera un plaisir de regarder ça.
8: Ça marche, il n'y a pas de souci. Merci monsieur.
0: Merci, bon après-midi à vous.
8: Attendez, est-ce que je peux juste passer un dernier coup de gueule pour le grain là, pour le romarin dans le grain?
0: Oui, allez-y, oui, on en parle, allez-y.
8: Parce que j'ai écouté là, et moi je suis d'accord hein, pour le romarin dans le grain.
0: Vous êtes d'accord? Julie me dit qu'elle est d'accord aussi, c'est incroyable ça.
8: Je suis d'accord, c'est pas spécialement bon pour les autres, mais pour ceux qui aiment. Si c'est que pour nous, de temps en temps, on peut faire un petit plaisir, mettre du romarin dans le grain.
0: D'accord, donc c'est pas spécialement bon pour les autres, mais si pour vous, oui. Donc on va venir sur un sujet qui va fâcher beaucoup de monde. C'est l'utilisation du fameux coton mili, coriandre, où il y en a qui aiment, qui trouvent ça génial. Moi, je suis friand de coriandre dans les repas. Oui. Dans mon rogaille saucisse, ils mettent coriandre.
8: Quoi?
0: Dans le grain, ils mettent coriandre.
8: Mais ça va pas. Il ne faut pas faire ça.
0: Mais monsieur, s'il vous plaît, moi je vous respecte. Vous mettez du romarin dans le grain, je vous respecte. Respectez-moi avec ma coriandre dans mon rogaille saucisse.
8: Mais le coriandre, ça n'a rien à voir.
0: Voilà. Et ceux qui ont un problème, vous m'appelez 99-12-00. Laissez-moi un peu vivre tranquille. Bon. Bah, en tout cas, merci. Merci de nous avoir donné votre avis, monsieur.
8: Il n'y a pas de souci.
0: Merci. Bon après-midi à vous.
8: Au revoir.
0: Cet auditeur qui nous disait départ de Rafale demain 9h du côté de l'aéroport Roland-Garros. Si vous n'avez pas rien pour faire, ça tu connais où ça, il faut aller. Freedom, bonjour.
9: Oui, bonjour, monsieur. Je téléphone pour... dans le poulet, que ça a dit.
0: Ah, vous pouvez mettre n'importe laquelle. Oui.
9: Il met trop marin dans le poulet.
0: Oui.
9: Monsieur, il m'a essayé. Le chanteur, l'assassin. Ah, mais c'est pas bon, c'est pas bon. Un curry de poulet au romarin. Il m'a essayé.
0: Bon, l'a fait curry aussi, madame. L'a pas dit. M'a dit au curry poulet. Quel curry?
9: Oui, mais la recette était curry de poulet au romarin. Il m'a essayé.
0: Ah. Et alors?
9: Mais c'est pas bon.
0: Parce que madame...
9: Ma femme qui mangeait,
0: romarin dans le rôti de porc. Mais il veut bien, ça, elle est bon.
9: Peut-être, Nicole, pas, moi, jamais essayé. Du coup, moi, j'ai jamais essayé romarin dans un rôti, dans une carrière. Ça la machin, moi...
0: La fatigue à où? La rendre au blême.
9: La fatigue à où?
0: La mettre au blême.
9: Non. Moi, là, jette mon carré poulet.
0: Ah, madame, exagère pas, madame.
9: À où, madame, le chien?
0: Madame, écoutez, ou la fait un carré poulet, ou connaît combien la viande, il coûte genre du dans le centre commercial, ou madame?
9: Non, ça met 20 ans de cela.
0: Ah, donc n'a 20 ans. N'a 20 ans, il m'a compris, Ali, n'a 20 ans, il fait gros marmite, il jette, il est pas bon jeté. Genre, du là, va dire, on enlève le branche.
9: M'a pas gagné manger.
0: Et coton mili, madame, coton mili, ou y'aime pas?
9: Ah, moi, m'y mettre coton mili dans toutes affaires.
0: Ah, voilà. Julie, garde, moi, il fait la grimace, pareil, il n'aime pas ça.
9: Coton mili dans le rougail tomate.
0: Là, oui.
9: Du surrougail saucisse.
0: Là, oui. Dans le rougail tomate, du surrougail saucisse, un peu partout. Ouais. Ça, oui. Voilà.
9: Ah, le rougail saucisse, vous n'aime pas, ou quand il touche, allez.
0: Ah, moi, il touche pas mon plat emblématique.
9: Mon plat préféré.
0: Nous bataille, s'il touche mon plat.
9: Mon plat préféré, vous connaissez quoi? Un civet de tang.
0: Ah, adieu la fière. Nous n'a pas dit bon de plat normal, ça, pour cause bébête
9: ah,
0: quatre pattes.
9: Ou la tombe de notre famille, là, ou doit ou lèche.
0: Madame, m'a dit rien à faire, d'accord? M'a dit rien à faire. Toutes affaires, mais il dit ça tout le temps pour la même chose et il changera pas. Toutes bébêtes n'est n'a pas manger sur la terre. Nous mange le guêpe. Bon, allez, les bons. Nous mange bichic. Nous mange ça. Là, ça fait quatre pattes, quoi, dans le trou, ça, tu manges, t'es?
9: Ça les beaux hommes. Nous l'aimer là-dedans, grand-père, grand-mère, mon papa, mon bon frère, toute la bonne mange.
0: Donc ça, tu fais ça en famille, quand tu fais cuit en?
9: Oui, que c'est ça, mon frère, les temps salés, c'est cuit. Il y avait une grand-mère, tu m'as fait boire de neuf Saint-Paul. Nous, tous nous réunis à nous. Là, nous mangeons.
0: Et dans le temps, vous mettez la coriandre aussi?
9: Ah non.
0: Mettez pas. Madame, il pose une question là.
9: Oui.
0: C'est une affaire tout le temps, mais il entend et il veut savoir s'il est vrai. Il l'a dit comme ça. Et les auditeurs, tu peux répondre à nous, 99-12-00. Il a dit si ou mange ou l'a jamais mange Caritang et que les mal fait, l'a dit ou mange plus jamais tang. L'a dit, imagine où, hein, ou même si vous mange tang, l'a dit, même si vous mange tang, l'a dit, ou la mange un caritang, les mal fait, ou ton maté, ou mon pitang.
9: Ah non, à moi, je me la remange, moi, même de ce moment, pas fait par mes potes. Moi, t'es attendu ma première fille. Là, demain, il fait caritang, et mon bouche a fait du. Non, ça va manger ça, soit. T'es, monsieur, à quoi ça t'aime, moi, la première bouchée. Blah!
0: À cause du caritang.
9: Ah, vous connaissez bonne femme, en fait. Là, il vomit pour rien, ça. Tu m'as gagné un vomissement. Moi, la vomi, mes tripes, moi, la vomi. Moi, la pisse de mon culotte à force de vomir.
0: Madame, carrément.
9: Aïe. Tellement, moi, la dégueulé. Moi, la pisse de mon linge.
0: Incroyable.
9: Longtemps, moi, tu manges tant. C'est mon frère qui s'est cuit, alors là, il dévore.
0: Ah, donc même si midi, le mot était dégueulasse, aujourd'hui, il a refait les bons. Ou mange.
9: Ah oui.
0: D'accord.
9: Ah oui.
0: Donc comme quoi, les menteurs, alors qu'il dit au coma, ah, si Caritang les mal fait, ou ment plus jamais.
9: Il est possible, mais nous, on est tellement délicat, il est possible que ça, tu manges plus. Mais nous, nous c'est un famitang, nous.
0: Un famitang.
9: Ah, bon. Tu savons en vacances, à pleine de famille. Alors, papa et maman, ils sont venus et ça travaille. À nous, derrière, nous dit maman, ben, à soit, on est longtemps, c'est réchauffé pour goûter. Ni réchauffe de riz, ni donne maman pour goûter. Après, à nous, un gommi, un bâton, ni ça va. Nous suivons le chemin. Derrière, si me tire à la plaine, nous monte dans la montagne, là-bas, ni ça va redondre. Le moment, tant qu'on dit à nous, il donne un coup sur la tête. Parce que bon moment, tant que c'est une petite là, ben là, il défend ce petit là. Un coup sur la tête. Trapper le temps, mettre dans notre gonne. Il n'y a pas ce côté, le soir, il arrive. Maman, il dit, là, ça me sert ses cuits pour manger là. Ma soeur, il dit, maman, manger les cuits, inquiète pas. Nous, on a fini de nettoyer le temps, nous, on a fini ses cuits, nous, on a fini ses cuits, ça, on fait de bois. Ah, nous, c'est
0: ça, bon, ben madame, merci, là, la publicité arrive là. Merci en tout cas pour de la vie. Mais bon, on a retrouvé. Bon après-midi à vous.
9: Allez, merci.
0: Bon après-midi. Reste à Zetla, nous n'a quelques petites secondes de publicité. Reste là, Marma, et m'y voit que Tang n'a de trois, il veut cause à nous. Tang, il veut parler à nous de romarin dans le carré. N'a de trois, il s'adire main coma. Oui, m'y n'a pas le goût parce que m'y mettre coton mili dans le gaille saucisse. M'y assume, m'y retrouve à Zet dans un instant.
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0: Et on est de retour dans Trafic, dans cette première heure de Trafic, c'est toujours Eric avec vous. 99 12 00 pour les sujets qui sont libres. On parlait de romarin dans le carré. On peut parler de tout ce que vous voulez, hein. Bien sûr, venez 99 12 00 et le 0262 41 51 51 pour le radio guidage. Et ben, sans plus attendre, allons par ici. Freedom, bonjour.
1: Oui, bonjour.
0: Bonjour.
1: En fait, je vous appelle parce que je suis actuellement sur Saint-Louis et oui, j'ai perdu mes clés de voiture.
0: Aïe. Comment vous avez fait ça, là, madame? Vous étiez où, là, sur Saint-Louis?
1: Bah, j'ai fait un peu le tour des magasins et les clés étaient dans mes mains.
0: Ah, d'accord.
1: Donc, ça a dû tomber ou quelque chose comme ça.
0: Il y a combien de temps, à peu près?
1: Bah, là, je suis encore en ville et c'était il y a 10 minutes.
0: Il y a 10 minutes, bon, ça va pas être très loin.
1: J'ai déjà fait le tour, mais j'ai pas trouvé. Je me suis dit peut-être quelqu'un a trouvé, mais ben, je vous appelle pour ça.
0: C'était une clé de quel véhicule, madame?
1: Une Skoda.
0: Skoda, il y a un petit porte-clé ou autre dessus qui est reconnu?
1: Oui, il y a un porte-clé rose licorne dessus.
0: D'accord, bah ça doit être bien reconnaissant, ça.
1: Oui, voilà.
0: Les roses licornes. Donc, dans la ville de Saint-Louis, hein?
1: Oui, c'est ça.
0: Donc, on lance un appel. S'il y a des gens dans la ville de Saint-Louis ou qui nous entendent, madame a perdu sa clé de Skoda où il y a un porte-clé rose licorne dessus. Si quelqu'un a retrouvé, à quel numéro on peut vous appeler, madame?
1: Comment?
0: À quel numéro on peut vous appeler?
1: 0693.
0: Oui.
1: 70-34-36.
0: Eh ben c'est bon, 06-93-70-34-36 pour cette clé, je rappelle, cette clé de Skoda avec un porte-clé rose licorne dessus, perdu il y a 10 minutes dans le centre de Saint-Louis.
1: Voilà, merci beaucoup.
0: Allez, bon courage à vous, madame.
1: Au revoir.
0: Merci, au revoir. Allez, allons-nous nous rejoindre Azote. Sans plus attendre, on va aller par ici. Freedom, bonjour. Attendez, hop, mauvaise manip, nous va aller par ici. Freedom, bonjour.
2: Oui, bonjour monsieur.
0: Bonjour.
2: Oui, pour le romarin dans le carré.
0: Oui. Madame, dis-moi ça, c'est une aberration. Dis-moi, elle n'est pas possible. Dis pas moi, fais ça, madame.
2: Le mot est trop faible.
0: C'est-à-dire?
2: disons, si t'es bien moins, lui prend un bouquet de province.
0: Oui.
2: Lui te mettre dedans, bon, à la rigueur, on aurait accepté encore, hein.
0: Bouquet garni.
2: Ça même, mais son bouquet garni, il n'a rien dedans. Son bouquet garni, il n'est pas comme notre bouquet garni ici à La Réunion. Nous, notre bouquet garni, nous peut mettre un caloupilé, un thym, un machin dedans, mais notre bouquet garni ici à La Réunion, il n'est pas comme notre bouquet garni de province. Hein. N'a pas rien dedans.
0: Madame, bon, attendez, écoute, attends. Bon, bouquet garni, il vient de regarder. De base, dans le bouquet garni ou acheté dans le centre commercial, Nena romarin dedans.
2: Oui, mais ça, le bouquet garni, ben, non, ça, pas nous, ça.
0: Ben, dans ce cas, ben, c'est quoi ou de bouquet garni ou fait pot de carré, alors?
2: À nous, dans ce cas, nous ne mettons pas bouquet garni dans notre grain, tout simplement. et moi, là-dessus, le mibani, le romarin, le bouquet garni dans le grain, et la coriandre, le coton mili, là.
0: Oui.
2: Mais elle est contente que oui, aime bien ça.
0: Ah ben, madame, par contre, ça, c'est un affaire qui divise les gens, ça, vous connaissez. La famille, la fait une bataille, pas ça, hein, Midian, hein.
2: Et on peut pas savoir comment, à moins le fait, le nom, il prononce seulement le nom. Coton mili, pas coriandre, hein, coton mili.
0: Oui.
2: Mon estomac chavire. Il tout de suite mon estomac chavire.
0: Mais t'es croix, ça dit, moi le contraire.
2: Ah, moi, quand nous étions marmailles, et quand t'es fait au gars et tomate, et nous l'avons la famille, nous habitons au port, nous, et nous avons la famille, t'es sorti Saint-Louis, du côté de maman, t'es sorti Saint-Louis, là-bas, quand t'es arrivé. Ah, il dit, oui, ça fait bon, regarde, tomate. Et la famille du côté maman, la VND, c'était bon, Malbar. Dedans, aïe, aïe, aïe, comme nous t'entends, comme t'es dit, et viens, ma tante, elle a fait regarde, tomate. Ah, nous, maman, il a, nous te mange pas, mais quand il donne à où ça de riz, bread, avec qui la mourir, fait là, ben, pour gagner un petit peu, ça fait pour manger, l'appétit pour manger. Ben, on débouche nous, mais, pour gagner mon troc avec tomate, là, de riz. Et on peut boire de l'eau tout de suite, attention, gagner mon cœur de chien, jusqu'à temps que papa la rouvre la bouche, la dit avec maman, hein, voici où continuent mes enfants. Ils continuent à manger, car il a mis un grand qui a là. Arrête, mettre ton mili dans le rocaille tomate, mes bons enfants, quand ils mangent devant la porte à terre là. Dieu de famille, quand tu viens là. Les autres que ton mili, les autres cases là-bas. Depuis ton petit, mais tu connais pas que ça te veut dire. Ça, moi. Mais après, en grandissant, et à chaque fois, moi, il suffit que nous sans le dire, que ton mili, mais ça marche forain, n'en a pas assis, que ton mili, tout de suite, mon doigt la poêle le temps touche le coton mili, tout de suite ma fille me tire dans mon nez.
0: Madame, Percy aussi fait au ça?
2: Incha. Au contraire, le de Percy n'y a d'or.
0: Ah, bon.
2: Ma tiens une affaire, monsieur, vite fait, pour continuer. C'est parce que, ou à le de coton mili, la fait rappel à moi, un petit coquin élevé, quand il vient tes poches, sinon là, tout ça là,
0: comment il appelle ça encore punaise.
2: Oui,
0: punaise. Madame. Madame. Ote, ben à cause de l'exagère comme ça, ote.
2: Comment la partie rechercher, moi, comment la partie l'école, ma gagne mon diplôme, tout ça là, et nous apprendre les affaires chimiques, physiques, et toutes les.
0: Madame, là où diamant, là où compare que ton millier avec le de la punaise, madame?
2: Non, on connaît le. La composition que ton milieu, la coriandre, quoi, l'OA 6 à 2. L'OA 6 à 2, il contient de l'inanol, ce gras, c'est celui, 75% de celui-là que l'odeur que je ne supporte pas. Et même là, continuer mes recherches plus longtemps, ça provient des gènes des personnes. Et les personnes qui disent qu'ils aiment la coriandre, le coton mili, c'est les personnes qui viennent plus de l'Asie, par exemple de l'Inde, de l'Asie, de Chine et tout.
0: Ah.
2: Et de l'Afrique du Nord. Mais toutes les personnes qui ont plus de gènes qui viennent de l'Afrique du Sud, comme moi, mon descendant, malgache, afela et tout.
0: Ils n'aiment pas coton mili.
2: Il n'y a pas support du tout.
0: Ah!
2: Du tout. Mais il y a une mot de cœur.
0: Ben, c'est pour ça, madame. Il aime coton mili, alors, avec mon yeux. Il sort d'Asie, moi, en fin de compte. Il est originaire d'Asie, moi, madame. Moi, il dit ça, bonne chinois blanc. Moi, il y a un chinois blanc, mais. Ben, c'est pour ça, il aime coton mili, alors.
2: Ouais, c'est au chien, il correspond à ça.
0: D'accord. À nous, jeunes chinois, nous, il aime coton mili, non?
2: La mienne, c'est tout le contraire.
0: D'accord. Bon, ben, elle est bon à savoir. Ben, merci, madame.
2: Là, c'est pas question de personnalité, là. C'est une question de gènes. L'OR6-2A, ça, c'est dans les gènes. Ça veut dire qu'il y en a des personnes à 75% de l'inanol, de gras, de cette huile-là.
0: Eh ben, très bien.
2: Là, qui agit sur nos gènes.
0: Ben, merci, madame. On va prendre d'autres avis, là. Merci.
2: De rien.
0: Merci beaucoup. La vue? Bah, vu Julie, il tombe bien mieux à travail, mais apprendre que mille est chinois parce que mi aime coton mili. Quoi? Comme quoi, ma panie travaille pour rien aujourd'hui. Hein, et ça, c'est comme, mina une autre, là, après-midi, mon esprit, l'est en cuisine, là. Mina une autre affaire pour être malin. Madame, il dit à nous, il aime pas le coton mili. Tout à l'heure, on a pas parlé de, du romarin. Moi, il y a une autre affaire, il dit, Ronjamin. Voilà, quand madame, il dit, oui, l'affaire au gars et tomates, là, quoi dessus, là, avec coton mili dedans. Moi, une affaire que m'y peut pas supporter, et m'y connaît pas pour autres, c'est quand, nan mounifé rogaï pour accompagner le carri, ou arrive, vous l'êtes tout content, ou croissez un rogaï mangou, ou arrive pour manger, baiser, c'est un rogaï zévi. Ah, ça, m'y dit à tout de suite. Rogaï zévi. Invite pas moins autre case, si zot y fait rogaï zévi, m'y dit à zot tout de suite, hein. Freedom, bonjour. Et m'y n'a de temps encore, comme tout à l'heure, m'a dit à zot. Freedom, bonjour.
3: Oui, bonjour.
0: Bonjour.
3: Alors, j'ai entendu là le coup de gueule d'un monsieur qui parlait de romarin.
0: Oui.
3: Bah, moi je comprends pas. Pourquoi vous parlez de romarin et pas les pâtes? Pourtant, moi, je trouve que les pâtes, c'est quelque chose qui est équilibré. Vous pouvez bien manger. Franchement, vous en pensez quoi, monsieur Bobby?
0: Camoulox. Voilà, midi, Camoulox. C'est-à-dire, Romarin, les pâtes, m'y fait pas trop le lien, là.
3: Non, en fait, je vous explique.
0: Oui.
3: Moi, j'ai plein de camarades et tout. Et genre, ils ont fait des rougailles saucisses avec de la crème fraîche dedans et des saucisses.
0: Ils ont fait quoi?
3: Des rougailles saucisses avec de la crème fraîche et des saucisses.
0: Moi, je vous coupe. Non, je le coupe. Voilà, je suis désolé. Je suis désolé, je vous ai dit. Je vous ai dit, ne venez pas insulter le rougail saucisse. Rogaille saucisse et de la crème fraîche, celui, le premier qui me dit ça, cet après-midi. T'as dit quoi, Wendy? Attends, c'est quoi la diarma? Rogaille saucisse, comment on fait?
4: Concentré de tomates.
0: Et quoi?
4: Et crème fraîche. Tu connais pas? Tu fais un petit mélange.
0: Dans le rogaille saucisse?
4: Je connais pas.
0: Attends, Miko, possible, m'a pas envie de t'entendre. Franchement, c'est. Désolé, est vraiment pénible, là, cet après-midi. Elle est incroyable comme Zati. Non, Zati respecte. Je t'y respecte pas, continue comme un, même si ça passe au repas, mais rigole pas. Hein. Freedom, bonjour.
5: Allô, bonjour Eric.
0: Bonjour madame. Merci.
5: Et pour dire aussi bonjour. Hein.
0: Bah, moi aussi, Mifo. Madame, vous rendez au compte que l'ami entend, n'a de, et m'avait déjà entendu ça, hein, mettre la crème fraîche dans le rogaille saucisse.
5: Ah, il fait pas ça, qui sait manger ça? Il fait ça, jamais fait ça.
0: L'autre là-bas, il fait un rogaille saucisse, la sauce les roses. Bah, comment il fait ça, donc?
5: Là-bas, il invente. Mais bon, j'en fais longtemps, avant même jusqu'à de mon meilleur âge, encore là-bas. Mais j'ai cuit toujours, je demandais comme longtemps, même bien préparé. Hein. Mais après, par ici, dans l'autre côté, là-bas, il vient d'inventer, comme là-bas.
0: Madame, enfin, désolé, depuis quand ils mettent la crème fraîche dans le rogaille saucisse? Wendy, ça suffit. Madame, comment ça, les bons, les bizarres? Madame, on rigole ou quoi? Ou la crème fraîche dans le rogaille saucisse? Miku, pas aussi, ma?
5: Non,
0: depuis quand il fait ça, madame?
5: Là, comme on l'a dit, vous faites au gars ceci, vous mettez la fête dans la belle, là, oui, là, les bons, comme on l'a
0: dit. Ça, c'est comme le banc de vidéo nouveau en France, il fait au gars ceci, s'ils mettent haricots rouges dedans. À nous, Mexicains, silicone carné. Ça te fait lève, mon bébête aussi, après-midi, là.
5: Ah, c'est aïe. Imagine, j'avais mis ça au bon de mon longtemps, là, bon, bonnes ancêtres, là. Ben, j'ai pitié, là, il fallait aller là.
0: Ah, ben, il retourne dans la tombe. Là, fumée partout. Là. Bon, ben madame, merci, nous retrouve.
5: Allez,
0: nous retrouve. Bon. Freedom, bonjour.
6: Bonjour, monsieur Eric.
0: Bonjour, madame.
6: On fait un petit carré poisson frais ou mécoto midi dedans.
0: Oui, il est bon. N'a point de souci.
6: Ah, il est bon, hein.
0: N'a point de souci, madame, ça. N'a point de souci. Avec grand plaisir.
6: Moi, mi tu dis que ton midi, mais il met pas tout dans mon carré.
0: Ben madame, on a des origines asiatiques?
6: Non.
0: De l'Asie, en tout cas, de l'Asie.
6: Ouais.
0: Ou vient d'Asie, ou de bonnes ancêtres, il vient d'Asie?
6: Non, il vient de l'Inde.
0: D'accord, ben peut-être, voilà, l'Inde. Parce que la dame t'a dit à nous, c'est par rapport à une molécule que les très concentrée chez des personnes que les originaires de ces endroits-là.
6: Ah non, les hindous, ils aiment bien Cotomili, hein?
0: Ben moi, il n'est pas hindou, mais il aime bien Cotomili. Les bien doux, ça m'y peut dire les bien doux dans le carré.
6: Mais il met Cotomili dans tout, moi.
0: Ah ben, on a raison.
6: Bah, et par contre, le romarin, là, mais met à lui, comme il fait le lapin paquet.
0: Pardon?
6: Lapin paquet, au foie.
0: C'est un rôti lapin, quoi?
6: Oui, on met tomates, oignons, et on met...
0: Alors, attends, mais fais patienter aux deux petites secondes, madame, mais ça va sur la route avec Henri pour une information radio-guidage. Henri, bonjour.
7: Oui, bonjour.
0: Bonjour Henri, qu'est-ce qui se passe?
7: J'ai un incident sur la route des Tamarins.
0: Oui.
7: Paul Saint-Leu.
0: Oui.
7: Et c'est juste à côté, juste légèrement avant le radar. En fait, un pick-up, un 4x4 de Sturm, il croit. Et il avait des matelas attachés sur en haut. Et en fait, avec le vent, l'a détaché. C'est juste, et la voiture l'a botte sur le côté. C'est juste pour les automobilistes de faire attention.
0: Et là, les matelas, elle est sur la 4 voies, la voie de circulation ?
7: Il y a une que la vole juste pas à côté le, pas de, dans les herbes, en fait. Mm-hmm. Et il y a une, mais quoi que la vole sur la 4 voies. Mais avec la vitesse, on m'a pas vu le monsieur. C'est quoi il s'est fait, mais il pense que ça a été récupéré, oui.
0: Et donc, Oula Dianou, nous l'est légèrement avant le radar, hein ?
7: Voilà, juste légèrement. Même pas 30 mètres avant, quoi.
0: D'accord. Bon, ben, nous va signaler l'information. Et merci d'avoir appelé à nous, Henri. Merci beaucoup.
7: Merci à vous. Allez, bonne
0: route. Allez, nous retrouver. Bonne route, en tout cas.
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0: Et 15h passées de 56 minutes, on rappelle cette information, on parle d'un automobiliste, donc un 4x4 qui a perdu son chargement. Il y a des matelas qui se sont détachés du 4x4. On est sur la route des Tamarins dans le sens Saint-Paul-Saint-Leu, légèrement avant le radar de Saint-Leu. Les matelas, il y en a un dans l'herbe, donc du côté droit, il y en a un sur la chaussée. Prudence, hein. Information également pour les auditeurs de Freedom 2. On parle d'un 4x4 qui a perdu des matelas. Donc il y en a un encore sur la route. On est dans le sens Saint-Paul-Saint-Leu, un peu avant le radar de Saint-Leu. Prudence si vous êtes dans le secteur. Et bien sûr, pour toute information radio-guidage, un seul numéro, le 02 62 41 51 51. Merci d'avoir patienté. Mais écoute, oh, madame.
1: Ben, en fait, je regarde pour un gel grillé au feu de bois. On met deux, trois, coton mili dedans.
0: Oui.
1: Dans mon noir.
0: Rogaille bringel avec coton mili dedans.
1: Oui.
0: Oui, il choque pas mal.
1: Bon ben, mais par contre, mon lapin, comme il peut aller à haut, là, c'est un lapin parquet.
0: Oui.
1: Ou en toile la poitrine fumée. On met au four, on met tomates coupées en quatre, des oignons. Et on met le romarin dedans.
0: D'accord. Mais madame, lapin là. Hein, lapin, mamie Nina. Un petit peu de mal avec le lapin. Bien voir.
1: Ah, oui.
0: Parce qu'aujourd'hui, la viande.
1: Pas lapin.
0: Alors bouge pas, madame. Fomiro, ça va sur la route pour le matelas. Raccroche pas, reste avec moi, madame.
1: Ouais.

0: Et on rejoint Claudine avec nous pour ces matelas. Claudine, bonjour.
1: Bonjour.
0: Bonjour Claudine.
1: Sur la route des Tamarins en direction du sud.
0: Oui.
1: Juste après la sortie de Leclerc, il y a un matelas qui est sur la route.
0: Oui.
1: Qui est sur la voie de droite, quasi sur la partie centrale.
0: Oui.
1: Et il y a un monsieur qui s'est garé un tout petit peu plus loin pour, à mon avis, récupérer son matelas. Il faut faire très attention parce qu'à un moment, il va vouloir récupérer le matelas et il y a pas d'autorisation.
0: Quand vous nous dites après la sortie Leclerc, on a déjà passé le petit tunnel là ou c'est après le tunnel?
1: Je sais juste que... Je me souviens juste que c'est après la sortie Leclerc.
0: Donc juste genre 100 mètres, 150 mètres après?
1: Un petit peu plus loin. Je sais que la sortie... C'était loin de la sortie de l'étang salé, là. Je suis sorti à la sortie de l'étang salé pour vous appeler. Et c'est juste après la, juste après la sortie de Leclerc.
0: Bon, bah, très bien.
1: À peu près 500 mètres ou 1 km.
0: D'accord, bon, bah, très bien.
1: Là, il y a, à mon avis, le temps que je sorte, moi, de la route des Tamarins, il y a le monsieur, il doit être vers la route pour essayer de récupérer son matelas, mais c'est hyper dangereux parce qu'il y a énormément de monde sur la route.
0: Donc oui, bien sûr.
1: Il va pouvoir le récupérer.
0: Eh ben très bien, on va rappeler l'information et on va appeler à la prudence en tout cas dans le secteur.
1: Ouais, très bien.
0: Merci beaucoup Claudine.
1: Au revoir.
0: Et on rappelle à nouveau ces informations. On parle d'un 4x4 qui a perdu ses matelas. On est après la sortie de Leclerc, donc avant, légèrement avant le radar de Saint-Leu, dans le sens Saint-Paul-Saint-Leu, sur la route des Tamarins. Et ben à l'instant, on me signale au standard que les matelas ont été récupérés. Bonne nouvelle en tout cas pour ces matelas qui étaient sur la 4 voies des Tamarins. Matelas récupérés. Encore une fois, pour toute information, Radio Guidage, le 02 62 41 51 51. Madame, vous voulez toujours avec moi?
2: Oui, on
0: madame, Nena le Johanna, il arrive. Soit on reste avec moi, et après, il reprend où, sinon on rappelle à nous.
2: C'est juste pour moi, Diaou. Il fait lentille. On veut lentille cuire, on met ta carotte dedans, et après, on met une branche coton midi.
0: D'accord. Ben, madame, ben, merci pour la recette.
2: De rien.
0: Nous retrouve.
2: On retrouve.
0: Allez, madame. Bye bye.
2: Bye.
0: Bye. Alors, il est 16h46 secondes. Alors, ben, dans ce cas, nous va mettre un petit flash de Freedom 2, la de PRL. Et, Marmaille, ben, juste après le flash, on continue notre émission, Trafic. Juste le temps pour moi de trouver le petit beans, hein, comme il dit. Voilà. Allez, à tout de suite.
3: Bonjour à tous. Le mouvement lycéen en pause ce week-end avant une grande journée de mobilisation mardi. L'Union syndicale lycéenne et une intersyndicale de l'éducation nationale appellent à y participer. Après une réunion avec le ministre de l'éducation, les organisations lycéennes ont estimé ne pas avoir obtenu

0: personnes, dont un mineur, ont été grièvement blessées et transportées en urgence absolue à l'hôpital. Nouveau record de surpopulation carcérale dans les prisons françaises. 92 000 personnes étaient détenues au 1er septembre, selon le ministère de la Justice, pour 63 000 places. Le nombre de matelas posés au sol, faute de lits, est en hausse de près de 52% comparé à l'an dernier. Le copilote du vol Fly Dubai a tenté de commettre un acte terroriste, déclare le procureur général des Émirats Arabes Unis. L'homme a attaqué son commandant de bord avec la hache de secours du cockpit afin de prendre le contrôle de l'appareil, précise le procureur. L'enquête se poursuit pour tenter d'en savoir plus sur les circonstances et les motivations de l'assaillant. L'incident a eu lieu mercredi à bord d'un avion reliant Dubaï à Tel Aviv en Israël. Et puis le rugby et la cinquième journée de Top 14, 6 rencontres au programme ce samedi. Ça commence à 14h30 avec Bordeaux-Bègles-Lyon, à 16h35 Vannes-Pau, La Rochelle-Clermont-Bayonne-Stade Français et Racing 92-Perpignan. Enfin en clôture ce soir, Castres-Toulouse à partir de 21h. Bon après-midi à tous.
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2: Ce que je dis aux seniors, venez profiter de ça. C'est vraiment gratuit. Les seniors qui ont goûté au plan senior, ils en redemandent. Parce qu'ils sortent d'isolement, c'est convivial, c'est bienveillant. Tous ceux qui ne participent pas, on les invite à venir participer.
1: Du 5 au 9, dans les écoles, petits et grands se retrouvent. Jeudi 8, le forum Job Senior au complexe Jean-Yves Houla. Samedi 10, la 10e marche bleue en musique avec Misty. Et dimanche 11, la journée longtemps gratuite à Château-Morange. Écoutons les conseils de Marie-Hélène, retraitée.
3: Le secret pour être jeune, il faut garder le sourire déjà. Il faut aimer les gens, partager des choses avec les gens et pratiquer plein de choses, quoi. Bouger, manger, plein de choses.
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0: trafic, il est 16h06. Alors, 16h06, c'est toujours Eric avec vous. Avant de reprendre notre trafic, on va rejoindre notre correspondant Fredo Rivière pour une course à Basse-Falaise. Fredo Rivière.
1: Oui, bonjour Eric. Bonjour.
0: Bonjour.
1: À toutes. Eric, est-ce que vous m'entendez bien?
0: Force un petit peu plus le volume, Fredo, sinon parle bien près du micro.
1: Oui, alors là, vous m'entendez mieux.
0: Oui, ben elle est bon, nous fait avec ça, elle est bon.
1: Mais bon, on va

0: faire avec, parce que normalement je suis...
1: Ah les faibles, attends, Fredo il dit mal les faibles, faut force.
0: Ben je viens de foncer là, voilà. Il force même, voilà.
1: Au standard, il dit mal, il entend pas ou bien.
0: Alors, là normalement il est en fond.
1: Ah voilà, là il est super.
0: Là c'est bon.
1: Merci.
0: Alors on va parler d'une course, ça s'appelle la Saint-Philippoise. Et j'ai à mes côtés le président, monsieur Duchemin. Monsieur Duchemin, bonjour, explique-moi un peu, qu'est-ce que c'est cette course?
2: Bonjour, bah écoutez, c'est pas vraiment une course, c'est un événement, on va dire, rond de course, dédié aux femmes. L'idée c'est de faire un événement vraiment que pour les femmes, histoire que c'est leur moment à eux, d'accompagner quelqu'un qui n'a jamais pris le départ d'un événement, parce que honnêtement ça stresse quand même. Donc il n'y a pas de classement, médaille finisher pour tout le monde, et comme c'est le mois d'octobre rose, donc on a profité de cette action là pour vraiment dédier tout ce...
0: Combien de coureuses vont prendre le départ ici?
2: Alors on a limité à 300, on a 300 inscrits. On a préféré rester à 300, on a eu plus de demandes, mais l'idée c'était vraiment de rester sur 300. L'année dernière on était à 200, cette année on est passé à 300, mais voilà, donc 300 coureuses.
0: Mais vous allez courir pour quelqu'un, j'ai vu c'est marqué dans votre dos là.
2: Bah en fait oui, c'est pour Yann qui nous a quitté il y a maintenant plus d'un mois, donc une grosse pensée pour lui. Et voilà, donc on a ses parents qui est là, sa maman qui est la marraine de l'événement cette année, mais elle sera aussi la marraine l'année prochaine, la vraie marraine qui portera cet événement là toute l'année, qui communiquera vraiment pourquoi on fait cette course là. Et voilà, donc une marraine vraiment présente.
0: Une petite course, environ combien de kilomètres?
2: Ben là ça fait 5 kilomètres, comme je disais tout à l'heure, la course, enfin c'est pas une course, je dis course, mais voilà, c'est des foulées, mais vraiment accessible à tout le monde. Là par exemple on a une personne qui est malvoyante qui va participer, on a des personnes qui n'ont jamais pris le départ d'une course, pour ne pas dire une course, qui sont là. Donc voilà, pour nous c'était l'objectif d'animer un petit peu le quartier de Basse-Vallée aussi.
0: Merci bien monsieur Duchemin, président de la Saint-Philippoise. Une petite course, on peut dire un parcours de santé, 5 km, vous m'entendez toujours hein?
1: On vous entend toujours, Fredo Rivière.
0: Alors je vais prendre un peu le pouls de ces jeunes femmes qui s'apprêtent à prendre le départ d'ici 16h30, le départ est prévu. Alors bonjour, ça y est, vous êtes prêtes?
3: Presque. Alors, on n'attend plus que le départ.
0: C'est une première pour vous, bien chaque année?
3: Chaque année. Une Saint-Philippoise reste une Saint-Philippoise.
0: 5 km, c'est un petit parcours de santé, ça.
3: C'est une balade. On attend justement l'évolution pour les experts.
0: Vous avez déjà fait des grandes courses?
3: Non, moyenne, oui, 15-20 km, plus non.
0: Est-ce que vous comprenez? Prenez, c'est une course réservée uniquement aux femmes, pas un homme, un t-shirt rose pour courir, même que nous sommes le mois rose, on appelle ça le cancer du sein, on est rose, vous êtes tout en rose. Et vous êtes prête, comme vous me disiez à l'instant, mais le temps, est-ce que le temps s'y prête là?
3: Mais bien sûr, nous d'avoir le soleil, d'avoir chaud, on a la pluie, c'est génial, on est en famille. Il faut voir positif, monsieur Fredo.
0: Voilà. Tu t'appelles comment?
4: Lilia.
0: Tu as quel âge?
4: 13 ans.
0: Tu vas courir avec maman, avec ta maman, avec ta maman?
4: Oui.
0: Avec maman? C'est une première pour toi?
4: Oui.
0: Tu sais pourquoi tu vas courir?
4: Oui, pour supporter le cancer du sein.
0: Je suis entendu parler d'un jeune homme qui s'appelait Yann, qui nous a quittés il y a environ quelques semaines. Oui. On va courir pour lui, hein, c'est ça?
4: Oui.
0: D'accord, merci bien, bonne course à ça.
4: Merci à vous.
0: Bonne course à ça. Alors, j'espère que vous m'entendez toujours.
1: On vous entend très bien, Fredo Rivière, et on vit cette ambiance-là avec vous, cette effervescence qui est en train de monter, on le sent.
0: Ah oui, il n'y a que du rose à mes côtés, et puis des belles femmes, des belles filles, il y a tout. Alors, elles sont prêtes, elles vont prendre le départ. C'est prévu le départ, un départ prévu à 16h30. Et bien sûr, une course comme celle-ci, il y a toujours... Monsieur le maire, bonjour, nous sommes en direct sur la Radio Freedom. Eric, je suis avec monsieur le maire. Alors monsieur le maire, un mot sur cette course, c'est un moment spécial puisqu'on court pour un jeune qui nous a quitté il y a quelques jours.
5: Oui, effectivement, c'est la troisième édition de la Saint-Philippoise, donc une course qui est consacrée aux dames de Saint-Philippe, mais pas que. En tout cas, en cette journée, toutes celles qui arborent le t-shirt de la Saint-Philippoise seront considérées comme Saint-Philippoise. Et ces événements festifs, sportifs, sont aussi l'occasion de rendre hommage, on va dire, aux Saint-Philippois qui ont compté. Et donc ce jeune de 18 ans, Yann, qui malheureusement nous a quitté à la suite d'une maladie.
0: Je vois bien, monsieur le maire, vous êtes vêtu du t-shirt, la Saint-Philippoise. Vous-même, est-ce que vous allez courir? Eh bien, vous êtes venu en tant que maire.
5: Je suis venu en tant que spectateur. Malheureusement, je n'aurai pas cette chance d'arpenter les sentiers de Saint-Philippe sur les 5 km qui sont prévus. Mais je souhaite véritablement une belle balade, une belle course à l'ensemble des dames qui vont participer à cette troisième édition.
6: Est-ce que le temps s'y prête pour cette troisième course?
5: Ah ben on est à Saint-Philippe, hein, donc le temps il est ce qu'il est. Quand il ne pleut pas, il fait beau, mais là en l'occurrence il pleut.
6: Merci, merci bien monsieur Olivier Rivière, maire de Saint-Philippe. Il est là, il a vêtu son t-shirt rose, mais bien sûr il n'a pas le droit de prendre les départs parce que c'est une course qui est réservée exceptionnellement aux femmes, que des femmes. Et le du rose il n'y en a pas en tout, à droite, à gauche, au centre, sur les portes. Alors bonjour, vous allez courir, ça y est, vous êtes prête?
7: Oui, on est prête.
6: C'est la première fois?
7: Non, courir non, j'ai déjà fait plusieurs courses, mais à Saint-Philippe, celle-là, la course de Saint-Philippe, oui.
6: 5 km, n'est pas long?
7: Non, pas du tout.
6: Une petite balade?
7: Oui, moi je fais 10 km, sinon des trails de 11-12, donc ça va.
6: Votre plus grande course, c'était combien de kilomètres?
7: 13
6: kilomètres?
7: Oui, 13.
6: Mais là, ça va, 5 km?
7: Oui, ça va.
6: Merci. Madame, vous allez courir?
8: Oui.
6: Ah, vous savez pourquoi vous allez courir aujourd'hui?
8: Ben oui, je veux accompagner ma belle-sœur.
6: Ah, vous allez courir avec votre belle-sœur. Voilà. C'est bien. Bonne course. Madame, merci, Madame. Vous êtes vêtue, vous êtes prête, vous avez hâte de partir. Vous avez le numéro 240. La Saint-Philippoise, vous habillez tout en rose. C'est important de participer à cette course.
8: Pour la bonne cause.
6: Bonne cause.
8: Oui.
6: On vous a dit quelle cause?
8: L'octobre rose, je suppose.
6: Puis un jeune homme aussi qui nous a quittés il y a quelques jours, à Saint-Philippois, il était malade.
8: Oui,
6: il
8: aussi, oui.
6: Il y a quoi ça aussi? Mais 5 km, ça va, hein?
8: Oui, ça devrait aller.
6: Voilà. Merci bien, madame. Bonne course à vous. 5 km, c'est rien. 5 km, madame, vous êtes prête, ça y est, vous êtes prête. Vous êtes en train de sautiller, bouger. Vous êtes prête pour partir?
9: Nos amis de Téléfilm,
6: 5 km.
9: Sont là,
6: en plus, je suis à côté de le parleur. Merci bien. Écoutez, la baffe, pardon.
1: Alors, on l'a entendu.
6: Oui, j'ai bien entendu. Alors, le départ aura lieu, bien sûr, d'ici. Environ 15 minutes, hein, c'est prévu ici. Le départ Cap Méchant pour une petite balade de sentier dans le coin, 5 km, ça va. Alors, est-ce que vous savez courir aujourd'hui, monsieur?
10: Ah, pas du tout, c'est une course réservée aux femmes.
6: Ça vous donne envie de courir, vous?
10: Bah, accompagné peut-être, oui.
6: Vous avez déjà fait le Grand Raid?
10: Le Grand Raid, non. Lui, oui.
6: Ah, vous avez déjà fait le Grand Raid?
11: Non, c'est pas vrai. Non,
6: pas vrai, alors, mais... Vrai. Alors, on fait un tour un peu, ces femmes, elles vont courir, là?
11: Oui, elles vont courir, moi, je suis venu voir ma femme.
6: Votre femme, elle va courir?
11: Oui, oui.
6: Vous-même, vous avez déjà fait le Grand Raid?
11: Non. J'ai essayé, mais j'ai abandonné.
6: Parce que bientôt, c'est le Grand Raid. Je parle du Grand Raid, Eric, parce que bientôt, hein, c'est le jeudi 15 octobre.
1: Exactement.
6: Ah oui, alors c'est pour ça que je parle. Madame, bonjour, ça y est, vous êtes prête? Votre mari est venu vous encourager?
12: Oui, oui, on est prêt.
6: 5 km, ça va, hein?
12: Oui, c'est une petite marche, tranquille.
6: Une marche, une balade. 5 km, madame.
13: Ah oui, ça va le faire, ça va être tranquille.
6: Et vous dire un peu les jambes.
13: Voilà, c'est ça, on va se réchauffer un peu vu le temps. Ça va nous faire du bien. Et d'habitude, c'est nous qui encourageons nos hommes, mais cette fois-ci, c'est eux qui viennent nous encourager un peu.
6: Vous comprenez que cette course, elle est réservée uniquement
13: aux femmes. C'est pour ça qu'ils viennent nous encourager.
6: Vous êtes toutes belles, vous êtes vêtues de rose, le rose, octobre rose.
13: Ah oui, on y pense.
6: C'est du sein.
13: Exactement.
6: Voilà. Merci, bonne course à vous.
13: Merci.
6: Bonne course à vous. Alors, le départ sera donné d'ici... une quinzaine de minutes, j'aurai l'occasion de revenir un petit peu plus tard.
1: Bien sûr.
6: Vous voulez dire.
1: Hein? Bien sûr.
6: À tout à l'heure. Merci, à tout à l'heure.
1: À tout à l'heure, Fredo Rivière. Merci beaucoup. Fredo Rivière, notre correspondant du côté de Saint-Philippe pour cette course, la Philippoise, avec plus de 300 inscrites sur cette course uniquement réservée aux femmes. 5 km de course, on aura l'occasion d'avoir Fredo Rivière d'ici une dizaine de minutes pour le départ. Et bien sûr, vous pouvez nous appeler pour nous donner un petit peu l'ambiance si vous êtes là-bas. Pour l'heure 99 12 00, pour la libre antenne et le 41 51 51, pour parler de tout, de tout du radio guidage, pardon. On parlait de tout, hein, sur le 99 12 00. On parlait de cuisine, on parlait de mélange un peu bizarre dans la cuisine, mais on peut parler de ce que vous voulez, de l'actualité. Voilà, allons par ici. Freedom, bonjour.
14: Pour l'encadrer celui-là. Allô, allô.
1: Oui, il faut encadrer qui là encore?
14: Bonjour.
1: Bonjour, il faut encadrer qui?
14: Quel encadré? Ah, pardon, j'étais en ligne pour t'encadrer. Bon, moi j'appelle pas pour le romarin. Bonjour Eric.
1: Bonjour.
14: Alors j'appelle parce que on est au débarcadère de Saint-Paul.
1: Oui.
14: Avec une délégation qui arrive de l'île Sainte-Marie.
1: D'accord.
14: Pour justement célébrer le fait qu'il y a un vol direct qui va démarrer le 16 décembre.
1: Très bien.
14: Et il y a plein d'hôteliers qui sont là, il y a de la musique, il y a de l'artisanat. Voilà, c'était pour inviter les gens à venir jusqu'à 18h.
1: Donc c'est de l'île Sainte-Marie, c'est ça?
14: l'île Sainte-Marie, tout à fait. Et on est à Saint-Paul, devant le débarcadère. Et notamment, il y a un groupe de musique qui s'appelle Razzeri, qui sont des gens qui jouent d'habitude devant 15 000 personnes. Si vous voulez bien, je vous passe l'organisateur.
1: Oui, bien sûr, de cet événement, avec plaisir.
14: Oui, merci Eric. Au revoir.
1: Au revoir.
15: Oui, bonsoir.
1: Bonsoir.
15: Alors
1: vous êtes, ouais, dites-nous, nom, prénom, âge, adresse, ville.
15: Alors, écoutez, je suis Bertie Ramdou.
1: Oui.
15: Je vis à l'île Sainte-Marie depuis 3 ans, quoi.
1: D'accord. Et vous pouvez nous expliquer un petit peu cet événement, là, aujourd'hui?
15: Alors, effectivement, j'étais l'ex-président de l'Office du Tourisme. Et quand j'étais président, on avait négocié pour qu'il y ait un vol direct entre l'île Sainte-Marie et La Réunion. Et depuis la période Covid, l'après-Covid, on a perdu cette ligne. Et ça fait quand même 3 ans que je négocie. Et là, ça fait récemment qu'on a pu aboutir pour mettre la ligne, et qui revient à partir du 16 décembre, 2 fois par semaine, les mercredis et les vendredis, 2 vols par semaine. Et en conjointement avec ça, on a fait un salon. On a fait un salon à Saint-Paul. Pourquoi Saint-Paul? Parce qu'il y a un historique entre Saint-Paul et l'île Sainte-Marie, et notamment au niveau de la piraterie. Et voilà, il y avait Monsieur le maire qui était venu il y a un an de cela. Il y a Madame Bello qui était passée aussi la fois dernière. Alors on a créé une belle synergie et on a choisi la commune de Saint-Paul pour venir présenter avec des hôteliers et des opérateurs touristiques de l'île Sainte-Marie, la culture de Sainte-Marie, la cuisine de Sainte-Marie et les établissements hôteliers.
1: D'accord. Alors, vous nous disiez que vous étiez l'ancien président de l'Office de Tourisme de l'île Sainte-Marie?
15: Oui, c'est ça.
1: D'accord.
15: Effectivement.
1: Et quand vous nous parlez de culture et de cuisine typique de l'île Sainte-Marie, il y a quoi comme plat, là, à l'île Sainte-Marie?
15: Ah ben, écoutez...
1: Plat connu et fameux plat.
15: La reconnue, il y a le ravitoto qui est fait à base de manioc, que tout le monde connaît très bien. Il y a le fameux poisson au lait de coco qui est très connu. D'ailleurs, il y a un restaurant à l'île Sainte-Marie, enfin à l'île Lenat, qui est tenu par un rayonnais. Et il y a aussi un à l'île Sainte-Marie tenu par, qui s'appelle le Galion, tenu par le chef Toudou qui est au Maïdo, qui est venu s'établir à l'île Sainte-Marie. Bah, par contre, maintenant, il y a encore d'autres desserts comme le Koubakoub, qui est très très connu, fait à base de pistache.
1: D'accord.
15: Voilà, c'est un petit peu des trucs à base de patates douces qui est très très connu dans la culture un petit peu de Sainte-Marie.
1: D'accord, très bien, très bien, très bien. Et donc là, on nous parlait de concerts, de la présence de diverses animations sur place. C'est jusqu'à quelle heure aujourd'hui?
15: Au fait, on a commencé depuis 10h ce matin. L'ouverture s'est faite en présence de Madame la consul de Madagascar à La Réunion et en présence du maire de Saint-Paul. Et on termine normalement à 18h. Entre 16h30 et 17h30, il y aura le fameux groupe Raïri qui va venir chanter. Ils ont chanté ce matin et là, ils vont se reproduire. Ils ont l'habitude de faire la tournée mondiale. Des artistes très très connus au niveau international. Nous avons le privilège quand même de les écouter à Saint-Paul aujourd'hui.
1: D'accord, très bien. Et est-ce que demain, c'est juste sur une journée cet événement?
15: Alors effectivement, on a pris l'avion, un avion spécial, un vol spécial seulement pour venir voir les rayonnais aujourd'hui. On est arrivé à 7h30 du matin et on retourne tout le monde à 23h. C'est pour ça que je vous dis, c'est pas ça. Venez assez rapidement nous voir. Il y a des offres spéciales au niveau des billets d'avion. Il y a Madagascar Airlines qui est là. Nous avons des hôteliers qui sont en train de faire des promotions, des remises, des séjours.
1: Alors,
15: il faut en profiter.
1: Quand vous nous parliez des 2 dessertes par semaine, enfin 2 vols par semaine à partir du 16 décembre, qui va opérer ces vols
15: Alors, c'est Madagascar Airlines qui va redevenir au 31 octobre Airmad, que historiquement était plus connu, quoi. Ouais.
1: D'accord. Bon, bah très bien, très bien, très bien. Et donc, du coup, c'est jusqu'à ce soir 18h, vous nous avez dit.
15: Effectivement, ça va durer jusqu'à 18h aujourd'hui. Et c'est pour ça que j'encourage tout le monde là à venir à 18h, parce qu'après 18h, vous n'allez plus nous voir.
1: Et on peut penser peut-être dans un futur un jumelage, vous savez, comme les villes jumelées, Saint-Paul avec l'île Sainte-Marie.
15: Alors, je vais vous raconter une petite histoire. En 2008, il y a déjà eu une convention entre Saint-Paul et l'île Sainte-Marie. Et ça, c'est Monsieur le maire qui me l'a dit aujourd'hui. Il y a eu déjà une négociation qui a commencé. Et là, nous, on vient relancer ça, on vient remettre ça sur la table pour un possible jumelage dans un futur proche.
1: D'accord, bon, bah, c'est génial ça, c'est bien. Ça renforce la cohésion et la coopération entre ces deux entités, c'est super.
15: Oui, effectivement, mais c'est ça un petit peu, c'est pour ça que je vous dis, on a déjà un historique avec Saint-Paul, et c'est pour ça qu'on l'organiser aujourd'hui ici.
1: Eh ben, très bien, merci en tout cas de nous avoir donné toutes ces informations. On rappelle qu'on est du côté du débarcadère de Saint-Paul pour cet événement qui met à l'honneur l'île Sainte-Marie avec cette réouverture de vol qui va opérer à partir du 16 décembre à raison de 2 fois par semaine. Donc événement actuellement en cours du côté de Saint-Paul, le débarcadère de Saint-Paul pour découvrir toutes les facettes de l'île Sainte-Marie et profiter d'offres pour pouvoir aller profiter peut-être, qui sait, dans les vacances à l'île Sainte-Marie.
15: Voilà.
1: Eh ben très bien, merci beaucoup.
15: Merci beaucoup.
1: Merci. On était en direct du coup avec Monsieur Bertie Ramdou du côté du débarcadère de Saint-Paul. Ben Marmaï, si vous êtes dans les parages ou si vous êtes cherche quelque chose à faire cet après-midi, eh ben voilà, ça se passe du côté du débarcadère de Saint-Paul. Allons continuer par ici. Freedom, bonjour.
16: Bonjour, Eric.
1: Oui, bonjour.
16: Ah, mais c'est bizarre, je vous entends à la télé, mais j'ai coupé le son. c'est pour pousser un petit coup de gueule, parce que moi, les créoles et mes vies à Perpignan.
1: Oui.
16: Alors, mon petit coup de gueule, c'est sur Rougail Saucisse, là. La première fois, quand j'ai vu à Carrefour, là. Vous connaissez plat de Feignant?
1: Alors, ne citez pas de nom, mais je vois, c'est les plats micro-ondes, là.
16: Ouais, s'appelle ça commence par M. Là.
1: Non, mais ne citez pas de marque. Mais
16: ouais, voilà. Surtout pas. Donc ça, c'est pour moi plat de feignant. Mm-hmm. Quand j'ai vu à Carrefour, il y a le rayon là, traiteur.
1: Bon, Carrefour, Auchan, bref, peu importe, oui.
16: Oui, c'est vrai. C'est faut pas citer non plus les marques de magasins. J'ai demandé à celle qui sert là. Parce que quand j'ai vu mon rougail saucisse, je lui ai demandé si le gars il avait fumé la moquette.
1: Pourquoi, monsieur?
16: Parce que comme où, on l'a vu, haricots rouges.
1: Mais monsieur, mais ça fait un petit moment ça que ce genre de recettes et de vidéos ça tourne sur les réseaux sociaux, c'est incroyable.
16: Ah mais non, mais moi je suis réunionnais, j'aime bien mon rougail saucisse, bon sauf que moi, je mets mon piment parce que j'aime bien épicé.
1: Mm-hmm.
16: Mais pour en venir là, moi j'ai même dit, hein, je pourrais porter plainte là. Comment je fais pour porter plainte là? C'est quoi ce, c'est comment dirais-je excusez-moi, je trouve pas l'expression là parce que je veux rester poli, mais c'est une violation là du plat typique de la Réunion. D'où mais je vais donner un exemple. Pardon, on peut se tutoyer?
1: Oui, allez-y, pas de souci.
16: T'as déjà mangé couscous?
1: Oui.
16: Bon, ben, mon idée, là, t'enlèves la viande,
1: mm-hmm,
16: et tu inventes couscous camembert.
1: Couscous camembert, hein.
16: Ben ouais, attends, rougail saucisse, haricots rouges, hein. Ben, pourquoi pas couscous, et autre chose, là, mon coup de gueule, en fait, c'est sur ce que j'ai entendu tout à l'heure, là. En fait, celui qui met de la crème fraîche, là, c'est un Normand, hein.
1: C'est-à-dire?
16: Ben, il y a que les Normands qui mettent à foison la crème fraîche dans leur plat.
1: Oui, ben après, je vous rassure, moi j'en ai une là avec moi dans le studio qui n'est pas normande, mais qui m'a dit qu'elle le fait avec des boîtes de conserve et conserve de tomates.
16: Rien que la couleur, je pourrais croire que c'est...
1: C'est un rougail saucisse rosé apparemment.
16: Ouais, ben... Bon, en tout cas...
1: C'est vrai que quand on touche à des plats comme ça, je dirais régionaux, d'un endroit bien spécifique. Si nous aussi on se met à remanier les plats, est-ce qu'ils vont être contents? Qu'importe. Hein.
16: Ben oui, c'est vrai, exactement. Je suis d'accord avec toi. C'est vrai qu'à la Réunion, chacun il fait son rougail comme il veut. Mais il y a des limites, quoi. Hein? Pourquoi pas
1: après,
16: saucisse à la choucroute?
1: Oui, mais après, monsieur, on peut parler d'innovation, de développement de nos papilles gustatives pour trouver des nouvelles saveurs, peut-être des nouveaux mélanges qui passent bien ensemble.
16: Ben, comme où, miam, la coriandre, d'accord? Coton mouillé. Mmh. Même quand je fais mon rougail tomate, là, avant de mélanger, moi, je le mange cru, frais, comme ça. Hein.
1: Bah oui, moi aussi, moi, ça me dérange pas, bien sûr.
16: Ah ben ouais, la dame qui parlait de punaise.
1: Bien sûr.
16: Et pour revenir à l'évolution, moi, le vrai samoussa, c'est le samoussa poulet. J'ai fait une fois, c'est long, mais quand tu manges le samoussa poulet, c'est un régal. Par contre, samoussa fromage, m'y laisse pour les autres. Hein.
1: Mais monsieur, attendez. Là, si je vous écoute, là, il est 16h28, vous voulez que ce soit la guerre sur l'antenne ou quoi? C'est quoi le...
16: Mais non, chacun... Mais
1: attendez, vous êtes en train de me dire, si je vous écoute là, que le seul et unique samoussa qui vaut la peine d'être mangé, c'est le samoussa poulet. Et vous me dites en plus, hein, vous me crachez au visage en me disant que le samoussa au fromage, ah, je veux pas en entendre parler.
16: Non, je crache pas, monsieur. C'est que je le laisse pour les autres.
1: Attendez.
16: J'ai goûté, j'ai pas aimé. Pour moi, le meilleur. J'aime même pas le samoussa bœuf.
1: Moi, déjà, je vais fâcher beaucoup d'auditeurs j'en assume les conséquences. Je cite pas de nom, mais je sais que dans un petit marché forain à Saint-Leu, il y avait un stand qui faisait des samoussas assez originaux et très bons. Et j'ai goûté un samoussa chèvre-miel. Il était, mais incroyable. Samoussa chèvre-miel. Dis ça de tu veux. Incroyablement très bon.
16: Je crois.
1: Samoussa chèvre-miel. Samoussa kebab. Non, Julie, non. Respectez... les goûts des uns et des autres.
16: Je respecte, mais les variantes, pour moi, je vais vous donner un exemple. En métropole, j'avais envie de manger samoussa dans les boutiques chinoises, là.
1: C'est samoussa, monsieur. En métropole, c'est samoussa.
16: Oui, samoussa.
1: Voilà, samoussa.
16: Mais c'est la forme, le triangle, pour moi, c'est samoussa.
1: C'est une pyramide, c'est un grand triangle, une pyramide. C'est plus un triangle, là, monsieur, c'est une pyramide, tellement le truc, il est grand.
16: C'est vrai.
1: Ah, ouais.
16: Mais avoir le goût du curry dedans, ça n'a rien à voir avec le vrai samoussa de la Réunion, hein, comme moi je prépare. Et j'ai une boutique qui s'appelle Les 5 Continents. Je trouve bonbon piment, parce que j'arrive à faire bonbon piment, mais c'est long. Bouchons, les vrais bouchons.
1: Alors c'est quoi les vrais bouchons, monsieur?
16: Ah, moi c'est au porc.
1: D'accord, mais si je mange pas de porc, monsieur.
16: Ah ben, ça sera...
1: Alors attendez, s'il vous plaît, monsieur, attendez. Parce que vous me parlez, et j'ai Julie aussi qui me dit là dans mon oreillette, le boucané c'est pareil. C'est-à-dire qu'il y a ceux qui... Bon, je dis, si je mange pas de porc, et elle me dit c'est comme ceux qui mangent du boucané poulet. Mais boucané poulet, c'est terrible, c'est incroyablement bon.
16: Mais bien sûr, mais comme nos saucisses là. Moi, ouais, c'est pas les saucisses de Toulouse que je fais mon rougail saucisse, hein. C'est saucisses de la Réunion.
1: Ah. Rougail saucisse avec saucisse canard. Ah, il peut dire, il est très bon. Rougail saucisse, saucisse de canard. Et c'est comme les gratons. Aujourd'hui, mais il est désolé de dire ça, monsieur. Quand quelqu'un, ok, le graton, ok, bon, les vues, revues.
16: Graton canard.
1: Merci, monsieur. Quand quelqu'un a mangé graton canard, ou sinon graton poulet, qui vient pas dire moi comme ça que l'iveux retourne sur un graton classique. Le graton de canard, le graton de poulet, c'est incroyable.
16: Justement, jeune homme, en parlant de poulet là.
1: Oui.
16: Dans le carré poulet, moi ce que je préférais, c'était Boyau, Le Sang et le morceau de côte là où il y a le blanc.
1: Alors le morceau de côte, les bons, mais Boyau, Le Sang, monsieur, bah là non.
16: Ah ben.
1: Là non, monsieur, c'est trop là.
16: Ah ben moi je.
1: Moi j'en connais, ils aiment bien le coup.
16: Oui, ah ben, oui.
1: Mais comment peut se disputer à table et aller se battre pour le coup du poulet?
16: Parce que.
1: Qu'est-ce qu'il y a à manger sur le coup?
16: Il n'y a pas grand-chose à manger.
1: Ben vous mangez quoi sur le coup du poulet? Il faut me dire en fait, hein, Marmaille, alors les auditeurs, quand Zoti dit ma coma, Zoti fait carré poulet, Zoti laisse le coup là. Le coup, pour... ben, le coup c'est pas pour nous ça, le coup il coupe des animaux. Le coup c'est pourquoi? Quel morceau la viande est là-dessus?
16: Excusez-moi, hein, mais entendu tang là tout à l'heure. Jamais goûté. Mais en fait le tang c'est le hérisson.
1: Oui, c'est le hérisson de chez nous, oui. Un cousin. Un proche cousin.
16: Ben, quand il n'y aura plus de hérissons, on aura des prédateurs.
1: C'est-à-dire, j'ai pas compris.
16: Eh ben parce que le hérisson, sa nourriture, ce sont les escargots et les limaces.
1: Oui.
16: Le jour où il n'y aura plus de tangue, vous aurez une invasion d'escargots et de limaces.
1: Eh ben on mangera les escargots comme ça se fait. On en mangera, on en élèvera et on en mangera.
16: En parlant d'escargots, là, c'est vrai qu'à La Réunion, il y a les escargots d'Afrique, là où on fait un rôti avec.
1: Ah, ça, c'est... Monsieur, vous savez, j'avais vu une petite vidéo comme ça où on goûtait un peu à la cuisine. Alors, bah, après, je juge alors que je n'ai pas goûté. Mais j'ai vu l'escargot qu'il faisait, c'était un peu comme un rogaille saucisse. Enfin, il mettait ça dans un bouillon de tomate. Bon, moi là, chaque pays a sa culture, ouais. Son goût, enfin ses plats, pardon, et je respecte. Moi, je passe mon tour sur le rogaille escargot. Je passe mon tour.
16: Ah ben, moi aussi, hein, sans problème. Parce que j'habite en fait à Perpignan, et ils ont un plat qui s'appelle la cargolade, là, je sais pas quoi. C'est l'escargot à la tomate, et franchement, non.
1: Non. Eh ben, merci monsieur pour votre avis.
16: Je tenais à bon, tant pis si c'est Julie, c'est ça qui mange son rogaille saucisse à la crème fraîche.
1: Non, là elle me regardait avec des gros yeux, c'est pas elle, c'était Wendy.
16: Ah, c'était Wendy. C'est pas, pardon.
1: Le rogaille saucisse girly, elle m'a dit, c'est tout rose.
16: À La Réunion et bonne continuation.
1: Merci beaucoup.
16: Au plaisir,
1: merci. Et monsieur, la prochaine fois quand on téléphone à moi là, et vous pouvez dire ma samoussa au fromage. Oublie pas aussi hein que nous peut pas avoir de respect pour les gens qui aiment samoussa crabe. Hein, excuse-moi, mais samoussa crabe, non. Marmaille, c'est non. Si Zoti vient à la case, Zoti dit Zoti ramène samoussa, Zoti amène rien que samoussa crabe, rentre Zoti case, pas de samoussa de crabe chez mamie, veut pas. Freedom, bonjour. Freedom, bonjour.
17: Oui, bonjour. Oui, bonjour.
1: Bonjour.
17: Je suis un peu désespérée, puisque ce matin, je suis allée vers le Clair du Thor. J'ai pris un gâteau, mais j'ai perdu ma carte bancaire dans les environs le Clair du Thor et vers Champfleury.
1: D'accord. Alors, les pertes, c'est ce soir, hein, 19h, mais nous va faire une exception. Alors, où la perte, ça, le Clair du Thor?
17: Non, pas le Clair. Vers les environs, mais t'es sorti la pâtisserie, l'Alizé, vers le Butor, là.
1: D'accord.
17: Quand je suis reparti pour attendre le bus, je ne trouve plus ma carte. Je suis reparti à la pâtisserie, évidemment, non, on ne l'a pas trouvée.
1: C'était une carte de quelle banque, madame?
17: Carte Visa ou Banque Postale, Chantois-Marie.
1: Chantois-Marie. Si quelqu'un la retrouve, cette carte bleue, il peut appeler à quelle heure? À quel numéro, pardon?
17: Oui, n'importe quelle heure, mais 06 92 mm-hmm. 29 10 61.
1: Encore une fois?
17: 06 92 29 10 61.
1: Eh ben, très bien, madame.
17: Ah, ben, super, c'est gentil, parce que
1: mon
17: cœur bat de mon talon, mal à peur.
1: Ben, nous espère. Bois un peu de l'eau de mélisse, ma fille. Bois un peu de l'eau de mélisse. Assise à où?
17: Si vous faites opposition, là, ben, il prend beaucoup de temps pour avoir une nouvelle carte.
1: Oui, mais madame, regardez un petit peu le ratio aussi. Vaut mieux faire opposition, ou attendre longtemps, ou gagner une carte, que... Vous ne faites pas opposition et la personne, il peut potentiellement payer en sans contact ou autre, quoi.
17: Là, pas sans contact, mais en même temps, bon, avec la technologie.
1: Voilà. Bon. Bah, très bien, madame. Et n'hésitez pas à rappeler ce soir au 99 12 00 pour les pertes et les vols, d'accord?
17: Vers quelle heure?
1: C'est à partir de 19h. Et dans la foulée aussi, bien vite à aller sur le site de Freedom pour voir si quelqu'un l'a pas retrouvé.
17: Ma fille est allée, elle n'a pas rien.
1: Eh bah, ben, poste un petit l'annonce aussi. Il est gratuit, il coûte pas au rire.
17: Mais ça, il se fait d'accord. Mais merci
1: bon,
17: bien, monsieur.
1: N'a pas de souci, madame.
17: Bon midi et bon week-end. Merci beaucoup.
1: Merci, au revoir, madame. Oui, pour les pertes et les vols, Marmaille, c'est à partir de 19h, 20h, 99-12-00. Pour les pertes et les vols, et pour les petites annonces diverses, et ce soir, ce sera avec Prisca, ce soir. Alors, courte page de publicité, on revient juste après ça.
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ça, c'est le direct, ça. C'est le direct, ça, Marmaille. Alors, il est 16h39 minutes. Alors, attendez un petit coup. Mais regarde de quoi Milena devant moi, parce que Milena a des petites choses intéressantes. Et les petites choses intéressantes, alors, attends, mais regarde où ça il est. Pam, pam, pam. Parce qu'il paraît. Il paraît, Nena, de Zafia Pofega Nazot. Alors attends, ouais, c'est ça le direct. Wendy, viens un petit coup là, viens faire le jeu avec moi, viens un petit coup là. Ah voilà, les bons. Bah souvenirs, viens, oh, les pas grave, viens, oh.

0: Alors, priorité à l'information, on est avec Meradji. Meradji, bonjour.
1: Oui, bonjour.
0: Bonjour.
1: Excusez-moi, en fait, j'étais partie pour aller sur cours, j'ai fait un petit cours.
0: Oui.
1: On m'a trouvé deux marmailles, deux filles, des 11 ans.
0: Oui.
1: Et ils ont dit que c'est sa belle-fille, sa belle, je sais pas comment, qu'ils ont mené à la piscine. Depuis 13 heures, elle est partie. Et les mamans, ils ne voient pas sa tati, je ne sais pas, c'est ta tati, ils sont perdus. Après, je passe dans la rue, me demander, madame, excusez-nous, parce qu'ils sont perdus, ils habitent avec des galets, je ne sais pas comment. J'ai dit, qui vous a mené ici? Il a dit, ben, c'est tati, elle a parti avec quelqu'un, il nous a laissé.
0: Attendez, donc là, la tati a déposé les enfants à la piscine de la rivière des galets, c'est ça?
1: Non, au port.
0: Au port, la piscine du port?
1: Oui.
0: Et ses enfants, ils s'appellent comment?
1: Un s'appelle Mariam, et toi, tu t'appelles comment? Toi?
2: Olivette.
1: Olivette.
0: À la piscine
1: Mariam
0: du...
1: et Olivette.
0: Donc, c'est, les enfants s'appellent Marianne.
1: Mariam.
0: Et
1: Olivette, oui.
0: Et Olivette.
1: Olivette, oui.
0: Mariam et Olivette. Et on peut avoir leur nom de famille?
1: Comment?
0: On peut avoir leur nom de famille?
1: Votre nom de famille?
2: Non, madame, c'est pas...
1: Tu habites où?
2: Ticaré.
1: Ticaré, c'est où?
2: Non, mais juste, on connaît le chemin.
1: Ticaré, c'est où? C'est ici ou Rivière des Galets?
2: Un peu ici.
1: Putain, franchement, je comprends pas.
0: Alors, madame, demandez-leur déjà leur nom de famille, s'il vous plaît, madame.
1: Ton nom de famille?
2: Ravi.
1: Et elle?
0: Alors, c'est quoi le nom de famille?
1: Mariam Ravi.
0: Ravi, R-A-V-I?
1: Oui.
0: D'accord. Mariam et Olivette Ravi, c'est ça?
1: Oui.
0: Et du coup, ils ont dit qu'ils sont à Ticaré?
1: Oui.
0: Et Ticaré, ça se trouve où?
1: Je sais ça, je le demandais si ça se trouve où. Moi-même, je ne sais pas où se trouve. Bon. Et je le ramène chez moi parce que je ne peux pas laisser deux marmailles de 11 ans dans la rue, c'est perdu.
0: C'est incroyable ça. Et la tati, elle s'appelle comment? Vous pouvez leur demander comment s'appelle leur tati?
1: Elle s'appelle comment?
0: Oui.
1: Ta tati, Alexia. Belle-mère, belle-sœur.
2: Oh, ma belle-sœur?
1: Oui.
2: Comment, Rosalie?
1: Rosalie, c'est elle qui ramène les marmailles ici. Rosalie.
0: D'accord. Donc, tati, c'est Alexia et la belle-sœur, Rosalie.
1: Non, c'est Rosalie qui ramène les marmailles ici au port, à la piscine.
0: Donc, c'est la belle-sœur.
1: Voilà. Elles abandonnaient. Les marmailles s'est perdues. Je ne connais pas où ça va. J'étais obligée de ramener. Je le ramène chez moi. J'ai dit, j'appelle Prud'homme.
0: Là, il faudrait. Écoutez, il faut mettre les enfants là en sécurité parce qu'on parle de deux mineurs qui sont perdus là. Et appeler la police, les forces de l'ordre directement. Hein.
1: Ok, j'ai demandé le numéro de la famille, il dit qu'on n'est pas même pas le numéro de maman, papa, il connaît pas du tout.
0: Donc, ce qu'on va faire, Meradji, si vous gardez les enfants avec vous là, pour qu'ils soient en lieu sûr et qu'ils soient pas tout seuls dans la rue,
1: chez moi, là.
0: appelez la police.
1: Ok.
0: Hein, appelez la police, rappelez-nous pour nous tenir au courant, s'il vous plaît, Meradji.
1: Ok.
0: Hein, on va repasser l'annonce, nous.
1: La famille est en train de chercher, hein, on ne connaît pas.
0: Et vous êtes retourné du côté de la piscine?
1: Pardon?
0: Vous êtes
1: moi, j'habite pas là. J'habite à Parc Boisé, au port. Mais j'étais passé à Sucos pour prendre 2-3 courses, au moins. Après, il m'a trouvé le petit marmot. Il a dit, excusez-moi, madame, nous sommes perdus. Il a dit, je peux pas vous laisser. Il a dit, on va prendre un bus. J'ai dit, non. Non. Je vous amène chez moi. J'appelle Prud'homme. Quand vous connaissez pas le numéro de votre parent, de votre famille, j'appelle Prud'homme.
0: Bon, on va faire et vous appelez la police, hein, vu que vous êtes au port, appelez la police et tenez-nous au courant, Meradji.
1: Ok.
0: Nous on va passer l'annonce là tout de suite sur nos ondes.
1: J'habite au parc Boisé, je ramène les enfants chez moi, je peux pas laisser les enfants de 11 ans dans la rue depuis 13 heures jusqu'à maintenant.
0: Depuis 13 heures. Waouh.
1: Oui.
0: Ok, bon, Meradji, surtout comme je vous dis, hein, priorité, c'est bon, les enfants ils sont grands, donc ils pourront reconnaître si c'est quelqu'un de leur famille, si quelqu'un vous... On va laisser aussi vos coordonnées, et si c'est quelqu'un de leur famille, ils sauront dire si c'est quelqu'un de leur famille ou pas, mais prévenez, surtout prévenez la police.
1: Et toi tu vas prendre une douche.
0: D'accord. Vous prévenez la police surtout, Meradji. Meradji, si la famille vous entend, ils peuvent vous appeler à quel numéro?
1: C'est le numéro qui affiche, c'est le 0692.
0: Oui.
1: 78. 08 72.
0: 06 92 78 08 72. On rappelle qu'ils sont âgés de 11 ans, c'est ça?
1: Oui.
0: Les deux ont 11 ans.
1: Tu as quel âge? 11 ans. Bon, t'as quel âge? 12 et 10. Il y a un qui a 12, il y a un qui a 11.
0: Très bien. Bon. Bah très bien, mais Radji, on reste en contact avec vous, vous nous tenez au courant, vous passez directement par le 41 51 51.
1: Ok, merci, déjà on parle d'appel, ben, je vais appeler, allez béni.
0: Merci beaucoup, Meradji. Merci, on va relancer l'appel.
1: Merci.
0: Merci.

0: 16h passées de 46 minutes, on rappelle cette information. On était du côté du port. Meradji qui nous appelait car deux enfants ont été trouvés, ils sont dans la rue depuis 13 heures. Deux enfants dont un donc 11 ans et 12 ans. Les enfants s'appellent Mariam et Olivette Ravi. Mariam et Olivette Ravi, ils ont été retrouvés là dans la rue, ils ont 11 ans et 12 ans. Ils recherchent leur belle-sœur Rosalie qui les a déposés à la piscine et qui n'est toujours pas revenue. Donc pour les enfants Mariam et Olivette Ravi qui recherchent leur belle-sœur Rosalie qui les a déposés à la piscine et qui n'est toujours pas revenue, on est du côté du port. Ces enfants sont avec Meradji qui va prévenir les forces de l'ordre et on peut appeler Meradji au 06 92 78 08 72 06 92 78 08 72. Il est quelle heure? 16h47. On a quoi? On a 2 minutes et demie. On a les avis de décès qui vont arriver dans un instant. Ben Marma, il nous va faire les jeux, nous va faire le jeu juste après, juste après le journal. Freedom, bonjour.
1: Oui, bonjour.
0: Bonjour, madame.
1: Oui.
0: Déjà, coupe la radio, s'il vous plaît, madame. Hein, coupé.
1: Oui, mais coupe, mais coupe.
0: Coupe bien, coupe toute.
1: Là, mais bon?
0: Non, elle est pas bon parce que des Yami entend encore. À chaque fois, m'y oublie mettre mon petit musique, moi, quand on écoute pas la musique. Chaque fois, m'y oublie. Attends de mettre la musique, Cosette. Hein. Et il y a un crochet. Voilà, voilà. On peut prendre un dernier appel et après, bon, le jeu, ce sera après 17h, Marmaille. Hein. Freedom, bonjour.
2: Eric Cosmaco.
0: Mina, le numéro, hein, mais m'y donnera pas le numéro de téléphone en direct, même si dément, jamais ne donne son numéro de téléphone. Freedom, bonjour.
3: Bonjour.
0: Bonjour, coupez la radio derrière, s'il vous plaît.
3: Oui, attends. J'ai bien entendu un jeu.
0: Oui.
3: Et c'est quoi le jeu?
0: Le jeu, c'est tout à l'heure, après 17h, c'est pour des places de... Ah, là, dis-moi, le cadeau, il vient de changer.
3: Ah bon, il y a plusieurs.
0: Si, il y en a le jeu, mais le cadeau de base, c'était bonne place qu'on sert, mais en fin de compte, c'est pour gagner un bisou.
3: Quoi?
0: Un bisou.
3: Avec qui?
0: Ah bah, où choisis? Si.
3: Bah, je sais pas, peu importe, moi.
0: Peu importe?
3: Ouais.
0: Bah, c'est moins vanif. C'est moi, Vanny, fais un bisou.
3: Les bons, comme vous voulez. Ouais.
0: Les bons?
3: Ouais, il n'y a pas de problème.
0: Non, ce sera tout à l'heure le jeu. C'est après 17h le jeu. Parce que nous l'avons okay. Une information radio-guidage. Là.
3: D'accord, moi, attends, je parle.
0: Les bons, bah écoute, écoute encore de radio, ce sera tout à l'heure. Après, après 17.
3: Ouais, d'accord. Okay.
0: Bon.
3: Merci.
0: Allez, à tout à l'heure. Au revoir. T'es là, grand, l'après-midi. Là, mais fait traite un moment de macro que ça m'a fait encore. T'es... Arrête un peu, Marmaille. Freedom, bonjour.
4: Bonjour. Ah oh, oui, qu'on l'a fait, qu'on l'a pas fait.
0: Bah, on va dire, même ma fille.
4: Non, mais ça va pas dire, au contraire.
0: Alors, qu'on l'a fait, madame? Il reste à nous quelques instants, là.
4: Au lieu de dire au Macron, Mathieu, Eric, je te fais un gros bisou et je reste pas longtemps avec toi.
0: Eh ben, m'y embrasse aussi parce que Mina les invite d'essayer, arrive.
4: Voilà.
0: M'y embrasse à eux bien fort, en tout cas.
4: Allez, bye bye.
0: Mais bon, bon après-midi à eux. Merci, bye bye. Madame. Alors, il est 16h50, tout de suite, les avis de décès.
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0: l'étang Salé et à Saint le décès de Monsieur Potin Jean Gilles. Monsieur Potin Jean Gilles. Décès survenu mercredi à l'âge de 81 ans. La famille ne souhaite pas de fleurs. Le convoi mortuaire sortira de la salle d'éveillé de Stella à Piton-Saint-Leu. Les dates et heures des obsèques seront communiquées ultérieurement. À Saint-Pierre, décès de Monsieur Clockers, Alain. Monsieur Clockers, Alain. Professeur, chercheur d'histoire géo. Décès survenu jeudi à l'âge de 75 ans. Le convoi mortuaire sortira du centre funéraire sud, Line Paradis Saint-Pierre, lundi. La bénédiction aura lieu en l'église du Bon Pasteur à 15h30, lundi après-midi. L'inhumation se fera au cimetière de Saint-Pierre. À Saint-Pierre, décès de Madame Ablancourt, Margaret. Madame Ablancourt, Margaret. Décès survenu hier à l'âge de 58 ans. Le convoi mortuaire sortira du centre funéraire sud Line Paradis Saint-Pierre. Les dates et heures des obsèques seront communiquées ultérieurement. À Sainte-Suzanne, décès de Monsieur Testan Bernard. Décès survenu hier, à l'âge de 42 ans. Le convoi mortuaire sortira du centre funéraire de Bois-Rouge, Sainte-Marie, demain. La bénédiction aura lieu en l'église de Bagatelle, Sainte-Suzanne, à 11h demain matin. Et l'inhumation se fera au cimetière de Sainte-Suzanne-Ville. À Saint-Benoît, décès de Madame Casa Marinette, née Alcimédon, dite Madame Francis. Décès survenu aujourd'hui à l'âge de 81 ans. Le convoi mortuaire sortira de son domicile, 58 cité des Longanies à Bras-Fusil, Saint-Benoît, demain. La bénédiction aura lieu en l'église de Saint-Benoît à 14h demain après-midi. Et l'inhumation se fera au cimetière du même lieu. À Saint-Pierre, décès de Monsieur Payette Guy Roland. Décès survenu aujourd'hui à l'âge de 89 ans. Le convoi mortuaire sortira de la chapelle ardente du Tampon demain. La bénédiction aura lieu en la chapelle ardente du Tampon à 14h30 demain après-midi. L'inhumation se fera au cimetière du Tampon. À Sillaos, décès de Madame Chanelave Marie-Antoinette Céline, née Payette, dite Zizine. Décès de Madame Chanelave Marie-Antoinette Céline, née Payette, dite Zizine. Décès survenu hier, à l'âge de 95 ans. Le convoi mortuaire sortira de son domicile 29 rue Saint-Louis à Sillaos demain. La bénédiction aura lieu en l'église de Sillaos à 14h30 demain après-midi. Et l'inhumation se fera au cimetière de Sillaos. À Sainte-Suzanne, décès de Monsieur Técher, Jean Léonce, époux de Madame Paquiri Nathalie. Décès survenu aujourd'hui à l'âge de 61 ans. Le convoi mortuaire sortira du centre funéraire de Bois-Rouge. La bénédiction aura lieu en la salle des adieux du centre funéraire de Prima à 13h demain après-midi, suivi de la crémation. Au Tampon, décès de Madame Sanga Malom Edwige, née Hachama Sourama. Edwige, née Atchama Sourama, décès survenu hier à l'âge de 64 ans. Le convoi mortuaire sortira de la maison des veillées du tampon, où se tiendra une veillée à partir de ce soir à 17h30. La bénédiction aura lieu en l'église du centre-ville du tampon à 15h demain après-midi. L'inhumation se fera au cimetière de Terrain Fleuri. Et enfin, à Saint-Denis, décès de Madame Waro Marie Morissette, dite Miquette. Décès de Madame Waro Marie Morissette, dite Miquette. Décès survenu aujourd'hui, à l'âge de 76 ans. Le convoi mortuaire sortira du centre funéraire de Prima. La bénédiction aura lieu en la salle d'adieu du centre funéraire de Prima à 11h demain matin, suivi de la crémation.
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0: Et en attendant l'heure de 17h, je vous invite à patienter en musique.

0: Il est 15h, c'est samedi aujourd'hui.
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0: Et avant les meilleurs moments d'il y en aura pour tout le monde, les informations sur Europe 1 avec Wallis Glaise. Bonjour Wallis.
2: Bonjour Coé, bonjour à tous. Une enquête a été ouverte à la suite de l'incendie hier soir du préau d'un collège à Metz, en Moselle. Le procureur a indiqué ne pas pouvoir toutefois confirmer ni infirmer un lien avec les incidents en marge des manifestations lycéennes de ces derniers jours. Selon le parquet de la ville, l'acte volontaire demeure l'hypothèse privilégiée. En France toujours, le mouvement lycéen s'installe donc dans la durée. Déçu par les mesures proposées, les organisations lycéennes et étudiantes appellent à la poursuite de la mobilisation ce mardi pour un acte 3. Depuis le début du mouvement, 824 personnes ont été interpellées en Ile-de-France, dont 85% de mineurs, a précisé la préfecture de police de Paris. Un adolescent de 13 ans a été interpellé et placé en garde à vue après avoir tenté de poignarder un agent ferroviaire. Ce sont nos confrères du Figaro qui ont appris et qui nous ont appris cette information. L'agresseur avait été surpris en train de voler les affaires d'un chef de bord de la SNCF dans un train reliant Paris à Rouen. Le chef de bord a réussi à esquiver les coups et à désarmer l'adolescent. Le permis de conduire sera temporairement suspendu en cas d'usage du téléphone au volant. Une annonce de la ministre déléguée chargée de la citoyenneté dans un entretien au journal du Figaro. Jusqu'ici, une vingtaine de préfectures avaient déjà décidé d'utiliser cette mesure, dont par exemple les départements des Landes ou encore du Pas-de-Calais. En 2025, 3515 personnes ont perdu la vie sur les routes de France.

0: est sur place depuis hier pour soutenir la lutte contre Ebola. Après Kinshasa, il est aujourd'hui en Ituri, épicentre de l'épidémie.
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0: il est 15h02. Il y en aura pour tout le monde avec Coé, c'est maintenant.
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0: est de retour, il est 17h06, c'est toujours Eric avec vous, dans Trafic jusqu'à 19h99-12-00 pour nous appeler, pour parler de ce que vous voulez. Une bonne partie de Trafic qui était consacrée à la gastronomie réunionnaise, à la cuisine. On n'a pas eu trop d'avis des gras moulins, donc il veut dire bande gras moulins, ben là t'es mettre même... romarin dans votre plat quand vous êtes vieux. Bon bah en tout cas on peut parler de tout ce que vous voulez au 99 12 00. On va aller de ce côté pour un trouver, après nous rejoindre Azote sur le 12. Freedom, bonjour.
1: Oui, bonjour. Voilà, moi j'appelle, en fait ce serait pour un chien qui est perdu dans le secteur de Bois de Mer Saint-Paul, plus précisément le ruisseau.
0: Oui.
1: En fait, c'est un Rottweiler, c'est un mâle de couleur noire tout le dessus. Et couleur feu en dessous.

0: Mais il est tout gentil, hein, il est obéissant et tout, il est tout gentil, mais ça se voit qu'il est perdu.
1: Benjamin, c'est dans quel secteur? Quelle ville, pardon?
0: Boisneuf-Saint-Paul-le-Ruisseau.
1: Ah, Boisneuf-Saint-Paul-le-Ruisseau.
0: Voilà, il est à la supérette, il y a une supérette au ruisseau et il vient dans la supérette.
1: Parce qu'il y a une dame tout à l'heure qui nous signalait, alors je vais essayer de retrouver l'information. On avait une dame aux alentours de 15h, hein, qui nous signalait qu'il y avait un Rottweiler qui était perdu du côté de Belmaine-Saint-Paul. Route de Montrouge, entre les deux rues Maccabi.
0: C'est peut-être lui, parce que nous, le ruisseau est pas très loin de Belmaine.
1: Ça doit être le même.
0: C'est même pas 10 minutes, donc ça pas probable, c'est lui.
1: Bon, on repasse cet appel. On a ce Rottweiler là, qui est un jeune mâle, qui là maintenant se trouve. Alors redonnez-nous l'endroit, madame.
0: Alors c'est le ruisseau, plus précisément à la supérette du ruisseau. Je peux donner le nom?
1: Oui, bien sûr.
0: Oui, c'est l'ancien Vival ici Marquette, c'est l'ancien Vival du ruisseau. Il est là, il est devant la supérette là et il est tout obéissant et il est en train de s'asseoir là.
1: D'accord, très bien. Eh ben, écoutez, on repasse ce message avec ce Rottweiler, hein, tout à l'heure, qui avait été aperçu du côté de Belmaine-Saint-Paul, et là, maintenant, qui est dans le secteur du ruisseau. Il est devant l'ancien Vival, la supérette, maintenant, il se trouve là. Donc,
0: Easy Market,
1: voilà, maintenant. Si les propriétaires, entendent ce message, ben, il faut venir récupérer votre chien.
0: Ouais, parce que ben ça se voit qu'il est tout perdu. En plus, il est gentil.
1: Vous voulez pas le ramener chez vous si
0: non,
1: jamais il y a
0: non,
1: pas
0: non,
1: de place?
0: Non, ce sera pas possible.
1: Ah, il est tout gentil, il est tout beau.
0: Oui.
1: Mais n'a pas personne pour amener.
0: Il est beau, ouais. Non, mais il est imposant, hein. Il est vraiment imposant, mais.
1: En tout cas, bon, c'est très gentil de nous avoir appelé.
0: Donc
1: madame.
0: Voilà. Ben je vous remercie.
1: Bon, ben très bien. Merci, madame.
0: Au revoir.
1: On a cette auditrice qui nous appelait, bah pareil, hein, qui fait écho tout à l'heure avec ce chien qui est perdu du côté de Saint-Paul. Là, il se trouve près du Vival. On va retrouver notre correspondant Fredo Rivière du côté de Saint-Philippe. Fredo Rivière.
2: Oui, bonjour à tous. Vous m'entendez bien?
1: On vous entend très bien, Fredo Rivière.
2: Alors, on va parler de cette course qu'on a parlé tout à l'heure. On parlait de cette course, la Saint-Philippoise. Bonjour madame, ça y est, vous avez pu courir, ça va, comment on va?
3: Ça va très bien.
2: Alors, vous avez fait 5 km, c'était difficile?
3: Plus de route que de trail.
2: Sentier glissant?
3: Non, du tout. Non. C'est la route qui était très longue.
2: Alors, dès que vous arrivez, qu'est-ce qu'on vous donne?
3: Une bouteille d'eau, un calaos et un barquette de manger.
2: Quelle cabinette on connaît?
3: Ah, on dirait poulet, ça. Poulet rôti.
2: C'est pas bichic, hein?
3: Non, poulet rôti. Avec l'entrée.
2: Alors, ça y est, merci. Comment a été?
3: Ça a été.
2: Oui, soufflé.
3: Oui, ben, il y avait 5 km annoncés, au final un petit peu moins. Mais la météo était avec nous, franchement, heureusement. Hein. Et une belle organisation, comme d'habitude.
2: Et 5 km, en plus, vous les récompensez quand il y a une course à Daou, là.
3: Une baguette de curry, un petit jus, un peu de l'eau.
2: Et la médaille.
3: Et la médaille, la plus belle, voilà.
2: Ah, t'es auquel carinette dedans, là?
3: Non, on n'y connaît pas.
2: Ça manger, Esther?
3: Oui, va manger après.
2: Bon appétit, bon voilà. Au fur et à mesure, les dames, elles arrivent. Alors, je rappelle quand même, c'est une course réservée que dames. 300 dames sur le départ tout à l'heure pour cette course. Les premières sont arrivées. Comment on va? Ça va? Fatigué?
3: Ça va plus, là.
2: Fatigué?
3: Ah oui, fatigué.
2: Ça fait quoi, au 5 km?
3: Mais ouais, en plus, c'est ma première. On va entraîner que 4 fois, elle est bien.
2: C'est bien. Alors, comment était?
3: Bien. C'était bien.
2: 5 km.
3: Ça va, facile.
2: Facile. 5 km, c'est de la tarte, là.
3: Bah oui.
2: C'est de la tarte, comme disait mademoiselle. Oh, celle-là, elle boite, elle arrive, mais elle boite. Comment elle était pour vous? Elle était divisée?
3: Nickel, c'était chouette.
2: À cause vous voir.
3: On a fait une course ce matin.
2: Ah, ouais, on a encore mal dans les jambes,
3: voilà,
2: ce matin.
3: C'est ça.
2: Alors, on fait mesure, ces femmes, elles arrivent, comme je disais à l'instant, c'est une course féminine. Alors, comment ça a été?
4: Ah, c'est génial. Franchement, là, un bon moment.
2: Là, une bonne récompense que ça t'a.
4: Ah, oui, là, en plus, ma faim, là.
2: Donc, une banquette. Là, ils ont mangé. Ah, oh, comment a été la course?
4: Génial. On a bien amusé, entre les copines, les BFF, GFF.
2: 5 km, c'est une balade, c'est une balade.
4: Ouais,
2: une balade. Par rapport au grand raid, c'est une balade.
4: Ouais, voilà.
2: On a fait le grand raid.
4: Ah, t'es dur aujourd'hui, hein, t'es dur.
2: On a déjà fait le grand raid.
4: Oui.
2: Combien de fois?
4: Une fois.
5: Mais elle s'en fait cette année.
2: Et cette année, où fait?
4: Non, elle.
6: Ah, bon,
2: cette année, où ça fait?
6: Oui, quelle erreur.
2: C'est la première fois?
6: Ben, première fois.
4: Deuxième fois, mon Dieu.
2: Ouais, mais papa, où?
6: Ben, là.
2: Est-ce qu'il faut faire des sacrifices pour une telle course?
6: Ma partie s'appelle, ma partie l'église, ma partie.
2: La fait tout. Watia Cabri, Watia Cabri.
6: Ah oui, ah oui, ma pose panier tout.
2: Madame là, elle a tout fait pour le Grand Raid. Parce qu'on parle du Grand Raid parce que c'est bientôt. Ça va être le jeudi 15 octobre à Saint-Pierre.
4: Francky, Francky, je t'aime. Bah,
2: c'est pas Francky, c'est Eric là.
6: Ah, Eric, mais Eric, je t'aime aussi.
2: Ah, Eric, quoi. Eric, on vient d'un mouniam en haut.
1: Bah, Jamie fait un bisou, Miam Ali aussi.
2: Ah, nous lui faisons un bisou. C'est un Cafouine, Sam. C'est un Cafouine. La Cafouine, le pomme, je passe à l'issant. Je l'ai Cafouine, mon nom, mais c'est pas une chérie Francky. Ah non, non, les cheveux de Francky. Alors, comment elle a été, où comment elle a été? Bon, arrivé, elle est bon là.
5: Oui,
2: ça mangeait, bah voilà.
5: Ça mangeait, là, elle est bon maintenant.
2: Il faut manger après, après avoir dépensé, il faut manger. Alors, je parlais de cette course et j'ai vu la présidente qui est pas loin d'elle. Je vais poser une petite question à la présidente de cette course. C'est l'association Courage hein, qui organise pour la troisième fois consécutive cette course ici au Cap Méchant. Alors, c'est un parcours de 5 km. On peut dire, c'est une balade. On va appeler ça une course. Et j'ai la présidente qui est à mes côtés. Elle est en train de travailler en même temps qu'elle fait. Alors, présidente, ça a été la course?
7: Ah oui, c'est un succès.
2: En troisième, hein?
7: Oui, troisième édition. Tout le monde a le sourire. Ben, nous, on a gagné. Hein. Français comme
2: puis
7: ça.
2: C'était il y avait des moments d'émotion aussi.
7: Oui, beaucoup d'émotion. Oui, un hommage à Yann aujourd'hui, mon neveu, qu'on a perdu il y a un mois.
2: Alors, de la maladie. Yann, c'est quelqu'un que t'as dit, le leucémie.
7: Le leucémie, c'est ça.
2: Il n'a pas trouvé de greffe, malheureusement.
7: Pas de. Enfin, il a eu des greffes, mais ça n'a pas fonctionné. Voilà. Ah,
2: d'accord. Donc, merci. Alors, beaucoup d'émotions, comme disait à l'instant la présidente, Madame Duchemin, concernant cette balade, cette course. Alors, Madame, comment elle a été pour vous? Comment elle a été, Madame?
8: Ça va.
2: 5 km, ça va.
8: Ça va, oui, on a l'habitude d'un peu courir un petit peu de temps en temps.
2: L'habitude de courir,
8: oui. Oui, c'est ça.
2: C'est pas la première fois que madame elle court. Elle est l'habituée, comme elle disait à l'instant, elle court, mais c'est pas une première pour elle. Alors, ici, c'est la troisième édition, et au fur et à mesure, ici, je suis à côté de le camion de ravitaillement. Alors, comment ça a été?
8: Ça va.
2: Ça va, vous
8: un beau parcours.
2: Fatigué, ouais.
8: Un peu.
2: Comme disait à l'instant, elle est fatiguée. Il faut se reposer maintenant. Alors, toujours ici, sur le stade du Cap Méchant, là, il y a le champ de foire à Basse-Vallée, concernant cette troisième édition de la Saint-Philippoise. Madame Bonchat, ça y est, vous avez couru, ça y est. Vous êtes arrivé?
8: Oui, je suis arrivé.
9: Mais c'est le fameux.
2: Fruits de rivière, Radio Fruits de rivière, en direct.
8: D'accord.
2: Alors, c'est votre première course?
8: Non, mais première Saint-Philippoise, oui, j'arrive du tampon. Et puis voilà. Ouais. Dès que j'ai vu ça sur les réseaux, sur Facebook, Saint-Philippoise, tout de suite, je me suis inscrite. Ma fille voulait s'inscrire, mais trop tard.
2: Le 5 km, c'est faisable, c'est pas.
8: Bah ouais, super, super.
2: Ça va, hein?
8: Fric d'homme, alors.
2: Fruits de rivière, Radio Fruits de rivière. Nous sommes en direct, madame, avec Eric qui est à l'antenne. Alors, comme je disais tout à l'heure, c'est une course réservée uniquement aux femmes. Il n'y a pas d'hommes qui courent là, rassurez-moi.
8: Non, non, non. Mon mari, il est venu pour m'encourager. Voilà, toujours, toujours.
2: Mon mari, quoi, de temps en temps, lui?
8: Des randos, oui. Pas mal de randos, mais courir, non.
2: Ils sont en âge, quoi, puis?
8: Non, quoi, puis. La compagne, c'est déjà bien.
9: En tout cas, c'est un plaisir de voir une randonnée comme ça, avec tous les. Enfin, une course avec les femmes, uniquement les femmes. Et ça donne du baume au cœur, quoi.
2: Des femmes, elles sont toutes vêtues de rose. Et surtout, nous sommes le mois d'octobre,
8: Octobre, c'est ça. Oui, oui, on commence déjà bien le mois d'octobre avec une belle course comme ça, à 5 km. Et puis voilà, ben ça va continuer.
2: Merci bien, bonne soirée, ouais, à vous, merci. Alors, comment ça a été, mademoiselle?
10: Très dur.
2: Très dur. Vous avez souffert?
10: Oui, je suis rouge, non?
2: Ça se voit, alors en plus, vous avez un bandeau rose, mais c'est pas la même couleur. Mais c'était une première pour vous, bien sûr, chaque année vous venez.
10: Non, première.
2: Première.
10: Ouais.
2: Mais 5 km, c'est une balade, c'est pas une course.
10: C'est vrai. Mais c'était dur quand même.
2: C'était dur quand même.
10: Ouais.
2: Le sentier était boueux, comment était?
10: Non, c'était bien, par contre, franchement, pas trop de boue, juste peut-être sur 10 mètres, mais non, parfait.
2: D'accord, merci. Trop bien. Merci, merci. Bon, voilà, Eric, un point ici concernant cette Saint-Philippoise, troisième édition. 300 femmes sur le départ tout à l'heure, toutes vêtues de rose, pour une bonne cause, cancer du sein, et puis pour Yann Grondin, un jeune homme de 18 ans qui nous a quittés il y a quelques semaines. Il était atteint d'une leucémie, il nous a quittés malheureusement. Voilà un point concernant cette fois. Et puis à bientôt, Eric.
11: On salue bien sûr tous nos partenaires. Merci à la ville de Saint-Philippe.
1: On était avec notre correspondant Fredo Rivière du côté de Saint-Philippe pour cette course la Philippoise avec plus de 300 inscrites, une course réservée uniquement aux femmes sur 5 km, course qui a eu quand même un très gros engouement. Hein. Si vous étiez là-bas, vous pouvez aussi nous appeler au 99 12 00 pour nous partager votre ressenti, comment ça s'est passé. Allons continuer, 99 12 00 pour la libre antenne jusqu'à 19h. Alors attendez, on va aller par ici. Freedom, bonjour.
12: Allô, bonjour.
1: Oui, bonjour.
12: Mes téléphones concernant le bus Citalis Saint-Denis.
1: Ah, ou pareil, vous n'êtes pas content. Un coup de gueule.
5: Ah non, on n'est pas content. Pagnac à Montiel n'est pas content. C'est toute la population n'est pas contente du tout, là. Population de Mogaya et Kameya. On n'est pas content du tout, on est énervé parce que les personnes handicapées rassassées, les personnes âgées, les enfants handicapés rassassés. Pourquoi? Parce qu'il y a des... casse le bus. Et on commence à voir mort. Donc, madame le maire, on ne peut pas dire qu'elle n'est pas au courant. Ce n'est pas possible. Quand ça, il y a temps pour faire un truc pour nous. Quand ça, il y a temps pour bouger. Alors, on veut dire moi, à 4 heures pile, il y a plus de bus qui monte au Mogaya, il y a plus de bus qui monte à Kameya. Il y aura directement au rond-point la Trinité. Est-ce que vous trouvez ça normal?
1: Et depuis combien de temps il est comme ça?
5: Depuis jeudi dernier, il est comme ça.
1: Et c'est tous les jours de la semaine ou sinon c'est que les week-ends?
5: La semaine, non, toute la semaine il monte, jusqu'au côté collège, la 14 à 11 c'est bon, quand on arrive à 4 heures, il n'y a plus de bus qui monte.
1: Donc tous les jours, quand il arrive 4 heures, il n'y a plus?
5: Il n'y a plus de bus. Le bus, il reste calé la Trinité.
1: Et quand on demande, quand on cause avec Wadjama, c'est Citalis.
5: Voilà.
1: Et quand on demande des explications à Citalis, quoi, Idiao?
5: Ben, Idiao, comme ça, un nouvel ordre. Tout est un nouvel ordre, pas plus que ça.
1: Ou la demande à Zot, là, Idiao, c'est un nouvel ordre?
5: Voilà, c'est qu'un nouvel ordre.
1: Non. Ben, on va poser la question.
5: Dans la classe bus, donc nous, quoi, nous avoir. Nous verrons pas, madame le maire de Saint-Denis. Il faut bien qu'elle réagisse. Hein, jusqu'à quand il s'est subi comme ça? Parce que c'est nous en train de payer pour casser. Et nous commençons à mort, hein, Paul? Attends, c'est nous, on fait un coup de demain. Mais nous, si c'est monsieur, je ne me casse pas, nous, qui nous veut avoir une explication. Nous commençons par ras-le-bol. Parce que la 13, ils font bien. La 13, ils montent, descend. Et nous, la 11, la 14, les morts. Vous comprenez?
1: Bien sûr.
5: Et madame le ministre, quand ça y attend, quand ça y fait, dit pas moi depuis jeudi dernier, il ne connaît pas que nous n'avons pas de bus. Et le directeur de cette année, Kossali attend pour faire, Kossali prend une décision de quoi, hein? Alors, on peut dire, mais 4 ans, il arrête, 4 ans, le bus, les 4 ans, le bus, alors.
1: Oui, bien sûr, mais il comprend. Mais il comprend totalement.
5: Parce qu'on voit qu'on hein, sort depuis la Trinité à pied, Mondica Mogaya.
1: Bien sûr, il comprend le. Bien sûr, il comprend le ras-le-bol totalement. Alors que fait Citalis? Que fait Citalis?
5: Dans tout ça.
1: Alors donne à Noël du coup le numéro de la ligne du bus là.
5: La ligne 11, la ligne 14.
1: Ligne 11 et 14.
5: Parce que nous commençons à avoir ras-le-bol, donc nous voulons attendre madame le maire que ça il compte pour nous. Parce que l'effort de faire la fête. D'accord? Arranger tout ça, nous on est d'accord. Mais il est bien de trouver une solution aussi pour nous. Parce qu'il ne peut plus continuer comme ça. Hein.
1: On comprend votre ras-le-bol, hein. On comprend vraiment, vraiment votre ras-le-bol.
5: Je vous rends compte dans ma situation, moi je tombe à la Trinité, monte à pied. Là devant moi, il y avait une personne âgée, monsieur, une personne âgée. 81 ans. Sur la Trinité à pied monté avec une canne. Le pauvre monsieur était au bout pour monter. Donc tu regardes d'autres comptes là? Même il pense, hein, monsieur Citalis, c'est directeur Citalis. Est-ce qu'il n'a pas moins, il n'a pas fallu? Est-ce que si c'était à sa place, hein, comment il aurait réagi lui?
1: Bon, bah en tout cas, l'appel est. On va lancer l'appel. Voilà. On va lancer l'appel sur les lignes de Citalis, en particulier la ligne 11 et 14, parce qu'il n'y a plus de bus qui montent à Montgaillard. Ni au Camélia et les bus s'arrêtent à la Trinité.
5: Voilà.
1: Bon, bah, très bien.
5: Si madame le maire entend aussi, ben, il aimerait bien qu'elle vienne sur l'antenne pour parler un coup, que ça lui compte faire pour nous.
1: Et voilà. Bah, très bien. Bah, merci pour le coup de gueule. Les passés, nous attendent des réponses.
5: D'accord, merci beaucoup. Mais écoute la radio de toute façon.
1: Les bons.
5: Merci. Allez,
1: au revoir. Okay,
5: au revoir.
1: Bah, si vous aussi vous subissez là actuellement ce désagrément par rapport aux lignes de bus de Citalis, en particulier la ligne 11 et 14, cette auditrice qui nous disait que les bus ne montent plus ni au Camélia ni à Montgaya, ils s'arrêtent à la Trinité à partir de 16h. Donc qu'est-ce qui se passe sur le réseau Citalis? Vous pouvez réagir au 99 12 0 0. Alors on va aller de ce côté. Freedom, bonjour.
13: Allô.
1: Oui, bonjour.
13: Aïe, aïe, aïe. Bon matin.
1: Oui.
13: Il est passé 4 voies.
1: Oui.
13: De fait, boucan, d'un cheminé.
1: Alors, de feuilles boucanes dans une cheminée?
13: Ouais, dessus l'incendie.
1: Oui. On parle à nous de l'incendie ce matin à Saint-Denis?
13: Ouais. Écoute bien, écoute ce midi, hein. Et bon, parce que moi, ça pas encore 50 fois, moi. Parce que là.
1: Pourquoi le nez avait ou la concosse, comme ou là?
13: Non, mais depuis grand matin, m'attrape mon l'échelle de mon camion.
1: Oui.
13: M'attrape, m'a la fait péter un balcon, m'a la sauve deux personnes, mais bon.
1: Ou la sauve deux personnes?
13: Ouais, m'a sauve deux personnes dans l'appartement. Et bon, parce que m'a la réagi comme ça, mais bon.
1: D'accord.
13: Et à moi, non, là-dedans, non. M'a pas besoin de médaille, m'a pas besoin de faire le buzz, je suis internetement reconnu. Non, les gars, ils font des choses négatives, donnez là-dedans, ça qui réagit comment, ça qui donne le point. Et bon, à moi, il reste dans l'eau, moi. À moi, m'a arrivé, m'a fait, m'attrape, mon l'échelle. Là, deux mondes va dire, ouais. M'a arrivé, m'a fait péter, moi. M'a fait péter un truc avec mon pied, m'a attiré. Une madame avec un monsieur dans l'appartement, dit madame, monsieur, sauve mon chien, m'attrape son petit chien, ma coupe d'eau. Avec mon l'échelle, ma pompier, pour qu'arriver ça. Et bon, à moi là, m'y veut pas, comme les Romains, connais. La demande, je suis là, il n'aime pas moi. Et bon, moi, je sauve la vie des gens, moi. Vous connaissez.
1: Monsieur, ça n'a rien à voir. Là, nous va plutôt concentrer à nous et parle de l'acte héroïque que l'a fait. D'accord.
13: Excusez-moi, bon Dieu, parce que là, depuis aujourd'hui, ma boîte à mon décou, mais c'est d'ouvrir les travaux. Mes chefs d'entreprise, moi, ma pas de travail. Ma pas gagné les travaux, parce que mon déjeuner, c'est tremble comment. C'est bon? Peut-être que c'était mon mission, au jour d'aujourd'hui, pour mes samedis du mois, ma sauve des gens. En face de moi, il y avait des gens qui ne parlent pas. M'a pas gagné cause avec Zotti, mais Zotti ne parle pas, mais ça ne fait pas quoi. M'a tapé mon échelle, m'a la mettre en l'air. M'a dit, ben descend la zone.
1: Ou peut expliquer à nous un peu ce moment-là où Saoudia où. Il faut mis ça va malin, mais mettre l'échelle et quoi l'arriver, comment, quand on arrive dans ce balcon, cet appartement, comment t'es
13: Là-dedans, c'est une compta, Minena est l'âge, Minena a 46 ans. T'es malade mon sang froid, man. Malade mon sang froid. Et moi, l'arrivée, m'a dit, bon. Mais comme le sport. Là, dans le sport, là, on arrive pas au fond, c'est pas n'importe comment. Confond pas vitesse et précipitation. M'a l'arrivée, m'a la gardé, m'a la fait comment. M'a dit, tiens, photo, pompier, là, prends mon photo, tout. La prends photo, mon téléphone. Là, moi, j'étais l'un des premiers, moi. Pompier, pourquoi arriver, moi? Et bon, m'arrivé. Mais là, quand je choqué, moi, juste allé, mais quand je chauffé. Mais là, quand je choqué, moi.
1: Oui, nous entendons, on est sous l'émotion.
13: Maman, parce que vous connaissez pour savoir. Et de fait, là, pour premier étage, et de fait, la villa, ma jamais vite de fait comme ça. Et là, il apprend tout l'étage. Et, ouais, des supports palier là, comme il garde en face, il me dit, madame, la pointe, madame, là, il était vestote depuis premier étage. Il m'a dit, non, attends, m'attrape mon échelle. M'attrape maintenant un petit bout de l'échelle là-bas. M'a la gagné. Parce qu'il là-bas, m'a gagné une affaire. M'a fait péter une affaire. Madame a dit, moi, comment? Monsieur, mon chien, m'attrape son chien. Si m'attrape son vieux chien, m'a la fait. Où y'a mon chien, madame? Ben, moi, m'y'a mon vie, m'y'a mon la vie, m'y'a mon chien, m'y'a tout. M'y'a la vie, mon fin de compte. M'a essayé.
1: Et sans réfléchir, on a fait cet acte héroïque là.
13: Voilà, monsieur. Ben, mettez là. M'y'a obligé pas. M'a pas besoin de médaille d'homme. M'a pas besoin de rien, moi. Au connaît. Toi, je t'en m'en mentais, que ça va.
1: Et comment on s'en va après tout ça?
13: Non, mais encore gros, chez la patate, au connaît que ça. Il faut demain, il baisse, carré donne ma fatigue, il en fait comment, parce que je m'en fatigué, mon connaît. Parce qu'en fin de compte, la vie tellement, elle est précieuse. Là, comme il dit au soir, la vie ne tient qu'un film. Et deux mois n'a pas dormi, 5h30, deux mois n'a pas dormi, t'es mis au travail, la procession, comme il passe de Chicago là-bas, mais regarde là-bas, il chemine, et là-bas, il boucane en l'air. Il boucane, hein. Mais arrive, mais regarde un coup, il me dit, mais c'est mon mission, ça veut dire ça, là. Ma gueule, fait passe deux familles, et c'est mon l'échelle, parce que, la famille là-bas, Ali parle pas, dis-moi, monsieur, merci, monsieur, merci, monsieur, merci. mais pas là pour participer à une réunion. Mais aujourd'hui, je m'oblige à téléphoner un petit coup parce que. Et on parle pas de ça.
1: Et ben, en tout cas, nous peut que remercier Ao et le message l'est passé.
13: On a des jambons et on a des salamis. Et les jambons, ils sont encore déchirés la terre, là. Vous comprenez? Ce moment, là. Ah, il était dur, Mais un gros l'échelle, moi. Mais travaille, mais là, la bille, comment tu sens? Mais après, quoi, des gouichons?
1: Bon, ben, monsieur, en tout cas, nous peut que remercier Ao pour l'acte héroïque qu'on a fait. Et, peut-être, essaye de voir un médecin si vous voulez pas très bien ou suive Ao pour que, ben, on arrive à évacuer tout ça, d'accord?
13: Comment évacuer ça?
1: Tout y soit, monsieur. Il veut dire qu'on a des mots comme ça et que ce mental l'est atteint.
13: Un psychologue, le psychologue il est plus malade que moi.
1: Ben monsieur, ça c'est votre croyance, monsieur. Mais bon, on peut pas dire ça. C'est votre croyance. Mais si vous l'avez jamais essayé, on peut pas dire moi ça. Mais en tout cas, monsieur, ne peut que remercier Ao pour cet acte héroïque concernant cet incendie là dans la résidence Chambly. Nous remercions Ao, monsieur, parce que Diano la sauve deux personnes. Merci et surtout ben. Quand elle est comme ça, Mami Diao, des fois, on a besoin d'aide de professionnels pour pouvoir avancer. D'accord? Allô? Bon, ben, notre auditeur est parti. Bon. Ben, monsieur, rappel à nous, en tout cas, oui, ce genre d'acte héroïque, les que respectables, hein. Alors, on va aller de ce côté. Freedom, bonjour.
14: Allô.
1: Oui, allô.
14: Je le spectacle du côté de Saint-Benoît.
1: Oui.
14: Trois mirages à feu, la casa, la passe du Suamer, quoi. Mais il y a quoi en ce moment? Il y a un avion ravitaillement.
1: D'accord.
14: Ouais, mais beau spectacle, hein, parce qu'il y a des gens qui regardent. Hein. Ben voilà.
1: Donc là, c'est du côté d'où ça?
14: Du côté de Saint-Benoît, parce que Saint-Benoît. Là, il est bon. Le mirage, la passe bas sur la mer, ouais. Ça passe très rapidement, quoi, voilà.
1: D'accord. Vous l'avez entendu le bruit très fort de votre case?
14: Ah, ben, Kouné était très, très rapide, hein. Et très, très rapide. Mais t'es quoi, t'es Top Gun?
1: T'es quoi, t'es Top Gun Maverick?
14: Oui, ben, Top Gun Maverick est à la Réunion. Pour deux week-ends, voilà. C'est super spectacle, hein. Ben, mal à vu ça, ben, très, très rapide, hein. Elle passe très, très rapidement.
1: Vous l'avez été choqué?
14: C'est l'aller comme retour dessus la ville de Saint-Benoît, voilà.
1: Bon,
14: c'est la meilleure.
1: Peut-être pour Ao.
14: Ah ouais, jamais. Ben, ma fille est là, mais ben, connais, hein. Il date, tu vois.
1: Bon, très bien. Merci pour l'information, Dagobert.
14: Dis-monsieur comme ça, ne s'inspire pas, la ville est belle, maman.
1: Exactement. Merci, voilà. Dagobert.
14: Et vite, freedom.
1: Allez, nous retrouve.
14: Allez, bon week-end à toi.
1: Bonne soirée, Ao. On va continuer, on va aller de ce côté. Freedom, bonjour.
15: Allô.
1: Oui, bonjour.
15: Allô, oui, bonjour, c'est qui, s'il vous plaît, comme animateur?
1: C'est Eric.
15: Ah, comment?
1: Eric,
15: oui, bonsoir Eric. Donc, moi, c'est Clara de Montgaillard.
1: Bonsoir Clara de Montgaillard.
15: Oui, en fait, oui, effectivement, moi, elle était dans le car, là. Il m'a complètement oublié, justement, que c'était plus desservi à partir de 16h.
1: D'accord.
15: Et oui, j'ai assisté aux les pauvres voyageurs. Il y avait des femmes enceintes, des personnes âgées, des femmes avec des enfants très bas âge. Et figurez-vous que franchement, oui, hein, depuis la Trinité jusqu'à Montgaillard en montant vers le collège, c'est pas un terrain plat, hein, c'est vraiment
1: une
15: la
1: pente.
15: Côte, mais... Ah oui.
1: Mais Citalis, vous avez eu des retours du Citalis sur ce genre de décision qui impacte la vie des gens comme ça?
15: Ben, je pense que peut-être faudrait voir directement Citalis et faire soit demander une pétition, mais au moins pour les personnes en situation de handicap, pour les personnes âgées, mais pour les femmes enceintes, voilà. Au moins une petite navette.
1: C'est incroyable ça quand même. Enfin.
15: Navette, voilà.
1: Oui, ou remettre le bus comme il était.
15: Non, mais après, il comprend hein, que, franchement, c'est que même pour les chauffeurs, c'est dangereux pour eux. Il comprend. Hein.
1: Mm-hmm.
15: Là-dessus, peut-être remettre, mais au moins, si pour le moment, jusqu'à nouvel ordre, mais pendant ça là, essayer de mettre une navette pour ces personnes. Franchement, là, ils n'arrivent pas à monter.
1: Bon, bah, très bien. Le coup de gueule. C'est vrai que ce que vous dites là, peut-être vous réunir et faire une pétition pour déposer auprès de Citalis, parce que si vous n'êtes pas, comme l'auditrice précédente qui nous expliquait, vous n'êtes pas les seuls, hein. Vous n'êtes pas deux, vous êtes beaucoup à être impactés par ça. On rappelle qu'on parle de l'arrêt de la desserte de la ligne 11 et 14 de Citalis qui s'arrête à la Trinité, ne monte plus à Montgaillard ni au Camélia.
15: C'est vrai que c'est compliqué pour les personnes les plus vulnérables. Quoi. Moi, je pense à eux. Moi, heureusement, mon Dieu merci, il y arrive à monter. C'est bon, mais pour ces personnes, franchement, m'avait mal au cœur pour autres.
1: Eh bien, très bien. Très bien, très bien. Madame, le coup de gueule est passé. Merci beaucoup.
15: Voilà, merci beaucoup. Au revoir.
1: Merci, au revoir. Compte page de pub et on revient juste après ça.
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1: Et on est de retour à 17h36, toujours dans Trafic avec Eric. Et sans plus attendre, on vous rejoint par ici. Tiens. Freedom, bonjour.
26: Bonjour Eric.
1: Bonjour.
26: C'est Zandy Port.
1: Comment il est, Zandy Port?
26: Mais ça va bien Eric, ça va bien.
1: Bah là, doucement.
26: Ah ben on est en forme là, nous on est en forme.
1: Ben...
26: Ah là, le mieux que coller, ça va être tropical.
1: Ouais, mais peut-être faut banaler son matière là, même en fin de compte.
26: J'appelle Camille, vous direz ça ou la même.
1: Bah, appelle Aïe, dis Aïe, dis Camille, laisse son matière là.
26: Oui, mais veulent Camille avec directeur Mathias.
1: Ah, voilà, ça me même.
26: Bah, dis directeur Mathias. Laisse Eric là, Eric tranquille là, il y a un trafic.
1: Quoi faire un peu sinon, Jean Duport?
26: Ben, Eric, là, tu fais la pluie au port.
1: Ou voit un peu bande l'avion là, il passe partout là.
26: Un petit peu. Oui, mais quand tu fais un petit carré d'homme, il n'y a pas.
1: À quoi on l'a pas joué? À quoi on l'a pas joué le jeu aussi ou?
26: Mais l'avion ne va pas gagner.
1: Vous l'avez essayé d'appeler pour gagner le vol?
26: Oui, mais pas gagner, pas grave, c'est un jeu. Hein.
1: Vous n'aurez fait?
26: Eric, depuis le temps, mes Freedom, depuis 81, moi c'est... Fidèle de fidèle, moi, Eric. Mais j'avais gagné rien, Freedom.
1: Ah, bah si, vous l'avez gagné en affaire.
26: J'avais gagné.
1: Si, ah, bah non, mais il n'est pas d'accord avec vous, Jean Duport, on est en affaire, on l'a gagné.
26: Ah, dis-moi que ça y est.
1: Vous ne voyez pas qu'on l'a gagné?
26: Non.
1: Bah, la fidélité.
26: Ah ben ça.
1: Ou là, acquérir une valeur qui est importante, la fidélité à un homme fidèle.
26: Oui, mais fidèle pour Freedom, mais là, Freedom, c'est mon deuxième famille, Eric. Tout en me disant, moi,
1: l'équipe de choc. C'est plaisir d'entendre.
26: L'équipe de choc de rien. Eric, moi, il parle un petit peu, s'il vous plaît, mais à moi. Et là, une petite grande fille, ils ont dit au pauvre, un petit peu partout, hein. Mm-hmm. Mais Eric, les guillemets, ils baissent pas du tout, hein. Thomas, tu dois trois Ericulos, hein.
1: Ah oui.
26: Les 3 euros que le tomate, toujours, hein. Et puis ça, les 1 euro, les guillemets, et tout aussi, hein. Prêtons la poitrine cyclone, prêtons le gros prix, poutier tomate, tomate sous serre, mais un petit peu cher quand même, hein. Ben, toutes les serres, mais par contre, les routes, les tiens, on travaille, du moins, hein.
1: Ah, Jean Duport.
26: Oui.
1: On va pas dire, moi, tomate, tout ça là, les chiens, là.
26: Oui.
1: Hein, après, chacun de son affaire, mais.
26: Oui, oui.
1: Vous serez prêt à arrêtement, tomate, prends tomate en boîte?
26: Non, pas pareil.
1: Parce que Nademoun, moi, m'y connais de Moon, hein, il dit à Macoma, tomate en boîte, les pas comme tomate frais. Ouais, tomates, donc, les hors de question, même si tomate, il coûte 12 euros de mal le kilo, vous êtes y acheté.
26: Ou bien, bon, petit carré de bicycle, oui, il va régaler, oui, j'essaie avec le bicycle, et que le tomate, obligé, ben, un petit regard guêpe, la Réunion. Ben, vous aurez tomate, Eric. Ben, après, un petit peu cher, quand même. Là, pour l'instant, le légume, un petit peu cher. Partout, Eric, hein. Même dans le grand serpent, je dis, c'est un petit café, un sachet café, 3 euros, du mec, c'est 4,50, le sel, le sucre. Mais par contre, ça ne fait bon, pas du tout. Le gazelle, il augmente, l'essence, il augmente, mais la paye, arrête pareil. Toujours pareil. M'a fait un bel camion, vous, tu payes un petit peu en plus, hein.
1: Ah, vous l'appelez à lui?
26: Ben, m'a fait un bel camion.
1: Ah, mais c'est plaisir.
26: Les soins sont montés, Eric travaille la nuit, toute l'année, mais monte un petit peu. Comme il dit, moi, oui. Pas une problème. Hey, Eric, moi, c'est répondre.
1: Oui.
26: Quand c'est bien, moi, chez eux, le problème, moi, appelle à moi.
1: Ah.
26: Ah, ben oui, ça veut dire, mais fidèle de CTR depuis ton jeune.
1: Ah, ben, elle est bon, ça, elle est mal, bon.
26: Mais reste délégué, toujours, me défend la classe ouvrière, toujours. Toujours.
1: Ah, ben, Jean Duport.
26: Et puis,
1: il est sympa.
26: Toujours. Voilà. Ça, c'est mon, comment on dit ça, personnel, hein. Reste fidèle des fidèles, et fidèle Freedom, toujours aussi.
1: Fidèle de Freedom, ben, très bien, Jean Duport.
26: Mais Eric, je vous souhaite quand même une grande soirée.
1: Merci. Ah, au coup, ça fait un soir, là, Jean Duport.
26: Ben, là, moi, j'ai eu comme la petite en même sur le parcours, quand tu peux qu'il est mangé, ben, il y a ça, la garde foot, ben, il est belle.
1: À soir, ça garde football?
26: Non, à soir, déjà, il y a seulement la garde la France. À soir, il reste la case, Eric et moi, même si je suis malade, moi, il m'a fait un béquille, c'est pas un odieux, hein.
1: D'accord.
26: Je ne sais pas pourquoi me masquer un béquille, c'est Mediator, m'envoie Mediator.
1: Oui, ah oui, le fameux Mediator.
26: Je ne peux pas dire ça, c'est le monde, elles sont malades, ma zone qui prie pas à ça.
1: D'accord.
26: Mais ça, c'est travail bien, mais je ne fais rien. Mais je qu'on dit, mais pas trop loin, mais là, hein, pas à mon zone. Hein. Mais voilà, Eric, je vous souhaite quand même être agréable soirée. Et
1: bah, merci, bientôt. Jean Duport.
26: Et au revoir.
1: On nous retrouve. Allez, oui. Notre allez, fidèle allez. Auditeur Jean Duport, on embrasse au bien fort, amigo, Freedom, bonjour.
0: Oui, bonjour monsieur.
1: Bonjour.
0: Oui, excusez-moi de vous déranger.
1: Madame, est-ce que, là, il y a tout qui va pas, vous pouvez couper la radio, couper le haut-parleur.
0: J'ai enlevé.
1: Non, madame, ôté.
0: Là, c'est mieux.
1: Madame, coupe tout s'il vous plaît.
0: Ben, il n'y a plus rien, monsieur.
1: Ben, enlève le haut-parleur, ou sinon isole là-haut, s'il vous plaît, madame. Parce que là, ça va pas le faire.
0: Il sort dehors, alors. Attends, il sort dehors. Attends.
1: Là, ah, on entend les rafales, nous. Sous les dehors, les mieux.
0: Là, mais les dehors.
1: Allez, super, merci.
0: Ok. Oui, c'est pour monsieur Jean Duport.
1: Oui.
0: Oui, qui parlait des tomates qui étaient chères.
1: Oui.
0: Oui, c'est pas pour faire la pub, hein, mais sur la possession, les tomates, c'est à 1,99€.
1: Ne citez pas d'endroit, hein, mais ok, d'accord.
0: Non. Juste okay. Sur la possession, je dis ni le nom de magasin, ni quelque chose.
1: 1€ combien?
0: 1,99€.
1: 1,99€ la tomate, d'accord.
0: Voilà. Sur la possession pour M. Jean Duport.
1: Mais madame, mais aussi tomate, il monte, le prix augmente beaucoup, beaucoup, beaucoup, là. On va continuer à acheter même ou sinon on prend tomate en boîte?
0: Ah non, ma pas tomate en bas, ma mère me connaît. Pour Samy, ça va. On en a toujours, elle est toujours en promo. et m'y mettre dans le congélateur, m'y hache, je mets en boîte. Voilà. Et comme on a besoin d'un amendement, on n'a que des frais. Et comme on a besoin, quand on est très très cher, on connaît les dans mon congélateur.
1: Alors attendez un coup là, parce que ça m'avait jamais entendu, hein. Vraiment, ou prends tomates, frais ou coupe.
0: Oui.
1: Ou mettre dans une boîte, ou mettre dans le congélateur.
0: Oui, mais en boîte, oui. Oui, mais
1: ou mettre dans le congélateur.
0: Par exemple, pour un rogatio, si je connais combien de tomates il faut, je connais pas un carré combien de tomates il faut. Et comme je connais le bazar, que lui, ça va, sur la concession, il coûte très très moins cher. Donc, mes coupes et mes mets en boîte, et voilà.
1: Mais madame, excusez-moi, hein, me pose question, hein.
0: Il y a pas de souci.
1: Madame, ben, vous mettez comment dans le congélateur quand on réutilise tomate, là, oui. Ça n'a le goût congélateur, ça n'est pas bon, ça, madame? Le goût frigidaire, le goût congélateur, là?
0: Excusez-moi de ça, excusez-moi, avec tout le respect de mes doigts, tout c'est la façon qu'on cuisine.
1: Oui, mais il veut dire, bien sûr, donc, c'est...
0: congelé.
1: Oui, mais attends, moi, le goût...
0: On n'utilise pas tomate en boîte, parce qu'il y en a trop de...
1: Oui,
0: de dedans.
1: Le goût frigidaire, madame. Le goût congélateur, non, gros goulin.
0: Et bien, il veut dire qu'on mange bien, et on mange même deux plats, trois plats.
1: Madame, jusqu'à présent, c'est oui, dire, moi, elle m'a jamais goûté, moi, madame.
0: Ah, bah,
1: j'ai un haut. Azot, les fonds, on peut dire, nous viens, Azot. Après, quand il dit Azot, bah, bon, nous débarque, n'a plus personne pour faire carré.
0: Il n'y a pas de souci, Yao, on est sur la possession.
1: Donc?
0: Il peut dire, oh, tout, et des fois, la manière, que la façon, la personne y cuisine, tout est bon.
1: Donc, après, ouais, ben, bah, c'est ça. C'est ça, mamie.
0: Les tomates, il met en boîte. Et voilà.
1: Madame, les pareils. Hein, mais connais-moi, ça fait un des ennemis, mais Nademouni prend carré, il congèle.
0: Oui,
1: moi aussi. Un an après, ma fille, m'a envie de manger un cabrima salé.
0: Non,
1: mais attends, m'a envie de manger un petit cabrima salé. Ah, bah, attends, m'a décongelé le pot, les a fait un an et demi, il est dans le congélateur.
0: Non, après, non. Un cabrima salé, on va dire un mois et demi, pas plus. Parce qu'après, le goût, il change, et depuis pareil. Deux ans après, non. Et puis pareil, la fille est périmée, là. Et puis pareil.
1: Ah bon, ben, Mikoné Nadmoun a déjà fait ça, moi?
0: Ah non. Par contre, excusez-moi de dire ça, mais non. Non.
1: Ça l'est pareil. Nadmoun y invite à vous autres cases. Mais cite pas personne, hein, parce qu'après, ben, Nas sera plus content avec moi. Nadmoun l'invite à moi aux autres cases. Après, il avait dit, t'as fait carré, t'es frais. Dans la poubelle, nous l'a vu barquette en plastique, là.
0: Oui.
1: Et elle a dit, oh non, carré, c'est moi la fée. Allez, waouh.
0: Eh ben, oui.
1: Je comprends pas
0: ça. Moi, c'est une adepte de la cuisine. J'adore cuisiner. Tout le monde qui vient chez moi, il mange.
1: Oui, mais Nadmoun va dire, sous les adeptes de la cuisine, vous ne mettez pas dans le congélateur, madame. Vous faites tout de suite, vite fait, minute, vous faites tout de suite.
0: Oui, mais fait tout de suite.
1: Depuis quand ils mettent...
0: C'est deux jours pour moi.
1: Ils mettent tomates dans le congélateur, donc, bah... Ah.
0: Ils mettent tomates dans le congélateur, ils mettent en barquette.
1: Ah.
0: On a Mikonina des mois.
1: Ils perdent pas le goût?
0: Le prix tomate. Ah non, pas du tout. Le prix tomate, il augmente. Donc, Mikonina, que on a mes tomates. Et mes tomates sont bien bons. Et le carré est bien bon.
1: Ah ben madame, merci.
0: On a fait avec un bon rougail saucisse, avec baguette d'oignon. Elle a bien pimenté et elle était très, très, très bon.
1: Eh ben, encore une fois, ça c'est oui, Diaou, on m'a pas encore goûté, nous. Mais bon, m'y pose la question.
0: J'ai goûté, monsieur. J'ai goûté,
1: madame,
0: monsieur.
1: Merci. M'y pose la question.
0: Il pleut beaucoup.
1: Hein.
0: Diaou.
1: Ben, elle est bon. M'y prend le numéro, m'a dit manger. Maral Priska avec moi.
0: Bien manger, m'a mettre un petit peu de poids au feu.
1: Maral Priska avec moi. Priska avec Wendy. Wendy Maral la crème fraîche.
0: S'il y en a une là pour deux, s'il y en a deux là pour trois.
1: Ben, elle est bon. Merci, madame.
0: Y a pas de soucis.
1: Allez, bisous bye du côté de la possession. Attendez un coup là, t'es, ils mettent tomates dans le congélateur, après ils réutilisent je sais pas combien de temps après. Ah, t'es, hein, là cet après-midi, ça peut faire n'importe quoi avec moi. Ça peut dire n'importe quoi. Hein, entre le romarin dans le grain, l'autre là dit comment mettre la crème fraîche dans le rougail saucisse, l'autre là dit au samoussa poulet, c'est le seul samoussa, les bons. Allez, Mahama, arrête un peu s'il vous plaît. Freedom, bonjour.
3: Oui, bonjour, c'est qui?
1: Pardon?
3: C'est qui ça?
1: Ben, quand on arrive, monsieur présente à vous en premier.
3: Oh, bonjour, oh là là là là.
1: Ah ben, comment il fait ça? C'est Eric cet après-midi, monsieur.
3: Eric, je dis pas Eric, bon, bravo, ça va?
1: Merci. Ça va Eric, très bien, merci.
3: Eric, là, sujet est libre ou pas là?
1: Bien sûr.
3: Bon, mais pas un peu politique là. C'est bien. Alors, comme ça, Banna. Politique, déjà un, Non, l'essence augmente, ben elle bouge pas plus que ça.
1: Là, par contre, monsieur, excusez-moi, mais le petit poussin la peau crié là. Trappe à l'y mettre aïdin et pas à mettre aïe loin parce que Miguel est pas.
3: Elle est bon?
1: Ou à mettre aïdin de marmite, toi?
3: Ah bon, attends, pardon.
1: Ah, mais entends-lui, madame, mais entends-lui.
3: Bon, j'entends beaucoup?
1: Oui. Vous rappelez à moi, alors?
3: Ouais, elle me rappelle, là,
1: ouais. Bah, elle est bon, merci. Là, d'un peu cause, un sujet qui fâche, déjà, il fâche un mec le petit oiseau, des hypocrites, monsieur. Excusez-moi, mais mon oreille, c'est la priorité. Freedom, bonjour.
2: Oui, bonjour, monsieur. Allô?
1: Bonjour.
2: Bonjour, monsieur.
1: Oui.
2: Je veux savoir l'arrivée du Quintet, s'il vous plaît.
1: Pardon?
2: L'arrivée du Quintet.
1: Bah, nous regarde et nous donne ça. Les bons?
2: D'accord, mais reste
1: avec. Allez, mais bon, merci. Attendez un coup, nous va aller par là. Freedom, bonjour.
4: Allô?
1: Oui, bonjour.
4: Bonjour, monsieur Rick.
1: Bonjour, madame.
4: Les gars?
1: Léla, tranquille, hein?
4: Bon, les gars, merci. 1966 ans.
1: Félicitations.
4: On passe par la ONCP. Non, c'est année 1967, 1959. Une jeune madame là, elle a dit tomate au congélateur et où elle a dit ça vous connaît pas.
1: Oui.
4: Monsieur Eric.
1: Oui.
4: Il fait un regard tomate. Moi, si je mets pas qu'à tomate là, parce que moi là, il y a tomate tout le temps, mais tomate dans le congélateur et après, comme il travaille mal chez forain, il fait aussi le forain, donc il y a tomate fraîche.
1: Oui.
4: Mais quand nous, la tomate, la pile, commence à voir, être un peu chère ou la pile, monsieur Eric, il met mon tomate dans le congélateur. Et il fait, quand on met toute tomate dans le congélateur, là, il ne faut pas ou décongèle ou à cette tomate. Et à mon avis, il n'y a pas parce que je n'ai pas le temps. Si je mets 10 kg de tomate, quelques tomates dans le congélateur, je n'ai pas le temps d'aller à tout ça. Là, je ne mets pas tout dedans. Comme elle a besoin, il fait goûter un rougail d'acatine avec tomate dans mon congélateur, ou lisse doigt, ou lisse doigt, ou capille, ou doigt de pied.
1: Madame, madame, écoutez-moi bien. Moi aussi, mais la question pour poser. Là. Là, nous gagnons pas reste comme à nous deux. Nous, là. Quand on lâche tomate, là, combien de temps on laisse dans le congélateur?
4: Ben, pas...
1: Maximum, diamant. Sois honnête avec moi, madame. Sois honnête avec moi.
4: Au maximum, un an.
1: Un an?
4: Oui.
1: Là où lâche tomate, là, l'année prochaine.
4: Une tomate dans le frigo, on a un sachet, et cette année, mois de janvier, on a un sachet, mois de décembre, et on sert un peu. Parce que, comme ils disent, on sert régulièrement tomate fraîche, parce que les marchés forains, on est forains.
1: Madame,
4: oui.
1: Comme m'a dit là, ce qui dérange un main un peu là, hein, mais pense ou voir, comme veut dire le goût, l'odeur congélateur, la bande vieille congélateur là.
4: Monsieur.
1: Il trappe pas l'odeur à ça, madame?
4: Monsieur.
1: Oui.
4: Faut jamais mettre une affaire dans le frigo comme ça. Faut mettre toujours sous vide. D'accord? Me dire bien, il y a 66 ans, bientôt 67 ans. Dans le temps longtemps, l'avait point frigidaire. T'es fait, ou gars, il fait un conserve tomate, ou gars, il fait tomate conserve.
1: Ah bah à l'époque, t'es mange tout de suite, t'es fait minute, t'es fait tout de suite.
4: Non, est-ce que là, me pose la question, est-ce que vous gagnez cette tomate conserve là? Parce que tomate en bas, tu vends dans la boutique, dans la produit, mange tol, dans le goût tol, dans le goût, comment là?
1: C'est oui. Pas
4: cool, là. Ou quoi un tomate en boîte? Me fait un dacatine tomate en boîte avec une tomate dans le congélateur. Me vient déjà où là?
1: Madame. Ou à peu dire ma coma, tomate en boîte n'a produit cela. Mais il est d'accord avec vous, m'a pas dit non, mais il est d'accord.
4: Monsieur,
1: Mais madame.
4: Je vous donne plastique, je n'ai le goût plastique.
1: Madame. Ôtez. Oui. Pourquoi nous, toutes les hypocrites, coma? Ben, tomate, il fait pousser dans la terre, là. N'a bonnes études, il dit que même le tomate bio n'est n'a bonne de métaux lourds dedans, madame.
4: Ben oui, mais quoi?
1: Ben alors. Tout ça nous mange, donc quand ils changent, nous mangeons en boîte.
4: 66 ans, peut-être à au parti de l'école, nous avons un gros diplôme, pas besoin d'aller faire l'ENA pour savoir.
1: Ah non, même pas un gros diplôme, j'ai juste mis garder un peu télé comme tout le monde.
4: L'ENA pour savoir. À moi là, ma demande à faire. Ma demande à faire. À moi, ma rentrée d'école, m'avait 6 ans. Ma sortie, m'avait 13 ans. Ou à moi, de mon diplôme, ma maman m'a diplômé, toute ma la serre, mon sein, tu peux faire un autre diplômé. Et voilà, tout le monde de mes diplômés, les bonnes hommes politiques, tout ça là, même le monsieur Macron, même le Melchior, même toutes les sacs maintenant, tous les hommes politiques, mais en un moment, comme ils gardent les autres là, soi-disant, les autres, cerveaux, les grands cerveaux, longtemps, grand monde, longtemps, puis déjà, ça cause mon gros moment, ça, hein. Les grands cerveaux, comment là, sauver les grands, les longs, sauver les grands, il y a jusqu'à en bas la terre. Le cerveau, les coûts, il porte la taille dans la tête comme crabe. T'as compris? Alors, on y revient là. Là, des fois, quand on écoute tous les animateurs, animatrices, hein, surtout, mais ça pas ma science. Chacun y voit midi devant sa porte. Les bons pour vous? Les bons pour moi? C'est tout. La pointe pour critiquer. T'as l'air là, n'a fait mieux d'homme pour écouter là. Mais ça, c'est moi une affaire. T'as l'air là, mais madame, la téléphonie, la dit au Macron. Et il accroche tout de suite. Et vous croyez, madame, elle est plus intelligente que vous? Non. Mais peut-être oui, parce que vous connaissez longtemps comment mon grand-mère, ou bien mon grand-père, ou bien grand-père m'a pas vu, moi. Et comment mon grand-mère m'a vu, mon papa, t'es tout mal. À mon petit fille, ou bien petit garçon. Petit Macron. Allez mettre ça là-bas, petit Macrel. Ils ont dit, ou la dit un monde. Ah, tout de suite. Maintenant, une affaire, monsieur Eric. Créole comme il a, les hypocrites. Azot même pour enterrer, azot la tête en bas, la bougie donne qui?
1: Oui, ok, bah, elle est bon.
4: D'accord? Donc, on dirait ça que la partie.
1: C'est quoi l'expression? Il enterre la tête en bas, quoi? Dis pas le mot à dire à la fin, mais c'est quoi l'expression?
4: La tête, il enterre azot même la tête en bas.
1: La tête en bas et la bougie nananan. Ok. Non, mais les bons.
4: L'eau, la terre, tous les kilos, montagne.
1: Oui, non, mais les bons.
4: Mais bon, comme on commence cause un peu Mauricien, je vais dire moi, allez, retourne à Maurice. Et c'est pour ça que je dis à Bande du Monde, que je t'écoute, moi, demain matin, je te dis à Rose, moi, t'en dis toi à la radio, moi. Je dis à mon panneré. Attention, monsieur Eric, je suis pas une rayonnaise, moi. Mais mon connu Maurice, bien longtemps, mon connu Maurice. Si demain matin, la France, comme M. Macron, pour amener à nous la vie, dire, moi, allez, à côté, là, 45 minutes, moi, allez, moi. Regarde là-bas, l'essence augmente ici. Les réunions, la réunion créole, la pierre, les pieds à nous, le foncier, les pieds à nous, toutes affaires, les pieds à nous, la troupe pour dire, ah, vive M. Intel, vive Madame ceci, vive Madame. Pendant tout ce temps-là, M. Eric, bonne grosse zozo, il m'a faim. Vous connaissez, pour en finir, ce dernier mot, hein?
1: Oui.
4: Vous connaissez quand de monde la fente dans la rue pour défendre Freedom, Radio Freedom?
1: Oui, hein? mais écoutez.
4: D'accord. Alors, monsieur Verzès, monsieur Paul Verzès, quand il a garde Camille, tu viens un petit peu trop dangereux pour sens créole la réunion. Mais ça, limite à l'île, moi, là. Vous connaissez que ça, monsieur Verzès, l'a dit où? Camille, tu te rouvres une radio, je te donne une fauteuil, tu donnes toute la parole aux rayonnés, aux rayonnaises, ces gens-là ne descendront plus dans le chemin, il va se manifester derrière une radio et un téléphone, et sera comme un peuple vivu. Parce que M. Verzès, il a vu venir M. Camille Sudli, que ça nie toi et la réunion à coup de carcher. Et c'est pour ça. Il a donné, monsieur. Regarde quand il a mis son radio. Regarde la mardi dans mon catalyse. Il vient pas à faire, moi, mais il passe pas parce qu'il est trop véridique. Alors, Saint-Benoît, c'est pas où ça a gagné. Saint-Joseph, il a rouvert radio. Saint-Joseph, papa, bon Dieu, il a gagné rouvert radio. Ah, au Camille, sud, où ça, il est où t'es radio. Radio Freedom, télé-freedom. Où ça, il est son télé-freedom. Alors, toute la politique.
1: Pour conclure.
4: Ouais, affaire. Mon papa l'a dit comme ça. Virage à gauche, virage à droite, si vous ralentissez pas, les deux dents topent et tombent dans le canal. Et toutes les hommes politiques, vous autres mangez pas, vous autres la bouche, vous autres caca pas en même liquide.
1: Bon, merci madame.
4: Je connais ça.
1: Ben, elle est bon. Caca, allez, on a retrouvé madame. Ah, dis bon gros, moi, c'est là. Ça gagne encore cause. Bon, voilà. Bon, il est quoi? Il est 17h57. Non, encore le temps, on arrive avec Zot. Juste un petit coucou au clocheteux gang, Harry, à toute l'équipe. Marma, il nous rejoint dans Zot tout de suite. Alors, on va aller par ici. Freedom, bonjour.
6: Oui, bonjour, monsieur. Je vais vous appeler pour pouvoir remettre une annonce concernant le marché des collectionneurs qui aura lieu demain à l'espace Itébi à Saint-Denis.
1: Alors, pour les petites annonces, c'est le soir à partir de 19h, monsieur.
6: Ah, c'est 19h.
1: Voilà. Vous ferez le 99-14-00, les bons ?
6: 99-14-00.
1: Voilà. Merci. À tout à l'heure. Alors, par ici, Freedom, bonjour.
7: Bon, je vais.
1: Ouais. Allô.
7: Je coupe la radio, Rick. Je coupe la radio, bouge pas.
1: Yes, merci.
7: Comment il est ? C'est Fabrice de Macon.
1: Ah, oh, comment il est, Fabrice de Macon ?
7: Tu vas bien ?
1: Ouais, très bien, et vous ?
7: Ah ouais. C'est pour te faire un petit coucou, ça change de chaleur tropicale.
1: Oui, bah oui, c'est sûr.
7: Ouais, bon, on peut parler tranquillement. Eh ben écoute, comment il est ?
1: Bah écoute, ça va très bien, comme une après-midi, ouais. Bon, c'est nuageux, mais bon, écoute, il fait froid et c'est nuageux.
7: Nuageux aussi chez nous, hein, le mauvais temps arrive.
1: Bon, comment ça va de votre côté ?
7: Bah écoute, ça va, j'ai ma femme là qui prépare les décorations d'Halloween.
1: D'accord.
7: Et moi, je suis en train de retaper un ordinateur là. Écoute, Lara, je t'écoute en train de parler. Et hey. Je fais mes ordinateurs en même temps. Oh, je suis en train de changer les ventilateurs, remettre.
1: Tu peux demander à ta femme si quand elle fait la cuisine réunionnaise. Eh, hey, madame, comment elle appelle encore? Julia. Non, pas Julia.
7: Ah,
1: si.
7: C'est Julia, c'est
1: Julia, voilà. Vous pouvez demander à Julia si quand. Julia, quand vous faites la cuisine réunionnaise là.
8: Ouais.
1: Est-ce que dans le rogaille saucisse, vous mettez la crème fraîche ou sinon, si vous mettez le grain?
8: Ou une crème, quoi. Non, on y met pas la crème fraîche, non.
1: Il reste à nous une minute. Vous mettez pas la crème fraîche?
8: Non.
1: Parce que mieux entendre.
8: Non.
1: Mieux entendre, Anne Moon.
7: Dans les pâtes à la carbonara, Eric.
8: Bah oui, vous mettez ça dans les pâtes, mais vous mettez pas ça dans le manger créole.
1: Bon.
8: Ah non, non, moi non.
1: Il rassure moi en tout cas, parce que de Moon peut dire, ben, le Windy peut dire, ben, il met de la crème fraîche dans le rogaille saucisse, un autre idiot comme il met le grain, enfin, il me pose en main des questions aujourd'hui.
8: Wendy, mettre crème fraîche dans son rogaille saucisse?
1: Ben.
8: Ben, de voir, y adoucir, alors.
1: Pas bon, ça, peut-être pas bon, ça. Yeah, ouais.
8: Ah, ça, on lui pas donné chalet tropical, là, du coup.
1: Hein?
8: Ah, ça, on lui pas donné chalet tropical.
1: Ah, ben, Mimi, l'été, là, Mimi va encore travailler à soir, ou veut maman, ma fille?
8: Non, mais Mimi, écoute, t'as oublié ça.
1: Ah, là, non. Eh, bon, mi embrasse Azote, le journal y arrive.
8: Ah, gros bisous.
1: Gros bisous, Azote.
9: 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Bonjour Wallis.
10: Bonjour Laurie, bonjour à tous. Une enquête a été ouverte à la suite de l'incendie hier soir d'un préau du collège de Metz en Moselle. Le procureur a indiqué ne pas pouvoir confirmer ni infirmer un lien avec les incidents en marge des manifestations lycéennes de ces derniers jours. Selon le parquet de la ville, l'acte volontaire demeure l'hypothèse privilégiée. Le mineur soupçonné d'avoir brûlé une passante au visage à Marseille en marge du mouvement des lycéens a été placé en garde à vue. Il s'agit d'un adolescent de 15 ans, inconnu des services de police et de justice. Un adolescent de 13 ans a été lui interpellé et placé en garde à vue pour tentative de meurtre. Surpris en train de voler les affaires d'un chef de bord de la SNCF dans un train reliant Paris à Rouen, le mineur a sorti un couteau et a tenté par deux fois d'atteindre le cheminot au niveau du ventre. Le chef de bord a réussi à esquiver les coups et à désarmer l'adolescent. Un homme interpellé est placé en garde à vue dans les Yvelines. Il est soupçonné d'avoir tué sa compagne la nuit dernière à Acher. Information du parquet de Versailles. Une enquête pour meurtre sur conjoint a été ouverte et confiée à la division de la criminalité territoriale. Le permis de conduire sera temporairement suspendu en cas d'usage du téléphone au volant. La mesure sera donc à appliquer sur l'ensemble du territoire. On l'a appris, une annonce de la ministre déléguée chargée de la citoyenneté dans un entretien aujourd'hui au journal du Figaro. Jusqu'ici, une vingtaine de préfectures avaient déjà décidé d'utiliser cette mesure. Donc par exemple, les départements des Landes ou encore du Pas-de-Calais. Le prêt à taux zéro annoncé par par le gouvernement est officiellement ouvert aux TPE et PME exerçant dans les secteurs de la pêche et de l'aquaculture en mer. C'est le ministère de la mer et de la pêche qui l'a confirmé. Ce prêt est piloté par la BPI. À l'étranger, la Russie appelle une nouvelle fois le corps diplomatique de Kiev à quitter la ville. Dans le même temps, Moscou avertit que ses forces continueront de mener des frappes de représailles massives contre la capitale ukrainienne. La République démocratique du Congo face à l'épidémie d'Ebola. 4000 personnes ont succombé à la maladie sur les plus de 8300 cas confirmés. Le ministre français des Affaires étrangères, Jean-Noël Barrot, est sur place depuis hier pour soutenir la lutte contre Ebola.

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18h06, on est de retour dans cette dernière heure de chaleur tropicale. C'est toujours Eric avec vous, je suis accompagné de Prisca. Prisca, que je ne sais pas si vous connaissez cette animatrice. Prisca qui est du côté du standard et... comment il appelle encore Tifila? Ah oui, Windy. Windy à la rédaction. Oui, il aime bien un nom quand il appelle Windy. Ah, Stéphane, il connaît comment il s'appelle à Windy. Ça s'appelle la crème. Vous connaissez pourquoi? Pour Gaï Saucisse. La... Bon. Trafic 99 12 00, pour les sujets qui sont libres. Est-ce que nous fait ça tout de suite ou pas? Parce que de Moon depuis t'es là, dit comment? Oui. Il a dit il fait pas. Ben depuis tout à l'heure, nous attend. Est-ce qu'il fait pas?

0: Stalaoula.
1: C'est celui-là ou pas?
2: Voilà, Stalaoula. C'est quoi la diamant ou t'es connais pas quoi?
1: Ah non, c'est pas celui-là.
2: Hein. C'est pas celui-là? Bah si, c'est celle-là.
1: Pourquoi je m'entends pas? Ah là, c'est bon. Bonsoir.
2: Bonsoir. Alors, Oula Diama quoi ou connais pas quoi?
1: M'y connais pas. Qu'est-ce qu'on fait?
2: Mais où arrive ici ou vient travailler ou connais pas, connais
1: ah,
2: là?
1: Ah, mais moi, quand je suis pas là, je suis au soleil. Hein.
2: Ah oui, bah m'y voit, on est plus noir que moi. M'y voit. Bon, alors, le
1: alors,
2: jeu.
1: Qu'est-ce qu'on fait?
2: Hein?
1: Qu'est-ce qu'on fait?
2: Alors, aujourd'hui, on fait gagner deux places. Attends, on abaisse ça un peu. On fait gagner deux places de concert. Deux places de concert pour ce grand concert de Cassia et The Prophecy qui aura lieu le 9 octobre. The Prophecy qui aura lieu le 9 octobre au parc Expo Bat. Wendy.

0: Windy au parc Expo Bat de Saint-Paul. Viens, fais le jeu avec nous aussi. Viens, Nastan, viens, fais le jeu.
1: Maman.
0: Viens, nous y aime cinéma, nous. Nous y aime bien cinéma. Viens. Alors.
1: Le parc Expo Bat, ça nous rappelle quand même le concert, hein. Moi,
0: ah,
1: c'est ça,
0: voilà. Donc,
1: hein. Ça nous rappelle quand même des bons souvenirs, hein.
2: Windy, pas raconté.
0: Attends, de m'y mettre comment.
2: Arrête, crée-moi Windy
1: comme dans Peter Pan.
0: Pardon.
2: Non.
0: Donc, Mirodi.
2: Je suis meilleure que celle dans Peter Pan déjà.
1: Ah, d'accord.
0: Le concert le 9 octobre au parc Expo Bat de Saint-Paul. C'est le concert de Cassia et The Prophecy.
2: Oh, yeah.
0: Voilà, au parc.
2: Oh, yeah.
0: Au parc de Saint-Paul, Expo Bat. Voilà. Donc, 99-14-00.
2: Oh là là.
0: 99-14-00. Et, on
1: pour
0: vous.
1: Pour les jeux?
0: Oui, pour, voilà, pour le jeu. Et,
1: donc, ça va.
0: Et du coup, m'y pose une question. Si dans la réponse,
1: est-ce que vous avez la réponse?
0: Si, bah, de toute façon, mais ça pose plein de questions.
1: D'accord.
0: Mais ça pose plein de questions.
1: Voilà. Oui, dis bien la bonne toute.
0: Et mi préfère
2: si nous, on a la bonne réponse, nous peut aller.
0: Zot va voir ça.
1: Zot
0: va voir ça avec Camille, mais pas, Camille Sud, mais pas
1: Camille. Moi, j'aurais aimé, aller dans l'avion, là.
2: Oui, moi aussi.
0: Et les bombes nous gagnent, fait le jeu ou pas?
1: Non, ça nous vient avec nous.
0: Donc une question que Missa essaye de trouver, parce que ma pas une question, mais elle est pas grave.
2: Oh là là.
0: Freedom, bonjour.
3: Oui, bonjour.
0: Bonjour madame.
1: Comment ça va?
3: Ça va très bien.
0: Madame, vous avez écouté la radio depuis
1: comment
0: cet après-midi?
1: Comment tu t'appelles, madame?
3: Marie.
1: De quel côté?
3: De l'étang salé.
1: D'accord.
2: Marie de l'étang salé, est-ce que vous avez vu l'avion aujourd'hui?
3: Non, on entend, mais de l'étang salé, on voit pas.
2: Vous avez pas vu?
3: Non, malheureusement.
0: C'est bien, ma question c'était là-dessus, c'est bien.
1: Non, c'est pas vous, élémentaire. Non, mais madame, est-ce qu'on veut aller au concert?
2: Elle a pas dit le nom de
1: l'avion. Est-ce qu'on veut aller au concert?
3: Ben oui, en fait, ce serait pour mon mari, parce qu'il m'avait parlé de ça tout à l'heure.
0: Oui, mais madame, alors Marie, il faut que vous connaissiez la réponse. Allez, tout le monde veut partir. Tout le monde veut partir, mais quand il y a la question, il n'y a plus personne à la porte.
3: Oui, ben,
0: voilà.
3: Une petite question facile alors.
0: Bon, vous voulez une question facile?
3: Oui.
0: Alors, ma question, elle est très simple. En ce moment, très très dur. Alors, vraiment très très dur. Il y a une opération militaire là à La Réunion avec la présence des rafales, de cet avion-là, du gros avion-là. Comment il appelle encore? Là, c'est... voilà.
1: Ce matin, ils ont bien parlé de ça.
0: Madame, vous pouvez dire-moi comment il appelle le nom de l'opération, s'il vous plaît?
3: Pégase?
2: Pégase, après, c'est pas, il y a Pégase, mais il y a autre chose.
3: je m'approche de mon mari pour voir si je m'excuse.
0: Alors, madame, comment il appelle le nom de l'opération?
3: Le nom de l'opération des rafales, là. Ouais, ben, on a un peu zappé. J'avais vu que ça s'appelait Pégase, mais après. Comment?
0: Oui, mais Pégase comment?
3: Pégase comment?
0: Combien? Pégase combien?
3: 6, mais...
0: Combien?
3: Pégase 6.
0: Pégase combien, madame?
2: Le micro l'éteint.
0: Attends, le micro l'éteint.
3: Pégase 6.
2: Pégase 6?
3: Oui.
0: Pégase 6, vous l'êtes sûr?
3: Oui, oui.
4: C'est perdu, pas de chance.
2: Oh, t'es presque.
0: Merci, t'es presque. Non, t'es pas Pégase 6.
2: Mais c'est pas ça.
0: Pégase 6.
2: C'est pas ça.
0: Alors on continue 99-14-00 pour les deux places de concert.
1: Question, hein.
0: Freedom, bonsoir.
5: Bonsoir.
0: Bonsoir. À qui a-t-on l'honneur?
1: Avons-nous l'honneur?
5: Corinne.
1: De quel côté?
0: De Saint-Leu. Non.
5: Saint-Denis.
1: Côté nous la même.
0: Bon, Corinne de Saint-Leu, est-ce que vous voulez une fidèle auditrice?
2: De Saint-Denis.
0: De Saint-Denis, pardon. Est-ce que vous voulez une fidèle auditrice, Corinne?
1: Il est perturbé, Frédéric.
0: Oui? Vous écoutez radio tout le temps?
5: Quand même, tu la roules plus, c'est plus le matin.
0: Bon, vous voulez une question facile ou une question dure?
5: Facile.
0: Ah, facile, il veut dire dur. Dommage. Donc.
2: Les mieux qu'on les dure.
0: Tout à l'heure.
5: En plus, l'anniversaire de mon garçon le 9 octobre. Alors. Ah. Et donne-moi, elle a fait.
1: Bon, allez, fais.
0: Le 20 midi. Comme commence mon émission, on a commencé par le cuisine et la première chose que l'auditeur, l'auditrice l'avait dit, qu'il était mettre dans le carry et que n'a commence parler parce qu'il n'était pas d'accord, c'était quoi?
5: Oui, du coup, on a commencé l'émission, on n'a pas écouté. Ah.
0: Mais Milès, oh, Milès a quand même une chance.
2: Donne une réponse, madame.
0: Nanafé a dit, il peut mettre dans le rôti.
2: Il peut mettre un ingrédient dans le rougail, voilà. Si, si. C'est quel ingrédient qu'elle y mette dedans?
4: Le safran, peut-être, non?
0: Ah, attends, c'est quoi?
4: Le safran, peut-être.
2: Eh non, c'est pas ça, madame.
0: Non, c'était pas safran, c'était romarin, t'es pas causé. Allons continuer.
1: Pas safran dans le rougail saucisse, hein. C'est comme
0: dit.
1: il mange par rougail tomate avec riz cantonné.
0: Attends, laisse juste finir le jeu et après nous parle de ça.
2: Donc, dans le cerveau.
0: On continue 99 14 00 pour obtenir deux places de concert. Freedom, bonsoir.
6: Bonsoir.
0: Bonsoir, qui avons-nous l'honneur?
6: Irène. Oui.
0: Irène, où ça y habite Irène?
6: Au port,
0: Irène, où est bien?
1: Allez, la question.
6: Oui, ça va.
0: Bon, mais pose une petite question facile, les bons?
6: Ben, mais ça sera facile, hein.
0: Eh, le banc d'avions, les deux avions de chasse que Nena, là.
6: Oui.
1: C'est nous.
0: C'est quoi?
1: Il appelle Prisca et Wendy.
0: C'est quoi les deux avions, Irène? C'est des quoi?
6: Je connais, un truc de 4.
0: Des?
6: Rafale 4. S4.
0: Non mais le premier nafé, on l'a dit quoi? C'est des quoi? Des rats? Des quoi?
6: Rafale.
0: Mais bon, allez, nous donne. Mais bon. C'est Rafale. Bien joué.
2: Attends,
1: là-bas.
0: Bon, félicitations, bravo.
1: Madame, bravo. On est de quel côté déjà?
6: De la journée, votre radio. Quand je me réveille. J'allume ma radio.
0: C'est bon. On n'entend pas.
6: Vous étiez à Trois Bassins et à Trudeau. Et voilà quoi.
1: Là où coupe à nous.
0: Et
1: là
0: du coup,
1: coupe à nous. Là où coupe à nous.
0: C'est super. Et où est disponible? Où est disponible neuf pour aller au concert?
6: Ah oui, mais
2: c'est nous les Raphaël.
0: Oui. Et avec qui on va aller?
6: Attends, oui, mais ça va, ouais.
0: Avec qui ça va?
6: Avec ma fille.
0: Avec ou de fille, bah super.
6: Ah oui, mais attendez que ça. Hein.
0: Ou t'es attendre ça même alors.
6: Ah oui. Ah. Oui.
2: Bravo Irène. Wouhou.
6: Nous avons gagné.
0: Oui,
6: nous
0: oui,
2: avons
0: oui.
2: gagné le doigt donné.
6: Waouh.
0: Bon, bah Irène, vous connaissez quoi au feu là?
6: Oui.
0: Vous téléphone Prisca au standard.
6: Oui.
0: Et Audi, Oulé, Irène et Prisca va charger elle de prendre toutes les informations. Comme ça.
2: Et Oulé, gentiment, parce que.
0: Ben, comme ça, il va donner il va expliquer comment il se passe. Les bons. Ok,
6: c'est
1: je prends pour moi.
0: Les bons, Irène. Ben, nous embrasse à Irène.
2: Bisous, Irène.
0: Allez, bisous, Irène. Et félicitations. À moi, les sympas, le jeu m'y fait plus exactement.
2: Ah
0: bah non.
2: Aoula a voulu nous t'évier. Assume ça.
0: Non, attends, le jeu.
2: Quoi?
0: Le jeu, disons ça à l'autokin. L'ambiance, on dirait à l'autokin.
2: Ben bien sûr, tout le temps.
0: Ben comment
2: soit
0: il fait
2: freedom,
0: ça?
2: Soit les pas freedom.
0: Ah, mais même m'y entend plus moins causer. Comment il fait ça, t'es?
1: Toi qui voulais combien?
0: Bon, allez, on a trouvé. Allez, travaille.

0: La micro, Irène est en train d'appeler là. Il faut. Voilà. Merci. Mais bon, allez, on a retrouvé. Bye. Allez, travaille. Première dernière. Alors, on va rejoindre Daoud pour des embouteillages du côté de Saint-André. Daoud, bonsoir.
1: Oui. Bonsoir. On a un embouteillage depuis rue le Rambeau, stade de l'Est, tout, parachoc au parachoc. Mais qu'on va en prier là.
0: Au stade de l'Est.
1: Depuis au stade, depuis rue Léopold Rambeau. Hein.
0: Et ça fait combien de temps là?
1: Ah, t'as au moins 15 minutes. Comment? Parachoc contre parachoc, hein. Il roule pas du tout.
0: Donc c'est la rue, comment il appelle la rue?
1: Rue Léopold Rambeau.
0: Ah. Ok, très bien. Alors, Daoud, là, vous savez pas s'il y a un événement sportif ou quelque chose comme ça dans...
1: Rien, il roule pas du tout. L'embouteillage, j'ai dit samedi, partout est fermé, là. Ça pas rien, samedi après-midi, je travaille pas.
0: Mais là, surtout un samedi comme ça, la Mounin, il est épuisant, ça. Ah,
1: quelle est la liste d'entrée, là?
0: Ah, justement. Bon, ben, on va signaler ça, donc rue Léopold Rambeau, du côté du Stade de l'Est.
1: Vers Saint-André.
0: Vers Saint-André. Ok. Très bien. Bah, très bien. Merci, Daoud.
1: Merci. Allez.
0: Allez, nous retrouve.
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0: 18h passé de 18 minutes, on parle d'embouteillage, de gros embouteillages du côté de Saint-André. On est à la rue Léopold Rambaud pour aller vers Saint-André, près du Stade de l'Est. Qu'est-ce qui se passe dans ce secteur? Si vous avez plus d'informations ou pour toutes vos informations Radio Guidage, un seul numéro de téléphone, le 02 62 41 51 51. Voilà, ça c'est bon. Marmaï nous retourne avec Zot au 99 12 00 pour la libre antenne jusqu'à 19h. Freedom, bonsoir.
1: Oui, bonsoir monsieur Eric, vous allez bien?
0: Très bien, et vous?
1: Voilà, je vous appelle de Perpignan.
0: Ah, vous nous appelez de Perpignan, oui. On a eu quelqu'un aussi de Perpignan tout à l'heure.
1: Pardon? Je sais, j'ai écouté, il y a une heure et demie, il est passé. Alors par contre, pour le rougail saucisse et haricots ou que la crème fraîche, là, moi je mange pas. Quelqu'un m'invite chez lui, il fait ça. Ben j'y mets un grillin morceau sous nous, ou deux œufs au plat, avec un peu le grain à côté, et rougail tomate, avec cotomille, il est bon. Hein.
0: Non, non, mais rougail saucisse avec crème fraîche, ça c'est n'importe quoi.
1: Ah,
0: ça y met sur pizza, ça.
1: La tête n'est pas bon.
0: Ça y met sur pizza, ça.
1: Ah ben peut-être, mais pas... Ouais, mais dans la pizza, les pizzas, je sais pas comment ils appellent ça, mais ils mangent pas pizza, moi. Moi, ils mangent le riz. Et boulanger, qu'on n'est pas moins trop ici. Hein. À moins, mon riz, mon gazon de riz, qui reste un gazon le soir, il fait un riz chauffé. Voilà.
0: Un petit riz chauffé, ben les tout aussi simples et tout aussi bons. Voilà.
1: Ah, mais bien sûr.
0: Au moins, on n'a pas une bataille là-dedans.
1: Madame, tout à l'heure, j'ai rigolé qu'elle vous a appelé que ces tomates congelées, là. C'est vrai que c'est pas mauvais, hein. Moi, j'en fais, moi, je les mets sous vide, hein. Sous vide. Au congélateur. Et après, je prends les tomates. Mais je ne garde pas deux ans, hein. Deux mois, trois mois après. Hein. Je passe sous l'eau bouillante, j'enlève la peau, et je peux faire mon rougail saucisse,
0: ou quand on fait de rougail saucisse, on passe le tomate sous de l'eau chaude pour enlever la peau avant?
1: Ben bien, mes tomates congelées.
0: Ah, tomates congelées. Ah, on congèle carrément toute la tomate alors?
1: Ah, ben écoute, j'ai
0: cru chez moi. Mike, comment as-tu fêté?
1: Ah non, mais de temps en temps, pour dépanner, mais par contre, tomate en boîte, là, hein, il peut aller à gauche. Hein.
0: Non, mais attends, attendez. Autant il peut comprendre que, Nina, il coupe tomate, il hache tomate fin, il met dans une boîte, les hermétiques, il congèle. Mais à où, diamant, une tomate entière carrément, monsieur?
1: Ah oui, je mets 4 ou 5 tomates dans un sachet, hein, j'ai un appareil spray, il aspire l'air.
0: Ah, sous vide!
1: C'est sous vide carrément, hein.
0: D'accord.
1: Et après, quand j'ai envie de 3 tomates, je mets pas en 3 ou pas en 4. Ben, je prends dans une casserole dans l'eau bouillante, même pas 30 secondes, mais la peau échappe tout seul. Voilà. C'est pour vous dépanner, hein, c'est tout, hein. Mais moi, rougail saucisse ou d'autres caries, un tomate en boîte, il peut rester dans le magasin.
0: Hein. Mais monsieur, ben, si on n'a pas le choix, monsieur.
1: Ah non, on n'est pas le même goût. Comme l'a dit la dame tout à l'heure, elle y fait un petit rougail d'acatine, elle a dit, oh, le doigt de pied est canté, moi, mon heureux diaou, doigt de pied joue la musique.
0: Mais ça l'est bien sûr de Zot. Ah, m'a dit ça d'un affaire. Ça l'est bien sûr de Zot. Ma cause avec M. Camisud pourra, s'il n'avait pas fait l'émission, avec Freedom, m'y vient Zot case, et m'y fait le toit de Lille pour goûter le meilleur rougail saucisse de Lille.
1: Ah ben écoute...
0: Où les Perpignan, là, un peu loin.
1: J'habite à Perpignan. Mais par contre, souviens mon cas, vous serez surpris. Hein. Moi, on a un pied caloupiné, moi, on a un pied gouillavier, pied combava, moi, on a tout.
0: Bon, bah, très bien. Milet, ça vous faut mis ça va sur la route.
1: Mais bon.
0: Merci.
1: On les a fait dans le Royal Saucisse, hein.
0: Là, ils mettent pas rien, là. Arrête un peu.
1: Bon, ben,
0: arrête des nations de car. Les bons. Allez.
1: Ciao, ciao, on y retrouve.
0: Nous retrouve. Bise de Perpignan. On est avec Audrey pour, semble-t-il, un incendie du côté de Pierrefonds. Audrey, bonsoir.
2: Oui, bonsoir. J'étais sur la route, là, en revenant de la commune de Saint-Louis pour aller direction Étang-Salé.
0: Oui.
2: J'ai remarqué, alors je pense que c'est vers la zone de Pierrefonds-Saint-Pierre, des épais nuages de fumée, marron au début, puis noir.
0: Mmh.
2: Et je pense qu'il a dû y avoir un gros incendie... soit d'un bâtiment, soit d'un véhicule, je sais pas, mais ça avait l'air quand même conséquent.
0: Est-ce que c'est pas la
2: standard pour avoir des infos, mais c'est moi finalement qui vous en donne.
0: Est-ce que c'est pas le centre de déchetterie de tri là où souvent il y a malheureusement des incendies?
2: Peut-être, peut-être, mais C'était assez impressionnant quand même, les paquets de fumée qui étaient poussés par le vent.
0: D'accord.
2: Peut-être c'est ça, hein. Ça correspond à peu près à cette zone-là, mais comme c'est une zone d'activité aussi.
0: Oui.
2: Voilà.
0: Bon, ben on va demander, on va poser des questions, on va demander.
2: Ouais, je pense pas que sur la double voie ça ait des conséquences.
0: Mais en tout cas, là, c'est visible. Sur la quatre voies, elle est visible.
2: Oui, non, c'est, je pense pas que c'est de problème, mais c'est possible, hein, que ça vienne du centre de gestion des déchets, ouais.
0: Bon, ben merci beaucoup Audrey, on va signaler ça.
2: Bonne fin de soirée vous toutes. Au revoir.
0: Merci. Alors on va rejoindre juste avant François pour des informations complémentaires. François?
3: Oui, allô?
0: Oui, François.
3: Oui, désolé de vous déranger. En fin de compte, j'ai entendu la dame parler, mais en fin de compte, c'est pas exactement ça. Premièrement, c'est pas dans la déchetterie de Pierrefonds, mm-hmm. C'est au niveau Pélère. C'est la zone de l'air pour en bas le sens de compassage.
0: Oui.
3: De Valta. Oui. Voilà le compassage de Vincent. C'est par en bas, mais pas trop loin de la rivière Saint-Étienne, mais sur le côté de Pélère, mais pas sur le côté de Saint-Pierre.
0: D'accord.
3: Apparemment, c'est un peu de broussaille, il est quand même bien en conséquence, parce que sur la quatre voies, on voit bien les flammes.
0: D'accord, donc feu de broussaille dans la zone, oui,
3: voilà.
0: Ok.
3: Et après, c'était juste pour mettre. C'est ça, la dame a dit. C'est pas faux, c'est un incendie. Mais c'est pas dans le son de la déchetterie de Pierrefonds.
0: Oui, bien sûr.
3: Au niveau de Bélair.
0: Ok, bah très bien. Donc derrière la zone de concassage, côté rivière. Là.
3: Voilà, pas en bas. Il y a, je sais pas si vous connaissez, il y a l'ancien. C'est ici encore en activité, bien sûr, je sais pas. Mais c'est dans l'ancien truc de concassage de Vasson. Je crois que c'était Ralta qui a pris. Ça tombe plus bas.
0: Et bah très bien.
3: Ça tombe côté Bélair, pas trop loin de la rivière Saint-Étienne.
0: Très bien. Merci beaucoup. Merci. Et on va rejoindre Willy également. Willy?
4: Oui, c'est moi.
0: Oui.
4: Je vous fais Calos pour confirmer. Moi, je suis sur les avirons.
0: Oui.
4: Et sur les hauteurs, mais sans l'odeur. Et me voit aussi au niveau des salés les bains, sur le bord de mer, bois blanc, bas des avirons. On a beaucoup de brume et on a beaucoup de fumée, en fin de compte. Et comme on a beaucoup de vent dans le sens sud-nord, donc la fumée finit sur les avirons. Hein.
0: D'accord. Bon,
4: le feu d'être bien très impressionnant quand même.
0: On nous parle hein, de cette zone où souvent il y a des feux là côté rivière Saint-Étienne là dans la rivière Saint-Étienne là-bas là. Il y a la zone de concassage.
4: C'est au moins la troisième fois, il croit qu'il y a un incendie là dans le coin.
0: Bonne question, mais on va en tout cas signaler le danger.
4: La sécheresse, le vent, tout ça, donc les gens en profitent pour mettre le feu, mais bon, les dommages, mais...
0: Alors après, on ne sait pas, hein, pour le moment, on ne sait pas si c'est accidentel ou criminel.
4: On va dire trois départements, si on est un mois dans le même endroit, c'est bon, si c'est pas accidentel, c'est vraiment, ça n'a pas de chance, on va dire. Hein.
0: Bon, bah Willy, en tout cas, merci pour ces informations, on va signaler tout ça.
4: Allez, bonne soirée, au revoir.
0: Merci, très bonne soirée à vous.

Et 18h passées de 27 minutes, on rappelle cette information, on parle d'une épaisse fumée visible depuis la 4 voies, depuis les hauteurs des Avirons et de Saint-Louis. On parle d'un feu de broussailles qui s'est déclaré dans la zone de Bel Air à Saint-Louis, derrière la zone de concassage, feu de broussailles. Si vous êtes sur place ou que vous avez plus d'informations, le 02 62 41 51 51. Prudence si vous êtes sur la route. Et encore une fois, notre service radio guidage 24h sur 24, 02 62 41 51 51. Bon, Marmaille, pour le, il est 18h28, on a plein d'informations à vous donner. La première, c'est celle-là.

0: Tonton Diego, Tonton Diego, là, écoute, il est là pour donner à nous les chiffres, l'arrivée du quintet. Alors, il a pris le papier, le stylo, mais il donne à ça tout de suite. Donc, le 4, le 5, le 8, le 17, et le 3. Donc, m'y répète, le 4, le 5, le 8, le 17 et le 3. Voilà, pour le quintet, ça c'est fait. Allez, courte page de publicité tout de suite et nous revient.
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0: Et on est de retour dans ces 30 dernières minutes de trafic et on continue vos appels au 99 12 00. La libre antenne jusqu'à 19h. Freedom, bonjour.
7: Allô ?
0: Bonjour madame.
7: Oui, bonjour.
0: Oui, bonjour.
7: Thierry ?
0: Oui.
7: Ah, bonjour Eric, ça va ?
0: Bonjour, ça va très bien, merci et vous ?
7: Oui, ça va très bien, merci. Je voulais revenir sur les tomates.
0: Oui, les tomates, oui.
7: Voilà, alors moi, la base, je fais des allergies aux tomates.
0: Pardon, vous faites des allergies aux tomates?
7: Oui.
0: Ah oui.
7: Concentrateur. Donc moi, ma maman, elle me fait, elle achète des tomates, elle les congèle. Et quand elle fait à manger... Trop top. Franchement, je sais pas comment elle fait, mais moi, j'y arrive pas. Donc, voilà, quoi.
0: Mais madame, mais quand vous me dites que... du coup, c'est quoi? C'est la tomate, si elle est crue, c'est ça, votre allergie?
7: Moi, je fais, en fait, tout ce qui dit conservateur. Tout ce qui dit conservateur. Une tomate en boîte, des sardines, tout ce qui dit conservateur.
0: D'accord.
7: Donc, moi, je fais des allergies. Donc, voilà. Et puis, voilà. Et moi, quand je vais manger chez ma maman, elle achète ses tomates. Elle le met au congèle. Et après, elle fait à manger. Moi, de la base, j'arrive pas à faire comme ça, comme elle. En fait.
0: D'accord.
7: Oui.
0: Mais madame, mais du voilà. Coup... Mais du coup, ça vous a pas gêné d'avoir ça depuis que toute petite, quoi, de rater des bonnes salades de tomates?
7: Non, en fait, depuis toute petite, je sais pas.
0: Et ça là, vous fait quoi si vous mangez de la tomate? Vous gonflez? Vous avez des boutons qui vont apparaître? Comment
7: oui,
0: ça
7: là, se passe? En fait, je gonfle au niveau de la gorge.
0: C'est pareil pour moi avec les crevettes, c'est bizarre. Hein. Crevettes pas cuites. Ah! Je gonfle. Ah bah oui, crevette pas cuite, comme quoi, c'est rigolo. Moi,
7: je dis conservateur. Une fois, je suis partie à Leclerc.
0: Mm-hmm.
7: Alors, je vous explique, je suis partie à Leclerc Saint-Leu. Alors, on a vu les crêpes de sarrasin. J'avais envie de manger ça.
0: Des crêpes quoi?
7: Non. Sarrasin.
0: Ah, crêpes sarrasin, d'accord, oui.
7: Donc, je dis, j'avais envie de manger ça. Je fais, donc, je vais prendre et tout. On prend le chèvre, le fromage de chèvre et tout, le miel et tout. Et on arrive le soir et tout, on fait. C'était trop bon, quoi.
0: Mmh.
7: Ben, 2 minutes après, ben, j'ai gonflé.
0: Ah ouais.
7: Mais heureusement.
0: Mais ça, c'est dangereux, hein, quand même, hein, gonfler comme ça.
7: C'est dangereux, mais moi, je suis dans le médical. J'ai appelé mon patron. Il m'a dit de prendre. Bon, je vais pas vous dire, mais il m'a dit de prendre temps. Mais je veux dire. Ah, mais c'était tellement bon. Le chèvre, le miel, le jambon et tout. Mais c'est trop top, quoi. Je veux dire. Mais en fait, quand mon mari, lui, il fait, à la base, c'est naturel.
0: Donc, d'accord.
7: Quand fait, mais quand c'est pris dans les grandes surfaces, c'est pas pareil.
0: Bah, comme quoi, chez les uns et les autres, ça réagit pas pareil.
7: Oui, ça. Non. Franchement, il y a d'autres produits. Là, on fait, nous, on prend la farine et tout. On fait nous-mêmes, donc c'est pas pareil. Et là, j'avais pris. Non, mais franchement, j'avais envie de manger. Donc, voilà.
0: Bon, bah, très bien. Merci d'avoir partagé ça avec nous, madame.
7: Ben oui.
0: Merci.
7: Voilà pourquoi, Eric.
0: Pardon ?
7: Allô ?
0: Oui ?
7: Oui.
0: J'ai pas entendu ce que vous avez dit, madame, excusez-moi.
7: Allô.
0: Madame, on vous écoute, hein.
7: Oui. Oui, c'est Eric.
0: Oui, c'est Eric.
7: Oui, c'est Eric. Tout le plaisir de vous avoir.
0: Ben, merci.
7: Moi, je vous apprécie bien, malgré tous les...
0: On peut pas plaire à tout le monde, madame. Ça, c'est comme ça. C'est la vie.
7: On va pas revenir dessus, mais moi, je vous apprécie bien.
0: Eh ben, merci beaucoup, madame.
7: Bonne soirée à vous.
0: Très bonne soirée à vous, merci.
7: Allez, bonne soirée à vous.
0: Au revoir. On continue par ici. Freedom, bonsoir.
8: Oui, bonsoir.
0: Bonsoir.
8: Oui, bonsoir. J'appelle hein, par rapport à la dame qui vient d'appeler là pour dire qu'elle est allergique aux tomates.
0: Oui.
8: Non, mais bah, attends. C'est foutre la gueule du monde, quoi.
0: Bah, pourquoi, madame?
8: Non, mais attends. Allergique aux tomates et que... Elle a peur à dire Freedom pour dire qu'elle est allergique aux tomates.
0: Mais madame, mais vous avez entendu les sujets. Alors déjà, bon, elle peut le faire, les sujets sont libres. Mais vous avez entendu un petit peu de quoi on parlait cet après-midi?
8: Non. Je n'étais pas au courant.
0: Bah, c'est pour ça, madame.
8: Je viens de mettre le bête dessus et que la dame, elle dit que...
0: Ou arrive ou vient Chavia, elle, ou écoute pas radio. C'est oui, ça fait baner sa chavia, on va voir.
8: Attends, aujourd'hui à la réunion, les tomates sont chères, quoi. On paye des tomates chères. Et elle est allergique aux tomates. Je te jure, franchement, que j'ai entendu ça, j'ai dit, mais attends, c'est n'importe quoi, là.
0: Mais pourquoi c'est n'importe quoi, madame?
8: Ben si.
0: Pourquoi elle est drôle?
8: Allergique aux tomates. Et elle appelle à Radio Freedom pour dire ça.
0: Pourquoi pas?
8: Elle devrait pas dire appel Radio Freedom. C'est vrai que Radio Freedom, on est ouvert à tout.
0: Oui.
8: C'est vrai.
0: Oui.
8: Mais là, d'appeler, de dire qu'elle est allergique aux tomates, alors que nous, ici à La Réunion, un kilo de tomates et qu'on va sur le marché, qu'on va dans une grande surface, qu'on achète 3-4 tomates, pour faire un petit rogail ou bien un petit carré, et qu'elle est allergique aux tomates.
0: Mais madame, en fait, excusez-moi, mais il comprend pas le lien, en fait, entre être allergique et dire kilo de tomate, le prix kilo de tomate. Il comprend pas le lien. Excusez-moi, mais il comprend pas le lien.
8: On comprend pas le lien.
0: Non, mais il veut bien, oui, explique-moi. Et c'est vraiment, il veut comprendre, mais il comprend pas.
8: Comprendre quoi? Quelqu'un qui appelle Radio Freedom pour dire comme ça qu'elle est allergique aux tomates, alors que nous, ici, à La Réunion, et qu'on a du mal de temps en temps aller sur le marché, ou bien dans les grandes surfaces, d'acheter 2, 3, 4 tomates pour faire un petit carré ou quoi que ce soit.
0: Mais c'est justement là, c'est quoi le lien, en fait, madame? C'est ça, mais il veut comprendre.
8: Le lien, c'est que pourquoi elle appelle Radio Freedom pour dire qu'elle est allergique aux tomates? Pourquoi elle appelle Radio Freedom pour vous dire qu'elle est allergique aux tomates? Et ça veut dire quoi?
0: Il pense que si Diego t'es là, Diego t'es dit, il faut allumer mon décodeur, parce que m'y comprend pas. Sauf si là, les gens, ils comprennent, mais m'y comprend pas. M'y avoue, m'y comprend pas. Le lien de cause à effet où l'on est en train de faire, m'y comprend pas trop.
8: Non, mais franchement.
0: Après, c'est de la libre antenne, donc elle peut appeler pour dire ce qu'elle veut.
8: Oui, tout à fait, c'est la libre
0: antenne. Mais Mimi comprend pas le lien de cause à effet.
8: Ça m'a sidéré de dire que quelqu'un qui appelle Radio Freedom pour dire que je suis allergique au tomate.
0: Oui.
8: Je sais pas si elle est réunionnaise ou quoi, ou bien c'est une métropolitaine.
0: Ça change quoi, madame? Ça change quoi qu'elle est réunionnaise ou métropolitaine?
8: Mais en tout cas, de dire que allergique au tomate et d'appeler Radio Freedom pour dire que je suis allergique au tomate, alors que nous, ici, on en a besoin pour pouvoir manger.
0: Donc, parce qu'elle est allergique, il faut pas qu'elle appelle parce que vous en avez besoin ici pour manger.
8: Franchement,
0: ça a aucun lien, madame.
8: Ben non.
0: Ça a pas de lien, ce que vous êtes. Ouais, bon. Ben. Je peut-être que c'est le... c'est moi. Je suis peut-être fatigué. Je comprends pas le lien de cause à effet.
8: Mais souvent, moi, j'appelle pas souvent, mais quand j'entends ce genre de truc comme ça, c'est vraiment ridicule, quoi. C'est vraiment ridicule d'appeler Radio Freedom pour dire que oui, mais moi, je suis comme ça. Je suis allergique
0: au tomate.
8: Alors que nous, on sait très bien qu'on en a besoin pour manger. On a besoin pour faire la cuisine.
0: Mais elle a pas du tout dit ça, madame. Elle vous a dit qu'elle était allergique. Et après, elle a embrayé sur un autre sujet. Elle n'a pas du tout dit ça.
8: Ok, d'accord. Ok. Bah, écoute, voilà, moi, je voulais quand même voilà, dire ce que je pensais parce que, franchement, ça m'a sidéré, quoi. Ça m'a sidéré.
0: Ah, carrément, ça vous a sidéré?
8: Oui, ça m'a sidéré, ouais.
0: Waouh. Ok. Incroyable.
8: Ouais.
0: Ok. Bon. Bah, j'espère que ça va aller. Ça va aller pour ce soir?
8: Oui, il n'y a pas de problème.
0: Sûr, hein?
8: Moi, j'ai fait mon rougail saucisse avec mon tomate et je ne suis pas allergique de mon tomate, quoi.
0: D'accord. Donc moi, en fait, si m'y suivait un peu de raisonnement, moi, la midi à la radio, que Milena a des allergies aux crevettes que les mal cuits. Et c'est quoi ton raisonnement d'ailleurs?
8: Oui, ça peut arriver, se faire très attention aux crevettes.
0: Non, mais là, alors nous reprend de raisonnement. Parce que, madame! Moi, ouais, quand il commence à jouer avec moi, m'a bien bien joué, moi. Là, moi, midi à la radio, moi, mamie appelle parce que il est très allergique aux crevettes.
8: D'accord.
0: Est-ce qu'avec ça, ça veut dire, on est ridicule ou dit qu'il est allergique à la crevette à la Radio Freedom, vu le prix crevette à La Réunion, ou peut téléphoner pour dire ça?
8: Ben oui, dans ce cas-là, bon, mange pas. Mange pas crevette. Si vous voulez allergique, vous connaissez que vous voulez allergique, ben on mange pas.
0: D'accord, bon, ça marche.
8: On mange pas, on est allergique, donc on mange pas crevettes. Donc, voilà quoi.
0: Ok.
8: Désolée.
0: Non, mais soyez pas c'est moi qui suis désolée justement de pas vous comprendre, vraiment.
8: Tu me dis que tu es allergique aux crevettes. Tu manges pas crevettes.
0: D'accord.
8: Ouais. Mais moi, en tout cas, ouais, la personne qui a dit qu'elle est allergique aux tomates, écoute, dans un curry, on met quand même des tomates, on le pluche, on fait bouillir et on fait.
0: On dirait un film, ça, le disco qu'il est dans.
8: Donc, quelqu'un qui est allergique, il téléphone Radio Freedom pour dire comme ça qu'il est allergique aux tomates.
0: Ouais.
8: Franchement, mais c'est ridicule.
0: C'est ridicule. D'accord.
8: Ouais, c'est ridicule. Ouais. Pour moi, c'est ridicule.
0: Madame.
8: Oui.
0: Il fait penser à moi un film, ça. Mina, un repas vendredi, ou fait quoi vendredi? Mina, a dîné vendredi.
8: Vendredi?
0: Oui.
8: Ah ben non, vendredi, c'est poisson. On mange du poisson ou bien rougail à morue.
0: D'accord. Non, mais Mina a dîné vendredi.
8: On a un dîner vendredi.
0: Oui.
8: En général, tu sais, La Réunion, je sais pas par rapport à les autres communautés, mais nous, en tant que chrétiennes, le vendredi, on mange pas la viande, donc on mange du poisson, la morue.
0: Alors, si, comme Midi ou un vendredi, en tout cas, moi, comme Midi, c'est une invitation, Milan, ça aussi, jamais, on est disponible vendredi. Milena a un repas, si vous voulez accompagner moi. Milena aura un pote à main, un ami à main. Voilà, il appelle juste le blanc. Voilà, si jamais vous les dispo.
8: D'accord. Voilà. Et donc, c'est quoi, vendredi, pas de viande. Donc...
0: Oui, mais juste le blanc, on nous fera pas de viande. Miva Diali nous fait pas de viande.
8: Oui, d'accord.
0: Mais bon.
8: Donc, voilà, du poisson, de la morue, voilà.
0: Non, parce que m'a fait un pari avec mon ami, juste le blanc. Et ma Diali, il est sûr que Migane le pari. Donc, est-ce que vous voulez venir manger vendredi? Au dîner. On a un dîner vendredi avec mon ami Juste Leblanc.
8: D'accord. De quel côté?
0: M'inquiète pas. Minot numéro, nous va lancer l'invitation.
8: D'accord.
0: Les bons.
8: Il n'y a pas de problème.
0: Eh ben, les bons.
8: Il n'y a pas de problème. Je serai disponible au cas où.
0: Bon, bah, très bien. Super.
8: Ok.
0: Super.
8: Bonne soirée.
0: Merci. Bonne soirée, madame.
8: Bonne soirée. Bye.
0: Alors, bon, m'y pense n'être à Alice, à téléphone à moi parce qu'on a la ref ou pas. Bon, bref, allez. Freedom, bonsoir.
9: Oui, bonsoir.
0: Bonsoir.
9: Oui, voilà, c'est juste pour dire que moi aussi, je fais l'allergie aux tomates crues.
0: D'accord. Oui, bah, apparemment, il faut pas appeler la radio Freedom si vous êtes allergique aux tomates.
9: Bonne soirée.
0: Bonne soirée, merci. Freedom, bonsoir. Freedom, bonsoir.
10: Bonsoir.
0: Bonsoir.
10: Massage et allergique aux légumes.
0: Madame, ça t'a un truc? Eh, la radio Freedom, les azotes, les 18h44. Appelle à moi, ça t'y appelle à moi, ça te dit à moi de quoi ça les allergiques. Voilà, ben, nous fait comme ça. Allez, bon.
10: Mais quand on va ouvrir l'antenne, c'est super, mais que Dieu te protège.
0: Amen. Bon. Merci.
10: Si. Mais toi, franchement, c'est génial. T'as une voix, hein? Ton voix là, c'est que, ben, il y a même des gens de l'au-delà.
0: Hein?
10: Des
0: gens, mon voix, il y a même des gens de l'au-delà.
10: Oui.
0: Bon, fais peur à moi là, monsieur.
10: Ta voix est sublime. À moi, c'est Christopher, ouais.
0: Christopher, nous journaliste chez Freedom?
10: Oui, non, pas que c'est fait déjà. Et là, puis tout le monde peut, là, et bien une texture, là, que c'est fait de journaliste Freedom, il est correct, c'est dit.
0: Bon, bah,
10: il a dû aller.
0: Bah, bien embrasse au Christopher. Allez.
10: Oui. Et qui j'en sens bien, là?
0: Prisca.
10: Prisca, mais ça fait un gros bisou. Et toi aussi, ben, ça a déjà ou fait un gros bisou, ça a déjà ou non.
0: Voilà, ben, m'y fais un gros bisou, voilà. Exclusivement, m'y fais un gros bisou.
10: Je te fais un gros bisou.
0: Allez, t'as un trouvé. Bye bye. Bye. Freedom, bonsoir. M'appelez-moi.
11: Bonsoir.
0: Bonsoir.
11: Bien.
0: Très bien, merci.
11: Eh, le dîner avec le blanc, là. Eh, la dame l'a pas compris, là. C'est le dîner de con. La dame, excellent.
0: C'est...
11: Et franchement. Et mais le pire, c'est qu'elle a même pas compris. C'est la dame là qui elle est sidérante là. On peut être allergique à beaucoup de choses. Là.
0: Mais bien sûr qu'on peut être allergique à beaucoup de choses. C'est ce que j'ai pas compris. Je comprenais pas le lien de cause à effet d'être allergique à la tomate, d'appeler Radio Freedom, mais que c'est une honte pour le prix de la tomate ici à La Réunion. Enfin, j'ai pas compris.
11: Elle s'est dit chez nous parce qu'elle croit que la dame c'est métropolitaine. Alors elle c'est chez nous, on mange la tomate. C'était ça un peu son délire aussi. Un peu après au Diaï ou à Vautalien manger. Elle c'est nous, c'est catholique. En fait, ils voient que elle en fait. Ils basent tout sur elle. Mais m'y espère, il va marcher pour le dîner là. Allez, bonne soirée.
0: Nous retrouve, bonne soirée. Ouais. Information du standard, on parle d'un accident entre un camion et une voiture au chemin d'Hervelier à proximité du Piton Hyacinthe à la plaine des Cafres. Le détour est conseillé, hein, en tout cas. Et merci à Magali, notre fidèle auditrice. Et soigne-toi bien, Magali, parce qu'il paraît que tu es malade. Voilà. Bah oui, il y a des places à gagner pour un dîner, là, vendredi. Ça t'y veut le dîner, ça t'y appelle. Freedom, bonsoir.
12: Allô, Henrik?
0: Oui, bonsoir.
12: Bonsoir. Même il croit que la dame, elle a pas compris que vous l'invitiez à un dîner de con, quoi.
0: Mais il y a dit, mais elle est dispo. Et il me dit, oh, mais il aime pas perdre. Donc, il veut bien, ma ramène à lui.
12: Oui, un dîner de con.
0: monsieur, elle m'a pas dit ça, moi.
12: Elle a pas compris.
0: C'est où il dit ça, monsieur, c'est pas moi, mais en tout cas, voilà, m'y aime pas perdre et m'y veut bien amener avec moi si elle veut.
12: Bah oui, comme ça, elle sera l'actrice principale, quoi.
0: Bon, bah, très bien. Merci, monsieur.
12: Merci.
0: Nous retrouve, bonne soirée. Freedom, bonsoir.
13: Bonsoir, monsieur Eric.
0: Bonsoir, coupez la radio, s'il vous plaît, madame.
13: Oui, monsieur Eric. Et non, c'est pas la conversion. Il connaît, mon une personne a des jumeaux, et le nain appelle Eric, et le papy qui dit Eric Charabeden. Mais non, mais ça n'est pas la conversation. Et mais je pense la femme qui dit elle aime pas les tomates, ben les tomates c'est dans le monde entier ça non? Quand il parle tomates c'est dans le monde entier non?
0: Ben peut-être, il connaît pas.
13: Dans le monde entier on prend une tomate pour faire la cuisine non?
0: Ah peut-être oui.
13: C'est pas peut-être monsieur Eric, mais il faut avoir des tomates. Ben cette femme elle est folle ou pas? Ben dans le monde entier dans des sandwichs il y a des tomates. Ronde, bien coupée et bien faite. Et il y a des tomates, Bintoni, comment on appelle l'Italie? Tomates? Ben, sans tomates, ben, les gens peuvent pas vivre. Pour faire un rougail morue, il faut tomates. Pour faire un petit carré poulet, si les gens veulent, ben, il met des tomates. Ben, cette femme, elle est brevée, quoi.
0: N'y connais pas, mais bon.
13: Ben, monsieur Eric, ben, quand on invite un monde chez vous, des fois, on fait un petit rougail qu'on va voir automate.
0: Ben, madame, vous l'avez bien entendu, m'a invité elle, là, à dîner.
13: Ah, oh, ouais, monsieur Eric, m'attend, je vais vous donner ce paquet, oui. Monsieur Eric, crois-moi, il faut nous.
0: Ah, où les dispo vendredi ou?
13: Hein?
0: Où les dispo vendredi ou?
13: Ah, n'a mon mari, moi, monsieur Eric.
0: Ben, encore meilleur, ramène-nous de mari vendredi, n'a un repas.
13: Et où ça, il est ça?
0: Non, ben là, ben ne dis pas tout de suite l'adresse, mais est-ce que vous serez disponible vendredi?
13: Et mon ami dépôt, monsieur Eric.
0: Oui.
13: Et ma main, tire au gars, te mate poc.
0: Ah, vous ramènerez ça vendredi pour le repas?
13: Bonne petite madron, bonne gramoune, autant, quand tu fais un tire au gars, poc. Waouh, tire au gars, poc. Ça, t'est bon, monsieur Eric, mettez un petit coup à voir là-dedans. Oh là, monsieur Eric, où doit pied et quatre?
0: Bah, midi à 7. À vendredi alors, on est bon? Vendredi? Hein? Vendredi?
13: Non, là, il faut. Ah, non, monsieur Eric, mon mari est là, il ne peut pas.
0: Bah, on ramène Ali avec vous? On ramène Ali avec vous? Dans la semaine, on rappelle dans le chalet tropical, ou dit comment, ou la game on place pour un repas vendredi. Et c'est.
13: Sérieux ça?
0: Oui, bah, où Nina a de quoi noter?
13: Ben oui.
0: On est dans un papier à stylo là?
13: T'es, mettez pas moi dans la merde, hein?
0: Non, nous aura moi, donc nous aura Eric. Ou note ou là?
13: Oui, et voilà. C'est mon numéro.
0: Non, bah attends, mais donne à les autres personnes que les là, parce que vous n'êtes dans la liste quand même. Nena Juste Leblanc. Monsieur Juste Leblanc.
13: Ouais.
0: Et monsieur François Pignon.
13: Ouais, mais le numéro, il est où?
0: Non, ben ça m'a dit, on rappelle dans le chaleur tropical dans la semaine avant vendredi.
13: Monsieur, mais appelle pas la si moi, non, maman, bonhomme, moi, mais appelle pas chaleur tropical, moi.
0: M'a dit, comme ça, ah ouais, écoute, bonhomme, je l'ai invité de facto au repas.
13: Ah, mais appelle pas de chaleur tropical, ouais.
0: Ben, on rappelle en journée, vous connaissez quoi? Rappelle en journée, où dit Eric Lafegan-Azote, deux places pour un repas.
13: Déjà, moi, il est content qu'on est avec lui, Eric. Et là, la nuit prend enfin, elle est bon, moi, pas besoin de repas, rien. Hein, monsieur Eric,
0: bon, bah tant pis alors. Mila, ça va alors?
13: Carrément.
0: Elle est bon. Mila, ça va alors?
13: La femme, monsieur Eric, la femme l'a dit tomate, pas quoi. Ben, toute bonne créole, il prend prendre tomate.
0: Ben, elle est bon.
13: Tout le monde entier prend tomate pour voir que je ne mange. Ben, ça est folle, ça, non?
0: Ben, elle est bon. Allez, madame, la retrouver.
13: Ben, ça même monsieur Eric.
0: Bisous. Il a invité à manger ou vient pas manger. Oh, pipo, madame. Freedom, bonsoir.
14: Radio Freedom, bonsoir.
0: Bonsoir.
14: Ça va, la vie est belle?
0: Oui.
14: Ben, nous, chez nous, il fait pas beau, hein.
0: Ah, quel ah, côté où les chez où, c'est où ça?
14: Froid, le soir, il fait froid. La journée, il fait chaud, hein. Il n'y a pas qu'il y ait trop de soleil, mais il fait beau.
0: Mm-hmm.
14: En parlant de tomates, monsieur Rick.
0: Oui.
14: Il ne sert pas beaucoup de tomates. Mais, excusez-moi. Au mieux, elle achète autre chose chez. Mais pour faire achète de tomates, malgré coûte 5 euros le kilo, hein. Au moins comme ça, elle m'y achète pas beaucoup, mais achète 3 tomates, mais au moins, mon tomate est frais.
0: Mmh.
14: Ah oui, c'est. Attends. Fait comme l'autre jour, m'a rouvert une boîte de sardines, ma fille dit, ben maman, pourquoi on l'a pas? Mais il dit, non, mais ça n'a pas fait photo pour emmener le magasin. Mais en tout, un mot. Moi, je mange pas de viande. Il dit, ben purée, ben, m'a rouvert une boîte de sardines, moi, manger mon petit gars de tomate. Quand ça m'y trouve un mégot de cigarette dedans.
0: Madame, pardon.
14: Un mégot de cigarette dans la boîte de sardines.
0: Quoi?
14: Mais mon sardine, m'y mange plus. Et ben des fois, ben mon mari rouve, il donne le chien pour manger. Ah oui, au mieux, mais dis pas où la marque de ça.
0: Non, dis pas.
14: Mais dis pas où la marque. Mais dis pas où ça m'a acheté, mais habite ça benoît.
0: Ben, non, mais dis pas.
14: Il m'a plus sardine, hein.
0: Madame.
14: Oui.
0: Alors, redire, où la trouve un mégot de cigarette dans une boîte de sardines.
14: Dans une boîte de sardines.
0: Rassure-moi, madame. Madame, il peut poser une question, rassure-moi.
14: Eh ben, mon mari, il est là, il peut assurer au
0: mari. Non, mais.
14: Un mégot de cigarette.
0: Vous dire-moi, on a trouvé un mégot de cigarette dans la boîte sardine qu'on l'a ouvert. Mais il pose une question, rassure-moi.
14: Oui.
0: Ou l'attrape, ou l'a fumé.
14: Ah, non, désolé, il fume pas chez moi dedans, mais dedans.
0: Non, mais plaisante.
14: Eh, quand on roule la boîte sardine.
0: Oui.
14: Moi, vite dans mon bol, pour moi, prendre sardine, parce que vous dégoûtez de l'huile dedans. Mais dis mon mari, regarde, il y a un mégot de cigarette. M'a pu mon sardine jusqu'à maintenant. Hein. Non, moi, 3-4 semaines m'a trouvé.
0: Ah, n'a 3-4 semaines?
14: Ben, non, au moins 3 semaines m'a trouvé, mais c'est comme il achète.
0: Ou de mari fume?
14: Boîte sardine.
0: Ou de mari fume?
14: Hein?
0: Ou de mari, est-ce qu'il fume?
14: Mon mari fume pas. Ah non, s'il lui fume là, ben, eh oh.
0: Non, mais
14: là,
0: t'es pas dire,
14: Mascarène, on est bien fait grand raid. Ben, s'il lui fume, désolé, hein.
0: Est-ce que c'est pas lui, il avait fait, ouais, blague, la mettre le mégot dedans?
14: Non, désolé. Et t'as préféré son petit carré de poulet, et moi, comme il mange pas de poulet, il me dit, bah, rouvre la boîte ça, dis-tu quoi, les tomates?
0: Mais, madame, c'était. Oui. Un mégot, sinon t'es un cigarette entier.
14: Un mégot. Connais quand on fume dans le petit bout de hier, là.
0: Le coucoune,
14: m'a trouvé. Ah, Seigneur. Et il dit, m'a ramassé une boîte pour le chien. Il dit, moi, ma femme donne ça à mon chien, m'a jeté. Et ben là, la fois, donne le chien, il reste la seule boîte. Comment, il mange pas poulet, il mange pas de canard.
0: Madame, ben comment on fait ça?
14: Ben, tu manges ma grille, un morceau de bœuf bouilli, n'importe quoi, il mange un avocat classique de riz, ben, tomate,
0: bœuf
14: et sardine. Quand on trouve un coucou de cigarette dedans, ben, il donne plus à où l'envie de manger ça. Déjà, il mange plus de bœuf. Boîte bœuf m'avait trouvé, il y en a au moins 4 ans de ça, m'a trouvé un morceau de bœuf, il avait plein de grands poils noirs dessus. Et là, maintenant, un coucou de cigarette. Ah, laisse tomber, hein. Ah non, m'a dit non. Mais j'aime bien mon petit bouillon de bœuf, mais faut se manger braid.
0: Madame.
14: Tu pas jardin.
0: Madame, boîte bœuf, le bœuf, le petit morceau, comment on l'a fait pour trouver un...
14: Non,
0: on
14: l'avait comme un petit morceau de peau, il avait plein de poils noirs dessus. T'es, ma reste là, mais t'es...
0: L'oubli rasé.
14: Le boîte là-bas, mais t'es, donne le chien, jette à lui, fais ça nouveau, bah, puis mange son bœuf. Si m'y veut manger bœuf, m'y prend la viande bœuf pour faire carré, m'y fait bouillir à miette à lui, m'y fait une sauce avec.
0: Ben, Mouna.
14: Ah là, dégoûte à moi. Là, tout le monde dit tomate. Ben, moi, m'y rappelle quand t'es gilet jaune. M'a l'achète zoignon parce que t'es rare trouvé tout ça, et voilà. Mais m'a l'achète zoignon, m'a l'a mis au congélateur, vraiment dans une barquette. Mais pour une journée, 2 jours, 3 jours, mais pas longtemps. Mais tomates, je mange pas. Mon mari, il mange pas des trucs en conserve. Il a dit longtemps, dans la Légion, il a trop mangé. Il mange pas les trucs en conserve. Alors, soit il fait poulet sauce d'huître, il fait fruit de poulet, et il mange comme ça. Si tomate, même les chers, n'achète 3 ou 4, mais mange pas tomate en boîte.
0: Eh ben, c'est dit. Merci, madame.
14: Ah non, mais vraiment, quand Waou prend des boîtes en conserve ou trouve que de la connerie dedans, ben il dégoûte à où ça part au magasin, où ça m'y reste. Pour aller en ville, ça me dit, mais ça n'a pas amené boîte, machin, ça se fait me regagner la honte. Eh, comment l'amène un poulet? Le poulet était pourri. Mais on aurait pu dire, mais fait bouillir pour le chien, mais il dit, non, là, c'est trop là.
0: Ben Mouna, bah, ou là, faut manger, voir comment on a fait acheter.
14: Non, mais moi, mange pas poulet, mange pas canard, mange pas tout ça.
0: Ah?
14: M'en pas cochon non plus, mais il fait cuire pour les autres, mais m'en pas.
0: Bon, ben madame, merci pour cette histoire. Ben, nous retrouve.
14: Je vous fais un gros bisou.
0: Moi aussi. Nous retrouve.
14: Eh ben, bonne soirée. Vous n'êtes pas là pour j'aller à Tropical à soir, mais il y en a bien.
0: Laisse-moi tranquille. Laisse-moi rendre ma case.
14: Je suis fatigué.
0: Voilà. Laisse-moi rendre ma case. Ce soir, ce sera en compagnie de la belle et charmante Prisca. Voilà.
14: Voilà.
0: Allez, nous retrouve.
14: Cela, je fais un gros bisou.
0: Bisous. Bye bye. Ah, il fait boucard, il trouve ça faire comme ça, hein. Freedom, bonsoir.
15: Oui. Eric.
0: Oui.
15: Est-ce que je le courant que ça, c'est à l'hygiène fait là?
0: Non.
15: Ben, allez un peu sur le site, on va voir que ça, le commérage, encore l'a fait, encore là.
0: Oui.
15: Encore qu'un sale de bus. La 11 et la 10, il passera plus si t'es pas païen. Ma fille d'aviation, sur le boulevard sud.
0: D'accord.
15: D'accord. Pas que ça, hein. Mais non, elle a 31.
0: Peut-être c'était suite à votre appel, non?
15: Non, c'est le casse de bus. Ben là, pour le casse de bus.
0: La casse, le bus?
15: Oui, c'est depuis semaine dernière, il y a eu ça.
0: Ah, c'est parce que la casse, le bus, que maintenant, voilà. Il ne fait plus ça.
15: Voilà.
0: D'accord.
15: Vous voyez ça même, non, encore. Donc, quand d'autres bus, encore, les paquets, là. Le 26, 27. La 31, la 33. La 6, la 5, la 1.
0: Donc, voilà. La décision de Pumont à Oulavidirmain, c'était à la Trinité et...
15: Mais non, là, j'ai pris la décision. Là, j'ai pris la décision, ils viennent mettre à pas longtemps, là. La 10 et la 11, ils passeront plus si t'es papa, ils passeront plus si t'es papa là, va faire des variations sur le boulevard sud.
0: D'accord. Donc, parce qu'il y a eu des caillassages, ben, on voit c'est voilà. Qui paye les pots cassés.
15: Oui, mais c'est nous qui payons les pots cassés.
0: Bon. Voilà. Ben, en tout cas, et nous avons un élément de réponse.
15: Ils concernent pas que Camélia, hein. Ils concernent Chaudron aussi, hein.
0: D'accord.
15: C'est Chaudron, Prima, t'as secteur, hein, prochaine, hein.
0: Bon. Ben, très bien.
15: Ben, voilà.
0: Merci madame, nous va donner l'information, le journal y arrive.
15: Mais bon, allez.
0: Allez, au revoir. Voilà, donc nous avons l'information pourquoi les bus t'épassent plus du côté de ni au Camélia et ni à Montgaillard. C'est parce qu'il y a eu des caillassages, donc ils ont apparemment changé les horaires. Marmaille, il est 19h, c'était Eric avec vous, c'était un plaisir. Missouette Azot, une très belle après-midi en compagnie de Prisca.
16: Le flash avec Wallis Glaise. Bonjour Wallis.
17: Bonjour William, bonjour à tous. Une enquête a été ouverte à la suite de l'incendie du préau d'un collège à Metz en Moselle. Les faits sont survenus hier soir. Le procureur a indiqué ne pas pouvoir confirmer ni infirmer un lien avec les incendies en marge des manifestations lycéennes de ces derniers jours. Selon le parquet de Metz, l'acte volontaire demeure l'hypothèse privilégiée. Un mineur de 15 ans est en garde à vue depuis hier soir à Marseille. Annonce du parquet aujourd'hui, il est soupçonné d'avoir mis le feu au visage d'une passante avec un spray et un briquet. Les faits se sont produits jeudi. L'adolescent a été inconnu des services de police et de justice. Mobilisation aujourd'hui contre les pesticides. Une mobilisation organisée à Saint-Pierre-la-Garenne dans l'Eure. Le rassemblement se déroule à proximité de l'usine agrochimique du groupe Saint-Germain. Syngenta, un des plus gros fabricants de pesticides en France. Les manifestants protestent contre l'usage des pesticides dans l'agriculture. Le prêt à taux zéro annoncé par le gouvernement est officiellement ouvert aux TPE et PME exerçant dans les secteurs de la pêche et de l'aquaculture en mer. C'est le ministère de la mer et de la pêche qui l'a confirmé aujourd'hui. Ce prêt est piloté par la BPI. L'actualité à l'étranger, la Russie appelle une nouvelle fois le corps diplomatique de Kiev à quitter la ville. Dans le même temps, Moscou avertit que ses forces continueront de mener des frappes de représailles massives contre la capitale ukrainienne. L'enquête s'accélère autour de la tentative de crash du vol Fly Dubai reliant Dubaï à Tel Aviv. Le procureur général des Émirats Arabes Unis est clair, le copilote de nationalité omanaise planifiait un acte terroriste. Toujours d'après l'enquête émiratie, le copilote a attaqué le pilote à l'aide d'une hache. La République démocratique du Congo face à l'épidémie d'Ebola, 4000 personnes ont succombé à la maladie sur les plus de 8300 cas confirmés. Le ministre français des Affaires étrangères, Jean-Noël Barrot, est sur place depuis hier pour soutenir la lutte contre Ebola. En football, suite de la troisième journée de la Ligue des Nations aujourd'hui, de rencontres importantes dans la Ligue A. Croatie-Angleterre à 18h et Espagne-République Tchèque à 20h45. Et puis enfin un mot de rugby avec la suite de la cinquième journée de Top 14. Bordeaux-Bègles n'a fait qu'une bouchée de Lyon tout à l'heure. Victoire 51-28.

0: dans la bonne humeur, dans la bonne ambiance. En ce samedi 3 octobre, il est 19h passé de 4 minutes et comme d'habitude, cette première heure est consacrée à vos petites annonces, évidemment. Le 02 62 99 12 00 pour les pertes et les vols. Le 02 62 99 14 00 pour toutes vos annonces diverses. Vous souhaitez acheter, vendre, louer, échanger, donner. C'est le 02 62 99 14 00. Et puis les objets trouvés, les informations du radioguidage. Le 02 62 41 51 51. C'est parti, sans transition. Radio Freedom, bonsoir.
1: Oui, bonsoir.
0: On vous écoute, monsieur.
1: Oui, alors moi, j'annonce en fait le second marché des collectionneurs, la deuxième édition qui aura lieu demain, le 4 octobre, de 9h à 16h à l'espace Cité Dijac, Marcadet. Alors ça se passe où? Ça se passe à l'espace Muta, en Saint-Denis. Et c'est donc une exposition de collectionneurs avec des estimations de la tombola. Il y aura de la vente, il y aura des échanges, il y aura des ateliers.
0: Mais on collectionne quoi, là?
1: Alors, on collectionne beaucoup de choses sur la Réunion, en fait. Ah. On va collectionner pour les anciens, on va dire, il y a des pièces, il y a des billets, il y a des timbres. Mais après, on peut aller collectionner tout ce qui est Pokémon.
0: Ah oui, c'est de tout, en fait, c'est ça?
1: Ouais, on a même des poupées Barbie.
0: Ah d'accord, ok, cool.
1: On a des montres Rolex. En fait, c'est très hétéroclite sur l'île. Okay. Il y a beaucoup de collectionneurs d'âge.
0: Donc là, vous avez déjà tous les exposants, c'est ça?
1: Voilà, c'est ça.
0: Donc vous êtes une association?
1: Alors l'association Un Timbre pour tous, et c'est les trois associations philatéliques de l'île en fait. Et nous, on est un co-organisateur avec l'espace Muta, donc ils ont prêté généreusement.
0: Monsieur, vous êtes sur haut-parleur. Je suis désolé de vous demander, mais.
1: Ouais.
0: C'est un petit peu étouffé votre appel à association, okay. J'ai pas compris.
2: Voilà. Alors nous, c'est l'association Un Timbre pour tous.
0: Un timbre,
2: ouais, les timbrés, c'est nous.
0: Ah
2: ouais. Les timbrés, voilà.
0: C'est dans ce sens-là, vraiment?
2: Non, on n'est pas timbré à ce point-là. Hein.
0: Non, mais c'est... ça s'appelle un timbre, ouais. Comme ça, dans ce sens-là.
2: Un temps pour tous, ouais.
0: Okay. Théâtre,
2: ouais,
0: okay.
2: Et en fait, on est trois associations philatéliques de l'île, hein. On est à trois associations, hein. Nous, on est sur l'ouest, on est à Saint-Paul.
0: D'accord.
2: Et donc, on a ça, donc, tous les ans, sur l'espace Muta, hein, à Saint-Denis, et là, ça a lieu donc demain, de 9h à 16h, il y aura de la tombola, il y aura des échanges, d'estimation, donc, les gens qui ont des collections, des petites collections, qui savent pas si ça vaut 3-4 sous, donc, ils viennent. Ça peut être collection de pièces, de billets, donc je vous disais, de timbres. Voilà, il y aura des Lego. Il y aura aussi notre plus jeune exposant de Lego qui sera Léo, qui va nous donner l'honneur, faire l'honneur de montrer son exposition de Lego qu'il a fait lui-même.
0: D'accord.
2: Voilà, c'est un petit jeune qui a à peu près 8 ans. Voilà, et on a des gens, l'an dernier, on est doyen avec 104 ans. Voilà, pour vous dire, c'est très intergénérationnel. Il y a beaucoup, donc il y a tout un niveau qui sera consacré aux jeunes. Pour les cartes magiques, etc. Il y aura des ateliers aussi, des dessins, des initiations aux cartes aussi. Donc, des échanges, estimation, ça je l'ai dit, la tombola en fin de journée. Il y aura une buvette sur place, il y aura donc un espace pour les enfants.
0: Bon,
2: je pense qu'on a oublié personne.
0: C'est parfait. C'est à partir de quelle heure tout ça?
2: À partir de 9h jusqu'à 16h. Donc, il y a de la place, il y a du parking tout autour. Donc, ça, c'est pas un problème.
0: Bon, très bien. Est-ce que vous voulez laisser votre numéro de téléphone quand même?
2: Oui, il n'y a pas de souci, oui, bien sûr. Alors, c'est 06 92 04 98 22 04 98 22. Voilà, pour avoir des informations où ça se trouve exactement. Voilà, on a aussi un...
0: C'est demain.
2: Oui, c'est demain. On a une boîte mail, mais par téléphone, c'est plus simple.
0: Parfait, monsieur. Je vous souhaite une belle soirée.
2: Merci, vous aussi. Bonne soirée.
0: Allez, bonne exposition à vous.
2: Merci.
0: Au revoir.
2: Au revoir.
0: Radio Freedom, bonsoir.
3: Allô, bonsoir.
0: Bonsoir, madame.
3: Prisca.

0: Oui.
1: Oui, alors moi j'ai trois choses à vendre.
0: Ah, c'est pas le bon numéro, madame.
1: Ah, c'est pas 99-200.
0: Mais non, aussi fidèle que Olé ou doit faire le 14 quand même.
1: Ah, on n'y connaît pas, mais c'est quoi ça? Moi là, je m'ai eu alors.
0: Ah là là là là là là. 99-200 entre 19h et 20h, oh. C'est pour les pertes et les vols. 99-14-00, c'est pour toutes les annonces diverses. À tout de suite.
1: À tout de suite, merci.
0: Merci à vous. Et merci de respecter les petits numéros qu'on vous communique. Freedom, bonsoir.
2: Allô, Prisca, bonsoir.
0: Oui, bonsoir.
2: Merci de m'avoir pris en ligne.
0: Avec plaisir, mais écoute à vous.
2: Une petite annonce à faire passer, s'il vous plaît.
0: Il n'entend pas ou bien, par contre.
2: Mais dire comme ça, moi, une petite annonce à faire passer.
0: Oui. Madame Oula, en direct, il écoute à vous, là.
2: D'accord, merci beaucoup. Moi, j'ai une table à manger à vendre, une table à manger et une table salon.
0: D'accord. Au
2: et les tables sont vernies en bois marron. Après, on a un rangier, deux rangiers numéro 44, un short avec deux chemises militaires. Et si quelqu'un est intéressé, je serai à moi au 06-92-67-64-23. Je répète, 06-92-67-64-23.
0: C'est noté. Bonne soirée.
2: Et je vous remercie beaucoup, Freedom. Et continuez comme ça. Bonne soirée à vous tous.
0: Ça marche. Bonne soirée. À bientôt.
2: Merci.
0: Au revoir. Allez, au revoir. Radio Freedom, bonsoir.
3: Allô, bonsoir, madame.
0: Bonsoir.
3: Excusez-moi de vous déranger. Voilà, je voudrais passer une annonce, s'il vous plaît. J'ai perdu mon chien. Non, on a perdu notre chien.
0: Mm-hmm.
3: Il s'est échappé de notre jardin dans la région commune Caron-Sainte-Suzanne.
0: Commune Caron. Oui, à Sainte-Suzanne. Et il est comment, votre chien?
3: Ben, c'est un bosseron, mm-hmm. Un jeune bosseron de 19 mois, noir et feu, couleur noir et feu. Et il est pucé, et il a un pedigree et il est inscrit au LOF.
0: D'accord.
3: Oui. Alors, on voudrait savoir si quelqu'un le retrouve, ben, ne le ramène, si c'est possible.
0: Alors, il est parti depuis quand, vous m'avez dit?
3: Jeudi après-midi.
0: Ah oui, quand même,
3: Oui, bon, on a essayé de le chercher un petit peu dans l'arrondissement, dans les champs de Cannes, mais oui. On ne l'a pas trouvé.
0: D'accord.
3: Et ben, là, on fait appel à vous.
0: Alors, on est en direct de la radio, donc on lance l'appel, là. Donc, ce bosseron, donc, vous m'avez dit noir, feu, il est pucé. Et il est parti depuis jeudi, commune Caron.
3: Caron, oui,
0: à Sainte-Suzanne.
3: Sainte-Suzanne.
0: D'accord, très bien. Bah, écoutez, laissez votre numéro de téléphone et puis vous avez la possibilité de mettre votre numéro, de mettre une photo aussi sur le site internet également.
3: Oui, alors il est inscrit au LOF aussi, hein, ce chien.
0: Il est inscrit au LOF également, oui, tout à fait.
3: Oui.
0: Et il répond à quel nom?
3: As, A-C-E.
0: A-C-E, d'accord. Vous nous avez déjà appelé, je crois.
3: Non, c'est la première fois. Enfin, j'avais appelé tout à l'heure un numéro. Non,
0: oui, non, on l'appelle le 41, c'était avec moi. Mais le prénom, je pensais que j'avais déjà entendu. Mais très non. Bien. Donc, l'appel est lancé. Votre numéro de téléphone, s'il vous plaît.
3: Alors, 06-92-22-15-18. Ou bien, je vous donne le numéro de mon mari.
0: Ah non, on va donner uniquement le numéro de téléphone qu'on peut vérifier. C'est le numéro de téléphone avec lequel vous nous appelez. 06-92-22-15-18.
3: Oui, bah,
0: n'hésitez voilà. Pas à mettre la photo également sur le site internet www.freedom.fr, madame.
3: Je prends l'adresse comme ça, je vais demander à ma petite fille, vous savez, je ne suis pas très experte.
0: Ben, vous lui dites de faire sur le site internet, en tapant Freedom, elle va trouver normalement, d'accord?
3: D'accord, alors, d'accord, juste on tape Freedom et on trouve, d'accord.
0: Oui, oui, sur le site directement.
3: C'est bon. S'il y a quelque chose, on va m'appeler alors.
0: Exactement.
3: Bon, ben, écoutez,
0: n'hésitez madame, pas à rappeler si vous avez besoin, madame. C'est tous les jours entre 19h et 20h.
3: D'accord, je vous remercie beaucoup on aimerait bien le retrouver.
0: Bien
3: on vient
0: sûr.
3: De la voir et voilà.
0: Bien sûr. Bonne soirée, merci madame.
3: Merci beaucoup. Bonne soirée à vous aussi.
0: Ah, au revoir. Au revoir. Au revoir. Radio Freedom, bonsoir.
4: Oui, bonsoir. Excusez-moi.
0: Oui.
4: Je coupe le haut-parleur.
0: Allez, coupe le haut-parleur, coupe la radio.
4: Vous m'entendez?
0: Oui.
4: Vous m'entendez?
0: Monsieur, mais entend où? C'est où? Entend plus
4: oui.
0: Moi?
4: Ben, ah non, mais entend où?
0: Ah bon. Allez, écoute à vous.
4: Qui j'ai l'honneur?
0: Monsieur, c'est Prisca, c'est pour passer votre annonce ou pas?
4: Prisca, c'est pas un inconnu pour nous.
0: Ah,
4: Comme des malins. C'est nos enfants la case.
0: Ah bon, ben voilà. Très oui. Bien.
4: Comment s'appelle ça? Voilà, moi j'appelle pour passer mon annonce.
0: Oui.
4: Comme d'habitude. Comment s'appelle ça? Moi je suis quelqu'un, je fais des entretiens des cours. Je fais des petits entretiens de cours, des petits entretiens. Hein. Je suis qui pèse tout le matériel, tout ce qui dit tondeuse, des bouchailleuses. Et je fais aussi des petits élagages.
0: D'accord, ok.
4: C'est pas des gros élagages. Hein. Je suis un vieillard, je monte pas sur des gros pieds de bois.
0: D'accord, ok.
4: Voilà, voilà, je fais des petits élagages de Saint-Benoît à Saint-Suzanne.
0: Ok. Mais laisse le numéro de téléphone.
4: Des élagages de cours. Des petites cours, je suis équipé de tout le matériel, hein. Je suis équipé de tout. Et je fais aussi des petites livraisons de terre de jardin préparé, des composts bien préparés pour les jardins, à base de bagages de canne, des bonnes terres, des sacs de 25 kilos avec des petits camions de 35. Je précise bien de Saint-Benoît à Saint-Suzanne.
0: Mais laissez votre numéro de téléphone, voilà. Monsieur.
4: Mon numéro, c'est 06 92 46 07 29.
0: 06 92 46 07 29. Bonne soirée.
4: Je vous remercie. Je vous écoute ce soir.
0: Ça marche. À bientôt.
4: Mais nous, on n'appelle pas pour les femmes. On appelle pour le travail. Hein.
0: Elle est bon, monsieur. Pas de problème. Allez, écoute,
4: au revoir.
0: Au revoir. Bonne soirée.
4: Allez, au revoir. Bonne soirée. Vous.
0: Allez, au revoir. Radio Freedom, bonsoir.
5: Oui, bonsoir. Je vous appelle concernant la disparition de mon chien.
0: Oui, bien sûr, madame. Il est parti d'où?
5: Excusez-moi.
0: Madame, est-ce que vous pouvez enlever le haut-parleur, s'il vous plaît?
5: Oui. C'est bon.
0: Je vous écoute.
5: Alors, c'est un bulldog français-noir. Il s'appelle Apollon. Il a 1 an et il est pucé.
0: D'accord.
5: Il y a un numéro de téléphone sur son collier.
0: Donc, il y a un collier de quelle couleur?
5: Attendez.
0: Bon, il y a un numéro. De toute façon, c'est votre numéro qui est affiché dessus? Allô? Alors, soit elle est partie regarder la photo, soit... Madame? Allô?
5: Je vous dis ça tout de suite, excusez-moi.
0: Madame, c'est pas grave, vous êtes à l'antenne, donc là, décrivez-nous votre chien, tout simplement, le bulldog.
5: Il est tout noir, il a un collier, il y a un numéro de téléphone.
0: Oui, il est parti d'où?
5: De Sainte-Suzanne, Camp des Évis, entre 15h30,
0: aujourd'hui.
5: Entre 15h et 16h30, aujourd'hui.
0: Aujourd'hui. Très bien, eh bien, on va laisser votre numéro de téléphone.
5: Oui. 06 92 27 31 61. Son collier est marron.
0: Très bien. Eh bien, écoutez, on répète votre numéro de téléphone 06 92
5: 27 31 61.
0: C'est noté, madame. Bon courage à vous. Bonne soirée.
5: Merci. Bonne soirée.
0: Au revoir. Au revoir. On continue les appels. Radio Freedom, bonsoir. Allô?
6: Oui, bonsoir. Bonsoir, vous allez bien?
0: Ça va, monsieur, vous pouvez couper la radio, s'il vous plaît?
6: Oui, je passe la radio.
0: Alors là, midi à chaque instant, coupez la radio, enlevez le haut-parleur. Les atticonnés, pourtant!
6: Non, mais là, des fois, la côte est
0: purée de pommes de, terre, de patates douces!
6: Mais là, on se sent obligé de baisser, là, pas le choix, là.
0: Pardon?
6: Pas baisser, pas le choix.
0: Mais c'est moi, va baisser notre micro quand on aura les affaires, va voir, moi, là. Mais
6: baisse pas trop fort.
0: Mets le doigt comme ça, va prendre ma règle, va voir aussi comment il fait, là.
6: Mais
0: c'est pas possible. Mais c'est infernal. Ça devient infernal. Enlevez non, votre radio, là. Enlevez. On comprend, hein.
6: Oui.
0: Mais là, bref. Bon, allez.
6: C'est bon, là, vous entendez, là?
0: Oui, là, m'entend bien. Alors.
6: Correct.
0: Ou vend, ou donne. Oui.
6: Non, ben moi, c'est une annonce pour chercher du boulot.
0: Ah, c'est pour les emplois.
6: C'est-à-dire que moi, les maçons, et recherche du travail dans la maçonnerie, des travails pour des gens, alors, hein, s'il y a des clôtures à faire, du carrelage, de la peinture aussi à faire, si y en a. Après, s'il y a un agrandissement pour faire deux chambres, cabinet, salle de bain, comme mamie travaille avec mon manœuvre aussi là en ce moment, et moi j'ai une chantier, bien tout ça terminé, donc je vais faire un petit coup d'annonce. Et ben c'est grâce à la radio, moi je me fais deux trois travail pour de monde quoi. Donc ça marche bien tranquille, les personnes ils payent moins bien, la pas de soucis.
0: D'accord.
6: Donc voilà, ben on a mon annonce, c'est-à-dire que voilà, la Michel travaille dans la maçonnerie, comme on l'a dit là. Et ben moi, c'est quelqu'un de sérieux, motivé. Il cherche du travail dans le sud, hein, entre Saint-Lille, étant Saint-Lille, Saint-Pierre, dans ces arrondissements-là, quoi, voilà. Moi, là, il y a des chantiers, mais c'est dans l'Est. Il est quand même trop loin pour moi. Du coup, dans ces arrondissements-là, ben, ça me va très bien, quoi, voilà. Et au cas que s'il y en a quelqu'un qui l'a intéressé, ben, il m'a coordonné, c'est ça?
0: Oui. Redonne-nous le secteur, s'il vous plaît, monsieur.
6: Dans le secteur, c'est dans le Michel, dans le sud, moi. Hein.
0: Dans le sud.
6: Voilà, d'accord. Dans le Saint-Louis, Saint-Pierre et Tonsalé, la rivière Saint-Louis, après, il peut aller jusqu'à, jusqu'à Saint-Louis aussi. Il peut,
0: très bien.
6: Voilà. Voilà,
0: eh ben, redonnez votre numéro de téléphone.
6: 06-92-16-88-55. Alors, oui. 06-92-16-88-55.
0: C'est noté. Bonne soirée.
6: Merci monsieur. Bien. Bonne soirée à vous.
0: À bientôt.
6: La fin de la musique, un peu plus.
0: Oui, merci. À bientôt. Allez, au revoir. Allez,
6: bye bye.
0: Au revoir, monsieur. Radio Freedom, bonsoir. Allô.
7: Allô.
0: Par ici aussi. Radio, bonsoir.
7: Oui, allô.
0: Oui, bonsoir.
7: Oui, je vais passer une annonce.
0: On vous écoute, monsieur, vous êtes en direct.
7: D'accord, super, je suis bien à Radio Freedom.
0: On est en direct, monsieur.
7: Ah ben voilà, super, c'est royal.
0: Oui.
7: Voilà, je voulais passer une petite annonce, en fin de compte. Je recherche, en fin de compte, une personne sérieuse.
0: Pour
7: dans ma vie, en fait, voilà.
0: Ah. D'accord. Mais il est un peu.
7: Je dis parce que, en fin de compte, je veux dire ce que j'ai sur le cœur, en fin de compte. Quand mon cœur me parle, c'est en fin de compte, j'ai eu des aventures. Je suis un beau mec.
0: Alors, monsieur, mais il est obligé de couper à haut, mais désolé parce que c'est pas le bon créneau horaire. Il est 19h20, il est encore trop tôt. Les petites annonces, c'est à partir de 20h.
7: Ah oui, d'accord.
0: Ben
7: d'accord.
0: Oui, ici, l'heure, c'est l'heure. Le programme, c'est le programme. Donc d'accord, là. D'accord. Eric Ladiao appelle à lire un peu si vous voulez, cause un peu, toujours. 02-42-41-51-51. Non, mais tout à l'heure, monsieur, à partir de 20h, le 99-12-00, d'accord? On en parlera, ou va vie doute cœur après ta lire, les bons?
7: Ok, ça marche.
0: Comment on appelle?
7: Je m'appelle Alain.
0: Alain, les bons. Ben, à tout à l'heure, alors, en espérant qu'on a la ligne. Allez.
7: Allez,
0: à tout à l'heure, Alain. Merci, au revoir. Et oui, les annonces de rencontre, bien évidemment. 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Alors, on continue. 99-12-00, c'est pour les pertes et les vols jusqu'à 20h. Et le 99-14-00 pour toutes vos annonces diverses. Radio Freedom, bonsoir.
8: Bonsoir Wendy, tu vas bien?
0: Ah ben c'est pas Wendy, c'est loupé hein, quand même.
8: Ah d'accord.
0: Heureusement c'était pas un jeu hein, parce que sinon vous n'aurez perdu. Hein.
8: Ah d'accord.
0: Bah oui.
8: Tu m'entends bien là?
0: Bah à peu près hein, ou là un peu loin. C'est pourquoi?
8: Ben c'est pas un petit coup de gueule.
0: Un coup de gueule sur quoi?
8: Sur un personnage.
0: C'est-à-dire?
8: C'est-à-dire il dit des machines sur moi et j'aime pas.
0: La domine des affaires sur?
8: Oui, mais dis pas non.
0: Oh, qu'elle dit.
8: Elle dit que la dernière fois, comment dernière animation là, c'était hier ou avant hier, c'était Eric qui animait.
0: Eric, t'es là ou hier soir?
8: Hier soir, mais t'es là, mais c'était pas. S'il y avait ma animatrice là, il donne pas la ligne du tout.
0: Mais on parle de quoi là? De le chaleur tropical ou bien de quoi là?
8: Non, ben, sur les, je voulais rentrer sur les petites annonces, mais après, il n'a pas pu rentrer, parce que
0: ben là, la ligne là, nous, aussi, dans les petites annonces, il me laisse de tout causer, là, on parle à moins d'un autre affaire,
8: Non, ben, les petites annonces, c'est dans, 14h00.
0: Ben oui, mais oui, mais oui. En plus, on connaît très bien. Ah, ben là, moins t'as l'heure, alors.
8: C'est
0: bon?
8: Non, là, il ne passe pas d'annonce, là, dans une coup de gueule, c'est tout.
0: Ben, passe autre coup de gueule, vite fait, alors.
8: Voilà, pour le gars, il dit que, bah, du coup, il y a demain, l'enfant, là, il, comment peut-il travailler chez lui?
0: Ah, où c'est qui, où?
8: Ah, mais il dit pas mon nom.
0: Ah, ben, comment il cause en anonyme, comment, alors?
8: Ah, ben, bien sûr, madame, parce que après, là,
0: on arrive pas. C'est une histoire, là, c'est le silos, ça, alors.
8: Voilà, silos, ça. Ben, il dit le personnage, là, que, bah, en fin de compte, il a dit que ma valise, c'est pas la suivie, hein. Donc, depuis le 4 décembre, il n'y a pas de plainte pour moi. Et maintenant, il travaille pour lui, moi. Mais lui, il voulait que je travaille pour lui pour 4 temps. Et en fin de compte, là, dans le 4 heures de temps-là, ben, il était compté 2 ou 3 jours. Et ça, son travail, lui. Et après, là, quand il apporte plainte pour moi à la gendarmerie, il apporte plainte, m'a parti à la gendarmerie, m'a été convoqué, m'a rentré dedans, m'a parti. Donc, il a dit que ma bonne, c'est pas s'insulter, mais ma la ronde, c'est pas s'insulter. Du coup, lui attend une réponse avec le procureur. Il a dit, il met un doigt dans son œil.
0: Ah, monsieur.
8: Mettez un doigt dans son œil parce que l'affaire est classée. Il attend moi,
0: oui.
8: Et si jamais un jour, il y a un problème avec moi, il a dit, moi, tu la hausse. Et je suis capable de rien faire une calotte de ma gueule. Ça, immédiatement, le message ne s'est pas saillé.
0: Bon, ben, le message est passé, monsieur.
8: Lui, il a dit que ma voix, c'est pas ça soudé. Et les gendarmes l'ont perquisitionné chez moi.
0: Oui.
8: Et m'a dit, le gendarme, il m'a dit, il y en a 3 970 mètres carrés. Allez, redis, si on peut studier là-dedans. Vous pouvez savoir? Et ben, même, il dit, le gars, là, m'a reparti voir les gendarmes, avant hier. Samedi après-midi. M'a pas tué oiseau. La demande à faire est classée. Et puis, rien à faire.
0: D'accord.
8: Donc, à lui, là, il met un doigt de son œil, comme il dit, hein. Si lui voit le message là, qui est pas eu. Lui prend son temps, lui monte sa hausse, lui rend mon adresse, et comme on est sur la route là, il y a besoin de calotte dans ma gueule.
0: Alors, monsieur, pour que tout le monde comprenne, parce que là où arrive sur l'antenne, ou dit ou répond voilà. À quelqu'un, bon, c'est un droit de réponse, n'a pas de souci. Mais c'est quoi l'histoire en fin de compte, un bout de la porte plainte pour vous, pour un travail?
8: Ben, on va pas compris moi alors, donc moi, je fais ce travail pour lui, moi. J'ai passé un annonce sur Radio Freedom.
0: C'est une histoire de vol d'outils, c'est ça?
8: Voilà, mais moi, là, lui dit que moi...
0: Donc, à où les accusés d'avoir volé des outils de travail?
8: Voilà, mais moi, là, demandé...
0: raconte à nous dans l'ordre aussi, monsieur, ben comment voilà, veut nous comprendre. Si les auditeurs, il n'a pas entendu les histoires, ou arrive, ou dit, voilà, mais répond, machin, un coup de gueule...
8: Voilà, moi, un petit coup de gueule pour le personnage, là. Parce que lui, là, mon catamar avec Eric sur la radio... Et moi, je n'ai pas contacté, je n'ai pas assisté pour contacter qui parce que je suis un peu adoré de toute façon. Donc, voilà. Quoi. Voilà
0: ben,
8: l'histoire.
0: Bon, ben, on l'a répondu à lui alors.
8: Voilà, là,
0: mais on n'a pas volé rien voilà. Alors, en fin de compte.
8: Ben, en fin de compte, là, on a dit, bon, ben, le travail, il avait pour 4 temps.
0: Mm-mm.
8: Mais, il n'avait pas fini pour 4 temps parce qu'il avait 37 mètres cubes de béton pour faire.
0: D'accord.
8: Il a fait moi tout seul avec une grosse bétonnière. Et chez lui, il avait un gars, il a mis travailler avec moi. Mais c'était un invalide parce que le gars-là, il a fait l'opération du cœur. Devant tout, son estomac était ouvert. Il dit, chef, il dit, par contre, ça va travailler des coups parce que, aïe, aïe, aïe, vous sortez l'opération du cœur, vous regardez ici où on commence à faire du béton, l'autre fait du béton tout seul, m'a fait du béton moi tout seul. Mais, quand on a arrêté, peut-être à l'opération du cœur, maintenant on a eu, moi. Ben, tiens, ben, vu que nous redescendons le lendemain pour continuer le travail. Maintenant, je passe à souder et avec un peu de baguette.
0: Donc, on l'a renali son matériel alors?
8: On l'a renali son matériel.
0: Ah bon, donc on l'a pas volé rien alors?
8: Mais comment on a eu là? Il était malin, il dit que lui redonne une occasion pour Soukamo, vous voyez là?
0: Ben, je ne comprends pas quoi il veut dire Soukamo.
8: Soukamo, ça veut dire que lui peut attendre à moi sa case. Même il a même il est pas sa souder. Pour ta pao? Et quand il
0: rentre dans
8: le dit coq à moi.
0: C'est ça, pour ta pao?
8: Ah, mais bien sûr, et même depuis malin. L'absent, moi.
0: Mais où ça, le matériel, il est au final, dans tout ça?
8: Dans les sons locales, parce que lui-même l'a dit à la radio.
0: Et donc, le matériel, l'affaire est classée alors. Mais elle est bon, mais l'histoire est finie alors.
8: Bon, l'histoire est finie, mais.
0: Elle est bon, mais arrête quoi dessus, il est terminé.
8: Terminé, voilà, non, mais au moins, il est attendu, au moins.
0: Elle est bon alors, le message est passé alors.
8: Bonne soirée à toi alors.
0: On l'a pas volé et tout va bien alors, ça veut dire.
8: Voilà, mais
0: il faut arrêter de faire la polémique sur cette histoire.
8: Ah non.
0: Voilà, c'est ça.
8: Merci à toi. Hein.
0: Allez, bonne soirée, monsieur.
8: Allez, bonne soirée.
0: Ben oui, il faut comprendre un petit peu. Il fallait suivre les histoires là-bas, malheureux, là, entre Sillaos et Saint-Leu. Il radote, il raconte la même chose, mais au final, l'a pas volé apparemment. Il est 19h, passé de 20. Oui, il fait un bisou sur le front pour faire la paix. Voilà, comme ça, l'affaire, elle est classée. L'affaire est déjà classée, de toute façon. L'affaire est déjà classée. En parlant d'Espobat, on a un jeu aussi à faire, à jouer. Vous jouerez pas avec moi, mais même pas avec moi. Hein. On marque une pause.
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0: 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Bon, et ben 19h29, dans quelques secondes, 19h30. On continue les appels jusqu'à 20h pour vos petites annonces. Les pertes et les vols, je répète, le 02 62 99 12 00 et puis toutes les annonces diverses, le 02 62 99 14 00. Et je vous rappelle le numéro du standard du radioguidage, les informations de la route, nous informer, c'est vous informer, 02 62 41 51 51. Radio Freedom, bonsoir.
11: Bonsoir, Pascal. Ça va bien ?
0: Ça va et où ?
11: Ça va ici. Pascal, je ne vous dérange pas longtemps.
0: Oui.
11: Vous voulez passer une petite annonce, s'il vous plaît ?
0: Bien sûr.
11: Voilà, je voudrais vendre une moto S15 diesel,
0: oui.
11: 500, aux pièces. Mm-hmm. Il va donner 500 euros à débattre. Soit il prend la voiture entière ou bien soit il prend le moteur.
0: Combien ou vendre ?
11: Il va donner 500 euros à débattre.
0: 500 euros. Quel côté nous les ?
11: Sur la ravine des Cabris.
0: D'accord.
11: Il vole 500 euros à débattre, soit il prend tout le voiture entier, ou bien il prend le moteur, comme il veut, mais ils vont aller pour pièce. D'accord ?
0: Très bien.
11: Voilà. C'est tout. Bonne soirée à toi.
0: Eh bien, il faut le numéro.
11: Oui, 0692, pardon. 0692, 94, 84, 63.
0: Alors, il y a ceux qui prennent le temps et ceux qui vont trop vite.
11: Oui, c'est vrai, exactement, on a raison.
0: Bon, alors, 06 92 94 84 63.
11: Merci à toi. Bonne soirée. Bon week-end.
0: Avec plaisir. Bonne soirée.
11: Au revoir.
0: Au revoir. On a une information qui nous arrive du côté du standard. Radio Freedom, bonsoir. Allô?
12: Oui, bonsoir, madame.
0: Bonsoir, qu'est-ce qui se passe?
12: Oui, là, nous sommes en route Bonnef-Saint-Paul, près de l'école primaire. Il y a un gros cochon en train de balader. C'est joli, un cochon gris, très gros. Et franchement, maman il était content de voir, mais ça l'a perdu ce cochon, la misère de guerre récupérée, parce qu'il y prend le chemin Ericsson.
0: Ah ouais? Alors, ah ouais. C'est un gros cochon gris?
12: Oui, un gros cochon gris, oui.
0: Et alors, on est. Redis-nous l'endroit, Bois-Neuf-Saint-Paul, ah ouais. Où ça? L'école primaire?
12: Bois-Neuf-Saint-Paul?
0: Oui. Quel côté?
12: À côté de l'école primaire.
0: D'accord, ok. Donc là, on parle d'un.
12: La rue qui descend côté de l'école maternelle des Caramboles. Oui, la rue qui descend côté de l'école maternelle Caramboles.
0: L'école maternelle des Caramboles. Ah, maternelle des Caramboles. Eh bien, c'est noté. On espère que la personne.
12: Oui, on espère qu'il retrouve son cochon.
0: Qui occupe son cochon, elle y va.
12: Oula.
0: Jolie?
12: Ben oui, parce qu'il y a un gros cochon, on ne voit pas ça. Il y a la bien là-dedans, monsieur, madame.
0: Mais fallait prendre.
12: Ouais, mais
0: elle est
12: bien grand, quoi. Bien grand. Ah ouais.
0: Bon, ben merci beaucoup.
12: Allez, merci, au revoir.
0: Au revoir. Attendez.
12: Oui.
0: L'idée dans sur la route quand même là. Enfin, vous dites à moins que l'idée dans le chemin. On est d'accord, hein, à côté de l'école.
12: Pardon.
0: Il est dans le chemin, quoi.
12: Oui, je suis obligé d'arrêter parce qu'il avait peur de traverser, mais il est trop gros.
0: Ouais. Ça doit être quand même assez impressionnant.
12: Ouais, les voitures qui montent, les gens obligés de stationner, ben, la salle y passer, les marches au milieu.
0: Ben, c'est ça. Bon, ben, on va signaler ça. Merci beaucoup. On est à côté de l'école maternelle Les Caramboles, hein, Bois-de-Neuf-Saint-Paul.
12: Voilà.
0: Allez. Merci, bonne soirée à vous. Au revoir.
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0: Freedom, il est 19h passé de 33 minutes à La Réunion. Cette information pour les auditeurs de Freedom 2. Attention, on nous signale un cochon, un gros cochon gris sur la route. On est à côté de l'école maternelle des Caramboles à Boisneuf-Saint-Paul. On parle d'un cochon donc sur la route de l'école, proche de l'école maternelle des Caramboles à Saint-Paul. Soyez prudents dans le secteur et si vous avez des informations complémentaires, les informations de la route, le 02 62 41 51 51. On continue les appels, soyez prudents quand même dans le secteur. Et puis si la personne y reconnaît son cochon, il faut récupérer. Radio Freedom, bonsoir.
1: Oui, bonsoir.
0: Allô, bonsoir.
1: Oui, bonsoir. Il n'y a pas de petite annonce pour passer, s'il vous plaît.
0: Oui, mais écoutez-vous, monsieur. Allez-y, on vous écoute, monsieur.
1: Oui, mais il y a une petite maison avec un terrain.
0: D'accord.
1: Une maison avec un terrain. Ben c'est que c'est dit à Saint-Benoît, ce qui est intéressé, il ne me dit pas la moindre.
0: Saint-Benoît.
1: Oui, Saint-Benoît, ce qui est intéressé. Mon numéro, c'est 06-92-51-54-93.
0: D'accord, il ne donne pas plus d'informations alors, le prix, rien.
1: Puis j'ai un vélo aussi, on a un vélo homme, collection, dans des années, mais il est à neuf.
0: D'accord, ok.
1: Ben oui, ça vient être blessé. Ben, il va une partie à mon terrain avec mon maison. Ben, ça vient être blessé. Ben, lui, il n'y a pas la moitié, il fait le prix, il a pris.
0: Ben, bon.
1: Ben, il va une patron. On n'est pas abusé, mais c'est un homme. Moi, je dis.
0: Ok, ben, laisse le numéro de téléphone.
1: Ben, allez, merci.
0: Monsieur, 06 92 51
1: oui. 54
0: 93. Bonne soirée.
1: Et puis, il me un vélo aussi pour voir le matin ou un vélo homme.
0: Oui, il est bon.
1: Dans les temps, merci. Hein.
0: D'accord, ça marche.
1: Allô, maman.
0: À bientôt, au revoir, monsieur. On parle d'une maison, d'un terrain, d'un vélo, si, du côté de Saint-Benoît, si vous avez, si vous souhaitez avoir des renseignements, mais j'espère qu'il prendra plus de temps avec Zot, 06 92 51 54 93 pour toutes les informations concernant cette annonce. Radio Freedom, bonsoir. Mon Dieu. Allô, il n'entend pas rien. Bon, je vous laisse rappeler parce qu'on n'entend rien du tout. Radio Freedom, bonsoir.
2: Bonsoir.
0: Oui, bonsoir.
2: Je téléphone pour une petite annonce, s'il vous plaît.
0: Oui, c'est pourquoi?
2: Je dis quelques portes à vendre.
0: Alors, c'est pas le bon numéro. 99 14 00, s'il vous plaît.
2: Comment?
0: 99 14 00, s'il vous plaît.
2: C'est bon. Merci.
0: À tout de suite, merci. Radio Freedom, bonsoir. Ah là là. On est sur la route là. Allô?
3: Allô?
0: Il faut enlever la radio, le haut-parleur, le kit main libre, il faut se garer. On n'entend rien du tout. Je vous laisse nous rappeler, hein. Merci beaucoup. Radio Freedom, bonsoir.
4: Alors, bonsoir Prisca, c'est René de la Ravine des Cabris.
0: Bonsoir René de la Ravine des Cabris.
4: Alors moi j'ai une belle pierre septaria à vendre.
0: Ouais.
4: 100 euros, elle vaut largement plus que ça.
0: Ouais.
4: Après j'ai un truc un peu rare quand même, mais pas cher, c'est des runes. Le jeu est complet, il y a les 25 pierres. Ça je le vends 20 euros. Ensuite, mes romans, ben encore une fois, hein, je repasse l'annonce pour les gens qui ont un cerveau encore adapté à la lecture. 30 euros les 5 romans. Et je recherche toujours une personne qui viendrait photographier tous les objets que j'ai à vendre et que je donne un petit quelque chose en échange.
0: Ok, d'accord.
4: Voilà, eh ben ouais, parce que j'ai quand même pas mal de trucs à vendre et... Mais je ne trouve personne intéressé qui veut gagner un petit peu d'argent facilement.
0: Bon, et eh ben écoutez, René de la Rivière des Cabris, on va redonner.
4: Ouais.
0: Avec ton accent, là. Allez, on redonne le numéro de...
4: Allez, je le donne. 06 93 03 95 05. Oups.
0: 06 93 03 95 05.
4: 05.
0: À bientôt.
4: Et voilà, ça marche.
0: À bientôt, René.
4: Allez, ciao, ciao.
0: Allez, ciao. On va rejoindre Meradji. On parlait de ses enfants qu'elle avait récupérés tout à l'heure du côté de Saint-Paul. Meradji, bonsoir.
3: Oui, bonsoir.
0: Alors, expliquez-nous.
3: Eh bien, en fait, je viens de retrouver la famille des petits-enfants que je l'ai trouvé dans la rue. Ils sont perdus. Ils ne connaissent pas, en fait, ils ont fait les chercher.
0: Oui.
3: Et heureusement, ils sont trouvés. Peut-être qu'ils entendent le numéro second.
0: Alors, je n'ai pas compris. Vous avez retrouvé la famille ou vous n'avez pas retrouvé la famille?
3: Oui, ils ont retrouvé la famille.
0: Donc, c'est bon, vous les avez ramenés avec leur famille?
3: Voilà, j'ai ramené avec leur famille, j'ai déposé des savants et j'ai merci, j'ai trouvé la famille. À cause de vous, merci beaucoup.
0: Vous avez fait comment?
3: Comment?
0: Vous avez fait comment pour les retrouver?
3: En fait, la petite, il a dit, tu connais une dame qui s'appelle... Il m'a donné le nom d'une copine, j'ai dit, oui, je la connais. Il a dit, ben, c'est la voisine de ma maman. J'ai dit, ta maman, elle s'appelle qui? Elle a donné le nom. Après, j'appelle ma copine, elle a dit, oui, je connais sa maman depuis le matin. Elle est en train de la chercher. J'ai dit, est-ce qu'elle a pas entendu Freedom? Elle a dit, je sais pas, elle a pas une radio.
0: D'accord.
3: J'ai dit, jamais la
0: mais comment ça se fait qu'ils ont... Pardon. Comment ça se fait qu'ils ont été abandonnés, hein? C'est vraiment le mot, le terme, depuis 13 heures.
3: Ils n'étaient pas abandonnés. Ah. Et maman, ils sont sortis sans prévenir personne. La dit, va jouer, parquer à côté chez eux. Il y a un petit parking, il y a un gymnastique là. Et ils sont partis, mais depuis qu'ils sont partis, maman est en train de chercher.
0: Ah, d'accord. Donc,
3: voilà.
0: Donc, les enfants sont partis jouer, entre guillemets, c'est ça? Et là, voilà, les parents, ils étaient affolés.
3: Ils sont partis jouer.
0: Mais Radji, excusez-moi, vous êtes sur haut-parleur?
3: Non.
0: Ah bon. D'accord. Donc, les enfants, ils sont partis jouer et les parents, ils se sont inquiétés au final. Mais eux, ils n'ont pas appelé la radio.
3: Voilà, ils sont partis.
0: Donc, vous avez... Il a
3: menti à son parent qu'il veut descendre parce qu'il y a un petit gymnastique là. Il va jouer au gymnastique. Oh, qui c'est pas vrai, ils sont partis depuis Rivière de Galets jusqu'à la piscine au port. C'est loin, à pied.
0: Ok, bon. Au moins, là, vous connaissez au final un membre de leur famille.
3: Voilà, c'est sa maman et ses autres mamans qui l'a prendre. Franchement, et la dame l'appelle maman, elle appelle sa maman, elle a dit, il y a ma copine qui a trouvé ta fille. Elle a dit, mais où au port? Après, il m'a donné sa maman. J'ai dit, oui, j'essaie avec sa fille, ta fille, avec les deux filles. Mais je ne connais pas, c'est pour toi, les deux, je ne sais pas. Mais j'ai trouvé les deux filles en train de marcher en route seule. Après, il a dit, merci beaucoup. J'étais avec mon mari, on l'a déposé. Et je l'ai donné à la médecin, sa maman. Sa maman a dit, merci beaucoup. Et voilà.
0: En tout cas, heureusement que vous avez été là, Meradji, pour ces enfants. Merci à vous. Vous les avez récupérés, vous en avez pris soin et puis vous avez retrouvé leur famille.
3: C'est beaucoup de choses. Hein.
0: Bah oui. Merci beaucoup.
3: De rien. Allez.
0: Très bonne soirée. Et puis grâce à vous, ces enfants ont retrouvé leur famille. On en avait parlé tout à l'heure. Merci beaucoup, Meradji. On continue vos appels et on a trouvé du côté du standard par ici, sur le 41-51. On a retrouvé... Qu'est-ce qu'on a retrouvé? Bonsoir. Allô?
5: Bonsoir, oui, bonsoir.
0: Oui, bonsoir, monsieur.
5: J'ai retrouvé une paire de lunettes de vue. Au Caméga.
0: D'accord, les lunettes de vue, homme ou femme?
5: La montée est tout noire. Hein, et c'est j'ai l'impression que c'est une paire de lunettes de vue parce que bon, c'était.
0: Mais pas... c'est femme ou homme, on dirait, vous ne connaissez pas?
5: Pardon?
0: C'est femme ou homme? Il y a une marque?
5: Ah, je ne sais pas, je n'ai pas la marque. Hein, c'est des paratères et il n'y avait pas de. Il n'y a pas d'écrire, rien, si tu n'as pas à faire.
0: Retrouvez où ça? Retrouvez où ça? Retrouvez où ça, monsieur, s'il vous plaît?
5: Au Camélia.
0: D'accord, ok. On peut laisser votre numéro de téléphone?
5: Oui, le 06 92 82 02 37.
0: D'accord. 06 06 92 82 02 37. On peut mettre l'annonce sur le site?
5: Oui, si vous voulez.
0: Très bien. Merci beaucoup, monsieur. Bonne soirée à vous.
5: Merci, au revoir.
0: Allez, à bientôt, au revoir. Radio Freedom, bonsoir. Radio Freedom, bonsoir.
6: Oui, bonsoir. Excusez-moi, vous dérangez. Je me permets de rappeler, j'avais appelé tout à l'heure. C'est pas une perte de carte bancaire, s'il vous plaît.
0: Oui, bien sûr, madame.
6: Oui, donc c'est vers les environs le Clair Butor, vers la pâtisserie Les Alizés et vers Champfleury. Parce que j'ai acheté un gâteau, je suis sortie de la pâtisserie et puis j'arrive chez moi, je me rends compte, j'ai plus ma carte bancaire. C'est le dernier achat que j'ai fait. Donc ça m'embête un peu, quoi, parce qu'il faut recommander une carte. Tout ça,
0: c'est à quel
6: donc,
0: nom, madame, s'il vous plaît?
6: Chantois Marie.
0: Ça s'écrit comment, Chantois? C'est comment votre nom?
6: Marie.
0: Le nom de famille, madame?
6: Chantois.
0: Alors, comme vous êtes sur haut-parleur, je pense, je n'ai pas compris. Chantois. Allô? Bon, Chantois Marie a perdu sa carte d'identité. Sa carte bancaire du côté du Butor. Votre numéro de téléphone, s'il vous plaît?
6: 06 92 29 10 61.
0: 06 92 29 10 61 si on a récupéré la carte. Votre annonce est passée, madame. Bonne soirée.
6: Merci, vous aussi. Au revoir.
0: Allez, au revoir. On parle des choses dans le ciel. Radio Freedom, bonsoir.
7: Oui, bonsoir. Oui, je vous appelle là pour... je vois des lumières étranges hein, qui... je suis aux avirons et ça fait un quart d'heure. C'est étrange, hein. Je sais pas si je peux pas vous expliquer, mais ça bouge, c'est pas des lasers, hein. Il y a deux lumières, hein. Et ça arrête pas de tourner, ça fait un quart d'heure, hein.
0: Ça a l'air proche ou ça a l'air loin?
7: Oui, là, ça doit être au-dessus du piton Saint-Leu, le plâtre, et ça bouge sans arrêt, hein.
0: Ça bouge, ça va dans un sens ou ça va? Expliquez-nous ce que vous voyez, madame. Est-ce que ça bouge, ça monte,
7: oui,
0: ça descend,
7: bouge,
0: ou est-ce
7: oui,
0: que ça...
7: ça monte, ça descend.
0: Ouais.
7: Ça envoie des rayons.
0: Ça envoie des rayons.
7: Oui, comme des projecteurs, vous voyez. Et ça n'arrête pas, ça fait un quart d'heure. Hein. J'ai essayé de regarder à la jumelle, mais impossible de détecter. Hein.
0: Donc c'est loin, alors.
7: Là, ça y est, ils sont rapprochés, ça se rapproche. Pour moi, ça doit être au-dessus de Saint-Leu, hein. S'il y a des auditeurs qui voient la même chose.
0: Mais pour vous, ça serait quoi?
7: Ben, pour moi, j'ai juste l'impression que c'est un ovni. Parce que ça fait une grosse boule.
0: Oui.
7: Vous voyez? Une grosse boule, mais impossible de détecter à la jumelle, hein. À l'œil nu, oui. Mais à la jumelle, impossible. Et j'ai une jumelle efficace, hein, vraiment professionnelle. Hein. Ça, vous voyez, ça monte, ça descend. Ça fait comme des fusées.
0: Ça fait comme... D'accord.
7: Oui, ça fait comme des fusées.
0: Et depuis 15 minutes, là. Hein.
7: Comment?
0: Depuis 15 minutes.
7: Ah oui.
0: Vous êtes du côté des avirons.
7: Moi, je suis aux avirons. Là, j'ai sous mes yeux, là, je vois. Hein.
0: Alors, j'invite les auditeurs qui sont à l'écoute à aller oui. mettre la tête dehors pour voir aussi ce phénomène-là. Donc, ça fait 15 minutes que ça bouge, ça monte, ça descend, ça a une lumière. Vous m'avez dit que c'est une grosse boule.
7: Une grosse boule, et il y a comme un rayon laser au-dessus. Okay. Ça déplace.
0: Et ça se déplace.
7: Ouais. Ça se déplace. Et j'ai jamais vu ça. Hein.
0: Mais ça se déplace comment? De gauche à droite?
7: De haut en bas, de gauche à droite.
0: Ah oui, d'accord. Okay. Mais ça fait pas des cercles, ça fait pas un
7: non, pas
0: parcours.
7: Du tout, non.
0: Ça bouge non. Juste dans le ciel.
7: Ça bouge. Et je vous assure,
0: Ça bouge sur place. C'est ça, hein?
7: Oui, ça monte, ça descend.
0: Mais sur place. Ça fait pas une trajectoire.
7: Pas du tout.
0: Non. D'accord. D'accord. Donc, et pour vous, c'est vraiment, voilà.
7: Ah bah pour moi, c'est étrange, vous savez, moi, j'ai jamais vu, hein.
0: Oui.
7: J'ai jamais vu ça.
0: Oui. Et vous m'avez dit, vous avez une lunette. Oui, j'imagine bien, vous inquiétez pas. Une jumelle.
7: Une jumelle, oui, professionnelle. Ouais. Vous voyez, impossible de détecter.
0: D'accord. Bon, ben, on lance l'appel, madame. Vous étiez bien. Du côté des avirons et vous pensez que ça se voit du côté de Piton Saint-Leu aussi.
7: Ah oui, le plâtre. Saint-Leu et tout. Je suis sûre qu'eux aussi, ils peuvent le regarder et ils vont le voir, hein.
0: D'accord. Bon, on lance l'appel, madame.
7: Bien. Ben, je vais écouter la radio. Mais comme ça. Gentil. Vous êtes qui, vous? J'ai pas écouté.
0: Je me suis pas présentée. Je suis Prisca. Oui.
7: Prisca. Bon, ouais. Ben, je vous souhaite une bonne soirée.
0: Merci
7: Prisca,
0: également. Hein. Bonne soirée.
7: Bien. Merci, au revoir.
0: Au revoir. On parle de choses qui se passent dans le ciel. Là, ça bouge dans le même sens, ça monte, ça descend, ça fait des cercles. En tout cas, ça fait pas une trajectoire. On parle d'une grosse boule comme un rayon de laser. Et on ne sait pas ce que c'est. Est-ce que vous le voyez? Est-ce que vous voyez ces lumières là? Il y en a trois apparemment. Donc cette dame était du côté des avirons. 02 62 41 51 51. Si vous mettez la tête et que vous le voyez également, on parle de lumière étrange dans le ciel. Radio Freedom, bonsoir.
8: Oui, bonsoir.
0: Oui, madame, vous avez trouvé quelque chose, on vous écoute.
8: Oui, tout à fait. Alors, j'ai retrouvé une carte bancaire.
0: Mm-hmm. Ah mince, on a perdu la dame. Alors, bon, bah écoutez, on va continuer les appels et puis on va essayer de la ravoir au téléphone. Je pense qu'elle va nous rappeler. Alors, attendez. Est-ce qu'elle revient? Est-ce que vous pouvez regarder toujours en attendant le ciel? On parle du ciel, hein, 02 62 41 51 51 des grosses boules. Il y en a trois a priori qui montent, qui descendent. Ça fait pas de trajectoire et on était du côté des ah ben voilà, on a quelqu'un par ici pour le ciel. Bonsoir.
9: Allô?
0: Oui, bonsoir.
9: Bonsoir, là je suis dehors, je les vois les lumières dans le ciel. Je suis à Pitan-Saint-Leu et à mon avis ce sont des projecteurs, non, sur les avirons. Il faut se renseigner s'ils n'ont pas des projecteurs.
0: Donc pour vous c'est des projecteurs?
9: Oui, parce que à part ça je vois pas ce que ça peut être, ça tourne, c'est circulaire, donc à mon sens hein, ça serait des projecteurs qui éclairent les nuages, ça se voit très bien.
0: Mais la dame nous disait que c'était étrange, est-ce que c'est étrange?
9: Non, c'est pas étrange. Enfin, pour moi, je dirais que ça serait des projecteurs.
0: D'accord. Donc
9: à vérifier.
0: Ok, mais vous les voyez en tout cas. C'est vraiment visible.
9: Oui, je les vois. Il y en a deux pour le moment. Il y en a peut-être trois, mais deux sont groupés.
0: Oui.
9: Et ça tourne, c'est circulaire.
0: Deux circulaires.
9: Je pense pas que ce soit des.
0: Donc c'est peut-être un événement quand vous me parlez de projecteurs. Il se passe peut-être quelque chose du côté de Pitan-Saint-Leu.
9: Pitan-Saint-Leu, plutôt les avirons, mais il n'y a pas de faisceau, ça claque dans les nuages, c'est tout ce qu'on voit.
0: D'accord, ok. Bon, bah, écoutez, merci beaucoup en tout cas d'avoir pris la peine de nous appeler, merci monsieur.
9: Je vous en prie.
0: Belle soirée. Alors, il semblerait que ça soit peut-être des projecteurs, si on peut nous le confirmer, 02 62 41 51 51, vous êtes du côté du Pitan-Saint-Leu ou du côté des avirons, on parle de lumière ronde qui font des formes circulaires dans le ciel. 02 62 41 51 51, ce monsieur nous dit, lui, que c'est tout à fait normal. Radio Freedom, bonsoir.
10: Oui, bonsoir, je m'excuse, l'appel était coupé.
0: Ah, c'est vous n'avez plus de, vous n'avez plus de batterie.
10: Tout à fait.
0: Parce que l'ami voit, c'est un autre numéro.
10: Voilà, j'ai vu qu'il y a un autre numéro.
0: Bon, ok.
10: Voilà, c'est une carte bancaire. Je vous donne l'information, une carte bancaire retrouvée au niveau Excel Alameda, à Saint-Gilles, à l'Ermitage.
0: L'hôtel Alameda?
10: Oui.
0: C'est ça?
10: Sur la route, hein, on va
0: à Saint-Gilles.
10: Sur le trottoir. Oui.
0: À Saint-Gilles, hein?
10: Oui, à Saint-Gilles.
0: D'accord. C'est à quel nom?
10: Alors, son nom de Madame Waro Véronique.
0: Waro avec un E?
10: Ou, ah oui, tout à fait, avec un E.
0: E-A-U, Véronique. Vous avez gardé avec vous?
10: Là, c'est avec moi.
0: D'accord. Alors, donc, Madame Waro Véronique, votre carte bleue a été retrouvée du côté de Saint-Gilles-les-Bains. Et elle est avec vous. Est-ce qu'on peut laisser le numéro de téléphone avec lequel vous nous appelez, madame, s'il vous plaît?
10: Par contre, avec lequel vous appelez, j'ai pas tellement retenu. Oui, ou est-ce que vous pouvez le dire?
0: Je peux, d'accord, super. Si je peux, ouais. C'est très bien. 06 92 10 35 32. Madame Waro Véronique, votre carte bleue a été retrouvée du côté de Saint-Gilles-les-Bains. C'est une bonne nouvelle, en tout cas. Merci beaucoup, madame. Est-ce qu'on peut, mettre l'annonce sur le site internet?
10: Oui, tout à fait.
0: Super, ouais. Parfait. Bon, on va faire ça. Merci en tout cas de votre appel.
10: Je vous en prie. Bonne soirée.
0: Belle soirée.
10: Au revoir.
0: Au revoir. Madame Waro, donc, a récupéré sa carte bleue. Il faut qu'elle appelle au 06 92 10 35 32. 19h52, encore quelques minutes pour vos appels. Le 02 62 99 12 00 pour les pertes et les vols. 99 14 00 pour vos annonces diverses. Et on parlait du ciel, hein, si vous avez vu, vous les apercevez toujours. Si vous pouvez nous confirmer, donc on parle de lumière étrange ou de projecteur tout simplement. Dans le ciel, du côté des avirons de Pitan-Saint-Leu, également 02 62 41 51 51. Radio Freedom, bonsoir.
2: Bonsoir, le téléphone pas de silence, s'il vous plaît.
0: Oui, mais écoutez-vous, monsieur.
2: Voilà, j'ai quelques plantes à vendre.
0: Des plantes?
2: Oui.
0: Oui.
2: Des plantes, c'est des globélias.
0: Oui.
2: Après, c'est anthérium, mais les pas à fleurs, c'est des anthérium avec des grandes feuilles. Hein.
0: Mm-hmm.
2: Et puis, il y a aussi des crotons.
0: D'accord.
2: Parce qu'il y a quelqu'un ici, appelle-moi un numéro 06 92 93 82 86.
0: On va laisser votre numéro de téléphone. On va répéter.
2: 06 92 93 82 86.
0: Redis-moi, vous êtes de quel côté?
2: Au tampon.
0: Au tampon. Eh bien, c'est noté. Belle soirée à vous. À bientôt.
2: Merci. Au revoir. À bientôt.
0: Au revoir, monsieur. Radio Freedom, bonsoir. Allô?
11: Allô?
0: Oui.
11: Allô?
0: Oui, bonsoir.
11: Bonsoir. Ah, Pushka,
0: oui,
11: ça va?
0: Ça va et où?
11: Ça s'appelle Giovanni.
0: Oui, Giovanni. Vous rappelez d'une affaire?
11: Je me dérange à vous à la télé. Mon cousin s'appelle Jean-Paul Monet.
0: Aïe, aïe, aïe. Comment
11: fait,
0: il s'appelle?
11: Jean-Paul Feb. Je me baisse la radio, attends. Voilà, je baisse la radio.
0: Oui, comment il appelle?
11: Gontier Noir.
0: Gontier?
11: Noir.
0: Noah. Il appelle ça où?
11: Il pense à ça le même.
0: Oui. Depuis quand?
11: C'est 3 jours.
0: Ouais, quand même. Ok. Bon,
11: oui.
0: Ben, on lance l'appel. Ça va, toi, sinon?
11: Oui, moi, ça va. Merci. Oui. Moi, ça va. Oui, oui.
0: Alors, on lance l'appel. C'est gentil, hein, donc, de passer son annonce.
11: Ouais, le cousin Noah Gontier, c'est. C'est quelqu'un qui va retrouver un salut, ou je pense que c'est un salut, Pushka. Oui.
0: Elle est bon. Nous lance l'appel et puis nous laisse le numéro de fixe avec lequel on appelle à moi.
11: C'est le numéro de fixe, à son rendu, je regarde
0: mais,
11: le
0: mais fixe. Mais peut donner?
11: D'accord, on peut donner, voilà.
0: 02 62 68 01 27.
11: Voilà, on répète.
0: 02. Comment la main?
11: Oui.
0: 02 62 68 01 27. On parle d'un portefeuille avec les papiers au nom de Gontier Noah du côté de Saint-Leu. Si on les a retrouvés, il appelle Giovanni, son cousin, s'il vous plaît.
11: D'accord, j'espère en tout cas. Merci.
0: Avec plaisir.
11: Pushka.
0: À bientôt.
11: À bientôt.
0: Bonne soirée, à bientôt.
11: Merci à toi aussi, au revoir.
0: Allez, au revoir. Radio Freedom, bonsoir.
12: Bonsoir.
0: On n'a pas de courant.
12: Allô?
0: Allô? Bonsoir madame, on n'a pas de courant du côté de Moufia, c'est ça?
12: Oui, c'est ça, on n'a pas de courant depuis le mois de février, on est avec le groupe Ultrogène.
0: Comment ça depuis le mois de février?
12: Mais par rapport... ben, on a acheté l'immeuble et elle n'a pas regardé s'il y avait courant avec de l'eau. Courant de l'eau avec compteur de l'eau, compteur d'électricité.
0: Alors, c'est quoi cette histoire là?
12: Ben, ça fait un moment.
0: Ben, madame, depuis le mois de février, nous en septembre.
12: Oui, m'y connais, le mois d'octobre.
0: Nous en mois d'octobre.
12: Ben, en fin de compte, hein, le l'immeuble était en vente.
0: Quel immeuble?
12: Et le propriétaire l'a pris en croyant que nous avions l'électricité avec de l'eau. On n'a pas. Du tout.
0: Mais elle est incroyable, ça, quand même. Mais c'est un logement social ou c'est un logement privé?
12: Non, c'est un logement privé.
0: Ah oui, d'accord, ok. Mais madame, ben, vous, là, pourquoi on fait des démarches depuis le temps?
12: Si, ma fille fait des démarches, ma fille monte de sang. Ben, comment on a pas une case pour nous?
0: Ben, je ne comprends pas.
12: Ils ont mis un groupe électrogène pour retenir que le case est à courant.
0: Ou là, avec qui, là?
12: Là, mais là, avec ma voisine.
0: Ah, cette voisine, ça, là.
12: On est à 4 familles d'un immeuble.
0: Oui.
12: Et les autres, on a finalé.
0: Donc, immeuble de 4 familles.
12: Voilà.
0: Et c'est un immeuble de combien d'étages?
12: Ouh, 5.
0: 5 étages. D'accord. Et on est de quel côté?
12: De rue des Anomones, Moufia.
0: Rue des Anomones?
12: Moufia, à côté de l'ancien Paradise.
0: D'accord. Ok, très bien. Bon, voilà, c'est un gros coup de gueule pour les propriétaires, finalement, hein.
12: Ben oui, parce que là, nous a téléphoné pour dire que le groupe l'a coupé. Là, dans nous comme ça, soit demain, là, tu viens, soit c'est lundi. Mais là, nous reste dans le fait noir.
0: Mais c'est qui a mis? C'est eux qui ont mis le groupe électrogène?
12: Voilà, parce que en fin de compte, l'ancien propriétaire là, il arrache le compteur, le compteur. Il arrache le compteur.
0: Mm-mm.
12: Et comme le propriétaire qui a acheté l'immeuble, il n'a pas compris que le femme, la reliée son compteur chez elle, avec nous, ben elle a arraché parce que en fin de compte, le DS ne connaît pas que nous pas relié avec ça. Le DF connaît pas le virus des animaux.
0: Bon, madame, en tout cas, cet appel, je pense qu'il faudra le noter parce que là, il va être 20h, donc on va avoir les informations. Mais essayez d'appeler entre 17h et 18h en semaine dans les émissions du droit de parole. Mardi prochain, on reçoit Maître Massé qui est avocat. N'hésitez pas à nous rappeler dans ce créneau horaire-là. Ce sera peut-être plus adapté pour vous conseiller. D'accord, madame?
12: Okay. Non, mais en ce moment, nous, on est comme ça, hein, parce que là, l'agence, ben, elle ne fait pas rien.
0: Hein. Oui.
12: Comme ça, dans la merde.
0: Hein, ben, déjà, sur groupe électrogène depuis le mois de février, c'est quand même compliqué. Hein. Donc, je vous invite à nous rappeler entre 17h et 18h, d'accord?
12: Ok, alors.
0: Allez, on garde de vos nouvelles et surtout, vous nous rappelez sur 41-51-51.
12: C'est bon, merci.
0: Allez, bonne soirée Azote. Allez, et bon courage. Merci. C'est pas évident hein, quand on a des complications comme ça. On reprendra bien évidemment des nouvelles de ces personnes. On était du côté du Moufia, on parle d'un immeuble de 5 étages. Et donc nous, on va avoir les informations dans quelques secondes en direct et en simultané de Freedom 2. Ensuite, on aura votre émission Chaleur Tropicale qui va pouvoir commencer les annonces de rencontres. Et si vous avez aperçu toujours les petites choses dans le ciel, là, on parle de grosses boules, des lumières étranges, 0262 41 51 51 pour nous informer si vous les apercevez. On est du côté des Avirons et du côté de Piton-Saint-Leu également. Freedom, il est 20h, merci à Zot d'être à l'écoute.
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14: Bonsoir à tous. Journée calme autour des lycées. Après un vendredi sous tension dans plusieurs villes, le parquet de Paris fait savoir qu'il y a eu un peu plus de 800 interpellations en Île-de-France depuis le début du blocage des lycées, dont 85% de mineurs. À Belfort, où un policier a été passé à tabac en marge du mouvement lycéen, plusieurs suspects ont été identifiés, indique le procureur. Il espère pouvoir interpeller ces suspects dans les prochaines 24 heures. Une grande journée de mobilisation nationale est prévue mardi, réunissant lycéens, étudiants et personnel enseignant. Après une réunion avec le ministre de l'Éducation, les organisations lycéennes ont estimé ne pas avoir obtenu de mesures concrètes. Des milliers de personnes ont manifesté cet après-midi à Paris pour défendre les droits des personnes LGBT+, une marche des fiertés de la place d'Italie à la place de la Bastille où un concert est organisé. À quelques mois de la présidentielle, le coprésident de l'inter-LGBT appelle à la solidarité et à se dresser contre l'extrême droite. Un homme soupçonné du meurtre de sa compagne placé en garde à vue dans les Yvelines, d'après les premiers éléments de l'enquête, il a appelé de lui-même les services de police. Nouveau record de surpopulation carcérale dans les prisons françaises. 92 000 personnes étaient détenues au 1er septembre pour 63 000 places, selon le ministère de la Justice. Le nombre de matelas posés au sol, faute de lits, est en hausse de près de 52% comparé à l'an dernier. En Espagne, les manifestations pour le droit au logement ont rassemblé 70 000 personnes à Madrid, selon les autorités. Les organisateurs évoquent 500 000 manifestants. Les députés espagnols ont rejeté deux textes visant à protéger davantage les locataires. Le département des Pyrénées-Orientales passera en vigilance orange, pluie et inondation demain matin à 6h. De fortes pluies sont attendues. L'alerte orange, en revanche, est levée dans l'Hérault. Et puis en cyclisme, encore une belle performance de Demi Vollering. La néerlandaise conserve son titre européen après sa victoire dans la course en ligne féminine des championnats d'Europe. Elle devient ainsi la première coureuse à être sacrée championne d'Europe et championne du monde la même année. Bonne soirée à tous.

Il fait bon, et comme à Freedom en fait, comme à La Réunion, comme ici sur l'île Intense, il fait bon tout le temps. Une chanson des années 70, Claude François, qu'on écoute actuellement sur Freedom 2. Pour la suite de votre programmation musicale, on aura à retrouver quelques chansons que je vais vous dire. Donc Michel Adélaïde, Comme l'arrivée, Eddie Grant aussi à retrouver. Et puis Carlos, une chanson de Carlos aussi, Je suis un rigolo, Franck Pourcel. Un petit peu votre programmation jusqu'à 21h, Freedom 2, que de la musique et pas de pub. 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

0: Est-ce qu'on peut démarrer une émission tranquillement ou pas? Il est 20h passé de 6 minutes à la réunion. Non, mais si Mirouf pas de micro, on cause pas.
1: Nicolas.
0: Laquelle ça? Bonsoir Eric, mais votre
1: pas rouvert,
0: c'est
1: hein.
0: Pas celui-là, c'est celui-là.
2: Oh, non, faut apprendre à se travailler ici. Hein.
0: Le 1 et le 2.
2: Bah les deux.
0: 1 2 1 2 3. Qu'est-ce qui se passe Eric? Vous avez terminé votre travail, rentrez chez vous là. Qu'est-ce que vous voulez encore?
2: Remettre un petit coup le jingle il vient de faire là. C'était quoi ça le jingle là? Remettre ça un coup là.
0: Attends, il met ta note.
2: Ah parce que mon gros cœur peut lever là.
0: Attends, écoute celle-là. Comment ça gros cœur? Ah, il veut plus m'arracher.

0: Qu'est-ce qui se passe, Eric? Ouven?
1: Non, attends. Oui, les vrais ça, Diego te bodine, forme la téléphone à moi, il vient du
0: Ah oui, c'est vrai. Hey. Oui, le standard, nous les agresser des fois quand même, hein.
1: Comment ça se fait que Wendy, Bastien, Prisca, Max, tout de Moon, Nena, Jingle? Ben, il faut envoyer un mail à qui pour avoir Jingle?
0: À Web.
1: Non, les vrais.
0: Web.
1: Là, Diego, dis-moi comment, il a trois Jingles carrément.
0: Il faut faire. Trois, qui ça? À moi, Minina.
1: Diego, non,
0: un.
1: Diego.
0: Attends, à moi, Minina. Un, deux, Nena, V1, V2, V3, 4, 5, 6, plus encore, on m'a fait encore deux autres encore. Après, je voulais un jingle spécifique pour 22h30. Parce qu'on le sait, à 22h30, c'est un petit peu,
1: mais comment ça
0: voilà, la cadence,
1: comment,
0: il change.
1: Comment il fait? Donc, bah, à qui, je... à qui? À moi, Minina, jingle, ça n'a un mouni pleure dedans.
0: Pourquoi pleurer?
1: Ben voilà, parce que...
0: Eric, il faut arrêter de pleurer. Pourquoi?
1: Mais Mami
0: pourquoi
1: va jingle,
0: on fait des trucs comme ça? Qu'est-ce qui s'est passé d'ailleurs?
1: Bref,
0: là,
1: mais...
0: Ça va mieux, c'est bon.
1: Ouais,
0: en
1: va.
0: Fait, le créneau horaire qui va au le mieux, c'est 15h. C'est ça, non?
1: Ah, au patron. Ah là, patron, il définit le l'heure, il fait.
0: Oui,
1: ben, il est bon patron.
0: Mais il a l'impression, pour moi. Après...
1: Ah, il fait bonnes horaires. Ah, il se fait planning, c'est...
0: À moi, Millie, Macrel.
1: Oui, m'y connais. Ou pareil, c'est atteint au Macron, à Macron, à Macrel.
0: Ah bon, on peut Macron, Macrel.
1: Na Joanne, les Macro Camille, ça nous connaît.
0: Ah, ouais,
1: c'était aussi. Ah, ouais, c'était aussi, alors, bah, les bons. Mais m'a demandé mon jingle, parce que
0: à
1: il est pas
0: qui?
1: Possible. Mais que pas, m'a rodé, faut bien.
0: Moi, m'y connais pas, la dame, moi, Wari, il est dans le.
1: M'a demande, m'a va causer avec Max. Si c'est pas Max, m'y va demander Francky. M'y que pas, m'y va trouver, mais au moins, m'y a mon jingle. M'y était là depuis, je sais pas combien d'années, Wendy
0: Bass. Pareil que moi.
1: Ouais, attends,
0: deux ans.
1: Dis les choses comme il est, parce que m'y pense les auditeurs, ils doivent connaître ça.
0: Oui, c'est quoi?
1: Wendy, Bastien, ils viennent arriver dans casier, casier,
0: oui,
1: ma
0: bah, oui, bah, na, il fait.
1: Ma poin, casier, ma.
0: Parce que nous deux, nous, on est dans le même
1: casier. On est dans casier ou même ma poin, casier.
0: Eh ben, pareil.
1: Non, mais les vrais.
2: Casier tribunal?
1: Non. Non, Diego. Casier, ma poin, m'y mettre dans la fête, bas. Prisca, n'est dans jingle, dans casier. Gardez, elle est dans l'étiquette, hein. Il y a écrit, Prisca.

0: Est-ce que ce casque Nena mon prénom?
1: Nena mon prénom encore.
0: Ah mais tu as pas mal.
1: Mais ma poire rien.
0: On est déjà pas mal.
1: Rien. Ben vous connaissez quoi?
0: Vous connaissez quoi? Mais peut partager mon casier avec vous si vous voulez.
1: Comment il appelle encore Tiffy là-bas dans là? Windy. Là, tu proposes à moi la même chose. Mais il veut mon casier.
0: Mais demande Camille.
1: Tout le monde a casier, mais à quoi casier?
0: Demande Camille.
1: Oh, Samy, ça. Bah, attends, arrête un peu. Eh, hey, par contre, avant mis ça.
0: Demande, comment il appelle encore? C'est la partie dans l'avion ce matin.
1: Ah, Mathias.
0: Ah, Mathias.
1: Mathias, là, président.
0: Bah, c'est lui, le nouveau.
1: Juste avant mis ça va là, hein. On n'a pas un jeu pour faire?
0: Non.
1: Si, on a un jeu
0: pour faire. Vous voulez jouer?
1: Oui.
0: Non, mais je vais pas avec vous.
1: Si, on a un jeu. T'es, bah, quoi, vous voulez comment? Fais le jeu, là. Fini. Comment
0: il débarrasse le jeu? Seulement.
1: En plus, il y a des questions.
0: Mais pourquoi commencer?
1: Il y a des questions. Mais il y a
0: Daouma qui fait le question.
1: Mais il fait le question.
0: Mais il veut pas, mais il veut pas jouer avec vous.
1: Fais, mais il a le question. Inquiète pas.
0: Alors, attends, il faut m'y trouver la base, d'abord. On fait ça. Ah, ben, attends.
1: Tu vois que si vous pas connaît, c'est comme t'es là, ça.

0: Vendredi 9. Hey, Windy. Windy, entends pas, moi il est là. Vendredi 9, on a des places de concert à gagner pour le concert de qui c'est?
1: De Cassia. Un live
0: The Prophecy
1: également. 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
0: Où ça?
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0: À Expo Bat.
1: À Expo Bat, tout à fait. Cassia, Désiré, bon. François.
0: Bah maintenant, Milassa nous retrouve. Milassa pose une question, on a retrouvé.
1: Où ça va, Ressa? 02 62 99 14 00. On a déjà dit ceux qui ont déjà gagné, ben laisser un petit peu la place pour les autres. Eric, ben oui, prends un assoir. Oui, j'aime pas trop la clim, on dirait.
0: Ah, mais la clim.
1: Non, ouais. Allez, on a des appels. Alors, il faut bien appuyer sur le bouton, le meilleur bouton du monde. Voilà, par ici. Allô.
2: Allô.
1: Oui, bonsoir.
2: Bonsoir.
1: Nous l'avons avec qui?
2: C'est quoi?
1: Autre prénom, monsieur, autre prénom.
2: Ah, Jonathan.
1: Jonathan, vous voulez aller voir le concert?
2: Oui.
1: Alors, quel côté vous habitez?
2: Brapanon.
1: Alors, Brapanon, Milès, Eric pose à vous la question. Apparemment, il a des questions, vas-y.
0: Oui, bah, question au même.
1: Alors, Milès avec Eric. Oui,
0: vous voulez écouter la radio ce matin, Jonathan?
2: Du tout.
0: Du tout, bon, bah.
2: La chance, moi.
0: Bah, elle est bon. Ce matin, Nina, quelqu'un de Freedom, que l'été, l'a fait vivre à nous en direct, l'opération, où ça, ça va dans l'avion militaire, avec, les gagnants aussi du jeu. C'était qui ce journaliste, cette personne?
1: Cet intervenant.
2: Monsieur Matsa Framsami.
0: Hein? Comment?
1: Matsa. Vous voulez, si on n'a pas écouté radio?
2: Non, mais devinez,
1: hein. Ok, mais sûr. C'est fidèle, ça.
0: Voilà.
3: Vous avez gagné.
1: Jonathan.
0: Vu que le Zafel est cassé, vous faites le bruit.
1: Qu'est-ce qui est jeune et qui attend? Qu'est-ce qui est jeune et qui attend?
0: Bon, ben, Jonathan.
1: Jonathan, tu gagnes deux places, donc. Avec qui ça ou ça va?
2: Ben, je me connais pas encore.
0: Va faire comme le forme l'appel. Invite
1: Eric. Invite Eric. Eric a envie d'aller. Elle a fait.
0: Eric,
1: il veut pas nier le coup, apparemment.
0: Non, pas de soucis. Il laisse mon place.
1: Non, mais il peut mettre ta perruque, hein. Vous préférez quoi, les blondes ou les brunes?
2: Ah, je préfère. Ou bien avec
1: toi. Jonathan est célibataire.
0: Non, il est informe.
2: Du tout. Je préfère, c'est madame qui vient avec moi, c'est monsieur.
1: Ah, bon, bah, nous peut mettre des perruques, mais pareil. Il est bel et élancé. Il est tout pareil, Jonathan.
0: Ah, ben, Jonathan, m'y voit. Ah, pareil, m'y fait chier, ça va, moi, on a retrouvé. Bonne soirée, Jonathan.
1: En plus, il a posé la question facile, il a fait gagner à ou deux places, on ne pas dire avec eux.
0: 1m90, taille fine, oui.
1: Oh là là, c'est un mannequin. Eric, c'est un mannequin.
0: Il a même yeux verts. Ben, je l'attends pas, Amy. Amy dérange, mais sans moins trop. Prisca, mais embrasse à eux, nous retrouve, hein. Bonne nuit.
1: Merci pour cette participation avec moi.
0: Nous retrouve plus tard.
1: À bientôt.
0: Vois comment il est, mamie fout pas le bordel.
1: Non, mais on est trop gentil, quoi.
0: Voilà. Allez, la retrouver.
1: Oh, on est trop gentil, on est adorable. Mais ça dit, ben, mette le jingle pour toi. Alors, monsieur Jonathan, on a un petit message, là, en direct, là.
2: Non, bonsoir à tout le monde, et puis. Merci pour les deux billets.
1: Donc là, on était sur la route, hein.
2: Oui, en plus, on était sur la route.
1: Ben oui, mais entends. En tout cas, félicitations à vous. Mais là, ça vous appelle le standard pour savoir comment récupérer les deux places. Jonathan, bravo. Où ça va avoir Cassia, donc ce vendredi, deux places offertes grâce à la radio.
2: C'est le numéro standard, c'est quoi?
1: 02 62 41 51 51.
2: Ok.
1: Mais bon.
2: Je me rappelle tout de suite. Là.
1: Rappelle tout de suite, c'est Diego qui va répondre à vous.
2: Merci.
1: Allez, bonne soirée, au revoir. Alors, on me passe par là. Radio Freedom, bonsoir.
4: Bonsoir. Et il fait plus le jeu.
1: C'est fini, madame. Jonathan, fait me gagner.
4: Oui, mais c'est ça, mais il fait plus du tout, du tout, du tout, du tout.
1: Pour aujourd'hui, non, demain, elle m'a pas regardé, je m'y connais pas.
4: C'est qui ça?
1: C'est Prisca. Et où, c'est qui, où?
4: Ah, c'est Prisca, papa.
1: Ah, c'est Prisca. Avec qui il est au téléphone?
4: Prisca Freedom.
3: Et alors?
1: Elle dit, ah oui, alors.
4: Ou attends, allez où, là?
3: Prisca, c'est quoi la différence entre un homme célibataire et une femme célibataire?
1: C'est quoi la différence, dis-moi? C'est quoi la différence?
3: On appelle une femme célibataire. Célibataire?
1: Oui.
3: Et un homme célibataire, comment il appelle?
1: Ben, un homme célibataire.
3: Célibataire?
1: Oh là là. Célibataire. Est-ce que il doit applaudir là? Oui. Il faut éteindre la radio, quand ça nous entend correctement.
4: Papa est à la radio. Ouais, vu, c'est mon papa. Il faut dire qu'il n'est pas encore 22 heures. Il comprend pas.
1: Ah! Mais ah, aussi, pourquoi on appelle bonheur comme ça ou?
4: Ben parce que ben là, il est papa.
1: Ah, et ben il a 22 heures.
4: Papa, il y a Doc, Prisca et Wendy.
1: Ah, ben c'est gentil ça. Comment le papa y appelle?
4: Ouh, Brisco.
1: Brisco l'y appelle?
4: Ben.
1: Ok, ben, Brisco, de quel côté nous l'est?
4: Nous l'est Cambuston.
1: À Cambuston. Appelle à nous 22h30. C'est 22h30, c'est pas 22h. Hein.
4: Ah, oh, ça c'est ma fin de rentrer dans mon cage.
1: Ah, c'est vrai? Ah, d'accord. Ok, ça marche.
4: Bon.
1: Bon, ben la prochaine
4: allez.
1: Fois en tout cas. Eh ben,
4: bon,
1: merci beaucoup.
4: Bisous, bisous.
1: À bientôt, gros bisous, Brisco. Allez, au revoir. On était du côté de Cambuston. Bravo à Jonathan. C'était notre petit jeu. On vous fait gagner des places pour le concert. C'est ce vendredi. Alors, ben, je pense qu'on aura encore des places à gagner, hein, d'ailleurs. On continue et on va commencer notre émission plutôt, parce que Eric est venu. Il a fait son petit jaloux. Voilà, il est reparti. Nous embrasse, allez, nous dit allez, bonne route. Bon retour chez lui. Ben, c'est l'émission de rencontre. C'est votre émission. Là où on discute ouvertement de tous les sujets qui vous sont libres. Vous voulez parler du ciel, vous voulez parler des problèmes, vous voulez parler de votre joie, de votre week-end qui commence bien. Vous êtes les bienvenus sur le 02 62 99 11 00. Messieurs, vos annonces de rencontre, le 02 62 99 12 00. Et puis les madames, pour les annonces de rencontre, si vous êtes sur Rodin, si c'est Zer, c'est le 06 80 02 62 99 13 00, le 06 92 91 5000, c'est pour les textos. Radio Freedom, bonsoir.
5: Bonsoir Prisca.
1: Bonsoir, comment ça va?
5: Ça va, ça va.
1: Quoi de neuf? Ah, ou quoi on raconte? Ou arrive sur l'antenne, quoi ce que tu racontes toi?
5: Moi je raconte pas rien, raconte la pluie tombe.
1: Ça, Anis, ça. Anis, la pluie tombe, ah bon?
5: Oui, oui, ben depuis hier soir.
1: Les bizarres, hein, parce qu'ils tombent dans l'ouest et dans le sud et pas dans le nord, trop, trop.
5: Ah, bah oui, oui mais c'est comme ça. C'est microclimat. Ouais.
1: Quoi, fait un peu. Tout va bien? Le corps, il est bon? Il est reboosté?
5: Ah oui, reboosté, là, il est bon. Il est reparti comme en 14.
1: Ah là là, cette expression.
5: Non, non, mais c'est vrai, c'est vrai. Ça peut. Il faut faire aller de toute façon, je vous laisse où aller là. Fini, au remont de la pente vite fait. C'est comme ça dans la vie. Hein. C'est pas où laisser où abattre ou à tomater, alors c'est pas la peine.
1: Non, ça c'est sûr. Est-ce que ça l'a fait cuire un peu pour manger ce. Aujourd'hui?
5: Hein, comment c'est cuire pour manger aujourd'hui?
1: Oui, parce que nous t'es parlé un peu des repas, tout ça, là, là, là.
5: Ah ben, ma énorme travail. Vous connaissez quoi, ravage?
1: Rodama?
5: Ravage.
1: Ravage?
5: Ouais.
1: Non.
5: Songe.
1: Ah oui, d'accord, ok.
5: T'appelles ça ravage.
1: C'est vrai?
5: Oui, ouais, m'a fait cuire songe, mais du sud. Ah oui, ben, m'a mangé ça même.
1: Rien que ça même?
5: Oui, change un peu. Tout le temps, on mange un peu la même chose, sûrement la viande, je sais pas quoi. Change un peu. Change un peu, machin. Il y a un peu végétarien une journée.
1: Mange pas la viande.
5: Ah non, mange pas la viande. On n'a pas trop de viande non plus. On mange la viande, mais dire que Miko a un morceau de viande, non. Ah oui, avant, oui. Il n'y avait pas non plus dans les familles, mais maintenant, on connaît. La fois où tu as 11h la viande de mamie, tu dis, ah, m'a plus envie de m'aller à recommencer avec sa maman. Pas la peine. Mange un peu de bread, m'a pris un peu de bread, m'a mettre dans le frigidaire, une boîte. Comme ça, demain, mes bread est prêt.
1: Eh bien. Eh bien, demain, quand il fait là, il croise doigt de pied devant une télé?
5: Ah, non, il pas trop télé, moi.
1: Coute radio, coute radio même.
5: Radio. Et puis en ce moment, moi, mis moi un petit peu au tricot. Moi, recommencer.
1: Anise, attends un petit coup, mais ça va sur un accident, hein? Bouge pas, merci.
5: D'accord.
1: Merci. Et c'est Marie qui me rejoint pour cet accident, pour cette information. Marie, bonsoir.
6: Oui, bonsoir. Voilà, c'est pour signaler qu'il y a un accident au rond-point de la Zaxatoire au tampon. Vous voyez où ça y est, le marché U, le rond-point juste en haut, qui ramène sur Trois-Mars.
1: Le rond-point en direction de Trois-Mars?
6: Oui, voilà. Et en fait, il y a une voiture qui était sur les toits. Il n'y a pas de pompiers ni gendarmes.
1: Voiture sur le toit?
6: Oui, sur le toit, oui, en plein milieu du rond-point.
1: En plein milieu, d'accord, ok.
6: Et il n'y a pas de gendarmes, pas de pompiers. Il y a les gens qui font la circulation. Et il y avait, moi j'ai vu l'occupant du passager et j'ai pas vu le conducteur. Enfin, j'ai pas, en fait, avec la peur et tout, j'ai pas regardé au niveau du conducteur.
1: Oui, bien sûr. Donc on ne sait pas si les personnes sont encore à l'intérieur ou pas. Ça vient de se produire peut-être. On parle d'une voiture sur le toit en plein milieu du rond-point de Zac Lachatoire ou demain.
6: Oui, mais c'est pas le rond-point en bas. Hein, c'est le rond-point quand on sort chez U là. Il y a le petit rond-point et après on monte. Il y a le rond-point, mais le rond-point la ramène à droite, ça ramène vers Trois-Mâts et à gauche vers la ville Tampon.
1: À gauche, ville du Tampon. Ben, je ne sais pas trop comment expliquer ça, moi je ne vois pas trop. Donc,
6: alors, il y a le rond-point où il y a pour aller le marché U de la Zaxatoire.
1: Donc on parle du rond-point en direction du super U de la Chatoire.
6: Oui, voilà.
1: Déjà,
6: quand,
1: voilà.
6: Quand on prend du son.
1: Donc, c'est pas ce rond-point-là, c'est l'autre.
6: Oui, voilà, c'est l'autre rond-point juste en haut.
1: En direction du tampon.
6: Oui, voilà.
1: Donc, on parle. Le repère, c'est le rond-point du super-U de la Chatoire en direction du tampon.
6: Oui.
1: Et c'est le deuxième rond-point qui est juste après celui-là.
6: Oui, voilà. Okay, il n'y a pas de pompiers ni gendarme pour l'instant. Il y a des gens qui font la circulation, mais. C'est choquant quand même, hein, qu'on arrive dessus.
1: D'accord, ok. C'est le deuxième rond-point. D'accord. À gauche de la ville, voiture sur le toit et les personnes font la circulation eux-mêmes.
6: Voilà, mais je ne sais pas s'il y a encore des personnes à l'intérieur ou pas, mais j'ai vu une passagère à l'intérieur, mais le conducteur, je ne sais pas, hein, parce qu'il y avait des gens qui parlaient à l'intérieur, mais je ne sais pas.
1: Ok, très bien. Eh bien, écoutez, Marie, merci beaucoup de nous avoir appelé. On va prévenir. Merci.
6: D'accord, ben je vous remercie. Bonne soirée.
1: Bonne soirée, bonne route.

0: Freedom, il est 20h passé de 24 minutes à La Réunion. Cette information pour les auditeurs de Freedom 2. Attention, nous signale un véhicule sur le toit en plein milieu d'un rond-point. On parle du deuxième rond-point qui est situé juste après celui qui est à côté du Super U de la Chatoire en direction du tampon. En direction du tampon 3 mars. Donc soyez prudents dans le secteur. Si vous avez la moindre information complémentaire, les personnes sont en train de faire eux-mêmes la circulation. On ne sait pas si il y a des blessés, pas de gendarmes sur place ni de pompiers également. Si vous avez des informations complémentaires, on parle d'un véhicule sur le toit du côté du tampon. 02 62 41 51 51. C'est assez impressionnant. Donc soyez vraiment vigilants. 02 62 41 51 51. Donc si vous avez la moindre information, hein, évidemment, je rappelle que c'est le deuxième rond-point qui est au niveau du rond-point situé à côté du Super U de la Chatoire en direction du tampon. 02 62 41 51 51. Anise, ma douce Anise,
1: oui,
0: qui me parlait de feuilles songe.
1: Ah oui. Ça, on aurait mangé ça.
0: Ça m'en aurait changé. Est-ce que Nina le goût de bread?
1: Ah non, on n'a pas le goût
0: pas
1: de bread.
0: Pas du tout.
1: Non, mais songe, la songe même que m'a fait cuire. Hein.
0: Mais ouais, c'est quoi la feuille songe? Mais il mange ça? Oui, d'accord.
1: Ouais.
0: Oui, c'est ça.
1: Mais moi, je ne mets pas de sucre dedans, même pas quand c'est trop sucré.
0: Mais n'a quel goût? On a le goût de zèbre?
1: Non, on n'a pas le goût de zèbre. Ben, le goût de songe, elle est un peu plate, si vous voulez. Mais pour moi, c'est bon. Mais un petit peu de sel dedans, pas beaucoup non plus.
0: Ouais. Incroyable, dis donc.
1: Ouais. Change un peu.
0: C'est ça.
1: Comme ça. Non, ça, il pense qu'on aurait mangé.
0: Oh, ben écoute. Et vous l'avez dit à moi, demain, on regarde pas ton télé, ou écoute plutôt la radio.
1: Ah oui, moi, je m'écoute la radio, je connais tout ce qui se passe.
0: Bon. Et n'empêche, les jeux en question, on a toutes les réponses, ça veut dire.
1: Ah oui, mais moi, je ne joue pas. Je laisse la place pour les autres.
0: Ça, c'est Anis, ça. Elle ne touche pas le 41, elle ne touche pas.
1: Non, pas
0: si elle gagne la ligne, Si elle ne gagne pas la ligne, elle n'est pas grave.
1: Elle n'insulte pas personne, elle respecte tout le monde.
0: Oui, c'est ça.
1: Elle aime tout le monde.
0: Exactement, Miss Crête d'Or ou même.
1: Ah oui, ça m'a même. Elle ne m'a pas sa fortune, ce monde.
0: n'a toujours problème. Pas trouvé la fortune sous le galet de roche non plus, mon vieux Zao.
1: Pas trouvé même jusqu'à présent, m'a pas si tombé, mais on y trouve la somme dessous. Bon.
0: Là, quand même, incroyable.
1: Bah oui, mais c'est vrai. C'est ça le problème.
0: Bon, mais embrasse Zao, mais arrose, ça va.
1: Allez,
0: sur la route.
1: Bisous à toi, bisous à Wendy et puis Diego.
0: C'est gentil.
1: Bonne continuation.
0: À bientôt, ma douce. Allez, bye bye. Au revoir. Harrison, pour une information route. Harrison, bonsoir.
2: Oui, bonsoir. C'était pour vous signaler une motocross non homologuée, le gars masqué et sans éclairage, direction boulevard sud, près de la piscine Butor.
0: Proche de la piscine du Butor. Donc, une motocross non homologuée.
2: Oui.
0: Donc, sans casque
2: masqué
0: aussi.
2: Et sans éclairage.
0: Sans casque.
2: Sans casque aussi également, oui.
0: Sans casque, sans lumière.
2: Ouais. Masqué.
0: Et masqué, ouais, c'est ça. C'est incroyable, ça, dis donc. Et il roulait vite.
2: Oui, assez.
0: Oui, quand même.
2: Donc, en fait, j'ai failli le percuter, mais c'est par rapport au bruit, j'ai compris que c'était une moto qui était en face.
0: Oui, oui, le son, on entend le son, quoi.
2: Ouais, voilà, c'est ça.
0: Ouais. Ok, ça marche. Mais on va prévenir les automobilistes. D'être prudent. Okay. Merci beaucoup, Harrison.
2: Merci. Au revoir. Bonne soirée.
0: Allez, au revoir.
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0: Freedom, il est 20h, passé de 28 minutes à La Réunion. Cette information pour les auditeurs de Freedom 2. Attention, nous signale un motocross non homologué. Il semblerait qu'il soit proche de la piscine du Butor en direction du boulevard Sud. Il roule sans casque avec un masque cagoulé. Et il est sans lumière également. Soyez vigilants, prudents dans le secteur. 02 62 41 51 51 pour les informations de la route. Nous informer, c'est surtout vous informer. Et Freedom, nous allons commencer. Enfin, commencer. Non, on va prendre un appel pour faire une rencontre. Allô?
1: Oui, allô?
0: Bonsoir.
1: Bonsoir.
0: À qui ai-je l'honneur?
1: Monsieur Maillot Alain.
0: Ah, monsieur Maillot. Ah, mais c'est où l'appel à moi, t'as l'air là?
1: Oui, exactement.
0: Alors, est-ce qu'on peut couper la radio derrière, s'il vous plaît, monsieur Alain?
1: Oui, oui, je vais couper.
0: Voilà, on va couper la radio. Tranquillement.
1: Tranquillement, oui.
0: Oui.
1: Comme vous le dites, voilà, c'est fait. Donc voilà, moi je voudrais passer une petite annonce.
0: Oui. Bienvenue. Voilà.
1: Donc, suis-je bien au créneau?
0: Là, on est bon. Alors, je rappelle qu'Alain, il avait appelé tout à l'heure à 19h20, précisément, dans voilà. Les annonces...
1: J'ai pas eu de repère. Voilà, donc...
0: Voilà, Alain.
1: Je vous écoute.
0: Est-ce que tu es sur haut-parleur?
1: Comment?
0: Est-ce que vous l'êtes sur haut-parleur?
1: Non, pourquoi?
0: Parce que ça résonne un peu. Est-ce que vous pouvez déplacer un petit peu dans un endroit où on va bien t'entendre?
1: Ben, je sais pas, parce que là, franchement, je suis pas sur haut-parleur.
0: D'accord.
1: J'ai plus mon téléphone.
0: Oui. Alors Alain, on a quel âge?
1: J'ai dans la cinquantaine.
0: On ne voit pas tellement exactement?
1: 57 ans.
0: 57 ans. Et tu habites où?
1: J'habite à Trois-Bassins.
0: Trois-Bassins. Donc, où les célibataires de depuis combien de temps?
1: Et je suis, et je vais te dire, franchement, aujourd'hui, j'ai envie de me dévoiler en fin de compte. Hein.
0: Allez, on se dévoile ce soir. Dévoilons-nous.
1: Voilà. Parce que c'est une chose que j'ai jamais fait. Je suis un très bel homme.
0: Mm-hmm.
1: J'ai eu beaucoup d'aventures.
0: Oui.
1: Toutes les femmes me branchent.
0: Oui.
1: Mais j'ai plus envie de ça en fin de compte aujourd'hui. Parce que toutes les femmes me voient. Je suis un bel homme. Je marche beaucoup. Je fais des randonnées. Je fais tout ce que je fais pour mon bien-être. Mais aujourd'hui, je dis je veux avoir une relation sérieuse.
0: D'accord. Donc là, tu veux plus d'aventure. Tu as envie de te...
1: Caser, exactement.
0: Caser, c'est ça.
1: Ouais.
0: Est-ce que...
1: J'ai envie de me caser, alors.
0: D'accord.
1: Donc...
0: Ah. Alors, mon cher Alain,
1: J'ai la pêche, mais j'ai la pêche. J'ai la conviction, j'ai tout ce qu'il faut.
0: Oh là là.
1: Mais aujourd'hui, je me dis, putain, merde, faut que tu bouges.
0: Putain, mais bougeons-nous un peu, là.
1: Exactement, il faut que tu te retrouves.
0: Bon,
1: voilà,
0: bon, on va pas insulter, on ne dit pas de gros mots parce qu'il est 20h30, hein, il est encore tôt pour tout ça. Alors, Alain, on va rester poli, on va rester droit et on va faire ça correctement. Donc, tu as eu beaucoup d'aventures dans ta vie et là, tu as envie de te poser. Donc, tu me dis que tu es un très bel homme. Comment tu es physiquement?
1: Je fais 1m74,
0: mm-hmm.
1: 74 kilos.
0: D'accord.
1: Donc, je suis proportionnel à mon corps.
0: Tout à fait, exactement.
1: Voilà. Voilà, c'est...
0: Oui, mais vous le décrivez à où un peu, comment vous voulez, on a yeux V, on a grands cheveux, je ne connais pas moi, on ressemble Tarzan, on ressemble... comment il appelle le monsieur de Nespresso, là comment il appelle encore... quel acteur on ressemble, quoi? Ou dis-moi le très beau, dis-moi... Est-ce qu'on ressemble à Vin Diesel?
1: À Jean-Claude Van Damme.
0: À Jean-Claude Van Damme?
1: Et tout le monde me dit...
0: Tu vois, j'étais sûre que tu ressemblais à une star. Il fallait que Alain, il a un sosie.
1: Non,
0: il est le sosie de Jean-Claude Van Damme.
1: Tu ressembles à Jean-Claude Van Damme. Et j'ai fait du sport. J'ai fait des arts martiaux.
0: Oui.
1: J'ai fait pour moi, pas pour les autres, mais pour moi. Mais tout le monde me regarde et me dit, putain, tu ressembles à Jean-Claude Van Damme.
0: D'accord. Tu ressembles à Jean-Claude Van Damme dans les années d'avant ou dans les années d'aujourd'hui?
1: Dans les années d'avant et les années d'aujourd'hui.
0: Ah.
1: Donc, alors je me pose la question. C'est vrai que Jean-Claude Van Damme, il a vieilli.
0: Oui.
1: Je regarde toujours.
0: Oui.
1: Mais
0: il est toujours beau.
1: Je sais que... Putain, je reviens d'où? Je suis qui? Je me pose la question parfois.
0: Éteint notre radio, mais entends mon rire de sorcier d'hier, là.
1: Oui, ben je sais.
0: Ben oui, mais éteins la radio, Alain. C'est pas bien. Hein. Moi, je vais te couper. Hein. Si on me ment ici, ça marche pas comme ça avec moi. Hein. Tu le sais ou pas, ça?
1: Quoi?
0: Ben, qu'on peut couper l'antenne si on respecte pas les règles, si y a des choses qu'on peut faire. Hein.
1: Ah, je sais pas.
0: Ah oui, ben oui, coupe ta radio.
1: Mais ma radio est coupée.
0: Non, mais entends mon rire d'hier, on peut pas dire moi ça, Nénène, n'a fait pas bon.
1: Non, mais je te dis franchement, j'ai pas de télévision.
0: Ouais.
1: Ma télévision est coupée, j'ai rien chez moi.
0: Ouais, ouais. Et du coup, donc là, toi, tu es un très bel homme et tu passes par la radio pour.
1: Voilà, moi, je voudrais retrouver quelqu'un.
0: Ouais.
1: C'est une personne sérieuse.
0: Il faudrait qu'elle soit comment? Très, très belle?
1: Très, très belle, non. C'est.
0: Bah, on est très très beau.
1: L'amour, c'est dans
0: très très beau, c'est avec très très belle, hein.
1: Comment?
0: Très très beau, c'est avec très très belle, hein.
1: Ben pourquoi pas?
0: Mm.
1: Ben, on peut tout utiliser,
0: mm-mm,
1: ce qu'on peut faire,
0: mm-mm,
1: dans la vie. Après, je peux pas prétendre, j'ai pas la prétention non plus,
0: mm-hmm,
1: mais voilà, trouver une personne avec qui je refais ma vie, ouais, franchement, et me poser. Ouais, c'est une chose très beau que je voudrais faire.
0: D'accord.
1: Franchement, c'est. Comment te dire? C'est mes paroles à moi. Voilà. J'ai joué. Je vais pas dire que j'ai perdu.
0: Alors, Jean-Claude Van Damme a dit: quand tu prends, ouais, confiance en la confiance, tu deviens confiant.
1: Exactement. Tu vois, c'est une chose que je voulais. Dire que j'ai confiance en moi.
0: Ah, mais toi.
1: J'ai confiance en moi parce qu'en fin de compte, j'ai dit je jouais par, oui, rapport à ce que j'étais, ce que je suis.
0: Oui.
1: Oui. Toutes les belles femmes me regardent.
0: Mm-hmm.
1: Et après le coup d'un soir, ça ne m'intéresse plus en fin de compte.
0: Oui.
1: Ça ne m'intéresse plus. Moi, je veux me poser, trouver une personne sérieuse. Ouais. Avec qui je veux construire quelque chose.
0: Mm-hmm.
1: Ouais.
0: Mm-mm-mm-mm.
1: C'est une chose que je veux faire.
0: Ouais.
1: Donc, au bon intendant, voilà, c'est une chose que je devais faire aujourd'hui.
0: Oui.
1: Je dis, je le fais aujourd'hui.
0: Oui.
1: Voilà, parce que je sais que.
0: Mais du coup, c'est la première fois là que tu es à l'antenne, que tu viens te dévoiler comme ça, non, avec nous.
1: Déjà,
0: que...
1: J'avais déjà appelé. C'était avec Max.
0: C'était avec Max, d'accord. Et alors, Max, il t'a mis en avant, en valeur.
1: Oui, Max, quelqu'un de. Et moi, j'écoute votre radio tous les jours, dans la voiture, partout.
0: D'accord. Pas chez toi?
1: Comment?
0: Pas chez toi? Ben si.
1: Si, partout.
0: Oui.
1: Quand je te dis partout, c'est partout.
0: Oui.
1: Donc, voilà.
0: Oui, oui.
1: Donc, je l'écoute tout le temps. Tout,
0: oui,
1: le temps, tout le temps, tout le temps.
0: Mm-hmm.
1: Donc, voilà. Je suis. Fridomien.
0: Un grand Fridomien.
1: Oui. Voilà, on va dire ça comme ça.
0: Oui.
1: Donc, voilà. Donc, si le but de mon appel, c'est ça aujourd'hui, c'est que aujourd'hui, moi, j'étais un Casanova. On va dire ça comme ça.
0: D'accord. Alors, monsieur le Casanova, tu réveilles un peu mon 99-14-00. Est-ce que tu m'autorises à décrocher pour qu'on voit s'ils veulent parler avec toi ou pas?
1: Ben oui. Ben...
0: Ah non. Ah ben, ça a raccroché. Mais au moment où ça a décroché, il a raccroché. Bon, s'il y a quelqu'un d'autre qui vient, je te dis. Je te fais signe.
1: Non, moi, de toute façon, je prends.
0: Qu'est-ce... Ben, ok.
1: Je prends tout appel. Donc voilà.
0: Bon.
1: Je vais me ranger. J'ai envie de me ranger.
0: Oui.
1: J'ai envie de revenir une personne.
0: Est-ce que tu as déjà été.
1: J'en ai marre de cette vie, en fin de compte.
0: Bah, correct, oui et non, c'est une façon de vivre, c'est un choix. C'est...
1: Oui, c'est un choix dans la vie, mais après, voilà.
0: Après, est-ce que. Alors, j'ai des questions par rapport à ces aventures-là. Est-ce que. Elles étaient au courant que c'était que des aventures?
1: Comment?
0: Est-ce qu'elles étaient au courant que c'était que des aventures, des histoires d'un soir, des...
1: Non, moi j'ai toujours eu le coup d'un soir. En fin de compte, moi
0: à chaque
1: je suis
0: fois.
1: Comme...
0: Oui, mais est-ce que où t'es, ça va en Missouk?
1: Non, moi j'ai jamais triché à qui que ce soit, moi en fin de compte.
0: Où t'es dit la vérité alors?
1: Mais voilà.
0: Où t'es pas un menteur, c'est ça ma question.
1: Non, moi je suis célibataire, divorcé.
0: Oui. Oui. Ah, où l'a été marié quand même?
1: Oui, j'étais marié. Après, j'ai été divorcé.
0: Divorcé quand?
1: Donc, comment?
0: Quand ça, on l'a divorcé?
1: On a 6 ans.
0: On a 6 ans. Et c'est depuis 6 ans que vous l'êtes volatile.
1: Oui, après, ben, je fais ma vie. Je fais ma vie. Je travaille.
0: D'accord.
1: Je fais ma vie.
0: Alors, tiens, il y a quelqu'un qui est là. Attends, bouge pas. Allô?
2: Oui, bonsoir.
0: Ah, c'est pas pour parler avec monsieur Alain, ça?
2: Non, du tout.
0: Ben, c'est pas le bon numéro, mon chéri. Il me laisse à haut, hein. C'est 99-12-00 pour les annonces de rencontre, si vous le souhaitez. Alors, mon cher Alain.
1: Oui.
0: De ces belles aventures de 6 ans. Il y en a eu combien?
1: Comment?
0: Il y en a eu combien?
1: Pas mal.
0: Ça faisait quoi sur un mois?
1: Sur un mois, j'ai peut-être 3, 4, 5.
0: Ah oui. Et les 3, 4, 5,
1: comme
0: c'est...
1: Comme je te dis, moi, en fin de compte, je suis quelqu'un de timide.
0: Mm-mm.
1: Sans complexe.
0: 5 fois 12 fois 6, ça fait 360, hein? Ça, c'est la moyenne pour de vrai, ça?
1: Non, écoute bien ce que je te dis.
0: Alain, ou les menteurs, comment on fait pour rencontrer bonne madame différente sur un mois?
1: Non, c'est les gens qui m'abordent.
0: Qui aborde à où?
1: Ben, quand je suis dans la rue,
0: oui.
1: Ils me regardent.
0: Oui.
1: Je prends toujours mon sujet.
0: On parle de il ou de elle?
1: De I et de elle, voilà.
0: Donc
1: c'est toujours les
0: donc tout le monde te regarde et on t'a dragué tout le temps.
1: Non, justement, voilà. Aujourd'hui, la drague.
0: Oui.
1: C'est plus la drague aujourd'hui en fin de compte.
0: Il n'y a pas besoin de draguer en fait. On dit bon,
1: parce que
0: bonjour et direct qu'on se retrouve dans le lit.
1: Non, mais voilà.
0: C'est ça?
1: Moi, c'est un truc qui ne m'intéresse plus.
0: Non, mais c'est ça qui se passait. C'est dingue quand même cette histoire.
1: Non, je te jure. Quand je raconte mon histoire, même à mon copain, tu sais, des amis, j'en ai pas beaucoup, des amis, sur les doigts de la main, il faut les compter.
0: Sur les doigts de la main, mais le nombre de femmes que tu as rencontrées, c'est pas les doigts de la main. Hein.
1: Non, les amis, je te parle des amis.
0: Oui.
1: Quand je parle à mes amis.
0: Est-ce que tu penses que les femmes. Est-ce que. Alors, je vais essayer d'être clair dans la question. Si une femme que tu rencontres a eu le même vécu que toi, elle a rencontré 200 bonhommes, des coups d'un soir. Est-ce que ça te dérange?
1: Non, et peut-être, c'est peut-être ça qui va dire que je vais rejoindre une personne qui a même vécu que moi.
0: Ouais.
1: Elle en a marre de faire ce qu'elle est en train de faire.
0: Oui.
1: Mais voilà, donc tout est rejoint, en fait, on va dire ça comme ça.
0: Oui, bien sûr.
1: Je suis quelqu'un peut-être de compliqué, mais je dis franchement, tout le monde me dit, quand je suis dans la rue, quand je marche, Jean-Claude, Van Damme. Putain, je dis même aujourd'hui, pourquoi? Pour qui? Et je te jure, et c'est mon récit, c'est mon vécu, on me dit Jean-Claude Van Damme. Je suis pas québécois.
0: Alain, ou l'exceptionnel quand même.
1: Non, je suis exceptionnel.
0: La confiance que tu as est incroyable. Le soir, où dors bien ou pieds ne dépassent pas trop couverte?
1: Comment?
0: Est-ce que le soir, où dors bien ou pieds ne dépassent pas trop la couverture?
1: Non.
0: Ou fait 1m74.
1: Je sais de qui je suis.
0: Je sais.
1: Donc, pour te dire que j'ai vécu.
0: Oui.
1: Je voulais retrouver une personne comme moi, en fin de compte.
0: Bien sûr.
1: Oui. Après, comment la retrouver? Et mes conneries, oui.
0: Ah, mais
1: tout le monde qui me dise dans la rue.
0: Alors, toi, tu es Jean-Claude Van Damme. Il a dit aussi, mon type de femme, c'est une combinaison du corps et de l'esprit. Mais il n'y a pas vraiment un type de femme, mais il a un type d'amour.
1: Ben voilà.
0: Et là, aujourd'hui, c'est ça que tu veux. L'amour.
1: C'est exactement. Tu as tout compris.
0: Ah ben oui.
1: Tu vois.
0: Pas couillon, moi, des fois.
1: Confronté à ça. Mm-hmm. Mais c'est ma personnalité.
0: Oui.
1: Et pourquoi moi? Je ne sais pas. Et tout le monde me dit, Jean-Claude,
0: parce que
1: tu vas dans la rue...
0: On appelle pas Jean-Claude, on appelle Alain.
1: Oui, je m'appelle Alain. Oui,
0: ou on n'a pas des doublements de la personnalité, ou là?
1: Non, du tout.
0: Ah là, on s'ennuie pas avec toi. Hein. On s'ennuie pas, mon chéri, avec toi.
1: Hein. Non, tu sais, je vais trouver une femme avec qui je veux avoir de la complicité.
0: Oui.
1: De redonner de l'amour, oui. de retrouver tout ça.
0: Oui.
1: Mais
0: quand tu as passé l'annonce avec Max, ça, tu avais fait des rencontres quand même ou pas, ou ça a été des coups d'un soir aussi au final?
1: Comment?
0: Est-ce que quand tu as passé l'annonce avec Max, ça a été des coups d'un soir ou ça a été des rencontres quand même?
1: Non, ça a été des rencontres, mais c'est banal en fin de compte.
0: Et là, si on lance l'appel ce soir, si la femme, elle te plaît, mais du coup, ça reste un coup d'un soir, est-ce que tu y vas quand même ou pas?
1: Non, un coup d'un soir, je dis franchement, c'est une chose que j'ai plus envie.
0: Là, on veut plus.
1: Non, franchement.
0: Vraiment, 0-1. Hein.
1: Comment?
0: 0-0, là.
1: Non, je te dis, là, j'ai envie de changer.
0: Oui.
1: Je vais passer à autre chose. Donc voilà, moi, je vais trouver une relation sérieuse.
0: D'accord.
1: Avec qui vivre. Voilà. Je dois me refaire.
0: D'accord.
1: Voilà, comment te dire? D'être moi-même, en fin de compte.
0: Mm-mm.
1: D'être moi-même.
0: Ok.
1: C'est une chose que je veux. Donner de l'amour, partager, donner tout ce que j'ai. Ouais. Voilà. Être moi-même.
0: Bon, bah, très bien. Voilà. Ce soir, Alain, tu t'es dévoilé à nous. Écoute, on va laisser ton numéro de téléphone.
1: Oui, super. Franchement, merci de m'avoir écouté.
0: Alors, avec plaisir. Attends, bouge pas. On va voir si c'est du 14 de femme. Allô?
3: Oui, allô, bonsoir madame.
0: Ah non, c'est un homme encore, oui, c'est pourquoi?
3: Oui, mais justement, je voulais faire une petite remarque au monsieur qui est à l'antenne.
0: Ah, d'accord, oui.
3: Merci. Alors, je me demande, j'ai un doute là, est-ce que c'est Rocco Siffredi ou Jean-Claude Van Damme?
0: Monsieur? Alain? Jean-Claude?
1: Oui.
0: L'auditeur te pose une question.
3: Oui. Oui, bonsoir monsieur.
1: Oui, bonsoir.
3: Alors, j'aimerais connaître un petit peu votre vraie identité. Est-ce que vous êtes Jean-Claude Van Damme ou Rocco Siffredi? Parce qu'au vu de votre palmarès, on est en droit d'en douter.
1: Non. Monsieur, je vous dis une chose. Je me retrouve sûrement parce que je ressemble à Jean-Claude Van Damme.
3: Ah, très bien.
0: Il y a un film hein, sur Rocco Siffredi, d'ailleurs. Hein.
1: Depuis mon
3: âge. Il n'y en a pas qu'un.
0: Non, mais un vrai film de son parcours.
3: D'accord.
1: Tout le monde dit, vous ressemblez à Jean-Claude Van Damme.
3: Ah.
1: Tout le monde m'a toujours dit.
3: Et vous êtes sur le point d'appeler Freedom pour trouver une femme.
0: C'est ça.
1: Monsieur, je vous dis une chose. Aujourd'hui, je suis divorcé. J'étais marié pendant 20 ans. J'ai perdu 2 baraques. Mais je reste posé. Où je sais. Vous savez, dans la vie, c'est pas donné à tout le monde. Mais il faut toujours être posé et savoir ce qu'on fait. Ah, j'ai perdu 2 maisons, 2 baraques de 300 000 euros. Vous pouvez savoir?
3: Ouais. Écoutez, monsieur, on se regarde, on s'éloigne.
0: On s'éloigne un petit peu de la question. Merci beaucoup, en tout cas, monsieur. Allez, bonne soirée. Au revoir. Au revoir. Radio Freedom, bonsoir.
4: Bonsoir, je connais ce monsieur, moi.
0: Ah, vous connaissez Ali?
4: Bien sûr.
0: Est-ce que lui, il est beau?
4: Il est chauve.
0: Oui, mais ça, une personne chauve peut être beau, non?
4: Oui. Et il aime la bouteille plutôt qu'autre chose, j'ai l'impression.
0: Ah. Il est pas.
4: Voilà.
0: Mais vous connaissez Ali d'où?
4: De face.
0: Ah, d'accord, ok. Enfin, de trois bassins.
4: Trois bassins, voilà.
0: D'accord. Et il ressemble à Jean-Claude Van Damme ou pas?
4: Non, monsieur gendarme plutôt que gendarme.
0: Ah, bon, ben merci. Allez, au revoir. Bonne soirée, au revoir. Radio Freedom, bonsoir. Allô?
5: Allô?
0: Oui, bonsoir.
5: Oui, bonsoir, madame.
0: Bonsoir, monsieur.
5: Voilà, mes pensées à ce monsieur-là, là. Ben, un bout comme lui, normalement, s'il a fréquenté plein de femmes, normalement, il n'y a pas besoin de passer Radio Freedom, non?
0: Mais il connaît pas, mais c'est ce que me dit Ali, monsieur Alain. Tout le monde le drague. Tout le monde le drague.
5: Bah oui, bah s'il veut vraiment une femme, bah, il rôde une femme vraiment, une poupée gonflante, et il reste tout le temps avec lui, voilà, c'est tout.
0: Une poupée gonflante, merci monsieur.
5: C'est Colin Gold qui dit ça, hein. Allez, merci.
0: Ah, c'est Colin Gold. Allez, bye bye.
5: Bye bye.
0: Bah, monsieur Alain. Allô?
1: Oui.
0: Où ça va?
1: J'écoute.
0: Oui, ben où la partie donc?
1: Non, c'est là.
0: Ben si, on l'a pas raté. On m'a entendu. Oh, vous participez?
1: Oui.
0: Vous participez?
1: Bon, ah. T'inquiète.
0: Bon, tout va bien?
1: Oui, tout va bien.
0: Ah bon, ben ça va alors. Bon ben nous on se pose quand même la question hein, Alain, parce que si tu on te drague tout le temps ben pour, comment ça se fait qu'on
1: mais y a
0: on,
1: des gens,
0: on passe l'annonce ensemble.
1: J'ai entendu au téléphone.
0: Oui.
1: Qui est à Trois Bassins.
0: Oui oui il est à Trois Bassins, on reconnaît Ali.
1: Oui mais il connaît Ali.
0: Ah au
1: un oreille.
0: Mm-mm.
1: Mais je on s'entend plus en fin de compte.
0: Ah c'est pour ça vous êtes fâchés.
1: Exactement. Non, c'est pour ça qu'il il a pris l'antenne.
0: Oui.
1: Et je l'ai entendu.
0: Oui, mais oui. Mais oui, mais tu es parti. Tu es parti pisser.
1: Mon dos est lâche. Mon dos est lâche.
0: Tu es parti pisser. Est-ce que tu es chauve?
1: Hmm?
0: Est-ce que tu es chauve? C'est vrai, tu es chauve ou pas?
1: Oui.
0: Ah.
1: J'ai rien à raconter à qui que ce soit.
0: Oui, raconte.
1: Mais par contre, c'est Christophe qui. Il est venu à l'antenne. Il écoute Radio Freedom souvent.
0: Ah ben il a pas donné son prénom.
1: Non, il a donné son prénom. Mais j'ai reconnu. Pas,
0: hein. Ouais.
1: J'ai reconnu. Mm-mm. Par rapport à la radio, je l'ai reconnu.
0: Ouais.
1: Mais franchement là, j'avais envie d'en découdre. Oui.
0: Ah.
1: Pas grave.
0: Oui bon là, oui ben en découdre de rien du tout. Tu es parti faire pipi, on t'a plus entendu.
1: Comment?
0: On est parti. Attends mais prends un autre 14 parce qu'il y a quelqu'un qui appelle déjà 6 fois là. Allô? Mm.
6: Allô?
0: Oui, c'est une madame?
6: Oui, il y a toujours monsieur Alain là?
0: Oui, il est toujours là. Vous connaissez Ali?
6: D'accord. Non, parce qu'il m'écoute depuis tout à l'heure, mais m'a pas le. Comment ça? La radio dans mes oreilles.
0: Ah, d'accord. Bon, ben là il est avec vous là?
6: Alors, ma message d'une affaire, il me va revenir par rapport à ce que vous dites. Donc, vous dites comment vous trappez ta femme? D'accord?
0: Monsieur
6: vous
0: Alain, vous êtes là toujours?
6: Ou les îles, Diesel, Zézen, Statum.
0: Non, il a dit Jean-Claude Van Damme.
6: Jean-Claude et Van Montlame, si vous voulez. Bon. Mais, elle a fait que Bonne Boug, il faut que Zot, il dit à Zot, Zot, il veut trappe femelle. Excusez-moi de parler comme ça. Mais le bonne femme, s'il veut donner là, ben c'est le bonne femme, il donne. C'est pas Zot qui contrôle. Donc, nous peut taser à Zot, mais s'il ne veut pas, ne veut pas. Vous comprenez ce que je veux dire ou pas, Priska?
0: Oui, et bien le message pour Alain, c'est quoi exactement?
6: Alain, arrête de dire qu'il est un putain de beau gosse que toute femme, il veut à où?
1: Non, parce mal que si, mal si mal tu
6: prends tes veux à où là, ou t'es pas là où là? Là où t'es au chaud là? Où t'es au chaud?
1: Ben mal à lui, ma gloire, j'ai eu ma gloire, ben voilà, j'ai eu, après c'est fini, terminé, pas
6: grave. Ah, c'est à l'époque, donc aujourd'hui, les finis ou de gloire?
1: Ben, elle est finie, c'est ce que me disons, elle est finie. Ma gloire est finie. J'ai ressemblé à qui je ressemblais. Donc voilà, aujourd'hui c'est fini. Aujourd'hui je vais me reposer et de refaire une vie normale.
6: Ben, tu ne voulais pas faire ça avant. T'es trop dur ou t'es trop vagabond?
1: Ben, j'étais un vagabond, oui. J'étais un baroudeur, oui. J'ai fait la ramée. Oui.
6: Mais vous avez dit comme ça qu'à l'heure d'aujourd'hui, tout semble quand il regarde à vous, en train de dire « Waouh, Jean-Claude Van Damme !»
1: Oui, tu regardes à moi, mais voilà.
6: Mais alors, mais s'il regarde à vous à cause, il ne bec pas, comprends pas.
0: Est-ce qu'il n'y veut plus de plan d'un soir? C'est ça le message.
6: Mais à l'heure d'aujourd'hui, bonne femme comme bonne bougue, il ne prend pas le temps de connaître, enfin, il y en a deux, trois, comprends pas. Et prend le temps de connaître. Mais notre il va aller droit au but, à où que ça veut.
1: Non, mais de reconnaître une personne, de revivre avec une personne.
6: Donc, on a le temps de prendre le temps pour emmener les restaurants, pour faire les choses bien. Alors, aujourd'hui, alors que tu es vagabond, aujourd'hui, on a le temps pour mettre de l'argent, pour faire vivre là et une vie de rêve. C'est ça? Là, aujourd'hui, c'est bon, là, vous décidez?
1: Je veux me poser, c'est tout. Je vais me poser.
6: Mais pour pas ça, il faut que. Ou montre le femme qui. Vous fait vivre un vie de rêve, ou fait. Ou
1: bah oui, tout à fait. J'en ai bien les forces, oui. C'est mon but, en fin de compte. C'est mon but.
0: Bon, on va essayer de prendre d'autres appels. Merci beaucoup, madame.
6: Non, bisous. Voilà.
0: Allez, bisous, bonne soirée. Radio Freedom, bonsoir.
7: Radio Freedom, bonsoir.
8: Oui, bonsoir, ma père, je m'en donne mon nom, mais on n'en a rien pas compris.
0: Oui?
8: Monsieur, votre bon, madame n'est pas chauve, hein?
0: Ah, mamie, toujours là. Alain.
1: Oui, je t'écoute.
0: Alain, on veut plus causer avec Boug.
1: Oui,
8: je m'endorme. Est-ce que j'entends le mandarme les chauds et mon femme est plus clé, ok?
1: J'entends le mandarme les chauds, oui.
8: Tom? Et où dit les chauds? Le monsieur dit les chauds, où dit les chauds? Donc, il m'a pas compris, moi. Tu vas pas, non? Combien il y a?
0: Bah, je sais pas.
1: Ah bon?
0: Et peut-être il s'est fait greffer des cheveux. Merci, Goyavier!
8: Oui, ben écoute, dès qu'on lui dit, on a fait, il faut qu'on incite, parce que là, je suis à radio, là, il est comme un ça fait de boxeur, si on va pas gagner, ça fait là, vous sortez le monde là-dessus en vitesse, non
0: mmh. Allez, non, non, à trop. Non,
8: enfin, je les retrouve alors, bonne soirée.
0: Allez, bye bye. Radio Freedom, bonsoir. Allô?
7: Oui, et bonsoir, Priscilla.
0: Ah, bonsoir.
7: Bonsoir, l'Olénésienne, que je salue.
0: Qui ça?
7: L'Olénésienne.
0: L'Aulnésienne?
7: Oui, mais les habitants de Aulnay-sous-Bois.
0: Oui,
7: je te suis,
0: oui,
7: moi.
0: Mais j'avais compris. Pourquoi on parle à moi de Aulnay-sous-Bois?
7: Non, mais parce qu'une fois, tu avais dit, mais on a grandi un peu à côté. Ouais, bah, grandi et puis vagabondé un peu à côté.
0: Bah, pas grave. Vol, tout. Vous disiez, ouais, mais pas grandi à Aulnay-sous-Bois, moi, grandi La Réunion.
7: Non, mais connais. Non, l'autre jour, on a parlé de Aulnay-sous-Bois, les villes que je connais. Voilà.
0: C'est ah, d'accord, ok. Bon, ben, voilà. Très bien. Saluons les Aulnay-sous-Bois.
7: Qu'est-ce qu'il y a à dire? Hey, le monsieur Vandame, là. C'est peut-être monsieur Van Banane, ça, c'est un marchand de rêve, c'est un marchand de l'eau. Il fait craquer les femmes 4-5 par mois et puis il vient sur l'antenne. Eh, monsieur, arrête de raconter des conneries. Il est encore là, non? Encore là, lui?
0: Il est encore là, mais il veut plus répondre, je crois, au monsieur.
7: Ah, ben oui, ouais, c'est ça, oui. Gali, me donne des adresses, hein. Gali, va la souris chaude.
0: Les Bourvolt. Allez, m'y prends un autre appel. Allez, ciao. Radio Freedom, bonsoir.
9: Ah, Pouska.
0: Oui.
9: Excusez-moi, j'ai eu un vie grand-mère en France, je ne comprends pas, c'est ça. Tu connais moi, c'est comme Nicolas.
0: Quoi c'est?
9: Tu as remarqué.
0: Mais moi, c'est qui?
9: Juan Lucas.
0: Oui, Juan Lucas.
9: Alors, comment est-ce?
0: Quoi, boisson?
9: Eh bien, c'est le grand chose.
0: Comme d'habitude.
9: Ouais. Bah, toi, mais tu bouteille au monde du chemin, bah, il manquait un peu d'homme, mais j'ai ma bouteille, ouais, c'est pas poisonné.
0: Il trouve comme ça, ça, alors?
9: Mais nous, on a la confusion.
0: Oh, t'es séché. Heureusement.
9: Ah oui, d'après, je connais, mais écoute, toi, t'es tout. Hein.
0: Oui.
9: Eh ben, là, tu vois, ça y est, en passant, ben, tu nous donnes la main. Mais dis, ben, nous, écoute.
0: Mm-mm.
9: Et tu me vois, il bat à moi à terre, il me dit, ah.
0: Eh, Mina, Alain, moi, je te crois que tu veux causer Alain, moi.
9: Ah non, mais c'est que tu veux parler.
0: Ah, ben, il n'est pas le bon numéro. Ah, mince. Allô?
10: Oui, bonsoir, ce serait pour passer une petite annonce.
0: Malade, où t'allais là, c'est pas le bon numéro, écoute pas moi.
10: C'est quel numéro, s'il vous plaît?
0: 0262.
10: Oui.
0: 99.
10: Uh-huh.
0: 1200.
10: 1200, merci voilà. Madame.
0: Voilà, allez, à tout de suite. Juan Lucas va nous rappeler tout à l'heure. Monsieur Alain.
1: Oui.
0: Bon, alors tout le monde a dit comme ça.
1: Mais j'ai bien compris que...
0: Voilà, que ça ne va pas. Comment ça se fait?
1: Il n'y a pas de problème, je l'accepte.
0: Ben, bon, si vous acceptez, mon cœur reste ouvert.
1: Non, mais moi, je l'accepte. Je veux dire que les gens qui veulent, qui croient...
0: Oui, ils croient.
1: J'espère aux gens. Donc, moi, je n'ai pas à dire... voilà, moi, je ne juge personne.
0: Oui, ben, j'ai vu que tu ne répondais plus de toute façon. On l'a vu.
1: Oh non, moi je juge personne. C'est dans la vie.
0: Oui.
1: Je juge personne.
0: Mm-mm.
1: Donc les gens qui veulent me juger.
0: Juge à zot. Juge à zot.
1: Exactement. Ouais. C'est dans la vie.
0: Mm-mm.
1: C'est comme ça.
0: Mm-mm.
1: Voilà, tu fais ta vie et puis tu as mis des points bas.
0: D'accord. Bon, mais.
1: J'ai vécu. Je revis encore.
0: Mm-hmm.
1: Voilà.
0: Mm-hmm.
1: Je cherche une personne sérieuse.
0: Oui.
1: Comme je te dis.
0: Tu as eu des enfants?
1: J'ai deux enfants.
0: Oui. D'accord, ok.
1: Deux enfants, je suis divorcé, comme je t'ai dit.
0: C'est ça.
1: Depuis 6 ans.
0: Mm-hmm.
1: Donc, j'ai un enfant de 26 ans.
0: D'accord.
1: Ma grande fille.
0: Oui.
1: Et un garçon de 23 ans.
0: Ok.
1: Voilà, j'ai fait en 3 ans de décalage.
0: Bon,
1: voilà.
0: Bah écoute.
1: Donc, j'ai fait le bon choix. Voilà.
0: Vous connaissez votre numéro de téléphone?
1: Ah oui, je connais.
0: Ah. Non, mais moi, des fois, on discute très, très, très, très bien. Et à la fin, la personne, elle ne connaît pas son numéro de téléphone. Et là, moi, je suis embêtée parce qu'on ne peut pas le communiquer comme ça. Donc, toi, tu...
1: Oh, moi, c'est 06 93 47 51 69.
0: Ah bon, ben, elle est bon, là.
1: C'est mon numéro de téléphone.
0: Mais alors, comment...
1: Ce que les gens pensent de moi, je m'en fiche.
0: Mais c'est génial. C'est génial.
1: Qui pensent de moi. Je suis ce qui je suis, c'est tout. Je ne vais pas te dire que je vais juger une autre personne.
0: Mm-mm.
1: Oui. Les gens, d'après ce que j'ai compris, il y a beaucoup de gens. Une personne qui est juste en haut là, il est un commerce. Ouais.
0: Bon.
1: Il s'appelle Christophe. Ouais. Après, je ne vais pas te dire plus.
0: Oui, mais Christophe, il a juste dit où les chauves.
1: Non, voilà. Donc, c'est une personne que je me suis voir parce que c'est une personne très mauvaise.
0: Ah, mais oui, voilà. Tu m'as dit que tu es fâché avec lui.
1: Voilà. Donc, c'est pas une chose que je vais remettre sur le tableau. Il doit entendre là, actuellement, parce qu'il a dit, il écoute tout le temps Radio Freedom.
0: Mm-hmm.
1: Il m'a incendié. Mais c'est pas grave. Et je reste quelqu'un de courtois.
0: Oui, c'est ça, ou les zèle, hein, quand même, bon peu. Hein.
1: Ah non. Et tu sais quoi, je dis une chose. Mm. Je reste toujours zèle. Et c'est une chose.
0: Oui.
1: Il faut rester comme ça, en fin de compte.
0: Eh bien, très bien. On va terminer sur ces belles paroles. 06 93 47 51 69.
1: Ouais, exactement.
0: Quand tu prends confiance sans la confiance, tu deviens confiant. Voilà.
1: Exactement, c'est ce que je voulais.
0: Amoureux de l'amour.
1: Aujourd'hui, oui. J'étais ce que j'étais. Aujourd'hui, je vais retrouver ma vie.
0: Eh bien, très bien. À bientôt, Alain.
1: Allez, merci à toi.
0: Avec plaisir, belle soirée.
1: Et un grand merci.
0: Allez, à bientôt.
1: Bye bye.
0: Au revoir. Ah là là là là. Ben Mouna, moi je souhaite tout avoir la confiance et le calme que avait Alain. Les annonces on continue après le journal d'Europe 1 qui arrive dans quelques instants. Je vous rappelle cette information qui était du côté du tampon, la voiture sur le toit. Si vous avez des informations complémentaires, 02 62 41 51 51, vous êtes dans le secteur, appelez-nous. Et on parlait d'un motocross aussi également un peu plus tôt qui roulait sans casque et cagoulé. 02 62 41 51 51, c'est les informations de la route. Il est déjà 21h passé de 1 minute à La Réunion. Europe 1 qui est un petit peu en retard pour le moment et donc qui va bientôt arriver, je pense. Je vous laisse patienter avec le jingle, hein.

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3: Soyez les bienvenus, il est 19h sur Europe 1, le journal de Frédéric Joncheret. Bonsoir Frédéric.
4: Bonsoir Hélène, bonsoir à tous.
3: Alors c'est le chaos dans plusieurs villes de France.
4: Les maires sont impuissants face aux vagues d'exactions près des lycées et certaines personnes qui tentent de s'interposer le pied dans leur chair, nous le verrons notamment à Marseille. La mobilisation lycéenne se poursuit, le rendez-vous est donné à mardi. Jean-Luc Mélenchon prend acte et s'en réjouit. L'Union nationale interuniversitaire est-elle choquée? Vous l'entendrez. Faire des réserves pour préparer l'hiver, les bénévoles des Restos du Cœur sollicitent votre générosité ce week-end pour aider les plus démunis. Reportage à Lyon dans cette édition.
3: Estelle Lafont, un mot de la tendance météo pour demain.
5: Eh bien c'est plus calme demain, mais les nuages font des heures supplémentaires sur de nombreuses régions. Seul le nord-ouest va profiter du soleil du matin au soir. Bulletin complet en fin d'édition.
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3: Ouvrons ce journal avec cette terrible scène de violence hier à Marseille en marge du blocus des lycées.
4: Un mineur de 15 ans a été interpellé et placé en garde à vue, c'est ce qu'indiquait le parquet aujourd'hui. Bonsoir Caroline Baudry.
6: Bonsoir Frédéric, bonsoir à tous.
4: Il est soupçonné d'avoir dirigé un spray enflammé en direction du visage d'une passante.
6: Oui, la vidéo de l'agression extrêmement violente circule sur les réseaux sociaux. On y voit un groupe d'adolescents tenter de balancer une barrière sur un abribus du 7e arrondissement de Marseille. Une passante s'interpose, parvient à la retenir. C'est alors qu'un jeune cagoulé entièrement vêtu de noir se plante devant elle et nonchalant actionne un spray et un briquet, maintient un jet de flamme durant plusieurs secondes au niveau du visage de la victime. Cette dernière brûlée a porté plainte. L'adolescent inconnu des services de police a été repéré grâce à la vidéosurveillance, interpellé dans le 13e arrondissement, vous le disiez. Il est placé en garde à vue selon le quotidien local La Provence. Il est visé par une enquête pour violence volontaire entraînant une ITT de 8 jours ou moins avec 3 circonstances aggravantes, une arme en réunion et visage dissimulé.
4: Merci Caroline Baudry.
3: Après l'incendie du lycée Nelson Mandela à Nantes, entre autres exemples, le réveil a été brutal ce matin pour les habitants du quartier du Sablon à Metz.
4: Dans la nuit, un incendie a touché le collège François Rabelais. Les flammes ont brûlé le préau et l'unique bloc sanitaire du collège. Le feu serait parti de 2 voitures appartenant au concierge du collège, stationnées à proximité de l'établissement. La piste volontaire est bel et bien privilégiée. Pour le maire de Metz, François Grosdidier, les casseurs devront payer les réparations.
7: Aujourd'hui, on sent cette irresponsabilité chez les casseurs, cette irresponsabilité chez ceux qui les manipulent ou qui les excitent. Et il faut en terminer avec ça. Ben, ce sera des dépôts de plainte systématiques, des demandes de réparation, de dommages et intérêts pour tous ceux qui auront cassé du mobilier urbain, qui auront incendié des containers à déchets, même si bien sûr on a

0: disciplinaire, écrit-il, avant de rappeler que ces faits sont susceptibles d'engager leur propre responsabilité.
1: Les dégâts déjà chiffrés à plusieurs dizaines de millions d'euros pour la France.
0: La facture pourrait monter déjà à 30 millions d'euros pour la seule région Auvergne-Rhône-Alpes. Plus de 5000 interpellations ont été menées depuis lundi. Elles concernent une grande majorité de mineurs et c'est l'exaspération et l'incrédulité pour les Français dans leur ensemble devant ces scènes de chaos. Le reportage à Paris de Laura Legault.
2: Face à la porte calcinée d'un lycée, Claudine n'a plus de mots. Elle soutient certaines des revendications des jeunes, mais commence à être exaspérée par cette explosion de violence.
3: À l'origine, c'était légitime, et puis là, ça dégénère en violence. Les vitrines déglinguées juste en face, c'est un peu dommage que ça vire à tout ça, quoi.
2: Une violence qui choque jusque dans les rangs des lycéens manifestants comme Adja, 16 ans.
4: Moi, je suis pour les blocus, mais juste pas la dégradation, parce que c'est plus un blocus, ça devient une émeute. Ils mettent le feu, ils jettent des bouts de verre. J'étais choquée et je comprenais pas pourquoi ils faisaient ça.
2: Les images de lycées incendiés défilent sur l'écran de Francine. Elle est très en colère.
5: On est contre toutes ces écoles qui ont été détruites, incendiées. Je suis écœurée en fait. Ce qui serait bien, c'est de faire payer les parents.
2: Et la retraitée en est persuadée, ces jeunes sont manipulés.
5: C'est cette gauche aussi, des personnes de LFI qui font monter la température. C'est pas leur place du tout de les encourager à faire la violence comme ça.
2: Elle attend désormais une réponse forte de la justice et de la police pour canaliser toute cette violence.
0: Le reportage à Paris de Laura Legault. Et notez que 81% des Français se disent favorables au fait de faire payer aux parents les dégâts causés par leurs enfants mineurs pendant le blocus des lycées. C'est ce qui ressort d'un sondage CSA pour Europe 1, CNews, le journal du dimanche. Une opinion qui grimpe jusqu'à 89% chez les 65 ans et plus.
1: Un mouvement de grogne devant les lycées qui reprend dès mardi.
0: Les organisations lycéennes ont appelé à la poursuite de la mobilisation faute de mesures concrètes proposées par le ministre de l'Éducation, selon elle. Édouard Geffray avait annoncé, après les avoir rencontrés, le lancement prochain d'un plan d'action pour accélérer le remplacement des professeurs, notamment en première et en terminale, ou encore d'engager un travail de fond sur les rythmes scolaires. De son côté, l'UNI, l'Union Nationale Interuniversitaire, est choquée de la gestion de la crise par l'exécutif, comme en témoigne Baptiste Gilly, son délégué national.
6: À l'UNI, on est assez choqué du fait que le gouvernement, au bout de quelques jours de violence extrême, première réaction, c'est de recevoir quelques syndicats lycéens qui sont extrêmement idéologisés eux aussi, pour discuter.
1: Et
6: alors
1: ils sont
6: que
1: pas
6: le vrai ils sont absolument pas neutres. Mais au-delà de ça, le vrai problème, il est autour du maintien de l'ordre aujourd'hui. On se trompe complètement, on tape complètement à côté en pensant qu'en réglant ces problèmes lycéens, qu'il faut régler à un moment ou à un autre, mais quand les réglant, ça va améliorer la situation. Le rôle d'un lycéen, c'est d'étudier, de pouvoir être dans un cadre serein pour étudier, pour travailler, pour se construire et se construire un avenir. Et que, certes, il peut avoir des revendications, mais que la démocratie lycéenne en tant que telle, elle n'a pas forcément de sens. Et ça ne doit pas être un objectif et brandi comme la solution, en l'occurrence, à ces problèmes-là.
0: Baptiste Gilly, délégué national de l'UNI, qui était votre invité, Hélène Roy, hier dans Europe 1 Soir. Et pour Jean-Luc Mélenchon, cette nouvelle journée de mobilisation des lycéens prévue mardi 6 octobre est selon lui un point de départ. Dans une note de blog, le leader de la France Insoumise appelle à s'organiser pour accompagner cette période de mobilisation. Pour lui, le mouvement lycéen converge avec le 17 octobre, date d'un appel massif à une mobilisation générale lancée sur les réseaux sociaux.
1: Et puis cette autre crise qui touche le pays, celle des carburants.
0: Après les coups de pression de Donald Trump qui menaçait l'Europe d'un embargo sur les exportations de gazole, le G7 s'est mis d'accord pour débloquer 100 millions de barils de pétrole dans les 4 prochains mois. Ils seront puisés dans les stocks de chaque pays et devraient permettre de faire redescendre la tension sur les marchés. Même si une baisse des prix ne sera pas automatique, les précisions d'Aurélien Fleureau.
7: L'Europe a accepté de libérer une quantité massive de son gazole abondamment stocké, s'est réjoui le président américain. Son ultimatum a fonctionné. Donald Trump menaçait l'Europe d'une rupture d'approvisionnement, ce qui lui permettait dans le même temps de faire baisser les prix à la pompe aux États-Unis. Pas anodin, à un mois des élections de mi-mandat, la menace est écartée. Les premiers stocks de gazole seront mis sur le marché dans les 20 jours. Pour que ce soit efficace et qu'il y ait un impact prix par la suite, il faut espérer une part conséquente de diesel, prévient l'économiste Philippe Chalmin.
8: Sur les 100 millions de barils, il faut savoir quelle sera la répartition entre pétrole brut et produits pétroliers. 50 millions de barils de diesel, là, ça peut avoir un impact. Dire que ça va baisser très vite et de manière importante, c'est peut-être quand même confondre vite ces précipitations.
7: Et pour accélérer une baisse des prix au niveau mondial, Emmanuel Macron a précisé que les pays du G7 ont convenu de travailler pour faire baisser les marges des raffineurs et les coûts de transport.

0: Aurélien Fleureau du service économie d'Europe 1. Et notez que la Russie appelle les diplomates étrangers à quitter Kiev. Moscou avertit que ses forces vont continuer de mener des frappes de représailles massives contre la capitale ukrainienne, ciblée depuis des semaines. Et ce matin, un nouveau grand pont a été visé.
1: Les bénévoles des Restos du Cœur attendent vos dons à la sortie des supermarchés.
0: L'association organise jusqu'à dimanche sa collecte d'automne pour renforcer ses stocks en vue de l'hiver. Dans le Rhône, les Restos du Cœur accompagnent 37 000 personnes en situation de précarité. À Tassin, la demi-lune, dans la métropole de Lyon, les donateurs continuent de se mobiliser malgré un contexte économique tendu. Chacun à la hauteur de ses moyens. Le reportage de Noémie Loisel.
2: C'est pour la collecte des Restos du Cœur.
3: À la sortie des caisses, Cathy bénévole distribue la liste des produits à donner. Elisabeth, 78 ans, vient d'acheter du sucre et de la farine.
4: C'est pas grand-chose, mais enfin, si tout le monde participe, je pense que ça peut aider aussi les gens nécessiteux.
3: Dans le panier de Christophe, plus de 30 euros de couches et petits pots pour enfants.
5: Le contexte actuel peut-être m'incite à donner encore un petit peu plus. Entre les prix du carburant, l'inflation, les augmentations du coût de l'énergie, on sait que malheureusement, les Restos du Cœur, chaque année, ont de plus en plus de monde. C'est important de penser aux autres.
3: Mais la situation économique actuelle contraint aussi certains à réduire leurs dons, comme Julie, 32 ans.
6: Je donne un petit peu moins d'habitude, je double, je donne plusieurs produits. Là, c'est vrai qu'on regarde un petit peu plus. Ça reste important de donner, si on peut aider.
3: Des dons nécessaires pour l'association qui récupère de moins en moins de marchandises auprès des magasins partenaires, explique Patrick Bouchèze, responsable du centre de Gorges de Loup.
7: Nos partenaires gèrent beaucoup plus finement leur stock. Ils vendent pratiquement jusqu'au dernier jour de la date limite de consommation des produits. Donc, on achète le complément au niveau de l'association nationale sur des produits dont les cours ont tendance à monter et impactent de plus en plus sur les finances.
3: Dans le Rhône, les Restos du Cœur espèrent récolter près de 100 tonnes de produits ce week-end pour renforcer leur stock pour les prochains mois. Tassin la demi-lune, Noémie Loisel, Europe 1.
1: Un grand merci pour votre journal, Frédéric. On se retrouve tout à l'heure à 19h30 pour le journal permanent. Place à la météo.
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1: La météo, c'est avec vous, Estelle Lafond. Bonsoir, quel est le programme demain ?
9: Bonsoir Hélène, bonsoir à tous. Alors écoutez, la bonne nouvelle, c'est que ça se calme un peu, moins d'éclatements orageuses, mais c'est toujours très pluvieux du côté du Golfe du Lion, côté Languedoc-Roussillon, notamment sur les Pyrénées orientales, où on a encore de grosses quantités d'eau qui sont attendues aujourd'hui, toujours des orages d'ailleurs, du côté des Pyrénées orientales. On surveille la zone. C'est toujours assez nuageux à l'avant, sur le sud-ouest, surtout entre le Grand Est et les régions du centre. Là, ça va s'améliorer au fil des heures. Les éclaircies vont prendre l'ascendant sur les voies nuageux. Ailleurs, le nord-ouest, eh bien, c'est franchement calme et ensoleillé du matin au soir. L'après-midi, le soleil étant même son influence sur un bon tiers nord de la carte, à partir de la Loire environ. Pour le ressenti, comptez sur des minimales de 9 à 14 degrés sur la moitié nord, 13 à 18 au sud. Et puis l'après-midi, les maximales sont comprises entre 20 et 25 sur la moitié nord, ce qui est très doux pour un 4 octobre, et entre 23 et 28 sur la moitié sud.
1: Un grand merci Estelle Lafond. Dans un instant, j'aurai le plaisir de recevoir Alex Taylor, journaliste européen, auteur de Brexit, autopsie d'une illusion aux éditions JC Lattès. Et on se posera cette question, est-ce que le Royaume-Uni pourrait revenir dans l'Union Européenne 10 ans après sa sortie? Ne bougez pas, tout de suite sur Europe 1.
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Il est 21h passé de 13 minutes à La Réunion. Merci à vous d'être toujours à l'écoute de votre radio préférée. C'est Radio Freedom et nous allons continuer notre émission. Comme Eric est un petit peu jaloux, ben, il remet encore un petit coup pour vous autres ce jingle.

continuer vos appels. On va aller un petit peu sur les textos. 06 92 91 5000 en musique. Ah oui, je l'aime bien cette chanson.

0: Une heure passée de 19 minutes à La Réunion, 02 62 99 12 00. Je vous souhaite d'avoir tous les hommes, la confiance totale qu'avait Alain, le calme plat qu'avait Alain. Il était quand même assez incroyable. Est-ce que ça vous choque, vous, si une femme a connu plusieurs hommes dans sa vie, autant que Alain et lui rencontrer de femmes, les aventures d'un soir aussi dans sa vie. En 6 ans, si nous fait le calcul, entre 4 et 5, ça fait 360 hein, quand même. Est-ce que c'est aussi facile que ça d'avoir des relations finalement? On va accueillir Chantal qui nous est arrivée sur le 02 62 99 13 00 pour une annonce de rencontre. Et puis la libre antenne, c'est le 02 62 99 11 00. Chantal, bonsoir, bienvenue.
1: Bonsoir Freedom et bonsoir les habitants.
0: Comment ça va Chantal?
1: Oui, ça va. Très, très bien. Oui. Je suis fraîche de partout.
0: Tu es fraîche?
1: Fraîche débarquée.
0: Oh là là, bienvenue à la fraîcheur. Alors, tu es des Avirons, si je ne me trompe pas?
1: Oui, je suis des Avirons de passage. Voilà.
0: C'est-à-dire?
1: Je suis chez mon frère de cœur.
0: D'accord.
1: Voilà.
0: Mais où sont Wabi?
1: Voilà, c'est... Moi, j'habite à La Possession.
0: Ah, d'accord.
1: À la base, voilà, je suis venue en week-end. Voilà, mon frère de cœur, nous, depuis tout à l'heure, il n'arrête pas pour plaisanter, il nous fait un pariage. Qui le premier téléphone prison, tu vois, ça m'annonce. Voilà.
0: D'accord.
1: Mais, et voilà, mais en plus, c'est un frère de cœur, Miconiali de longue date.
0: Donc, il existe voilà, l'amitié homme-femme, alors?
1: Voilà.
0: La jamais maillée, zot deux.
1: Ah non, jamais.
0: Jamais.
1: Jamais.
0: Pourquoi, il est gay?
1: Oui, il est gay.
0: Ah, ben voilà.
1: Et moi, je suis femme trans. Voilà.
0: Vous voulez une femme trans?
1: Oui.
0: D'accord, ok. Ben, très bien, écoute. Tu as quel âge?
1: J'ai 37 ans.
0: 37 ans. D'accord.
1: Ben, dans la vie actuelle, ben, je recherche du travail, voilà, je fais des shopping entre copines, la famille, j'aime voyager, j'adore la nature, du fait de, c'est la nature.
0: Ok, d'accord, ça marche. Mais, voilà. Alors, du coup, tu es une femme trans déjà, donc c'est un, on est bien d'accord, c'est homme. Dans le corps d'une femme? Non. Attends.
1: Non, c'est homme. Comment on peut dire ça? Je suis né homme et dans le corps homme, je suis femme.
0: Oui, c'est ça.
1: Voilà.
0: Est-ce que tu as des opérations sur toi?
1: Non, je suis pas encore opérée du tout.
0: D'accord. De rien. Donc ça veut dire on a encore un sexe homme.
1: Je suis toujours encore un sexe homme.
2: Naturel.
1: Je suis femme féminine.
0: Oui,
1: voilà,
0: d'accord.
1: Voilà,
0: et du coup, on recherche quoi? Un homme?
1: Un homme décrit, hein, mais il ne veut pas un homme.
2: Voilà.
1: il ne veut pas un homme, il fait les deux côtés. Moi, je ne suis pas ça. Je ne suis pas dans le buton de ça.
0: Ou les dents quoi alors? Ou un homme comment?
1: Ah ben moi j'adore un homme viril.
0: Un homme
1: voilà,
0: viril.
1: Yassine, il fait du plaisir.
0: Oui.
1: Voilà. Mais c'est pas un homme. Par exemple, c'est moi des pierres d'un homme. Non, c'est pas dans mon cavalier. Non. Voilà.
2: Okay.
0: Et tu es comment un peu physiquement alors?
1: Je suis une Catherine.
0: Catherine,
1: voilà.
0: Ouais. Ouais.
1: Un petit peu rondeur, joli, bien, pas grand, voilà, 1m30, 1m65, voilà, la mesure, le kilo, il dépasse pas gros, je suis pas grosse, je suis un petit peu rondeur, voilà, un petit peu rondeur, voilà.
2: Carrément, l'excessif.
1: Mon frère de quel âge, mais l'excessif.
0: Il a dit quoi?
1: Il a dit quoi?
2: Elle est sexy.
0: Elle est sexy? Il est sexy alors?
1: Sexy.
0: Ça marche.
1: Voilà, ben, moi je recherche un mec de 25 jusqu'à 42 ans.
0: De 25 jusqu'à 42.
1: Voilà.
0: Ouais, bon, ben, écoute, ça marche.
1: Voilà, mais ben, mon frère de cœur, tu voulais passer une annonce, mais je suis l'annonce de femme. Voilà.
0: Ah, ben non, il ne gagne pas. C'est... Non, ben oui.
1: Ou appelle directeur.
3: Ouais. Ah, oui. Voilà. Mon Dieu, au secours.
0: Au secours. Mais lui, c'est la même annonce que toi. Le problème, c'est que je peux. Soit on donne votre numéro de téléphone pour vous deux, soit on donne pas, tu vois. Donc.
1: Moi, il dérange pas, moi, il donne mon numéro, et voilà.
0: D'accord. Comment il s'appelle?
1: Attends, je passe. Hein.
0: Merci.
3: Bon. Bonsoir.
0: Bonsoir, ça va?
3: Ça va et toi?
0: Très bien. Comment tu t'appelles du coup?
3: Moi, je m'appelle.
1: Haut-parleur.
3: Roshan.
0: Oui, normalement, il faut enlever haut-parleur. Hein. Comment on appelle?
3: Désolé.
0: Ah, merci, c'est mieux. C'est pas grave. Comment on appelle? Oui, c'est quoi le prénom?
3: C'est Roshan.
0: Roshan?
3: Roshan, oui.
0: Roshan, il dit. Tu as quel âge?
3: Moi, oh my gosh. J'ai 49 ans.
0: 49 ans. Et donc, toi, tu es un homme gay?
3: Oui, gay.
0: Voilà.
3: J'aime les hommes. J'adore les hommes.
0: Donc, vous êtes un homme actif?
3: Oh, peu importe. Hein.
0: Mais au final, les autres deux, ils rôdent la même chose, là.
3: Oui, ben justement.
0: Ben, d'accord, ben voilà, c'est ça. Donc, nous, voilà, avec Chantal et Roche-Anne.
3: Voilà, oui, Chantal et Roche-Anne, oui.
0: Donc là, oui.
3: Voilà, un homme actif, enfin, pourquoi me dire actif, moi, mais... Non, en fait, là, nous rôdons un beau que y aime à nous.
0: D'accord. on rôde l'amour.
3: L'amour. Un beau que les compréhensibles comprennent les choses, c'est
0: oui,
3: tout.
0: Oui, bah oui. Mais ça fait combien de temps que vous êtes célibataire?
3: Moi, il fait très longtemps, mais...
0: Et comment ça se fait que tu n'arrives pas à te rencontrer quelqu'un comme ça?
3: Pas longtemps.
0: Ouais. Dis son vrai prénom.
3: Oh my gosh.
0: Ben oui, elle l'appelle Chantal.
3: Oui, Chantal, c'est pas longtemps.
0: Ah là là là là là là. Tu peux te décrire un petit peu quand même?
3: Moi? Ben, moi je suis un créole blanc. Un 1m72,
0: oui.
3: 60 kilos par là. Mes cheveux, ils sont décolorés en ce moment, donc.
0: D'accord, plutôt court.
3: Ouais, pas vraiment.
0: Ouais. Ok.
3: Et donc, et voilà, mais pas d'être plus.
0: Bah, je sais pas, qu'est-ce que vous aimez faire un peu, vous? Vous deux, vous traînez tout le temps ensemble, hein?
3: Ben, nous, en tant qu'amis, eh ben, on fait la fête ensemble, et voilà. On se voit de temps en temps, on fait la fête, on se rencontre, on mange, on boit, et voilà.
0: D'accord, ok. Ça marche. Donc, ben, écoutez, on va laisser le numéro de téléphone qui s'affiche, alors.
3: Oui, alors, c'est quoi ton numéro, cocotte, hein? Attends, je passe. Hein.
0: D'accord, merci.
1: Alors, mon numéro de téléphone, c'est 06 93.
0: Oui.
1: 92 33 52.
0: Alors, je rappelle, Chantal, c'est une femme trans de 37 ans qui habite à La Possession, mais actuellement, ce soir, là, c'est les Avirons. Oui. Avec son ami Roshan, qui lui a 49 ans, qui est un homme gay. Et on est à la recherche de l'amour. On recherche des hommes.
1: Oui.
0: Viril.
1: Oui. En plus, il faut les hommes, les bien sexy. Hein. Franchement, bien sexy, bien musclés de partout. Hein. J'adore les musclés.
0: Vous préférez les musclés?
1: Bah, les musclés, en plus, quand il lève un en l'air, là, il adore.
0: Donc là, on peut il lève un en l'air, oh là là.
1: Ah oui, envoie, il y a ma moitié au ciel, j'adore.
0: En voyant l'air.
1: Voilà, mais en tant que femme, mais pense que toutes les femmes, ils adorent ça. Mm-mm. Un homme, il trappe azote, il en fait une chambre levrette, voilà, j'adore.
0: Bon, on va pas trop rentrer dans les détails, mais parce qu'il est un peu tôt. Mais en tout cas, ça, on a bien compris le message.
1: Oui, mais il faut pas moi, il veut pas pour mon frère de cœur, faut dire un jeune homme de mes penses de.
3: Oui, ma fille.
1: Voilà, il faut les pas au-delà. Mais moi, j'adore les hommes à 42 ans. En 50, 42 ans.
3: 42 ans.
1: Hein. Non, moi j'adore les hommes de 25,
3: oh my God.
1: De 25, 42 ans. De 25, 42 ans, les trop. En gros, ben, c'est les hommes les chauds en lapin, comme lapin.
0: Oui, voilà. Oui. Mais vous m'avez dit que c'était plus pour des rencontres, on est bien d'accord, pour l'amour, pas que le sexe, on est d'accord. Même si William il soulève à haut quand même.
1: C'est les deux, moi c'est les deux.
0: Ah d'accord. Ça marche.
1: Moi, en fait, compte moi, l'amour, il viendra, ça. Il viendra le temps.
0: Ah ben oui.
1: Quand, voilà. Moi, mais en gros, moi c'est plan cul. J'adore les plans cul.
3: Oh my God.
0: Alors,
1: faut dire la vérité.
0: Mais oui, Chantal, on a raison. Dis comme ça, mais dis pas comme ça. Les 21h30, je peux pas.
1: Voilà.
0: En PC. Il fait ça en blanc, il tourne autour du pot, ça oui.
1: Voilà.
0: Mais toi, tu ne connais pas
1: si entend le soit il reçoit des annonces, soit il tourne pas.
0: Ah non, il tourne pas. On connaît, après 22h30, là. Après 22h30, il tire culotte, c'est bon.
1: Voilà, mais faut pas tourner le pot, vous dites la vérité. Et voilà, nous fermons le sujet. Mais si tourne le pot, il n'est pas bon. Voilà.
0: C'est ça.
1: Bon. Voilà.
0: Bon, alors, on a l'amour et les aventures.
1: Voilà, l'amour et des aventures.
0: Exactement. Donc là, pour ce soir, alors déjà, on est du côté des avirons.
1: Voilà. Il répète mon numéro.
0: Oui, on répète.
1: Alors, c'est 06 93 92 33 52.
0: Et vous avez déjà passé l'annonce sur la radio, déjà?
1: Ah ben, moi, oui. Combien de fois j'ai fait passer? Mais attends, monsieur, des gars, franchement, c'est juste l'expérience.
0: Ah bon, c'était pas bien?
1: Mais non, c'est les gars, en fin de compte, ils découvrent Azote attirés par ça, mais
0: oui.
1: Des années plus tard, non?
0: Oui. Ils voulaient savoir
1: voilà.
0: Les hétérocueilleux, comme ils
1: disent. En mignon.
0: Hein, oui.
1: C'est comme mon frère de cœur, c'est un vice.
3: C'est un vice, voilà. Voilà. Ça fait gagner, là. Oh my gosh.
0: C'est ça, alors. C'est bien.
3: Adios.
0: Ah là là là là là là. Mais des fois on dit même hétéro-curieux ou quoi que ce soit. Enfin, nous on avait une auditrice qui nous appelait. C'était une femme qui était beaucoup déçue par les hommes et au final elle c'était une préférence finalement. Elle préférait les femmes à la fin. Oui, parce qu'on dit souvent qu'on est dans le mauvais corps quand on est gay, quand il se passe des choses comme où là par exemple Chantal, on peut témoigner à nous, on y pense en tant que homme ou ressent ou plus femme. Et où il est toujours naturel,
1: en fait, quand,
0: mais ça est... Oui.
1: En fait, quand on est né, il faut dire avec tous les auditeurs, ils passent. Moi, je dis au plus fort, parce qu'après, on n'a pas tout le monde, ils comprennent.
0: Oui, c'est ça.
1: Quand on est né d'un mauvais corps, quand on était petit, on est né homme ou femme, mais comme, par exemple, homme, à l'intérieur, il est en femme, ou peut pas rester malheureux d'aujourd'hui.
0: Bien sûr.
1: Voilà. Par exemple, les femmes aussi. Quand elle est née femme à l'intérieur, les hommes.
0: Oui, il y a.
1: Elle sera malheureuse.
0: Bien sûr.
1: Elle sera malheureuse dans son vie aussi. Mais après, vous connaissez, dans la société actuelle, il est encore tabou.
0: C'est tabou, mais ça s'ouvre beaucoup plus quand même. Hein. On a beaucoup plus de tolérance, mais on a encore des visages fermés, on va dire ça comme ça.
1: Voilà.
0: Mais effectivement, c'est quand même beaucoup plus ouvert. Il y a des endroits où voilà, c'est plus tolérant. Est-ce que ou de bonnes parents l'a accepté? Est-ce que ça, ton entourage autour de toi?
1: Comme il dit, ben moi, ma vie est chaotique.
0: Quand même.
1: Bref, problème familial.
0: C'est quand même compliqué alors.
1: Adaptation, problème à l'adaptation d'identité.
0: Ouais.
1: D'identité. Voilà. Ma maman l'a accepté. Mais voilà. Mais après, auprès les gens à l'extérieur.
0: Oui.
1: Et la division entre eux.
0: Le regard des gens, elle est encore porté quand même.
1: Voilà.
0: Assez dévisagé sur toi.
1: Voilà, mais on n'a pas honte de dire, hein, ou prendre le cas en commun, ou habillé en femme, ou si une femme y a habillé en homme, je dis, ben, pourquoi tu habilles en homme?
0: Oui.
1: Pourquoi l'homme y habille en femme?
0: Oui.
1: Mais non, c'est le style des gens y habillent. Regarde la société, elle est comme ça. Moi, maintenant, une copine, c'est Laïla, tout à blanc de clic-clac. Tout à blanc de clic-clac.
0: Oui.
1: Et Bana, c'est un modèle pour nous. Pour moi, surtout, c'est un modèle.
0: Oui.
1: Parce que banal, il y a rien à fond.
0: Oui. Les autres. Oui, mais Laïla, elle est complètement. Enfin, elle a tété refait aussi. Hein. Enfin, elle a des tétés, quoi. Laïla, elle est femme.
1: Oui, c'est un femme. C'est un modèle.
0: Mais Laïla, je ne crois pas qu'elle ait l'opération non plus.
1: C'est quoi?
0: Je crois pas qu'elle a l'opération du sexe. Je crois qu'elle a que les tétés refaits.
1: Oui, c'est que les tétés refaits.
0: C'est ça. Bon, ben en tout cas, merci d'en parler. C'est important hein, qu'on soit quand même ouvert, comme on dit. Il faut pas avoir de tabou. Et là-dessus, ma fine Zazote, l'antenne est quand même ouverte là-dessus. Et moins, on n'a pas de tabou. Donc Chantal, on redonne ton numéro de téléphone, donc des hommes virils. Chantal, c'est pour des aventures, on le dit bien. C'est une femme trans qui a 37 ans et Roche-Anne qui a 49 ans et ils sont du côté des Avirons. 06 93 92 33 52.
1: Merci beaucoup et bisous à Zot.
0: Avec plaisir.
1: Et ben, sinon, la fin d'année, je pense que je vais au téléphone Freedom pour dire à Zot une bonne année et nous retrouver.
0: Ok, parle pas de ça et d'un battement de cils. Noir fin arrive au mois de décembre.
1: Ben oui, hein, tout à l'heure, matin, ça va être mon frère de cœur, pareil.
0: Ouais, ben oui, c'est vrai. Hein. Oh là là.
1: Voilà.
0: Bon, allez, gros bisous.
1: Attends, mon frère de cœur, il y a au bisou.
3: Et gros bisous à Zot, hein, merci beaucoup. Hein.
0: Avec plaisir, my gosh. Allez, bisous.
3: Oh my gosh. Hein. Comment on dit ça là? Oh my gosh.
0: Oh my gosh.
3: Voilà.
0: Allez, mes belles, bisous.
3: Allez, bisous.
0: Bye bye.
3: À bientôt.
0: Belle soirée. Ah là là, c'est que de la bonne humeur quand c'est comme ça et on adore, on assume. Pas de tabou, 02 62 99 11 00, c'est pour la libre antenne. Je vois que ça vient, ça va. Je vous laisserai le temps de recomposer. En attendant, on va faire la connaissance d'un autre bel homme, sûrement. Alors, par ici. Radio Freedom, bonsoir. Ah, my. Allô?
4: Allô, bonsoir.
0: Ah, la coupe la radio. Merci beaucoup.
4: Oui, bonsoir, je peux me passer une petite annonce, là, s'il te plaît.
0: Bien sûr, comment on m'appelle?
4: Jocelyn.
0: Ah, Jocelyn?
4: Oui, Jocelyn, du Sud.
0: De Saint-Joseph?
4: Non, Tampon.
0: Tampon? Quel âge vous avez, Jocelyn?
4: Mon âge?
0: Oui, l'âge.
4: Bon, ma maman m'a décrit à moi un petit peu, après m'a donné l'âge.
0: Mais donne-moi l'âge avant, à cause de...
4: Bon, moi, c'est 65 ans.
0: 65, et donc du Tampon, on a dit... Vous voulez là pour une relation sérieuse ou pour de l'aventure?
4: Non, pour une relation sérieuse.
0: D'accord. Vous la connaissez un tas de femmes,
4: hein?
0: Est-ce que vous la connaissez beaucoup de femmes?
4: Bah, deux, trois.
0: Deux, trois? Bah, ils comptent sur les doigts d'une main, alors?
4: Hein?
0: Il y a quoi sur les doigts d'une main, alors?
4: Bah non, normalement, oui.
0: Ah, d'accord, ok. Ouais, t'es marié?
4: Bah oui.
0: D'accord, divorcé?
4: Oui.
0: Mm-mm. Quand ça, la dernière fois, on la passe l'annonce avec nous?
4: Ah, ben, ça fait au moins un mois.
0: D'accord. Alors, Jocelyn, je t'écoute.
4: Bon, ben, mais décrivez-moi un peu. Créole blanc, 1m65. Pour 58 kilos.
0: Mais t'es quoi, tu disais moi 65 kilos? 65 non, non. Ans. 1m65, 65 kilos, nous peut faire les 65.
4: Non, non. Non,
0: et quand on
4: kilos.
0: Fait 69 ans, on fait 1m69, 69 kilos, 69 ans.
4: Oui, mais l'homme il fait 1m67, 65 et 58 kilos.
0: Ok, d'accord.
4: Bon, ben, on a rencontré une femme. Pareil, moi, pareil, mince comme moi.
0: Oui, parce que vous voulez un petit bonhomme, hein.
4: Bah oui.
0: Ouais.
4: Et blanche, comme elle est blanche, alors même vous êtes blanche ou brune.
0: Mais Jocelyn, si vous prenez un moon comme vous, et pas bon.
4: Pourquoi?
0: Ben, ça aura aux jumelles.
4: Hein?
0: Ça aura aux jumelles.
4: Jumelles comment?
0: Même que pas, vous voulez un moon comme vous, ou aura
4: oui,
0: de jumelles.
4: Mince comme moi, oui.
0: Oui. Jocelyn, il cherche sa jumelle.
4: Ah non, je n'aurai pas de jumelle, moi.
0: C'est vivant, oula. Bon, alors.
4: Trêve
0: de plaisanterie.
4: Pour relations sérieuses, bon, ben, mais voudrait dans le sud aussi, hein. Oui. Saint-Louis, la petite
0: Est-ce qu'au gain, vous conduit encore?
4: Oui, oui, ben, si, mais conduit.
0: D'accord.
4: Mon loto, il peut dépasser, mais seulement, mais il veut seulement dans le sud, hein.
0: D'accord. On ne fait pas trop la route trop loin.
4: Voilà, il ne faut pas aller trop loin pour faire trop de la route aussi. Ouais. Ben,
0: d'accord.
4: Il y avait plein de palmises, plein de cafes, la quittile.
0: Oui.
4: Quand même.
0: Qu'est-ce que tu aimes manger le matin, toi?
4: Hein?
0: Qu'est-ce que tu aimes manger le matin?
4: Comment il aime manger le matin? Ben, le matin, il mange seulement un bout de pain.
0: Mauvaise réponse.
4: Ben,
0: le matin, il mange sa moussa.
4: Hein? Mange sa moussa?
0: Le matin, il mange salé, il mange sa moussa.
4: Ah bon?
0: Ou chouchou?
4: Oui, mais pour manger chouchou, il faut avoir
0: le soir, il mange saucisse.
4: Oui, mais pour manger chouchou, il faut avoir chouchou.
0: Ah! Oui, mais quand on va dire bon, on mange le matin?
4: Non, mais il mange de pain.
0: Allez, ben voilà. Ben non, faut dire moi ça moussa.
4: Bon ben.
0: Bon ben.
4: Ben mais parce qu'il m'a mis mon numéro de téléphone.
0: Moi je m'appelle Jocelyn.
4: Oui.
0: J'habite au Tampon.
4: Oui.
0: J'ai 65 ans.
4: Oui.
0: Et je recherche l'amour.
4: L'amour, oui.
0: Une femme comme moi.
4: Oui, comme moi, oui.
0: Très mince.
4: Très mince.
0: Très petite.
4: Oui, oui, oui, petite, oui. Et mon numéro de téléphone, c'est 06 92 20 84 25. 06 92 20 84 25.
0: Tu pars?
4: Hein?
0: Tu pars?
4: Bah oui, bah mais qu'il y a de la place pour les autres aussi.
0: Moi, je sais que tu passes des annonces souvent, hein, parce que souvent, tu fais comme ça, tu viens et après, tu pars.
4: Ah bah oui, mais tu peux pas passer seulement.
0: Ah, moi, j'aime bien garder les gens jusqu'à 20
4: oui,
0: minutes.
4: Mais il faut laisser la place pour mon camarade aussi.
0: Il faut qu'on fasse connaissance un peu, quand même.
4: Bah oui, bah
0: qu'on rigole un petit peu comme ça, de temps en temps, elle est bien aussi.
4: Bah oui.
0: Bon.
4: Bah, mon numéro de téléphone, c'est 06 92 20 84 25. Hein.
0: Depuis le temps où passent ces annonces, n'a point madame il trouve à haut.
4: Bah oui, mais tout le téléphone, moi, toutes les lois, la possession.
0: Oui, mais tout le temps, vous dites-moi la même chose. Est-ce que c'est tout le temps les mêmes femmes qui appellent à haut?
4: Non, non, pas tout le temps les mêmes.
0: Non, mais vous dites-moi la même chose tout le temps. Bah oui, mais bizarre. Bah bizarre quand même.
4: Bah
0: peut-être à un moment donné, la fin fait le tour.
4: Ben, mais espère.
0: Non, mais espère pas.
4: Mais espère trouve la bonne.
0: Non,
4: mais
0: dis-à, peut-être Nafin fait le tour. La réunion, les petits.
4: Ben oui.
0: Ben oui. Donc, je sais pas. Peut-être il faut attendre que quelqu'un ait divorce. Peut-être que la femme de l'amour de ta vie, en ce moment, elle est encore en mariage, on sait pas.
4: Ben, peut-être bien.
0: Ben oui, et si ça se trouve... si ça se trouve, c'est ça, hein. C'est pas en fait en vrai, parce que peut-être elles sont toutes prises maintenant Pu.
4: Bah ouais. Bon.
0: Bon bah Justin, me fait un bisou hein.
4: Voilà.
0: Allez, nous retrouve la semaine prochaine.
4: Bah allez bon, à la semaine prochaine.
0: Allez bye.
4: Allez, bye.
0: Allez, bye, bye. Bah oui, mais elles sont où, les femmes célibataires? Parce que, en fait, on en a même plus, à l'antenne qui passent, des annonces non plus. Donc, où sont les femmes célibataires? 02 62 99 13 00. J'aimerais bien savoir, qu'est-ce qui se passe à La Réunion, parce qu'il y a énormément d'annonces de rencontres d'hommes. Et au final, est-ce que il y a des rencontres qui se font, parce qu'on a des quand même des retours, des témoignages de vous les hommes aussi hein. Même madame McKen bon ah non parce qu'elle est revenue, elle a dit oui, c'était pas bon. Brice m'y embrasse à vous ailleurs si vous voulez à l'écoute. Madame McKen pareil, embrasse à Zot. Bon ben je sais pas. 02 62 99 13 00, mesdames, Miatan Azot, sur le 13. Bonsoir.
5: Oui. Allô, bonsoir.
0: Oui, bonsoir. Non, mais les vrais, oui. n'a plus de bouc, vrai célibataire. Monsieur, il faut couper la radio. Moi, mais ça va. Fais comme ça. Et mes filles comme ça, parce que vous êtes quand même assez réactif normalement. Allô?
6: Allô?
0: Oui, bonsoir.
6: Oui, bonsoir. C'est pour une annonce, s'il vous plaît.
0: Oui, comment on appelle?
6: Eddie. Oui.
0: Alors, vous voulez un vrai célibataire?
6: Oui, un vrai, oui, un pur.
0: Un pur, c'est un vrai impur.
6: Ben.
0: Quel âge vous avez?
6: 50 ans.
0: 50, et vous appelez à nous de quel côté?
6: De Saint-Pierre.
0: De Saint-Pierre. Donc, où sont les femmes célibataires, Eddie? Il fait les combien de temps?
6: Ben, ma parole, ça même.
0: Mais oui, mais vous les célibataires depuis combien de temps où?
6: Ben, 3 ans et demi.
0: 3 ans. Et ça fait combien de temps que vous appelez la radio?
6: Eh ben, là, il fait à peu près 3 mois, pourquoi appeler?
0: 3 mois?
6: Ouais, à peu près, 3 mois. Oui.
0: D'accord, ok. Et entre-temps, il s'est passé quoi en 3 mois, là? Main droite, main gauche, même? Rien que ça, même?
6: Entre-temps, m'a pédé. Alors, m'a pris les longs, même si tout le temps n'appelle, mais tout jamais.
0: Ben oui, mais c'est la question qu'on se pose. Où sont les femmes?
6: Bah oui, je dis bon, ma prend les longs comme ça, peut-être comme va, puis ma tombe chez un.
0: Ah oh, quand il prend trop les longs, ça donne précipice après, faut faire attention.
6: Ah non, mais il faut pas.
0: Bon alors, raconte-moi un peu la vie alors.
6: Ben la vie, j'aime la musique, j'aime l'ambiance, j'aime bouger quoi, j'aime quelqu'un, j'aime plaisanter. J'aime marcher, le sport, mon moto, football.
0: Ouais.
6: Ouais. Ben, un petit peu de tout, alors.
0: Ok, bon, bah, très bien. Ah, on mange quoi le matin?
6: Qui à moi?
0: Oui.
6: Madame, vous te réponds sous la douleur, ça vous semble.
0: On est bien à l'écoute. C'est une bonne réponse. Ah là, maman. Détendre un peu l'atmosphère,
6: ouais.
0: C'est ça, vous allez bien dans la joie, tout ça et tout. Vous les chauves, Alain, Eddie?
6: Pardon?
0: Est-ce qu'on les chauve?
6: Non.
0: Tu es comment, toi?
6: Ben, café, Malbar.
0: Un café
6: Malbar, mais tu sais. Un 1m73, 63 kilos.
0: Ok, plutôt fin, alors.
6: Ouais, tu as été.
0: Un petit Malbar sec.
6: Ils sont plus des chicaf alors.
0: Ah d'accord, ok. Un petit caf alors. Plus côté caf, vous l'avez dit.
6: Oui.
0: Bon, Eddie, célibataire depuis 3 ans et demi quand même. Est-ce que qu'est-ce qui te ferait chavirer sur cette charmante femme que tu aimerais rencontrer?
6: Ben, en fin de compte, j'aimerais tomber sur quelqu'un qui va faire mon bonheur, On a gagné, refait une petite vie ensemble.
0: Mais il faut qu'elle, ait quoi? Déjà physiquement?
6: Physiquement, ben, t'as qu'à être bien content, déjà bien.
0: D'accord, donc vous préférez plutôt ronde?
6: Oui, ronde, malbarèse ou n'importe.
0: Mes préférences quand même malbarèse, c'est ce que vous dites moi en premier quand même.
6: Non, pas malbarèse, malbarèse, cafouine, liable, peu importe. Hein.
0: Il prend toutes.
6: pas toutes.
0: D'accord, ok. Bon. Eddie, on va laisser ton numéro de téléphone.
6: Et c'est le 06 93 91 71 12.
0: 06 93 91 71 12.
6: Oui, c'est ça même.
0: Eh bien, c'est parfait. Je souhaite à vous une belle soirée et à bientôt.
6: Merci, à toi pareil. Et ben, bonne soirée à toutes les Freedom, à toutes les personnes qui écoutent.
0: À bientôt, Eddie.
6: Allez, à bientôt.
0: On était dans le sud de la...

0: Yab, chinoise arabe. Il y a un numéro masqué qui nous appelle. Allô, Radio Freedom, bonsoir. Allô, bonsoir.
1: Allô.
0: Oui.
1: Bonsoir.
0: Bonsoir.
1: Vous allez bien?
0: Bah écoute, moi ça va, mais à qui ai-je l'honneur?
1: François.
0: Ah, François, ben alors.
1: Qu'on dit mon numéro, les codés ou non?
0: Si, les codés, les codés.
1: Ben, quoi les codés, c'est que les codés, t'es.
0: Apparemment, qui a cassé tout le numéro, t'es là.
1: Ah, ben, il connaît, apparemment. Mi téléphone, il connaît pas, on est pareil.
0: Mon Dieu Seigneur, ben, vous n'avez pas sur le bon numéro déjà, en plus, qu'on non. veut.
1: Oui, de... vos cousins, t'es.
0: Oui, bon, non, bon, oui, avec qui?
1: Bonne femme, il y a où la peut dire, la plus femme, téléphone, là, ben, tout, les pisser ailleurs, comme dans la vie.
0: Pourquoi?
1: Ah, ben, j'y coche bien avec vous, il donne au numéro, quand au téléphone, c'est un bonhomme.
0: aïe.
1: Hein?
0: Incroyable, cette histoire.
1: Non, ben, oui, il faut pas, c'est comme ben. Ah, ben, comme ça, la petite personne. C'est ailleurs.
0: Mais elle est grave, l'heure est grave, mais dis-moi. François, me fais un bisou parce que ça
1: allez,
0: va, moi.
1: Elle est bon, allez, bye.
0: Allez, bye. Allez, Radio Freedom, bonsoir.
2: Bonsoir.
0: Allô?
2: Ok, bonsoir, ma chérie.
0: Bonsoir, comment ça va?
2: Ok, ça va bien, et toi,
0: mon
2: ma belle?
0: Cœur.
2: De la Radio Freedom.
0: Le?
2: La belle colombe de ma Radio Freedom.
0: La belle colombe.
2: Puisqu'on connaît Madame Comérage, comment elle est?
0: Oui, oui. Quidi.
2: Non, oublie-moi, tu m'appelles en 10 minutes quand même.
0: Il fait plaisir.
2: Mais t'es ma belle Prisca. Elle est sexy man. Elle est un joli corps.
0: Sexy man. Ah où? Diego l'a dit comme ça, est-ce que Nena des bulles quelque part?
2: Il connaît lui. Un homme comme il raffine bien son vin moussé. Papa boit hier soir, j'ai pas envie de boire. Hier soir, il me dit, ça boit un vin moussé. Raffiche à moi, mon nom, pas qu'à boutique. Ma baisse de vin moussé, donc j'ai raffiche à moi.
0: Mais là, c'est le week-end. Mais bon.
2: Ma papa boit hier soir, t'es pas beau. Dis, c'est bien quoi il somme comme moi. Mais ça, ben, mon vin moussé, Diego, il connaît la vieille, ben, son vin moussé. Pourquoi 60 ans, seulement, hein? L'année prochaine, j'aurai 60 ans.
0: Ah.
2: Je suis pas encore vieille.
0: Oui. À 60 ans, les vieilles, alors?
2: Ah, ben, je dis pas. Bon, 60 ans,
0: ben, à partir de 60 ans, c'est la troisième jeunesse.
2: Eh ben oui, ben Prisca, moi, ça pas troisième jeunesse, mais bon, on peut qui péter là.
0: Et à cause où ça va pas, moi, ça va, moi.
2: Tu me connais pas, mais je m'en vais aller, peut-être.
0: Les gaillards, en plus, hein. On me dit, oh.
2: M'a trouvé un copain.
0: Arrête, raconte.
2: Non, mais on va trouver un copain d'un.
0: Ah, mais quelqu'un là, ou là, quel copain?
2: Ah, non, là, non, là.
0: Ah, non, on n'aurait pas appel à moi.
2: Ah, non, t'es bien un bonhomme, t'es, comme l'a dit. Ah, mon mal bas, moustache, je l'aime.
0: Oh là là là là!
2: Là, on passe à rien au monde. T'arrives pas, t'es bien, vous riez.
0: Mon mal bas, moustache, nous adore. Oh là là.
2: Je sais pas, quand on rit, il y a mou de parler. Il y a mou les gaillards.
0: À moi, il y a mou.
2: À moi, il y a mou parce qu'on est belle, les sexy man. Et puis, on lève le poil après la première personne. J'ai écouté d'où pas à côté.
0: Ah non, ça les suit, c'est
2: moi, je viens pas à côté. Ça les unique.
0: Non, hein? Oui.
2: Les uniques, c'est la Radio Freedom.
0: Et unique la Réunion aussi, unique dans le monde.
2: Ok, oui, t'es enceinte.
0: Ah, santé. Aussi, le unique, Madame Comérage.
2: T'es bien, pas côté d'eau. Ah, jamais.
0: Ouh là là là là.
2: Aïe, aïe, aïe, c'est la colombe de la Radio Freedom. Avec Julie, avec, comment? Isabelle. Isabelle aussi. Ah, miam, Isabelle, ok.
0: Ok.
2: Même que pas que les causes, même que pas miam, aïe. Son manière, son. Ah, tout est bien.
0: Isabelle ben. Est douce.
2: Ah, okay, elle est douce et puis elle n'aime rien.
0: C'est
2: petit,
0: ça, elle est douce.
2: Poser. Oui, elle est
0: tout
2: douce,
0: le temps calme, même au standard. Oui, elle est douce.
2: Voilà. Ben, Julie aussi m'aime bien. Hein. Ah, Julie est cool.
0: Oui.
2: Et puis avec Olivia, tout ça. Hein.
0: Oui.
2: C'est bien.
0: Donc là, voilà, on va boire un petit vin mousseux à soi.
2: Et attends, ça fait rire. Oh.
0: Et que sur la manger, il fait rire, moi.
2: Tu vas vous mon nom m'a dit, bois pas un petit peu. Elle dit, bois pas un petit peu, moi. Elle me dit, bois pas chérie. On va tout faire. Mais je t'attends là-haut. Ça fait rien, là-haut. Donc, tu as eu ce qu'il y a, on va finir de boucher, je ne connais pas. Il n'a pas tiré d'un type pour moi.
0: Oui.
2: On ne dit pas comme la porte, le radio, le téléphone, tout dit, on ne sait pas comprendre, il faut regarder la télé. On ne dit pas l'autre, t'as un bal, la vieille, le vis, si moi, je suis douché.
0: Nena, 20 ans, 7 ans, où tu veux boire un coup?
2: Où tu dis, ouais, tu dis pas, viens, si mon t-shirt, je j'étais en train de dormir, je me dis, chérie, pas, je me dis, non, regarde, tout le monde, à cause son whisky, allez, je finis de coucher, je connais pas.
0: Ah, où
2: c'est? À cause, ta bouteille, dans la bouteille, manque pas ici, non, je ne bois pas. À moi, je bois. Des fois, je suis un petit affaire boîte, ben, mettre les affaires glacées, ben, pour chauffer.
0: Donc, il n'y a pas non, d'irresponsabilité non. Derrière, les bons.
2: Non, mais chez moi, voilà. Des fois, merci, mon lame, il coule un petit peu. Rien. Ben, pas grave.
0: Des fois, il a besoin, il sort aussi.
2: Ben, il sort. Même après, je suis tout seul. Il y a 6, il boit un petit vin moussu, mais comme la bouche ravage, un peu. Après, il baise un petit peu de mon timbalé. Encore dans quel timbalé, il boit d'après où? Radio Freedom.
0: Ah, on est dans le petit gobelet Radio Freedom alors.
2: Ah, mon en a trois ici à cause. Ok, voilà, eh ben. Même de la journée, le vin mousse le soir, vous t'avez un Radio Freedom.
0: Chaque gobelet, chaque timbal, il y a un contenant.
2: Ben, les
0: affaires
2: sont goûts.
0: Oui, c'est vrai.
2: Ben. À cause, mon timbal, il y a de l'eau, et là-dedans, il boit vin mousse aussi.
0: Qui? C'est belle, il n'a plus de moulin du tango pour nous, hein?
2: C'est bon, c'est, ça va.
0: On ne connaît pas.
2: Oui, fille,
0: nous vamons de la soucoupe.
2: Et même dans, c'est moi à cause.
0: Mais il ne connaît pas, mais nous vamons de la soucoupe.
2: Ah, ben, nous vamons de la soucoupe. Moi, va dire mon garçon, mais non, bref, il n'est pas conduit.
0: Nous va mettre le bus en place.
2: Oui, ben, ma fille, ben, m'a besoin aussi.
0: Ça serait bien, hein? Comme ça, personne n'y conduit pas, hop.
2: Oui, les gaillards, faudrait, hein.
0: Ce serait sympa.
2: Tu danses dans la fraîcheur, gaillard, hein, il va faire chaud, non?
0: Des fois, il y a un soleil là-bas, ce bon?
2: Soleil, mais ce morceau, il fait bon, pas de monde quand il danse, transpire, il coule, ah. Tu n'aimes pas ça, moi?
0: Ah, mais va mettre un peu la clim, s'il faudrait. Mais ne pense pas, il y a l'air frais, hein.
2: Van de tenir.
0: Aïe, elle a prend pas un bon inspiration.
2: Ah mon Dieu, sans la caisse d'un boutique, on passe déjà, mon Dieu, Seigneur. Pardon, je veux dire. C'est pas, nous ne sommes pas plus bons, ce moment, hein, pas plus propre, hein. Mais ce moment, t'es bien fait un petit peu, mon Dieu. Puisqu'à devoir aller pas loin des affaires.
0: 22h là, oui, ben.
2: Ben, où t'es, ma chérie, mais content, m'attends déjà.
0: Ben, c'est à moi, c'est super plaisir.
2: T'es mécontent, mais embrasse Diego, Marc, mon copain, et Francky, mon copain. C'est là, tout copain, mais là, c'est un autre copain.
0: Mais c'est bon. Ben, na Wendy, aussi avec moi, on peut faire un coup, hein.
2: Merci, au revoir.
0: Allez, gros bisous.
2: Et, ben, merci beaucoup. Et, mais embrasse tout ce qui reconnaît à Madame Poisson aussi.
0: Les oui, avec plaisir. Gros bisous.
2: Ça continue comme ça. Gros bisous.
0: Merci,
2: bye bye.
0: À bientôt.
2: Je te suis. Allez, au revoir.
0: Gros bisous. Bye bye. Allez, il est 22h. Merci d'être à l'écoute. Tout de suite, les informations.
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4: Bonsoir à tous. Que s'est-il passé hier soir à Metz? La devanture du collège François Rabelais a été entièrement ravagée par un incendie en marge du mouvement des lycéens. Le feu serait parti depuis deux véhicules stationnés sous un préau avant de se propager au bâtiment. Une enquête a été ouverte pour déterminer les circonstances du sinistre. À ce stade, notez qu'aucun lien n'a encore été établi avec le mouvement de contestation, précise le procureur de la République. La piste criminelle est privilégiée. Dans ce contexte, un mineur a été été interpellé à Marseille dans le cadre de la mobilisation. Le jeune homme de 15 ans est accusé d'avoir agressé une passante avec un spray enflammé. La scène s'est déroulée hier dans le 7e arrondissement et avait fait le tour des réseaux sociaux. Le parquet de Marseille précise qu'il a été placé en garde à vue ce vendredi. Une enquête est en cours pour violence volontaire. Des dizaines de milliers de personnes dans les rues de Paris à l'occasion de la grande marche des fiertés. Prévue initialement au mois de juin, la parade s'est finalement élancée ce samedi pour défendre les droits des personnes LGBT+. Plusieurs personnalités politiques de la gauche comme Emmanuel Grégoire, Manon Aubry ou encore Sandrine Rousseau ont défilé dans le cortège. À quelques mois de la présidentielle, les manifestants ont également appelé à la solidarité et à se dresser contre l'extrême droite. Nouveau record de surpopulation carcérale dans les prisons françaises. 92 000 personnes étaient détenues au 1er septembre selon le ministre de la Justice pour 63 000 places au total. Le nombre de matelas posés au sol faute de lit est en hausse de près de 52% comparé à l'an dernier. Les Pyrénées-Orientales à leur tour placées en vigilance orange pour pluie et inondation. L'alerte sera déclenchée demain à 6h du matin. Météo France prévoit de forts cumuls orageux sur le pourtour méditerranéen. L'Hérault et l'Aude sont en vigilance jaune. Et puis en cyclisme, Demi Vollering, sacrée championne d'Europe. La néerlandaise conserve son titre après sa victoire sur la course en ligne féminine. Elle devient ainsi la première coureuse à être sacrée championne d'Europe et championne du monde la même année. Excellente soirée à tous.

Touché d'amour, une chanson de 1984 de Chris Rea, que vous écoutez actuellement sur Freedom 2. L'amour, on en parle sur Chaleur Tropicale. Vous aurez aussi à retrouver Johnny Hallyday, Laura Pausini, La Solitudine. Et ben voilà, et puis c'est Jérôme également sur Freedom 2. 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

On embrasse aussi Alain de BPN qui veut encore une chanson de Claude Barzotti. Non, mais il refuse. Mais ça va être Céline Dion tout à l'heure. Non, mais ça va être la chanson Marvin Gaye, vous autres. Une chanson en anglais, comme ça, tu comprends pas ce que ça nous dit. Les femmes, les parties, Canary Bay. Là, là, là, là, là, là, là. On embrasse Ingrid.

0: Bon ben, on est sur la fin de ce jingle. Il est 22h10 à La Réunion. Et ben, nous allons continuer vos appels sans transition aucune. Radio Freedom, bonsoir. Allô? Allô? Ah, bon, bah écoutez, on va de l'autre côté. Radio Freedom, bonsoir.
1: Oui, bonsoir, comment ça va?
0: Ça va ou même?
1: C'est Eric de Saint-Denis.
0: Oui, Eric, on t'entend super bien, merci.
1: Ah, super alors.
0: Bon, alors.
1: Moi, ça va bien, et là-bas, comment il se passe un peu la soirée?
0: Tranquillement.
1: Bien aimé, tranquillement.
0: Calme-moi.

0: Écoute.
1: Oui, vivement.
0: Ah. Alors, tu as quel âge, toi? Dis-moi tout.
1: Ben, moi, j'ai 51 ans.
0: Oui.
1: Je recherche une relation à définir.
0: Relation à définir.
1: Voilà.
0: Bon.
1: Je passe une annonce pour relation sérieuse, mais je trouve pas.
0: Mais compliqué, n'a plus les formes, n'a plus de formes.
1: J'écoute souvent la radio, il n'y a plus pas de femmes qui répondent déjà aux annonces et il n'y a pas de femmes qui passent les annonces.
0: Qui passent les annonces? Où sont les femmes? C'est vrai.
1: Tout à fait, les casés, il a dit, c'est la réunion, on est là, 5 femmes pour un homme. Ben, les dieux,
0: ça, ça
1: la bonne. Hein.
0: Incroyable quand même, 5 femmes pour un homme.
1: Ouais, il paraît, ouais.
0: Ben, il n'est pas logique ce qu'on dit.
1: Pourquoi elle n'est pas logique?
0: Ben, s'il a 5 femmes pour un boug.
1: Ben, au sabbat, il est tout
0: ben,
1: chaudé.
0: Ben, c'est ça. Mais vous connaissez Eric, en vrai.
1: Oui.
0: Il y en a des personnes, ils témoignent à nous, d'autres vécus, d'autres histoires, tout simplement. Hein. Nina, monsieur, la dernière fois, elle explique à moi que c'est un gentil monsieur, comme toutes quand il passe de l'annonce. Et ben, tout d'un coup, ben, c'est la femme qui voulait plus, et ben, elle a voulu divorcer. Donc, il n'a pas compris. Mais qu'est-ce qui se passe? Ou les divorcer aussi, où?
1: Non, séparé. Il était en concubinage, mais pas marié.
0: Ça a duré combien de temps, le coup?
1: La dernière relation a duré 5 ans.
0: 5 ans. D'accord,
1: voilà.
0: Ok. Est-ce qu'on a déjà eu une très longue, plus longue que 5?
1: Oui, 10 ans.
0: 10 ans. Donc 10 ans, là, il y a eu des enfants aussi, non?
1: Non.
0: Pas d'enfants.
1: Pas d'enfants.
0: Et on n'a pas d'enfants du tout?
1: Ouais, non, j'ai pas d'enfants. On était beaucoup plus jeunes et... On ne voulait pas avoir d'enfants, on va dire.
0: D'accord, ok. Est-ce qu'aujourd'hui, voilà, même à 50 ans, on voudrait quand même...
1: Je ne sais pas.
0: Un enfant.
1: À 50 ans, on fait encore des gamins?
0: Ben, pourquoi pas, il y en a des personnes... vu dans les informations que passent sous le courant, mais il y en a un monsieur de 70 ans a déjà eu un enfant. Hein.
1: Ben oui, mais avec une femme de quel âge?
0: Ah ben là, mais il ne peut pas dire... Oh, il doit avoir 40 ans peut-être, ou peut-être plus jeune encore.
1: C'est le chanceux.
0: Mais pourquoi, Eric, donc ça veut dire 50 ans, c'est encore jeune?
1: C'est encore jeune, mais on est plus, on va dire, à 50 ans, généralement, nous sommes déjà parents et même grands-parents, on va dire.
0: Oui, oui, oui, il y en a beaucoup, ça, d'ailleurs. Hein. Les enfants qui font des enfants.
1: À La Réunion.
0: Oui, oui, oui. Non, bah, pas que La Réunion, mais oui.
1: Ça, voilà.
0: Mais après, du coup, on a conscience de voilà,
1: pardon,
0: c'est ça. Vas-y, je t'en prie.
1: À 50 ans, un bébé, je ne me voirais pas trop.
0: C'est ça.
1: Après, il ne faut pas dire. Voilà, mais non, je ne pense pas.
0: On a conscience de ce que ça représente un enfant à cet âge-là.
1: Voilà, okay. Aussi.
0: Oh, bon, bah, très bien, écoute. Hein.
1: J'ai 51 ans et j'ai plus 20 ans.
0: Et est-ce que, sans parler d'enfants, du coup, est-ce que si la femme, elle a des enfants, ça te...
1: Ben, tout le monde a eu une vie avant, c'est normal, une femme entre 40 et 55 ans, ils ont des enfants, ils sont déjà mamies aussi.
0: Mm-mm. Ah oui, c'est
1: normal, non?
0: Ça aussi, ça peut arriver.
1: Oui, comme il peut avoir aussi des femmes qui n'ont pas d'enfants aussi.
0: Mm-mm.
1: Voilà.
0: C'est vrai, c'est un choix de vie, finalement.
1: Un choix de
0: Donc
1: vie,
0: une
1: c'est
0: le choix. Une
1: choix de tout le monde.
0: Une relation à définir.
1: À définir, parce que généralement, j'ai passé des annonces pour annonces sérieuses. Et voilà, quoi, je tombe jamais sur le coup de fil qui, va dire, qui fait battement au cœur d'un de ces noirs, là.
0: Mais du coup, on l'a rencontré, les femmes, quand même, que la appel à haut?
1: J'ai eu des appels, mais on a discuté beaucoup.
0: Mm-hmm.
1: On n'était pas vraiment sur la même longueur d'onde. On n'a pas la même façon de voir la vie, on n'a pas la même façon de raisonner, tout simplement.
0: D'accord.
1: Et puis, on veut pas tout le monde veut la même chose aussi, des fois.
0: Mm-hmm.
1: Voilà. Moi, j'aimerais bien voir quelqu'un pour sortir le week-end. La semaine, c'est un peu dur, parce que, voilà, je travaille. Sortir le week-end, en profiter tout simplement de notre île, et voilà, quoi. Tout simplement. La femme qui fait battre mon cœur ce soir, j'aimerais bien entendre cette voix au téléphone. Une jeune petite voix charmante, voilà quoi. Toujours là?
0: Mais toujours là, même, mais écoute, avec attention. Alors, non, mais pas trop loin, mais là, même, inquiète pas, ma papa, c'est comme Alain. Alors, mais il y a un numéro sur le 14 là, mais il décroche?
1: Allez, vas-y.
2: Allô,
0: bonsoir, c'est un monsieur ?
2: Oui, bonsoir, Mme Pesca, ouais.
0: Oui. Quoi fait ?
2: Ben, le monsieur, il cherche pourquoi les femmes n'appellent plus. Ben, les relations sérieuses. Ben, les femmes seules avec un enfant, ils touchent à 1200 euros par mois. Et c'est pour ça qu'il faut faire rester seul avec 1200 euros par mois, c'est ça. Madame Nassima Dindan avait dit une fois, où a-t-on vu un monde, mais mon couillon a pu, que les femmes seules, ils touchent à 1200 euros avec un enfant, et ils sont toujours seuls, mais tous les ans, ils ont des enfants. Et ils font les enfants tout seuls.
0: 1200 euros, est suffisant pour vivre avec des enfants?
2: Avec un enfant, ouais. Une femme seule, ouais.
0: D'accord. Bon.
1: Ben, chacun leur choix, monsieur.
2: Comment
1: chacun leur choix. Après, les vrais, peut-être elle touche 1200 euros avec un enfant, mais il fait pas tout. La solitude pèse comme tout le monde.
0: Moi,
1: comme
0: lui,
1: probablement. Mais il va avoir quelqu'un de la vie, à profiter de la vie aussi, mais pense comme tout le monde y recherche.
2: Oui.
0: Avoir, bon, monsieur, nous va laisser aller faire son annonce, on ne raccroche pas, mais il reprend en haut après. Pour débattre là, ce sujet-là, 1200 euros, incroyable. Bah, nous, on est avec Eric qui recherche une relation à définir, mais plus vers une relation sérieuse quand même.
1: Ben voilà.
0: Qui nous explique un peu son parcours de vie, d'existence.
1: Je reviens sur le monsieur, je vais répondre sur une question.
0: Oui.
1: Tout le monde y recherche aussi un épaule pour s'appuyer dessus, tout simplement.
0: Mm-mm.
1: Avoir quelqu'un de... Vous êtes malade, il y a un médicament pour vous, tranquillement.
0: Ah, arrête ça. Alors, comme un bouclé malade, là, il ne fait rien, il ne bouge plus.
1: Il ne faut pas mettre...
0: Eric,
1: négatif,
0: arrête. Ça suffit. Tout bouclé, quand il est malade, comment il est? Quatre pattes à terre. Arrête.
1: Alors, moi, je ne parle pas où que moi, je ne parle pas où que bonhomme, mais je parle où le madame aussi.
0: Oui.
1: C'est vrai, le bouc, quand il est malade aussi, il a les quatre patates. Mais le madame aussi, quand il est malade, lui aussi, quatre patates. Aussi,
0: il faut femme, quand il est malade, ça va quand même, ça. Maman.
1: Oui, ça va.
0: Oui.
1: Tout le monde a la même façon de voir les choses.
0: Eric!
1: Comment ça, la fille?
0: Est-ce que vous aimeriez marier?
1: Oui, pourquoi pas, si c'est la bonne, oui.
0: Ouais. Mais qu'est-ce qu'il faudrait qu'elle ait, cette femme-là, pour qu'elle soit la bonne?
1: Pour qu'elle soit la bonne, il faut aller sur la même longueur d'onde, on est déjà la même génération, on a la même façon de voir la vie, tout simplement.
0: Bon, et c'est quoi ta façon de voir la vie?
1: Ben, tout simplement, simple, pas se compliquer, pas se prendre la tête.
0: Bon, il donne pas moins trop de détails. Allez, laisse ton numéro de téléphone.
1: Ah oui. Donc, à moi, type indifférent, une femme, comme j'ai dit, entre dans la quarantaine jusqu'à 55 ans, on va dire.
0: Yep.
1: Et j'aime bien les femmes aussi légèrement rondes.
0: D'accord.
1: Voilà. Je laisse mon numéro de téléphone. C'est le 06 92 33 84 15.
0: 06. 92,
1: voilà, 06, 33. Voilà. 06 92 33 84 15. Merci,
0: c'est bien
1: bonne soirée.
0: Allez, à bientôt.
1: À bientôt.
0: Au revoir. Le petit monsieur, il a raccroché. Il disait qu'avec 1200 euros, on peut vivre avec un enfant. Dans la vie d'aujourd'hui, en 2026.
2: Oui, allô, bonsoir.
0: Bonsoir.
2: Oui, bonsoir. Oui, bonsoir. Comment allez-vous?
0: Ça va ou même?
2: Et il est là, comme autant de voix, lui rayonnant.
0: Vous les rayonnant?
2: Prisca, ma barrette d'amour, je t'adore. Je t'admire, je t'aime, Prisca d'amour.
0: Oh là là, laquelle déclaration?
2: C'est Chris de l'Ouest.
0: C'est quoi?
2: C'est Chris de l'Ouest.
0: Ah, c'est Chris? Oui.
2: Oui. Mon nom de l'échange, que je t'admire sans t'avoir, mon cœur rayonne. Non.
0: Oui.
2: Et Prisca, excuse-moi,
0: Oui.
2: Mon cœur rayonne. Non, mais il te range pas avec l'auditeur, il t'aime d'aller même.
0: Ma fin de raccrocher.
2: Ah, de raccrocher. Et non, mille fois de range, oui, c'est pour ça.
0: Oui.
2: Parce que il est honnête, c'est précis.
0: Oui.
2: Parce que, je t'adore, je t'admire, ma barrette
3: d'amour, des... Non, le bras tendre, mais...
0: Ouais. Ça, mais...
3: Non, le bras tendre... Bah,
0: pas toute mal barrée, c'est sans cette André.
3: Non, non, il faut que je tendre, vous voulez me connaître, mais c'est un poil. Oui, c'est un poil, vous connaissez, il fait les meilleurs chichis.
0: Exactement, c'est ça. Bon, moi, il fait les meilleurs chichis, il faut trouver elle sur les brocantes de Saint-Paul.
3: Voilà,
0: le dimanche.
3: Il m'a mis un très bon.
0: Alors, merci à toi, Christ d'amour.
3: C'est le meilleur chichi de la ville. De l'Ouest.
0: C'est le meilleur chichi. C'est trop gentil, ça. Merci.
3: Et c'est vraiment.
0: Mais m'y espérais, je me vais croiser à haut, parce que des fois, m'y travaille avec elle, moi.
3: Ben, vous êtes bien voir, oui.
0: Ben oui, comme il est avec maman.
3: Il voit aussi Facebook, mais
0: oui.
3: En
0: photo.
3: Voilà.
0: En vidéo.
3: Mais je, franchement, il est magnifique.
0: C'est gentil.
3: Vous connaissez le sport.
0: Oui.
3: D'accord. Mais c'est vrai, truc. C'est moi, vous
0: oui.
3: Mais, non. C'est moi, c'est mes points à faire en ligne. C'est pas grave. Pas mon cas de main. Pas grave. C'est plus de l'être. C'est un Frisca. Au moins, là, pour te voir, mais il est magnifique.
0: Ah là là là, c'est toi l'amour.
3: Hein?
0: C'est toi l'amour.
3: C'est moi l'amour?
0: Ben oui.
3: Ben non, mais c'est moi l'amour que je reconnais, pourquoi?
0: Hein?
3: C'est moi l'amour, l'amour qui a...
0: Mais fait rien du... Oh là là là là!
3: Mon cœur flammé, flammé là!
0: Mais c'est trop d'amour!
3: Oui. Le mal barre après, vraiment, ouais?
0: Ben...
3: Vous n'avez pas à tout en fin de compte.
0: Ah, moi, il est un mal barre 3V, moi.
3: Hein?
0: Un mal barre 3V sec.
3: 3B,
0: ça tu veux. Justement là, mon chéri, la radio d'hier là.
3: Non, c'est la télé, parce que nous les croisons télé.
0: Ah, c'est ça.
3: Attends, je me déplace. Malice, il y a une personne qui fait des ajouts.
0: Mais il n'est pas tout seul.
3: Oui, mais il n'est pas tout seul parce qu'il y a un problème.
0: Oui.
3: Ma frisca d'amour.
0: Oui.
3: Comme une handicapée.
0: Oui, c'est vrai. Oui, vous l'avez dit à nous ça.
3: Oui, voilà. Maintenant, j'ai vu une handicapée. Là, vous avez relancé pour ça. Mais vous déplacez, vous débranchez, loin. Mais par exemple, beaucoup de problèmes. Maintenant, c'est aujourd'hui. Mais la chance, elle m'a gagné fille avec moi. Mais elle m'a quand même. Mais la chance quand même.
0: Oh, ben, heureusement que tu es pas seul.
3: Voilà.
0: Ben oui.
3: Mais heureusement, mais là, parce que mon amour.
0: Oui.
3: Mon cœur. Si. Non. Oui. Attends. Parce que.
0: Oui, dis-moi tout.
3: Mais attends, écoute, vous donne deux.
0: Oui. Non, voilà. Mais le soir, de toute façon, c'est fait pour se décontracter, quoi.
3: Voilà, voilà. T'es, parce que.
0: Oui.
3: Tu as dit quelque chose.
0: Dis-moi.
3: Pas tout le temps, dans la semaine. Maintenant, les séances de kiné.
0: Oui.
3: Kiné parce qu'il est paralysé côté gauche.
0: Côté gauche, d'accord. Dis-moi. C'était quoi, un accident?
3: Non, un AVC.
0: Ah ouais, d'accord, ok, oui.
3: Un AVC, mais les paralysés côté gauche par rapport à l'AVC, mais à moins de soi, comme ma fille mangeait, ma fille et tout, comme du coup, les autres, mais c'est un soulagement, moi. Ouais. Il rit, il discute. Oui, c'est une distraction.
0: Bien sûr.
3: D'accord. c'est une distraction. Moi, c'est une distraction, mais écoute, des gens parler, ils cherchent des madames, et non, des madames, ils cherchent des hommes, mais oui. C'est de toute façon, mais au moins, c'est mon simple plaisir, Au moins, pour moi, c'est misère franchement plus ça.
0: Oui.
3: Misère franchement, pour moi, c'est mon seul plaisir. C'est d'écouter ça. D'aller m'occuper.
0: Oui.
3: Et mon musique, la radio, mais écoute.
0: Ah, oh, Chris. Oui. Attention. Moi, attention, il y a quelqu'un qui a dit. Oui. C'est pas où, ou appelle pas moi mon cœur parce que c'est lui l'a dit ça.
3: C'est ça.
0: Moi il s'est bataillé cool là. Moi.
3: Directement. Non, attendez, toi, directement.
0: Mais bataille pas pour moi.
3: Non, bataille pas. Écoute à moi.
0: Ah, écoute à toi.
3: Écoute à moi. Directement. C'est que la demande, directement, fait tout le truc pour moi.
0: D'aller quoi?
3: J'allais marcher très loin. J'allais marcher plus tard sur moi. C'est mon mal à faire. C'est mon mal à faire. Et j'allais comment? Tu n'as pas de problème? J'ai envie de monter mon téléphone.
0: Non, t'aimes pas ton numéro. Oh, il est bon. Ah là là là là.
3: Non, je vois.
0: Bon, en tout cas, il fait plaisir.
3: Donc, vous êtes vrai. Mais seulement dans l'œuf mien, mais seulement dans la piste, mien pas.
0: Mais il faut me saler ça où, Chris, mon chéri d'amour? Parce qu'il faut me saler d'une madame là, elle a trouvé un enfant.
3: Ça?
0: Oui.
3: Attends, quoi?
0: Oui.
3: Mais ça pose une question.
0: Oui.
3: J'ai une question. Depuis tout à l'heure, mon fils avec moi, mais ça, il fait le 12 ok. Mais j'ai pas de compte. Pour moi, mon numéro.
0: Ah, d'accord. Ben non, mais il enchaîne les appels, c'est pour ça. Ben, raccroche pas, attends, me savoir Marie, hein, bouge pas. Merci. Marie, qui nous rejoint à l'antenne, bonsoir.
4: Bonsoir, voilà, nous avons trouvé un jeune sur la grande chaloupe, hein. Il a dû appeler les pompiers, il est complètement débousselé, il voulait, voilà, j'étais dans la mer, en fait. Et lui dit qu'il appelle Nicolas Vianney. Et il aimerait savoir ben, si jamais il y en a sa famille qui écoute, ben, lui il est à l'hôpital sur Saint-Paul, les pompiers ont récupéré lui en fait, l'anglais surveillé.
0: Alors, c'est quoi cette histoire-là? C'est dingue ça, madame. Il s'appelle comment, vous à moi?
4: Nicolas Vianney.
0: Nicolas Vianney.
4: Oui, et les pompiers ont récupéré lui et tout, on a fait une anglais surveillé, il s'est jetaillé et il était complètement nu et voilà.
0: Il était tout nu?
4: Oui, il y avait un short, mais comme lui l'a enlève son linge, il a drapaillé et les pompiers l'ont récupéré. Il a mis.
0: Et on était où? On est où exactement à la base? Où sont la vue à l'île?
4: La Grande Chaloupe.
0: C'était à la Grande Chaloupe?
4: Sur l'ancienne route du littoral.
0: L'ancienne route du littoral, d'accord. D'accord.
4: Donc, et sa famille est à l'écoute. Il connaît, voilà, un Vianney, Nicolas. Donc, voilà, de prendre contact avec les pompiers ou bien l'hôpital de Saint-Paul, en fait.
0: Il est avec quel âge environ?
4: 21, 22 ans, je pense.
0: 22 ans. Et où la cause un petit peu avec lui quand même avant ou pas du tout?
4: Oui, ben l'orgueil il travaillait, plusieurs personnes là, il y avait un couteau dans la main tout, et lui ça a sauté en fait, il a sauté, mais il a pu récupérer, les pêcheurs l'orgueil récupéré, les pompiers l'arrivée, voilà.
0: Oh là
4: et
0: là
4: après nous l'a un peu inquiet par rapport, ben faut, voilà, comme c'est un jeune en détresse, on dirait qu'il était complètement débousselé en fait.
0: Ben oui, ben et pour sauter pour avec
4: voir,
0: un couteau.
4: La famille est à l'écoute, ben sa famille est à l'écoute, ben que... J'ai dit que lui habitait à la montagne, que c'est ça, mon Mohamed a eu dehors, un truc comme ça, mais voilà, comme lui il est un peu, on dirait sous l'emprise de, voilà, de quelque chose, en fait.
0: Ah, vous pensez qu'il était sous l'emprise de la drogue quelque part?
4: Je ne connais pas, mais il était complètement débouclé, madame.
0: D'accord. Mais
4: donc, voilà, les pompiers ont déjà pu y aller en charge, et s'il a la famille, il est à l'écoute, que Nicolas Vianney, il dit que lui appelle comme ça, après, ne connaît pas s'il est vrai ou pas, vous voyez.
0: Bien sûr. Bon, après, là, il est quand même pris en charge par les pompiers. Il est à l'hôpital maintenant.
4: Oui, il est déjà parti à l'hôpital avec lui, là. Donc, oui. Si jamais sa famille l'écoute, ben, de voir avec l'hôpital là-bas. En
0: fait. Mais si les personnes l'ont mise dehors, ou sa maman, ou d'amoins, que...
4: Non, mais lui, il dit, mais on le connaît pas. Hein.
0: Oui. Mais est-ce voilà. Que c'est... En plus, on sait pas si c'est son vrai prénom non plus.
4: Il y a une voix qui parle d'ailleurs, je vous entends mal.
0: Ah, ben, il m'a raccroché. Il va rappeler à moi dans un instant. Alors, donc, Nicolas, il semblerait qu'il s'appelle Nicolas Vianney.
4: Voilà. Donc, il doit avoir à peu près 21, 22 ans, je pense.
0: Et redis-moi exactement vers quelle heure où la trouve aller, à quelle heure ça s'est passé?
4: Ben, depuis ce matin, il s'est traîné un petit peu dans les parages. Le voisin l'a dit y aller, vous voyez. Mais ce soir, il était dans la rivière, il était perdu, quoi, comme si un bébé forêt à la île, ou on voit, il allait faire, Il est débousselé, en fait, il est en détresse, hein, tirez, vous voyez. Donc là, les pompiers sont en ayant en charge, mais moi, je connais, en tant que maman, ben, c'est un enfant, c'est un enfant de monde, comme il dit, il comprend, il faut sauver. Quand il est en détresse, faut aider.
0: Bien sûr.
4: Si jamais son familial écoute, il entend que si vraiment je connais un Nicolas Vianney, ben, voit à l'hôpital de Saint-Paul, en fait.
0: Alors, c'est gentil à eux de prendre la peine de nous appeler déjà aussi, mais quand, là, il est 22h30. On parle à moins de y traîner ce matin. Il veut juste comprendre un peu. Mais il veut juste un peu comprendre l'histoire, hein, madame.
4: Oui.
0: Donc on l'a vu aller ce matin à côté de case.
4: Oui, mais il est reparti, lui. Il a dit il est en train de courir. Il lui demande de l'eau, comprends?
0: Ah, il y a cause avec eau déjà,
4: mais
0: d'accord.
4: Là, lui, il a dû dans la rivière. Il est en train de demander de faire noir dans la rivière. Le chien l'a aboyé. Ben, on a parti voir.
0: D'accord. Et quand on l'a vu aller, c'était à quelle heure, là, quand il a sauté? Avec les pêcheurs.
4: À peu près 7h30, 8h à peu près.
0: 19h, d'accord, ok.
4: Donc, 19h, hein. Pompiers, la trompe chemin. Mm-hmm. Oui, les pompiers, la trompe chemin, la repartie sur Saint-Denis, mais ça a dû refaire des tours, en fait.
0: D'accord.
4: Ouais. Là, c'est une fois en charge, mais oui. Moi, il voudrait dire si la famille est à l'écoute, ben, votre enfant, ou bien la personne, il doit être à l'hôpital de Saint-Paul.
0: Mm-hmm. Voilà. Donc, en tout cas, lui, il a dit qu'il s'appelait Nicolas Vianney.
4: Voilà, il a 21, 22 ans à peu près.
0: D'accord. Et donc, il s'est quand
4: complètement
0: même...
4: Complètement débousselé, complètement à l'opposé de... Voilà.
0: De ce qu'il est. Ok. Ouais. Et s'il ne s'appelle pas comme ça, comment on peut décrire à nous un petit peu quand même? Un petit peu comment?
4: Jeune homme bien blanc, pas trop grand.
0: Mm-hmm.
4: Cheveux bien noirs, attachés derrière.
0: Donc des cheveux longs.
4: T-shirt. Cheveux longs. Il est pas gros, il est bien fin.
0: C'était cheveux longs attachés, c'est ça?
4: Voilà, des cheveux bien noirs attachés.
0: D'accord, ok.
4: Les cheveux arrivent à mi-long, quoi, aux épaules au moins.
0: D'accord.
4: Mais attachés.
0: Ok. Et plutôt mince?
4: Oui, très mince. Voilà, c'est un petit jeune de, quand même mince, quoi.
0: Mm-mm.
4: Bien tressé, mince. Et il y avait un grand short blanc dessus. Et quand on a récupéré l'Italie là, il était tenu, en fait. Parce qu'il s'est jetaillé dans la mer, en fait.
0: Et avec un couteau, on l'a vu?
4: Ouais. Oui, on a récupéré le couteau et tout, on a donné pompiers.
0: D'accord. Ok, très bien. Bon. Et ben,
4: Tous les secours à la fenêtre, il y a fenêtre pour y en charge.
0: Mm-mm.
4: Mais ce que nous voudrait, c'est que si la famille, elle écoute, prend contact avec l'hôpital de Saint-Paul pour l'enfant, pour notre famille, quoi.
0: Bien sûr.
4: Maman est là, quoi.
0: C'est très gentil, Marie, d'avoir. Fais cet appel et puis vous étiez en direct. Merci beaucoup.
4: Ah bah oui, c'est la première appel pour les domaines, donc bonne soirée pour une bonne cause.
0: Mais
4: voilà, sa famille est à la coupe.
0: Mais déjà, où l'a aidé ce jeune là, on ne sait pas ce qui s'est passé pour lui. En tout cas, il a été pris en charge et c'est très bien. Merci beaucoup d'avoir été à l'écoute aussi, hein, au final, de ce garçon-là qui est quand même
4: en... Oui, il était en détresse. Mais nous pensions, il est en détresse. Voilà, il a besoin d'aide, en fait. Voilà.
0: Bon.
4: Et déjà, la drogue, faut arrêter, Marmaille. Hein.
0: Ah, ben ça, c'est un grand fléau à La Réunion, quand même. Hein.
4: Ah, oui, merci pour votre écoute, madame. Et on passe toujours le petit message au cas où, dans la soirée. C'est comme ça, si la famille, elle écoute, je connais que les autres enfants là-bas à l'hôpital, en fait.
0: Oui, tout à fait.
4: J'ai hâte de bonnes mains, en fait.
0: Merci beaucoup, Marie.
4: Merci à vous, bonne soirée.
0: Allez, bonne soirée, au revoir.
4: Allez, au revoir.
0: Au revoir. 22h34 à La Réunion. Et on va aussi donner l'information pour les auditeurs de Freedom 2. Information pour les auditeurs de Freedom 2. On nous a signalé un jeune homme qui s'appellerait Nicolas Vianney, si sa famille le cherche. Il a été récupéré du côté de la Grande Chaloupe. Il a tenté de se suicider. C'était une tentative de suicide du côté de la Grande Chaloupe. Il est à retrouver à l'hôpital de Saint-Paul. Donc une famille l'a aidé. C'est un typé créole blanc, pas trop grand, très mince, cheveux très noirs, longs, attachés. Il était en short blanc à ce moment-là. Il a été récupéré du côté de la Grande Chaloupe vers 19h30. Si la famille entend ce message, Nicolas Vianney est à l'hôpital de Saint-Paul. 02 62 41 51 51, les informations également. Information de la route, 02 62 41 51 51. Et nous allons continuer nos appels. Nous, ça va par ici, avec Chris.
3: Allô, bonsoir, ma Prisca d'amour, maman de Barège adorée.
0: Chris.
3: Oui.
0: Ou veux faire une annonce de rencontre?
3: Oui, ma Prisca. Mais tu sais, tu resteras toujours dans mon cœur, tu sais, maman Prisca d'amour. Oui. Même si je le dis, mais tu resteras toujours dans mon cœur, maman de Barège, à moi.
0: Donc. On veut pas sur l'annonce, bon, alors raconte
3: attends,
0: à votre fille.
3: Attends,
0: Mmh.
3: Voilà.
0: Bon.
3: C'est monsieur Oulemo, ma brève adorée.
0: Mmh.
3: Tu es à moi de mon cœur, voilà.
0: Tu es.
3: Oui, oui.
0: Arrête, on va faire des jaloux, là.
3: Bon.
0: Bon, alors, oui, arrête.
3: Et ma fille, et c'est bon, oui, j'ai la vie.
0: Mais oui, c'est pas évident hein, non plus. Hein.
3: Voilà,
0: bon, alors, ben, où t'es en train de parler à moi de haute sœur, m'y crois, tout à l'heure.
3: Et ma fille.
0: Haute fille, pardon. Ouh là là.
3: Ma jeune fille.
0: Oui.
3: Comme il est à moi, il arrête pas pour téléphoner pour rien aller.
0: Ah, ouais. C'est ça, d'accord, ok.
3: Voilà. Donc... Même si, avec des téléphones, tu seras mieux. Parce qu'il y a tellement de jeteurs qui téléphonent sur votre bouton, et me confond. Et il y a tellement de célibataires, me confond. Et moi, je ne sais pas.
0: On a trop de célibataires, on a trop, ça suffit.
3: Ben, tout ça. Je pose une question.
0: Pose-moi une question.
3: Normalement, il dit, normalement, ma tout je connais, c'est la terre, on a trois femmes pour un homme.
0: Mais non? Le monsieur tout à l'heure a dit qu'il y en a cinq.
3: Cinq?
0: Oui.
3: Ah bon, ben,
0: ça fait beaucoup, cinq?
3: Mais les années quand je paye.
0: Ben je sais pas comment il fait comme ça, quand il est comme ça là.
3: Je connais pas, oui, mais soit, c'est le bon homme, la crainte, le bon bouc. C'est le bon bouc. Et puis, arrivé, le bon bouc, la crainte, il craint le bon homme. Puisque,
0: oui.
3: Parce que, monsieur, franchement, la bonne femme, cette femme, c'est la madame, elle est en train.
0: Ben oui.
3: Mais que les femmes, le voisin de paix, on l'a passé avant. La femme est agressive, mais cette femme est agressive.
0: Exactement. C'est pas logique, ça, mais bon, c'est comme ça.
3: Bon.
0: Bon. En tout cas, nous, on veut quand même passer une annonce, c'est ça?
3: Oui, si possible.
0: Bien sûr.
3: Bon. Je m'appelle Chris de l'Ouest, c'est-à-dire. Bon, mais il a 46 ans.
0: 46
3: ans prochainement.
0: Oui.
3: Justement, prochainement, c'est le mois-là, mon hiver.
0: Mois d'octobre?
3: Oui.
0: D'accord.
3: Je suis scorpion.
0: Mais tu as dit où les balances? Non, scorpion.
3: Non, scorpion.
0: Ok, donc avant quelle date alors?
3: À même pic par tout le monde.
0: D'accord.
3: Non. Comme je dis, je suis handicapé, je suis pas fou dans le long. J'ai pas de voiture. Sans aller sur la terre, j'ai pas de voiture.
0: Oui.
3: Il n'y a que mes enfants qui ont des voitures qui me déplacent. Mais je suis en fauteuil roulant.
0: Oui, ou la diamant, on est paralysé du côté gauche.
3: Voilà. Oui.
0: Mm-hmm.
3: Il appelle ça élite physique côté gauche.
0: Comment il dit?
3: Il appelle le nom vrai en médical.
0: Oui.
3: Il appelle ça hémiplégique côté gauche.
0: Ok.
3: Non, mais il appelle le quand même. Hémiplégique côté gauche.
0: Oui.
3: Non, parce qu'il a hémiplégique côté droit.
0: D'accord, oui, bah oui.
3: Voilà.
0: C'était arrivé quand ça hein?
3: Plus calme. Il a commencé ça il y a 4 ans. Mais je me fais l'habitude. Comme ça, je ne vais pas plein à moi parce que mon logement, il est adapté à moi. Je l'ai rechaussé. Je l'ai con quoi. Et je l'ai pour moi. On est comme depuis le bord, mais quand on. Comme, parce que m'a fait un an à la clinique, et dans ma rue, et la première a habitué moi à mon gluton. Mais
0: oui.
3: Moi, habitué à mon gluton, mais justement, je vis une femme qui adapte à mon handicap, les compensés par mon handicap, et pas adapté. Une dame qui ne parle que des. Elle ne sait pas mon handicap. Voilà.
0: Est-ce qu'on a fait une tombe sur des femmes qui profitent d'eux?
3: Ben oui, c'est 23 ans, il dit voilà, moi, après, dis-moi, ouais, dis-moi, il est mon direct. 23 ans. Mais il m'a pas dit.
0: 23 ans?
3: 23 ans, oui.
0: Mais 23 ans, il travaille pas, c'est quoi le truc?
3: Mais comment? Mais. Il a dit mon numéro, parce que moi, on connaît tout ce qu'il y a au collègement. Il y a vite madame, parce que moi, il est moi avec moi. Ben, juste pour gagner la carte
0: française.
3: Pour gagner la carte française. Non, m'a dit non, elle est tombée, m'a bloqué le numéro direct.
0: Ben oui. Ben oui, quand même.
3: D'accord, parce que là, du café, ben oui, mais là, comment ça, hein?
0: Oh ben oui.
3: Heureusement.
0: Ah là. Oui, ben il faut trouver quelqu'un qui puisse comprendre le handicap.
3: Voilà. Même c'est un handicap aussi là. C'est certainement mais c'est pas le problème. C'est pas le problème. Justement, on disait quelqu'un.
0: Qu'est-ce qu'il dit?
3: Mais dis tout de suite.
0: Oui.
3: Bien le café, bien le roulant. Mais là, m'a pas le tour, du coup, Non,
0: mais oula, bon vivant, surtout, Chris.
3: Non, voilà.
0: Oui.
3: Surtout, Prisca, il y a la chose de vivre et je crois en l'avenir. Allô? Allô?
0: Oui, moi la même.
3: Mais autant que vous m'avez donné. Oui, mais tu comment amener la chose de vivre?
0: Toujours.
3: Ben, de ce cas.
0: Oui, mon chéri.
3: Oui, mon amour. Non, mais je suis tellement content. Écoute, il est en haut.
0: M'y connais.
3: Puisque.
0: Oui. Oui.
3: Non, arrête ça. Arrête. Non.
0: Oui, mais la maman fait. Hey, moi j'ai rien fait, hein, c'est bon.
3: Hein?
0: J'ai rien fait, moi, c'est bon, hein.
3: Ah, c'est bon, mais on va au moins de moi.
0: Allez à où?
3: Non.
0: Eh, au dernier film, à quel âge, vous demandez?
3: Mon premier fille, il a 17.
0: 17 ans.
3: Mais mon arrière caché, c'est que la dame s'est vu quoi, mais il a 4 enfants. Trois filles et garçons.
0: Oui.
3: Et j'avais des enfants, ben, pas de problème.
0: Yes.
3: Mais même déjà grand, je suis guéri là, mais comme un. Comment Tanguy, j'avais guéri.
0: Ah, au même temps, Guy.
3: L'écoute à moi.
0: Oui.
3: L'écoute à moi, il m'a envoyé des gens, il y a Tanguy. Pour moi. Vas-y, pour moi, je serais comme là. Allez-moi. Puisca. Puisca.
0: Oui, oui.
3: Pourquoi mon téléphone là, dis-moi.
0: Quoi là, dis-moi.
3: Dis-moi, papa, ben, tout le monde, tu es là, ben.
0: Ben voilà, ce soir on tente Chris de l'Ouest, il est à la recherche d'une femme qui peut être comme lui ou pas. Il a 46 ans, je rappelle qu'il a un handicap suite à un AVC, il est paralysé du côté gauche et il est en fauteuil roulant. Il a la joie de vivre, il a l'amour dans le cœur et il est tout le temps de bonne humeur. Et il n'y a pas l'auto. Il ne conduit pas, donc on précise.
3: Non, plus qu'à.
0: Oui.
3: Moi, je crois que je gagne l'auto. Il n'y a pas l'auto, moi. Bonne femme, il connaît que je gagne l'auto.
0: C'est ça.
3: Déplacé. Ben, ça va trouver.
0: Prends chauffeur, le camp.
3: Ben, c'est...
0: Ah. Hein? Ben c'est ça, mais en tout cas le message est passé, Chris. Qu'est-ce qu'on veut rajouter, dis-moi tout.
3: Ben oui, je veux rajouter quelque chose là.
0: Oui.
3: Ben pour que je cherche une dame de si c'est possible.
0: Ben Naï, écoute là, ou des enfants 17 ans là.
3: Oui, mais il y a dans un gars. Non,
0: bonne jeune, il dit wesh.
3: Wesh, hein?
0: La réunion dit pas wesh, hein?
3: Non, mais là, on dit que la galon. Le passeport 4 chemins, il dit que la galon. Bon, c'est ça.
0: Il dit gars.
3: On pas de gars, moi. J'aime la gueule, Elle est marchée.
0: Aïe.
3: Ou bien, Biska, j'aime la gueule, mais elle est marchée.
0: Elle est marchée.
3: Elle est marchée, oui, elle connaît son nom.
0: Aïe. Ben, elle connaît toute sa fête,
3: nous. Justement. Biska, non, le vrai, moi, on va pas finir. On a 46 ans.
0: Décris à ouais un peu, alors.
3: Voilà, ça va être
0: on peut pas dire moins 1 mètre ou les derniers fauteuils roulants. Ou les derniers fauteuils roulants.
3: Non, mais c'est moi quand tu t'es marié, comment il m'a
0: vous êtes sûr?
3: Quoi? Vous voulez quoi?
0: Ça peut vous dire moi dans le lit combien vous mesurez ça?
3: Non. Non, je dirais le truc.
0: Ouais.
3: Tous les mois, monsieur le docteur.
0: Oui, tous les mois, oui.
3: Mi pèse à moi, mi mesure à moi. M'aime 70 pour 70 kilos.
0: M'aime 70, 70 kilos. Ça va.
3: 70.
0: Et du coup, où est plutôt comment où? Un yab.
3: Un café la soie.
0: Un café la soie. Vous n'avez pas de cheveux?
3: Mais à point de cheveux.
0: Comment il est les fait un dégradé?
3: En dégradé, voilà. Mon corps est en dégradé, en fin de compte. Parce que c'est mon téléphone, tout en dégradé, moi.
0: Combien de fois ça va coiffer ou?
3: Mais ça va coiffer, moi, c'est mon téléphone, j'ai la coiffe moins de café.
0: Ah, d'accord, ok.
3: Je suis moi-même la coiffe, je me commence à coiffer.
0: M'a pas compris.
3: Non, mais dis-le, c'est KO. C'est mon téléphone, c'est coiffer.
0: Ah, mais d'accord.
3: C'est elle comme moi.
0: D'accord, mais elle est bien.
3: On connaît, Priska, on connaît quoi?
0: Oui.
3: La semaine, ma première fille, j'ai mes ongles de main, mes ongles de pied, tout.
0: Oh là là, elle est esthéticienne. Voilà. Elle est esthéticienne. Ou elle est coiffeuse même?
3: Non, pour moi, c'est comme pour moi.
0: Que pour toi?
3: Ben, que pour moi, parce que... Mais il est paralysé côté gauche.
0: Mais ça, c'est parce que vous l'avez bon papa, ça.
3: Mais il est papa d'amour.
0: Mais c'est pour ça.
3: Ah, ben, comme je vous plus qu'un.
0: Ben oui, mais, ben oui. Mais comment ça se fait, vous les célibataires?
3: Mais vous connaissez pas, vous connaissez pas.
0: Comment ça se fait, vous les célibataires?
3: Plus qu'un, vous connaissez quoi?
0: Quoi?
3: Vous connaissez quoi? Ben, mais t'es trop bon, trop gentil, ben...
0: C'est non, mais la maman de ses, la maman de ses enfants, voilà. elle est où? La maman de ses enfants, elle est où?
3: Elle a sa maison.
0: Oui.
3: Mais dis franchement, par rapport... Que t'es avec la maman de mes enfants, la raison est l'histoire, m'explique l'histoire... On a fait 22 ans,
0: oui.
3: On a fait 22 ans de ménage.
0: On a fait 10 ans de ménage.
3: 22 ans, c'est pas rien.
0: 22
3: ans de ménage.
0: Oui.
3: Et ben après, il y a 3 mois, il a trompé. C'est pour ça m'a quitté.
0: Elle a trompé à où?
3: Oui. Une femme, oui. T'as trompé.
0: Oh là là, mais pourquoi?
3: Et m'a appris. Il m'a appris ça, on connaît quoi?
0: Avec qui, ou de meilleur ami?
3: Son ex.
0: Hein?
3: Son ex.
0: Mais non.
3: Si. Et après, tu les boucles... Après, je dis comment, bonne boucle sauvage.
0: Bonne boucle sauvage, bonne boucle salaud, pas dire.
3: Oui, mais bon, je ne l'ai pas gagné, si.
0: Ben là, elle est grave, non. Là, quand même.
3: Et m'a appris ça, vous savez quoi? Ce téléphone était codé. Et m'a trouvé son code téléphone. Et m'a vu tout le code téléphone, m'a vu toute l'histoire.
0: Donc, on l'a fouillé dans son téléphone?
3: Mais tu sais quoi? Oui, mais t'es obligé. Parce que vous savez quoi?
0: Ah, on avait des doutes.
3: M'avait des doutes. Comment avait des doutes? Mais comme son téléphone, il avait un code. Ma bière m'a appris le code sur le téléphone et après comment regarde le code sur le téléphone, on m'a appris toute l'histoire. Ouais.
0: C'était quand ça?
3: Ben disons, c'était en 2020.
0: Quoi, il avait 22 ans, on est séparés, mais il comprend plus. Ouais.
3: Ben des hommes, mais séparés. Mais comment appris ça?
0: Ben il comprend pas. Là, on a 46 ans.
3: Mais.
0: C'est mi fait moins 22. Vous n'avez 24 ans? Ou la faute d'enfants qui est là? Je ne comprends plus, moi, là. Attends, mais vous dites, moi, c'est une relation de 10 ans. Vous n'avez 14 ans?
3: Ben non. Ben impossible.
0: Ben
3: j'ai 46 ans. Ma vie, mes enfants, déjà, mais la 4 enfants.
0: Mais
3: la 4.
0: Ouais.
3: Bon. Ma vie, mon premier fils, ma vie, 17 ans.
0: Vous n'avez 17 ans?
3: 17 ans.
0: Ah, ou t'es encore mineur?
3: Oui, mineur, oui. Mais mineur, mais il est conscient de ce que je fais. Mineur, mais il avait même l'âge que moi.
0: Oui, mais ou diamant, ou les 20 ans, séparé depuis 22 ans, il n'est pas bon, là, le calcul n'est pas bon, non?
3: Ben, c'est où, quand il m'a.
0: Ah, ben non. Comment il fait? Il peut pas faire 22 ans que vous êtes célibataire?
3: Plus
0: quand? C'était en 2000 combien?
3: Attends, mais quand même le truc.
0: La séparation, c'était quand?
3: La séparation, c'était en 2000. Parce que je me dis franchement, mais t'es là que les tamarins par rapport à l'AVC, ça fait un an.
0: Oui.
3: Et la clé.
0: Est-ce que l'AVC, tu penses que c'est la rupture? La séparation?
3: C'est un tout. Franchement, c'est un tout.
0: C'est un tout.
3: C'est un tout.
0: Bah oui.
3: L'ordre de mes enfants, la rupture, et voilà.
0: Mais là, tes enfants, ils habitent avec toi ou ils habitent avec elle? Parce que toi, t'es obligé d'avoir quelqu'un avec toi?
3: Non. Pourquoi?
0: Non? Pas obligatoire?
3: Ben non.
0: D'accord.
3: Ah ben non, c'est bien, pose ma question, c'est bien. L'esprit les auditrices, il entend, il écoute bien. Non, ma fille, ma demi-fille, derrière moi pour l'instant, ben, mes enfants sont là pour moi, tant que j'entends. Là, comme c'est le week-end, elle est là, voilà. Mm. Allô?
0: Oui.
3: Ben, la plupart du temps, il est seul, voilà. Ben, ma fille, ma demi-fille, est là, pour le week-end.
0: Mm-mm.
3: Ben, moi, la semaine, je suis seul. Et c'est ça. Et c'est ça, je cherche une compagne. Parce que la solitude me fait trop prescrire et ça me fatigue.
0: Bon.
3: D'accord. J'ai essayé de finir la semaine,
0: mm-hmm.
3: Mais c'est pas pareil, c'est pas pareil.
0: Bon, ce qu'on va faire, Chris, on va laisser ton numéro de téléphone maintenant, c'est bon?
3: Ben non, ben, ma confine de clairement prescrire.
0: Maintenant, fini là.
3: Ben non.
0: Ben si.
3: Ben, ah bon? Ah oui, c'est où, c'est où, c'est où, c'est
0: où, c'est où, pêche à où, là, arrête à tuer.
3: Tout ça.
0: Il fait 20 minutes, là. Allez, laisse ton numéro, Chris.
3: Bon, mesdames.
0: Mesdames.
3: Si vous voulez m'appeler, je suis disponible toute la journée, comme une femme, vous m'appelez. Est-ce que c'est vrai? Ben oui, oui, une chose m'a pas dit. Oui, Puska.
0: Allez là, et dépêche à où, il reste 2 minutes.
3: Bon, d'accord. Mon numéro c'est 06 93 81 03 38. C'est Chris de l'Ouest. J'attends vos appels, mesdames, et à votre compte et tout amour et bouquet et revêt à toute personne qui m'écoute.
0: Ça marche, je m'embrasse à vous, à bientôt, Chris.
3: Merci, Puska. Moi, je suis ton boss et bonne soirée.
0: Prends soin de toi, à bientôt.
3: Et bon courage, Puska.
0: Merci. Allez, bye. Ah, bye. Bye. Ah là là, alors, ceux qui ont appelé pour se plaindre sur le 41-51-51, je vous embrasse. L'émission, c'est tous les soirs, donc si vous en avez pas l'antenne ce soir, vous en aurez l'antenne demain. Et ceux qui ont laissé des messages sur le répondeur enregistreur là, Moukatali, eh ben nous mettra quand même notre message. Et m'espère que me va entendre, parce que du coup, s'il n'est pas forcément à l'écoute à l'heure où la Moukatali passe, ben, m'y entendra. Pas autre mon catage, tu moins. Et moi, m'y aime bien entendre. Qu'est-ce que vous avez dit? À 23h, justement, dans 2 minutes, on aura le rendez-vous, la Moukatali. Non, mais avant la Moukatali, on aura le, qu'est-ce qu'on a avant la Moukatali? Europe 1. C'est ça. Il est 22h passé de 58 minutes. Est-ce que nous fait une annonce en 2 minutes chrono ou pas? Allô?
5: Allô? Allô? Allô?
0: Ah, bon ben voilà. Vous voyez, ça fonctionne pas. C'est vous. Après, vous me dites, j'ai pas l'antenne. Allô?
6: Oui, madame, bonsoir.
0: Bonsoir, monsieur. Comment ça va?
6: Ça va très bien, merci. Et vous-même?
0: Ça va, merci. Ou dans moins de 1 minute, est-ce que vous voulez prendre quand même l'appel?
6: Oui, je vais pas être long. C'est pour passer une annonce rencontre, s'il vous plaît.
0: Mm-mm.
6: Alors du coup, je suis à la recherche d'une femme, donc entre 18 et 42 ans. Donc s'il y a quelqu'un qui est intéressé, j'ai pris de m'appeler au 06 96 01 56 96 01.
0: C'est quoi ton prénom?
6: Jérôme.
0: Jérôme, vous appelez à nous de quel côté?
6: De l'Ouest.
0: Et on a quel âge?
6: Moi, j'ai 40 ans.
0: 40 ans et au roi d'un fille 18 ans, vous faites quoi?
6: Entre 18 et 42 ans.
0: Mais vous faites quoi, une fille de 18 ans, on a 40 ans?
6: En fait, c'est pour non, mais c'est pour échanger, discuter, etc. Mais après, des fois, vous savez, il y a des filles de 18 ans qui ont une mentalité quand même assez mûre pour échanger. Et des fois, il y a des personnes de 42 ans, ils ont pas la même mentalité que les filles de 18 ans, hein, vous savez.
0: D'accord.
6: Ouais. Mmh. Il y a des personnes qui est plus jeunes, mais qui ont vraiment une mentalité développée, si je puis dire.
0: Mmh. On a déjà eu des relations avec des filles de 18 ans, alors, Jérôme.
6: Un peu. Enfin, je veux dire, entre, ouais, on va dire de 22 ans, etc. Mais je veux dire, C'est d'accord. Vrai que quand on échange, là, c'est des personnes mûres, en fait. Hein. Des fois, c'est
0: ça
6: bien.
0: Marche. 06 93 01 56 96, 23h à l'arrêt.
5: Si, bonsoir à tous. Les autorités cherchent à responsabiliser les parents des mineurs interpellés pour des faits de violence ou de dégradation. Le préfet des Pyrénées-Orientales a décidé de leur écrire directement. Quant à Laurent Vauquier, le conseiller spécial de la région Auvergne-Rhône-Alpes, il entend leur suspendre les aides. Raphaël Glucksmann s'attire les foudres de Jean-Luc Mélenchon et de Ségolène Royal. Dans une vidéo privée circulant sur les réseaux sociaux, le candidat à la primaire de la gauche dit pisser sur le leader de la France insoumise et accuse l'ancienne ministre d'avoir fait la danse du ventre devant Emmanuel Macron. Décès de deux jeunes de 19 et 20 ans dans un accident de motocross dans le Cher. Le drame est survenu la nuit dernière en marge d'un anniversaire. Ils se sont percutés de plein fouet. Deux autres personnes de 15 et 20 ans ont été grièvement blessées lors de la collision à Béribouy. Un adolescent de 13 ans en garde à vue après avoir tenté de poignarder hier un agent de la SNCF. L'agresseur avait été surpris en train de voler les affaires d'un chef de bord dans un train reliant Paris à Rouen. La victime a réussi à esquiver les coups et à désarmer son vis-à-vis. C'est la collecte d'automne des Restos du Cœur dans plusieurs départements. À l'approche de l'hiver, ces bénévoles sollicitent votre générosité à la sortie des supermarchés jusqu'à demain. Les dons de boîtes de conserve, pâtes ou encore produits d'hygiène sont particulièrement prisés. La Russie a appelé une nouvelle fois les diplomates et étrangers se trouvant à Kiev à quitter la ville, avertissant que ses forces continueront de mener des frappes de représailles massives contre la capitale ukrainienne, ciblées à répétition depuis des semaines. Au Brésil, le président de gauche Lula et son rival conservateur Flavio Bolsonaro bouclent leur campagne aujourd'hui à la veille du premier tour d'une élection qui s'annonce serrée. Ils se sont adonnés à des bains de foule aujourd'hui pour galvaniser leurs troupes. Lula brigue un quatrième mandat non consécutif à bientôt 81 ans. Quant au sénateur de 45 ans, fils de Jair Bolsonaro, il brigue un premier mandat. Le copilote du vol Fly Dubai vers Tel Aviv était interdit de vol selon plusieurs médias étrangers. La chaîne CNN ou encore le Wall Street Journal affirment que le pilote Omaney était frappé d'une interdiction de vol par les autorités de son pays pour des raisons de sécurité, l'accusé de radicalisation. Et côté sport, Max Verstappen s'offre la première pole position de sa saison. Le pilote Red Bull a signé le meilleur temps du Grand Prix de Bahreïn de Formule 1, exceptionnellement délocalisé en Malaisie en raison du conflit au Moyen-Orient. Il s'élancera demain matin 9h devant la Ferrari de Lewis Hamilton et la McLaren de Kimi Antonelli. Isaac Hadjar, le français, partira de la 8e place devant son compatriote Pierre Gasly. Et enfin en football, coup de canon anglais en Ligue des Nations. La sélection aux Trois Lions est allée gagner en Croatie 7-0.
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5: 21.
0: C'est le rendez-vous, la Moukatali, ça y est. 02 62 21 08 08. On parle de mutation, de prix de carburant, de l'eau dans l'Est et puis une petite histoire maladie professionnelle. On écoute tout de suite un extrait de vos messages que vous avez laissés sur le répondeur enregistreur, la Moukatali.
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9: Bonjour la Moukatali. Voilà, il y a quelque chose à vous dire. Et moi, j'étais en métropole en Alsace, à côté de Strasbourg. J'étais en Alsace, et j'étais les policiers, la police là-bas. J'ai fait 15 ans en policier, la police. Mais les oreilles, ils demandent mutation sur la Réunion, la Guadeloupe, la Martinique, Outre-mer, ils sont tout de suite, ils sont volontaires pour partir, ils gagnent tout de suite. Mais moi, non. Moi, j'ai demandé une mutation pour venir à la Réunion, et là, il n'y a pas de place, il n'y a pas de place. Hein. Mais pour les gens qui en a, oui, ils sont au soleil, ils sont bien là, à la Réunion. Mais seulement, le gouvernement là aussi, il faut faire quelque chose, lui. Mais moi, j'avais 15 ans, mais là, madame, hein, Strasbourg là-bas, il fait la police. Mais je me demande une mutation, mais gagne pas moi.
10: Allô, bonjour, mon Catali. Le monde vous crie, les fonctionnaires des Rolis attendent quand Marine Le Pen sera au pouvoir l'année prochaine. Il va voir si la fin 2027, les chances arrivent, croix et Rolis, la maura, c'est ce qui vous dit. Je vous dis votre Marine Le Pen. Marine Le Pen sera pire, attendez de voir. Merci, au revoir.
11: Oui, la Moukatali, mais je voulais revenir un petit peu sur, on va dire, comme un mariage entre M. Bédier et Patrick Sély. En fait, quand on parle du problème de l'eau, donc là, débloquer, c'est pas combien millions d'euros, c'est l'argent de nos contribuables qui passe dessous, sur Ravine Creuse, depuis 5 ans. Hein. Alors, entre Patrick Sély et Monsieur Bélier, qui porte la culotte? Voilà, question banco. Et à vous de répondre. Merci. Au revoir, Mme Catalé.
7: Oui, alors mon Catalé, en ce moment, après la fini une mode, hein, la maladie professionnelle, hein, parce que les gestes répétitifs, parce que ouais, quand le main fait un mouvement, parce qu'il y a comment, il gagne pas grave papier, parce que c'est un geste répétitif. Donc il peut devenir une maladie professionnelle. Mais à moi, si monsieur

0: Il y avait un petit bug sur les textos, on le fera tout à l'heure dans le cours de la soirée. C'est les trois derniers, enfin non, c'est la dernière heure de votre émission Chaleur Tropicale avant d'avoir minuit et Europe 1, voilà, le direct. On est sur le... Il y en a plein là, on va y aller sans transition aucune, on va aller par là. Radio Freedom, bonsoir.
1: Oui, allô.
0: Oui, bonsoir monsieur. Merci de allô. Couper la radio s'il vous plaît.
1: Oui, bonjour. Chaleur Tropicale.
0: Monsieur, coupe la radio s'il vous plaît.
1: Non, là, j'ai entendu, écoute la radio.
0: Oui, mais il faut éteindre la radio pour m'entendre à haut.
1: Attends, m'éteins la radio, attends. Hein.
0: Et ben voilà, ça fait double résonance pour nous. Alors.
1: Attends, m'éteins madame, parce que. Oui, allô.
0: Oui.
1: Attends, madame. L'amiante, madame, téléphone, attends. Parce que là, maintenant, on va commencer en France et. Attends, m'éteins mon téléphone. Oh putain, attends.
0: Bah dis donc, ça c'est incroyable de pas pouvoir éteindre le téléphone comme ça.
1: Il fallait répondre, mais TV passe en direct. Et pour répondre les auditeurs.
0: Répondre quoi?
1: Moi en direct, moi.
0: Monsieur, vous voulez en direct de la radio, oui? Vous voulez sur la libre antenne, qu'est-ce qui se passe?
1: Mais juste vous dire quoi?
0: Tiens-moi.
1: Merci. Merci la vie. Et merci le bonheur, quoi.
0: D'accord.
1: Après, je travaille pour bien les autres la raison. On a des gens qui appellent, ils payent, ils ont téléphone pour appeler les autres. Mais à un moment content, on a des gens heureux. Ils trouvent l'amour et à travers les autres. Voilà, les autres appellent, quoi, c'est tout.
0: Mais c'est génial, ça, monsieur. Vous appelez, hein? On est en vacances où exactement?
1: Là, moi, en vacances à mon moment. Mais j'habite à Rodrigue, moi.
0: Vous habitez à Rodrigue?
1: Mais où est-ce? En vacances, la Rizaco, Saint-Paul.
0: D'accord, ok.
1: Côté collège, côté gendarmerie, là-bas.
0: Non, mais je connais très bien la rue Jaco de l'étang Saint-Paul, oui.
1: Ben oui, c'est un truc de dingue, c'est ça, tu fais... À moi, je suis content de mon trouver l'amour, de mon... tous autres bonheur, de mon déconne, voilà quoi, c'est tout.
0: Eh ben, c'est chouette. Bon, écoute,
1: mais... Ben... Je te fais pas une soirée pour trouver... Ouais, je sais pas, un être... Je sais pas.
0: Ben, vas-y, lance toute l'idée, jusqu'au bout.
1: Mais après, on est à travers téléphone, nous appelle. À moi, il passe pas l'annonce, moi, parce qu'il connaît, c'est un truc de dingue.
0: Mais comment ça se fait, quoi, habite Rodrigue? C'est le travail?
1: Oui, le travail, ben.
0: D'accord, ok.
1: Le travail, après, il habite l'étang, moi.
0: Au sort de l'étang, où l'a grandi l'étang.
1: La Rizaco.
0: Oui, où l'a grandi la Rizaco.
1: Enfin, il nous appelle l'étang.
0: Oui.
1: La Rizaco, côté à boutique et. Côté à s'appelle Malbar, en bas là-bas, côté. Voilà quoi, chemin collège.
0: Oui, mais connais très bien Théa.
1: Sanassi, la famille Sanassi, il habite à côté.
0: Oui, c'est ça.
1: Mais tu penses que. Mais... Ah, le sein de la famille Sanassi, oh. Mettre bonheur dans le cœur de monde. Dix bonnes de monde ne stresse, apprécie la vie, quoi, non?
0: Bah, exactement, c'est le message.
1: Et après, par contre,

0: n'y a pas de solution à trouver, il faut sortir dans le chemin.
1: Pour faire quoi?
0: Voilà, moi, regarde ça. Pour moi, elles ont comment trouver, moi, au Kimide, au Facebook, mais connais au moins, mademoiselle Salassier.
1: Oui.
0: Comme ça, pas privé. Hein. Eh, hey, dis tout le monde, ne stresse, vive la vie, et voilà, quoi. Mm-mm. Trouve l'amour, quoi.
1: D'accord, mais bon, pas de problème.
0: C'est bon?
1: Oui.
0: Allez, émission à tous les auditeurs.
1: Ah, et vous ne pouvez pas dire que ça oulé?
0: À moi, ça n'a si, mais il n'y a pas de rire, moi.
1: Ah, bon.
0: Comme à quoi, vous m'avez occupé, la première fois, moi, trouve au grand boucan.
1: D'accord.
0: Ouais, voilà, le grand boucan.
1: Mais cause avec un tas de monde, moi.
0: Côté grand boucan, t'es pas comme un bulle, il avait un bulle, côté canon en face.
1: Oui.
0: Après, on a où il avait comme un stand avec. Qui est passé de mon nom, même ma tante.
2: Oui, parce que c'est mon nom. Ben, si vous connaissez Bonne Sana, si vous connaissez très bien que ça m'il est, pas besoin de tourner autour du pot. Hein,
0: vous faites partie la bonne. Vous connaissez, il travaille, il gagne notre monnaie.
2: Oui, bien sûr, comme tout le monde.
0: Après là, c'est par où derrière le micro. Micro derrière où, en dehors du micro. Ben, après-midi de monde, trouve l'amour, insulte pas. Voilà, lui, voilà.
2: Ok, ça marche.
0: Mais sinon, on connaît nous tout, il pèse, il pèse la pierre, il pèse Zangui. L'autre nom, Miguel, pas dit. Parce que c'est un gros mot, ben, il dit.
2: Mais la finale est 23h12, on peut dire.
0: Ah non.
2: Sur l'envie.
0: Non, mais moi, juste pour appeler, juste, voilà.
2: Juste pour faire un coucou, juste pour dire l'amour, en fait, la ça, vie.
0: Je n'appelle pas moi, mais il y a qu'à mon moment, pas là, mais après, téléphone, mon moment.
2: Mais ouais, c'est un fixe, oui.
0: De toute façon, là, on a le nom, on a l'adresse, parce que, je ne sais pas, il y a un monde là, il y a moins. Quand la pizza, il y a moins, je n'ai le nom. Et juste ça, pour faire un coucou, quoi, c'est tout.
2: Mais très bien.
0: Par contre, là, dit Bobby.
2: C'est Bobby.
0: Ali, là, reste tranquille. Normalement, là, dit l'animateur, il ne répond pas, mais Ali, pareil, il dit ça va. Bobby n'a pas enfant, hein?
2: Je ne connais pas.
0: Bon, mais ça ne parle plus là.
2: Et quand Bobby est là, on demande à lui directement. On est bon avec plaisir.
0: Mais j'ai plein de bonheur. M'a rappelé à mon ami pour le bonheur. Par contre, cet appel, j'appelle pour l'amour, mais j'espère m'en être où?
2: Ben, des fois oui, des fois non.
0: Hein?
2: Des fois.
0: Et
2: oui.
0: Par contre, mais ça, non, c'est une nuit.
2: Oui.
0: Mais fait trois balles de nuit, on connaît mes trouvants, mais on rentre à
2: Cabredouille. Oui. On va jusqu'à quand, là?
0: Ben, on va jusqu'à le 17 octobre.
2: Ah, mais c'est bientôt, hein? Ça va vite
0: oui,
2: arriver.
0: Oui, mais m'a trouvé une petite madame là-bas.
2: Mais elle est bien!
0: Il fait 6 mois à La Réunion, 6 mois, Rodrigue, tranquille. Encore, il faut passer par Maurice, c'est un autre truc. Hein.
2: Pour revenir ici, pourquoi?
0: Hein?
2: Pourquoi il faut passer par Maurice?
0: Ben, parce que Maurice et Rodrigue, il est pour Maurice, Catherine. Faire passant pour ça, mais après, voilà, quoi. Ben, après, voilà, après-midi. Par contre, là, Freedom, pour moi, les Gaïa, mais, il m'appelle au Prisca parce qu'il est là. Sanasi, il m'appelle au Sanasi, mais. Sanasi, il est là. Mais par contre, voilà, quoi, garde ça, mais, après, moi, là, pendant, là, il y aura encore 3 semaines.
2: Oui.
0: Ben, après, voilà, quoi. Mais bien écoute à ça, là,
2: ah, mais on ne veut pas faire d'annonce de rencontre, quoi qu'il en soit, de toute façon.
0: Ah,
2: mais ben non, parce qu'on a trouvé madame là-bas en plus.
0: Mais ça va un karaoké, mais ça va un boîte de nuit, mais trouver un femme, hein, qu'elle a
2: annonce de rencontre. Oui, pas besoin, quoi.
0: Vous faites rire, moi, là. Parce que ça ne m'a pas besoin. M'a pas besoin. Ça m'a cafouillé, vous connaissez pourquoi? Ma zine m'y appelle, téléphone, m'y fait une annonce.
2: Oui.
0: J'ai attendu l'appel, m'a pas rien. Mais là, mais ça va donner une affaire 3e mars, dimanche.
2: Oui.
0: Ou bien, mais ça va donner un karaoké, bien dans une boîte de nuit.
2: Oui.
0: Mais je trouve madame, moi, là, mais ça va draguer, là, il voit mon affaire.
2: Ah, elle est molle.
0: Non, les gars, et dans le téléphone, c'est ma fini à appeler longtemps. La bonne nouvelle. Comme ils sortent, là, ils voient, ils draguer. Et pas facile, toi, pas informé.
2: Il trappe ça alors.
0: Enfin, comme il te frappe là. Non, attends, excusez-moi.
2: Allez, nous recommençons.
0: Le téléphone est facile. Là, il dit voilà, je suis beau, oui. Je mesure, je pèse, je suis beau, je marron, non.
2: Ah, mais nous n'avons que des beaux gosses, nous, hein.
0: Ah, moi, vous connaissez comment mettre la femme?
2: Comment on fait?
0: Dans un regard, dans la rue, ou bien dans un pub, ou bien dans. Vous connaissez où
2: tout est dans le regard, alors.
0: Comment il se passe où l'amour, il n'est pas dans le téléphone. Oui, non.
2: Sûrement.
0: C'est bien, il sort, et là, imagine, là, tout à l'heure, il prend un bain, il s'appelle un toit Saint-Gilles.
2: Yes.
0: Mais la mêlée Saint-Benoît, le temps, Mary Saint-Gilles, la magie Mary Saint-Gilles dans un pub ou bien dans une boîte. Et Roche Noire, il existe encore ça.
2: Mais il ne connaît pas.
0: La boîte de nuit, là.
2: Il ne connaît pas.
0: Moulin Tango, il avait Roche Noire.
2: Moulin du Tango, c'est une fermée, c'est sûr.
0: Moulin Tango avec Circus.
2: Oui.
0: Et la magie Mary là-bas, il rentre. Mais là, il me boit un coup, il m'invite, quoi, il me cause avec deux mondes, quoi.
2: Ouais.
0: Mais derrière, téléphone, il m'a la peur de passer l'annonce. De toute façon, on ne passe pas l'annonce, madame ou madame. Bon, puisque la merci,
2: yes, et
0: où t'es sport.
2: Ça marche.
0: Par contre, allez pas plus loin, au-delà, derrière le micro. Parce que tout le temps, nous, à où, non, ça le sport, m'y fréquente au salle sport, moi. Et je m'en dis, qui m'aider. Reste comme vous voulez.
2: On fréquente à moi la salle de sport.
0: Si, si, ben, nous fais sport avec nous.
2: Ah bon?
0: C'est moi ou là, ou par contre, ou les costes. Non, il n'y a pas de souci, non, ça va plus loin. Par contre, mais ça, pas ça où?
2: Oui, bien sûr.
0: La school, quand le monde, il ça va plus loin, répondre pas ça, laisse les autres causer. Parce que, voilà quoi. Moi, c'est malbar.
2: Oui.
0: Donc voilà, les malbarés, voilà quoi. On est là quoi.
2: D'accord.
0: Elle n'est pas plus loin de mon nez. Là, de mon pose aux questions. On peut rentrer dans notre. On rentre dans notre zé.
2: Répondre pas alors.
0: Pas répondre pas. Laisse à notre causer.
2: Ah, d'accord.
0: Fais pas comme Bobby, parce qu'il a dit les animateurs, les animatrices et lambda. Laisse à notre causer. Par contre, il dépasse à bord, nous répond à notre.
2: D'accord.
0: Rabaisse pas où, parce qu'il y a nos enfants mal bas, nous, on est.
2: Oui, je veux dire ça, nos enfants mal bas.
0: Ben, on rencontre, à nous enfants mal, ben, nous cause mal. Imagine, moi, midi. Hein, voilà. Michel Saint-Malbarès, voilà. Non. À moi, comme il dit, à nous enfants mal, ben, là, laisse pas où dominer sur les zones pour travailler. Voilà quoi.
2: Mais elle est bon.
0: Formidable. Comme dit la chanson. Bon, Marie a téléphoné.
2: Eh bon, ça marche avec
0: mais
2: plaisir.
0: Mais
2: ça
0: m'a pas téléphone, maman. Non, maman, m'y appelle pas moi.
2: Eh ben, il est pas grave. Allez, où est la bienvenue en tout cas. À bientôt.
0: Et le sel n'a fait mis à Dieu là, et puis
2: oui.
0: C'est un beau lac, pas. Eh, donne bonne madame là, ou des jeunes de vie.
2: Allez, nous retrouvons, ça laisse ça au moins. Allez, bye
0: allez,
2: bye.
0: Merci.
2: Bisous, bye bye. Ouh là là là là là là. Ah, allez, nous continuons. Il va remettre son téléphone. Hop, Radio Fouda, bonsoir.
3: Oui, dis un peu, Pouchka, vous voulez bien?
2: On est là ou même?
3: On attend bien, hein?
2: Ça va?
3: Attends. Pouchka?
2: Oui, Zaxon, ça.
3: Mais elle n'est pas trop d'accord, écoute, elle est là où elle avait dit un truc.
2: Allez.
3: Oui, mais ça n'a pas un crime.
2: Allez, vous n'êtes pas ça. D'accord avec quoi?
3: Avec le coup gâte mat avec récontenu.
2: On revient sur ce débat-là? Non!
3: Ah, non. Ah,
2: le débat est clos. Ricantonné, c'est d'Acatine.
3: Non.
2: Ricantonné, c'est d'Acatine.
3: Prisca, vous n'avez jamais mangé un riz cantonné avec au gâteau tomate, alors?
2: Mais il ne mange plus au riz cantonné, donc.
3: Mais voilà, voilà la réponse. Donc, voit qu'on donne sa vie. Ah, mais.
2: Non. Jackson, on peut pas. Mais non.
3: Nous, d'accord, que le riz cantonné, c'est surtout avec le rougail d'Acatine, oui. Avec le tchirouti et tous les.
2: Exactement, quand on fait le tour de l'île.
3: Voilà.
2: Le d'Acatine avec Zachar, c'est encore autre chose.
3: Et le rougail tomate avec.
2: Et si on fait le rougail tomate avec d'Acatine?
3: Ah non, là, t'es là.
2: Mais il peut pas, parce que t'as tomate dedans de d'Acatine.
3: Non, t'es mal culinaire, tu connais comment il est.
2: Oui.
3: Mal culinaire et tomate, on s'en fout, peu importe. Connais, chacun fait son rougail saucisse, peu importe.
2: Et si tu mets la crème fraîche dans le rougail saucisse, ça arrête un peu, donc.
3: Mais, Mais c'est qui
2: défend ça? Est-ce qu'on pense qu'il est bon?
3: Ben, si, plus qu'à où que sous you.
2: Bah, moi, franchement, mais il mange pas la crème fraîche, donc.
3: Non, mais allez, peut-être Jubé va visiter. Ben, t'es massalé,
2: les papes. Peut-être il sent pas, peut-être il sent pas le goût, je sais pas.
3: Non, mais, il y a des trois trucs.
2: Oui.
3: Parce que, oui. Il est né avant nous.
2: Il est né avant nous. Ah, le film arrive 23h30, hein, enfin 23h20.
3: Allez, il va être très, très, très.
2: À moi, là, quand il arrive à l'heure, comme ça, il faut parler à moi du premier degré normal. Si vous faites à moi des sous-entendus, il ne comprend plus rien.
3: Non, connais bonne bougavon, comme bonne femme avant, qui envoie une lettre.
2: Oui, on envoie. D'accord.
3: T'envoies lettre pour citer Anomaille. Bah, je vois.
2: Ah
3: après,
2: bon?
3: Là, elle a eu un autre système.
2: D'accord.
3: T'es arrivé à une discothèque et allez, me trouve Pisca, il me trouve pas, je suis pas là-bas, allez, nous dansons un peu avec. Nous les avec.
2: Mais tu vois, arrête de faire sous-entendu, ou trouve à moi quoi?
3: Non, comme là, attends-nous. Comme là, allez, mi termine là-dessus. Comme là, toutes les.
2: Prends le temps, assois toutes deux mounas pour le temps, prends le temps.
3: Mais non, on ne prend pas le temps, mais en fin de compte, comme là, tout le monde, il business en thune, et peut-être pour un gars, par téléphone.
2: Mm-mm.
3: C'est incroyable.
2: Oui, oui.
3: C'est pas moi, et mon sang.
2: D'accord.
3: C'est comme ce qui était, à où, presque, ouais, vous, si son photo, ils sont là. J'aime, pas ici, ou fait un direct, oui, c'est moi, mais il n'a plus rien à voir. Rien à voir. Bye bye, t'as trouvé.
2: Vous connaissez quoi? Vous dites à moi des trucs, m'a rien compris. M'a rien compris.
3: Mais Prisca, pour dire où, allez, plus simplement, si vous voulez, m'y colle plus lentement, avant.
2: Ou t'as envoyé un courrier.
3: Quand nous t'arrives d'un discothèque, d'un lycée, oui, bonjour, comment tu t'appelles?
2: Oui.
3: Prisca, Prisca, comment? T'arrives et viens, allez, je t'invite au cinéma.
2: Mm-mm.
3: Allez, Anoba Cinéma est splendide.
2: Oui.
3: Tenez, la connaissance?
2: Cinéma splendide, c'est-à-dire?
3: Cinéma est. Prisca, où tu habites Saint-Paul ou pas?
2: Oui.
3: Ben oui, cinéma splendide, il est en face.
2: Le stade.
3: Voilà. Non, c'est pas comme ça. Et donc, du coup, où la ville, la personne en face de vous? Comme là, où Nana, un
2: la
3: téléphone
2: personne.
3: En sur face.
2: Sur les réseaux. Elle est vraie, seulement ce qu'on dit.
3: Bah. Oui, non.
2: Non, elle est vraie ce qu'on dit.
3: Avant, qu'on invite un monde pour danser dans une discothèque ou dans une soirée, dans une communion, dans un baptême, ou. T'es, mademoiselle, à nous c'est un peu avec. Comme là, vous connaissez que? T'es au téléphone en face de vous. Alors, on est bien. À où doit là, ben. Oui, je vais.
2: Mais on parle
3: ça,
2: de ça, là. Marcio va ouvrir un bout là, bien, comme il faut. Est-ce que vous êtes beaucoup sur le téléphone ou pas, ou même? Personnellement.
3: Eh bien, je suis obligé.
2: Vous êtes obligé?
3: Oui.
2: Pourquoi obligé?
3: Pour ne pas être perdu.
2: Perdu dans quoi?
3: Mais perdu dans.
2: Il y a des gens, ils n'ont pas Facebook, ils n'ont pas Instagram, mais ils n'ont pas les réseaux sociaux. Il y a des gens, ils n'ont pas. Hein. Est-ce qu'ils sont perdus, tu penses que.
3: Puisque être perdu, là, c'est-à-dire où la rate un truc. C'est-à-dire, on l'a raté un truc, parce que ma main, elle rate pas, on est. Vous voyez pas si on a ma main. Et, ben, elle rate pas. Vous êtes, tu connais, qui, quoi, comment, il connaît comment il règle le téléphone. C'est un truc, voilà, les pas physiques.
2: Ouais.
3: Mimi, les comiques Mimi, mais correspondent avec un, et ce qu'il m'a déjà fait, hein.
2: Oui.
3: Mais correspondent avec un, allez, une anglaise, mais pas le féminin, ou bien une italienne, ou bien une américaine, une espagnole. il nous cause en live. D'accord. Et pourtant, il n'est pas en face de nous. Il nous colle. C'est des vraies discussions.
2: D'accord.
3: On arrive. Ben voilà. Et tout ça là, ben, que ça vous fait. Puis avec. Est-ce que vous connaissez ça? Où la fille fait le tour du monde, t'as l'air, pour moi? Hein?
2: Ah, quand même pas.
3: Non.
2: Bah, pourquoi aller en Thaïlande? On a deux, trois de monde, on a fini d'aller en Thaïlande, on a deux, trois de monde, on a fait plus que ça encore.
3: Ou ben, deux, trois, mais ça, on a une bonne Thaïlandais, une bonne Thaïlandaise, c'est où de bon?
2: Non.
3: Ben, ici. Parce qu'on ne connaît pas les bonnes personnes, peut-être, mais pas.
2: Ben oui, tout le monde croit que je connais un tas de monde, mais en fait, je ne connais pas personne. Ouais.
3: Non, on a raison. Mm-mm. Franchement, et Prisca, on a raison. Oui. Mais après, on connaît la technologie n'est pas ça. Nous les pas attirés en live. Non, après,
2: c'est vrai, ça c'est dingue hein, quand même.
3: Après, comme il dit, la de monde, la montao, comment il fait ma salée? C'est mon parent. La demande de l'idioté, à où t'as l'air de et il fait chichi. Mon parent. On connaît comment il fait. Si on connaît, c'est la base.
2: Oui.
3: La demande va prendre à où fait. Et il ne peut pas, mais il roule à saucisse, et cabri massalé, et ricantonné. Par contre, il va dire ça, et pour terminer, puisque ricantonné, tu fais pas avec tu pas ca et tu pas carotte. Excusez-moi.
2: Il fait avec Thomas, il fait avec.
3: Ricantonné, il fait pas avec chipois, carotte ou mettre maïs dedans.
2: Mais si.
3: C'est impossible.
2: Mais si.
3: Non.
2: Maïs, peut-être pas. Mais. Bon.
3: Et on connaît
2: mal. Mais comment on met. On met pas rien?
3: Non.
2: On met jambon.
3: Vous pouvez faire un vrai
2: ricantonné.
3: Vous pouvez faire un vrai ricantonné.
2: Mais. Je sais pas si je veux rentrer dans ce débat-là.
3: Mais écoute bien, on est, et pour terminer, comme il y a dit, on a longtemps que terminé. Et puisque on a un bon vrai cuisinier, les pas de la cuisine normale, c'est-à-dire c'est des personnes qui n'ont pas de nom, connaît pas de nom. Mais banane, on a un petit coup de doigt. Qui bon cuisinier, il travaille dans un restaurant, Il n'a rien à voir. Rien. Et en tout cas, et plus qu'un.
2: Oui.
3: Merci beaucoup.
2: Bon.
3: Maintenant, un petit, mi peut dire un petit bonjour.
2: Bien sûr.
3: Mais plus qu'un.
2: Un petit bonjour, un petit bonsoir.
3: Oui, un petit bonsoir pour mon petit boy, mon petit-fils. Il s'appelle Warren.
2: Mm-mm.
3: Il a 3 ans.
2: Il a 3 ans.
3: Il
2: a mettait, à cette heure-ci, il dort, il pense, hein, quand même.
3: Il dort pas. Impossible. 3 ans. Et il écoute Freedom. Et il appelle la main, il connaît que Dieu. Connaît que ça dit Dieu.
2: Ben, il écoute à où, quoi, il dit.
3: Elle a fait qu'il appelle Corinne. Corinne, il appelle ça Corinne.
2: Ah, laisse Corinne tranquille. Allez, attendez, on est là, de monde, vous causez quoi là? Allô?
4: Un retour de bouton. Eh, monsieur, dis-moi, c'est l'orthophoniste, non?
2: Quoi?
4: Bien sûr. Bon, monsieur, dis-moi.
2: Eh, coupe votre radio, délire. De quoi?
4: Le monsieur, il est bien là, après l'orthophoniste. Allô?
2: Elle dit où elle est l'orthophoniste?
4: Oui. Monsieur, elle est au l'orthophoniste, elle me l'a dit. Pourquoi elle comprend qu'on se coûte, elle marche.
2: Aïe! Ah, Seigneur! Attends, encore une autre. Allô? Attends, ah, mais il a raccroché. Mais allez,
3: fou. Écoutez, mon petit-fils, demain, comment? Il appelle la bête, là, demain.
2: Ah, c'est ça. Non, c'est bon, ça suffit. Attends, mais prends un dernier appel avec vous. Allô?
3: C'est bon.
2: Allô?
5: Allô, oui, bonsoir. Excusez-moi de déranger à vous.
2: Bonsoir. Eh, il faut couper la radio quand il appelle à nous, par contre. On veut pas? Gerson, on la trouve.
3: Mais bon, puisque on connaît que benzin, bon, ou gagne tomate, combat pas avec le riz contenu. Ou de même, je François, ou si c'est moins faire ou gagne tomate, je vraiment au moins trois plats.
2: Mimon, puis tout ça là, laisse-moi tranquille avec mon pot de cheval. Allez, bisous, salut. Bon. Bye.
3: Allez, bye bye. Hey, bonne soirée, bon week-end tout le monde.
2: Merci, bye bye. Bye. Les pas couillons, ce que tu dis quand même, n'empêche. Hein. Radio Freedom, bonsoir.
6: Radio.
2: Merci. Là, prends les lampes pour aller éteindre nos radios, par contre.
6: Ça n'y a pas de truc. Bonsoir, madame, excusez-moi.
2: Oui, bonsoir.
6: Oui, c'est pour tout à l'heure. Elle est cassée, elle est criée.
2: Eh, enlève votre haut-parleur aussi, alors.
6: Ah oui, attends, enlève le haut-parleur. Excusez-moi. Si on va éteindre le radio, on va oublier vos paroles, excusez-moi. Non, mais t'es pour écouter, excusez-moi. Bon, bonsoir.
2: Bonsoir.
6: Vous allez bien?
2: Oui, à qui est-ce l'honneur?
6: À monsieur Patrick.
2: Patrick, on appelle à nous de quel côté?
6: Pas trop, ça va.
2: Ok. Donc, Jackson vous dit que Lina a raison, quoi.
6: Non, moi, pas dit qu'il y a raison, tout à fait, moi, tout à fait, non, non, parce que dans la conversation que j'ai entendu, que on a des bricoles, bon, je vais pas rentrer dans ces détails, mais non, mais moi, je vais pas appeler vraiment pour lui.
2: Mm-mm.
6: Vous me comprenez?
2: Ouais.
6: Ok. Et ouais, ils sont incroyables, ils arrivent en français, moi, j'ai compris, et bon, ça va. Est-ce que vous m'allez bien?
2: Oui, ça va, à vous-même.
6: Je t'aime bien, les calmes.
2: Mais écoute, à vous-même, madame.
6: Bien sûr, bien, bien. Pardon. Excusez-moi. Oh là là. Bon, je rigole un petit peu. Non, on va pas prêter attention à ce qu'il a dit. Moi, je vais pas faire des polémiques sur les conversations.
2: Vous appelez à moi, pourquoi vous là?
6: Mais pour garder, si vous voulez bien.
2: Ah, d'accord, ok. C'est tout?
6: Non, pas un examen. Normalement, vous oubliez l'affaire.
2: Que pas, moi?
6: Je suis célibataire.
2: Mm-mm.
6: Et à où, comment vous voulez?
2: Non, moi, comment vous voulez, moi, bien?
6: Mais c'est qui parle avec moi?
2: Et soit ou pas sous l'annonce, soit ça va à côté.
6: Pourquoi? Tu m'harcèles?
2: Pardon?
6: Tu m'harcèles, tu m'agresses.
2: Il y a graisse, ah oui. Là, fin d'arriver à l'heure, mon cerveau est saturé.
6: Ah ben, non, perturbé ou pas, moi. Il
2: m'a pas dit perturbé, il m'a dit saturé. Il n'est pas pareil.
6: Vous voyez tout de chez moi.
2: Ah ben, où arrive l'heure, il n'est pas bon de faire des blagues ou je ne sais pas quoi. En plus, ça vous appelle souvent. Donc, quoi, il a fait, on veut quoi? L'aventure, le sexe, qu'on veut?
6: Tu as vu tout de suite à côté.
2: Ah oui, ben là, c'est l'œil, il y a graisse de mon âme. Là, l'œil, tiens, qui l'autre, il y a graisse, il fait toutes affaires.
6: Non, je t'ai pas agressé, je t'en prie. Non, non, quand même pas.
2: Bon, Patrick, alors, dis-moi.
6: Oui, non, je t'en prie. Non, je voulais.
2: On a fait une boire deux coups Est-ce que on a fait une boire deux coups?
6: Oui, ma belle, de droite, il y a une canne, non?
2: Ah, une canne? Pour bien la boire, donc?
6: Eh, dis la vieille, il n'a fait pas, la
2: vieille. Quelle vieille?
6: Ça va, une canne, c'est une canne.
2: Oh là là, c'est dur. Non, ah, moi, je vous dis, après, ça tire pour qu'on n'a plus de forme, ben, mon noir.
6: Travail, ma chérie, Tim, ça fait, ma chérie, excuse-moi.
2: C'est pas grave, mon chéri, qu'on l'a fait.
6: Non, je t'en prie. Oh là là, je t'adore. Excuse-moi.
2: On est très perturbé, hein, Mitro, quand même.
6: Non, un peu fatigué, surtout la fatigue. C'est...
2: Ben, il faut reposer quand arrive à l'heure.
6: Oui, mais pas une machine, on a eu une neurone.
2: Mais justement, on a fait une boire de quoi et dormi.
6: Oui.
2: Brosse ou dedans, elle est dormi.
6: Qu'est-ce que tu as vu? Vous gardez comme vous voulez. Arrête, oui, comme vous voulez. Ah oui, ah bon, Kakira.
2: Patrick.
6: Je remets sur terre et on revient sur terre. Arrête de mettre à moi des siens notre univers. Je t'en prie. On va pas parler de ça. On va parler de nous. De moi.
2: De toi, de toi.
6: Exactement, excuse-moi. Bon, ça va, toi. Bon, j'ai 1m68. Bon, je suis célibataire. un peu fatigué par rapport au travail, mais je travaille beaucoup, et moi j'ai un monde dans un petit peu morose de Mourlaï.
1: Quel côté où l'est, Patrick?
6: Pardon?
1: Quel côté où l'est?
6: Saint-Denis.
2: D'accord, Saint-Denis. Quel âge on est là?
6: J'ai 18 ans. Oh, d'accord, non, on a 47. On a 47 ans.
2: Attends, j'ai décroché quelqu'un.
6: Oh, oh là là, pourquoi?
2: Je sais pas, parce qu'elle est sur le 14. Elle a raccroché.
6: Oh, okay. Ah, d'accord.
2: Oh mince! Attends, j'ai bloqué mon ordinateur.
6: Ah, oui, tu as vous plané. Ah, comme il a.
2: Ah là là là là.
6: Ah, bon, je suis tout perturbé ou quoi? Non, j'espère pas.
2: Oui.
6: Ah oui, comment?
2: Patrick, il y a des gens, ils ont dit qu'ils aiment bien quand je dis mon chéri. Patrick, mon chéri.
6: Ah oui, on va.
2: Oui, mais avec toi, oh les pas bons du tout. Les pas bons, ou les trop.
6: C'est ça qu'il a cherché.
2: Oh là là là là là là là là là là.
6: C'est ça qu'il a cherché, je t'en prie.
2: Oh là là là. Oh là là.
6: Ah non, non, j'ai rien dit alors.
2: Ah non, okay. C'est
6: excuse-moi
2: chaud.
6: Alors. Je m'excuse. Ah bon.
2: Oh là là là là. Est-ce que quand on boit une bière, il faut boire un peu de l'eau en même temps, hein?
6: Non, c'est la fatigue, un petit peu de fatigue, mon ami, un petit peu de fatigue. Moi.
2: Demain, on ne travaille pas?
6: Si.
2: Ah bon?
6: On travaille tous les jours. Mais. Ah. Et demain, il faut me garder mon bon volaille, il faut me garder mon bon volaille, dès qu'on me travaille. Et me garde mon cours, et la semaine, c'est pour les gens, c'est pour vous autres, mais là, et demain, c'est ma maison. Et non, demain je regarde mes petits poules et mon petit coq. Et parce que ma fine pierre de volaille, ah oh là là, aïe. Oh punaise, non, c'est pas grave. Mais non, il faut que je garde mon vie privée. Je t'en prie, s'il te plaît. Bon, revenons à nos sujets. J'aime bien ça.
2: J'ai rien fait. Hein.
6: J'adore. Oui, ok. Bon, j'excuse.
2: Patrick, il plane bon un peu tout seul, ça, oui. L'alcool, il ne refait pas au fond. Hein.
6: Oui. Non, j'ai pas beaucoup déjà. Mais... Ça va. Non, mais c'est un peu.
2: T'as pour quelqu'un vu quoi c'est un peu écrit là 99-14-00. Vraiment.
6: Pourquoi vous voulez être charmé?
2: Non, merci.
6: Et pourquoi t'es intimidé?
2: De quoi?
6: T'es intimidé.
2: Par toi? Pas du tout.
6: Non, pas exactement.
2: On ne va pas dire le fond de ma pensée, mais...
6: Ah, pourquoi?
2: Parce que m'a fatigué, les 23h40, là, c'est bon, quoi.
6: Et il n'y a pas que toi qui es fatigué, moi aussi, je t'ai dit, depuis tout à l'heure.
2: Oui, mais oula, ben, m'y connais, mais en temps, oula.
6: Oui, ben, je t'en prie.
2: Allez, laisse ou te l'annonce, nous passe à autre chose, là.
6: Ben, je t'écoute.
2: Non, écoute pas moi, mais écoute à vous, le jour.
6: Je pense que je voudrais déjà avoir des conversations.
2: Oui.
6: Connaître une personne.
2: Oui.
6: Pour savoir déjà la discussion, comment on est. Parce qu'il y en a des gens qui arrivent, qui peuvent parler, mais on parle pour connaître. Faut comprendre. Et après, on va voir si la discussion ça passe et après, on va voir si peut-être l'affinité. Toujours le peut-être. Ça reste toujours en suspens. Et tout dépend des personnes. Et moi, je cherche une femme quand même. Je suis une femme. J'ai pas besoin de blanc, noir et cinéma, moi. Et quoi, c'est une forme de compréhensive. Vous comprenez, il faut voir la mentalité. Et... moi, si tu peux avoir vraiment une compréhension. Et après, on verra, je sais pas. Tout dépend de la discussion. Je vous en prie.
2: Je vous en prie.
6: Non, bref.
2: Passe bien coup ça, écoute ça.
6: Pardon.
2: Mettons le petit musique sur Freedom 2, passe bien coup.
6: Qu'est-ce que c'est lui donne de pourquoi attends, elle est là. Ah ouais, attends, elle était quoi dans mon créole là, elle m'a rompu vos oreilles là, arrête, ouais, il y a tant d'histoires. Non mais il fait quoi sérieusement, s'il te plaît. Alors je sais pas mon mot le fait. Même si les gens ont plus mieux qu'à fatigue. Oh là là. Elle est âgée, elle est âgée.
2: Non mais écoute, regarde, il va bien comme il trouve.
6: Non. C'est, ah ouais, non, c'est de la provocation. Ça. Et moi, s'il te plaît.
2: Il va bien comme il trouve le musée.
6: C'est méchant ça.
2: Une symphonie.
6: Une symphonie. Regarde ce grand coup de violon alors.
2: Écoute, écoute.
6: Mettez un changement de son alors. Mais ça, c'est méchant. Regarde ça. Une zone d'arc.
2: C'est
6: jeune là.
2: Mais c'est toi, c'est tout toi, ça, Patrick.
6: Ah non, Maïtène là-bas, et Maïtène radio.
2: Mais moi,
6: je t'entends au téléphone, j'ai enlevé le haut-parleur. Et s'il te plaît, je t'en prie, et ça se fait pas. Là, c'est quoi, qu'est-ce qui t'a vexé, je sais pas.
2: Je n'ai pas rien vexé à Maïtène. Bon, Patrick, qu'est-ce que ça nous fait? Nous laisse le numéro de téléphone si madame, il veut appeler là-haut.
6: Ça, c'est un coup de jour, Esther. Mais t'es pour faire le coup de jour, non, moi.
2: C'est pas chaud.
6: Non, mais qu'est-ce que t'as voir? Fatigué, ouais. Il faut boire un café, là. Et bon, je t'en prie. Et bon, les bons, 06-92-53-54-89.
2: C'est bien ça, 53-54-89.
6: Et tu sais quoi?
2: Correct. Allez, bye. Allô?
7: Allô?
2: Bonsoir. Bonsoir.
7: Et m'était bon, m'était sur le robot de le mien ça jette à moi dans le fond.
2: Hein?
7: Oh. Bonsoir Piska.
2: Bonsoir, ça va toi bien?
7: Oui, ça va. Mais le bon là non, on a courage ma
2: fille. Ah d'accord, ok. Purée de on fait peur moi tout d'un coup. Hein. Moi dis là, là il arrivait le migue et puis moi là.
7: Non mais ça devient comme ça.
2: Waouh.
7: Il donne un bon bon coco. Il appelle pour faire un petit coup.
2: Ah, mais veut.
7: Et après, donc, là, le bon dernier annonce là.
2: Au secours.
7: Mettez ça, mettez deux boutons, laissez les miens, mettez deux boutons, j'ai camarade dans le fond.
2: Au secours, Patrick. En plus, il appelle tout le temps. En vrai. En vrai.
7: En français. En plus en français.
2: Non, mais il parle bien français, je t'en prie.
7: Je
2: suis fatiguée. Miguel, il peut répondre, le bougie, il comprend pas.
7: Je peux ranger depuis deux et quatre.
2: Non, trois. Ah, ça va, Christelle, sinon?
7: On l'a reconnu à moi?
2: Oui, il m'a reconnu à vous.
7: Mais c'est maintenant la grippe pour la reconnaît à moi.
2: Oui, reconnaît à où la purée.
7: Ah, ma fille, comment on fait? Un petit film de terre, quoi, de mon cou. Hein?
2: C'est pas tous les soirs et c'est pas tous les appels qui sont pareils, en vrai.
7: Oh, Seigneur.
2: Mais on est-ce
7: que. Je...
2: Attends, mais je dois faire quoi quand c'est comme ça? C'est comme le monsieur l'autre fois, il dit à nous comme ça. Quand il cause pas bien français. Cause pas en français, cause directement en créole. Mais nous, en tant qu'animateurs, on doit faire quoi, nous? On est dans quelle position? Comme il fait, mais raccroche!
7: Non, ben aussi, vas-y, voilà.
2: Ah, c'est bien.
7: Comme ça, ma fille, il faut un courage. Et nous donne un gros bon beau coco, même si on mange rien qu'un peu de sauvage. Il y en a un gros bon beau coco à soir. Ma fille mange, mange, elle dit bien, ton chaud tout fait. T'as le risque de tout faire, oh, ouais. C'est pas possible.
2: Mais il y a quand même une question que je me pose. Pour de vrai, hein, depuis que un petit moment là. Mais il trouve qu'on a beaucoup moins de femmes à l'antenne. Qu'est-ce qui se passe, vraiment? Non, mais il y en a deux, trois bonhommes. On a quand même des annonces, ça va, ça reste correct.
7: Oui, ouais.
2: Il y a quand même des. Il y a quand même un peu de nouveauté. Eh, hey, mais dis-nous, laisse la réunion là. Mais là, il fait une fait le tour, non?
7: Mais puis, il passe tous les soirs. Il passe avec chaque animateur, c'est pas, ils sont des micros, c'est pas comment ça tu fais.
1: Vous êtes gay, la ligne?
7: Ah, oui, on te dit un petit message, Jackson.
1: Oui.
7: Jackson, c'est une splendide là. Ça, elle était en ville Saint-Paul.
1: Ah, elle était pas. Ça,
7: dans les 1970, 80.
1: Et ah bon? Moi, ça veut dire, moi, j'ai pas connu ça? Si, non?
7: C'est une splendide, elle était en ville Saint-Paul. Elle était dans la rue où ça n'est pas pour.
1: Ah bon?
7: Oui, dans la rue où tu travailles.
1: Ah non, mais elle m'a toujours allé celui de Cambé, ça alors, ça veut dire. Ah, ben, ça veut dire, elle ne m'a pas connaître, moi.
7: Oui, donc on ne l'a pas connu.
1: Non, ben non.
7: Le ciné splendide, là, du fermier, peut-être fin 90, début 2000. Ouais, quand la rouvre là-bas, ça te côté le stade là.
1: Oui, oui.
7: La fermée ici, parce que c'était le même propriétaire.
1: Ouais.
7: Ça qui était, comment il appelle encore, les présidents et football, là.
1: Il connaît pas.
7: Il prend la retraite, lui.
1: Mm-mm.
7: Et donc, c'était lui qui appartient à lui, c'est une splendide.
1: D'accord.
7: Après, il la rouvre l'autre là-bas, côté Cambé là-bas.
1: Oui.
7: Et donc, le ciné splendide, là, c'était dans les années 80. Je me rappelle, TBM, ça va là-bas le soir, le week-end, ça va, trois films pour 6 francs. Pour 6 francs.
1: Oui, imagine, 6 francs. Aujourd'hui, c'est combien? C'est 10, 15 euros?
7: Ah oui. Et le soir, là, où tu regardes 2 films ou 3 films, pour 6 francs ou 8 francs. Voilà. Et ça y fait un moment, ça, à Midaum, donc jeune, quoi. Et voilà, quoi. Et donc, il y a pour tromper Jackson, si on dirait que t'es pas, t'es fait une boîte de 1, 2, 3, et une
1: comment. Mais en fait, le samedi, c'est tout y boire, c'est ça, le truc?
7: C'est la fête.
1: C'est la détente, c'est bon,
7: Rien qu'à où le battu, à où mange, rien que bonbon, coco, ma fille.
1: Ah, nous devrions boire un coup aussi, alors. Voilà. Non, mais attends, après, m'y répète encore une fois quand même, l'abus d'alcool est toujours dangereux pour la santé, il faut le répéter quand même, et qu'il faut consommer avec modération, mais tant que vous tirez votre cas, vous ne prends pas le volant, vous ne faites pas rien, on va dire que, voilà,
7: mais
1: ce que
7: tu veux. Ben, je ne sais pas, maintenant, peut-être donner une bonne petite coupe d'azote, elle est lente, tu vois, pour bien y appeler.
1: Je ne sais pas, mais en tout cas, là.
7: Mais en tout cas, les vous, hein. Ça, c'est pareil. On a envie de mettre un pétard derrière, comme ça, c'est
1: papa, papa, papa!
7: Ouais.
1: Ah, c'est pas! Ah non! C'est waouh! Et il faudrait faire une sonnette! Une sonnette d'alarme!
7: Et il y a aussi le chanson, ça qui fait.
1: Ah ouais, mais. Pas c'est quoi,
7: mais! Merde, banaïs!
1: Merde! Le temps.
7: La...
1: Ah, que c'est toujours à 110!
7: Quand même!
1: Alors, bouge pas, Alinaïnt, 14 avec nous.
8: Allô, bonjour, Abushka.
1: Bonsoir. Vous vous causez avec Christelle?
8: C'est hier.
1: Chier. Tu vas bien?
8: Oui, ça va, et toi?
1: Oui, ça va, merci.
8: Oui. Non, mon père, un petit peu, vous parlez de Jackson et tout ça, là.
1: Jackson n'est pas bon. Ah là, là. Gère, où la boire à soi? Écoute ça, Christelle.
8: Ah, ben, mais ça boit vraiment. D'après, tu vous dis, si vous voulez, mais je m'en vais. Donc, comme j'ai un malin, et puis la boire, oui, mon sang.
1: Ah, attends, à soir, aujourd'hui, ça me dit.
8: Je ne vais pas boire, mais boire avec modération, et à moi, je bois avec accélération.
1: Ah, la lotte.
8: Madame, il court bien, je m'en.
1: C'est Christelle, hein.
8: Non, je m'en. Et à moi, je m'en vais, je suis pour dire, moi. Ah, comment est-ce que la ligne vide, moi, comment ça?
1: Qui ça?
8: La
1: fait comme où? La vol chemin?
7: Un numéro spécial.
8: Non, le Jackson avec le klaxon.
1: Ah non, regarde. Christelle, combien de fois on l'a fait? Combien de fois on l'a fait avant d'avoir l'antenne?
7: Quatre fois.
1: Christelle a fait quatre fois déjà.
8: Non, moi, ma maman passe par la locataire, moi.
1: Ben oui, mais waouh, là.
7: Ah, là, je voulais.
1: Mais ciao.
8: Non, mais j'ai pourquoi un petit peu avec madame et Christelle.
1: Ah là, allez, quand c'est quoi Christelle?
8: Non, non, bien, maman.
1: Quand t'as autre, Miguel boit un petit peu de l'eau.
8: Oui, non.
7: Mangez un bout de bobo coco, toujours.
1: Ça, c'est mitoufté. Ah,
8: mais ben, justement, mon papa t'appelle Raymond Coco.
1: Votre papa t'appelle Coco? Raymond Coco.
7: Raymond Coco,
8: Raymond Coco. Comment tu manges?
1: J'ai un au coco au bois ou de vin rouge, de vin blanc?
8: La mambaise un petit vin blanc, moi, le.
1: Ah là là, le doux.
7: Mon Dieu.
1: Le sucre.
7: C'est chaud de diabète.
8: Si pas mon papa, t'es pas moi, tu as été moi avant, tu fumes pas.
1: Maman.
8: Moi, j'étais diabétique, tu étais mon état de sucre.
1: Ah, ou même doit savoir ça.
8: Là, on vient un peu mon bébé, tu sais, point pelé, fait chaud.
7: Ah ben, t'as le vin là, ça.
8: D'après, ils m'ont donné le cerveau, tension pour monter.
7: Dans la fin gâtée, c'est pour ça, ça.
8: Quoi gâté, le vin?
7: Ben.
8: Ah, bien sûr, vin gâté, le vin glacé, puis ça, c'est une fausse idée.
7: Quelle qualité de vin là-bas, le bouton d'or?
8: Moi.
1: Hé, arrête, Christelle!
8: Pas bouton d'or, oh, moelleux.
7: Comino?
8: Moelleux,
7: quoi?
8: Ben, vin moelleux, tu sais.
7: Mais
8: tu es convino.
1: Royal Bobo. Non, mais c'est ça, non? Royal.
7: Baron
1: d'Arignac qui fait encore ça?
8: C'est convino.
7: Oui, vous
8: connaissez bien, j'y vois. C'est ça, vous connaissez bien.
7: Il y a qui mec dans le CV, là, d'avoir.
8: Non, vous connaissez bien.
7: Là, où là, on va y aller au bas, même devant. Après demain, là, il va manger à vous, comment je suis là?
8: Oui, mais qui vient manger?
1: Mais c'est ça, mais pas les des idées dans la tête, Christelle. Christelle, s'il te plaît. Regarde ce qu'il va dire, regarde ce qu'il dit. Non.
7: Bonne chocolat, là, va y manger à vous demain matin, côté de bouche.
8: De mon cap, au chocolat, moi.
7: Côté de bouche. On est ici sous douche.
1: Eh oui, quand même.
8: Toujours.
7: Après, t'as allé à la baïcole.
1: Il va dire, oh, ici, à brosson d'or, s'il est tout seul, puis c'est bon, Paddy.
8: Attends, m'a touché, m'a gardé, là. Bon,
7: t'as allé à la baïcole, Prisca, t'as allé à la baïcole.
1: Ah, non.
8: Tu manges un jeu à la boule.
1: Miguel, puis, s'il vous plaît.
8: Ah, t'as bien, puis.
1: Ah, là. J'ai à soi, il râle dessus, là, vraiment?
7: Après, il y a une affaire autour, là, ça même il appelle la moukate.
1: Oui, c'est ça, vraiment, l'expression, la moukate, hein?
7: Oui, ben, à même, ton famille, tu ne veux pas me dire ça, parce qu'il a dit, connais, qu'est-ce que ça veut dire, là?
1: Mais personne,
7: il veut dire, le
1: moukate. Et après, quand l'explication,
7: il a grandi, ben là, nous l'a compris.
1: La donne à où, le vrai, l'explication?
7: Le vrai, l'explication.
8: Tiens, pas la moukate. Tiens, pas la moukate.
1: C'est propre. C'est propre.
8: Ah, les pauvres, les rasés, les nègres.
1: Les rasés, là, t'es où tout?
8: Mais j'ai dit que oui, quand il faut le faire les
1: propres au cas où. Mais au cas où? Au cas où, il faut son. Il faut son blade des propres au cas où.
8: Ah, bah, dis-moi, en blade, m'a dit, on l'a en blade.
1: Mais attends, dis-moi, en blade.
8: Ça fait l'en blade.
7: Là, après, ça fait une boîte de vin, après, ça, il dort, ça, il monte.
1: Il est pire, cabole est molle.
8: Ah, ouais.
1: Tête pipe les molles, il a un pipe et puis rien.
8: De vrai, mais pas rien. Je suis moins un peu
7: Oh, Seigneur.
1: Ah là.
8: Non, ah ouais, ça y est.
1: J'y ai, va dire où, non, ils sont tête pipe, même il va dire où ça y
8: est. A dit tous les titres, tous ces sentiers sont mignons, tous les grands sont couillons.
1: La voix de quoi, les petits, les grands?
8: Et tiens, ben, comment pas,
1: douze, quinze,
8: il dépend. Comment c'est un produit dangereux?
1: Ah bon?
7: Ah là là.
1: C'est quoi?
9: Ah ben, nous faut pas me donner mon secret tout, on a l'antenne comme ça. Ouais, pas bon, maman.
1: Mais oui, mais vous prenez le produit avec qui? Vous rencontrez même pas, vous l'avez dit, ouais.
9: Non, ben, vous prenez qui?
7: Ben, bon, les bois racinés et pain, là. Racine, pain.
1: Qu'est-ce que c'est pain, que ça?
9: Ah ouais, et maladie mesurée. Ah ouais, madame connaît un peu d'affaires, ouais. Alors, on a dit, mais j'ai avec la racine et puis bois pain, a dit, pipi grand, j'y avec. J'ai oublié de couper après, moi.
7: Non, on a longtemps écouté radio, on a longtemps écouté d'autres bonnes pionnières.
9: Non, mais jamais, maman, je me savais, moi, tu vois, oublie pas couper parce que tu vas grandir, et puis. Ah, mais je vais pas, moi, c'est le bon Dieu, c'est le bon Dieu, là. Moi, c'est le bon Dieu, là, c'est ça. J'ai
7: dit, j'ai aussi oublié tout.
9: À moi? Ah. J'habite dans le nord.
7: Ah, ben ça même, ça redresse une pépin là-bas et dans le nord.
9: Ah, ouais, Saint-André-Bas? Chambol?
7: Ben.
9: Non, ben, travaille là-bas, mais je sais pas, ça, moi, le bon Dieu, là, moi, il est bon, il est content, là, c'est ça.
7: Mon Dieu. Mais il est bon.
9: Je connais là, un grand rêve que. Une camarade
7: qui
9: traîne la fille,
7: pas bon
9: non plus. Non, une camarade avec grand la fille, nous bougeons ensemble la fille, 500 les grands, mais il faut me la payer. 30 la payer.
1: Ah là.
7: On peut payer en main ou tout d'autre.
1: Ah là, autre chose. Voilà, autre chose.
9: Petit 12 à pas fait ça, j'ai appelé le grand. Et j'ai malheureux, vous comptez.
7: Ah, c'est
9: bien. Moi, je suis malheureux, moi. Moi, comme je dis, l'amitié, mon affaire, il faut quand même.
1: Hein? Ou tu sais de quoi, bon, ça va?
9: Ben oui, mais ça, c'est pas mon tantine, c'est pas ma femme, là.
1: Mon Dieu, Seigneur.
7: Ah, là, encore un autre.
9: Comment, là? Mais ça, il pas. Moi, ça, c'est une affaire d'un chômage. Elle, si contente, elle contente, elle contente, elle, c'est son problème. Elle, c'est pas la femme, hein? Non, pas méchamment, mais ça, pour les femmes, hein.
1: Oui.
9: Et elle dit, il est malheureux parce qu'il a perdu. Quand il m'a dit, on m'en a perdu. Ben, moi, il m'a déjà pas perdu. Après, on a comme la rave, ça vous fait plaisir parce que tout le monde connaît. Demain, où ça travaille. Je vous dis, ben, on va bien aller faire des papiers, ben, quoi, ça fait papier.
1: Bon, il y a une question là. Est-ce que faire l'amour veut dire être amoureux de la personne sans la connaître?
9: Si vous êtes amoureux de la personne sans la connaître?
1: Oui, est-ce que quand on fait l'amour, il faut oublier amoureux?
7: Non, pas obligé.
9: Il faut être amoureux ou bien?
1: Ben, c'est la question. Est-ce
7: ben,
1: que...
7: c'est après faire l'amour, et après tiens un coup, des fois bonne de monde, tiens un coup, il n'est pas obligé d'être amoureux. Hein. C'est le fait de ben, tiens
9: un coup. Ah non, tiens un coup, c'est un coup. Et amoureux, c'est l'amour. Et comme tiens un coup, par exemple, tu mets dans le signe. Bien, ben, mais pas en école, mais pas amoureux d'aller, mais tiens mon coup, mais après.
7: Voilà.
9: Tantine, c'est tantine, et ça oblige à faire l'amour avec, ça, c'est notre affaire, ça.
7: Ah oui.
9: Bon. M'a compris, Piscard?
1: M'a compris, à peu près.
9: Non, ben.
1: Monsieur, ces belles paroles, mais ça laisse, ça me donne ma casse, moi, finalement, 20 heures, finalement, minuit, là.
7: Ben, allez, ferme la porte, ma fille,
1: t'as ah, mais ça fait aimer, là.
9: Je sais. La ferme le mal, alors.
1: Laissez. Ben oui, nous, toute la ferme, là, ensemble, là. Ouais. Allez, bisous.
9: Bonne soirée. Bonne soirée, madame. Allez,
1: Allez, salut, Gilles. Salut, Christelle. Nous retrouve. Ah là là là là là là, c'était incroyable. Merci à Zod d'avoir été à l'écoute. Attention sur les routes, pas d'alcool si vous conduisez. Et ben reste votre casse, brosse bien votre dent. Et puis nous retrouve demain, dans la joie et la bonne humeur, demain dimanche, Marmaille. Eh bien, écoutez, Europe 1 est à l'heure, il est minuit. Merci à vous, bonne soirée, bonne nuit.
10: Bonsoir Frédéric.
11: Bonsoir Sophie, bonsoir à tous. J'ai totalement confiance en Jordan. C'est la première réaction publique de Marine Le Pen, deux jours après que Mediapart a publié des éléments d'authentification des messages antisémites qui auraient été écrits par Jordan Bardella en 2013. La candidate du RN à la présidentielle l'a indiqué dans une courte déclaration à la Tribune dimanche. Quant au patron du RN, il dément ces accusations. Un incendie a touché tôt ce matin le lycée de Lampéré à Salon de Provence dans les Bouches-du-Rhône. Des vitres ont été brisées et des murs noircis. Tout est parti d'un feu de poubelle. Et hier soir, le préau du collège François Rabelais de Metz a été la proie des flammes. Le feu serait parti de deux véhicules qui stationnaient en dessous. Le procureur a indiqué qu'il s'agirait d'un acte intentionnel. 81% des Français sont favorables au fait de faire payer aux parents les dégâts causés par leurs enfants mineurs pendant le blocus des lycées. C'est ce qui ressort d'un sondage CSA pour Europe 1, CNews et le Journal du Dimanche. Un prêt à taux zéro de 3 000 à 50 000 euros est proposé aux pêcheurs sur 36 mois. Le gouvernement a demandé à la Banque publique d'investissement BPI France de le mettre en place pour soutenir les très petites entreprises et les petites et moyennes entreprises du secteur face à la hausse des prix des carburants liés à la guerre au Moyen-Orient. Seule condition que ces TPE et PME ont été créées il y a plus de 2 ans. On peut devenir auteur d'un accident du jour au lendemain et avoir une mort sur la conscience simplement parce que l'on a voulu envoyer un SMS. La ministre déléguée chargée de la citoyenneté, Marie-Pierre Vedrenne, a annoncé que désormais, la suspension temporaire du permis de conduire pour usage du téléphone au volant s'appliquera à l'ensemble du territoire. Plus de 158 millions d'électeurs brésiliens sont appelés à voter pour leur président, mais aussi pour le gouverneur de leur État, 2 sénateurs, 1 député fédéral et 1 député régional. La présidentielle s'annonce, elle, très serrée. Elle a pour favori le sortant de gauche Lula face à Flavio Bolsonaro, le fils aîné de l'ancien président Jair Bolsonaro. L'attaque lors du vol Fly Dubai vers Israël est qualifiée d'acte terroriste par les autorités judiciaires émiraties. Et selon plusieurs médias étrangers, ce pilote omanais était frappé d'une interdiction de vol par les autorités de son pays. Pour des raisons de sécurité, elle l'accusait de radicalisation. Max Verstappen s'offre la pole position du Grand Prix de Bahreïn de Formule 1, exceptionnellement délocalisé en Malaisie. Le pilote Red Bull partira demain matin à 9h devant la Ferrari de Lewis Hamilton. Cela faisait 3 ans qu'on n'avait pas vu les deux pilotes côte à côte sur la ligne de départ. C'est Kimi Antonelli qui a pris la 3e place. Et puis les Pyrénées orientales seront placées en vigilance orange pluie et inondation demain de 6h du matin à 16h. Et notez que l'Aude et l'Hérault seront en vigilance jaune de 4h à 18h.
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12: L'histoire d'amour entre Alma et Gustave Mahler s'achève avec la mort de ce dernier, mais vous allez voir que les amours d'Alma ne vont pas s'arrêter là.

Mahler est enterré à Vienne. Sa sépulture n'a aucune inscription indicative, c'était sa volonté. Ceux qui me cherchent sauront qui je suis, ceux qui ne le savent pas n'ont pas besoin de le savoir. Alma a longtemps souffert de solitude, accompagnée de son mari. Alors, naturellement, elle retourne dans les bras de son amant architecte, Walter, l'homme de la lettre. Mais elle va aussi tomber amoureuse d'un peintre surdoué de la scène avant-gardiste viennoise, Oskar Kokoschka. Pour Oskar, rencontrer Olga va lui faire l'effet d'un électrochoc d'inspiration. Il va réaliser en 3 ans pas moins de 400 dessins de Madame Mahler. Fini la période où Olga cherchait, dans ses amours, un père.

Kokoschka a 7 ans de moins qu'elle et ils vont se dévorer. Alma n'en a pas moins fini avec Walter, l'architecte. Comme jadis entre son amant et son mari, Madame Mahler ne veut pas choisir. Est-ce pour se consoler de son veuvage ou pour vivre deux fois plus et rattraper le temps perdu ? Alma ne consultera pas Freud pour le savoir. Après 3 ans d'une intense relation avec Kokoschka, Alma décide de passer à autre chose. Il ne convient plus à ma vie. Il me replonge dans les pulsions libidinales. Je ne peux plus supporter cela. Et bien qu'il soit un grand bébé adorable et sans défense, il est peu fiable et traître en tant qu'homme. Je dois l'arracher de mon cœur. Kokoschka va transformer la perte d'Alma en art, en fétichisation. Il l'a beaucoup dessinée, beaucoup peinte. Il va en faire une poupée, vraiment. Une vraie poupée grandeur nature, avec de vrais cheveux. Kokoschka demande à une costumière

présent, c'est Walter Gropius qui est l'officiel d'Alma. Ils se marient et ils ont même une petite Manon. Mais ça ne se passe pas bien. Alors qu'il doit aller à la guerre, Alma le tourmente en lui disant qu'elle va prendre des amants. Et effectivement, en 1918, Alma donne naissance à un petit garçon. Il n'est pas de son mari. Alma s'est entichée d'un poète autrichien, Franz Werfel. Ce dernier, encore une fois, devient amoureux fou d'Alma. Elle est une des rares femmes magiques qui existent. Encore une fois, elle semble garder une distance comme pour mieux conserver le contrôle et déclare « Werfel est un gros juif avec des lèvres épaisses et des gros yeux, mais plus il se dévoile, meilleur il devient. » Le couple se marie en 1929 et parce que Werfel est juif, ils doivent s'enfuir d'Autriche pendant la Deuxième Guerre mondiale, d'abord en France, puis aux États-Unis, où ils finiront leur jour. Alma Schindler-Mahler Gropius décède à l'âge de 85 ans le 11 décembre 1964 à New York. J'ai eu une vie merveilleuse. Dieu m'a permis de découvrir les chefs-d'œuvre de notre temps avant même qu'ils ne quittent les mains de leur créateur. Cela me semble une justification suffisante de ma présence sur Terre.

Les portraits d'Alma qui restent dans les livres sont souvent caricaturaux. Est-ce exagéré de faire de cette femme une mangeuse d'hommes, là où on ne ferait pas le même procès aux hommes qui collectionnent les conquêtes ? Alma Mahler a toute sa vie eu le courage d'agir en femme libre. Amoureuse du talent de ses amants, elle a multiplié les histoires passionnelles et passionnantes. Sensible au savoir-faire de ses hommes, elle n'a jamais oublié, quelques années avant son veuvage, d'assumer ses propres dons. Alma Mahler a su se rendre désirable aux yeux des hommes qui souvent se croyaient supérieurs. Incarnation de la femme forte, fatale, cultivée, paradoxale, elle n'a eu qu'un défaut, celui d'évoluer à une époque et dans un milieu où tout était pensé autour des hommes. Alors, quand on la décrit comme une mante religieuse qui humiliait et dévorait ses amants, on peut facilement se souvenir qu'au début du XXe siècle, elle n'était pas si fréquente, ces femmes qui s'autorisaient la liberté. Après le décès de Gustave Mahler, Alma écrit « J'abandonnerai tout homme pour me consacrer à ma musique. La musique est tout pour moi. Je ne serai plus jamais l'esclave d'un homme, car je veux ne prendre soin que de moi et de mon bien-être. » Et de conclure, « Je veux trouver un nouvel homme, un homme qui me servira et partira avant que tout ne soit fini. » Jusqu'à sa mort, à 85 ans, Alma Mahler-Werfel portera les deux noms. Elle est restée Mahler, même après Gropius, même après Werfel. Comme si cette première union, cette union impossible et dévorante, était celle qui comptait le plus. Celle aussi, c'est elle aussi qui a veillé sur l'héritage de Gustave Mahler après sa mort. C'est elle qui a organisé des concerts, soutenu des chefs d'orchestre, protégé les partitions. Sans Alma, la redécouverte de Mahler au milieu du XXe siècle, notamment grâce à Leonard Bernstein, qui en fera son compositeur fétiche, aurait peut-être pris d'autres chemins. Son influence sur la réception de l'œuvre de son premier mari est immense. Gustave Mahler disait « Écrire une symphonie, c'est pour moi construire un

mondes. Il en a construit des mondes. 9 symphonies achevées. Une 10e laissée à l'état d'ébauche, avec des mots d'amour dans les marges. Et dans tous ces mondes, il y a Alma. Alma, à laquelle il avait demandé le sacrifice de se dévouer tout entière à lui. Alma, qui a accepté et qui s'est vengée après sa mort en vivant.

0: Merci à Sébastien Bordenave pour l'écriture de ce récit. La réalisation est signée Boris Paczynski. 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
0: Pour en discuter, je reçois Mathilde Écart, autrice avec Pierre Valo d'une biographie d'Alma Mahler, publiée il y a juste quelques semaines chez Fayard. Alors, on vient de raconter son histoire avec Gustave, mais elle fut l'épouse donc de trois génies, Mahler, Gropius et Werfel, la muse de Klimt et de Kokoschka. Comment expliquer qu'une femme qui a traversé la vie de tous les plus grands artistes de son temps reste encore aujourd'hui peu connue du grand public?
2: Alors, elle est peu connue parce que le grand public connaît bien l'Empire austro-hongrois, mais pas tellement sa vie culturelle, y compris la musique de Gustave Mahler. Et il n'est pas facile pour le grand public d'identifier une figure aussi complexe et aussi inclassable qu'Alma. Enfin, Alma est une femme et elle a été invisibilisée comme beaucoup d'autres parce qu'elle vivait dans l'ombre des hommes, des grands hommes qu'elle avait côtoyés.
0: Alors c'est justement pour la réhabiliter, j'imagine, que vous lui avez consacré un livre.
2: Alors initialement, c'était pas vraiment pour la réhabiliter, c'est parce que nous nous sommes intéressés à elle avec Pierre Valo. Parce que nous travaillions à l'époque sur une biographie de Stefan Zweig, autre viennois de la même période.
0: Qui lui aussi est tombé amoureux d'Alma?
2: En quelque sorte, il a essayé de l'approcher sur un bateau qu'il est, où ils étaient tous les deux. Il a essayé de l'approcher, il était fasciné par Gustav Mahler aussi, et en vain. Et là, nous nous sommes aperçus que ce n'était pas une ravissante idiote, qu'elle avait une œuvre, limitée certes à 17 Lieder, mais qui existe, et qu'elle avait produit, qu'elle avait aidé à produire des œuvres à chaque fois qu'elle était aux côtés d'hommes célèbres. Il produisait beaucoup au moment où elle était à côté.
0: Elle les inspirait.
2: Alors, pas seulement les inspirer, parce que justement, ça serait la réduire à une muse. Alors que nous, on ne veut pas qu'elle soit une muse, on veut qu'elle soit une artiste pleinement, aux interstices, certes, dans la mesure où on a pu la laisser créer, mais pas seulement une muse.
0: D'accord. Alors, vous allez rester avec nous, Mathilde Écart. On revient dans quelques instants sur Europe 1 pour découvrir encore mieux cette artiste, Alma Mahler. Merci d'être avec nous.
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0: Chaque samedi et chaque dimanche, de 21h30 à 22h30, je vous raconte une histoire d'amour extraordinaire. Aujourd'hui, je vous ai raconté l'histoire entre le compositeur Gustave Mahler et sa femme, Alma. Et pour en discuter, je suis avec Mathilde Écart, autrice de nombreux ouvrages sur les guerres de la première moitié du XXe siècle. Et elle vient de signer avec Pierre Vallot une biographie d'Alma Mahler, publiée il y a quelques semaines chez Fayard. Alors, une femme avant-gardiste pour son époque, elle n'est pas née à la bonne époque, manifestement.
2: Elle n'est pas née à la bonne époque, sinon elle se serait probablement beaucoup plus exprimée, puisqu'on sait qu'elle n'a pas pu s'exprimer, puisque Gustave Mahler le lui a interdit.
0: Alors, quel a été son apport concret dans l'œuvre de son mari, du vivant et après la mort de Gustave Mahler ?
2: Du vivant, au quotidien, ce sont des échanges, des conseils, des idées stimulantes, tout ce qui constitue un dialogue artistique.
0: Elle l'aidait dans la composition de ses œuvres ?
2: Elle l'aidait dans la mesure où Alma a commencé à composer elle-même à l'âge de 9 ans. Elle est parfaitement compétente. Elle peut, lorsqu'ils se promènent des heures durant dans la nature, Gustave et elle, elle est capable d'exprimer un paysage avec des notes de musique. Donc, elle va l'aider et on va retrouver des passages inspirés par Alma dans les œuvres de Gustave Mahler. Pour être concret, par exemple, dans la 5e symphonie que tout le monde connaît à cause de Mort à Venise de Visconti, eh bien, Alma, on doit à Alma, entre autres, des passages comme une référence à Beethoven, des passages de valse, une citation une évocation de Tristan, qu'elle adore. Donc, elle va ajouter des motifs dans les symphonies, concrètement, de Mahler. Il y a une autre chose qui est très importante, c'est qu'elle a un réseau. Quand elle rencontre Mahler, elle est très jeune, mais elle a déjà un réseau parce qu'elle vit dans une famille recomposée. Elle a un beau-père qu'elle n'aime pas beaucoup, Karl Moll, mais qui est très créatif. C'est un des cofondateurs de la sécession. Et du coup, elle connaît tous les sécessionnistes, à commencer par un autre Gustave Klimt. Et elle va inciter Gustave Mahler à travailler avec les sécessionnistes, ce qui va donner le duo Roller-Mahler, Alfred Roller étant un grand scénographe, et ce duo va faire vibrer Vienne au fil d'une vingtaine de programmes qui sont complètement révolutionnaires et vont réinventer tout l'art lyrique.
0: Et elle a été très active après la mort du compositeur.
2: Elle est très active également parce qu'elle veut que l'héritage de Mahler perdure de manière extrêmement scrupuleuse. Elle est invitée d'honneur à beaucoup de concerts, de créations. Elle va systématiquement y assister. Elle va se préoccuper de faire orchestrer dans sa totalité la 10e symphonie qui n'avait pas été achevée par Mahler.
0: C'est elle qui l'a achevée ?
2: C'est pas elle qui l'a achevé. Elle a demandé à plusieurs personnes. À un moment, elle demande à son gendre, mais ça ne fonctionne pas. Et puis finalement, elle finira par être orchestrée, par pouvoir être jouée en concert. Elle a fait installer le buste de Mahler par Rodin dans le hall de l'opéra. Elle a, à chaque fois qu'elle rencontre des directeurs de théâtre, quand elle voyage à l'étranger, elle leur dit, il faut programmer Mahler. Elle a aussi fait un travail, on voit en ce moment, quand on retrouve des inédits de Mozart, elle a classé, elle a stocké, elle a gardé précieusement les manuscrits, les partitions, tout ce qui concernait Mahler. Donc elle a vraiment bien entretenu l'héritage de Mahler, avec même un bon goût, une fois de plus, parce que par exemple, quand Rappé lui dit pour le public américain, faudrait couper des morceaux de symphonie, ben elle dit d'accord pour que Mahler soit diffusé le plus largement possible. Donc c'est assez intelligent, sa gestion.
0: Alors, l'époque veut que lorsqu'elle épouse Mahler, elle renonce à ses propres talents. Elle lui en a voulu à ce moment-là de sa vie ?
2: Elle lui en a voulu certainement, puisque finalement, le fait de renoncer à sa carrière est une obligation que lui a fait Mahler. Il n'y a pas de mariage si elle ne renonce pas à sa carrière. Donc elle a beaucoup hésité, elle s'est demandé si elle allait l'épouser. Et puis finalement, la notoriété de Gustave a été trop grande pour qu'elle refuse.
0: Alors à un moment donné quand même, alors qu'il la sentait s'éloigner, il a compris qu'il fallait la laisser s'exprimer.
2: Il a compris qu'il fallait la laisser s'exprimer un peu tard, et là, il a d'un coup rassemblé ses leaders et il s'est précipité avec tous les contacts qu'il avait pour les faire publier. Mais c'est un peu tard.
0: Alors, on l'a décrite comme une femme maléfique, une menthe religieuse. Qu'est-ce qui faisait peur à la haute société à ce point ?
2: Ce qui fait peur, c'est déjà le fait qu'Alma est dans la transgression. Elle divorce, elle avorte, elle mène plusieurs histoires d'amour en même temps. Elle, quand elle a envie d'un partenaire qui a 16 ans de moins qu'elle et qui est prêtre, ça ne l'arrête pas. Mais surtout, Alma est vue comme une sorte d'addiction, comme une sorte de drogue, parce que les hommes qui approchent Alma en deviennent complètement dépendants.
0: Parce qu'elle se rend inaccessible, elle est assez... Elle joue avec leurs sentiments.
2: Elle les envoûte. Probablement, elle favorise leur création. Et c'est là, comme elle intervient dans leur création, elle devient indispensable.
0: C'est ça.
2: Et quand c'est jamais Alma qui part, c'est toujours Alma qui part. Ce sont jamais les hommes qui la quittent. Et quand elle part, les hommes deviennent presque fous. Quand on voit quand elle s'éloigne de Gustave. On voit tous les efforts qu'il fait pour la récupérer.
0: Au point de consulter Freud, quand même. Ce qui ne lui a pas d'ailleurs rendu service, forcément.
2: Alors, ça l'a un peu apaisé. Ça n'a pas tout solutionné, parce que quelques heures de consultation, il aurait peut-être fallu faire une thérapie un peu plus longue. Mais ça l'a quand même un peu apaisé, un peu déculpabilisé.
0: Tout ça pour s'entendre dire qu'elle cherchait un regard paternel et que lui cherchait...
2: Un regard maternel.
0: La théorie éternelle.
2: Oui, mais qui fonctionne, une fois de plus.
0: Donc, il n'a pas vraiment trouvé des recettes pour sauver son couple.
2: Alors, c'est pas tellement qu'il n'a pas trouvé des recettes, puisque finalement, elle restera avec lui jusqu'à la fin.
0: Ouais.
2: C'est que... il était trop tard pour faire fonctionner ses recettes, hein, puisque au moment
0: elle s'était déjà émancipée.
2: Et puis quelques mois plus tard, il va mourir.
0: Est-ce qu'il garde une place principale dans la vie d'Alma Mahler, Gustave Mahler ?
2: Il garde une place principale, pour la bonne raison déjà qu'elle a gardé son nom toute sa vie. Ensuite...
0: J'ai l'impression qu'elle a gardé le nom de tous ses maris toute sa vie.
2: Oui, mais quand même, c'est quand même Madame Mahler avant tout. D'ailleurs, on l'appelle, c'est le livre sur Alma Mahler. C'est vrai qu'elle les cumule, hein, puisqu'elle est assez, c'est un peu un palmarès. Hein, donc
0: elle s'est mariée combien de fois au fond ?
2: Alors, elle s'est mariée avec Gustav Mahler, elle s'est mariée avec Walter Gropius et avec Franz Werfel.
0: Oui, trois fois.
2: Trois mariages.
0: C'est un beau score déjà à l'époque.
2: C'est un beau score, mais c'est surtout que à côté il y a des gens comme Kokoschka, il y a des gens comme Klimt, il y a des gens, voilà, il y a beaucoup d'autres gens et même des gens de très haut niveau mais qui sont pas très célèbres en plus. Elle a surtout côtoyé des artistes à cause justement du fait qu'elle était née avec la sécession. Enfin, elle était née dans un milieu où la sécession était apparue. Et donc, elle a grandi aussi avec un père qui est peintre.
0: Est-ce que vous pourriez définir la sécession pour nos auditeurs qui ne...
2: La sécession, c'est le grand mouvement artistique d'avant-garde qui apparaît à la fin de ces années-là, qui reprend un peu l'art nouveau en modifiant certains éléments et qui bouleverse complètement tout ce qu'on faisait, tout l'académisme viennois, tout le style rococo, les fresques, le lourdes. Il va complètement rénover ça.
0: Elle est restée donc jusqu'au bout, jusqu'au décès de Gustave Mahler, qui est décédé à l'âge de 50 ans, donc assez jeune. Oui. Est-ce qu'elle s'est lâchée après le décès de Gustave Mahler ? Est-ce qu'elle est allée au bout de sa liberté ?
2: Alors on a envie de dire qu'elle s'est lâchée un peu avant, puisque finalement, quand Mahler commence à la délaisser, notamment au lit, elle le dit dans sa correspondance, eh bien, elle va le remplacer par Walter Gropius. Donc elle a commencé à se lâcher un peu avant. Et puis après, il est vrai, elle a respecté la décence, qui voulait qu'après un deuil, on ne se remette pas tout de suite en couple. Mais elle n'a pas très envie de se remettre tout de suite en couple après la mort de malheur. Et là, elle profite de vivre à son rythme, de vivre sans contrainte. Pour la première fois, elle s'installe dans un appartement où elle est seule, qu'elle décore. Elle joue du piano, mais de manière étrange, elle ne se remet pas à la composition.
0: Jusqu'à un moment peut-être où la musique prend le pas sur ses relations amoureuses, où elle a l'air de dire, puisque je l'ai cité en racontant l'histoire, qu'elle préfère se concentrer sur sa composition que sur ses histoires d'amour physique en tout cas.
2: Oui, elle dit cela. Et puis en même temps, très rapidement, il y a Kokoschka qui arrive. Elle reprend contact avec Gropius en même temps. Et puis il y aura Franz Werfel. Donc on ne peut pas dire que jamais la musique soit seule, sa seule activité.
0: Alors concernant ce couple avec Gustav Mahler, vous diriez qu'ils étaient quoi? Un couple déséquilibré ou complémentaire?
2: Déséquilibré, sans aucun doute, parce que quand dans une relation, il y en a un qui dit à l'autre « je t'interdis de faire carrière », il me semble que c'est difficile que ce soit équilibré.
0: Ouais.
2: Déséquilibré aussi par l'âge, parce que elle a 22 ans, quand lui, il en a 41 quand il se marie. Déséquilibré aussi par la notoriété, car il est évident que la notoriété de Gustav Mahler n'est pas celle d'Alma.
0: On peut dire qu'ils ont été amoureux l'un de l'autre jusqu'à la fin?
2: On peut dire qu'ils ont été amoureux. En tout cas, il y a une grande fascination, admiration et un grand respect d'Alma pour Gustav. Jusqu'à la fin pour Gustav, certainement. On le voit, hein, il l'emmène à leur dernier réveillon, il le passe aux chutes du Niagara. Pour Alma, c'est sûr que non. Parce que si on regarde sa correspondance, une correspondance de 500 pages, hein, qui n'est pas traduite en français, mais sur lequel mon co-auteur bilingue s'est penché, eh bien, on voit qu'elle est folle amoureuse de Walter Gropius.
0: Mais elle a probablement une autre forme d'amour pour Gustav Mahler.
2: Une autre forme d'amour. Ça, c'est tout à fait entendu.
0: Donc, en tout cas, ça nous donne envie de dévorer votre livre publié il y a quelques semaines chez Fayard, Alma Mahler, donc vous avez coécrit avec Pierre Vallot. Merci beaucoup, Mathilde Écart, d'être venue me voir ici dans ce studio.
2: Merci de m'avoir invitée.
0: Merci de nous avoir suivis. Je vous retrouve demain à 21h30 sur Europe 1 pour deux petites histoires d'amour extraordinaires de femmes tombées amoureuses de prisonniers. Je vous laisse avec Frédéric Joncheret.
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20: Europe 1, il est 22h30. Bonsoir à tous. De nouveaux incendies touchent des lycées, dont l'un à Metz. Le préau du collège François Rabelais a été la proie des flammes. Le récit dans un instant. Les autorités cherchent à responsabiliser les parents des mineurs délinquants. Le préfet des Pyrénées-Orientales a décidé de leur écrire directement. Quant à Laurent Wauquiez, il entend suspendre leurs aides. Vous l'entendrez. Faire des réserves pour préparer l'hiver, les bénévoles des Restos du Cœur sollicitent votre générosité ce week-end pour aider les plus démunis. Reportage à Lyon dans cette édition. Et nous finirons sur les chapeaux de roue avec le détail des qualifications du Grand Prix de Formule 1 du Bahreïn qui a vu Verstappen décrocher la pole.
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20: Les dégâts se poursuivent. Le lycée de Lampéry à Salon-de-Provence dans les Bouches-du-Rhône a été dégradé tôt ce matin. Tout est parti d'un feu de poubelle qui s'est propagé dans l'enceinte du lycée. Des vitres ont été brisées, des murs noircis. Les pompiers ont vite maîtrisé l'incendie dans cet établissement où du personnel réside. Et le réveil a été également brutal ce matin pour les habitants du quartier du Sablon à Metz. Dans la nuit, un incendie a touché le collège François Rabelais. Bonsoir Charles Bouchin.
21: Bonsoir Frédéric, bonsoir à tous.
20: Et là aussi, le feu a été rapidement maîtrisé, mais les dégâts sont importants.
1: Oui, une façade noircie par les flammes, un préau et des sanitaires entièrement calcinés. Voilà l'état dans lequel le maire de Metz, François Grosdidier, a retrouvé le collège François Rabelais ce matin.
21: C'est un sentiment de révolte. Parce que rien ne justifie des violences pour porter des revendications. Donc ça met en colère parce qu'on investit dans les collèges, dans les lycées.
1: L'incendie serait parti de deux voitures appartenant au concierge du collège stationné à proximité de l'établissement. La piste volontaire est bel et bien privilégiée. François Grosdidier dénonce l'action d'un groupe de jeunes ultra-violents.
21: Un mouvement d'une minorité qui est très active, qui est très violente, qui suit manifestement une stratégie de mise en cause de toutes les institutions de la République. Et en plus, on sent bien que les revendications sont l'alibi, mais pas la motivation des incendiaires et des casseurs.
1: Une enquête de flagrance pour destruction par un moyen dangereux pour les personnes a été ouverte. Le collège devrait ouvrir ses portes lundi. Des toilettes de chantier remplaceront temporairement le bloc sanitaire détruit.
20: Merci Charles Bouchin. Interpellation d'un mineur de 15 ans après qu'une femme a été brûlée au visage à Marseille. Le suspect aurait fait usage d'un briquet et d'un aérosol. La victime tentait de s'interposer face à un groupe qui s'en prenait un abribus. Des violences qui ont un coût prohibitif. Bonsoir Caroline Baudry.
22: Bonsoir Frédéric, bonsoir à tous.
20: Des dégradations qui posent notamment cette question. Comment responsabiliser les parents des auteurs des dégradations de biens publics?
22: Eh bien, en Auvergne-Rhône-Alpes, par exemple, ces derniers seront frappés au porte-monnaie. C'est ce qu'annonce le conseiller spécial de la région, Laurent Wauquiez, qui annonce la suppression des aides régionales aux parents d'ados ultra-violents, une minorité. Cela représente au moins 600 euros d'aides cumulées pour un lycéen.
23: Il y a le pass région, qui est quand même une très grosse aide apportée à nos lycéens. Il y a les tarifs à la cantine scolaire. Il y a l'utilisation des transports scolaires. Quand on parle de sauvages qui sont capables de déverser un jerrycan d'essence sur un chef d'établissement ou de rouer de coups un agent ou un professeur, je ne nous vois pas continuer à lui payer le pass région tranquillement.
22: Dans la région, les dégâts sont estimés à 25 à 30 millions d'euros que les casseurs doivent payer, insiste Laurent Wauquiez, dont les équipes préparent le dépôt de centaines de plaintes dans les Pyrénées-Orientales. Le préfet Pierre Regnault de la Motte décide de s'adresser personnellement aux parents des casseurs par courrier.
24: Quand ils sont mineurs, j'ai souhaité écrire à leurs parents pour leur dire « faites votre boulot de parent parce que votre enfant s'expose à des conséquences lourdes en termes de sanctions pénales, en termes de sanctions éducatives. Comme parents aussi, vous exposez vous-même à des conséquences pour ce qui vous concerne. »
22: Légalement, les parents sont responsables financièrement des dommages causés par leur enfant mineur. Un principe rappelé hier par le ministre de la Justice, Gérald Darmanin. Il dit avoir demandé au procureur d'engager systématiquement la responsabilité civile des parents si un mineur casseur se retrouve devant la justice.
20: Merci Caroline Baudry. 81% des Français sont pour que les parents paient les dégâts causés par leurs enfants mineurs pendant le blocus des lycées. C'est ce qui ressort d'un sondage CSA pour Europe 1 CNews, le journal du dimanche. Une opinion qui grimpe jusqu'à 89% chez les 65 ans et plus. Certaines universités rejoignent le mouvement de contestation des lycéens. Manque de professeurs, baisse du budget des facs, solidarité avec les lycées. Au campus principal de la Sorbonne, dans le 5e arrondissement de Paris, il n'y a pas encore de blocus, mais la question se pose. Le reportage de Mathieu Prior.
25: Pas de blocus ou de manif rue de la Sorbonne, mais des étudiants comme Sarah et Eulalie souhaitent une mobilisation générale.
26: Il y a moyen que j'ai un gros mouvement là qui naisse. Franchement, ça faut que ça pète. Hein.
27: Même si c'est pas dans l'immédiat, là, dans les prochaines semaines, avec les élections et tout, c'est sûr que.
26: Puis en plus,
27: que
26: ça va. Ils renchérissent à chaque fois, il y a des nouveaux trucs qui passent, ça énerve encore plus les gens. Donc je pense que c'est pas prêt de s'atténuer pour l'instant, genre.
25: Simon est en master, il est plutôt pour un blocus, mais seulement temporaire.
28: Ça peut être une ou deux journées max, quoi. Effectivement, ça empêche les gens d'aller travailler, d'aller étudier à la fac. Mais en même temps, c'est des moyens d'action qui sont assez efficaces.
25: Dans l'enceinte de l'université, tous ne sont pas d'accord. Nathan et Enzo sont contre un blocage.
29: Je vois pas trop l'intérêt. Autant aller au lycée juste à côté, si on veut être en solidarité, autant aller les rejoindre.
30: Si au bout de deux minutes, il commence à avoir des casseurs, je trouve que c'est dommage parce qu'au final, tout le monde est perdant. Les violences, ça dessert tout le monde.
25: Enzo pense aussi à son avenir et ne veut pas louper des cours pour garder toutes ses chances pour la suite de son cursus.
20: Le reportage à Paris de Mathieu Prix. Les organisations lycéennes ont appelé à la poursuite de la mobilisation dès ce mardi 6 octobre. Une annonce qui réjouit Jean-Luc Mélenchon. Cette nouvelle journée de manifestation des lycéens est selon lui un point de départ. Sur son blog, le leader de la France Insoumise appelle à s'organiser pour accompagner cette période de mobilisation. Il est en effet en ligne de mire le 17 octobre, date d'un appel massif à une mobilisation générale lancée sur les réseaux sociaux. Et invité d'Europe 1 Matin, Clément Liébard, président de la Cocarde étudiante, est revenu précisément sur le rôle et la stratégie des Insoumis.
3: C'était peut-être au départ de simples mobilisations pour demander davantage de moyens. Mais à l'heure actuelle, ces mobilisations tournent en un véritable premier entraînement en quelque sorte de cette nouvelle France qu'appellent de leur vœu les élus de la France insoumise pour les élections présidentielles. Et ça, on le voit très bien aussi dans toutes les structures qui sont liées à la France insoumise. C'est-à-dire que la France insoumise va se dédouaner de ces violences-là. Mais le mouvement insoumis, comme ils aiment l'appeler, ne se cantonne pas au parti électoral La France Insoumise. Et il est composé, justement, il est lié à des organisations qui, sur le terrain, opèrent des violences, des saccages, etc. On a beaucoup parlé, il y a quelques mois, de la Jeune Garde, qui était évidemment, comme Mélenchon le disait, une organisation liée à la France Insoumise. Et dans les lycées, l'Union Syndicale Lycéenne, qui est aussi étroitement liée avec la France Insoumise. Et c'est tout cet écosystème-là qui permet à la France Insoumise de se dédouaner des violences car ils n'en sont pas directement les auteurs.
20: Clément Liébard, président de la Cocarde étudiante, invité d'Alexis Delaflechère dans Europe 1 Matin. Politique toujours, Marine Le Pen maintient totalement sa confiance à Jordan Bardella, accusé d'avoir écrit des messages antisémites en 2013. C'est ce qu'a indiqué la candidate du RN à la présidentielle dans une courte déclaration à la Tribune dimanche. C'est la première action publique de la chef de file du Rassemblement National après que Mediapart a publié des éléments d'authentification de ses écrits. Quant au patron du RN, il dément ses accusations. Et un rendez-vous d'antenne à ne pas manquer, Pierre de Villeneuve reçoit demain matin comme invité Jean-Philippe Tanguy dans le grand rendez-vous Europe 1 CNews Les Échos de 10h à 11h.
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20: Incapable de redresser durablement ses comptes publics, la France doit désormais emprunter à des taux de plus en plus élevés, tandis que la défiance des marchés s'accentue. 4,99%, c'est le taux d'emprunt de la France sur les marchés. C'est grave et c'est inédit, comme nous le dit l'économiste Pascal Delima.
4: On entre quand même dans des coûts de financement qui sont suffisamment élevés pour commencer à devoir absolument modifier la trajectoire budgétaire. Donc la France ne perd pas l'accès au marché, mais elle entre dans une zone où le taux d'intérêt peut commencer à aggraver lui-même le problème budgétaire. Si ces taux restent durablement élevés, ça va creuser la dette, parce que le déficit va augmenter et il faut financer ce déficit. Les taux montent de toute façon partout, mais la France, elle prend en plus de cela une prime de risque. C'est la combinaison justement de déficit public très élevé, de dette très très élevée et d'une incertitude totale sur la trajectoire budgétaire et politique en fait.
20: À la réaction de l'économiste Pascal Delima sur l'envolée des taux d'emprunt de la France. C'est la collecte d'automne des Restos du Cœur. À l'approche de l'hiver, ces bénévoles sollicitent votre générosité à la sortie des supermarchés jusqu'à demain. Dans le Rhône, les Restos du Cœur accompagnent 37 000 personnes en situation de précarité. À Tassin, la demi-lune, dans la métropole de Lyon, les donateurs continuent de se mobiliser malgré un contexte économique tendu. Chacun à la hauteur de ses moyens. Le reportage de Noémie Loisel.
5: Madame, bonjour, c'est pour la collecte des Restos du Cœur.
6: À la sortie des caisses, Cathy Bénévole distribue la liste des produits à donner. Elisabeth, 78 ans, vient d'acheter du sucre et de la farine.
7: C'est pas grand-chose, mais enfin, si tout le monde participe, je pense que ça peut aider aussi les gens nécessiteux.
6: Dans le panier de Christophe, plus de 30 euros de couches et petits pots pour enfants.
8: Le contexte actuel peut-être m'incite à donner encore un petit peu plus. Entre les prix du carburant, l'inflation, les augmentations du coût de l'énergie, on sait que malheureusement, les Restos du Cœur, chaque année, ont de plus en plus de monde. C'est important de penser aux autres.
6: Mais la situation économique actuelle contraint aussi certains à réduire leur donc comme Julie, 32 ans.
9: Je donne un petit peu moins d'habitude, je double, je donne plusieurs produits. Là, c'est vrai qu'on regarde un petit peu plus. Ça reste important de donner, si on peut aider.
6: Des dons nécessaires pour l'association qui récupère de moins en moins de marchandises auprès des magasins partenaires, explique Patrick Bouchez, responsable du centre de Gorge de Loup.
10: Nos partenaires gèrent beaucoup plus finement leur stock. Ils vendent pratiquement jusqu'au dernier jour de la date limite de consommation des produits. Donc, on achète le complément au niveau de l'association nationale sur des produits dont les cours ont tendance à monter et impactent de plus en plus sur les finances.
6: Dans le Rhône, les Restos du Cœur espère récolter près de 100 tonnes de produits ce week-end pour renforcer leur stock pour les prochains mois. Tassin la demi-lune, Noémie Loisel, Europe 1.
20: Et en Formule 1, Max Verstappen a signé le meilleur temps des qualifications du Grand Prix de Bahreïn, qui se court en Malaisie en raison du conflit au Moyen-Orient. Dernier vainqueur sur ce tracé en 2017, le Néerlandais s'élancera la première place demain, Christopher Philok.
1: Il aura fallu attendre 16 Grands Prix pour voir Max Verstappen décrocher sa première pole position de la saison. Le Néerlandais salue le travail d'équipe de son écurie.
0: J'ai vécu un début d'année compliqué, mais avec toute l'équipe, avec les améliorations et la meilleure compréhension de la voiture, nous avons fait de très beaux progrès. Et ce week-end, le tracé du circuit convient bien à notre voiture. C'est agréable à voir.
1: Juste derrière lui, en deuxième position, un adversaire de longue date, Lewis Hamilton, septuple champion du monde au volant de sa Ferrari. Troisième sur la grille, on attendait le coéquipier de Verstappen, le jeune Isaac Hadjar, qui partira finalement huitième. Le Français s'est vu infliger 5 places de pénalité pour des changements d'éléments sur sa voiture. C'est donc le leader du championnat du monde, l'Italien Kimi Antonelli, qui hérite de cette 3e position devant le Monégasque Charles Leclerc et Lando Norris. Un Grand Prix difficile à prévoir. La chaleur et l'usure des pneus vont peser lourd. Et si la pluie s'invite, ce qui n'est pas exclu, tout pourrait changer.
20: Christopher Philog pour Europe 1. Et notez que le départ est à suivre demain matin à 9h sur Canal+. Et ajoutons que le patron de la Formule 1, Stefano Domenicali, a annoncé contre toute attente le maintien des 2 derniers Grands Prix de la saison au Qatar et à Abu Dhabi, malgré les fortes tensions au Moyen-Orient. Et en rugby, Toulouse mène à Castres 8-7 à moins de 7 minutes de la fin de ce match, comptant pour la 5e journée de Top 14. Le dernier bulletin météo de la journée à présent avec vous, Estelle Lafond, et c'est toujours assez nuageux demain.
2: Bonsoir Frédéric. Oui, ça ne se dissipe pas comme ça. La couverture était assez épaisse aujourd'hui sur les 2/3 sud. Ça continue demain côté Golfe du Lion, particulièrement côté Pyrénées orientales. De bons orages sous les nuages et surtout de l'eau, parfois 150 mm cumulés pour la journée de dimanche. Vigilance donc à observer du côté des cours d'eau. Autour de cette bulle toujours agitée, c'est plus calme mais ça reste quand même nuageux, notamment sur le sud-ouest avec de rares averses. C'est plus lumineux sur la côte est comparé à aujourd'hui. Ce sera même d'ailleurs assez agréable dans l'après-midi. On aura toujours un petit risque d'averse sur le nord des Alpes. Ensuite, de la Bretagne à la frontière belge, le soleil est bien généreux toute la journée après dissipation de brume côtière sur les côtes de la Manche. Le soleil va gagner de plus en plus de terrain à mesure que les heures passent pour concerner un bon tiers nord de la carte l'après-midi. Côté température au réveil, comptez 9 à Caen, 10 à Évreux et Lille. Vous aurez 11 à Embrun et Brest, 12 pour Manosque, Charleville-Mézières et Saint-Brieuc, 14 sur 3 Dijon et Paris, 16 à Montluçon et Bourges, 18 pour Carcassonne et Toulouse, 19 à Nice et Perpignan.
20: Merci beaucoup Estelle Lafond. Europe 1, 22h44. Dans un instant, retrouvez les moments les plus forts de votre libre antenne cette semaine avec Valérie Darmon.

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6: Bonsoir et bienvenue dans les meilleurs moments de votre libre antenne de cette semaine. Et je vous propose de réécouter Marine, qui a en plus une petite surprise pour nous, parce qu'elle est pleine de surprises. Marine, elle va nous parler de la dépression, mais elle va nous en parler en chanson.
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6: Bonsoir Marine.
7: Bonsoir Valérie.
6: Merci d'être avec nous sur l'antenne d'Europe 1 pour nous parler de cette difficulté à évoquer les traitements que l'on prend pour la santé mentale. Alors, à quoi vous faites allusion lorsque vous vous posez cette question et que vous Marine?
7: D'abord, il y a les traitements, oui, je parle des traitements médicamenteux ou psychologiques, les suivis psychologiques, etc. Je fais allusion là-dedans à... En fait, je fais un contraste entre toute l'empathie qu'on peut avoir pour quelqu'un qui va avoir un cancer de quelque chose et le fait qu'on puisse pointer du doigt et même dire un petit peu tout bas « Mais t'as vu, elle a pété les plombs, elle va pas bien. » Voilà, ce contraste-là entre la maladie physique et la maladie psychologique, voire psychiatrique, je trouve ça extrêmement, c'est vertigineux en fait. On n'a pas le droit, on n'a pas le droit de pas être bien dans sa tête.
6: Alors en même temps, la santé mentale a été la grande cause nationale en France. Ça a un petit peu évolué tout de même. Alors on n'a pas assez de praticiens pour prendre en charge. Ça c'est une évidence. Mais est-ce que ça a pas un petit peu évolué? Est-ce
7: que alors évidemment que ça a évolué, mais moi je suis pas d'accord sur le principe. En fait, je trouve que c'est assez clivant. Ça a évolué pour des personnes qui ont fait le chemin, mais il y a toujours cette partie de la société qui va... Bon, en fait, ça va se retourner contre la personne. Moi, je me suis vue dans mes relations proches, assumer, parce que je suis quelqu'un qui s'exprime, assumer mon problème de santé. Et après, dans la suite de la vie, au moindre écueil, à la moindre difficulté, à la moindre différence, ouais, mais attends, c'est toi qui es malade, c'est toi qui te traites, donc c'est toi qui es malade.
6: Mais c'est quoi votre problème de santé si c'est pas indiscret, Marie?
7: Alors c'est pas particulièrement indiscret. Alors c'est drôle, je sais pas si je dois le mettre au passé ou au présent. J'ai fait une grave dépression et c'est un traitement. Je pense que j'aurai à vie, notamment un suivi psychologique et des antidépresseurs. Et le fait d'être suivi, d'avoir un traitement et de le dire, sur 15 ans de psychothérapie, bien des fois, ça
6: change le regard que les gens ont sur vous, c'est ça? Quand vous dites que vous prenez des antidépresseurs, votre entourage, par exemple, c'est quoi le type de regard qu'ils portent?
7: Encore une fois, il y a deux sortes de réactions. Là, je suis du côté coup de gueule, c'est-à-dire les fois où ça s'est retourné contre moi. C'est pas que ça change le regard, c'est que c'est facile. C'est tellement facile d'incriminer celui qui se soigne d'être malade. Mais combien il y en a qui le sont sans se soigner? Vous comprenez ce que je veux dire?
6: Oui, tout à fait. J'y réfléchissais. Comme s'il y avait une responsabilité. C'est-à-dire que celui qui est atteint d'un problème de santé mentale, il est responsable. On le considère davantage comme responsable que celui qui est atteint d'une maladie physique.
7: Alors voilà, bon, c'est l'angle que j'ai choisi pour. Je suis effarée de voir combien on peut être en empathie pour quelqu'un de malade physiquement par rapport à ça. Mais là où je veux en venir, c'est le fait que quand on assume de se faire soigner, eh bien, mais toi t'es malade. T'es malade, tu te fais soigner. Or, il y a des tas de gens qui traînent des pathologies psychiatriques,
6: oui, ils ne savent pas.
7: Non traitées.
6: C'est sûr.
7: Et on est bien d'accord. Oui. On est bien d'accord avec ça. Et voilà. Alors, à côté de ça, il y a d'autres personnes. Et voilà, évidemment, après, on se retourne vers qui on veut. Et j'ai largement choisi. Mais il y a d'autres personnes vers qui, à qui on peut se confier. Et moi, je me suis vue le confier à certaines personnes qui m'ont dit Toi, tu prends des antidépresseurs et toi, tu vas voir un psy. Et dans ces cas-là, j'entends après oh là là, mais depuis que tu m'as dit que toi, tu avais recours à ça, mais ça m'a. Ça m'a soulagée parce que moi, je suis quelqu'un plein de vie, je suis quelqu'un qui s'exprime, etc. Et il y a des tas de gens qui ne peuvent pas soupçonner que je puisse avoir une faille.
6: Mais Marine, vous pensez qu'il y a encore trop de personnes qui ont honte, en fait, c'est ça que vous voulez nous dire?
7: Alors, oui, mais je suis plus en colère contre ceux qui utilisent ça pour se défendre d'une a priori santé saine. Que contre ceux qui ont honte. Moi, c'est tellement difficile. Déjà, aller passer le cap d'aller voir un médecin en disant « j'en peux plus, ça va pas, il faut que je fasse quelque chose, je suis en train de péter les plombs ». Rien que ça, je crois que c'est le plus dur à faire et c'est un effort incommensurable. Ensuite, il faut faire des années de thérapie dans certains cas. Et au-delà de ça, il faut en plus assumer et avoir le courage de combattre tous ces gens qui peuvent
6: plaquer des projections,
7: mais
6: et des idées reçues.
7: Mais tout à fait. Et une personne qui a une grave maladie physique, mais elle a pas tout ça. Enfin, alors évidemment, elle a son parcours à faire de soins, etc. Mais en aucun cas, elle doit assumer. Alors oui, elle peut assumer, par exemple, la perte de cheveux ou des choses comme ça. Mais on va pas entendre parler d'elle.
6: Après, le travail qu'on a à faire, par exemple, sur les problèmes de santé mentale, c'est le regard des autres aussi. Hein.
7: Mais
6: c'est
7: absolument.
6: Se dire, je m'affranchis du regard des autres, et puis c'est tout. Hein, Jacqueline, qui vit à Bordeaux, écrit un message au 739-21 que je découvre en même temps, qui dit « L'essentiel est d'assumer auprès des autres sa dépression chronique. Ceux qui ne comprennent pas que votre auditrice les écarte, il faut éviter de se compliquer la vie. » Voilà, elle a bien raison.
7: Alors, je suis tout à fait d'accord avec ça. On choisit vers qui on va. Mais il n'empêche que sur une vie, il y a forcément des moments où c'est à assumer, à rencontrer quoi, cette situation-là, je le pense.
6: Oui. Oui. Moi, je crois qu'on a beaucoup évolué tout de même, mais peut-être pas encore suffisamment. C'est vrai qu'on en parle, de plus en plus, en tout cas. Mais on met peut-être sous le chapeau de santé mentale un petit peu trop de choses, hein. Troubles de l'attention, bipolarité, tout ça, jusqu'à ce que faut que le diagnostic soit posé à un moment donné tout de même.
7: Exactement. C'est également complètement galvaudé. Et maintenant, alors tout le monde fait un burn-out tous les 6 mois. Bon, là, on est un peu dans l'excès. C'est comme dans tout. On entre le pas assez et le trop. Il n'y a jamais un moment où c'est bien, quoi. Mais je reste convaincue que toutes les personnes en dépression, on est déjà tellement vulnérables. Arriver à faire abstraction de ces remarques-là qui sont mais foudroyantes en fait. On n'est pas dans la bonne posture.
6: C'est un autre combat. Oui, c'est un combat supplémentaire. Alors vous Marine, parce qu'on arrive au terme de l'émission, vous en avez fait une chanson en plus de cette traversée, parce que vous êtes chanteuse, auteure, compositrice et interprète, et vous avez écrit une chanson qui s'appelle Le mal du siècle. Vous parliez de la dépression.
7: Ouais, tout à fait. Ben c'est exactement ce que je viens de vous traduire là. cet angle-là qui dit que dans le contraste entre la maladie physique et la maladie mentale, et puis surtout pour en arriver au fait de mais au fait pourquoi vous avez besoin de vous retourner contre ceux qui se soignent, est-ce que ça serait pas pathologique, il faudrait peut-être voir quelqu'un et voilà,
6: et peut-être finalement d'ailleurs que ce soit une pathologie de voir pour certains d'entre nous. Merci Marine. Ce que je vous propose Marine, c'est qu'on referme cette émission ce soir, chers auditeurs, avec votre chanson Le mal du siècle.
7: Ça me fait extrêmement plaisir.
6: Voilà, on va l'écouter jusqu'à ce qu'on se sépare. Donc je vous souhaite évidemment une belle continuation dans votre carrière et toujours une très bonne santé, parce que sans la santé finalement,
7: exactement,
6: on n'est pas grand chose. À bientôt. Merci. Marine, à bientôt. Au revoir.
7: Bonne soirée Valérie, au revoir.
5: Pourquoi il faut pas le dire, comme si c'était honteux.

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1: Petite pause musicale ce soir sur l'antenne d'Europe 1 avec Le Pénitencier. C'était en 1964 et c'est chanté, bien sûr, par le grand Johnny Hallyday.

0: Et bonsoir à tous. J'ai totalement confiance en Jordan. C'est la première réaction publique de Marine Le Pen deux jours après que Mediapart a publié des éléments d'authentification des messages antisémites qui auraient été écrits par Jordan Bardella en 2013. La candidate du RN à la présidentielle l'a indiqué dans une courte déclaration à la Tribune dimanche. Quant au patron du RN, il dément ces accusations. Raphaël Glucksmann s'attire les foudres de Jean-Luc Mélenchon et de Ségolène Royal. Dans une vidéo privée circulant sur les réseaux sociaux, le candidat à la primaire de la gauche dit « pisser sur le leader de la France insoumise » et accuse l'ancienne ministre d'avoir fait la danse du ventre devant Emmanuel Macron. Les autorités cherchent à responsabiliser les parents des mineurs interpellés pour des faits de violence ou de dégradation. Le préfet des Pyrénées-Orientales a décidé de leur écrire directement. Quant à Laurent Wauquiez, le conseiller spécial de la région Auvergne-Rhône-Alpes, il entend leur suspendre les aides. « Je ne nous vois pas leur payer le passe-région tranquillement », a-t-il indiqué après avoir fait la liste des violences à l'encontre des chefs d'établissement, agents et professeurs. 81% des Français sont favorables au fait de faire payer aux parents les dégâts causés par leurs enfants mineurs pendant le blocus des lycées. C'est ce qui ressort d'un sondage CSA pour Europe 1 CNews, le journal du dimanche. Plus de 158 millions d'électeurs brésiliens sont appelés à voter pour leur président, mais aussi pour le gouverneur de leur État, deux sénateurs, un député fédéral et un député régional. La présidentielle s'annonce très serrée. Elle a pour favori le sortant de gauche Lula face à Flavio Bolsonaro, le fils aîné de l'ancien président Jair Bolsonaro. L'attaque lors du vol de Fly Dubai vers Israël est qualifiée d'acte terroriste par les autorités judiciaires émiraties et selon plusieurs médias étrangers, ce pilote omanais était frappé d'une interdiction de vol par les autorités de son pays pour des raisons de sécurité, elle l'accusait de radicalisation. Max Verstappen s'offre la pole position du Grand Prix de Bahreïn de Formule 1. Le pilote Red Bull partira demain matin à 9h devant la Ferrari de Lewis Hamilton. Cela faisait 3 ans qu'on n'avait pas vu les deux pilotes côte à côte sur la ligne de départ. C'est Kimi Antonelli qui a pris la 3e place. Et courte victoire de Toulouse à Castres, 8-7 pour le compte de la 5e journée de Top 14. Les Toulousains prennent les commandes du championnat de France de rugby. Et enfin, notez côté météo que les Pyrénées-Orientales seront placées en vigilance orange, pluie et inondation. Demain de 6h du matin à 16h, l'Aude et l'Hérault seront en jaune de 4h à 18h.
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0: 23h03, belle soirée en compagnie de Valérie Darmon et des meilleurs moments de votre libre antenne.
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3: Bonsoir et bienvenue dans votre libre antenne, dans les meilleurs moments de votre libre antenne de cette semaine, en ce week-end, avec le témoignage d'Hélène que je vous propose de réécouter. Comme quoi, la vie réserve bien des surprises et il ne faut jamais l'oublier. Et puis nous écouterons Cassandra ou comment passer au-delà des tromperies, comment pardonner pour mieux continuer sa vie, ou pas.
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2: Bonsoir et bienvenue, chers auditeurs, dans les meilleurs moments de votre Libre Antenne de ce week-end. Et je vous propose de réécouter notre petit chouchou de la semaine. René. René qui va vous parler de sa vie. Il est né pendant la guerre, la Seconde Guerre mondiale quand même. Il en parle avec beaucoup d'émotion, avec beaucoup de poésie. Il nous fait revivre la grande histoire et il nous raconte son histoire à lui. Et il nous a beaucoup touché. J'espère qu'il en sera de même pour vous. Et puis nous rencontrerons aussi Soline dans un deuxième temps. Bonne écoute, chers amis.
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2: Bonsoir Hélène.
3: Bonsoir Valérie.
2: Merci d'être avec nous à 23h34 en ce lundi soir sur l'antenne d'Europe 1 pour nous parler de votre histoire d'amour.
3: Oui.
2: Donc, déjà vous avez quel âge Hélène? Attendez, on va vous situer.
3: Je viens d'avoir 55 ans.
2: 55 ans avec l'accent du Sud?
3: Eh oui.
2: Vous êtes d'où?
3: À côté d'Avignon.
2: Ah, vous avez du soleil aujourd'hui?
3: Oui.
2: Combien les températures?
3: On avait 30 degrés à peu près cet après-midi. Ouais. Oui, le matin il fait frais, mais là je suis à bout là.
2: C'est fou.
3: On supporte plus. On a eu des températures extrêmes et là ça dure depuis trop longtemps. Donc, ouais.
2: La nature elle est jaune. Hein.
3: Et puis voilà, c'est très très compliqué. Donc on arrose les arbres auxquels on tient, mais c'est difficile. Hein.
2: Et vous faites quoi dans cette belle région avignonnaise, Hélène?
3: Je travaille. Je suis fonctionnaire.
2: Ah d'accord. Dans quel domaine?
3: Alors un ministère que les gens n'aiment pas du tout.
2: Ah les impôts.
3: Voilà.
2: Ah bah oui, alors vous savez quoi? On a une auditrice la semaine dernière dans la première partie de la Libre Antenne qui est désormais consacrée, vous le savez, à votre point de vue, votre vision de l'actualité, qui nous a dit, et j'ai beaucoup aimé cette phrase, et je pense que les auditeurs vont être d'accord avec elle et avec moi, la seule chose qui fonctionne en France encore aujourd'hui, c'est le trésor public.
3: Oui, si on veut, mais c'est vrai que du coup, je vais quand même en profiter pour dire une petite chose,
2: parce que
3: du coup, les gens, ça va peut-être aussi les éclairer. Donc, aux impôts, on a un grade. Moi, je suis contrôleur. Et les gens, quand on leur dit qu'on est contrôleur, ils s'imaginent que notre travail, c'est de contrôler les gens toute la journée. Mm-hmm. Et en fait, c'est pas du tout ça, c'est un grade, en fait, comme à l'armée. Donc, on est contrôleur, mais moi, dans mon travail, je ne fais pas de contrôle, en fait.
2: Ah, mais c'est important de nous le dire, parce que forcément, si vous le dites comme ça, on va vous stigmatiser. Parce que qui aime le trésor public?

0: Tournerie, évidemment, mais c'est vrai que très souvent, bon, moi c'est ma génération aussi, hein, tout ce qui est internet, machin, bah, on peut les avoir au bout du fil. Et parfois, ça se passe extrêmement bien, en fait, hein. Dès qu'on a besoin, je sais pas, quand il faut à un moment donné déclarer nos enfants qui sont plus sur notre feuille d'imposition, où on sait plus trop quelle case il faut cocher, ou je ne sais quoi, ben, c'est très bien d'avoir quelqu'un au bout du fil. Et très souvent, on a les gens en présentiel.
1: Voilà, donc c'est vrai que les gens, ils disent qu'ils ont du mal, voilà, mais on est là, on fait énormément de, même du renfort téléphonique, c'est-à-dire que les gens appellent, ils pensent tomber dans leur centre des impôts, en fait non, on fait du renfort téléphonique par certaines périodes, et en fait on a des gens de toute la France, donc bon, quand ils tombent sur moi, ils comprennent bien qu'ils ne sont pas dans leur département. Parce que quand ils entendent mon accent, ils me disent « Mais vous êtes d'où ?»« Oui, mais je suis du Sud. »« Ah, d'accord. »
0: Oui, mais ça fait donc, du bien à entendre, hein, ce petit accent chantant, tout de même.
1: Donc moi, je ne me rends pas trop compte, mais c'est vrai que bon...
0: Alors, revenons à des choses voilà, qui nous font sourire, vraiment. Parce que là, si on parle sous, à 23h38 sur l'antenne d'Europe 1, alors qu'on est tous quand même en prise avec l'augmentation du carburant, bientôt le gaz, etc., etc., bon, on va pas dormir, on va mal dormir. Alors, vous voulez nous raconter une belle histoire, Hélène ?
1: Oui, donc, mais la mienne, donc, comme quoi on peut rebondir et à nouveau être heureux ben, après un divorce.
0: Oui, alors, c'est-à-dire, à quel âge vous avez divorcé? Et au bout de combien de temps?
1: À 49 ans, 49. Au bout de 24 ans, 24 ans de mariage.
0: D'accord. Et bon, à cause de quoi? Vous entendiez plus?
1: On avait énormément de... Enfin, il y avait beaucoup de jalousie de la part de mon ex-mari. Enfin, plus je vieillissais, plus il devenait jaloux. Donc, c'est un peu paradoxal, mais bon.
0: Vous pouvez être une très belle femme.
1: Et... bah, moi, je ne dirais pas, mais bon. Après, c'est voilà les goûts et les couleurs. Et bon, ben, au fil du temps, ben, il y avait des crises de plus en plus rapprochées, on ne s'entendait plus.
0: Jalousie maladive
1: ou oui, pas ouais.
0: Ah, maladive.
1: Très possessif, ouais, très, très maladif.
0: Ce qui n'était pas le cas et... avant.
1: Non, justement, c'est venu plus tard, donc ça a été très compliqué, les enfants n'en pouvaient plus. Il nous disait, mais divorcer, c'est plus possible, on en a marre de vous entendre vous disputer en permanence. Et un jour, mon mari, donc, était en train de cuisiner. Et puis, il me dit, oui, ben, en fait, il me dit, je veux divorcer. Et moi, je l'ai regardé, je lui dis, ben, ok. Et la discussion s'arrêtait là, mais je pense que pour lui, j'allais pas aller au bout. En fait, voilà, il avait dit, mais, sauf que moi, j'ai vraiment contacté un avocat. Et je lui ai dit, ben voilà, tu vas recevoir un courrier. Et là, il a été surpris. Et je lui ai dit, ben écoute, c'est ce que tu veux, le divorce. Ah ben oui. Et donc, en fait, voilà, c'est moi qui ai enclenché le oui. processus.
0: Oui, de toute façon, c'est donc, pas forcément celui qui dit qu'il va enclencher le processus.
1: Oui, mais oui. Donc, puis moi, j'en avais marre.
0: Femmes, hein, c'est souvent les femmes.
1: Mais c'est ce que j'ai entendu. Oui, oui.
0: La majorité. On a parlé avec Marie-Estelle Dupont la semaine dernière lors de notre émission spéciale de jeudi.
1: Je l'ai entendu, oui, oui. Et donc, j'ai lancé le truc. Et donc, on a pris un avocat sur Internet parce que malgré tout, on était en crise, mais on s'entendait quand même. Donc, moi, je voulais pas lui faire la guerre non plus. Donc, ça s'est fait assez rapidement.
0: En un an, seul en fait, avocat pour, un seul avocat pour deux, donc.
1: Non, en fait, c'était un cabinet sur Internet, mais on avait chacun le nôtre. Mais comme ils étaient dans le même cabinet, en fait, voilà, ça s'est fait très facilement.
0: Oui. Ça réduit les coûts, donc, pour ceux qui nous écoutent et qui font
1: oui,
0: partie du divorce sur deux en France.
1: Alors, oui, parce que moi, j'ai payé 600 euros pour tout.
0: Ah oui, c'est pas cher.
1: Non, c'est pas cher du tout. Non, c'est pas cher. Non, voilà, j'avais payé. Donc, pour moi, je me dis 600 euros, voilà, ça reste très, très correct. Alors que mon nouveau mari, lui, ça lui a coûté dans les 4000 euros, quoi.
0: Ah, parce que vous êtes déjà remarié, donc, hein, c'est ça.
1: Et oui,
0: c'est ça que vous voilà. Vous dire. Vous aimez vivre dangereusement, donc 24 ans de mariage, vous divorcez, et vous vous remariez au bout de combien de temps?
1: Alors, en fait, j'ai rencontré donc, mon mari au même moment où, en fait, on a entamé le divorce. Donc, voilà, lui, il était en plein divorce aussi, lui, un divorce difficile, donc c'était plus compliqué pour lui. Et puis, en plus, quand je l'ai connu, il venait de perdre sa maman. Donc voilà, il était dans une phase un peu compliquée. Et Donc on se rencontre, voilà, on part tout de suite en vacances ensemble.
0: Alors question, Hélène, je vous interromps juste un instant parce que les auditeurs et les auditrices d'Europe 1

0: qui nous appellent très souvent parce qu'ils ont du mal à rencontrer quelqu'un, vont forcément se poser la question au 739 21 75 centimes plus coût du SMS. Comment vous vous êtes rencontrée, Hélène?
1: Tout simplement chez des amis communs.
0: Ah, donc la vie a été très imaginative, elle a opéré, voilà. Tout simplement.
1: Voilà.
0: Et ça a marché tout de suite, communs. Puisque vous êtes partie en vacances tout de suite.
1: Ah ben oui, ça a marché tout de suite. En fait, le soir même où on s'est rencontrés, il me dit, ben écoute, je dois partir justement dans sa famille suite au décès de sa maman. Il me dit, ben écoute, viens avec moi. Et puis je lui ai dit, ben d'accord. Donc, on est partis ensemble et puis bon... Et puis en fait, on ne s'est plus quitté.
0: Vous êtes une chanceuse.
1: Voilà. Alors après, pour moi, c'est pas de la chance. C'est peut-être que c'était le bon timing.
0: Tous les deux, vous veniez de divorcer en même temps. Bon, alors pas avec le même mode, oui, de divorce, effectivement,
1: non,
0: puisque vous un divorce facile et lui un divorce difficile, visiblement.
1: Oui.
0: Mais c'est le timing parfait.
1: Voilà, on s'est rencontrés et le hasard de la vie a fait que moi, dans les 3 mois qui ont suivi, c'est moi qui ai perdu ma maman.
0: Ah, donc, oui, donc ça, je retire ce que je viens de dire, oui.
1: Voilà, mais je veux dire, ça a fait un lien. Mais moi, je suis persuadée que, bon, ma mère allait pas bien déjà. Et à mon avis, enfin, j'en suis sûre, elle est décédée parce qu'elle a su que j'étais, entre guillemets, recasée. Voilà, que j'avais retrouvé quelqu'un et que je pouvais être bien avec. Et je pense que... Elle a tout lâché parce qu'elle s'est dit, ben voilà, c'est bon, Hélène, elle est bien, je peux partir sereinement.
0: Alors, allez savoir, et je m'excuse auprès des non-croyants, mais ils savent que moi, je le suis. Peut-être que les défunts se sont organisés là-haut pour favoriser leurs enfants. Hein.
1: Ah, peut-être aussi.
0: Peut-être aussi. On ne sait pas.
1: Parce que
0: vous êtes rencontrés,
1: voilà,
0: selon le très très bon timing, en tout cas.
1: Voilà, vraiment, ouais, ça a été... Je veux dire, on ne se serait pas retrouvé ce jour-là. Voilà, enfin, on ne se serait jamais revu, en fait. Enfin, peut-être après, mais bon, c'était ce jour-là.
0: Oui, voilà. En tout cas, il y a des synchronicités. Le divorce au même moment, le départ des parents au même moment.
1: Oui.
0: Et le fait que vous vous trouviez et que vous vous entendiez à ce point-là.
1: On s'entendait, ouais.
0: Et combien d'enfants, chacun?
1: Alors, lui, il en a 3, et moi, j'en ai 2.
0: Et la famille recomposée, ça s'est passé comment?
1: Alors, en fait, il n'y a eu que mon fils et son fils qui ont vécu un peu avec nous, parce que nos enfants sont assez rapprochés malgré tout, mais ils vivent un peu de partout en France. Et mon fils, qui est le plus jeune, à ce moment-là, il était encore mineur, donc lui, il vivait vraiment avec nous tout le temps. Et son fils donc venait avec nous une fois tous les 15 jours puisqu'il alternait avec sa maman. Donc voilà. Mais bon, ça se passait bien. Puis là maintenant, ben, on est vraiment tout seul puisque ben, tous nos enfants se sont envolés. Hein, ils ont quitté le nid. Donc on les voit, les miens, son fils, on le voit assez souvent parce que ben, c'est celui qui est le plus près. Et moi, mes enfants, ben, je les vois pareil. Enfin, assez régulièrement, mais là aussi, ils sont pris par chacun leur métier respectif. Donc, on se retrouve quand même bien tous les deux tout seuls.
0: Et c'est bien, non? Quand on se trouve comme ça en deuxième union, est-ce que c'est bien? Parce que les enfants sont grands, on va pas en faire d'autres, vu votre âge,
1: non,
0: a priori.
1: Ça, c'est sûr. Non.
0: Voilà.
1: Non, c'est
0: donc, on n'a plus qu'à se consacrer l'un à l'autre.
1: Exactement. Mais alors, lui, il a pu se consacrer à moi, parce que bon... Là aussi, malgré tout, il m'est arrivé plein de galères de santé, en fait. Donc, fracture de la cheville l'année suivante. J'ai été opérée de la colonne vertébrale aussi il y a 2 ans. Donc, en fait, malgré tout, j'ai enchaîné les soucis de santé. Et pour moi, je suis persuadée aussi, ça a été le contre-coup de tous les stress que j'ai eus, en fait, qui se sont enchaînés. Mais il a été là pour moi. Quand j'ai été opérée du dos, ben, il est venu avec moi. Il est resté la semaine dans ma chambre. En fait, il avait son lit et il est resté avec moi toute la semaine d'hospitalisation.
0: En même temps, j'ai envie de vous dire, Hélène, vous êtes mariée. Quand on s'épouse, quand on s'épouse, c'est un engagement. Donc, c'est pour le meilleur et pour le pire.
1: Et pour le pire,
0: voilà.
1: Oui.
0: Donc, normalement, dans tout couple marié véritablement, au sens profond du terme, ben, on est là l'un pour l'autre, hein. Parce que si on est là quand tout va bien, bon, c'est facile.
1: Mais j'avoue que j'ai quand même de la chance parce que même à la clinique où ils m'ont opéré, les infirmières lui ont dit, ah ben dis donc, elle dit, vous êtes une perle, parce qu'en fait, elles envoient très rarement des couples où l'un ou l'autre, en fait, reste avec celui qui est malade.
0: Alors, vous voulez dire dormir à la clinique, pas rester dans le sens se séparer?
1: Oui, oui, voilà. Elle disait, c'est rare qu'elles aient le conjoint
0: dans la chambre,
1: patient qui reste dans la chambre toute la semaine.
0: Parce que en cas de cancer, notamment les cancers de la femme, souvent, le couple explose. C'est pour ça que je vous faisais repréciser. Donc le fait qu'il soit resté avec vous.
1: Ah oui, avec moi, voilà. Il dormait avec moi.
0: C'est ça.
1: Dans la chambre.
0: Aujourd'hui, vous allez bien?
1: Ça va moyen parce que maintenant, suite à l'opération, c'est en train de se déglinguer aux étages supérieurs. Donc j'ai un suivi régulier en fait à cause de ça. Mais ça va. Enfin, je veux dire, je travaille. Enfin, j'ai pas du tout envie d'être arrêtée. Donc je compense tout ce que j'ai, mais comme je lui ai dit, t'as peut-être pas tiré le gros lot avec moi.
0: Mais est-ce que c'est là que ça se joue, l'amour? C'est quoi la définition de l'amour quand on a une deuxième union comme la vôtre, Hélène, à 55
1: ans? Pour moi, en fait, moi, je saurais pas l'expliquer. Il se trouve que quand je l'ai vu, je me suis dit, c'est lui. Et lui, a priori, c'était à peu près pareil, quoi. Voilà, il s'est dit, elle est pour moi. Donc, voilà, du coup, on s'est dit, on est... là, l'un pour l'autre.
0: Donc l'évidence.
1: Et puis bon, on a à nos âges aussi, bon, bien sûr qu'il y a de l'amour, mais c'est vrai que on est là pour s'entraider. Puis maintenant, on n'est que tous les deux. Donc en fait, on compte vraiment l'un sur l'autre.
0: Dites-moi, comment s'est passée la demande en mariage? À quel moment on se dit? Parce que visiblement, ça a été très rapide tout ça.
1: Hein, oui. C'est moi qui l'ai demandé en mariage.
0: Ah, vous êtes comme ça.
1: Oui.
0: Au risque de me faire taper dessus par les féministes, pardon mesdames.
1: Ouais, oui.
0: Et donc, racontez-nous.
1: Ouais. Et en fait, c'est parti qu'on en discutait parce que bon, comme on voulait acheter une maison ensemble, bon, on a dit que ce serait quand même bien d'être. Enfin, c'est plus simple d'être marié. Et puis on en parlait, puis je dis oui. J'ai dit pourquoi tu me demandes pas? Et en fait, il me dit, oui, il y en a marre, vous les femmes, il faut toujours que ce soit les hommes qui fassent les demandes, pourquoi ça ne viendrait pas de vous? Alors je lui ai dit, écoute, c'est toujours l'homme qui fait sa demande. Oui, écoute, ça pourrait changer un peu. Et puis la discussion s'était arrêtée là. Et moi, le lundi, donc j'étais à un stage pour le travail, et puis j'étais en train de réfléchir à ça, à ce qu'il m'avait dit. Et puis d'un coup, je me dis, non mais attends, tu vas voir. Je vais lui faire un coup, je vais le demander en mariage, je vais lui faire livrer des fleurs à son boulot, et il va être bien mal à l'aise et je vais bien l'attraper. Donc, me voilà que je commande un bouquet de fleurs à lui faire livrer, et donc je demande qu'il soit livré que vers 13h, parce que le temps qu'il ait la pause du repas, j'ai dit voilà, pour être sûr qu'il arrive à le choper. Et donc, c'était 10h du matin. Et puis d'un coup, nous on avait la pause à midi et demi, et là je vois qu'à midi moins 10, il y a le directeur du centre de formation qui rentre. Oui, est-ce qu'il y a une Hélène ici? Alors je lui dis, oui, c'est moi. Ah d'accord. Et puis, il y avait le prof, il continuait son cours. Et lui, je le vois, il s'avance vers un paperboard. Et puis je vois qu'il écrit, mais je ne prêtais pas attention. Et puis d'un coup, il se retourne, il me dit « J'ai un message pour vous ». Et en fait, sur le tableau, il y avait marqué « Oui ». Alors, c'est il joli. Me dit « Je pense que vous savez ce que ça veut dire ». J'ai dit « Oui ». Et là, évidemment, tout le monde « Mais qu'est-ce qu'il y a? On veut savoir, qu'est-ce que c'est ?» Donc, je leur dis « j'ai demandé mon compagnon en mariage et voilà la réponse ». Et là, tout le monde « Ouais, c'est trop bien, bravo ». Donc voilà, et en fait, je voulais l'attraper, mais du coup, c'est lui qui m'a dit.
0: Oui, je trouve ça hyper joli la manière dont il vous a répondu. Finalement, c'est du 50-50, là, la manière dont vous demandez en mariage mutuellement. Vous avez formulé, mais il a répondu avec tellement de créativité.
1: C'est magnifique. Oui, parce que surtout, je ne m'y attendais pas.
0: Et de poésie.
1: Oui. Et puis surtout qu'il fallait qu'il trouve l'adresse de là où j'étais, parce qu'il savait que je partais en formation à Montpellier, mais il ne savait pas où. Il a réussi à trouver et à avoir donc le directeur et du coup qui a dit ah oui C'est il a trop joué bien, le jeu. J'adore.
0: Il a joué le jeu. Ah oui, vous vous êtes fait avoir à votre propre jeu, en fait.
1: Et oui, parce que je m'attendais pas du tout à ça. Donc, moi, je m'attendais surtout à un message où ils me disent, ouais, j'ai été mal à l'aise, tu m'as fait livrer des fleurs devant tout le monde. Enfin voilà. Et puis, en fait, non.
0: Bah, il attendait que ça. C'était peut-être une perche qui vous lançait finalement. Hein.
1: Mais peut-être parce que bon, il a répondu oui sans hésiter. Il aurait très bien pu pas répondre, attendre le soir que je rentre et me dise bon, voilà, on pourra en discuter. Non, ça a été tout de suite oui. Donc,
0: oui, ou il aurait pu penser que c'était une blague aussi, vous envoyer un petit texto, il l'a pris vraiment au sérieux.
1: Ah, il l'a pris vraiment au sérieux.
0: Il attendait que ça. Elle est jolie, votre demande en mariage, respective, hein, quand même, Hélène.
1: Mais c'est vrai que c'est original, mais bon, j'aime bien, quelque part, j'aime bien des fois sortir des sentiers battus pour certaines choses et faire quelque chose, en fait, qui est un peu hors du commun, voilà.
0: Alors, faites-nous rêver ce soir sur l'antenne d'Europa. On arrive presque au terme de l'émission. Qu'est-ce que vous avez fait d'autre qui sort des sentiers battus?
1: Oh là, là, de but en blanc, je ne saurais pas trop dire, mais de temps en temps, je suis un peu là où on ne m'attend pas. Donc, ça en fait partie. Voilà. Par exemple, la naissance, ça c'est quelque chose aussi qui est assez rare. La naissance de ma fille, donc c'était pas lui le papa. C'est moi qui suis allée la déclarer à la mairie.
0: Donc à la mairie. En sortant de la clinique, vous êtes sortie le lendemain ou
1: Je suis sortie le lendemain, oui.
0: Ah oui, d'accord. Donc ça s'est très très très bien passé l'accouchement.
1: Alors non, ma fille est partie en néonat et comme moi je voulais pas être séparée d'elle, j'ai signé une décharge pour sortir dès le lendemain. Et du coup, comme c'était le lundi, j'ai dit je vais aller déclarer ma fille. Donc ma mère m'avait accompagnée et quand je suis arrivée à la mairie. Je dis à la dame, bonjour, je voudrais déclarer la naissance de ma fille. Et là, la dame s'est arrêtée, elle m'a regardée, elle m'a dit, pardon. Je lui dis, oui, je viens de déclarer la naissance de ma fille. Elle m'a dit, écoutez, ça fait 20 ans que ça ne m'est pas arrivé, que ce soit la maman qui vienne déclarer. Voilà.
0: Eh ben, en fait, vous êtes une féministe qui s'ignore. Vous avez demandé en mariage votre époux, vous avez été déclarée votre fille. Qu'est-ce que vous faites d'autre comme ça, comme acte un peu, acte manqué, qui en dit long?
1: Ouf! Là, ça me vient pas trop, là, j'y pense à ma fille comme ça, mais bon, oui, peut-être, parfois, ça m'arrive de faire peut-être des choses.
0: Alors, dans les choses incroyables, moi, je soumets une idée aux auditeurs, aux auditrices d'Europe 1, qui peut être une très jolie idée de cadeau. Offrez une étoile à votre compagne ou à votre conjoint. On peut offrir des vraies étoiles dans le ciel. Avec la carte du ciel, où est placée l'étoile? Et vous pouvez donner le nom que vous souhaitez à cette étoile. C'est un joli cadeau, non?
1: Ah ça, c'est un joli cadeau, ouais.
0: Voilà, donc si votre mari n'écoute pas l'émission ce soir
1: non, en replay... Non, il n'écoute pas, là il n'écoute pas.
0: Voilà, et s'il n'écoute pas en replay sur europe1.fr, vous savez quel sera le prochain cadeau. Vous lui offrirez une étoile. Et c'est pas très cher en plus, donc vous savez, je trouve ça assez symbolique.
1: Mais c'est vrai que oui, c'est un bon cadeau.
0: Constellation. Mmh. On peut offrir des constellations aussi. Donc.
1: Ah ouais. Non, ça c'est un cadeau. Il me semblait que j'en avais entendu parler, mais je savais pas si on le pouvait vraiment le faire.
0: Ah non, on peut vraiment le faire. J'en suis une preuve vivante. Merci beaucoup, Hélène. Merci beaucoup, Hélène, de nous avoir fait rêver, nous avoir donné de l'espoir aussi ce soir.
1: Mais il faut en avoir. Ça peut arriver à tout âge. 49 ans, j'étais pas non plus, une toute jeune. Donc, puis un mari, pareil, qui n'a pas forcément cherché une jeunette, puisque il a 2 ans de plus que moi. Alors que mon ex-mari, oui, il a pris une nouvelle compagne qui a 21 ans de moins que lui.
0: Et voilà, vous voyez, et ça fait quand même beaucoup d'amour dans tous les sens. Et c'est le principe de cette émission, on parle du lien sous toutes ses formes. Et à tous les âges.
1: Et voilà, le bonheur, tout le monde peut l'avoir, oui, à tous les âges, et puis on peut refaire sa vie, être heureux à nouveau, donc il faut y croire, voilà. Il faut se dire, pourquoi pas moi, il n'y a pas de raison que ça n'arrive pas.
0: Eh bien, j'ai envie de vous dire, à 23h56, amen. Voilà, que vous soyez entendue, chère Hélène. Et je vous souhaite évidemment le meilleur et une très très bonne santé. Merci beaucoup d'être intervenue ce soir dans la libre antenne d'Europe 1. Merci. Au revoir. Dracula, Tame Impala et Jenny ce soir dans votre libre antenne.

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0: Bonsoir Cassandra.
2: Bonsoir Valérie.
0: Merci d'être avec nous sur l'antenne d'Europe 1. Vous nous avez contacté pour nous parler de votre histoire d'amour qui avait plutôt mal commencé, mais finalement à force de pardon, ou peut-être pas d'ailleurs, je ne sais pas, vous allez me dire si finalement vous avez pardonné ou non, vous êtes restée avec cet homme. C'est bien cela Cassandra?
2: Oui.
0: Alors vous avez quel âge déjà?
2: J'ai 26 ans.
0: 26 ans, vous habitez dans quelle région de France?
2: En Bourgogne.
0: En Bourgogne. Donc ça fait combien de temps que vous êtes avec ce monsieur?
2: Pratiquement 2 ans.
0: 2 ans. Ah oui, c'est une histoire dense, même si elle est courte.
2: Oui.
0: Hein, c'est cela. Alors, comment a-t-elle commencé et comment vous avez découvert surtout que finalement il n'était pas celui qu'il prétendait être? Et pourtant, vous êtes resté.
2: Eh ben, en fait, tout a commencé quand j'ai rencontré ce monsieur. Je venais de subir quelque chose d'assez grave, en fait, par le père de mon fils. J'ai vécu des violences conjugales qui m'ont fait avoir 14 jours d'ITT,
0: oui.
2: Des séquelles psychologiques, etc.
0: Vous avez déposé plainte, Cassandra, à ce moment-là?
2: Oui.
0: Oui.
2: Oui, oui, oui, il a été jugé, j'ai gagné mon procès contre lui. Ils ont aussi des dommages et intérêts à son enfant parce que notre enfant était présent pendant les violences. Ça a duré 3 heures. Enfin, c'était vraiment un moment très très atroce et très
0: acharnement.
2: Ouais, oui, oui.
0: C'était la première fois qu'il s'en prenait à vous, votre ex-conjoint?
2: Physiquement, oui. Sinon, c'était que verbalement. Je me faisais insulter très souvent. Donc la violence était quand même là verbalement, mais physiquement c'est la première fois qui m'a frappé.
0: Qu'il est passé à l'acte, et c'était la première et la dernière fois.
2: Exactement.
0: Ça, vous avez eu la force de partir.
2: Oui.
0: Il s'en est pas.
2: Surtout pour mon fils.
0: Oui, c'est ça, c'est ce que j'allais vous demander. Il s'en est jamais pris à votre enfant.
2: Pendant les violences, il a tapé dans le lit de notre fils, du coup, parce que il faisait que pleurer et hurler, parce que forcément il était témoin de ça. Donc par peur, comme il parlait pas parce qu'il avait que 15 mois, c'est comme ça que, on va dire, il a essayé d'exprimer qu'il avait peur. Et en fait, ça a énervé son père et son père a tapé dans le lit.
0: D'accord. Donc il y avait vraiment un climat de violence intrafamiliale depuis le début.
2: Oui.
0: Cette violence, vous l'aviez constatée même avant d'être enceinte de lui, avant de faire un enfant?
2: Non, non, non, du tout. Et la plupart du temps, il était vraiment violent verbalement quand il était en manque de stupéfiants. Ou là, quand il m'a violenté, c'était pareil, quoi, un manque de stupéfiants. Et je pense aussi le fait qu'il voyait que je ne veux plus me remettre avec lui, malgré l'enfant, etc.
0: Il était dépendant à quel type de drogue?
2: Cannabis.
0: Ah oui, d'accord. Et le cannabis le mettait dans cet état-là?
2: En manque de cannabis, oui.
0: D'accord. D'accord. Donc
2: parce
0: là,
2: qu'il en consomme, il en consomme beaucoup
0: toute la journée. Oui, c'est ça. Il travaillait pas?
2: Non.
0: Il n'était pas en état de travailler?
2: Non, non.
0: Donc là, vous êtes hospitalisé, évidemment, dans un état quand même un petit peu critique.
2: Oui.
0: Hein? Et là, ensuite, vous partez, vous allez vous réfugier dans votre famille? Comment ça se passe?
2: Non, du tout. En fait, je suis partie, parce que de base, j'étais dans un foyer, justement, pour mère seule, par rapport à déjà sa violence verbale, etc. Et en fait, quand il m'a tapé, c'était vraiment dans le foyer où j'étais. Donc, pour ma sécurité, j'ai préféré déménager, en fait.
0: Pour pas qu'il sache où vous alliez résider?
2: Oui. Pour ma sécurité et celle de mon fils.
0: Oui. Et ils vous ont placé ailleurs?
2: Ils m'ont placé ailleurs et c'est là où j'ai rencontré mon conjoint actuel.
0: Oui.
2: Et il m'a fait enlever la peur des hommes. En fait, tout ce qui était enfoui au fond de moi, il a réussi à l'enlever. Et donc tout se passait très très bien. Il s'occupait de mon enfant comme si c'était le sien. Même encore à l'heure d'aujourd'hui, hein, c'est lui qui a appris à mon fils à marcher, c'est lui qui s'occupe de lui comme un vrai père, en fait.
0: Oui.
2: Et donc, tout se passait très bien.
0: Il vous a réapprivoisé.
2: Voilà. Mmh. Et en fait, quand je me suis mis avec lui, lui sortait déjà d'une relation assez compliquée. Et c'était très très compliqué, pardon, excusez-moi, entre eux, parce que entre lui et son ex, suite à des très gros problèmes. Et en fait, la relation était très toxique. Et quand son ex a su que lui et moi on était ensemble et que il s'était remis avec une fille qui avait un enfant, c'est allé complètement loin. Elle a menacé mon fils de mort, etc. Donc j'ai essayé d'entamer les démarches juridiques contre elle qui n'ont jamais
0: abouti. Elle a pas eu de mesure d'éloignement avec des propos comme ceux-là.
2: Rien du tout.
0: Que vous avez pu prouver les propos?
2: Ah oui, mais j'ai essayé de maintes et maintes fois d'aller déposer plainte. Rien, juste parce que ces menaces de mort n'avaient pas été réitérées auprès de mon fils, sachant que sa menace de mort était quand même assez grave, surtout sur un enfant de moins de 15 ans, je me suis dit que ça allait quand même fonctionner, et en fait, pas du tout.
0: Et surtout, on parle de menaces de mort.
2: Oui, aussi.
0: Oui, donc quand même, je veux dire, qu'est-ce qui est pire que ça?
2: Je sais pas justement, j'ai essayé de comprendre, mais malheureusement...
0: Elle connaissait l'adresse de l'école de votre fils, j'imagine.
2: Elle connaissait juste là où il était en crèche en fait, donc j'ai dû aussi enlever mon fils de la crèche pour sa sécurité, parce que avec sa menace, on sait jamais si les gens, quand ils menacent, ils vont le faire ou ils vont pas le faire ou autre. Et donc du coup... je suis restée dans l'appartement avec mon fils, en essayant de finir les choses juridiques à son encontre, sauf que ça n'a jamais fonctionné.
0: Et est-ce que vous travaillez à ce moment-là, Cassandra?
2: Non, parce que mon fils n'a plus de crèche, donc il n'y a personne pour le garder.
0: C'est ça, donc vous avez été obligée de vous arrêter de travailler pour vous occuper de votre fils, parce qu'il était menacé de mort par l'ex-conjointe de votre compagnon.
2: Exactement. Donc du coup, ça a été très compliqué psychologiquement déjà pour moi à réussir à ne pas y penser en fait. J'ai avancé, tout allait pour le mieux parce que du jour au lendemain, elle nous a laissé tranquille. Et du coup, on va dire 6-7 mois après, je suis tombée enceinte donc de mon nouveau compagnon.
0: Oui. Avec lequel tout allait bien, à part son ex.
2: Oui. Oui, voilà. Du coup, je suis tombée enceinte, j'attendais des jumelles, sauf qu'avec, en fait, quand elle a su que j'étais enceinte, elle est revenue à la charge, et forcément, au début de grossesse, on est toujours
0: fragile,
2: un peu stressé, un peu fragile, tout ça, et en fait, j'ai perdu un des deux bébés, donc j'ai été alitée à 6 semaines de grossesse, et du coup, j'ai dû... ne plus penser en fait à ce qu'elle me disait, ou même les pics qu'elle m'envoyait tout le temps.
0: Elle vous harcelait?
2: Ah oui.
0: Donc c'est-à-dire qu'elle vous écrivait tout le temps?
2: Oui, pendant bien un an, elle m'a harcelé, moi.
0: Et quand vous avez changé de numéro de téléphone?
2: J'ai changé de numéro de téléphone 3 fois, j'ai désactivé mes réseaux sociaux pour au final rien du tout, parce que elle trouvait toujours un moyen de mettre un... Voilà.
0: Mais comment elle avait accès à tout ça?
2: Je sais pas. Après, je sais que elle est... c'est un peu compliqué, mais elle est amie avec ma demi-sœur, donc la fille du mari de ma mère. Et en fait, je pense qu'elle a dû avoir toutes les informations par cette fille-là. Après, je ne peux pas non plus le prouver par A plus B, mais en tout cas, moi, au fond de moi, je pense que ça vient d'elle.
0: Donc votre noyau familial ne vous a pas du tout protégé?
2: Non. Et encore moins quand elle a menacé mon fils.
0: Ah oui.
2: Et on va dire qu'ils ont pris principalement sa défense à elle, parce que forcément, elle a été faire un petit peu le rôle de la victime auprès de ma famille, et en disant que si elle faisait tout ça, c'était pas pour rien, qu'en gros, je lui avais, entre guillemets, volé son mec, et que fallait que je le paye à l'heure d'aujourd'hui. Oui.
0: Et alors votre famille, alors qu'on parle par exemple du petit-fils de votre mère ou de votre père, ou du petit-neveu de votre demi-sœur, etc., eux, ça les touche pas?
2: Mon père, non, parce que je n'ai plus de contact avec lui. Il est déchu de ses droits parentaux depuis 2016 suite à des violences qu'il me faisait subir.
0: D'accord.
2: Et ma mère, les contacts ont toujours été un petit peu compliqués depuis petite. Après, j'ai grandi en foyer aussi, donc j'en ai pas fait voir. Enfin, j'en ai fait voir de toutes les couleurs à ma mère. Donc, les relations sont faciles à comprendre
3: ouais, sont tendues
2: quand on sait les choses. Ouais. Mais voilà, après, ils ont pris sa défense. Je suis passée au-dessus dans le sens où bah, je préfère préserver mon enfant des personnes comme ça que des personnes
3: mais vous avez
2: des personnes qui voilà des personnes qui vont vouloir du bien à mon fils voilà elle je sais que c'est l'inverse donc
3: oui donc vous le protégez et vous protégez et
2: exactement.
3: Et votre compagnon pendant ce temps-là il est je veux dire il est à la hauteur.
2: Ah il oui à ce moment-là oui
3: il vous protège oui. Il vous comprend, il vous accompagne.
2: Oui. Oui, oui. Jusque, bah, jusqu'au un mois de ma fille, mmh. Où bah, un soir, tout bêtement, ma fille était en crise de colique. Donc, elle s'est endormie avec une veilleuse qu'on avait mise sur le téléphone. Et en fait, par inadvertance, j'ai récupéré le téléphone, sauf qu'il y avait une notification d'un mail. Donc, j'ai cliqué en fait dessus. Et du coup, je suis retournée vite dans les pages où il y a tous les mails qui s'affichent sur le téléphone. Et malheureusement, c'est là où j'ai découvert toutes ces tromperies, tous ces comptes. Donc du coup, j'ai passé, on va dire, 3-4 heures sur mon canapé à trifouiller les moindres comptes qu'il y avait, les moindres adresses mail.
3: Il avait créé différents comptes sur les réseaux sociaux et différentes adresses mail et sur lesquelles des femmes lui envoyaient des messages.
2: Oui.
3: D'accord.
2: Oui, oui. Après, il y avait aussi des comptes sur les réseaux sociaux comme Snapchat, Instagram ou des choses comme ça. Mais en fait, tout se fait par une adresse mail. Donc, pour se connecter au compte, on est obligé de passer par l'adresse mail pour avoir le code, tout ça. Donc, c'est ce que j'ai fait pendant 3-4 heures, ouais, jusqu'à 5 heures du matin. Et en fait, je suis tombée dessus, sauf que je suis quelqu'un qui ne peut pas faire semblant des choses. Donc en fait, même s'il dormait, je suis allée le confronter directement. Et
3: Cassandra, je vous interromps oui. Juste quelques minutes à ce moment de votre récit, parce que c'est l'heure du Flash Info. Et vous nous direz, si vous souhaitez évidemment, comment votre compagnon a réagi lorsque vous l'avez confronté à toutes ces tromperies, dans un contexte déjà qui était tellement difficile pour vous à ce moment-là, puisque son ex vous menaçait de mort votre petit garçon. Donc restez avec nous, Cassandra, sur l'antenne d'Europe 1 dans la libre antenne, et on se reparle dans 3 minutes exactement. À tout de suite.
2: Très bien, à tout de suite.
3: Cassandra, je vous retrouve. On était en train d'évoquer votre vie. Vous n'avez que 26 ans, vous êtes déjà maman de 2 enfants. Vous avez grandi en foyer, vous avez été avec un premier homme, le papa de votre fils, dont vous avez été victime hein, de violences conjugales graves. Vous finissez par partir, vous rejoignez un foyer pour femmes battues, vous changez d'adresse à plusieurs reprises, vous déposez plainte, vous êtes vraiment une résiliente, hein, vous sauvez votre petit garçon également, en même temps que vous vous sauvez vous. Vous rencontrez un deuxième homme qui est tout à fait à la hauteur, qui vous aime, qui vous réapprivoise, qui considère votre petit garçon comme son propre enfant, mais il a une ex qui est terrible, qui vous menace de mort et menace de mort votre fils pendant plus d'une année. Vous êtes d'ailleurs à ce moment-là enceinte et vous perdez même une des 2 petites jumelles parce que trop de stress. Et puis un soir, alors que votre fille a 1 mois, vous découvrez complètement par inadvertance sur son portable combien il vous a trompé, quasiment toute la relation, c'est cela, Cassandra ?
2: Oui.
3: Et donc là, vous le confrontez. Oui, dites-moi.
2: Pendant bien 1 an et demi.
3: Pendant 1 an et demi, c'est-à-dire depuis le début.
2: Oui.
3: Donc là, vous le confrontez, vous allez le réveiller. Et il se passe quoi ? Comment il réagit ?
2: Bah, il sait pas quoi dire, à part qu'il est lui-même indéfendable. Et que si je ne veux plus de relation avec lui, il le comprendrait. Et si je veux le pardonner, ou enfin, est-ce qu'il y a toujours une chance pour qu'on essaye de reconstruire quelque chose de bien et de propre ? Sauf que à ce moment-là même, moi, je sais pas du tout où j'en suis, on va dire. Et je fais que de pleurer, je me pose plein de questions. Je me dis même que si plus tard ma fille tombe sur un homme comme ça, je lui dirai de ne jamais pardonner ou autre. Après, voilà.
3: Vous aviez des doutes ou pas du tout ?
2: Ah, pas du tout.
3: Pas du tout. Donc il a fallu que vous preniez la veilleuse, vous éteigniez la veilleuse sur le téléphone portable pour tomber sur ses mails. Sinon, il n'y avait aucun signe avant-coureur, vous n'aviez aucune intuition comme quoi, bon, vous étiez occupé en même temps à essayer de vous préserver aussi à cause de l'ex, hein. Mais, et puis vous sortiez aussi d'une grossesse difficile puisque vous avez perdu un enfant. Mais tout de même, c'est-à-dire que là vraiment, lui, pendant un an et demi, sans vergogne, il avait organisé toutes ses tromperies, ou il ne faisait qu'échanger avec ses femmes, ce qui est déjà une tromperie, hein.
2: Non, il échangeait énormément. Après, voilà, il y a eu des échanges messages, des échanges photos. Enfin, il y a eu tout un tas d'échanges. Et en fait, moi, j'ai jamais vu aucun signe, vraiment. Il me comblait de cadeaux pendant la grossesse. Il était
3: à la maison.
2: Alors souvent, il était à la maison et souvent, il était au travail parce qu'il travaillait en hôtellerie et que des fois, il avait des astreintes pendant deux trois jours. C'est le maximum qu'il ait fait.
3: Sans rentrer à la maison.
2: Oui, rentrer à la maison. Oui.
3: Et quand vous voyez quand vous découvrez tous ces sites, cette adresse mail par laquelle tout transite, les échanges avec ces femmes, il y a combien de femmes en moyenne sur un an et demi ?
2: Oh, beaucoup. Je pourrais pas dire un nombre. Oui, oui, il y en a eu quand même beaucoup.
3: Oui. Et comment il explique ça, lui ?
2: Alors clairement, de ce qu'il m'a
3: ce
2: dit,
3: besoin il a... d'aller voir ailleurs.
2: Bah, il m'a dit en soi, il a juste été complètement con en fait, clairement, et qui regrettait énormément, qui savait pas, il savait ce qu'il faisait, mais il savait pas comment se stopper dans ça. Et du coup, du fait que je le découvre, ça lui a donné une raison de s'arrêter nettement dans tout ça.
3: Donc lui aussi, il était dans l'addiction en fait. C'est une autre addiction que le papa de votre fils, le père de votre fils, qui lui était addict au cannabis et ça a donné lieu à toutes les violences conjugales, etc., entre autres. Et donc, votre compagnon d'aujourd'hui, lui, il était addict un peu à la séduction, à la sexualité, c'est ça ?
2: Un petit peu. Si on peut qualifier ça de ça, oui.
3: En tout cas, c'est ce qu'il dit. Il dit « je ne savais pas comment m'arrêter ».
2: Ah oui, oui.
3: Donc c'est compulsif.
2: Voilà.
3: Il a toujours trompé les femmes avec lesquelles il a été ?
2: Eh bien, en fait, en découvrant les tromperies, je me suis rendu compte que un petit peu, mais pas autant que moi, ça s'est passé. Parce que du coup, je pense qu'elle n'était pas au courant non plus, mais... en fait, je suis tombée sur des messages donc quand il était avec son ex ou même une ex encore avant elle. Après, c'était pas comme moi non plus. Il y avait pas beaucoup de femmes, mais il y a eu quand même quelques-unes des tromperies.
3: Donc là, il vous dit, il reconnaît forcément, de toute façon, hein, vous avez tout sous les yeux, vous avez toutes les preuves, je vois pas comment il aurait pu nier. Oui. Donc il reconnaît, et il vous dit, est-ce qu'il y a encore une chance de sauver le couple ?
2: Oui.
3: Et vous, vous répondez quoi, et à quel moment surtout ? Parce que là, vous êtes sous le coup de l'émotion à ce moment-là.
2: Que je sais pas, je fais que de pleurer. Je pensais surtout aussi à ma fille derrière, parce que comme je l'ai dit, j'ai pas envie que ma fille plus tard tombe sur un homme qui lui fait ça, parce que je sais dans quel état on peut se mettre et je sais dans quel état ça peut, que ce soit la tromperie, que ce soit la tromperie d'une femme envers un homme ou d'un homme envers une femme, ça détruit énormément. Et du coup, je lui dis que je sais pas, qu'il faut que je réfléchisse, que je me repose. Sauf qu'en fait, j'arrive pas à me reposer parce que j'ai toutes les images de tout ce que j'ai vu qui tournent en boucle, en boucle, en boucle. Donc ça m'empêche de dormir. J'ai été jusqu'à en faire des cauchemars. Et pour l'instant, ça s'est passé en juillet. Donc pour l'instant, ça fait que 2 mois qu'il me montre qu'il recommence pas. S'il faut, j'ai accès à son téléphone. Enfin, oui. Il me montre les choses.
3: Après, sur le coup, vous voyez une différence d'attitude quand même depuis le mois de juillet dans le quotidien ?
2: Ah, totalement. Totalement. Au début, on passait du temps ensemble, mais pas non plus fortement, parce qu'il y avait son travail, il y avait aussi la grossesse, donc moi, il fallait que je me repose, etc. Mais au début, du coup, il passait beaucoup de temps sur son PC, et même sur son téléphone ou autre. Et depuis que j'ai vu ce qu'il avait fait, il passe 2 fois plus de temps avec moi. Donc, ce qui nous a aussi permis de nous retrouver un petit peu.
3: De vous rapprocher.
2: Voilà, de mettre les choses à plat aussi, de moi pouvoir lui parler de ce qui m'a blessée. Et sur le coup, quand je l'ai découvert, c'était impossible à lui en parler parce que lui-même, il avait honte de lui. Et à l'heure d'aujourd'hui, si je vais jusqu'à en parler à la radio, donc c'est qu'on a quand même passé un grand cap sur ça.
3: Oui. Oui. Il reste un bon père pour les enfants.
2: Un très très bon père. Sur ça, je peux rien dire en fait. Enfin, il continue à s'occuper de mon fils comme si c'était le sien. Il s'occupe de sa fille.
3: Ça a pesé lourd dans la balance pour accepter de poursuivre avec lui en dépit de toutes ces tromperies, Cassandra. Vous qui avez grandi sans référent.
2: Oui et non. Oui et non, dans le sens où je me disais que si, imaginons, je mettais fin à notre relation, finalement, en soi, ça m'aurait fait du bien à moi parce que j'ai été trahie dans la période la plus vulnérable de ma vie. Et que, dans tous les cas, sans être méchante, mais c'était un peu que ce qu'il méritait. Et c'était aussi surtout pour préserver ma fille de tomber plus tard sur un homme comme ça, parce que généralement, moi, je l'ai vu avec plusieurs des amis à moi, quand on grandit avec un père violent ou un père qui trompe, ou même l'inverse, c'est généralement le premier exemple en fait d'amour qu'on veut dans notre vie plus tard. Et c'était pas du tout ce que je voulais pour mes enfants.
3: Oui. À partir du moment où on met de la conscience tout de même, et vous avez l'air particulièrement lucide et consciente de ce que vous avez vécu, les enfants sont un tout petit peu plus épargnés, hein.
2: Oui.
3: Forcément. Pour l'instant, vous faites bien le job. C'est une autre manière de dire les choses.
2: J'essaye.
3: Oui, vraiment. On l'entend et ça se voit dans la manière dont vous relatez votre vie de couple et votre vie de femme aussi. Hein.
2: Oui.
3: Donc en fait, si les enfants n'ont pas pesé dans la balance à ce point, c'est l'amour que vous lui portiez qui a compté.
2: Oui, totalement.
3: En dépit des tromperies.
2: Oui.
3: Et est-ce que la confiance aujourd'hui, elle est restaurée à 2 mois simplement après, parce que c'est tout frais, hein, votre histoire.
2: Vous dire l'inverse serait mentir, mais elle est pas là à 100%. Mais petit à petit, j'essaie de leur donner confiance pour essayer d'avancer le plus possible et bien sûr d'essayer de laisser derrière. Après, pardonner, c'est pas oublier non plus. Mais c'est vrai que si, imaginons, on essaie d'avancer, mais qu'on reste, enfin que je reste bloquée sur ça et que tous les jours je le répète ou ça vient à créer des tensions à cause de ça.
3: Ça n'a pas de sens.
2: Voilà, exactement.
3: Au prochain coup de canif, par contre, vous partirez.
2: Oui, ça il le sait.
3: En tous les cas, moi je vous souhaite beaucoup de bonheur, Cassandra. Parce que je trouve ça très courageux, le choix que vous avez fait. Comment ça se gère au quotidien quand vous le voyez, par exemple, je sais pas, vous êtes en train de regarder la télé ensemble, quand vous êtes dans ses bras le soir, etc. Comment vous le vivez? Parce que c'est pas évident, hein, de passer outre. C'est très raisonnable quand vous le formulez, mais c'est pas évident à faire.
2: Non, pas du tout. C'est vrai que, bah, par exemple, des fois, juste un moment ou un moment tout bêtement, on va se faire un câlin sur le canapé parce qu'on regarde un film ou des choses comme ça. Bah, c'est vrai qu'en fait, j'ai des images qui reviennent ou même des questions qui passent dans ma tête et je me dis, bah, en fait, tout ça, on aurait pu l'avoir dès le début s'il n'y aurait pas eu ces autres femmes-là. Mais bon, après, on peut pas revenir sur le passé non plus. Mm-hmm. Mais c'est compliqué, des fois. Surtout qu'il y a encore des fois, je vais me réveiller dans la nuit parce que... Voilà, j'y pense. Mm-hmm. Beaucoup moins qu'au début, mais j'ai appris à travailler aussi sur tout ce qui a pu me détruire en grandissant. Et du coup, ça fait que en fait, j'enfouis au fond de moi, dans une très grosse partie au fond de moi, et bah, j'avance quand même, en fait, parce que si on reste bloqué, on n'avance pas.
3: Vous faites pas suivre par un psy ou une psy ?
2: Non. Non, j'ai déjà eu une psy par rapport aux violences que j'ai subies. Oui. Et bah, à part, en fait, envenimer les choses et... pas beaucoup m'aider pour avancer suite à ça. J'accumulais les crises d'angoisse, j'accumulais les cauchemars de plus en plus, les terreurs nocturnes.
3: Ça ravivait plutôt que de vous calmer.
2: Oui, exactement. Et en fait, enfouir au fond de moi, ça me calme plus et ça remet plus rien en jeu, en fait.
3: Oui, sauf s'il s'agit de refouler. Voilà. Mais là, j'ai pas cette sensation parce que vous êtes pas dans le déni. Vous êtes tout à fait en conscience.
2: Oh non, hein,
3: voilà, vous êtes tout à fait en conscience de ce que vous faites. Donc, et pourquoi vous lui redonnez une chance et pourquoi vous redonnez aussi une chance. Par contre, préservez-vous tout de même, Cassandra.
2: Ah bah oui, ça c'est sûr et certain.
3: Avec votre parcours
2: et préserver aussi nos enfants.
3: Oui, c'est ça. C'est pour ça. Donc, c'est important de bien rester quand même en vigilance, sans que ça occupe non plus tout l'espace, parce qu'il y a eu plusieurs. Il n'a pas respecté le contrat du tout.
2: Oui.
3: Du tout, du tout. Il y a eu quand même plusieurs femmes. Bon, après, peut-être qu'il n'a pas consommé forcément. Hein. Mais bon. Tout de même.
2: Oui.
3: Donc, c'est bien de redonner une chance, comme vous êtes en train de le faire, parce que vous avez bien fait le tour de la question, vous êtes bien en conscience. Mais n'oubliez pas de vous préserver aussi et de préserver vos enfants.
2: Oui, oui.
3: Parce que la confiance, elle met très longtemps à se construire et en un clin d'œil, elle peut exploser. Ce qui s'est passé
2: exactement.
3: Là.
2: Exactement.
3: Merci beaucoup, Cassandra, de votre témoignage, d'avoir choisi Europe 1, la Libre Antenne, de m'avoir choisi pour vous confier ce soir. Qu'est-ce que vous auriez envie de dire aux femmes qui sont peut-être dans votre situation et qui sont un petit peu clivées
2: Pour, on va dire, les deux situations que j'ai vécues.
3: Oui. Alors la première c'est partir, ça c'est sûr. Partir, déposer plainte, se sauver, ça c'est une certitude.
2: Après malheureusement il y a des femmes qui n'arrivent pas à partir tout de suite.
3: Oui.
2: Donc c'est sûr que c'est plus compliqué. Mais demandez dès le premier signe, il faut fuir et demander de l'aide le plus possible.
3: Oui. Les associations,
2: la police.
3: Oui.
2: Et pour la deuxième situation, bah, on va dire c'est 50-50. Il y a des femmes qui vont se faire tromper, qui vont vouloir sauver leur vie de famille, voir leurs enfants aussi grandir avec leur père, tout ça, à peu près comme moi, ma situation. Et il y a des femmes qui vont vouloir directement partir pour elles, leur bien-être, leur dignité, tout ça. Donc je dirais, en soi, suivez votre cœur. Comme moi, j'ai pu le faire aussi. Posez-vous les bonnes questions, faites le pour et le contre. Et bah, si c'est la personne, malgré, je préviens aussi que l'amour ne fait pas tout.
3: Ça, c'est
2: mais
3: certain.
2: Si c'est la personne qu'ils aiment réellement, avec qui ils ont vraiment envie de construire leur avenir, et ben bah, qu'ils réessayent. Et si ça fonctionne pas, bah au moins les personnes auront tout donné.
3: Vous sans les enfants, vous seriez partie ?
2: Je pense, oui. Mmh. Oui, oui.
3: Ouais. En fait, votre message, c'est d'aller au bout. Comme ça, il n'y a pas de regret. C'est ça ?
2: Exactement.
3: Tant qu'on ne se met pas en danger. Hein. Ça, c'est important.
2: Voilà, tout à fait.
3: Merci beaucoup, Cassandra. Merci beaucoup. Je vous souhaite une belle continuation, en tous les cas, et du bonheur.
2: Ben, merci beaucoup, voilà. À vous aussi, Valérie.
3: Je vous souhaite le bonheur. Et je vous embrasse.
2: Merci.
3: Au revoir, Cassandra.
2: Au revoir.
3: Ainsi s'achève le best-of de ce week-end de la Libre Antenne sur l'antenne d'Europe 1. Passez un très beau congé de fin de semaine et puis n'oubliez pas, prenez soin de vous, des autres et du monde.

0: Bonsoir Frédéric.
1: Bonsoir Valérie, bonsoir à tous. Interpellation d'un mineur de 15 ans après qu'une femme a été brûlée au visage à Marseille. Le suspect aurait fait usage d'un briquet et d'un aérosol. La victime tentait de s'interposer face à un groupe qui s'en prenait un abribus. Les organisations lycéennes poursuivent leur mobilisation mardi 6 octobre. Une annonce qui réjouit Jean-Luc Mélenchon. Pour le leader de la France insoumise, c'est un point de départ et il appelle à s'organiser pour accompagner cette période de mobilisation. Il a en effet en ligne de mire la mobilisation générale lancée sur les réseaux sociaux pour le 17 octobre. Marine Le Pen maintient totalement sa confiance à Jordan Bardella, accusé d'avoir écrit des messages antisémites en 2013. C'est ce qu'a indiqué la candidate du RN à la présidentielle après que Mediapart a publié des éléments d'authentification de ses écrits. Et notez que Pierre de Villeneuve reçoit demain matin comme invité Jean-Philippe Tanguy dans le grand rendez-vous Europe 1 CNews Les Échos de 10h à 11h. Israël a déclaré avoir ciblé le principal dirigeant du Hamas dans la bande de Gaza lors d'une frappe aérienne contre un appartement. 5 personnes ont été tuées, dont 4 femmes, selon les responsables locaux. La frappe est survenue selon le calendrier juif à la date anniversaire de l'attaque du 7 octobre 2023. La Russie a appelé une nouvelle fois les diplomates et étrangers se trouvant à Kiev à quitter la ville, avertissant que ses forces continueront de mener des frappes de représailles massives contre la capitale ukrainienne. Le départ de Sophie Adnaud reporté en raison de la météo. L'astronaute française devait initialement quitter la Station Spatiale Internationale dès lundi. Son retour sur Terre est reporté à mercredi au plus tôt, après 8 mois passés à bord de l'ISS. Les Pyrénées-Orientales, mais aussi désormais l'Aude, sont placées en vigilance orange, pluie et inondation, et ce à partir de demain 6h et jusqu'à 16h. Et puis courte victoire de Toulouse à Castres 8-7 pour le compte de la 5e journée de Top 14. Les Toulousains reprennent les commandes du championnat de France de rugby. En football, coup de canon anglais lors de la 3e journée de Ligue des Nations. La sélection aux Trois Lions est allée gagner en Croatie 7-0 et les champions du monde espagnol ont battu la République tchèque 3-1 et sont désormais invaincus depuis 41 matchs. C'est un record. Max Verstappen s'élancera lui demain matin à 9h en pole position du Grand Prix de Bahreïn devant Hamilton et Antonelli. Isaac Hadjar partira de la 8e place devant Pierre Gasly. Et c'est demain la 105e édition du prix de l'Arc de Triomphe. 35 000 personnes sont attendues à l'hippodrome de Longchamp pour vivre à 16h05 cette course hippique de 2400 mètres.
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1: Minuit 3, belle soirée en compagnie à présent de Marlène Duré et de vos programmes de la nuit.
0: Merci beaucoup Frédéric, je vous souhaite une bonne nuit et à demain. 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Heureuse en tout cas de vous accompagner jusqu'à 6h. Nous allons commencer ces programmes de nuit avec une archive Europe 1. Durant ses 15 saisons passées à Europe 1, Jean-Claude Brialy a reçu les plus grands artistes de son temps dans son émission Jean-Claude Brialy reçoit. Eh bien, on va écouter un entretien de 1986. Son invité, c'est le comédien Jean-Marie Prollier. Et dans ses entretiens, il revenait sur son parcours entre cabaret, radio, notamment ses débuts sur Europe numéro 1 dans Musicorama, sans oublier ses plus belles rencontres comme Joséphine Baker, Robert Hossein ou encore

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1: Jean-Marie Broly. Alors, j'adore Jean-Marie parce que, bah, comme on a eu une jeunesse parallèle.
2: Non, il faut dire, quand tu es arrivé à Paris, j'étais déjà bien en place et toi, tu es arrivé tout frais et moulu de l'armée.
1: Et mon premier déjeuner que j'ai fait avec des vedettes, c'est chez toi.
2: Oui, enfin, je recevais aux spaghettis à l'époque, j'étais dans
1: Non, mais j'étais, puis t'avais une bonne insensée.
2: Alice, oui.
1: Elle savait qu'elle aimait bien, hein.
2: Oui, elle lançait le rôti à travers la pièce. Et elle était très curieuse, parce qu'elle était couturière de métier. C'est Odette Laure qui me l'avait envoyé. Odette m'avait dit, tu sais, elle est couturière, elle avait un amant qui était médecin, qui donnait un peu d'argent, puis son amant est mort dans le métro, en ne lui laissant rien, puisqu'il avait une femme, alors maintenant il faut qu'elle travaille. Et Alice est arrivée en me disant, vous comprenez, cette espèce de crétin, il meurt dans le métro, est-ce qu'on a dit de mourir dans le métro? Alors maintenant je suis toute seule, vous comprenez? Alors j'ai déjà vendu, quand j'étais jeune, j'avais déjà vendu ma machine à coudre et ma torpedo pour un mec. Alors, je vais pas recommencer, hein. Alors il faut que je travaille. Et ce qui est très curieux, c'est que cette Alice, qui était extraordinaire, mais qui ne connaissait rien de la cuisine en arrivant chez moi, elle faisait, tu lui demandais un roast beef au four, elle te mettait le roast beef avec le cresson et tout au four. Tu vois dans quel état ça arrivait.
0: La cuisine nouvelle.
2: Ah, cuisine très nouvelle. Très. Et alors, elle lui disait, donnez-nous la fine, la bonne ou l'autre. C'est exactement, c'est pas une histoire, c'était ça. Quand je lui disais, bah, donnez-nous la bouteille de Martine, la nouvelle, eh ben, puis elle faisait un geste. Un jour, elle est arrivée, je ne peux pas raconter tout ça, parce qu'elle avait vraiment un vocabulaire très particulier. Un jour, elle avait perdu son dentier, comme elle buvait un petit peu. Elle avait perdu le dentier, elle savait plus où elle l'avait mis. Alors, j'avais Joando, justement, à déjeuner ce jour-là, et j'étais très gêné, parce que Marcel Joando était quand même un homme que je respectais énormément, pour qui j'avais beaucoup d'admiration, et Marcel Joando arrive, elle ouvre la porte, on aurait dit, c'est une sorcière. Je me dis, si vous êtes arrivé, allez dans la cuisine, et puis on en reparlera tout à l'heure. Et à chaque fois, elle apparaissait, j'ai dit, allez, vous en allez. C'est moi qui avais le service de table et tout. Et après le déjeuner, on a cherché le dentier partout. On l'a cherché dans les draps, parce qu'elle avait fini les matins. On l'a retrouvé sous le radiateur de la cuisine. Veux-tu me dire pourquoi sous le radiateur de la cuisine? Elle me dit, c'était tellement les copains de monsieur qui m'ont fait ça. J'ai dit, les copains de monsieur n'étaient pas là. Si je suis arrivé, vous avez vu à quelle heure j'arrivais, vous n'avez déjà plus de dentier. Enfin. Et puis j'ai eu aussi une autre servante, très, très gentille. Elle avait sa propre femme de ménage. Elle n'aimait pas repasser. Alors elle fumait. Un jour, j'ai trouvé sur la terrasse de mon appartement, elle fumait la cigarette. J'ai dit, qu'est-ce que vous faites là? Elle dit, c'est Madame Marie qui repasse. Elle avait sa femme de ménage qui repasse.

0: imbibé sur la pelouse avec une grande capeline et un énorme. Et le tuyau d'arrosage, c'était un tuyau genre lance de pompier. Alors dès qu'on a mis, elle me crie, allez-y. Alors ça, c'est arrivé avec une pression terrible. Elle a tourné 3 fois sur elle-même. Elle a dormi pendant 3 heures. Et sa vieille maman dit à sa maman, faut aller. Non, laissez-la, c'est bien fait pour elle, ça va la rafraîchir. Hein. Ben voilà, on trouve plus ces gens-là. C'est fini, on ne les trouve plus. Alors j'en regrette beaucoup.
1: Mais c'est vrai que t'as eu toujours chez toi des personnages extravagants.
0: J'ai encore. Mais je dois dire que j'aime bien parce que quand même la vie est impossible avec des gens qui n'ont pas de fantaisie, qui n'ont pas de drôlerie, qui n'ont pas de naturel.
1: Oui.
0: C'est ce qui manque maintenant. Tous les gens copient les autres, achètent des magazines pour se copier les uns les autres. Mais des gens qui ont vraiment de la personnalité. C'est pas parce que vous avez les cheveux jaunes et les cheveux verts que vous avez une personnalité. Il faudrait dire ça aux jeunes. Ils peuvent avoir une personnalité autrement, qui portent une robe, une traîne ou un vieux képi peut-être, mais ils s'imitent tous. Alors, ils ont tous la moustache, ils ont tous des t-shirts avec vive machin, ils ont tout ça passe vraiment au laminoir et c'est dommage.
1: Il y en avait une qui quand même ne ressemble à personne et qu'on a bien connu tous les deux, c'était Joséphine Baker.
0: Ah ben ça, alors,
1: parce que en dehors du talent et de la grande personnalité du musical qu'elle était, elle était dans la vie aussi quelqu'un.
0: C'est un phénomène.
1: Oui.
0: Jusqu'à la veille de sa mort, parce qu'elle voulait absolument que ce soir-là, j'aille bouffer des spaghettis avec elle. Je lui dis non. Alors elle dit, c'est moi la vieille, c'est toi qui rentre te coucher.
1: Vous allez chez Michou.
0: Ah oui, vous allez chez Michou, à tout prix. Et puis, je dois dire que aussi sur le plan, puisqu'on parle beaucoup de racisme en ce moment, elle a été à l'avant-garde de ce. On disait qu'elle faisait ça pour se faire remarquer, mais j'ai jamais vu quelqu'un faire moins de racolage, et moins de récupération qu'elle. Elle le faisait sincèrement. Puis elle avait souffert.
1: Mais comment? Depuis 1925, elle fait
0: ça. Et moi, j'avoue que ça m'a. J'ai été heureux de la rencontrer à ce sujet parce que moi, dès l'âge de. J'avais 15-16 ans, j'habitais pourtant la province, mais je lisais déjà des bouquins de Wright et tout ça, des bouquins sur le problème noir. Et j'avoue que j'ai écrit 20 nouvelles sur le problème noir quand j'avais 18 ans. Alors, tu vois que nous, on était bien. On a beau dire que les vieux sont racistes. Il y a des vieux qui sont au courant de pas mal de choses quand même et qui ont essayé de se battre il y a longtemps, quoi. Et Joséphine faisait partie de ça, mais elle
1: était présente à l'Olympia en 58.
0: Eh ben oui. Oui, en 58.
1: Et puis après, tu as fait avec Bobineau.
0: Oui, mais il y a eu la grande revue aussi à l'Olympia, la revue qui a duré 2 ans. Et puis, dans laquelle il y avait Fernand Sardou, il y avait les Nicholas Brothers, il y avait ces types extraordinaires que l'on a vu dans ce film, comment s'appelle ce film de
1: Cotton Club.
0: Voilà, Cotton Club. Mmh. Il y avait les frères Heinz, Heinz and Dad, les frères Heinz, Gregory Heinz. J'ai connu Gregory Heinz, il avait 18 ans. Et l'autre jour, j'ouvre le journal, il y a 3 mois, je fais Grégory, c'est une star à Hollywood maintenant.
1: Ah oui.
0: Ça me fait quelque chose, tu comprends?

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1: Jean-Marie Brouillard. Jean-Marie, on parlait de Joséphine, on a parlé d'Edith Piaf, on a parlé de Marlène. Mais quand j'allais déjeuner chez toi, il y avait toujours des gens un peu extravagants. Il y avait Jean-Claude Pascal, qui était un grand copain à toi. Ouais. Mais Luis Mariano, que tu connaissais bien.
2: Ah oui, aussi, oui, qui était très drôle. Moi, j'ai toujours aimé les gens qui avaient de la santé. Et qui, malgré tous leurs ennuis, car Dieu sait s'ils en ont eu, passaient par-dessus et restaient des gens optimistes et des gens qui voulaient semer le bonheur autour d'eux. Alors maintenant, vouloir semer le bonheur autour de soi, c'est être inconscient. Et je trouve pas que ce soit vrai. Il faut garder sa santé pour la donner aux autres, justement. Et quand on me dit, mais enfin, comment tu ne t'occupes pas de telle et telle chose, d'abord, je m'en occupe. Et puis, j'essaie justement de garder cette santé. J'habite un quartier où il y a beaucoup de gens âgés, où il y a beaucoup de jeunes couples, où il y a beaucoup de gens immigrés. J'habite un quartier très populaire qui sont les Batignolles et pour qui j'ai une grande passion. Toi, à Paris, tu habites un très beau quartier, un quartier ancien, mais qui est très populaire aussi. Et je veux dire qu'on a de tels contacts avec ces gens-là, de tels contacts avec ce peuple, avec cette on est forcé de les aimer, on peut pas résister à leur élan. Et
1: tu vas faire tes courses toi-même?
2: Je vais faire mes courses moi-même et c'est comme
1: marcher.
2: Ça. J'entends des tas de réflexions étonnantes. J'en ai mis dans mon bouquin de ces réflexions. Par exemple, il y a une dame. Ma boulangère demandait à une dame, alors votre maman, eh ben, elle habite toujours le 6e, oui, oh ben, 86 ans, c'est dur, ben, oh ben, elle se trouve bien là-haut, oui, oh ben, si elle demande pas trop à descendre. Elle avait parlé comme d'un chien, s'il demande pas trop à descendre et tout. Ou alors deux vieilles dames qui disaient, elles avaient le style, tu sais, de ces femmes qui ont toujours travaillé chez les autres, qui n'en peuvent plus, mais qui ont un

0: Dévouement extraordinaire, des jambes lourdes parce qu'elles sont restées debout tout le temps alors que les autres étaient assises, se faisaient servir. Et il y en avait une qui disait, je vous dis que ça s'arrête quand il y a la chaleur qu'on veut. C'est extraordinaire. Ah, ben oui, ben, les machines, c'est comme les animaux, ça comprend tout maintenant.
1: C'est joli.
0: C'est joli, c'est une réplique de théâtre. Et ben, je vis au milieu de ces gens-là. Alors, j'ai pas envie de partir de ce quartier qui est étonnant. Et il y a des jeunes qui achètent des petites boutiques pour en faire des ateliers de, ou de publicité, autre chose comme ça, des jeunes couples. Et puis, il y a des gens qui viennent d'ailleurs. Alors, et qui se mettent très bien au diapason. Alors, on n'a pas de problème, nous, on ne demande pas le passeport pour rentrer au Batignolles. Tu sais, n'importe qui rentre, n'importe qui vit. Et, ben, la nuit, on n'a pas peur parce que les étrangleurs sont pas toujours ceux qu'on croit. Hein. Oui. Alors finalement, on habite un quartier très coloré, très vivant et on se connaît tous. Et les gens qui viennent, donc une demande une chose, c'est connaître les autres et participer à leur vie. C'est formidable.
2: Est-ce que tu fais bien la cuisine, Jean-Marie ?
0: Je la faisais, mais je la fais de moins en moins. J'ai pas beaucoup de temps et c'est dommage. Ah ben justement, l'autre jour, je voulais téléphoner.
2: Que je trouve passionnant, que j'ai chez moi, moi qui sais pas du tout faire la cuisine, c'est ton livre sur les soupes.
0: Ben, oui, mon livre sur les soupes.
2: C'est un livre qui était d'abord très intéressant parce qu'il y avait il y en avait combien de soupes?
0: 365 recettes de soupes et j'aurais pu en faire plus parce que j'ai compulsé des tas de choses mais et je les ai adaptées, des recettes étrangères qui sont très bonnes. Ça va de la soupe et puis ça va de la soupe la plus chère à la soupe la moins chère. Il y a une soupe russe qui est faite simplement avec de l'eau et des œufs durs. Te dire qu'elle est très bonne, j'irai pas jusque là, mais enfin peut-être que là-bas en Sibérie par moins 25 ça réchauffe. Mais il y a des soupes très faciles à faire, des soupes glacées. C'est pour l'été. La soupe, pour moi, c'est la base de la nourriture. C'est le pain et l'eau. C'est exactement ce que normalement on devrait avoir pour pas cher.
2: Tu fais plus la cuisine, alors?
0: Oh, si, toujours, un petit peu. L'autre jour, j'ai entendu à Europe, justement, Sylvie Vartan qui donnait la recette de la purée d'aubergine. Elle l'a donnée de façon bulgare. Moi, je l'ai mieux façon autrement parce qu'elle met de la mayonnaise dedans. J'ai failli téléphoner à Sylvie en lui disant, ma petite Sylvie, si tu mets de la mayonnaise dedans, ça va un peu gâcher les choses. Moi, je mets que dans le caviar d'aubergine. J'ai appris ça avec une vieille juive roumaine, une dame qui me disait d'ailleurs je voudrais te dire ce qu'elle m'a toujours dit pour m'encourager. Elle m'a dit, demandez, elle avait un accent merveilleux, cet accent qu'on connaît bien, demandez, plus que non, on ne peut pas vous dire. C'est extraordinaire.
2: Ah, c'est joli.
0: Là, tu tentes tout. Si on te fout par la fenêtre, tu redemandes, on t'a pas dit non. Alors, plus que tu attends qu'on te dise non, puis là, t'arrêtes.
2: Ah oui,
0: c'est
2: une jolie formule.
0: Demandez, plus que non, on ne peut pas vous dire. Et cette dame avait appris à faire elle a 90 ans maintenant, elle avait appris à faire le caviar d'aubergine, où on met simplement de l'huile, un peu d'oignon et les aubergines cramées. Et il faut pas mettre de mayonnaise, la petite Sylvie.
2: Comme ça, naturel.
0: Ah oui, c'est bon.
3: Ah, c'est délicieux.
0: J'en ai fait hier soir, justement.
2: Ah oui.
0: Parce que oui.
2: Et les desserts, tu sais les faire aussi?
0: Très mal. Je suis pas très sucre. J'aime mieux faire un bon bourguignon ou
2: des choses légères, quoi.
0: Quand c'est bien fait, ça n'est pas. Si on met pas de farine dedans.
2: Et les vins, tu les connais bien?
0: Très mal. Très, très mal. Je connais que quelques vins que je connais bien, mais je suis pas très, très vin. Mais j'adore les très bons vins. Moi, j'ai passé quelques semaines en Bourgogne qui m'ont été fatales l'hiver dernier.
2: Ah oui.
0: La dégustation.
2: Ah oui, c'est là où tu jouais les tourlerous.
0: Oui, alors c'était bien. Ça donnait un tonus terrible.
2: Pour chanter. Pour
0: 20 chansons en 2 heures. 20 chansons chacun.
2: Avec une bouteille de Bourgogne.

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1: Jean-Marie Brolière. Jean-Marie, il y a quelqu'un qui a joué un rôle important dans ta carrière, c'est Robert Hossein, parce que tu as joué beaucoup de pièces avec beaucoup de succès, tu as fait beaucoup de cabarets, de radio, peu de télévision, mais de la télévision, on t'a jamais demandé de faire des dramatiques, en fait, t'en as fait quelques-unes, quoi.
2: Très peu, très très peu. J'étais tourné avec Alain Boudet, qui est... Oui, mais non, j'ai fait très peu. J'ai fait surtout beaucoup de variétés.
1: C'est ça.
2: Et pas des meilleures, toujours. J'ai fait d'intéressantes séries avec Guy Breton, lorsqu'il faisait des séries sur la chanson. J'ai fait des séries dans Sérieux S'abstenir, pour le côté chansonnier, bien sûr, mais jamais de grandes réalisations. Il y avait des retransmissions aussi, qui étaient intéressantes. Quand on a retransmis Pas d'orchidée pour Miss Blandiche, bon, c'est passé à la télévision, mais c'était pas vraiment la télévision qui m'avait demandé ça.
1: C'était Hossein.
2: Alors Hossein, si j'en parle beaucoup, il va encore dire que je me sers de lui. Il me dit, mais arrête de parler de moi, tu m'agaces et tout. Bon, ben je l'agace peut-être, mais moi je tiens à parler.
1: C'est bien d'avoir eu un ménage avec Hossein.
2: Oui, un drôle de ménage. C'était un ménage assez houleux, parce qu'un jour il m'a dit, regardez ça, parce que il aime bien faire des numéros pendant les répétitions. Et un jour, on répétait à Reims, il y avait une école qui assistait à la répétition, ce qui est toujours agréable pour les comédiens, pas au point, tu sais. Tu vois ce que c'est, mais lui, ça lui faisait plaisir. Alors, il dit, regardez-le, le gros là-bas. Ah, on voit ce que ça donne, Mogador et l'Olympia, parce que évidemment j'avais chanté à Mogador, j'ai fait l'Olympia. Alors moi, me souvenant quand même que c'était lui qui m'avait téléphoné pour me demander de travailler avec lui, c'était un grand hommage rendu à ma personne, je lui ai dit, ouais, bah, j'ai peut-être fait Mogador et l'Olympia, mais moi j'ai pas tourné dans La Marquise des Anges. Ça a été terminé, le débat.
1: Comment vous êtes connu avec Robert?
2: Robert me connaissait parce qu'il m'avait vu à l'Olympia des fois pendant les programmes. Tu sais que Robert faisait partie d'une bande de dans laquelle il y avait ce comédien étonnant qui est maintenant à 80 quelques années extraordinaire, d'Alban.
1: Ah oui, Robert.
2: Et puis il y avait aussi Castelot. Enfin, Robert avait sa cour. Et il se baladait dans la rue Comartet pour aller des verres au bar romain et tout. Puis alors, comme ça, il rentrait en plein milieu d'un spectacle à l'Olympia, il rentrait. En roulant un tout petit peu, juste ce qu'il faut, tu sais, ça faisait une jolie entrée, et puis il s'asseyait dans des fauteuils encore libres, et puis il voyait le spectacle, et il m'avait eu souvent à l'Olympia, et un jour, Guylaine de Wings, qui est son assistante de toujours, son éminence grise, lui dit, pour ce rôle-là, ce serait formidable de prendre Prolier. Mais oui, il est formidable, il peut jouer les salopes et tout, c'est formidable. Très bien. Et il m'a téléphoné à 2h du matin, il m'a dit, je vous engage pour jouer dans Crime et Châtiment, j'ai dit, je regrette. Demain matin, je pars en tournée avec Annie Cordy. Ah oui, toujours vos conneries. Bon, merci, à bientôt. Alors ce merci à bientôt a duré, le bientôt, ça a duré quand même 6 ans. Pendant le temps, j'ai fait des opérettes au Châtelet avec Lopez, on a beaucoup ri, avec Montavon et toute la bande, on a vraiment, Gypsy, tout ça, c'est un spectacle très très populaire qui marchait très fort.
1: Oui, un très grand succès.
2: Grand succès, et puis Hossein m'a retéléphoné en me disant, voilà, j'ai un rôle d'évêque pour vous, très sérieux, très digne, est-ce que vous êtes capable de le faire dans Le Procès de Jeanne d'Arc? Ça a très bien marché, c'était Virelogeux qui faisait Cochon. Anne Doat, qui était une remarquable Jeanne d'Arc, c'était d'après les mémoires du procès que Bresson avait mis en film. Et Bresson est venu nous voir un jour à la répétition, et on tremblait tous de voir Bresson nous observer. Et quand il est reparti, il n'a rien dit. Et on a dit, Robert, mais qu'est-ce qu'il t'a dit après au téléphone? Il a dit, ah, ça aurait été merveilleux si on ne les avait pas entendus. J'aurais aimé qu'on les voit de très loin et qu'on se dise, mais que se disent-ils? C'est agréable pour les comédiens.
1: Au théâtre.
2: Alors, c'est un avenir pour les muets. Mais
0: Le théâtre muet,
2: ce serait étonnant. Et après, alors, j'ai fait avec lui, des tas d'autres pièces, et surtout, pas d'Orchidée Boris Blandiche, où il nous a demandé de faire la vieille.
1: Tu veux la vieille?
2: On a répété pendant 2 mois.
1: T'es sur talons, avec une robe?
2: Vous avez des faux, j'avais un pied beau, qui m'a laissé d'ailleurs un merveilleux rhumatisme dans la jambe gauche. Et Robert m'a dit, ah, surtout, n'en parle pas aux assurances, qu'on n'est pas des emmerdes. Alors, j'en ai pas parlé, si bien que maintenant je boite un peu, mais enfin, je ne fais plus de nu, c'est tout, quoi. C'est tout. Et puis, il m'a fait jouer aussi une très jolie pièce, Les Cauchemars de Bella Manningham, avec Simone Valère et Jean de Sailly. Et au théâtre Marigny, il m'avait fait un très beau numéro et tout le monde m'a fait des tas de compliments alors que c'est lui qui aurait dû le recevoir, car même lorsque je prenais un morceau de sucre ou que je le croquais d'une certaine manière, c'est lui qui m'avait indiqué la manière. Et c'est ça un vrai metteur en scène, c'est quand il est là et qu'on ne le sent pas, enfin qu'il a été là qu'on ne le sent pas. Moi j'ai recueilli tous les lauriers, alors on dit allez voir le numéro de Prolier dans pas d'orchidée là-bas, mais surtout dans Manningham, mais c'est Robert qui avait tout réglé. Alors c'est pourquoi je le remercie, et même s'il me crache à la figure, je le remercie. Là, malheureusement, je viens de refuser de faire Jules César. Je pouvais pas jouer dans Jules César. Il m'a demandé 2 fois de suite, il m'a demandé, et je lui ai refusé parce que j'avais signé mon contrat avec les Tourlourous. Et qu'en plus ça, je fais les mystères du confessionnel au petit Mathurin là pendant 2 mois, et donc je peux pas faire les répétitions en même temps, parce que les mystères du confessionnel, c'est quand même un spectacle assez lourd, et ça m'est difficile de répéter dans la journée et le soir, et de jouer le spectacle en plus, quoi.
1: Il t'avait posé quoi comme rôle dans
2: cette... Cascal, ce rôle qui avait été créé par Paredes dans l'adaptation de Maurice Clavel.
1: Ah, oui.
2: Une très belle adaptation, c'est celle qu'ils vont prendre, et oui. C'est, je crois, je sais pas qui est-ce qu'il fait, mais...
1: C'est au Palais des Sports.
2: Au Palais des Sports. Ce qui me faisait peur aussi un peu, parce que c'est une façon de travailler qui est un peu différente du vrai théâtre.
1: Il t'en manquait, hein, t'avais tout, fait tous les théâtres de Paris,
2: oui.
1: Tous les musicals.
2: Il me manque encore Carnegie Hall aussi. Alors, mais ça, on loue, je sais qu'on loue.
1: Oui, oui.
2: Alors quand j'aurais mis assez d'argent de côté, je louerais Carnegie Hall, je ferais un one-man show.
1: Et on dirait que t'as eu un grand succès en Amérique.
2: Je leur chanterai l'aveu, je connais une très jolie mélodie, c'est l'aveu. Il y a une très très grande, c'est un type qui arrive pour chanter, il y a une grande introduction au piano, j'avais fait ça à la télé, et le chanteur fait « Ah oui !» C'était l'aveu. On va faire ça à Carnegie Hall, ça peut plaire.
1: Tu dirais « Ah yes !»
2: Yes, alors ça je peux.
1: Hein?
2: Ah ben j'ai travaillé en anglais à Londres.
1: Tu parles en anglais.
2: J'ai tourné en anglais à Londres et à New York.
1: Ah oui.
2: C'était un gros succès, mais le film est passé en Australie, j'ai reçu les royalties. J'étais international, excusez-moi.

0: Briali reçoit
1: Jean-Marie Prolier. Bonjour Jean-Marie.
2: Bonjour.
1: Alors, pas de vacances?
2: Non, je n'aime pas tellement les vacances.
1: Parce que être là un dimanche, en juillet, par un beau temps, avec un soleil, Monsieur Vajoux,
2: et plus exactement à partir du 1er août, au Petit Mathurin, c'est une salle en sous-sol qui est très fraîche, très agréable. Alors ça va être une sorte de retraite.
1: C'est un rat-de-cave alors.
2: Ça m'est arrivé, oui.
1: C'est un spectacle que tu reprends?
2: Oui, j'ai joué au moins 450 fois, ce sont les mystères du confessionnal, ce sont ces textes très corrosifs du 19e siècle, qui choquent quelques personnes et qui en réjouissent d'autres, beaucoup plus s'en réjouissent d'ailleurs.
1: Ils ont recueilli dans un confessionnal.
2: Oui, ce sont deux
1: choses authentiques.
2: Des textes authentiques de Mgr Bouvier, évêque du Mans, en 1840.
1: Tu joues un évêque.
2: Je joue le cœur. Oh non, moi je suis pas très ami des grades. J'ai un évêque au-dessus de moi, qui est Jean-François Guillet. Moi, je suis le vieux coadjuteur qui a vu passer des tas d'évêques et qui aide cet évêque à expliquer la confession à un jeune séminariste qui devient presque fou. Parce qu'on lui révèle des péchés de la chair auxquels il ne l'avait même pas eu à penser avant.
1: Ah oui, c'est la tentation de Saint-Antoine.
2: C'est un peu ça, oui. Nous-mêmes, en en parlant, on devient un peu fou. Il y a un moment, on est un peu fou tous les deux, parce que c'est des choses auxquelles on pense peut-être beaucoup plus qu'on ne fait, et c'est grave, c'est une espèce de frustration.
1: Dis-moi, Jean-Marie, cette année, tu n'as pas chômé du tout.
2: Non, il y a assez de chômeurs comme ça, j'ai préféré être dans l'eau de ceux qui travaillent.
1: Oui, et en plus, un livre qui marche très fort.
2: Très fort, oui, ça, oui, le livre.
1: Comment ça s'appelle le livre?
2: Le livre Vieux con et son chien. Là aussi, ça...
1: Vous aimez les animaux, Anne?
0: J'adore les animaux.
1: Je crois que vous aimez beaucoup Jean-Marie Prolier.
0: J'aime aussi Jean-Marie Prolier.
2: Je suis un gros animal. Moi, j'ai une vie animale assez active.
1: Gourmand, il se laisse les babines.
2: Oui, et puis enfin, etc. etc. Je pense que ceux qui ne me prennent pas pour un intellectuel seront heureux de m'entendre dire que j'ai une vie animale peut-être plus grande qu'une vie intellectuelle. Je laisse ça à des spécialistes.
1: T'as une vie généreuse, en tout cas.
2: Oh, j'ai une vie qui me plaît, ce qui est assez rare quand même. C'est pourquoi il y a des moments où j'ai envie de me plaindre, de pleurer sur moi-même, et je dis je suis malade d'avoir à me plaindre. Au contraire, je suis très heureux. Très heureux, et c'est un métier où il est difficile d'être heureux parce qu'on n'a pas toujours les satisfactions qu'on en attend.
1: Alors, on va entendre un disque que tu as choisi, c'est le Gotener.
2: Ah, le Gotener, oui, parce que justement, mon chien ayant écrit ce livre, Vieux con et son chien, où il raconte ma vie, sa vie, et je me suis penché un peu sur mon chien pour voir comment il vivait, et je me suis rendu compte que j'agissais exactement comme les parents de ce Yuki de Gotener, aussi bêtement, en lui parlant par onomatopée, alors que lui a un style et un français impeccable.

0: Poli reçoit
1: Jean-Marie Poli. Alors Jean-Marie, c'est un plaisir parce que d'abord tu es un habitué de la maison. Europe 1, tu connais bien.
2: J'ai connu lorsqu'il s'agissait d'un seul studio et d'une seule pièce, et maintenant c'est plusieurs immeubles, alors ça me change.
1: C'est le Pierre Sabac de
2: oui, mais
1: d'Europe 1.
2: Je crois que Pierre Sabac se retrouve mieux dans les couloirs que moi, ici, alors je suis paumé constamment.
1: Bah, on est en travaux depuis 30 ans.
2: Oui, c'est réconfortant, ça prouve qu'il faut constamment construire.
1: Mais c'est ici que je t'ai connu.
2: Oui, j'étais au mois. Ils avaient fait cette bonne affaire de m'avoir au moins.
1: Tu présentais les Musicorama aussi.
2: Je présentais Musicorama, j'avais l'émission Proli en liberté le dimanche matin, la Coupe des chansonniers, la ville numéro 1. Et on a fait une série aussi avec Dufilo, ça s'appelait le chat numéro 1 parce que j'avais inventé un personnage qui était un chat invisible, c'était le chat numéro 1, il n'apparaissait que lorsqu'il était heureux, alors il y avait des chanteurs qui n'aimaient pas, on le voyait pas, et puis quand il y avait un chanteur qui l'aimait, hop, il apparaissait mais magique, d'une façon magique, et Louis Merlin avait, à l'époque, avait dit on va en faire un personnage, et ce chat vivait dans un châtellite déjà à l'époque. Il appartenait à une vieille couturière qui était Dufilo, qui était Madame Chatmite, enfin je ne sais pas, c'est une histoire complètement folle, mais qui était bien agréable.
1: Alors Jean-Marie, toi, t'es pas parisien, tu es né près de Montargis.
2: Oui.
1: Au Closier.
2: Oui, au Closier, oui.
1: À la campagne.
2: Oui, j'aime toujours la campagne d'ailleurs, j'en ai gardé un souvenir. Moi, je ne suis pas contre la nostalgie, tu vois, c'est une chose qui ne me fait pas peur et qui au contraire me réconforte. Et me faire trouver des tas de souvenirs. Alors, j'en parle dans mon bouquin Vieux Con. D'ailleurs, je parle beaucoup de ce petit coin de province où j'ai vécu et que j'aimerais bien retrouver. Bien qu'il ait beaucoup changé, hélas.
1: Alors, tes parents étaient artistes parce que ton père, enfin, ils étaient.
2: Mon père travaillait à la. Parce que comme mon père n'avait pas eu les moyens de faire des études au moment où il devait les faire, ses études de pharmacie, il était rentré à la SNCF et il travaillait à la SNCF dans les bureaux. Mais en dehors de ça.
1: Oui, la musique, la peinture.
2: Il jouait du violon. Il nous a. Tous les dimanches, on avait droit à la prière d'une vierge, à aux 3 ans, je suis venu ce soir, le Noël d'Augustin Holbès, en fait, des tas de classiques de l'époque, et puis on avait droit à sa peinture, qui est une jolie peinture, parce que j'ai retrouvé des aquarelles qu'il avait faites en Algérie, quand il était militaire en Algérie à la guerre de 14, et je dois dire que, comme la mode est aux orientalistes, ça tombe bien, j'ai des orientalistes très personnels chez moi.
1: Oui, enfin ils étaient tout à fait gentils, ils travaillaient, ta mère t'occupait de la maison, tu as des frères et sœurs?
2: J'ai 2 sœurs, ma mère, d'ailleurs je me suis rendu compte de son courage que beaucoup plus tard, à 40 ans, comme mon père était un rêveur, il voulait pas bouger de Montargis pour avoir de l'avancement à la SNCF. Ma mère était obligée de se mettre à travailler à son tour pour que mes 2 sœurs et moi fassions les études. Et elle a appris la coiffure, c'est-à-dire que tous les matins, elle partait de Montargis à 6h par le train, elle prenait la coiffure dans la journée et elle revenait le soir nous faire la soupe. Et elle a ouvert un salon de coiffure, puis elle en a ouvert 2, puis elle a pris la coiffure à ma sœur aînée qui s'est bien rendu service aussi plus tard. Enfin, ma mère, elle avait 40 ans, elle était un courage fou et elle nous a sauvés.
1: Mais tes parents étaient toujours très très gentils, très
2: aimables. Oh, bah, j'ai des parents exceptionnels. J'en ai fait voir de toutes les couleurs. J'ai décidé de partir de la maison à 15 ans et demi. J'avais mes 2 bacs. J'étais un peu précoce au point de vue études. Il faut dire qu'à l'époque, le bac était peut-être plus facile. Mais j'avais mes 2 bacs et je suis arrivé à Paris pour me faire inscrire pour ma licence de lettres. Et en passant sur le boulevard Saint-Michel, j'ai vu une annonce chez Gibert, le libraire, cherchant vendeur présenté par parents ayant leur bac. Alors, je suis rentré chez Gibert, j'ai dit voilà, j'ai mon bac, voilà mes diplômes, mais mes parents ne sont pas là, ils sont en province, ils ne peuvent pas venir, et ils m'ont engagé chez Gibert pour le lendemain. Alors, ma mère et mon père croyant que je faisais ma licence de lettres, et que j'habitais chez ma sœur, en fait, j'habitais un petit hôtel de la rue Monge, un dernier étage, chez 2 vieux Auvergnats où il n'y avait pas d'électricité. Et j'étais balayeur chez Gibert parce que vendeur c'était pour après. Ils m'ont d'abord fait balayer pendant au moins 3 mois.
1: Et t'es resté?
2: Bah, je suis resté. Mes parents, il y avait pas, tout le monde n'avait pas le téléphone à l'époque. Mes parents ne l'avaient pas. Alors ils pensaient que je vivais chez ma sœur à Saint-Mandé. Or ma sœur était à l'époque à Berlin avec son mari. Et moi je vivais dans mon petit hôtel.
1: Et t'avais quel âge?
2: J'avais 16 ans.
1: Ah oui.
2: Oui.
1: Ah, t'étais un drôle de coco quand même.
2: J'ai été un drôle de coco. C'est pourquoi maintenant, quand on attaque les jeunes, je ne me donne pas le droit de les attaquer. Je trouve que quand on est jeune, il faut tout essayer. Je me suis trouvé dans des situations impossibles et curieuses et je m'en suis toujours très bien tiré. Ça, il faut faire attention, c'est dangereux.
1: Bien sûr, mais ta vocation d'artiste est venue quand?
2: Ma vocation d'artiste, ce que j'ai eu vraiment, elle est venue d'une façon curieuse. J'écrivais, bon, et puis j'ai vécu en étant chez Gibert, j'étais vraiment très près de Saint-Germain-des-Prés. J'ai attrapé la maladie de Saint-Germain-des-Prés et je me suis trouvé en contact avec des tas de gens qui avaient des caves, qui disaient des poèmes. Il y avait aussi des clubs littéraires faits de vieilles dames et de vieux messieurs qui écrivaient des poèmes depuis le plus jeune âge, qui n'étaient pas connus, mais et qui nous en fichaient plein la vue. J'ai connu des génies méconnus, j'ai connu des tas de gens. Ça m'excitait beaucoup, je me suis mis à écrire des poèmes plus ou moins bons. je les lisais dans les caves ou dans les cafés. Il y avait le Bonaparte qui nous accueillait de temps en temps. Et puis, un jour, il a fallu quand même que je continue à travailler chez Gibert. Je suivais les cours de librairie très sérieusement et les cours d'édition. Puis un jour, j'ai quitté Gibert pour aller au Galerie Lafayette. Malheureusement, Galerie Lafayette, il n'y avait pas de place pour les livres. On m'a dit non, on ne vous mettra pas au rayon des livres, on mettra au rayon de la toile. Alors comme il fallait que je travaille, je suis resté au rayon de la toile. Ça ne m'intéressait pas du tout. J'ai pris le coton, le
0: coutil. Chef de rayon.
2: Mais non, j'étais secrétaire du bureau d'achat. Et c'est-à-dire qu'un jour, j'ai commandé 250 douzaines de têtes de rayon au lieu de 25. Alors, grâce à ça, ils ont fait une vente record. Ils m'ont jamais dit merci.
3: Ils ont fait les
2: 3J. Oui. Et alors, tu sais, j'ai été un peu écœuré de ça. Vraiment. Ça m'a écœuré. J'ai dit, je leur fais vendre 250 douzaines de têtes de rayon au lieu de 25. Ils ne me remercient même pas. Et puis, une autre fois, ils faisaient des catalogues. Il y avait les directeurs des succursales qui venaient pour voir un peu les marchandises qu'il fallait qu'ils mettent dans leurs expositions. Et chaque rayon faisait son catalogue. Un catalogue en mettant tel prix. Puis alors moi, comme il fallait que je m'amuse quand même en travaillant, j'avais fait des pages comme dans des vrais catalogues, des pages de publicité. J'avais fait un portrait de la Pompadour. Notre finette Pompadour sera votre favorite, mesdames, n'est-ce pas, etc. Des choses très intelligentes,
3: ah, charmantes.
2: Alors c'était très joli. Mais tu vois, déjà à l'époque, quel talent. Oh, alors ils m'ont dit, on vous donne, je m'ennuyais quand même pas mal. Je dis, oh, écoutez, je m'en vais. Non, restez, on vous donne une prime. Et vous savez que le système des primes est une espèce d'escroquerie. On vous donne une prime tant de temps, on peut vous l'enlever tout de suite. Mmh. Et vous retombez vraiment du haut, de très haut, vous retombez au SMIC. J'ai dit, non, il n'en est pas question, je m'en vais. Et je suis parti, puis je me retrouvais comme un imbécile dehors sans un sou. Et c'est comme ça qu'un de mes copains m'a dit, dis donc, si tu veux faire un bon dîner dimanche, il y a la kermesse des écoles libres à Château, Chaville, je ne sais plus où, et le curé donne un bon dîner. Si tu veux un bon dîner, tu seras tranquille. Alors j'ai appris avec ce garçon qui était pianiste trois chansons, et les chansons de Francis Lopez, ce qui me semblait bizarre, que j'ai retrouvé après. Et je les ai chantées, j'ai bien dîné, bien bu, un rosé assez difficile à passer. Et en revenant à Paris par la gare Saint-Lazare, dans le train, je racontais des histoires invraisemblables, dont l'histoire d'une concierge, d'une dame qui habitait Montargis, qui parlait comme ça, puis il l'aidait. Hein. Et il y avait une dame charmante à côté de moi qui me dit, vous ne voudriez pas venir raconter ça chez moi demain? Je dis, chez vous, où est-ce? Ben, j'ai un petit cabaret d'auteur de 6 à 9, rue Sainte-Anne, ça s'appelle L'As de cœur, je suis Suzette Desti, je suis chansonnière, et ce que vous dites m'amuse beaucoup, alors venez. Alors le lendemain, j'étais chez cette dame, j'ai commencé à raconter mes poèmes tous les matins, sac à la main, elle se promenait rue de Provence, faisant le tapin là-bas au coin pour se payer des grandes vacances, tu vois le genre. Inspiration directe de la rue de Provence, des Galeries Lafayette, c'était très populiste comme poésie. Et puis j'ai raconté l'histoire de la concierge, avec laquelle j'ai vécu après pendant 25 ou 30 ans. Et je suis resté là. Puis de là, André Pasdoc, qui était chanteur, mais qui avait un cabaret à côté, est venu m'écouter. Il m'a engagé chez lui. De là, la radio est venue m'entendre. Ce sont les chansonniers qui m'ont engagé. Le grenier de Montmartre avec Raya et Jean Lec. Et je suis resté avec eux pendant des années. Voilà comment c'est venu. Donc c'est pas, je suis vraiment pas le modèle. Il faut.
0: T'as fait l'école buissonnière.
2: Ah, totalement. Le grand drame, c'est que j'ai fait pendant tout. Pas le grand drame. Le grand drame pour les autres, mais pour moi, le grand intérêt, c'est que j'ai fait ma vie totale en école buissonnière. C'est pour ça qu'un jour, un type de l'Assassin, un odieux bonhomme qui n'est plus là d'ailleurs, il est à la retraite, heureusement pour les autres, me dit, mais Monsieur Proly, il refuse certains textes que je lui donnais à elle. C'était les commentaires, je peux dire ce que c'était, c'est les commentaires de la caméra invisible. J'ai fait 26 quarts d'heure comme ça, pour lesquels je n'ai jamais touché un rond de droit d'auteur, alors que j'avais écrit tous les textes, parce qu'il trouvait que c'était pas des textes assez valables. Il me dit, vous comprenez, c'est pas du De Vos, mais si je fais pas du De Vos de toute façon, De Vos a son talent, et puis moi, c'était les commentaires. Il me dit, oui, vous êtes beaucoup trop dispersé depuis vos débuts, dit ce monsieur qui me jugeait, alors je dis, alors vous, vous avez rien, vous n'avez pas craint la dispersion. Il y a un déménageur qui a pris votre fauteuil rue Chaptal qui l'a conduit à la porte de Neuilly. Ça vous... Moi, ce monsieur, il va se reconnaître certainement et j'aimerais bien qu'il entende que finalement ça ne m'a pas gêné, que moi je suis pas encore à la retraite.
0: Suzy Solidaire, c'est beaucoup plus tard.
2: Oh, c'était l'époque. Suzy Solidaire, c'était 2 ans après l'histoire que j'ai racontée. Suzy Solidaire était une femme étonnante. J'avais écrit une chanson sur les marins. Alors à ce moment-là, il n'y avait que Solidaire. Pour créer une chanson sur les marins, on disait faut que ce soit Solidaire. Et un marin, c'est comme un nuage, ça ne peut jamais s'arrêter, un marin, ça n'est jamais sage, etc. Des faits de lieu commun, cette pauvre chanson, mais la musique était jolie. Et Suzy m'a dit, votre chanson ne m'intéresse pas, elle c'est joli, mais ça ne m'intéresse pas, mais pourquoi ne passez-vous pas chez moi? Alors j'ai eu la chance de passer chez elle, ce cabaret extraordinaire.
0: C'était où?
2: C'était rue Balzac, et tu sais comment elle faisait sa salle le soir. Ouais. Elle allait dans tout l'été, très chic, elle allait au Claridge, au Plaza, au Ritz, et au Georges V, très élégante comme toujours, elle prenait un thé ou un verre, elle disait, oh, cher ami, mais il y a longtemps qu'on ne vous a vu, mais oh, il faut venir nous voir, mais venez ce soir, je vous mets une table combien? 6 couverts, d'accord. Et elle rentrait après avoir prospecté comme ça, elle rentrait, et elle avait sa salle complète d'une très belle clientèle.
1: Et elle annonçait, moi, parce que j'étais chercher Virginie Vitry, elle passait là, elle disait, et voici, elle avait cette grosse voix, ça, Virginie Vitry, elle engueulait toujours sa pianiste.
2: Aussi. Oui, oh ben, Rémignard, oui, qui en a de...
1: Qui était couché sur son piano, une petite vieille, comme ça.
2: Elle n'était pas tellement vieille, Rémignard, non, elle a toujours été, elle existe encore, je pense, oui. Mais elle était absolument sous la férule de...
1: Elle avait peur
2: du capitaine. Hein.
1: Moi, je l'ai bien connue, et c'est un personnage, elle est morte il n'y a pas tellement longtemps.
2: Non, elle est morte il y a 2 ans.
1: C'est ça. Elle habitait Cagnes, où elle était antiquaire. Mais je crois que c'est l'artiste qui a été une chanteuse qui a été le plus peinte.
2: Ah, bah oui.
1: Par les plus grands peintres.
2: Les plus grands, Kiesling, les grands de la grande époque.
1: Van Dongen.
2: Avec Fujita, enfin tous ces grands peintres.
1: Elle était belle.
2: Et elle a fait
1: culturale.
2: Très élégante. Elle a eu une vie passionnée et passionnante. Elle a eu des tas de passions, aussi bien féminines que masculines. Elle a connu les grands, les plus grands dans sa vie. Elle était couverte de très beaux bijoux. Je crois que c'est une des dernières grandes images de ces années folles, quoi. Elle vivait sur une plage, elle a lancé à Deauville le maillot en maille. Elle n'avait que des mailles très très lâches, des mailles d'or.
1: C'était en 25-30, ça?
2: Oui, en 30.
1: Elle n'était pas née, de toute façon.
2: Moi, j'étais née, excuse-moi. Toi, tu n'étais pas née. Moi, j'étais née. En 28, j'avais 2 ans, mais je m'intéressais pas à ce leader encore.
1: Non.
2: Quoique très précoce.
1: Tu faisais des pâtés de sable.
2: Oui, elle serait apparue à cette époque-là. Je sais pas ce que j'aurais fait. Je serais parti en courant.

0: Pourriez lire ce soir.
1: Jean-Marie Pourriez. Alors, si on devait raconter la vie de Jean-Marie, c'est vraiment, c'est comme du Zola ou du Victor Hugo.
2: Ah, j'ai eu droit à tout. Je crois que tous les grands auteurs auraient pu écrire cette vie passionnante et mouvementée que je n'avais pas tellement voulu d'ailleurs. Tout est. Moi, j'attends ce qui arrive. Et tous les matins, je dis dans ma toilette, il y a quelque chose. Et effectivement, il y a des fois des choses moins agréables que d'autres, mais au fond, ça se compense. J'ai beaucoup de chance.
1: Non, mais ce qui est assez extraordinaire, c'est qu'on a l'impression, moi je te connais depuis 30 ans, que tu es quelqu'un comme ça de très lymphatique, que tu ne fais aucun effort, que tu es assez paresseux comme ton chien ou comme ton gros chat, et que, bon, t'as un don et que t'en profites, mais que, comme disait ce monsieur très amer et très aigri d'Assassem, que tu es un dilettante, un touche-à-tout, ce qu'on disait de Cocteau d'ailleurs ou de Sacha Guitry, mais je sais que tu travailles beaucoup et que, en plus, tu as des idées très précises sur ta carrière et sur ton métier. Et ça, je veux dire, peut-être que c'est parce que tu as fait beaucoup de choses au départ de ta vie, que tu as connu beaucoup d'efforts et beaucoup d'humilité.
2: Oui, j'ai été souvent... j'ai connu le mépris, je le connais encore maintenant, c'est pas grave, parce que les gens qui vous méprisent sont des gens méprisables aussi, je trouve. On n'a pas le droit de... Moi, je méprise personne et je trouve toujours des raisons au comportement de gens, sauf lorsque on sent que c'est vraiment concerté et méchant. Mais il est évident que dans tout ce que j'ai fait, tout n'a pas été, justement, admirable. Enfin, ça, c'est parce que j'ai essayé beaucoup de choses, et j'ai essayé beaucoup de choses parce que je devais les essayer. Il se trouvait toujours une occasion pour moi de me manifester dans une discipline différente de ce que j'avais fait avant. Et comme il fallait que je travaille, parce qu'à ce moment-là, il n'y avait pas les acédiques, moi, je calculais pas le nombre de jours de travail de moi pour dire, je vais toucher tant d'acédiques à la fin du mois. Il fallait que je travaille, il fallait que je vive. On disait, voulez-vous faire l'Olympia? Ah oui, tiens, pourquoi pas? Mais vous savez, c'est difficile. Ben oui, ben on va essayer, on va voir ce que ça donne. Je sais, je pourrais citer trois noms de gens très connus qui ont refusé de faire l'Olympia pour les présentations quand on leur a demandé de faire un numéro d'actualité. Puis moi, j'ai accepté, j'ai dit, je vais tenter ça, on
1: verra. Est-ce que resté combien de temps l'Olympia?
2: Ben, l'Olympia, je suis resté 15 ans. Enfin, 15 ans. J'allais, je venais, je faisais du théâtre, je faisais des tas de choses. Parce que j'avais la chance d'avoir un patron, qui était absolument à ma disposition, qui me permettait de faire ce que je voulais, parce qu'il voulait, il aurait même voulu que je fasse plus. Il a dit à Christian Barbier un jour, il a dit, la carrière de musicaux la plus ratée que je connaisse, c'est celle de Prolier, parce qu'il aurait pu faire des choses étonnantes s'il avait été plus scrupuleux. Mais comme j'avais envie de toucher à des tas de choses, et que lui ne me donnait pas aussi l'occasion, comme je faisais bien mon petit boulot de présentateur et de chroniqueur d'actualité, il voulait pas me donner autre chose. Mais j'aurais peut-être pu faire un show à l'époque. Mais je regrette pas tout ça. Je trouve que ces activités tellement différentes, ça fait partie d'une vie agréable, inattendue. Et... Ah non, vraiment, je regrette.
1: Mais les chansons, c'était quand les chansons? Ça, c'était cabaret?
2: Ah, les chansons, c'est André Pasdoc qui tenait ça.
1: C'était Pasdoc, oui. Il y avait des prostituées comme public?
2: Oui, il y avait des prostituées. J'avais ce fameux texte dont je t'ai dit un morceau tout à l'heure. Tous les matins, sac à lamelle, se promenait rue de Provence, etc. J'avais écrit ça quand je travaillais rue de Provence au Galerie Lafayette. Et je le disais chez Pasdoc, à les chansons. Et il y avait des matinées le dimanche après-midi. Et le dimanche après-midi, venait toujours à la même heure, la porte s'ouvrait brutalement, une grande dame volumineuse, haute en voix, très parfumée, avec le renard argenté de l'époque, suivie de 5 ou 6 autres dames habillées moins luxueusement, mais toujours très voyantes, et des chaussures étonnantes, et des bagouses.
1: Comme dans les volets clos qu'on a fait ensemble.
2: Exactement, et c'est beaucoup plus discret dans les volets clos, c'est des dames de plus grande qualité encore. Elles entraient, bonjour messieurs dames, et elles s'installaient. Et puis, bonjour monsieur André, disait-elle à André Pasdoc, c'était la maîtresse.
1: La maison Tellier.
2: Oui, c'était une maison Tellier de la rue Drouot, qui venait tous les dimanches, écoutait de jolies chansons, pleurait à de jolies musiques. Et moi, j'avais ce poème qui les faisait sangloter, parce qu'à la fin, la pauvre fille se fait voler son pognon et ne prend pas de vacances. Alors, tous les dimanches, elle venait pleurer là, et puis elle repartait, on va messieurs dames, la semaine prochaine. Puis elles allaient retrouver leur bon client du lundi matin. C'était touchant, moi j'étais bouleversé, c'est là que j'ai pris le goût. Je ne suis pas au point de Michel Simon, et mon chien le dit dans mon livre, je suis pas du tout au point de Michel Simon qui les fréquentait beaucoup, mais j'ai toujours eu, étant à l'Olympia, beaucoup de respect et de gentillesse pour ces femmes de la rue Caumartin, qui elles n'y sont plus au Caumartin, elles sont ailleurs maintenant. Puis maintenant, ils ont pris un ton agressif, le ton du pognon et tout, ça a beaucoup changé. Mais avant, il y avait des femmes étonnantes.
1: Et sentimentales.
2: Oh, les plus sentimentales que je connaisse.
1: Et Saint-Germain-des-Prés, donc c'était après?
2: Saint-Germain-des-Prés, c'était avant, c'était pendant, c'était tout le temps.
1: C'était tout le temps.
2: Quand je travaillais au Galerie Lafayette,
1: J'ai connu Bardot, Distel, Gréco.
2: Gréco, puis je l'ai bien connu, surtout après, Gréco. Gréco, je me souviens, on les a en tournée avec elle, avec Sacha Distel, comme guitariste. Et un jour, j'étais dans un hôtel à Villefranche-de-Rouergue, ou un patelin par là, et qu'il y avait une sorte de patio, quoi. Et alors on avait les chambres qui donnaient sur cette cour. Puis moi j'étais parti en tournée, ne connaissant rien des unions ni quoi que ce soit. Ça faisait déjà 8 jours qu'on était en tournée, je connaissais rien des histoires de qui que ce soit. Et je venais de faire ma sieste, j'ouvre mes volets, les volets sont en face de moi, et qui je vois? Gréco et Distel. Et Gréco me fait, eh ben oui, t'avais pas compris, non? Voilà. C'était l'époque de leur belle idylle. C'était un très beau couple, et un couple alors extraordinaire de drôlerie et de... Puis après, j'ai reçu aussi un télégramme de Bardot et de Distel quand j'étais à la montagne et qui m'envoyait des télégrammes à l'Olympia. J'ai participé à toutes ces vies, j'avais pas besoin d'avoir de vie personnelle, je participais aux vies de tout le monde. Pas en voyeur, non. Toujours très discret.
0: Oui, oui, oui.
2: T'as bien élevé.
0: Tu ouvrais tes volets.
2: J'ouvrais mes volets et les gens étaient toujours devant. C'est assez curieux quand même. Hein. J'avais pas d'effort à faire. Alors tu dis, j'ai l'air paresseux, mais finalement je suis paresseux malgré moi parce que les choses viennent à moi, alors c'est extraordinaire. Mais en fait, j'ai quand même beaucoup travaillé, c'est vrai, t'as raison. Faudrait pas qu'on croie que ça arrive comme ça tout cuit. Et quoi, je pense que les gens doivent se dire, mais avec qui a-t-il couché pour refaire tout ce qu'il a fait?
0: Et avec tout le monde.
2: J'ai couché avec tout le monde, mais en copain, en frère et en sœur.
0: Alors, Jean-Marie, quand on est comme ça à la moitié de sa vie, pour être
2: optimiste. Je suis à la moitié.
0: Non, j'espère à la moitié de ta vie.
2: On verra.
0: Et qu'on a rencontré tant de gens sur son chemin. Les cabarets, d'abord, c'est une dure école, hein, parce que ça n'existe plus aujourd'hui. Bon. C'est vrai qu'il y a des cafés-théâtres.
2: C'est pas du tout la même chose. Hein. Pas du tout.
0: Parce qu'avec Dufilo, Deschamps en parlait. C'est-à-dire que vous faisiez quelquefois 3-4 cabarets dans la nuit.
2: Moi, je commençais aux 3 Baudets, ensuite je faisais l'Échelle de Jacob, le Collège Jean et Milan Larsouille. Un soir, il y a des personnes qui disaient Milan Larsouille, qui sont parties après mon tour. Elles sont allées à l'Échelle de Jacob et m'ont revu à l'Échelle de Jacob. Et en arrivant au Collège Jean, comme elles m'ont vu arriver, je me suis dit, ah non, quand même, 3 fois dans la soirée, ça ferait beaucoup.
0: Ah oui. C'est fou ça.
2: Ah ouais, mais c'était on vivait en famille, on se connaissait tous et on faisait le circuit dans un sens contraire, mais on se retrouvait tous après, on se réunissait, je veux dire que avec des gens comme Doris, comme les frères ennemis, comme Galabru, comme tu citais Deschamps, Dufilo, tous ces gens, c'était extraordinaire.
0: Mais comment tu expliques que ça n'existe plus?
2: Bon, ça n'existe plus parce que d'abord les conditions de vie sont beaucoup plus difficiles, les cabarets sont beaucoup plus surveillés, donc ne peuvent plus avoir des attractions dans les mêmes conditions. Ils nous payaient peu, ils nous payaient de la main à la main, mais peu. Mais ils n'avaient pas tellement de contrôle social, de loi sociale à l'époque. Donc ça leur permettait d'avoir beaucoup plus de gens. Et puis le public était aussi un public plus bon enfant, moins exigeant peut-être. Le public veut rire, maintenant les gens disent « Oh, on ne rit plus ». Parce que les gens ne savent plus beaucoup rire non plus, tu comprends. Ouais. Ils font appel, pour les faire rire, il faudrait faire appel ou à d'énormes mécanismes techniques, ou à d'énormes mécanismes d'expression qui sont pas toujours très séduisants pour l'interprète. Et là, j'enveloppe ce que je voulais dire.
0: Tu as appris ton métier avec les chansonniers, tout de même.
2: Oui, j'ai appris mon métier avec les chansonniers. Les chansonniers, dont on a dit qu'ils sont devenus démodés, mais aux deux ânes, c'est encore bourré tous les soirs, et au caveau de la République aussi, il y a des jeunes qui sont chansonniers, et qui ont une façon de contester, très intelligente. Et puis, il y a encore des émissions de radio qui font des... Et il y a certains jeunes qui sont dans leur chanson de vrais chansonniers. Et si on leur disait, ils diraient, oh non, quand même pas, je suis pas un vieux machin, mais ce sont des chansonniers.
0: Le grenier de Montmartre, c'était une émission.
3: L'autre soir, Jean-Claude, j'ai eu la chance d'aller voir Fats Domino. Moi, je croyais qu'il y aurait des quadragénaires, quinquagénaires. Il y avait des mômes de 15 ans qui dansaient dans la salle du Palais des Congrès. Des enfants de 15 ans. Découvraient Fats Domino.
2: Ah,
3: ouais. C'est extra, ça aussi.
2: Oui, moi aussi, je me disais vraiment, les Américains nous envoient les gens vers la fin de leur carrière. Mais finalement, je m'aperçois que les jeunes se sont tellement, les jeunes plus que les gens d'un âge moyen, hein. Parce qu'il y a toujours un petit âge intermédiaire où on sort de la jeunesse pour passer, on sort de l'adolescence pour passer à une espèce de maturité. Alors on se prend un peu au sérieux, on ferait oh caca en voyant ça. Mmh. Alors que là, les jeunes, ils y vont parce que ça leur plaît, ils sont sincères, ils sont directs. Et je dirais que les jeunes de maintenant sont sur le plan du métier, ça c'est une parenthèse que j'ouvre, mais que je tiens à préciser, les jeunes de maintenant sont beaucoup plus courageux que nous. Enfin, que moi. C'est-à-dire que maintenant, moi, je vois des gens répéter 8 heures le matin jusqu'à minuit pour jouer une pièce et tout. Moi, je ne sais pas si j'aurais eu le courage de faire ça avant. Je le fais maintenant parce que je vois qu'ils le font.
0: Ah, tu aurais été entraîné parce que c'est comme tu as quand même épousé l'amitié des gens avec lesquels tu
2: travailles. Ah oui, bah ça avec Robert Hossein par exemple.
0: Il fallait 5h du matin avec les chansonniers.
2: Ouais.
0: Quand tu faisais 4 cabarets.
2: Je me levais très tôt le matin parce qu'il fallait que je travaille. Donc à 9h, j'étais à la radio. Oui.
0: Mais Cocatrice, tu l'as rencontré comment?
2: Cocatrice, c'est grâce à Europe numéro 1, il faut bien le dire.
0: Dis-le.
2: C'est assez curieux. Voyons, mais je vais le dire, mais on va croire que c'est de la lèche, pas du tout, j'ai pas besoin de.
0: Alors, peut-être la maison, t'es comme moi.
2: Il n'y a plus d'émission à faire pour moi ici. Tiens, je vois pas pourquoi.
1: Pourquoi tu dis ça?
2: Il y a des interviews, mais il n'y a pas d'émission qui paye.
1: Il y a Madame Soleil, il pourra avoir Monsieur Lune. Mais non,
2: je te dis, il n'y a pas d'émission qui paye, tu vois pas le côté, hein, bon, je viens souvent, mais, hein, bon, enfin, passons, je suis très content de retrouver des copains, mais c'est très, la façon dont je suis rentré à Europe, d'ailleurs, à l'Olympia, est très curieuse. J'étais aux Trois Baudets. Europe numéro 1 a créé Musicorama, qui a été l'une des plus grandes émissions de radio qu'on puisse imaginer, qui a eu les plus grands programmes, c'était vraiment une époque fabuleuse, il n'y avait pas encore la télévision. Bon. J'étais aux Trois Baudets, je présentais la première partie, puis je faisais mon numéro, en numéro 1.
1: Et avec qui
2: Au Trois Baudets, il y avait De Vos qui finissait la première partie, et il y avait, je pense, Pierre Jean Bayard en deuxième partie. Et à ce moment-là, Europe numéro 1, le jour de la première émission de Musicorama, téléphone à Au Trois Baudets en disant, écoutez, nous avons un trou de 10 minutes parce qu'il faut changer un orchestre complètement, on l'a complètement oublié. Maurice Gardette n'a pas de texte pour ce moment-là et ça n'a pas été préparé. Qui peut venir ce soir, à telle heure, nous dépanner de chez vous puisque vous avez des gens qui baratinent. C'était la réputation des Trois Baudets, c'était des baratineurs. Alors, ils disent, mais à cette heure-là, il n'y a que Prolier. Mais qu'est-ce que c'est Prolier? Ben, Prolier, c'est un jeune, il débute, vous savez, c'est bien. Oh, ben, vous savez, ça marche ici, oui, ça va, mais bon, ben, envoyez le nom, on verra bien. Alors, je suis arrivé. Après, c'était en 55 ou 6, et ça faisait des années que j'espérais rencontrer Cocatrix pour être supplément au programme, comme ils appelaient ça à cette époque-là. Et là, me voilà plongé, j'arrive, reçu à bras ouverts par Catherine Félix, Pierre Delaneuve et Lucien Maurice, qui s'occupaient de l'émission, avec Gilles de Freitas aussi, qui s'occupaient de l'émission à l'époque. On venait de ça comme si j'avais déjà une vedette. Alors vous passez devant le rideau rouge, ce qui n'était pas facile à l'Olympia. Qu'est-ce que vous allez dire? Ben, alors moi, ils me disent, il faut que vous teniez 10 minutes. Et en 10 minutes, j'avais que mon monologue, la concierge, toujours les histoires, les mots déformés, je vais vous dire ça. Et humblement, je veux dire que ça fait un triomphe. J'étais même étonné, je tremblais sur mes jambes, je suis rentré en coulisses, et Lucien Maurice et Delaneuve m'ont dit, est-ce qu'on peut vous rencontrer au bureau lundi prochain pour vous signer un contrat, si ça vous intéresse. Et là, ils m'ont signé un contrat d'exclusivité de 3 ans. Donc je présentais tous les Musicorama, tous les mardis, dans des sketchs différents, avec des costumes invraisemblables, des plumes dans le derrière.
1: Bah, enfin, moi, j'y étais.
2: Assez honteux, mais ça plaisait beaucoup, et ça plairait encore, je crois. J'espère. Et à ce moment-là, un jour, Cocatrix m'a dit, mais pourquoi vous viendriez pas chez moi en programme? Je voudrais que vous me fassiez un numéro sur l'actualité. Alors, tous les jours, vous commenteriez l'actualité de la journée. Mais c'est pas possible, comment voulez-vous que je fasse? Il m'a dit, j'ai entendu, je vous ai entendu la musique à Amab. Et puis, alors, j'ai commencé. Alors là, j'ai commencé à raconter mes voyages avec le général de Gaulle, toujours derrière lui pour avoir de l'ombre, enfin, toutes ces bêtises qui, à l'époque, j'ai créé le personnage de Tantizone, qu'elle m'excuse, elle qui est maintenant aux cieux et peut intercéder pour moi. J'ai créé son personnage parce que je connaissais très bien une de ses nièces à qui j'avais demandé, mais comment est votre oncle en pantoufle? Elle m'a dit, je ne l'ai jamais vu en pantoufle, ce qui est extraordinaire. Ça prouve bien le personnage de De Gaulle, qui était toujours, certainement, qui devait se lever le matin déjà habillé, les chaussures dans les pieds, les pieds dans les chaussures plutôt. Et elle m'a dit, oh non, la plus dure, c'est Tantivonne. J'ai dit, mais qui est Tantivonne? Elle m'a dit, c'est... Alors le lendemain, je suis arrivé
1: à la maison. J'ai inventé Tantivonne.
2: Voilà, j'ai inventé Tantivonne. Je m'en suis voulu un peu après, parce que la pauvre femme, ça salue, on s'est moqué un peu d'elle, puis j'ai dit après tout.
1: Oh, tu l'as taquiné gentiment.
2: Oh, gentiment, oui. Surtout qu'elle aimait bien. Non, c'était une brave femme qui était plus près du ciel que de la terre. Mais c'est toujours dangereux.
1: Je veux dire, vivre avec le général de Gaulle, elle aurait dû avoir une médaille militaire déjà.
2: Hein. Oh ben, je crois qu'il lui avait donné moralement.
1: Et alors, tu as présenté 15 ans les plus grandes vedettes, enfin, tous ceux qui sont passés à l'Olympia, mais des gens comme Marlène Dietrich qui balayait la scène avant d'entrer.
2: Elle balayait la scène, mais elle ne m'a jamais adressé la parole, sauf par l'intermédiaire de sa secrétaire. Parce que j'étais que le MC, le Master of Ceremony, le présentateur, alors pour elle, c'était un peu déchoir de me parler. Et moi qui ai évidemment folle que j'ai toujours, d'ailleurs il faut bien le dire, j'ai revu son show de 74 à Londres avec j'étais en larmes, c'est tellement extraordinaire. Bon, alors je sais que maintenant elle vit un peu recluse, je voudrais qu'elle sache combien les gens l'aiment, combien les gens l'aiment profondément. Elle se cache, mais pourquoi? C'est dommage, parce qu'on l'aimerait autant, on l'aimerait même encore plus. Et moi, tous les jours j'allais regarder son tour j'étais dans la salle, et quand d'un seul coup elle enlevait ce manteau. Et elle apparaissait d'abord en smoking, en habit.
1: Oui.
2: Et d'un seul coup, elle a enlevé l'habit, elle était dans cette robe étonnante. Comment faisait-elle? Je n'en sais rien, jamais voulu voir. Ça devait être extraordinaire comme numéro de transformation, c'est fabuleux. Non, c'est une grande bonne femme, et j'avoue que le fait qu'elle ne m'ait pas parlé directement, parce que je l'ai vu un matin répéter en jean, en petite ballerine, faisant sa barre sur le piano et tout, c'était
1: quel boulot.
2: Et elle n'est pas grande. Je crois qu'elle n'a jamais été grande. Elle a toujours paru extraordinaire.
1: Et longue.
2: Enfin, tout ça, c'est la magie. C'est pour lui dire que si jamais elle écoute ou qu'on lui dise que vraiment...
1: quand elle rentre à l'Olympia, tu la présenteras.
2: Je la présenterai avec plaisir. Et puis qu'en plus, même si elle ne m'a pas adressé un mot, je trouve que c'est très bien. Parce que ça m'a donné encore une image d'elle beaucoup plus...
1: Inaccessible.
2: Inaccessible.
1: On va écouter celle qui était plutôt accessible.
2: Oh, ça, c'est d'autres choses.
1: On en parlera après. Qui était vraiment celle qu'on garde dans notre cœur et qui a été ton amie, Edith Piaf.

0: Ah bah on reste sans voix.
1: Non, je ne regrette rien, je ne regrette rien.
0: Non, non, elle était unique. Hein.
1: Oh oui, et puis alors cette vie qu'elle a eue aussi, qu'elle ne regrettait pas d'ailleurs. Je crois qu'elle a eu... Puis elle a eu la chance de connaître des gens, parce qu'elle était très généreuse, des gens qui l'aimaient beaucoup profondément et à qui elle pouvait faire n'importe quoi, parce qu'il y a des moments elle était cruelle, pour rire, mais enfin, c'était quand même cruel. Et je voudrais dire à ceux qui nous écoutent qu'après avoir acheté mon livre, qu'ils l'achètent surtout pour les vacances, il y en a un autre à acheter, celui de Micheline Dax, parce que dedans, elle parle avec beaucoup de tendresse d'Edith Piaf pendant de nombreuses pages. Elle a été vraiment le témoin, puisqu'elle était très proche de Michel Aimé. Elle était le témoin de la vie d'Edith Piaf, mais d'une façon très chaleureuse, très amicale et vraie, alors que certaines biographies sont pas toujours très exactes et très gentilles.
0: Mais Edith, d'abord, Edith, elle travaillait beaucoup, parce que quand elle répétait, non, je dirais que ça, c'est très important de savoir, parce qu'elle avait cette voix qui était unique. Moi, je l'ai rencontrée en 57, et puis je suis devenu ami avec elle en 59, jusqu'à 63, jusqu'à sa mort. Mais je l'ai vu répéter, je l'ai vu déchiffrer des chansons, j'étais avec Figus et avec, bien sûr, Sarah Pau, chez elle, quand elle a reçu « Non, je ne regrette rien » et « Mon Dieu », et... On n'imagine pas que cette petite femme qui savait rire, qui aimait faire des blagues, qui était parfois cruelle, comme tu le dis, passait des heures en sachant tout, où étaient les chœurs. C'est elle la première qui a mis l'orchestre derrière. C'est elle qui a inventé ça en France. C'est que ce terme, hein. Elle était traqueuse.
1: Je crois qu'elle était traqueuse. Elle cachait son trac sous un grand rire avant d'entrer en scène. Et elle était traqueuse, il n'y a pas de doute. Il n'y a qu'à voir, justement, le jour de la première, il y a un disque qui l'a... Elle s'est trompée, c'était exact. C'est le jour de la générale et où elle sortait de cette maladie, d'une de ses premières... Enfin, de ses dernières maladies, disons, puisque c'était en 61. Et elle s'est trompée, elle n'arrivait pas à retrouver le test. Et puis elle a dit, là, il faut que je m'en guérisse. C'était extraordinaire, la salle hurlant et pleurant. Enfin, c'était... Et puis il y a quelqu'un qui on pourrait rendre hommage aussi. Si c'est Sarah Pau, parce qu'il lui a fait belle ces dernières années. Il a été vraiment... lui aussi a été très critiqué d'une façon détestable.
0: C'est
1: un garçon courageux. Elle l'aimait beaucoup et beaucoup de gens se sont moqués de cette union. On ne sait pas exactement ce qu'a été cette union, mais en tout cas, c'était une très belle chose pour elle, parce que là, au moins, elle ne s'est pas sentie seule. Elle est morte accompagnée par quelqu'un qui l'aimait vraiment et qui a eu ensuite une mort aussi dramatique et atroce. Il a eu une mort épouvantable qu'il ne méritait pas. C'est dommage, c'était un garçon qui avait vraiment un destin curieux. Et c'était un destin qui valait celui de Piaf, enfin, qui était aussi dramatique, aussi exceptionnel.

0: Magali reçoit
1: Jean-Marie Prolier. Alors Jean-Marie, on a parlé d'Edith, mais tu as vu défiler pendant 15 ans à l'Olympia tout ce que la chanson, les variétés comportent de plus exceptionnel, je veux dire que ce soit Beko, Aznavour, Nana Mouskouri. Tu me disais que tu avais pleuré en entendant...
2: Tous les soirs, en écoutant Nana Mouskouri chanter Le Temps des Cerises, ça j'avoue que je pouvais pas retenir mes larmes, parce qu'elle a la façon, d'abord la chanson est très belle, c'est une des chansons que je préfère, et en plus ça, elle a une façon de la chanter tellement sincère, tellement, et tellement simple. Ça, Nana, c'est une, j'ai une grande admiration pour elle. J'étais le premier à la présenter aussi en France pour un gala qui s'est donné au Palais de Chaillot il y a très longtemps, gala de la magistrature, je crois. Je présentais le gala et elle est venue pour la première fois en France et je l'ai accueillie à l'aéroport et j'étais un des premiers à la présenter. J'avoue qu'on en a gardé une amitié qui se retrouve de temps en temps quand on se voit sur un plateau. Et elle me dit ah là là, mon Dieu, c'était, à chaque fois c'est la larme à l'œil.
1: Mais quelle est la personnalité qui t'a le plus impressionné?
2: C'est difficile. Alors,
1: sans te fâcher avec personne.
2: Non, mais je sais pas. Je crois que c'est...
1: Non, pas de talent, mais de. On a parlé de Marlène tout à l'heure, mais de gens comme ça qui en passant l'Olympia.
2: Ben oui, mais tu comprends comme il y a eu beaucoup d'Américains aussi qui avaient des personnalités énormes. Et puis avec Musicorama, j'ai eu droit à tous les artistes internationaux aussi. Je sais même plus qui j'ai eu. Les Platters, j'étais un des premiers à les avoir là dans le programme. Amalia Rodriguez, qu'on va entendre de nouveau matin, j'en suis heureux parce que c'est une grande chanteuse et je suis heureux qu'on lui rende hommage parce que vraiment c'est
1: Liza Minnelli, tu l'as présenté?
2: Liza Minnelli, non, c'est trop jeune ça, moi j'avais déjà fini mon temps. Quoi, j'ai présenté quand même,
1: une grosse bite, toi.
2: Oui, j'en suis fier, mais non, j'ai quand même présenté Linda de Souza qui est en plein essor. Hein, et ça m'a beaucoup amusé de trouver l'Olympia, j'en ai profité pour leur resservir toutes mes vieilles plaisanteries, leur dire, voyez-vous, il y a telle année je disais ça, et comme ça faisait encore rire, je dis bah vraiment je peux encore continuer pendant un petit moment, ça m'a bien fait plaisir, ça m'a rassuré.
1: T'avais une partenaire à un moment, t'avais eu la Suzanne Gabriello?
2: J'en ai eu plusieurs, j'ai eu Suzanne Gabriello principalement, oui, parce qu'on travaillait bien avec Suzanne, on faisait de la télé aussi. J'ai eu Micheline Dax, oui. Très peu. Micheline Dax venait comme ça en visiteuse, elle était toujours royale. Et puis j'ai eu Ada Lonati qui faisait ma bonne espagnole. Après elle m'a quitté pour aller chez Jacques Martin parce que la télévision l'intéressait plus que la radio, mais enfin c'est avec moi qu'elle a commencé ce personnage qui lui a réussi. Et puis
1: t'as jamais eu envie de faire une émission de télévision?
2: Alors ça, c'est la question qu'on me pose. C'est un peu le genre de question quand on me dit pourquoi ne faites-vous pas de cinéma, que la question est posée par Mocky ou par Yves Boisset, que j'adore. Ils disent, mais pourquoi vous faites pas plus de cinéma? Ben, je dis parce que vous ne m'engagez pas. Et la télévision, c'est parce que j'ai pas envie de faire les couloirs, de me battre, de, tu sais ce que c'est de se battre. Toi, tu as l'habitude de te battre avec ces gens-là parce que tu sais leur parler. Moi, ce sont des gens dont je connais mal le langage et j'arrive là, j'ai l'impression d'être le balayeur en leur disant est-ce que je peux enlever la poussière que vous avez sous les pieds, puis m'en aller, puis je demande rien, tu sais. Je dis pas que je sois plus humble qu'un autre, c'est pas ça, mais ce sont des gens dont je connais mal le langage et j'ai pas envie d'être producteur, j'ai surtout envie, de même qu'au théâtre, je serais incapable d'être metteur en scène. Je préfère être dirigé, je suis d'une passivité délicate.
1: Sauf à la maison.
2: La maison, c'est autre chose. Je tiens à ce que j'ai à tenir et croyez-moi que ça marche.
1: Bien, on va écouter les actualités. Tu vas voir.
2: J'aime bien être
1: les nouvelles de ce dimanche.
0: Oui.
1: Est-ce que tu suis le Tour de France?
2: Je l'ai suivi comme soigneur. Enfin, comme soigneur pour Europe. Je m'appelais Monsieur JMP Soigneur.
1: C'est vrai?
2: Je distribuais une autre toilette à l'époque et c'était du temps de Bobet, ça. Oui, c'était du temps de ce cher Bobet.
1: Aujourd'hui, c'est Bernard Hinault, si tu ne sais pas.
2: Ah, c'est Hinault. Hein, c'est Hinault. Voilà. On s'est noté.
0: C'était Jean-Claude Brialy reçoit Jean-Marie Prolier, une archive européenne de 1986, issue de notre collection Destin Extraordinaire et qui reste à votre disposition dans sa version podcast sur vos plateformes d'écoute préférées, europe1.fr et donc l'application Europe 1. Voilà, j'ai tout dit, nouvelle archive européenne dans un instant. Simone Veil chez Isabelle Morizet en 2006, le temps d'un Paris-Brest pour rejoindre Nolwenn Leroy. Est-ce que

0: Brest, c'était Nolwenn Leroy sur Europe 1 et on va continuer notre balade à travers les archives d'Europe 1. Retour en 2006, le jour où Isabelle Morizet a reçu Simone Veil. Et dans cet entretien, elle raconte les camps de concentration et la manière dont cette expérience a profondément marqué son engagement et sa conscience sociale. Et puis elle évoque aussi son rêve de la France qu'elle partageait avec sa sœur, son retour aux études à Sciences Po ou encore son parcours politique.
1: Je reçois cet après-midi celle qui, revenue de l'enfer des camps, fut l'une des premières femmes à entrer à Sciences Po, la première femme à siéger au secrétariat général du Conseil supérieur de la magistrature, la première présidente du Parlement européen, la première femme à obtenir le titre de ministre d'État, mais surtout, surtout celle qui défendit en 1974 un texte de loi historique, celui de la légalisation de l'interruption volontaire de grossesse, communément appelée loi Simone Veil. Simone Veil, bonjour.
2: Bonjour.
1: Personne dans ce pays ne peut ignorer les deux chapitres de votre vie que représentent votre déportation dans les camps, adolescente, à la fin de la guerre, et le combat que vous avez mené en faveur des femmes pour faire voter en 1974 la loi sur l'IVG. Mais entre ces deux périodes essentielles de votre vie, se sont écoulées 30 ans. 30 années au cours desquelles vous avez construit la femme politique que vous êtes et 30 années sur lesquelles on vous a beaucoup plus rarement interrogé. Or, ce que j'aimerais que vous nous racontiez, c'est comment, lorsqu'on rentre des camps, comment la conscience sociale si exacerbée pour conduire à une vie politique. Vous aviez quel âge, Simone Veil, lorsque les Anglais ont libéré le 15 avril 1945 le camp de Bergen-Belsen?
2: J'avais 17 ans et demi.
1: 17 ans et demi. Alors, la première journée dite de liberté, comment la vit-on lorsque les grilles s'ouvrent?

0: j'étais très très malade. Et chaque soir, même si je travaillais à l'extérieur, je m'arrangeais pour aller la retrouver. Et je me réjouissais naturellement de lui apprendre la libération pour le cas où elle n'aurait pas su, parce qu'elle était très très malade, couchée par terre dans un bloc qui était vraiment, il y avait juste des vieilles paillasses et elle avait le typhus. Et ce jour-là, le camp a été complètement divisé en petits groupes et je n'ai pas pu rentrer. Et c'était la première fois que le soir nous étions séparés, ce qui fait que j'ai même pas eu la joie de lui annoncer la libération. Mais vous savez, on avait du mal à s'en réjouir parce qu'on se demandait si on allait vivre. On se demandait on avait déjà perdu beaucoup de gens de nos familles. Et je dis, ma sœur était vraiment dans un état, je crois que si on n'avait pas été libérée à ce moment-là, qu'elle avait dû vivre quelques jours de plus, elle n'aurait pas survécu, à la fois parce que du typhus, parce que on n'était pas soigné du tout, et puis parce qu'il n'y avait rien à manger, et surtout rien à boire.
1: C'est-à-dire que les Anglais qui venaient vous libérer avaient d'autres priorités que de vous venir concrètement en aide.
0: Ils ne pouvaient pas. Je vais vous dire, ils ne pouvaient pas. Ils n'avaient pas assez, en fait, des unités combattantes qui étaient arrivées là tout à fait par hasard, d'ailleurs comme d'autres camps qui ignoraient presque qu'il y avait ce camp. En tout cas, ils n'imaginaient pas que c'était dans un état pareil. D'ailleurs, quelques jours après, toutes les baraques ont été incendiées au lance-flammes et nous avons été évacués dans des casernes de SS qui étaient, c'était des Hongrois, des SS Hongrois qui étaient là, et pour essayer qu'il y ait un peu plus d'hygiène. Mais dans le camp, on voyait surtout des monceaux de cadavres qui étaient de véritables squelettes, et la première chose qui ont été faites dans le camp, c'est déjà de tirer tous ces cadavres vers des fosses communes, mettre de la chaux pour éviter qu'il y ait encore plus de mortalité, d'infections de toutes sortes. Nous ne pouvions même pas penser à l'avenir. Moi, j'avais donc 17 ans et demi, mais il y a un soldat anglais, puisque nous avons tout de même couru marché vers les tanks, qui m'a demandé l'âge que j'avais, ou je ne sais pas quoi. Enfin, je lui ai dit, quel âge? Bon, il m'a dit 40 ans pour être poli, et j'avais 17 ans. Enfin, on était tous dans un état, je crois que les gens n'imaginent pas. On l'imagine maintenant parce qu'il y a eu à Bergen-Belsen justement une équipe de, enfin les soldats anglais ou ceux qui les accompagnaient, des journalistes qui ont photographié, et on voit ces images absolument épouvantables du camp qui était, je dirais, habité par des fantômes quand ils avaient encore la force de marcher, mais que la plupart n'avaient plus la force de marcher.
1: Mais alors pourquoi les autorités françaises ont-elles mis un mois avant de décider de rapatrier justement, comme vous dites, ces fantômes en France?
0: Je pense que les autorités françaises l'ont fait pour faire une quarantaine, en réalité.
1: À cause du typhus, par exemple?
0: À cause du typhus, oui, absolument, c'est sûr. C'est sûr. C'est sûr. Et puis alors, je crois qu'ils ne se rendaient pas du tout compte. Et heureusement, je dirais que les Françaises, nous avons eu une chance, même si nous avons été, d'abord d'être transférées dans ces casernes, comme les autres déportés, d'être regroupées un peu en Françaises. Et puis parce qu'il y avait un camp de prisonniers français qui n'était pas loin, et qui sont venus, qui ont appris qu'il y avait des Françaises dans un camp, enfin des Françaises et des Français d'ailleurs, puisqu'il y avait aussi des hommes, enfin dont on était séparés. Et qui, ayant appris ça, sont venus nous voir et nous ont apporté ce qu'ils pouvaient nous apporter. Et notamment, ils n'avaient pas grand-chose, c'était des prisonniers de guerre, et ils nous ont apporté des cigarettes, pensant que peut-être on voudrait fumer. Nous n'avions pas du tout envie de fumer, mais ça m'a permis, ma sœur était tout à fait dans l'incapacité de se lever, de marcher, mais d'aller, de prendre ses cigarettes, de passer sous les barbelés, parce qu'on était encore, justement, à cause de la crainte de diffusion des épidémie, on était complètement en quarantaine, et donc de passer sous les barbelés pour aller dans des fermes et acheter, troquer contre ces cigarettes
1: du lait,
0: parce que du lait, des pommes de terre, enfin une nourriture qui soit mangeable pour quelqu'un qui était très mal, puisque sans ça nous n'avions que les rations militaires, rien n'avait été prévu. Ça avait été d'ailleurs si peu prévu, et ça a été tellement difficile pour les armées qui étaient encore, la guerre n'était pas terminée, elle s'est terminée que le 8 mai, c'est-à-dire encore des semaines. Et à ce moment-là, ils n'avaient, ils ont nourri

0: avec la nourriture de cantine militaire, et donc qui était pour nous mortelle. Enfin, on ne pouvait absolument pas supporter ça. Et donc c'est comme ça que nous sommes arrivés à nous nourrir. Mais je veux dire que les prisonniers français, et il y avait d'ailleurs parmi eux un médecin qui voulait rester pour nous soigner, mais les prisonniers français sont rentrés très vite.
1: Oui.
0: Et il n'a même pas eu le droit, il était tout à fait prêt à rentrer un peu plus tard, il n'a pas eu le droit de rester, il est rentré.
1: Alors justement, vous êtes rentré plus tard, ce retour en France, il s'est fait entasser dans des camions, Simone Veil, il paraît que le trajet a duré 5 jours. Est-ce que vous saviez où on vous emmenait ?
0: Oh ben, on savait qu'on partait vers la France, le trajet nous était égal, on couchait comme on pouvait. Comme ma sœur était très malade, elle était souvent à côté du chauffeur devant, les autres s'étaient entassés derrière. C'était de longues journées sur, il faut dire, souvent des routes qui avaient été bombardées, enfin qui étaient en mauvais état. Et c'est simplement la dernière étape, qui était à la frontière des Pays-Bas, et à ce moment-là, on a su qu'on passait par les Pays-Bas. C'est d'ailleurs aussi à ce moment-là que j'ai appris, un peu par hasard, rencontrant dans ces centres de regroupement de déportés qui avaient été organisés, parce qu'il y avait, les déportés résistants, il y avait les déportés juifs, il y avait des STO, il y avait beaucoup de prisonniers de guerre. Tous ces gens étaient plus ou moins regroupés dans des centres de regroupement. Et là, j'ai rencontré quelqu'un qui avait été avant moi à Auschwitz et que j'avais perdu de vue, et qui tout d'un coup me dit: oh ben, j'ai vu ta sœur Denise à Ravensbrück. Et moi je ne savais pas du tout qu'elle avait été déportée. J'avais toujours eu l'espoir qu'il y avait au moins une personne de la famille qui n'avait pas été déportée, et c'est comme ça que j'ai appris qu'elle avait été déportée. Et ma sœur était pas, l'autre sœur n'était pas avec moi parce qu'elle était en ambulance et qu'on l'avait emmenée jusqu'au train dans un wagon sanitaire. Et je dois dire que je crois que je n'ai jamais, je crois que j'ai jamais eu de moment au camp où j'ai complètement perdu les pédales. Enfin, où j'étais là. Alors, l'idée que ma sœur avait été aussi déportée, que on savait rien sur Ravensbrück, donc peut-être elle ne rentrerait pas, ça a été vraiment une catastrophe.
1: Alors, justement, qui espériez-vous retrouver à ce retour ? Votre père et votre frère aussi ont été déportés.
0: Oui, ça, nous ne savions rien du tout. On ne savait rien sur eux. Ils n'avaient pas été déportés à Auschwitz ni à Birkenau, enfin, ni dans cette région. Et on ne savait rien sur leur convoi. Donc, on ne savait pas du tout. On était inquiets, mais on ne savait rien. Et ma sœur aînée, je ne savais pas si elle arriverait à survivre. Et maman était morte un mois avant. Voilà.
1: Alors Simone Veil, lorsqu'on rentre des camps, orpheline, donc après 13 mois de déportation, qu'est-ce qui est le plus compliqué à réapprendre ?
0: Oh, moi je dirais que pour moi, c'était... j'ai eu la chance avec ma sœur, d'abord ma sœur qui avait été déportée à Ravensbrück, j'ai su tout de suite en arrivant à l'hôtel Lutetia qu'elle était déjà rentrée. Elle était rentrée beaucoup plus vite, donc ça c'était déjà un soulagement. On se retrouvait toutes les trois et
1: donc
0: on a attendu notre
1: bloc,
0: père et notre
1: trois.
0: Frère très longtemps, espérant peut-être qu'ils étaient emmenés en Union soviétique, libérés par les Russes, mais sans espoir. On a d'ailleurs su que très très très tardivement ce qu'ils étaient devenus, et qu'ils avaient été déportés non pas à Auschwitz mais dans les pays baltes, et on n'a jamais su grand chose de leur convoi. D'ailleurs, ils ont disparu probablement en enterrant les morts ou en déterrant à côté d'un fort à Kaunas. Mais enfin, on n'a rien su de précis. Nous n'avons pu aller là-bas qu'après 1990, après quand les pays baltes ont été libérés. Et pour moi, je dois dire que la seule chose que j'avais envie de faire, c'était de faire des études. C'était de me dire, de se préparer. Nous avions toutes les trois été très marquées par notre mère, qui nous disait toujours que des filles, pour être indépendantes, pour pouvoir mener dans une existence, il fallait travailler, il fallait essayer d'avoir une formation qui nous prépare ça. Et j'avais toujours eu envie de faire du droit, donc je me suis inscrit très vite à la faculté de droit et à Sciences Po. Alors, à la faculté de droit, il y avait, pour tous les gens qui n'avaient pas pu faire d'études pendant la guerre ou qui avaient été retardés, des sessions spéciales, donc auxquelles on a pu, qui nous ont permis de rattraper un peu de temps, et je me suis mariée très vite.
1: Mais vous dites que lorsque vous êtes rentrée des camps, juste avant de reprendre vos études, vous avez constaté que l'extermination des Juifs ne suscitait dans la France de la libération aucun intérêt, alors que l'une de vos sœurs, déportée comme résistante, était, elle, fêtée à son retour comme une héroïne. Vous, personne ne voulait vous entendre. Ce que vous aviez enduré était un sujet tabou. Ça a duré combien d'années ?
0: Oh, pendant longtemps. Pendant longtemps, nous en avons surtout parlé entre nous, parce que je dirais qu'à la fois, c'était très douloureux pour nos familles, et qu'au fond, ils n'aimaient pas qu'on en parle, et ça, c'est toujours le cas. C'est toujours le cas d'une certaine façon. Je crois que j'en ai très peu parlé à mon mari. Très peu, il ne supporte pas. Une de ses sœurs a été déportée aussi. Quand nous nous rencontrons toutes les deux, nous en parlons. Mais si nous sommes en famille et qu'on évoque cette question, on l'a évoquée les premières années, puisque je me suis mariée très vite, j'ai donc rencontré beaucoup ma belle-sœur. Si nous nous voyons, nous en parlons. Mais si nous en parlions devant les autres, il y avait toujours quelqu'un pour nous interrompre, à dire « passe-moi le sel » ou à parler d'autre chose, « il fait beau aujourd'hui », etc. Et je sais que ma belle-sœur, d'ailleurs, n'en parle pas du tout.
1: Lorsqu'on a 18 ans, qu'on rentre de l'enfer des camps, qu'on a sa vie à construire, l'insouciance, rire,
0: on a pas
1: sourire, c'est
0: on
1: carrément coupable ?
0: Non, on ne se sent pas du tout coupable, mais on n'a pas envie. Ce qui est tout à fait autre chose. Bon, je suis entrée à Sciences Po, j'avais des camarades sympathiques qui naturellement ne me parlaient pas de ça, mais qui étaient sympathiques, mais je me sentais complètement perdue. D'abord, je me sentais perdue parce que j'étais passée de la très jeune fille de province qui sortait peu d'un milieu provincial dans un milieu beaucoup plus parisien et où je me sentais tout à fait mal à l'aise, parce qu'il y avait ou bien on ignorait, c'était ce que je préférais, que les gens ignorent ma situation, ou bien ils vous posaient des questions tout à fait incongrues. Un jour comme ça, alors c'est 2-3 ans plus tard, nous habitions à ce moment-là, pendant 2-3 ans, nous avons habité l'Allemagne, parce que mon mari avait une situation. Quelques années après, quelqu'un a vu mon numéro sur le bras et m'a dit « Est-ce que c'est votre numéro de vestiaire ?» Or, c'était un diplomate, c'est quelqu'un qui aurait dû savoir ce que c'était, enfin... Voilà. On remarquait, c'était tout ça était moins pire qu'en Suisse ou les Suisses où j'ai passé trois semaines au mois d'août 45. Il reste pour moi un souvenir horrible, absolument horrible. Et il y avait des Suisses qui vous demandaient est-ce que c'est vrai que les SS faisaient mettre les femmes enceintes par des chiens, enfin, n'importe quoi. C'était vraiment, plus c'était épouvantable, plus ils avaient l'air d'avoir obtenu des scoops qu'ils n'obtenaient pas. Enfin, c'était vraiment pénible. Et d'ailleurs, je suis restée moins longtemps que je ne pensais, parce que vraiment, ils n'avaient rien compris.
1: Alors, pour affronter ce qu'on pourrait appeler cette renaissance sociale, en quelque sorte, on a le sentiment que vous faisiez bloc avec vos deux sœurs, mais est-ce que vous aviez les mêmes aspirations ?
0: Oh oui. Oui, toutes les trois, nous avions envie de travailler, d'être indépendantes le plus rapidement possible. J'étais la plus jeune, mais je me suis mariée la première des trois, parce que j'ai rencontré mon mari, et que nous vivons toujours ensemble après près de 60 ans. On avait envie de fonder des familles, ce qui a été le cas, d'ailleurs, de beaucoup de déportés. On avait besoin de vivre, on avait besoin... Peut-être que ceux qui sont rentrés sont ceux qui avaient une vitalité, ou même un état de santé qui avait mieux résisté que d'autres. Quand je revois mes camarades, ceux qui sont restés en France, ceux qui sont partis, certains sont, qui n'avaient fait que passer, qui avaient été arrêtés en France, mais qui en fait étaient venus d'autres pays, certains sont partis en Israël, d'autres sont partis aux États-Unis où ils avaient de la famille, mais tous ont vraiment fait preuve d'une énergie extraordinaire. Et je pense d'ailleurs que ce qu'on appelle les enfants cachés, c'est-à-dire les enfants qui ont été cachés pendant la guerre, oui, et dont les parents ont été déportés, ont eu même encore aujourd'hui beaucoup beaucoup plus de difficultés à accepter la vie, parce que ils ont été cachés par des gens formidables souvent qui vraiment en prenant de grands risques, souvent, les ont élevés, ont eu à les élever, alors que quelquefois, ils avaient des accents étrangers, alors il fallait inventer une raison pour laquelle ces enfants avaient des accents, ou bien c'était difficile de leur comprendre qu'ils devaient porter un autre nom que leur nom, même quelquefois que leur prénom. Et ces enfants, c'est en général vers 42-43 que grâce à des réseaux judéo-chrétiens ou grâce à l'OSE ou aux éclaireurs israélites, ils ont été cachés avec des familles formidables, souvent à la campagne, et qu'ils ont dû complètement occulter ce qu'ils étaient. Mais au moment de, quand il y a eu la libération en 44, ils espéraient retrouver leurs parents. Très souvent, ils les ont pas retrouvés à ce moment-là. Et ils ont attendu, donc, 45, la libération des camps. Or, la plupart des parents, beaucoup de parents ne sont pas rentrés. Ce qui fait qu'ils ont eu une enfance d'une angoisse terrible.
1: Alors, vous, à 18 ans, vous aspiriez, donc, à entreprendre des études, à travailler, mais le soir, lorsque vous vous endormiez, quelle vie osiez-vous imaginer? Vous vous projetez de quelle façon dans le futur?
0: Sans rien. J'avais vraiment... on vivait au jour le jour. On vivait au jour le jour, et je dirais même presque le moment...
1: Débarrassé de la peur, Simone Veil, ou pas vraiment?
0: Ce qui est extraordinaire, c'est que au camp, on rêvait peu, on était mort de fatigue, on rêvait peu, mais si on rêvait, on rêvait de la France. Et ensuite, pendant très longtemps, mais même encore maintenant, ça m'arrive de rêver d'arrestation. Pas du camp, d'ailleurs, mais des arrestations, qui est le moment d'angoisse et de... Voilà. On rêve d'autre chose. Là, je crois qu'on vraiment vivait... On vivait chaque jour. On vivait chaque jour en essayant de voir des camarades avec lesquels on pouvait parler, parce qu'on avait besoin de parler du camp, qu'avec mes deux sœurs, nous en parlions beaucoup. Mais enfin, je dirais que les deux, trois premiers mois, c'était surtout de revoir ma sœur, revivre et pouvoir avoir une vie normale. Nous avions toujours été très, très, très, très liés. C'était ma sœur aînée, elle avait 4 ans, nous étions 4 enfants, 4 ans, mais il y avait entre elle et moi des liens très particuliers. J'adorais ma mère, mais quand maman n'était pas là, nous étions éclaireuses, nous allions camper, nous étions, comme elle était plus âgée que moi, j'étais toujours avec elle, elle était ma cheftaine, donc plusieurs années de suite. Pour moi, elle remplaçait toujours maman. J'avais le sentiment où quand mes parents sortaient le soir, il y avait une sorte de délégation, et maman, avant de sortir, disait, tu embrasseras Simone avant qu'elle s'endorme. Et au camp, nous sommes toujours restés ensemble. Vraiment toujours. On se donnait la main tout le temps, dans la grande marche, quand le camp de Birkenau, Auschwitz a été évacué, on se donnait la main. Donc pour moi, c'était la priorité, c'était qu'elle se remette et qu'elle puisse reprendre une vie. Et elle a été très contente quand je me suis fiancée. Elle s'entendait très bien avec mon mari. Et donc c'était tout de même à la fois un grand souci quand elle était malade. Et ensuite, une grande joie quand elle s'est mariée, qu'elle a eu un bébé. Et puis, en 1952, 53, je sais même plus, 53, au moment où nous habitions l'Allemagne, elle est venue chez nous, et en retour, elle a eu un accident de voiture et elle a tué ainsi que le bébé. Et ce moment-là, pour moi, je crois que ça a été bien pire que le retour du camp. J'avais déjà deux enfants, heureusement, mais le monde s'est écroulé. Alors le reste n'a pas beaucoup d'importance. On cherche à s'occuper.
1: Veil est le nom de l'homme qui, depuis 60 ans, est votre époux. Vous l'avez rencontré sur les bancs de Sciences Po. Mais il paraît que vous avez dû ferrailler tout de même avec lui pour lui faire admettre que vous ne vous contenteriez pas de diplôme et que vous deviendriez magistrat.
0: J'avais fait un stage chez un avoué et je lui ai dit, bon, bah maintenant je vais m'inscrire au barreau. Il m'a dit, mais il n'en est pas question.
1: Mais comment répond Simone Veil lorsqu'on lui dit, il n'en est pas question?
0: Oh, j'ai toujours évité les affrontements. Je crois que c'est pour ça qu'on est encore mariés. Jamais tellement, sauf le fait que je voulais travailler. Alors je me suis dit, bon, peut-être j'ai insisté, quand j'ai vu qu'il n'y avait pas, tout d'un coup, quelqu'un m'a donné l'idée, ou bien quelqu'un à lui a parlé de la magistrature, et je lui ai dit, bon, à ce moment-là, il n'y avait pas l'école de la magistrature, c'était un concours, un examen qu'on passait pour devenir magistrat, et j'ai dit, bon, ben, je vais m'inscrire comme stagiaire au parquet, il fallait faire un stage de magistrature.
1: Et là, vous avez eu sa bénédiction.
0: Alors là, oui, parce qu'il trouvait ça beaucoup plus convenable. Je crois que ce qu'il trouvait surtout, c'est qu'il trouvait que le métier d'avocat n'était pas un métier pour une femme mariée, c'était pas convenable. On ne sait pas qui on défend, on ne sait pas ce qu'on fait, on fréquente on ne sait pas qui. Voilà, enfin, il avait des idées toutes faites.
1: Peut-être pas d'un homme de l'époque, à la fois très amoureux de sa femme, un peu jaloux.
0: Très jaloux.
1: Très jaloux.
0: Très jaloux. Et je dirais, d'ailleurs, jaloux n'est pas le mot. C'est pas le bon mot, parce que la situation de soi-même, je suis sa propriété. C'est pas la même chose.
1: Alors ça, c'est extraordinaire, dit par quelqu'un qui a été vraiment l'un des piliers du combat féministe, dire « je suis sa propriété ». Soudain, ce mot prend une résonance inouïe dans votre bouche, Madame Veil.
0: Ben oui, mais je crois que lui le ressent comme ça, moi je... voilà.
1: On continue de progresser avec vous, Simone Veil. On passe aux années 60, vous les avez traversées d'une étonnante façon, les années 60, puisque j'ai appris que vous êtes entrée dans l'administration pénitentiaire, vous avez passé beaucoup de temps dans les prisons. D'où vient ce choix ?
0: Oh, mais ce n'était pas un choix. J'avais un troisième enfant et que j'avais eu pendant juste avant de commencer mon stage au parquet. Et évidemment, j'avais pas très envie d'aller en province, ayant déjà trois enfants. Donc j'ai pu être nommée au ministère de la Justice, mais sans choisir le poste. Et il y avait un poste de magistrat à la direction de l'administration pénitentiaire, parce que l'administration pénitentiaire, en tant qu'administration centrale, c'était des magistrats qui travaillaient là. Nous étions tous magistrats et c'est en qualité de magistrat qu'on s'occupait de l'administration, de l'administration supérieure des prisons.
1: Mais vous avez été choisi, vous n'avez pas choisi, par exemple, on aurait pu imaginer qu'avoir vécu la déportation, l'enfermement dans les camps, ça avait pu susciter chez vous un intérêt particulier.
0: Non, je n'ai pas choisi, mais ça ne m'a pas du tout... je dois dire que je m'y suis beaucoup intéressée. Beaucoup. Mais si j'avais pu choisir, je ne sais pas si j'aurais choisi, je ne crois pas. Mais ce que j'ai observé, c'est qu'à l'époque, il y a eu pendant assez longtemps, un petit peu, quelques années après, le directeur, qui était un magistrat d'un rang assez élevé, avait été déporté résistant, et que beaucoup de gens, de ceux qui pour une raison quelconque avaient été pendant la guerre, soit en déportation, soit en captivité comme prisonniers, un certain nombre se sont intéressés beaucoup aux prisons. Ce qui fait qu'à l'époque, on avait vraiment la volonté, on savait ce que c'était que la perte de liberté. Et on savait ce que c'était que la perte de liberté, et il y avait toute une école qui était pour essayer, il y avait beaucoup moins de détenus qu'autrefois, les prisons étaient encore plus moches parce qu'il n'y avait aucune prison nouvelle et ces prisons étaient vraiment moyenâgeuses. C'était scandaleux même l'état matériel des prisons. Mais on essayait, en tout cas pour ce qui les concerne les plus jeunes, mais même pour d'autres, de les rééduquer. C'est à ce moment-là qu'on a créé une prison-école, qu'il y a eu des bibliothèques qui ont été créées, qu'on a essayé de faire que ceux qui avaient une possibilité de rééducation le soient de la meilleure façon possible.
1: Simone Veil, c'est bien lorsque vous êtes devenue conseillère donc au cabinet du garde des Sceaux, à la toute fin des années 60, en 69, que votre mari, lui, a pris la décision de quitter la fonction publique, alors qu'il avait fait partie, par exemple, en 62, des fondateurs du Centre démocrate. Mmh. C'était un politique brillant et actif. Pourquoi tout à coup cette espèce de divergence au sein du couple? On parlait trop politique chez les Veil?
0: Non, pas du tout. Pas du tout. On faisait vraiment des chemins chacun notre chemin. Mon mari, ça l'énervait beaucoup quand je parlais des prisons, aussi longtemps que j'étais à l'administration pénitentiaire.
1: Voilà, vous.
0: Mais même après, quand j'ai quitté au bout de 7 ans, parce que il pouvait plus entendre parler des prisons et qu'on m'a proposé, moi j'ai hésité. Vous voyez, je me plaisais à l'administration pénitentiaire, j'ai beaucoup hésité. Puis c'était une équipe de gens épatants. Vraiment, j'avais un sous-directeur, un magistrat qui était quelqu'un de très sensible, qui avait pas d'allure, qui ne prêtait rien et qui était un homme exceptionnel. Enfin, une ambiance chaleureuse, sympathique. Mais enfin, 7 ans, ça faisait beaucoup et les fonctions qu'on proposait étaient très intéressantes puisque c'était d'aller à la direction civile et d'être secrétaire de deux commissions de réforme, l'une qui était sur l'adoption et l'autre sur le statut des malades mentaux. Et à ce moment-là, je m'occupais de l'adoption beaucoup puisque Jean Carboni, le professeur Charbonnier était hostile à l'adoption. Il estimait qu'on ne changeait pas de famille, mais il y avait eu des affaires d'adoption très malheureuses d'enfants qui avaient été changés de famille quand ils avaient déjà 10-12 ans. Enfin, on ne voulait plus revoir des difficultés de ce genre. Et donc, Jean Foyer, qui était ministre à ce moment-là, m'a demandé, Carbonnier, qui a fait tous les autres textes, ne veut pas faire celui-là, vous prenez 2 mois maintenant, les 2 mois d'été, et vous rédigez un texte sur l'adoption, ce qui fait que cette loi de 66 sur l'adoption, je l'ai complètement rédigée, et je dois dire que c'était une chance extraordinaire pour une jeune femme magistrate.
1: Vous devez être très très fière de vous, votre époux qui était si hostile au départ à votre carrière professionnelle et qui est devenu le meilleur soutien de votre carrière politique par la suite. Il devait être extrêmement fier de son épouse.
0: Mon mari a toujours été beaucoup plus... on a fait les mêmes études et on n'a pas eu les mêmes intérêts. En ce sens, moi j'ai toujours été très intéressée par le droit et j'aime toujours beaucoup le droit. À cause de ça, j'aime beaucoup le Conseil constitutionnel, je trouve, parce que c'est un droit au plus haut niveau et que le droit, contrairement à ce que souvent les gens pensent, c'est pas quelque chose comme une machine. Ça doit être intelligent, ça doit être adapté, ça doit savoir évoluer aussi. Oui. Et lui est beaucoup plus intéressé par les questions économiques. Alors on a vraiment des carrières, des situations parallèles. Et il me parle, lui, beaucoup plus de ses affaires. D'abord parce qu'il est, il a un esprit très créatif. Il a toujours plein d'idées dans tous les domaines. Et il a toujours envie de faire autre chose. De nouveau, de créer des entreprises, d'aider des chefs d'entreprise qui créent, de créer aussi dans d'autres domaines. En ce moment, il travaille beaucoup sur un film auquel il tient beaucoup, sur Chateaubriand, qui a été une idée tout d'un coup à lui. Alors il travaille beaucoup sur ce film qui, je crois, va se faire pour la télévision. Donc il est beaucoup plus inventif que moi. Et tout le temps des choses nouvelles.
1: Alors j'imagine, Simone Veil, que vous n'avez rien oublié, vous, de cette fameuse nuit du 26 novembre 1974 à l'Assemblée nationale. Vous étiez la seule femme du gouvernement dirigé par Jacques Chirac. Et dans l'hémicycle, sur 490 députés, 483 étaient des hommes. Et ce texte qui devait défendre une loi historique, comment vous l'avez rédigé?
0: Mais pour moi,
1: comment l'imagine-t-on d'abord?
0: D'abord, je vais vous dire, j'avais tout de même l'habitude de travailler sur les lois, puisque j'avais fait cette loi sur l'adoption, qui était une loi très compliquée. Oui. Qui était une loi très compliquée parce qu'il avait fallu concevoir une loi dans laquelle il ne pouvait pas y avoir de conflit entre la famille adoptive et la famille par le sang. Mmh. Donc il avait fallu mettre en place, et ça c'est bon, je l'avais en quelque sorte un peu inventé, un système juridique qui permette qu'il y ait une rupture et qu'une fois que l'enfant était placé, on ne pouvait plus, les parents n'avaient plus de droit à le reprendre. Et donc j'avais l'habitude du maniement de la rédaction des textes. Là, il faut toujours avoir des priorités, savoir où on veut aller. Et pour moi, ce qui était très important, c'était que la femme ait la responsabilité totale de la décision de se faire avorter ou pas. Oui. C'est-à-dire qu'il n'y ait pas un système comme il y avait dans beaucoup de pays où les femmes étaient obligées de se justifier. C'était d'ailleurs le sens d'un premier texte qui, en 73, avait été déposé et n'avait pas été discuté et avait été renvoyé en commission, qui était de dire, voilà, dans telle et telle et telle situation, la femme aura le droit de se faire avorter, mais il fallait soit que l'enfant à naître...
1: Inceste, viol, par exemple.
0: Inceste, viol, maladie grave de la femme et que sa vie soit en danger, ou situation sociale très dégradée. Enfin, il fallait justifier de certaines situations. Et donc, elle avait à passer devant des commissions ou à fournir des certificats de médecins experts et autres, et c'était extrêmement difficile, alors que l'expérience montrait que si on voulait vraiment éviter toute cette mortalité très forte de femmes dans des conditions abominables, il fallait que la femme, quand elle était confrontée à une situation qui était soit parce que c'était un enfant adultérin, ce qui pouvait arriver, soit parce que elle vivait dans sa famille et que sa famille était telle que si elle attendait un enfant, elle serait chassée. Et justement, Lucien Neuwirth m'a raconté comment il en était venu lui à s'occuper de la contraception. C'était parce qu'il avait connu une jeune femme qui, attendant un enfant, avait été trouver ses parents pour leur dire, et avait été chassée de chez ses parents, qui lui avait dit que jamais il ne la reverrait, et qui s'était suicidée. Donc c'était des choses aussi qui arrivaient, et que quand les femmes étaient coincées dans des situations très difficiles, ou des femmes qui avaient déjà 5-6 enfants, et pour lesquelles l'idée d'en avoir un de plus était Impossible, impossible pour des quantités
1: de matériel.
0: Il fallait trouver quelque chose qui lui donne la possibilité de faire ce choix sans être savoir à s'humilier, donner des raisons qui en plus ne seraient pas acceptées. C'était d'ailleurs très injuste parce que souvent les femmes qui sont éduquées, qui savent, elles savent bien trouver les éléments pour les experts, la présentation, expliquer leur situation, tandis que ces pauvres femmes perdues qui étaient le plus souvent concernées ne sauraient jamais se défendre. Donc c'était pour moi très important que ce soit la femme qui puisse dire qu'elle était en situation de détresse sans justifier quelle était cette détresse et qui puisse en bénéficier. Puis il fallait aussi tout de même préserver sa santé, donc que ce soit fait dans un établissement hospitalier et dans un certain délai qui ne soit pas trop long, parce que ça, tous les gynécologues que j'avais consultés m'avaient dit, vous savez, il y a intérêt à ce que les femmes fassent ça le plus rapidement possible.
1: Alors, cette nuit-là, Simone Veil, à la tribune de l'Assemblée, vous étiez femme ou vous étiez féministe ?
0: J'étais femme.
1: Vous étiez femme ?
0: J'étais femme. J'étais femme parce que je n'ai même pas pensé ni souhaité dire que c'était un droit de la femme. Je voulais pas le. Pour moi, c'était vis-à-vis des femmes une question de justice. Ne pas les laisser de la compassion, de la justice, ne pas les laisser dans ces situations tellement injustes, parce qu'au fond, souvent, elles avaient été même victimes d'un homme. Quelquefois, elles avaient pu aussi penser qu'un homme l'épouserait, elles ne le faisaient pas. Mmh. À ce moment-là, vous savez, la plupart des couples, enfin, les couples étaient beaucoup plus mariés aujourd'hui. Ça n'a plus du tout la même gravité, mais dans beaucoup de familles, un enfant naturel, c'était quelque chose
1: de
0: très difficile.
1: C'était un enfant
0: rejeté. Qui était un enfant rejeté,
1: oui.
0: Absolument. Donc, c'était aussi une des raisons pour lesquelles des femmes qui étaient on peut dire larguées au moment où elles pouvaient espérer se marier, où il y avait eu suffisamment d'engagement et d'amour, et puis elles se retrouvaient toutes seules.
1: Alors, pour refaire le film, Simone Veil, au petit matin, quand vous avez quitté l'Assemblée nationale, épuisée, on l'imagine, il paraît que vous avez dû, pour rentrer chez vous, traverser tous les attroupements de militants, de laisser-les-vivre, qui agitaient leur chapelet. Ça n'a pas dû être simple. Ce matin-là,
0: il y en avait dans le hall de mon immeuble.
1: Jusque dans le hall de votre immeuble.
0: Oui, oui, absolument.
1: Donc ce matin-là, si vous n'aviez pas remporté ce combat qui sauvait des avortements clandestins, tant de femmes en France, est-ce que vous auriez continué de faire de la politique ?
0: Mais vous savez, j'étais entrée dans la politique tout à fait par hasard, puisque un soir, on lisait dans les journaux comme ça que le président Giscard d'Estaing avait dit qu'il y aurait des femmes au gouvernement, certains prononçaient mon nom, mais je n'y croyais pas vraiment, jusqu'au jour, un soir, où nous dînions chez des amis d'ailleurs, Jacques Chirac m'a téléphoné, m'a dit, voilà, est-ce que vous voulez entrer au gouvernement pour être ministre de la Santé et de la Sécurité sociale. À ce moment-là, il avait parlé de la Sécurité sociale, puis en définitive, ça a été la Santé et les Affaires sociales, mais pas la Sécurité sociale. Mais j'étais tout de même ébahie, puis je me suis dit, je vais faire une énorme boulette, je vais faire une bêtise, comment est-ce que je vais assumer ça? Et pendant, d'ailleurs, j'ai eu cette idée dans la tête pendant longtemps, puisque pendant très longtemps, même quand j'ai eu l'âge de la retraite, que je pouvais prendre ma retraite, d'ailleurs plus jeune que l'âge normal, parce que comme ancienne déportée, je voulais pas me prendre mes droits à la retraite, parce que je me disais, un jour je veux pouvoir rentrer dans la magistrature si je ne suis plus dans la vie politique.
1: Alors vous avez beaucoup œuvré pour l'Europe unie. On a le sentiment que les Français n'ont jamais eu un intérêt en fait très vif pour les affaires de l'Europe et justement pour l'Europe unie. Est-ce que c'est votre passé de déportée, Simone Veil, qui finalement vous fait entrevoir tous les périls qu'il peut y avoir à vivre dans une Europe qui n'est pas une Europe unie ?
0: Oui, sûrement. J'appartiens à cette génération qui a vécu entre les deux guerres, dans le souvenir de la guerre de 14, où il y avait eu des oncles, des frères aînés, quelquefois pour mes camarades ou des pères ou autres qui avaient été tués à la guerre. Ça marquait beaucoup. Et à partir de 1933, on a eu même la crainte avec le régime nazi de nouveau de voir. D'abord, il y avait eu le réarmement de l'Allemagne, mais ça, je ne m'en souviens pas. Et j'entendais ma mère qui disait toujours, si on avait écouté Stresemann et Briand, on aurait fait un accord avec eux, on se serait réconcilié au lieu d'avoir eu des conditions draconiennes lors de la fin de la guerre de 14, pendant les traités. Lorsque ensuite, je dois dire, en déportation, j'ai vécu ce que nous vécions, mais de toute façon, même en dehors de la déportation, la guerre de la Seconde Guerre mondiale a fait 50 millions de morts, des dans des conditions horribles. Au mois d'août 45, la bombe atomique au Japon. Et on ne peut pas ne pas se dire que si on ne fait pas, n'essaye pas de se réconcilier, chaque fois la guerre a été, c'est l'Europe qui a entraîné le monde entier dans la guerre, chaque fois, très souvent, les relations franco-allemandes, et puisqu'il y avait eu déjà la guerre de 70 avant celle de 14, et donc la seule solution, quelles que soient les difficultés, était de se réconcilier. J'étais vraiment européenne, je veux dire, dès mon retour de déportation, si ce n'est même déjà, j'espérais qu'on saurait non pas tourner la page, car il fallait tout de même deux conditions absolues.
1: Oui. Okay.
0: La première, c'était que l'Allemagne soit un pays démocratique. On ne pouvait faire l'Europe qu'avec des pays démocratiques et tout autoritarisme étant exclu. Et aussi la volonté de ne pas oublier, c'est-à-dire que les peuples se souviennent de ce qui s'était passé et que notamment les Allemands n'essayent pas de renoncer à la mémoire et d'occulter ce qui avait été fait. Or, très rapidement, l'Allemagne d'Adenauer a montré à quel point elle a été fidèle à ça. Et je veux dire que quand on va aujourd'hui à Berlin et qu'on voit ce qui a été consacré par les Berlinois et par les Allemands en général à la mémoire, c'est extraordinaire. Parce que d'abord, il y a bâtiment absolument magnifique pour l'Holocauste, qui est bouleversant d'architecture, tous les murs sont en pente, tout évoque la catastrophe. Et il y a surtout cet espace qui a été, il y a un an, juste maintenant, qui a été consacré aussi à la mémoire, et qui sont des pierres qui sont érigées, qui font comme sur plusieurs hectares, comme une mer de pierres, avec des hauteurs différentes, qui serait le fait que les pierres soient érigées verticalement, mais avec ces hauteurs très différentes, mais à quelques centimètres, à quelques millimètres, c'est éblouissant comme impression. Enfin, et on se dit que c'est dans un des plus beaux endroits, c'est tout près de la porte de Brandebourg, et c'est dans un des plus beaux endroits de Berlin que tout cet espace a été consacré à la mémoire de l'Holocauste.
1: Alors en fait, toutes les questions que pose la vie politique, elles passent par une question, j'ai envie de dire, presque une seule question. Peut-on croire en l'homme? Lorsque le destin vous a fait vivre la Shoah, comment on s'y prend, Simone Veil, tout au long de sa vie de femme et de femme politique, pour croire en l'homme et avoir confiance?
0: Peut-être parce que je ne suis pas comme Anna Arendt, parce que je ne crois pas du tout à la banalisation du mal au sens où elle l'entend. Pour elle, à la lire, et pas seulement à propos du procès Eichmann, mais quand on lit ses écrits des États-Unis ou autres, elle donne le sentiment, en tout cas, que tout le monde est capable de faire n'importe quoi, et c'est pas vrai. C'est pas vrai. L'expérience de la déportation, on a beaucoup dit que les gens, il n'y avait pas de solidarité, que les gens acceptaient dans des circonstances horribles de faire n'importe quoi, que ce soit peut-être sans doute même, peut-être encore plus marqué chez les résistantes, qui avaient résisté ensemble, qui avaient les mêmes, enfin je dirais les mêmes combats, mais même entre nous, c'était pas une solidarité qui était une solidarité avec tout le monde. On ne peut pas avoir une solidarité avec tout le monde, mais que la plupart des déportés avaient une camarade ou deux camarades avec lesquels elles partageaient. Et moi je disais, j'ai toujours été impressionnée quelquefois parmi des filles qui étaient les chefs de bloc dans les camps, qui avaient vécu 3-4 ans dans le ghetto en Pologne, ou qui avaient vu mourir une grande partie de leur famille. Elles étaient restées, elles avaient plus juste une amie qui avait été sauvée, avec laquelle, et elles partageaient tout. Et je me disais, il leur reste ça, il leur reste cette solidarité, il leur reste quelque chose d'humain, et elles auraient vraiment elles partageaient tout. Et je trouve que c'est tout de même un grand espoir, que quand les gens ont vu, vous savez, quand on imagine ce que ça a été pour des gens de voir sous leurs yeux fusillés, détruits, entassés dans des fosses, toute leur famille, ou bien voir toute la famille partir à la chambre à gaz et puis rester seule à entrer dans le camp, Parce que ça, nous le voyons depuis nos blocs où nous étions, et on voyait vraiment des gens entrer. Quand on a prolongé la rampe au mois d'avril et mai 44 pour les Hongroises, et que une, deux, trois personnes, quelques fois 10-20 personnes entraient, et que c'est les gens conservaient du courage, conservaient de l'énergie. Je peux pas être... Je suis pas pessimiste.
1: Alors vous n'êtes pas.
0: Il y a des choses qui m'inquiètent.
1: Oui, bien sûr.
0: Il y a des choses qui m'inquiètent. Alors... Beaucoup. Je trouve que les gens en ce moment, c'est
1: qu'est-ce
0: très
1: qui
0: difficile.
1: Vous effraie le plus en 2006?
0: Oh, c'est tout ce qui est fondamentalisme. C'est tout ce qui est
1: intégrisme,
0: fondamentalisme, sectarisme, intolérance. Je crois que c'est ça.
1: Mais alors, est-ce qu'on peut dire que globalement, l'humanité progresse sur la voie de la sagesse et de la raison? Ou bien c'est un leurre, justement, comme tente de nous le prouver.
0: Ben, je crois que sur certains plans, elle progresse quand on regarde. Que de plus en plus, il y a tout de même, regardez l'Amérique latine, regardez, il y a de plus en plus de démocratie, il y a de plus en plus, même un pays comme la Chine évolue, l'Inde évolue probablement plus que la Chine. Il reste des conflits très durs. Et puis, c'est vrai qu'il y a ce fondamentalisme qui est peut-être pour les gens, ils pensent que ça donne un sens à leur vie, mais en réalité, ils ne se rendent pas compte que ça donne peut-être au sens où ils l'entendent, mais que ça les rend complètement aveugles à toute une grande partie du monde, et ça les entraîne dans des actes odieux.
1: Vous qui vous êtes tellement battue pour les femmes, Simone Veil, vous avez élevé trois garçons. Pas une fille. Qu'est-ce que vous avez le sentiment que...
0: J'ai des belles filles et j'ai des petites filles.
1: Je sais, mais vous avez d'abord élevé trois garçons. Alors qu'est-ce que vous avez peut-être le sentiment qu'on oublie parfois quand on élève un garçon?
0: Je sais pas, je dois dire que non, mes garçons, j'ai en définitive pas regretté. J'ai regretté, oui, un peu, parce que c'était la relation que j'avais avec ma mère, que je voulais sans doute d'une certaine façon reproduire. Mais j'ai eu énormément de joie avec mes fils, de gros chagrins aussi, puisqu'il y en a un qui a disparu, mais j'ai la chance d'avoir 12 petits-enfants, 4 arrière-petits-enfants.
1: Vous avez 12 petits-enfants et 4 arrière-petits-enfants.
0: Oui, et qu'en définitive, on se rend compte qu'on se fait quelquefois beaucoup de soucis, qu'on attache beaucoup d'importance à des choses professionnelles, à des choses qui vous contrarient, des choses matérielles, mais que c'est vrai pour moi. Mais moi, j'ai toujours senti que c'était comme ça. J'ai toujours pensé que c'était la priorité, même si je n'aurais pas accordé suffisamment de temps, c'est tout de même la priorité de beaucoup. Mais je crois que pour tous les gens, ils travaillent beaucoup, ils sont très concernés par, ils ont des ambitions politiques, ils ont des ambitions professionnelles. Et puis s'il y a un enfant qui est malade, ben, très malade, tout disparaît. Il n'y a plus que ça qui compte. Alors je crois qu'il faut se dire qu'aussi longtemps que les enfants vont bien, que les enfants partagent beaucoup de choses avec vous, une affectivité, qu'on a un lien avec eux de confiance, on peut s'estimer très gâté si on peut soi-même d'ailleurs leur apporter en même temps un minimum de vie sociale, un minimum, parce que je suis très consciente des difficultés qu'il y a pour certaines familles à élever dans un cadre qui permette de trouver cet apaisement et cette joie de vivre.
1: Alors vous, Simone Veil, qui, comme vous venez de nous le confier, avez 12 petits-enfants et 4 arrière-petits-enfants, si cette année, vous fêtiez vos 20 ans, où décideriez-vous d'être active? Quel combat social, politique, humain, quelle vie vous choisiriez-vous?
0: Je trouve qu'en ce moment, il y a deux... Enfin, pour moi, il y en a deux. Il y a deux grands combats. Il y a celui contre l'exclusion, enfin la misère, contre... Bon, on voudrait pouvoir plus de justice sociale et surtout faire en sorte que tout le monde puisse trouver sa place dans la société. Et puis, je dirais que moi, j'ai un combat tout de même qui reste... Parce que je trouve que les femmes sont encore victimes. Je dirais que c'est un combat auquel je tiens beaucoup, qui est celui pour plus d'égalité pour les femmes, une égalité réelle.
1: Mais est-ce que vous estimez que les filles des femmes pour lesquelles vous êtes battues dans les années 70 ont bien géré l'héritage du féminisme?
0: Mais je trouve qu'elles le gèrent bien, mais je trouve qu'elles se heurtent à une... C'est pas elles qui sont en cause, c'est les hommes qui sont en cause. Les hommes ne veulent toujours pas leur faire de place. C'est pas du tout les femmes qui l'ont mal géré. Elle se trouve que ce soit dans leur activité professionnelle, que ce soit dans la vie, les charges familiales, les pères sont bien meilleurs pères. Les pères s'occupent beaucoup plus des jeunes enfants.
1: Ils sont plus responsables,
0: plus présents. Ils s'occupent beaucoup plus des jeunes enfants. Ils partagent davantage, même quand ils sont très occupés par leur activité professionnelle. Ils sont vraiment, ils ont plus de fibres paternelles, même sur le plan, je dirais, sûrement les pères des jeunes, des anciens pères, aiment beaucoup leurs enfants, mais ils n'avaient pas de goût à s'en occuper petit. Ils avaient qu'une idée, c'était de rester au bureau plus tard pour arriver quand le pain était pris ou que les enfants étaient couchés. Enfin, et ça n'est plus comme ça. Mais les femmes se heurtent à des difficultés considérables dans tous les domaines. Je parle, alors il y a un domaine où vraiment c'est encore plus marquant que les autres, c'est le domaine de la vie politique, où en dépit des textes qui ont été pris sur la parité en ce qui concerne l'Assemblée, enfin les élections politiques, certains partis politiques préfèrent payer des amendes et des amendes élevées plutôt que de respecter les textes et de faire mettre en œuvre la parité. Et puis dans beaucoup d'autres secteurs, les femmes, pour ce qui concerne les promotions, pour ce qui concerne les rémunérations, pour ce qui concerne l'intérêt du travail, ou même simplement d'être embauchée, il y a beaucoup plus de femmes même à diplôme égal, les femmes ont plus de mal que les hommes à être embauchées.
1: La fameuse loi qui porte votre nom, vous l'avez défendue à l'Assemblée nationale en 74 devant 483 députés hommes face à 490 députés dans l'hémicycle. Combien y a-t-il de députés femmes aujourd'hui en 2006, Simone Veil?
0: Oh, il n'y en a pas 10% à l'Assemblée nationale. Et il y en a, grâce à la parité, quand même, 17% au Sénat. Mais alors, il y a des engagements, on verra bien. Il y a des engagements pris pour les prochaines élections. On verra bien si ces engagements sont respectés ou pas.
1: Le combat n'est pas terminé. Merci infiniment, Simone Veil.
2: Vous venez d'écouter Simone Veil chez Isabelle Morizet en 2006, une archive Europe 1 qui reste à votre disposition sur notre site europe1.fr et l'application Europe 1. Dans un instant, c'est arrivé cette semaine l'émission de Frédéric Taddeï, celle du samedi, hein, entre 9h et 10h, un éclairage de l'actualité de ces derniers jours. Et il a notamment reçu l'historien et anthropologue Emmanuel Todd pour son livre « La dislocation » paru chez Gallimard. Donc séance de rattrapage, juste après Saul et la chanteuse Lee.

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2: Bonjour, bon week-end. Je reçois deux historiens ce matin. Le premier, c'est Emmanuel Todd qui publie La Dislocation. Avec lui, on va faire de l'histoire à chaud sur les mobilisations lycéennes en France, notamment sur la guerre en Ukraine ou en Iran. Le second, c'est Jean-Christian Petit-Fils qui vient de sortir un gros livre de 950 pages sur la Révolution française.

0: Emmanuel Todd.
1: Bonjour.
0: Historien, anthropologue, politologue, vous publiez chez Gallimard La Dislocation, un livre de conversation avec Diane Lagrange, un livre d'un genre nouveau puisque vous y commentez l'actualité en direct, hein, vous, le chercheur, l'historien de l'école des annales, l'historien du temps long, vous faites de l'histoire à chaud avec la part de risque que cela peut comprendre, hein, risque d'être démenti, de se tromper, d'être mal compris ou mal interprété. Le livre s'intitule La Dislocation. Pourquoi? Qu'est-ce que vous entendez par là?
1: La dislocation, c'est dislocation du monde occidental. C'est-à-dire que le précédent livre, La défaite de l'Occident, traitait beaucoup du rapport de force entre la Russie, le reste du monde et l'Occident. Là, pour moi, la défaite est actée et ce qui est important, c'est la dislocation des divers pays qui constituent le monde occidental. Donc, bien entendu, il y a la dislocation des États-Unis puisque c'est la première année Trump, hein. Le bouquin, c'est la folie au pouvoir quand même.
0: C'est 2025 où vous êtes là.
1: Ça a commencé avec les entretiens avec Diane Lagrange. On a commencé avec l'arrivée de Trump et c'est un spectacle de dislocation à lui tout seul, Trump. Mais il y a aussi le basculement de l'Allemagne dans un nouveau type de risque avec l'arrivée de Merz. Et du bellicisme, le retour du bellicisme en Allemagne, associé à un phénomène de décomposition interne de l'Allemagne aussi. Il y a un chapitre quand même assez dur sur la France, qui s'appelle « La chute finale, point d'interrogation ». Et puis des chapitres sur la guerre avec l'Iran, etc. Ensuite... Mais je parle beaucoup de l'Iran, de la Chine... Du Japon aussi, mais le cœur du livre, là, c'est le processus d'autodislocation du monde occidental, vraiment.
0: On va y revenir, mais parlons de la France, puisqu'un peu plus de 400 lycées étaient fermés hier, du fait de la mobilisation des élèves. Hein, 1207 établissements ont été perturbés ou bloqués au cours de la semaine, d'après le ministère de l'Éducation nationale. Alors, j'ai envie de faire de l'histoire à chaud avec vous, comme l'a fait Diane Lagrange. Ouais. Quand vous voyez un événement comme celui-ci, alors il y en a déjà eu des mouvements lycéens, mais celui-ci, qu'est-ce que vous lui voyez de particulier?
1: Alors, bon, d'abord, j'ai le réflexe de tout le monde, c'est-à-dire je suis effondré quand je vois des lycées brûlés, ou quand je vois une femme policier pourchassée par des gamins hystériques, donc j'ai mon premier réflexe et celui d'un Français normal. Ensuite, je reviens à l'analyse de la situation, et puis là, je repars de mon chapitre sur la France.
0: J'allais vous le dire.
1: Qui est un chapitre sur le fait que la France, qui constate et, me semble-t-il, démontre que la France est le pays le plus gérontocratique d'Europe, malgré le fait que la population française n'est pas la plus âgée d'Europe.
0: C'est vrai, les plus âgés, c'est en Italie.
1: C'est les Allemands, c'est les Italiens, c'est... Bon, moi personnellement, je finis par mettre les Japonais en Europe, parce que je vais si souvent là-bas, que je sais plus très bien, mais... Et donc, je pensais que les pays les plus âgés étaient les plus gérontocratiques. Et en fait, c'est en France que tout est bloqué, c'est en France que les plus de 65 ans vivent le plus longtemps encore, c'est en France que la mortalité infantile, qui évidemment touche les jeunes couples,
0: est en train de remonter.
1: Remonte, c'est le seul pays en Europe, donc il y a quelque chose de spécial. Et l'interprétation que je donne, c'est que c'est un paradoxe démocratique, c'est-à-dire que dans les pays de tradition autoritaire, il y a des contrepoids au pouvoir électoral des vieux. Alors qu'en France,
0: ils sont les plus nombreux.
1: Ils sont vraiment très nombreux et donc leur pouvoir de blocage de la société s'exerce sans contrôle. Les hommes politiques sont à genoux devant la fraction âgée du corps électoral. Je n'insulte personne. J'ai moi-même 75 ans. Donc honnêtement, je veux dire mon âme est pure sur le sujet. Et donc mon second réflexe, c'est d'essayer de voir si ce qui se passe a un rapport, là je reviens sur les lycéens, avec le modèle du livre. Et la réponse est bien entendu oui, mais il faut aller dans les détails. C'est-à-dire qu'on a l'une des jeunesses les plus brimées du monde occidental. La jeunesse est partout brimée dans le monde occidental. On avait eu l'épisode du Covid où on avait simplement enfermé.